0: Richard dans l'Hérault, qui est maître nageur auto-entrepreneur, un fidèle des GG aussi. Bonjour Richard.
1: Salut les GG, comment ça va
0: Richard, qu'est-ce que vous en dites de la proposition?
1: J'en ai vraiment marre de cet état. Qui gère rien, c'est du oui, peut-être, et si on faisait, et non, je sais pas, attends, on va peut-être mettre un peu ça, on va enlever ça, non, c'est une recette de cuisine ou quoi, la France, putain, c'est pas dur, mettez les gens au boulot, baissez les TVA, baissez la pression sur les entreprises, et les gars, on va bosser, moi je veux embaucher, hein, y a aucun souci, mais quand j'embauche, que je vois ce que ça me coûte et ce que je me sors à la fin du mois, c'est moi qui me sors les doigts du cul, hein, l'État, lui, fait que encaisser, hein, donc à un moment, au lieu de parler, de se dire, oui, mais peut-être qu'il faudrait à croire que, est-ce que vous pensez que c'est une bonne idée? Les gars, les gens, ils ont envie de mettre les moyens dans le cambouis.
2: Non. Moi, j'ai des auto-entrepreneurs. Je suis pas d'accord avec vous, Richard.
1: Moi, je bosse qu'avec des autos. Hein. Je bosse qu'avec des auto-entreprises. Je vous dis pas les fonctionnaires, je vous dis pas, il y a une certaine partie de la population qui est bien dans ce qu'elle fait. Mais moi, j'ai une génération là qui a envie de bosser et qui me disent, nous, si on peut bosser 40 heures par semaine, on y va. Par contre, ils ont pas envie d'enfiler 30% à l'URSSAF pour avoir des retraites de merde derrière. Moi, je fais des chiffres d'affaires, moi tout seul, à 40 000 l'année, pour gagner, être même pas au minimum vieillesse dans 25 ans, quoi. Donc je me dis, à quoi ça sert que je donne tout cet argent à l'État? Putain, il y a juste à ce qu'à un moment, on baisse la pression, et vous le dites à chaque jour sur votre antenne, qu'ils écoutent les GG un peu, nos politiques, quoi. Copé, en plus, ça fait 1000 ans qu'il est là. Mais enfin, mettez-nous quelqu'un qui a envie de faire bouger tout ça, quoi.
3: Non mais j'avoue là, c'est vrai, Copé, ça fait 1000 ans qu'il est là. Au bout de 1000 ans, si ta proposition c'est 4 heures de plus à saupoudrer avec une exonération de charge, enfin je sais pas ce que tu fais encore là. Voilà. Il faut laisser. C'est vrai que là il faut penser à laisser la place. Mais tu vois, il y a deux catégories de personnes là. C'est Richard. Richard, il disait, on n'a pas envie de bosser plus pour rien gagner à la fin. Donc on s'arrête avant de dépasser un certain seuil. Et t'as des gens.
4: Ça c'est les indépendants qui réfléchissent comme ça.
3: Voilà. Moi je suis d'une autre catégorie, c'est-à-dire que je vais jamais arrêter de bosser plus, je vais jamais chercher à gagner moins, sauf que ces gens-là, à un moment, ils vont se retrouver ailleurs, ils vont se dire, écoute, comme moi, dans ma nature, je vais pas optimiser mon temps et je veux vraiment gagner plus et je veux vraiment bosser plus, tu vas te dire, voilà, quel pays m'offre ces conditions, c'est tout, c'est ce que tu vas faire. Parce que moi, il est hors de question que j'optimise et que je me dise, j'arrête de gagner plus juste parce que l'État me garantit pas de la retraite.
0: Richard,
3: tu vois.
0: Je vous remercie d'avoir été avec nous, Richard, et c'est vous qui aurez conclu notre discussion. Bonne journée, Richard, à bientôt.
1: Bonne journée à tous, merci.
0: À bientôt dans les GG. Alors, la question qui a été posée sur les réseaux sociaux, c'est prêt à travailler une demi-heure en plus par semaine? Oui ou non? Vous mettez non à 70%.
4: Alors, oui, mais non.
0: Voilà, tu vois, si Richard est exonéré de charge, si Richard est élu, il trouvera pas ses salariés. Moi, je te dis.
5: Est-ce que c'est une bonne idée? C'est ça la question.
3: Oui, ça.
5: Les gens disent que c'est une mauvaise idée, mais ça veut pas dire qu'ils veulent pas bosser plus. C'est qu'ils soutiennent pas cette idée-là.
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0: C'est une étude intéressante sur le sexe et les 18-24, 18-25 ans. En fait, ils boudent le sexe. Ça, c'est incroyable.
11: Oui, alors est-ce que c'est vraiment aînés. Surprenant parce que, alors, effectivement, la question, est-ce que le sexe est indispensable pour vous?
12: oui, seulement 9% de oui parmi les 15-24 ans. 14%, c'était en 1990, donc seulement 9%. Et alors la question, est-ce que le sexe est important? Donc hein, le critère est différent, le sexe est-il important pour vous? 38% des 15-24 ans disent oui seulement. En 1990, ils étaient 62%. Que se passe-t-il? Les jeunes se détournent du sexe. Est-ce la faute des algorithmes, des smartphones, de Netflix? Est-ce la faute aussi de l'environnement général? Ben, il y a beaucoup de jeunes qu'on interroge qui disent ben non, mais on peut même envisager d'être en couple, mais un couple sans sexe.
3: Non, mais voilà.
13: Ou c'est la faute des adultes qui ne s'occupent plus des jeunes.
3: On se demande pourquoi les gens sont des
13: changements. Les adultes avaient une responsabilité.
12: Laura.
13: Maintenant, on leur interdit. Bon, bah,
12: voilà. C'est une vanne. Hein. Team, j'aime de
13: l'humour. Hashtag humour.
3: Hashtag humour.
12: Oui, il faut mieux préciser quand même.
0: Laura.
3: Non, mais après.
0: À ton avis, c'est dû à quoi?
3: Mais je sais pas, mais après, on se demande pourquoi le monde part en cacahuète. Bah, évidemment, ils sont aigris.
12: En M&M's.
3: je sais pas, parce que moi, je fais partie aussi de la génération. Alors, j'avais pas le téléphone greffé à la main. Enfin. Si, mais moi j'avais le droit qu'à 100 SMS, une demi-heure d'appel, sinon après c'est t'appel, j'ai plus d'unité. Mais je suis au début de MSN, des Skyblog, des machins, donc où j'avais aussi l'ordinateur. Mais ça nous empêchait pas de nous voir et tout. Et ça me fait penser à un sujet que vous avez traité aussi, que les gamins, ils allaient plus en boîte. Mm-hmm. Et en fait, c'est plus... maintenant, on est amis à travers travers les téléphones, etc. Avant, c'était, nos parents nous avaient dit, tu rentres à 18h30, on se dépêchait de manger et on se retrouvait sur MSN pour continuer de te parler en même temps. Maintenant, l'écran est plus présent que le réel contact humain.
0: Et donc, du coup, ça annule un peu l'envie de rencontrer l'autre.
3: T'as le fait que le téléphone, maintenant, il te suit même jusque dans ta chambre à coucher. Donc, en fait, t'as l'iPad, le téléphone, la télé. Libido.
12: C'est uniquement à cause des smartphones.
3: C'est le gros changement qu'il y a, je trouve.
14: Le sexe, notamment pour les femmes, je ne sais pas du côté des hommes, parce que comme vous êtes en rut, on ne sait pas. Je rigole.
12: On est en rut.
14: Non, je rigole, là, vraiment, c'est de l'humour. Hashtag humour.
0: Tu veux dire qu'on gratte du sabot tout le temps, quoi, en fait.
14: Exactement, mais je veux dire, pour les femmes.
12: Jeunes, on ne parle pas de plus de 60 ans.
14: Oui, oui.
0: Tout va bien, merci.
3: Des balles perdues, c'est génial.
14: Non, mais c'est lié à la connexion d'abord humaine et affective. Et là, Laura, moi, je la rejoins. Genre, la connexion humaine et affective, tu l'as maintenant dans ton smartphone. Mmh. T'as l'impression d'avoir plein d'amis. Il y a toujours des trucs à regarder. Dans ton cerveau aussi, il est alimenté. Je veux dire, il est surexcité. Je me demande d'ailleurs si c'est pas les mêmes zones. Faudrait voir avec les neurologues. Si c'est pas les mêmes zones qui s'allument dans le cerveau pour le sexe que pour lorsque tu vois une vidéo, par exemple, je sais pas, sur TikTok. Donc, peut-être que ton cerveau, il reçoit ce même type d'excitation, etc. Et que t'as l'impression de moins en avoir besoin. Pour les femmes, moi, j'ai regardé un peu ce qui se passait, notamment chez nous, les femmes. Et t'as des femmes, en fait, qui maintenant, et d'ailleurs, je trouve ça assez heureux, qui acceptent de moins en moins de faire du sexe sous pression. Quand je dis sous pression, c'est pas de viol ou quoi que ce soit, mais c'est juste pour faire plaisir. Pour faire plaisir à son mari. Compagnon. Donc, l'idée de devoir, entre guillemets, conjugal. Et donc, étant donné que les mentalités ont évolué sur ce point-là, et ben effectivement, peut-être que tu as une baisse de ce côté-là parce qu'elles se disent non, là, j'ai pas envie. Voilà.
12: Alors, déjà, ça explique pourquoi la natalité baisse aussi, c'est sûr là, on est mal barré.
3: C'est pas pratique.
12: Et ce qu'explique l'IFOP, c'est qu'en fait, il y a une dissociation croissante entre conjugalité et sexualité. C'est-à-dire, les Français n'associent plus de la même manière vie de couple et vie sexuelle. Il y a des femmes, effectivement, qui estiment qu'elles ont moins envie de faire l'amour, mais ça n'empêche pas d'être en couple. Et ça, c'est peut-être nouveau dans la nouvelle génération. Alors, avant, il y avait ce qu'on appelait le devoir conjugal.
3: Ouais, tu fais quand même, t'as moins de relations avec ton partenaire.
0: Regarde l'avènement aussi du gadget.
3: La première année,
0: du fameux, c'est quoi son nom, qui a cartonné,
12: un vibromasseur?
0: Ouais, le womanizer.
3: Ah oui, womanizer.
0: C'est ça, l'avènement du womanizer.
12: Ah oui.
0: Qui a été un carton.
12: Donc, on n'a plus besoin de mecs, c'est ça?
3: Ben, si,
14: oui, mais en même temps.
12: Attends, Laura, tu m'as l'air de connaître.
3: Mais c'est pas ça. C'est qu'un jouet vibrant, je ne vais rien apprendre aux femmes de ce pays, que la plupart d'entre nous ne sommes pas vaginales mais plutôt clitoridiennes, mais il n'y a rien de mieux au monde qu'un jouet qui vibre avec son partenaire.
12: Ah oui, les deux.
0: Ah oui, il y a le besoin du partenaire bien sûr.
12: Oui, mais il y a beaucoup de femmes qui vont se contenter du jouet.
14: Non. Je ne voudrais pas dire du côté des hommes, mais quand même, on a quand même une grosse pelletée d'hommes déconstruits. Ça donne pas envie. Ah bah, tu m'excuseras.
12: Ah, bah, je préfère que ça soit toi qui le dise.
14: Excuse-moi. Non, parce que t'as tout un tas de nanas qui se mettent avec des hommes déconstruits, qui comprennent tout de la femme, qui sont à l'écoute de tout de la femme, et qui sont même eux plus féministes que les féministes, etc. Oui, alors le partage des tâches, c'est important. Et, en fait, ils sont tellement déconstruits. Alors, les femmes se disent, c'est génial. Moi, j'ai trouvé mon homme déconstruit, il me comprend. Puis à la fin, ah, il ne donne plus envie. Bah ouais, mais il n'est pas sexy. Hein. Bah ouais, bah ouais.
12: Il est trop féminin.
14: Ouais, bah oui, à la fin, bah, ça ne donne pas envie un homme déconstruit, je suis désolée. Donc, il faudrait quand même.
5: Heureusement que c'est toi qui le dis, parce que aucun des hommes présents sur ce. Je n'aurais pu dire ça avant de se prendre.
12: Ah ben non, parce que si on dit ça, on va être traité de macho.
5: Bien sûr.
14: Masculiniste. Je ne suis pas d'accord.
12: Masculiniste, c'est le nouveau mot.
0: Charles.
5: Non, moi, je trouve ça en tout cas merveilleux, cette société. Où les gens vont finalement peu à peu s'enfermer sur une espèce de bulle dans laquelle ils seront définitivement seuls. Je crois que c'est l'avenir qui se dessine. Je pense effectivement qu'il y a plusieurs facteurs. À mon avis, le facteur des écrans est quand même considérable parce que les gens sont...
12: La série Netflix a du mal, à mon
5: extrêmement avis. Drogués à leurs appareils électroniques et ont de plus en plus de mal à voir ce qui se passe, ne serait-ce qu'autour d'eux. Il suffit de prendre un transport en commun, par exemple, pour voir qu'il y a des gens, ils peuvent faire tout le trajet sans voir, sans croiser le regard, ou même sans regarder un autre passager. Donc, c'est, je pense que ça joue un peu. Je crois aussi à ce qu'a dit Joël, même si je pense effectivement que c'est mieux si c'est une femme qui le dit. Je pense qu'il y a, non, mais dans les rapports sexuels, il y a par exemple souvent des rapports de domination, et je pense qu'on est arrivé à un tel point, un tel fanatisme égalitaire aujourd'hui, que je pense que les jeunes n'arrivent plus à rentrer dans ce type de rapport, par exemple, parce que oulala, attention, il faut tellement se respecter, tellement faire attention à l'autre et surtout ne pas l'offenser, etc., etc. Bon bah, forcément, dans ces cas-là. Voilà. Je regardais il n'y a pas très longtemps avec une jeune personne de ma famille, très féministe, etc. Un vieux film justement qui s'appelle La Baule les Pins. Très mauvais film d'ailleurs, avec Nathalie Baye et Vincent Lindon. Et dedans, Vincent Lindon dit à Nathalie Baye, tu es à moi, etc. Il est très ardent, il est très beau d'ailleurs à l'époque, elle aussi elle est très belle. Bon. Eh bien, cette personne de ma famille très féministe n'aimait pas du tout entendre Vincent Lindon dire « tu es à moi ». Elle disait « ah bah voilà, voilà un homme toxique, qu'est-ce que c'est que cette histoire, tu es à moi, tu es à moi ». Bah donc oui, forcément, un rapport sexuel complètement égalitaire, c'est pas toujours le truc le plus folichon qui soit.
14: Tu vas te toucher.
5: Donc, je pense effectivement que le mouvement MeToo, etc., tout ce qui s'est passé depuis 10 ans, 15 ans, effectivement, aboutit peut-être quand même un petit peu à tuer le sexe et à tuer le désir chez les jeunes. Il faut quand même le dire, puisqu'on parle librement. Mais ça, ceux qui mettaient en garde contre ça, il y a 5-10 ans, étaient des nazis.
12: Surtout si c'était les hommes qui en parlaient.
5: Surtout si
0: Nicolas veut partager son expérience, parce que Nicolas, il a deux ados, je crois, de 17 ans, c'est ça. Bonjour Nicolas.
15: Bonjour à tous, hyper content de vous avoir depuis le temps que je vous écoute. Donc oui, j'ai deux beaux-fils de 17 et 15 ans et qui effectivement, bon, au-delà d'être hyper focus sur les réseaux sociaux, Snapchat, Fortnite et autres, bah c'est vrai qu'ils m'ont déjà dit qu'ils avaient déjà eu des retours de copains de lycée que bah, dès qu'ils approchaient trop une fille, bah est-ce que je vais pas être traité d'harceleur parce qu'on dragouillait ? Moi, j'ai grandi dans les années 90. Alors, parfois, effectivement, on peut être un peu lourd et je comprends que ça peut saouler la gente féminine. Mais aujourd'hui, voilà, il y a tellement la trouille et les communications qu'on voit sur Snapchat et autres, de j'approche un peu une fille, je suis un peu un contact sympa, bah tout de suite, on peut avoir la suspicion d'être traité de harceleur, alors que...
0: Mais est-ce que vous sentez qu'ils sont moins intéressés par le sexe que vous, à leur époque, ou pas?
15: Ah bah 100%.
0: À cause de quoi ? Hormis le côté drague, alors, parce que entre 17 et 15 ans, la libido, c'est un peu en fusion, quoi. C'est un peu l'Etna dans le bide.
5: Vous-même qui avez beaucoup pécho,
15: alors,
5: Nicolas.
15: Pas dans le bide, mais oui, c'était un peu l'Etna, je confirme. Oui. Mais non, c'était...
5: On vous appelait le volcan du camping, non ?
15: Non, simplement, c'est que nous, à l'époque, enfin, quand j'avais 14 jusqu'à 18 ans, on était tout le temps sortis entre potes, on jouait dehors, on était à la campagne, enfin voilà, on était beaucoup
14: vous
15: plus
14: insultants,
15: mais on était en groupe, en communauté. Aujourd'hui, eux, ils font des visios sur leur téléphone. Et moi, je leur dis, mais pourquoi vous vous réunissez pas entre potes? Ah bah non, moi je suis bien chez moi et lui il est bien chez lui. Ah bah super quoi.
16: Non mais tu regardes, il y a plein de blagues maintenant où on dit, à l'époque on disait tu rentres. Maintenant les parents ils disent tu sors.
0: Alors Nicolas, reste avec nous parce qu'on a Wesley qui va intervenir, il est dans le Puy-de-Dôme. Bonjour Wesley.
17: Eh ben bonjour à tous. Bonjour,
0: salut conseiller bancaire Wesley. Alors les jeunes femmes ou les jeunes moins intéressés par le sexe, comment vous l'expliquez vous Wesley?
17: Eh ben déjà, je pense qu'il y a la pornographie. La pornographie
0: qui est plus accessible,
12: c'est vrai aussi.
17: C'est plus accessible. Je suis désolé, moi je suis de l'âge de Juliette Briand. J'ai quand même grandi sur les réseaux
0: Internet. Estelle. Ouais, ouais.
17: Et aujourd'hui, franchement, je vous le dis, mais un gamin, il a 12 ans, il a déjà vu du porno en direct. En fait, il y a toujours du porno H24, on en voit partout, que ce soit les séries Netflix, ou absolument qu'il y ait une scène ou un moment où il faut que ça s'embrasse et que ça se touche et machin. Donc en fait, les jeunes en voient tout le temps. Donc je pense que ça a aussi créé à côté des années, je ne sais plus le pourcentage que vous avez sorti tout à l'heure, qu'il y a quelques temps, les anciens, ils avaient 15-25 ans, je crois, vous aviez dit.
12: Oui, c'est 15-25 ans, ouais. Je reprends mes chiffres. Donc on est passé de 38%. Aujourd'hui, c'est 38% des 15-24 ans qui estiment que le sexe est important dans leur vie. C'était 62% en 90. Donc là, il y a une minorité de jeunes qui estiment que c'est encore important.
0: Mais qu'est-ce qui a remplacé le sexe dans la vie alors? Mais justement, c'est ça.
12: Le porno virtuel et le smartphone et les séries Netflix et la peur peut-être aujourd'hui
5: la masturbation
12: d'aborder
16: d'aborder une fille. Je crois pas trop. Non. Pour moi, c'est vraiment le parce que que ce soit la pression, voilà, de pas être aussi performant qu'un acteur de porno, etc. Le côté mascu, pas mascu et tout. Mais je veux dire, quand t'as quelqu'un en face de toi et que t'es amoureux, je veux dire, il y a pas un centimètre carré de ton corps qui a envie de.
0: Ou sans l'être d'ailleurs, tu peux avoir une différence sans être amoureux.
16: Tout ton corps.
0: Mais Wesley, vous avez 26 ans, donc vous êtes tout jeune, donc.
17: J'ai plus maintenant. C'était la dernière fois que j'avais appelé RMC, 26 ans. Aujourd'hui, je suis.
12: Il appelle tous les 26 ans.
0: Vous êtes à combien maintenant?
12: 152.
17: J'arrive à 30 ans là.
0: Mais vous l'avez ressenti autour de vous quand vous aviez 26 ans que on s'éloignait du sexe quand même ou pas?
17: Eh ben un petit peu. Après
5: est-ce
17: moi,
5: que c'était vous qui vous éloignez des femmes ou les femmes qui s'éloignaient de vous? Parce que c'était pas générationnel.
17: En fait, j'ai jamais eu de problème avec ça. Moi, j'ai toujours été très très dragueur. Avec pas trop, sans être lourd, bien sûr.
12: Est-ce qu'on peut être encore très dragueur?
5: Vous arriviez à conclure ou pas?
17: Oui, totalement.
16: Il va dire le contraire.
5: Wesley, il est honnête.
12: Je
5: notre auditeur.
12: Ils sont honnêtes au 32-16.
0: Merci à Nicolas et merci à Wesley d'avoir été dans les JG. Merci messieurs, bonne journée. À bientôt dans les grandes gueules. Merci d'avoir participé à notre discussion. Est-ce que ça vous inquiète ou pas?
16: 100%.
0: Justement, qu'on se détourne du sexe. Oui à 64%, non 35% quand même.
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2: Culture de l'arrêt.
3: C'est un sujet de société important, à savoir que demain, on va avoir une clientèle qui va aller vers la malnutrition et puis une autre clientèle qui va aller pour le bien manger, mais à quel prix? Et nous, au milieu, les bistrots, les cafés, qui représentent aujourd'hui la majorité de la restauration traditionnelle, on est en train de disparaître. Alors, on essaye effectivement de répondre, mais nous, pour faire la cuisine, on a des coûts. On a des coûts, on a la pertinence du geste, on a des charges qui sont très supérieures. Demain, il va falloir bien comprendre qu'il y aura une restauration pour les gens avec des difficultés de pouvoir d'achat, et puis il y aura une autre restauration pour les gens aisés. C'est terrible, c'est un choix de société.
4: Donc vous les abandonnez.
5: Vous avez entendu Alain Fontaine, le maître restaurateur. Il a un bistrot qui s'appelle le Mesturé à Paris. Il tient au fait maison, à la bonne bouffe, à la bonne chair, au bistrot. Mais est-ce que les bistrots ont encore un avenir ?
6: Alain Fontaine, c'est un ami des GG, mais c'est vrai que le constat, il est quand même implacable. Aujourd'hui, les fast-foods représentent plus de 50% du marché de la restauration. Donc les fast-foods sont déjà en domination du marché. On va plus au fast-food que dans un restaurant traditionnel. Et c'est générationnel. Donc les nouvelles générations qui ont grandi avec les fast-food, est-ce qu'ils se mettront tout d'un coup à aller dans les bistrots plus tard? Ça me fait penser à tous ces jeunes qui ne regardent pas la télévision à 20 ans. Je les vois mal regarder la télévision à 40, mais peut-être. Hein. Donc effectivement, Alain Fontaine, il dit on va arriver à un système où la majorité ira donc au fast-food, et puis ceux qui ont peut-être les moyens et un peu plus âgés, ben, continueront à aller dans les restaurants, parce que un menu McDo à 5 €, ben, forcément, un restaurateur traditionnel et même un bistrot de quartier ne peut pas rivaliser. Alors on peut bien sûr parier sur la qualité, sur les produits, etc. Mais ce n'est pas suffisant, parce que les gens, contrairement à une idée reçue, les gens qui vont chez McDo, ils n'y vont pas simplement parce que c'est pas cher, mais parce qu'ils y vont, parce qu'ils sont contents d'y aller. Ils y vont en famille. Quand vous dites aux enfants, on va chez McDo, oui, les enfants, ils disent c'est génial, c'est super, etc. Mais je veux dire, il faut avoir ce on a beaucoup combattu la restauration rapide sur simplement l'histoire, c'est pas bon, mais la malbouffe, c'est un argument qui ne prend plus, en fait.
5: Didier, avant d'écouter Aurélien,
7: oui,
5: restaurateur.
7: J'ai écouté en longueur Monsieur Fontaine. Et je pense que tu peux aller plus loin dans ton argumentaire, Olivier. C'est que, y compris dans une partie de la restauration traditionnelle, c'est pas bon non plus, quoi.
6: Ah, en plus.
7: Et je pense que ce qui va sauver des gens comme Alain Fontaine, moi, je reste persuadé à l'étiquetage vrai, quoi. C'est qu'à un moment donné, il y ait des labels qui sont du fait maison. Alors ça existe, hein, ces labels-là, mais qu'on fasse le tri entre des restaurateurs ou des bistrotiers qui font du fait maison et ceux que, quand ils sont prêts à te servir l'assiette, t'écoutes le ding du micro-ondes, quoi. Et à un moment donné, il y a aussi à l'intérieur de la restauration traditionnelle du ménage à faire, parce que c'est le restaurateur, c'est le seul métier que tu peux exercer sans diplôme. N'importe qui peut ouvrir un resto. Dans tous les autres métiers, il faut un diplôme pour faire un métier. Et aujourd'hui, je pense que la profession a aussi besoin de faire son ménage entre des gens qui sont des restaurateurs, qui cuisinent, qui achètent des produits de base et qui cuisinent. Et c'est ça qui les différenciera à la fois, je dirais, de mauvais restaurateurs, hein, et à la fois de la restauration hors foyer, qui certes a rencontré son public, mais qui correspond à une demande qui est pas une demande universelle, quoi. C'est une demande de jeunes, c'est une demande quand tu passes vite, quand tu... Mais il y a encore une demande pour des gens qui cuisinent. Encore faudrait-il être sûr que c'est eux qui cuisinent.
5: On a Aurélien,
7: et que c'est pas du décongelé.
5: Aurélien qui veut réagir.
7: Je pense que c'est ça qui est important.
5: Voilà, justement, oui, il est restaurateur. Bonjour Aurélien. Alors, Crousty, bistrot, qui va gagner?
8: Les bistrots. Il faut les faire vivre. Je vais juste répondre à Didier. J'ai pas un diplôme dans la restauration, j'ai un bac informatique, mais on fait très bien à manger.
7: Non, mais c'est pas incompatible.
8: Non, c'est pas le sujet, c'est pas le
7: mais
8: sujet.
7: Mais c'est plus facile non. de faire n'importe quoi aussi, quoi.
8: Aujourd'hui, il y a beaucoup trop de fast-food. Moi, je prends l'exemple. Nous, on est un petit village. On est à côté de Carcassonne. À Carcassonne, sur un rayon de 2 km, vous trouvez 3-4 fast-food à la ronde. C'est beaucoup, beaucoup trop.
6: Bah oui, mais et ça répond à une demande.
7: Ouais,
6: mais
7: sinon, ils ouvriraient pas. À un moment donné, ils vont tomber aussi parce qu'ils seront pas rentables.
5: Hein. Allez-y, Aurélien.
8: Mais aussi, nous, en tant que bistrotier et tout ça, on est là pour faire valoir le produit. On raconte une histoire. On prend pas les gens pour des cons. Et les gens viennent aussi pour ça aujourd'hui.
5: Et c'est du vrai fait maison ?
8: Bien sûr, c'est du vrai fait maison. Bien sûr. Nous, on fait des cœurs de canard marinés façon tataki. On fait des nems maison. On fait des grillades avec de l'agneau qu'on trouve à 7 km, du cochon au doigt. Oui. On essaie de sourcer au mieux les produits locaux. Et ça, on le raconte quand les gens viennent manger au restaurant. C'est-à-dire que les gens, aujourd'hui, quand ils vont au restaurant, ils ont envie qu'on les considère.
7: Qu'on leur raconte une histoire.
8: De la transparence, d'où viennent leurs produits, quel vin ils vont boire, d'où ça vient, comment c'est cuisiné. Moi, je vais faire entrer en cuisine pour leur montrer où c'est grillé. Les enfants, quand ils viennent chercher des glaces, ben, je leur fais faire à eux pour leur dire, voilà, le glacier de Lézignan. Enfin, voilà.
5: Et combien le menu chez vous? Combien le menu
8: nous,
5: chez vous?
8: Nous, midi, on est à 18,50.
5: Ah,
8: et pour répondre à une demande de...
6: Entrée plat dessert?
8: Facilité, entrée plat dessert, tout à fait.
6: Ça va,
5: bravo. Hein.
8: Et pour répondre...
6: Mais il y en a plein des restos qui font ça.
8: Mais il y en a plein des restos
5: en province.
6: Il faut... En province? Ah bah, faut sortir un peu de Paris.
5: Bah oui.
6: Voilà. Sûr.
8: Et nous, le
5: cinquième, ça fait plus cher.
6: Journaliste déconnecté.
8: Toute la semaine, on fait de l'emporter avec des burgers maison, avec de la viande qui vient de votre boucher. Tout ça, on répond à une demande aussi d'emporter quand les gens n'ont pas envie de venir au restaurant parce que c'est trop cher. On leur fait de l'emporter et les gens sont contents. Moi, j'ai des collègues à moi qui allaient à Carcassonne chercher des tacos et tout ça. Ben maintenant, ils viennent prendre un burger chez moi.
5: Ah bah c'est bien.
8: Donc voilà.
5: Alors Aurélien, la parole à la spécialiste du fast-food du Croustillet. Qu'est-ce que tu en dis, Joël, notamment en écoutant Aurélien?
4: Non, mais moi, je fais de tout. Je fais du fast-food comme je fais du bistrot classique. En fait, ce n'est pas les mêmes usages, ce n'est pas pour la même chose. Avec mes copines ou avec... on me vole mes trucs. Avec mes copines ou avec même des fois des déjeuners. Avec
6: des fiches pour savoir quoi dire sur Testi Crousti.
4: Bah, je m'assois en bistrot. Mais on me vole.
6: Non mais regardez, c'est mignon. Regardez la feuille de préparation de Joël à l'émission.
4: Oh, j'en peux plus.
6: Elle t'a piqué une feuille. Ta fille, non?
4: Oui, non, c'est mon cahier.
6: C'est ton cahier, ouais.
4: J'écris encore dans les cahiers.
6: Ça rappelle
4: Claire
6: Fontaine.
7: En fait, disais, t'en as rien à foutre.
4: On s'en fiche.
6: C'est vrai. Attends.
7: Non, qu'elle finisse quand même.
6: Ouais,
4: non mais donc c'est pas les mêmes usages. Donc il y a des fois je passe au fast-food. Alors je fais pas de Testi Crousti et tout, mais les fast-foods classiques, à l'ancienne, du McDo, du KFC, du Popeyes, enfin voilà. Je passe là en rentrant et tout le monde est content. En fait, c'est pas du tout les mêmes usages. Ouais. La différence, c'est que, par exemple, ma fille, c'est clair qu'elle va jamais s'asseoir en dehors d'être avec nous, avec les parents, dans un bistrot avec ses copines. Non, elle va quand
6: et
4: elle
6: c'est sort, là qu'est le changement.
4: Elle sort avec ses copines. Ah oui. Oui, mais elle sort avec ses copines dans des fast-food. Par contre, là où je suis certaine qu'à un moment elle viendra au bistrot, c'est parce qu'en fait, nous on l'habitue avec nous. On va dans des bistrots.
6: Donc
4: je pense que elle est déjà habituée à ça, mais c'est pas son truc naturel avec ses copines.
9: Non, mais il est vrai. Moi, je me souviens au lycée. On allait. Ça paraissait pas extravagant d'aller avec les copains du lycée. Dans des petits cafés pas chers, où on prenait un plat unique, un truc qui coûtait pas plus cher que ce que coûte un McDo aujourd'hui. Et je me souviens très bien que ça paraissait pas extravagant. Alors qu'aujourd'hui, manifestement, pour les jeunes, l'idée de s'asseoir dans un bistrot, qu'un serveur vienne les voir, leur dire ce que vous voulez, etc., ça paraît.
6: À part les bouillons.
9: Les bouillons, le phénomène des bouillons.
4: Ah ouais, les bouillons, c'est.
9: Refaire un petit peu la promo des bistrots, parce que c'est pas pareil, tu manges pas avec tes doigts.
5: Adrien Dubarin, vous avez qu'à la quarantaine, plutôt bistrot ou vous êtes passé fast-food alors?
10: Les deux en général, en fait.
4: Ouais.
10: Voilà, je suis client, tout comme avec mes enfants, des fast-food, mais je suis, étant donné que c'est mon activité, je suis hôtelier-restaurateur de métier, reconverti tout bib pour hôtelier-restaurateur, alias consultant. Aujourd'hui, c'est plus possible. Il faut que le législateur intervienne.
5: Il faut réguler les fast-food des installations, c'est ça?
10: Je pense. Je vais faire écho à un de vos consultants et j'ai préféré, Stéphane Manigold. Moi, je suis de cette obédience-là. En fait, à un moment donné, que ce soit du pouvoir du maire, du pouvoir du préfet, il faut légiférer, il faut numerus clausus. Même si on est dans un pays où il y a la liberté d'entreprendre, je ne suis pas avocat, vous avez un avocat parmi vous. Dans quelle mesure,
6: mais on est surtout le pays de la régulation, hein, plus que la liberté d'entreprendre.
10: Exactement. Mais dans quelle mesure peut-on réguler, et ça va se faire avec ce qui a été dit par l'une de vos juges il y a quelques instants, avec, et à l'autre extrémité, légiférer à l'entrée. On est le seul métier où on peut, où Jean-Michel à peu près peut ouvrir son.
6: Oui, mais faites confiance au client. Je veux dire, c'est le client qui est le roi. Si le resto est mauvais, il y va pas. La régulation, c'est le client qui va le faire.
7: Et merci surtout, Adrien, vous avez conclu la discussion. Adrien, il est plutôt pour réguler, qu'on fasse un numerus clausus dans les
11: normes.
7: Alors, bistrot, café, brasserie, ringardisé par les fast-food, est-ce que c'est. Ben, vous mettez oui à 57%. Le best-of des GG, c'est terminé. Lundi prochain, les grandes gueules reviennent en direct.
6: Bien sûr, avec encore plus de GG, plus de débats, plus de directs, plus de liberté de parole.
7: Et plus de 32-16, on compte sur vous. À lundi, 9h, les grandes gueules en direct avec vous sur RMC, la radio, et RMC Story, la télé.
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14: Après les terribles incendies en Gironde, dans le Var notamment, des milliers de sinistrés qui doivent désormais tout déclarer, tout reconstruire, tout prouver. En ce qui concerne les dommages subis, les assureurs ont exceptionnellement repoussé au 31 août le délai de déclaration de ces sinistres au lieu de 5 jours réglementaires. Mais derrière l'urgence, une question de fond. Les méga-feux, les inondations, les tempêtes. Qui va payer et combien de temps encore? Bonjour Jean-Philippe Donnieton.
15: Bonjour.
14: Merci d'être avec nous. Vous êtes le directeur général de la Massif. Tu as une première question. Où en est-on ce matin en Gironde en ce qui concerne les sinistrés qui sont assurés chez vous? Vous en accompagnez combien exactement?
15: Je vais vous répondre immédiatement, mais permettez-moi d'avoir à cet instant une pensée pour toutes les victimes directes de ces sinistres, hein, qui ont parfois tout perdu, mais aussi, me semble-t-il, insister sur les dizaines de milliers de déplacés. Hein. Ce sont des déplacés climatiques, et à cette échelle, en France, c'est la première fois.
14: Jusqu'à 220 000 déplacés. Hein.
15: Oui, hein, c'est un signal pour l'avenir, hein, c'est un signal très fort. Et puis, à l'instant, vous avez valorisé les bénévoles et les pompiers volontaires. Alors, permettez-moi un clin d'œil à destination des salariés Massif, qui était pompier volontaire et qui était sur le feu en Gironde.
14: Donc alors, en Gironde, vous avez relogé combien de familles?
15: Alors aujourd'hui, on a 2200 déclarations et semble-t-il une cinquantaine de maisons totalement détruites, mais nous ne sommes pas certains d'avoir toutes les déclarations. Alors ce que nous faisons à notre échelle dans notre entreprise, c'est que nous appelons l'ensemble des sociétaires de Gironde et Landes dans les zones les plus sinistrées. Alors on pense Le Porge, Lège, Cap-Ferré, etc. On prend les devants. Quand on n'a pas de nouvelles, on appelle, voilà. Et les retours sont évidemment très intéressant ou très intéressé, et ça nous permet d'avoir une vision la plus complète possible. Et par ailleurs, il y a eu le temps de l'urgence. Alors, le temps de l'urgence, c'est l'assistance, c'est la mobilité, c'est le relogement, c'est l'assistance psychologique. Donc, il y a des temps forts dans une gestion de sinistre. Vous avez le temps de l'urgence, vous avez le temps de la déclaration. C'est pour ça que le temps va être élargi jusqu'au 31 août. Et il y a le moment de la gestion.
14: En parlant de gestion et de temps, Jean-Philippe Donnieton, ceux qui ont tout perdu, quand vont-ils concrètement être dédommagés?
15: Alors déjà, il y a le retour sur site, hein, parce que vous savez que ça a été un peu long. Oui. C'est la découverte pour certains d'entre eux. Mmh. Et donc, c'est le moment psychologique. Là, il faut gérer le relogement parce qu'il n'y a plus rien, soit en famille, soit sur d'autres sites. Ça, c'est l'urgence. Et puis, c'est le missionnement des experts. Donc, les experts vont venir à la rencontre de ces sinistrés. Et pourquoi tient-on à élargir le délai ? Parce que d'abord, il y a le traumatisme, et ensuite, il y a le travail de mémoire. Parce que spontanément, difficile de savoir ce que vous aviez quand tout a été détruit.
3: Ah oui.
15: Donc, il faut que, finalement, chacun se remette dans l'esprit, le meilleur esprit possible, pour essayer d'imaginer, de se rappeler ce qu'il y avait comme souvenir, comme élément, comme dans cette maison.
14: Vous avez assez de monde.
15: Faire le chiffrage.
14: Vous avez assez de monde sur le terrain pour justement pour aller accélérer ces expertises, sincèrement.
15: Alors là, oui. Alors là, il y a à la fois des salariés sur le terrain avec des inspecteurs qui peuvent circuler. Mmh. Il y a les experts qui sont missionnés. Il y a autour de 300 missions d'expertise aujourd'hui qui sont déclenchées. Donc il faut mobiliser des experts qui sont des gens indépendants. Hein. Mmh. Et puis il y a tout le travail à distance. On a, quand je le disais, le numéro vert, c'est une possibilité d'appeler un conseiller massif qui en direct vous tient informé de la situation et qui peut déléguer quelqu'un sur place. Et ce qu'on envisage, évidemment, c'est un déplacement, une itinérance dans les villages les plus et dans les communes les plus touchées.
14: Vous le savez comme moi, comme on le sait tous désormais, c'en est une preuve supplémentaire, Jean-Philippe Daugneton, ce type de catastrophe va se multiplier, et c'est déjà le cas, hein, et ça va se multiplier à court terme, tempête, inondation, incendie, méga-incendie. Comment, est-ce que les assurances ont le dos suffisamment large, soyons objectifs, hein, soyons vraiment honnêtes, pour gérer la masse financière que ça va représenter?
15: Alors si vous regardez le début de l'année, hein, si on regarde cette année 2026 qui n'est pas terminée, et la mémoire souvent est absente, mais début d'année, c'est 3 tempêtes.
14: Ouais.
15: Juin, juillet, c'est 2 phénomènes grêles d'une intensité incroyable. Nous vivons une sécheresse dans cette période. On pense aux incendies, mais il n'y a pas que ça. Mmh. En réalité, il y a les mouvements de sol, les mouvements de terrain qui vont entraîner des fissures sur les bâtiments, etc. Oui, nous traversons une époque qui s'aggrave sur le plan climatique, on le constate tous, et la projection à 2050 s'est multipliée par 2 en termes de charges. Et il y a un document que tous les politiques et même tous les Français pourraient lire à l'occasion, c'est accessible, c'est le plan national d'adaptation au changement climatique. Il a été fait en 2025, il imagine la France à plus 4 degrés.
14: Et ça, on a du mal à se représenter, mais c'est phénoménal. Et Jean-Philippe Daugneton, excusez-moi, j'essaie vraiment d'être très concret. Est-ce que vous avez la capacité financière pour assumer ce que ça va représenter comme dégâts? Et forcément, les primes d'assurance que nous payons, ça va exploser
15: aussi? Bien sûr. Alors, l'objet de l'assurance, un assureur, son intérêt, c'est d'assurer. Il faut s'en convaincre, c'est de ne pas assurer. Mmh. Donc déjà, c'est ça la ligne. Le deuxième, c'est il faut effectivement résister dans le temps. Et pour résister dans le temps, quand une cotisation moyenne habitation, aujourd'hui, c'est 300 euros, eh bien, il faut anticiper l'avenir et lisser les augmentations. Ça passera.
14: Ouais, ça va monter jusqu'à combien? Ça peut monter jusqu'à combien? Est-ce que vous avez des projections?
15: Ben, vous voyez, si la charge chimique augmente est multipliée par 2 d'ici à 2050, on peut imaginer que la prime suivra dans le même ordre.
14: Donc on pourrait être à 600 euros.
15: Mais à 2050.
14: Oui, non, mais d'accord, mais c'est demain.
15: L'idée, c'est de lisser la charge. Et vous avez vu, par exemple, l'an dernier, le gouvernement a augmenté la surprime CatNat. La CatNat, c'est 40 euros par foyer et par an pour vous couvrir des inondations, des tremblements de terre et des sécheresses, par exemple. 40 euros en moyenne et par an. Ça, c'est la réalité. Et si on, de manière raisonnable, on lisse cette augmentation dans le temps, c'est tenable.
14: C'est tenable. Merci beaucoup Jean-Philippe Daugneton d'avoir été avec nous, directeur général de la Massif.
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14: Les référés du tribunal administratif de Lyon a suspendu avant-hier les arrêtés de couvre-feu et d'anti-regroupement pris par 4 communes de la métropole stéphanoise. Saint-Chamond, Villars, La Talaudière et Saint-Priest-en-Jarret. Le tribunal évoque un doute sérieux sur leur légalité, l'absence de circonstances locales particulières. Et Ferrare, c'est le préfet lui-même qui a attaqué ces arrêtés. Bonjour Régis Cadegros, j'espère bien prononcer votre nom tout d'abord.
11: Oui, tout à fait, bonjour.
14: Merci d'être avec nous. Vous êtes premier adjoint à la mairie de Saint-Chamond dans la Loire. Le tribunal vous donne tort, vous le prenez comment?
11: Alors écoutez, moi j'ai été très étonné, voire stupéfait, que cet arrêté qui concerne encore une fois les mineurs sans leurs parents en dessous de 16 ans qui traînent dans les rues après 23h, 24h, voire jusqu'à 2h du matin, était très étonné que cet arrêté soit suspendu. Je rappelle que la sécurité, c'est une compétence régalienne de l'État qui doit assurer la sécurité des concitoyens. Or, là, il faut bien reconnaître qu'il y a souvent un abandon de l'État et c'est les polices municipales qui prennent le relais. Mmh. Nous avons énormément investi sur la ville de Saint-Chamond pour développer notre police municipale. Depuis 2014 que je suis élu, nous avons doublé le nombre de policiers municipaux. Le nombre de caméras est passé de 10 à près de 300. Nous avons créé un centre de supervision urbain. Nous avons armé nos policiers. Tout cela a un coût. Hein, et je suis désolé de voir que l'État non seulement ne nous aide pas, mais en plus nous entrave et nous empêche de travailler correctement à la protection des habitants.
14: Vous avez l'impression, j'ai l'impression, enfin, en tout cas c'est le sentiment que vous donnez, Régis Cadogron, d'être laissé pour compte, en tout cas livré à vous-même, et en plus, quand vous prenez certaines mesures, on vous met des bâtons dans les roues.
11: Absolument. Et c'est pas une question, moi je considère que c'est pas une question de politique de droite ou de gauche, c'est une question de bon sens. Quand vous êtes parents, quand vos auditeurs qui nous écoutent, là, ont des enfants, ont des petits-enfants, et quand ils ont des enfants de 12, 13 ans qui traînent dans les rues du matin, moi quand j'étais parent, mes enfants ne traînaient pas dans les rues, et je connais beaucoup de personnes qui nous ont remercié d'avoir pris cette
14: décision. C'est vrai que c'est assez surprenant, en tout cas, c'est vrai que... C'est la première question qu'on se pose, c'est que font des gamins de 12, 13 ans dans la rue après 23 heures. Mais restez avec nous. Restez avec nous, Régis. Cadogros. Gary nous rejoint au 32-16. Bonjour, Gary.
13: Bonjour, tout le monde.
14: Merci d'être avec nous sur RMC, RMC Story. On est dans le Nord, à Roubaix, c'est ça, Gary?
13: C'est bien ça, oui.
14: Vous faites quoi dans la vie?
13: Je suis ambulancier.
14: D'accord. Et vous, ça vous parle, cette couvre-feu mise en place?
13: Bah, écoutez, moi, je suis intéressé, parce que moi, je pensais que c'était obligatoire. Pour moi, ça devrait être obligatoire. Un enfant mineur de moins de 16 ans n'a rien à faire dans les rues, même s'il est accompagné. Enfin, s'il n'est pas accompagné, surtout, il n'a rien à faire dans les rues. Quoi. Je
14: trouve ça, vous envoyez, vous, à Roubaix?
13: Incroyable. Mais c'est incroyable. Moi, je vous assure que sur Roubaix, après, sur les alentours aussi, ça préparait sur ton coin et tout ça. Il y a beaucoup, beaucoup de jeunes mineurs qui sont là toute la nuit. Ils vivent de la nuit, de toute façon. Parce que chez nous, tu étais ouvert, les magasins ouvrent qu'à 20h, les magasins de nuit. Et c'est tous les magasins, ils font des crêpes, ils, vraiment tout est à volonté pour ces jeunes. Et eux, ils préfèrent vivre la nuit, il fait moins chaud. Pour eux, c'est plus simple. Et puis, c'est incroyable le nombre de gamins qu'on voit. Nous, il y a pas longtemps, il y a quelques années, on avait le petit Baraquette, un petit jeune homme de 10 ans qui vivait la nuit, qui faisait des vidéos sur Snapchat qui étaient bien connues. Et on a vu la dérive que ça a donné, quoi. Ouais.
14: Régis Cadogros, merci Gary d'avoir été avec nous depuis Roubaix dans le Nord. Régis Cadogros, bon voilà, on sait que le phénomène n'est pas propre à la Loire et encore moins à Saint-Chamond. On comprend l'étonnement de Gary, c'est l'étonnement d'un certain nombre de ceux qui réagissent également sur Direct Studio. Victor me le disait à l'instant, avec cette question, mais que font, où sont les parents de ces mineurs? Vous dites, Régis Cadogros, que c'est une décision politique aussi de la part de la justice. C'est une accusation assez lourde.
11: Moi, j'aimerais, si vous voulez, que les services de l'État soient aussi rapides, et fassent preuve du même zèle pour s'occuper quand même des violeurs d'enfants, qui sont toujours en liberté. On a eu la preuve il y a pas très longtemps, et j'aurais aimé que les services de l'État fassent preuve du même zèle, quand même, au lieu d'entraver les policiers municipaux. Et je voudrais remercier notre police municipale qui fait un travail remarquable. Et malheureusement, on nous donne pas les moyens, et aux policiers municipaux et aux maires, d'assurer la liberté, parce que je considère que c'est un respect de la liberté de chacun d'avoir droit à un repos. Quand vous avez des jeunes qui font du bruit jusqu'à 2h du matin, alors qu'en ce moment dans les chantiers, les travailleurs commencent très tôt pour finir plus tôt en raison de la canicule. Quand vous avez des malades, quand vous avez des personnes âgées,
14: mais à Saint-Chamond, pour que vous preniez cette décision à Chamond, j'imagine que c'est vraiment un phénomène important.
11: Oh, c'est pas un phénomène important, c'est dans quelques quartiers, mais n'empêche que ça ne devrait pas se produire dans certains quartiers. C'est le respect de la liberté individuelle que d'avoir droit à un repos nocturne, autant pour les personnes âgées, pour les malades,
14: c'est le problème des nuisances nocturnes. Régis Cadogros, encore une fois, je reviens sur la responsabilité des parents. Est-ce qu'il ne faut pas d'abord mettre en cause les parents, les convoquer, je ne sais pas si c'est évident, mais en tout cas en mairie, par la police militaire.
11: C'était un moyen de le faire, parce qu'à partir du moment où on pouvait prendre les jeunes avec la police nationale, les contrôler, on les emmenait au poste, et à ce moment-là, les policiers nationaux convoquaient les parents et leur faisaient un rappel à l'ordre, voire, ou s'il y avait récidive, leur mettait une amende. Donc c'était un moyen de les sensibiliser, bien au contraire, que cet arrêté que nous avons pris.
14: Et que vous disent vos administrés?
11: Madame l'administrée, écoutez, moi j'ai reçu beaucoup de témoignages de personnes quand on a pris cet arrêté pour nous remercier. J'ai même eu une personne qui m'a dit « J'ai pu enfin dormir cette nuit ». Hein, parce qu'il y avait moins de bruit depuis que vous avez pris cet arrêté. Bon, nous avons eu énormément de témoignages avec le maire Axel Dugas pour nous remercier d'avoir pris cet arrêté. C'est pour ça que moi je suis vraiment stupéfait que
14: la justice ait décidé de retoquer votre arrêté. Oui, mais vous allez faire appel, vous, ou alors prendre un nouvel arrêté ou attendre?
11: Eh ben écoutez, on va en parler ensemble avec l'équipe municipale et puis on prendra une décision à ce moment-là.
14: Merci beaucoup d'avoir été avec nous, Régis Cadegros, premier adjoint à la mairie de Saint-Chamond.
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14: Peut-on encore envoyer nos enfants sans crainte en colo? C'est la pleine saison des colonies de vacances et beaucoup de parents hésitent après une série de scandales de violences sexuelles dans le périscolaire. Vous l'avez entendu à Paris, à Biarritz. L'affaire Liana est également dans tous les esprits. Et Sarah El Haïry est avec nous. Bonjour Sarah El Haïry.
16: Bonjour.
14: Merci beaucoup d'être avec nous sur RMC, RMC Story. Vous êtes la haute commissaire à l'enfance. Sarah El Haïry, que dites-vous ce matin aux parents qui hésitent à envoyer leurs enfants en colo? D'abord, est-ce que vous les comprenez?
16: Bien sûr que je les comprends. Je suis aussi maman. Et tant que la confiance n'est pas reconstruite, elle n'est pas rétablie, oui, il y a toujours un doute. Et la meilleure manière de faire, c'est de continuer sans cesse. Finalement, moi je crois à sécuriser les contrôles. Et encore une fois, quand on demande des contrôles, on jette pas la suspicion sur les animateurs ou les directeurs ou les bénévoles qui s'engagent auprès des enfants, partout. Au contraire, plus on contrôle, plus on protège ceux dont l'engagement, en réalité, écarte ceux qui n'ont pas la place à côté de nos enfants. Et parce que je crois en fait à ces séjours collectifs, parce que je crois aux colos, parce que je crois à ces temps finalement qui font grandir aussi, qui permettent d'avoir des nouveaux amis, des nouveaux apprentissages, de l'autonomie, et qui aident les familles, on va se dire les choses également, pendant les vacances, eh bien oui, il faut renforcer les contrôles partout, parce qu'il y a des milliers de professionnels et de bénévoles qui encadrent tous les jours les séjours des enfants, qui sont intransigeants. Et donc, cette intransigeance qu'on a le droit d'avoir avec eux sur la protection des enfants, eh bien, ça les aide au quotidien. Sarah, c'est pour ça que ces contrôles ont vocation à être, à mes yeux, en tout cas renforcés et évolués.
14: Sarah El Haïry, vous me dites que vous êtes vous-même mère de famille. Est-ce que vous envoyez vos enfants en colonie de vacances?
16: Elle a 2 ans et demi. Bon. Elle est encore un peu petite.
14: Un peu petite, mais est-ce que vous le ferez par la suite?
16: Bien sûr, oui. Oui, bien sûr. Mais, encore une fois, il faut continuer de renforcer les contrôles, il faut imposer des formations plus obligatoires. Aujourd'hui, un encadrant qui est écarté d'un secteur périscolaire, on en parlait tout à l'heure, ne doit pas pouvoir se retrouver dans une asso culturelle, sportive ou dans une colonie de vacances.
14: Parce que soyons très concrets, Sarah El Haïry, soyons très concrets. Aujourd'hui, on parle des colonies de vacances. Moi, je le sais parce que je suis plus âgé que vous, mais j'ai une grande fille qui a 18 ans, qui est aujourd'hui animatrice en colonie de vacances. On lui a demandé, on demande toujours à un encadrant, un extrait de casier judiciaire. S'il n'y a jamais eu de condamnation inscrite sur le casier judiciaire, c'est la seule vérification qui existe à l'heure actuelle, on est bien d'accord?
16: Alors, il y en a un peu plus. Effectivement, il y a le casier judiciaire et c'est la base de la base. Mais au-delà du casier judiciaire, il y a aussi le contrôle d'un fichier qui s'appelle TAM, c'est les téléprocédures d'accueil de mineurs. Concrètement, c'est un fichier qui est un fichier administratif et qui permet d'avoir des informations, par exemple, sur des comportements. C'est un fichier qui n'est pas lié à la justice. Et pas de manière automatique, il y a le contrôle du FIJAIS, qui est pour moi absolument essentiel.
14: C'est pas automatique aujourd'hui?
16: Non, exactement.
14: Et ça, c'est quoi ce fichier?
16: Le FIJAIS. Le FIJAIS, c'est le fichier des infractions, en réalité, à caractère sexuel, qui sont faites sur les enfants. Mais pourquoi le FIJAIS, il est important? Parce que ce fichier n'attend pas la condamnation définitive. Voilà. Il intègre les procédures en cours. Et moi, je considère que c'est une protection. Et c'est pour ça que, comme votre fille, mais comme, franchement, une majorité, en réalité, d'acteurs, on va dire, très largement de l'extrascolaire, des colos qui passent leur BAFA ou le BAFD, ils s'engagent pour, en fait, pour les jeunes, pour les ados, parce qu'ils y croient. Mais plus on laissera de failles, plus ils vont se retrouver avec des collègues qui viennent pour de mauvaises raisons, Et parce qu'ils ont été attrapés dans une autre région, dans un autre secteur. Aujourd'hui, on a encore, faut le dire quand même, des associations qui n'étaient pas contrôlées. Parce qu'elles n'étaient pas sous le statut des accueils collectifs de mineurs. Dès le moment que c'est une colo déclarée, c'est un statut qui est particulier et il faut envoyer son bulletin de casier judiciaire. Moi, ce que je veux, c'est que, en réalité, ce contrôle, il soit beaucoup plus régulier et beaucoup plus permanent. Imaginons, un des animateurs se fait mal et donc, au moment où on doit monter dans le train, en fait, dans la nuit, on cherche un remplaçant. Les informations de ce remplaçant ne seront pas envoyées, en réalité, au service.
14: On n'aura pas le temps de vérifier.
16: Et moi, ce que je souhaite, exactement, c'est d'élargir en réalité quelque chose de plus permanente. Je l'ai fait avec la protection, pour le coup, de l'ASE, plus les crèches. Ça s'appelle le certificat d'honorabilité. L'idée, c'est qu'ils puissent venir avec un document qui prouve que oui, au moment où ils vous parlent, parce que c'est à lui de l'avoir et ça dure 6 mois, au moment où ils vous parlent, le FIJAIS a été contrôlé, le casier judiciaire a été contrôlé. Ça veut pas dire qu'on va jusqu'au bout et on va jusqu'au TAM. Mais au moins, à l'instant T, de manière permanente, on a ces contrôles. Et c'est Sarah, ça, la preuve de confiance. C'est comme ça que les enfants les parents n'auront plus peur. Et que
14: Sarah,
16: les enfants
14: aussi, il y a quelques jours, un homme de 73 ans a été interpellé dans un TGV après un signalement de passager. Il visionnait des images pédopornographiques sur son ordinateur pendant ce voyage. Est-ce que, quand on voit ça, alors déjà, est-ce que vous saluez la réaction des passagers et est-ce que nous sommes, alors je sais que ça va paraître un peu fort ce que je vais dire, mais nous sommes entourés potentiellement partout de pédocriminels?
16: Pour le coup, malheureusement, oui. Enfin, aujourd'hui, le numérique, il a fait accélérer de manière inédite des comportements de pédopornographie, de pédocriminalité. C'est 950 000 en réalité, contenus qui sont détectés, signalement. Hein.
14: C'est énorme.
16: C'est pas un peu, c'est énorme. Et sincèrement, ça a pas de visage. Ça peut être un vieux monsieur, ça peut être un plus jeune, ça peut être dans un train, dans un car, dans la maison de vacances en famille, parce que malheureusement, 70 à 80% des violences sexuelles sont faites par quelqu'un qu'on connaît et qui est en famille.
14: On l'a compris, le chantier est très vaste. Merci beaucoup, Sarah El Haïry, d'avoir été avec nous au commissaire à l'enfance.
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0: 18h tout pile sur RMC. Bonsoir à tous, bienvenue dans Rotten sans flamme. On est là, on est bien, on va encore passer une magnifique émission. On est avec Benoît Boutron.
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0: Bonsoir à toutes et à tous. Génération After, RMC 20h, 22h, comme tous les soirs. Et bonjour à toi qui nous écoute en podcast.
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0: Bonsoir à tous.
3: Bienvenue dans l'After, en direct sur RMC, en direct sur After Foot TV, en direct sur la chaîne YouTube de l'After jusqu'à minuit. L'After, première radio de France le soir, grâce à Daniel Riolo qui est là. Salut Daniel.
0: Bonsoir les amis. 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
4: En Gironde, les vacances continuent. Le méga-feu de Gironde a été déclaré maîtrisé hier par les autorités. Reste maintenant à tenter de sauver la saison touristique. Et Dieu sait que c'est important dans la région. La Nouvelle-Aquitaine lance dès vendredi une campagne nationale et européenne sur le thème « Les vacances continuent ». Avec nous, Christelle Chassagne, présidente du comité régional de tourisme de Nouvelle-Aquitaine. Bonjour Christelle Chassagne.
5: Bonjour Rémi.
4: Et nous avons également avec nous David Laforgue, restaurateur sur le bassin d'Arcachon, où il gère 8 établissements. Bonjour David.
6: Bonjour Rémi.
4: Merci également d'être avec nous. Christelle, tiens d'abord, Christelle Chassagne, aujourd'hui, est-ce qu'on peut venir en Gironde en toute sécurité pour passer ses vacances ?
5: Si vous aviez prévu de venir, venez. Et si vous n'aviez pas prévu de venir, venez aussi. Oui, aujourd'hui, on peut à nouveau accueillir les visiteurs dans les meilleures conditions.
4: Parce que forcément, les images de ce méga-feu, les récits ont frappé l'opinion publique. Mais il faut le dire, le département de Gironde, c'est un immense département. Je ne sais pas même si ce n'est pas le plus grand département de France.
5: Et c'est
4: la Guyane, pardon, on me dit dans mon oreillette. Mais bon, en métropole, c'est le plus grand département de France. Mais il n'y a que... Enfin, c'est énorme, hein, je sais, on ne va pas minorer ce qui s'est passé. Mais il n'y a que 4% du territoire qui a été touché.
5: C'est ça, exactement. Alors, il ne faut absolument pas minorer ce qui s'est passé parce qu'il y a des gens qui sont restés sur le carreau et pour qui ça va être très difficile. Mais il faut surtout penser aujourd'hui à cette saison qui continue. Les vacances continuent ici. Nous avons 4% de la superficie de la Gironde qui a été touchée. Mais nous avons aussi des chiffres avec aujourd'hui entre 74 et 75% du maintien des séjours en Gironde ou dans les Landes. Donc,
4: on a des signaux positifs.
5: Ouais, exactement.
4: C'est une très bonne nouvelle.
5: Et à l'heure où je vous parle, on a plus que 2 campings qui vont rester fermés sur l'Aige Cap Ferré. Les autres ouvrent dès le 8.

0: sont pleins, mais malgré tout, il y a des clients qui sont revenus.
1: En fonction, autour du bassin d'Arcachon, Arcachon, Andernos ont rouvert plus tôt. Non, Arcachon, pardon, n'a jamais été fermé. Oui. Arcachon et Lacano ont souffert d'entrée avec des incendies. Lacano, pardon, excusez-moi, je vais juste me calmer juste un petit peu.
0: Il n'y a pas de souci, prenez votre temps.
1: Exactement.
0: Arcachon, Lacano n'ont pas fermé.
1: Oui, Arcachon et Lacano n'ont pas fermé. Andernos, effectivement, eux ont fermé et on a réouvert dès vendredi et on s'aperçoit effectivement que là on nous souffrons et nous sommes à 50-60% de moins et le Café Ré nous a ouvert depuis lundi soir et le Café Ré effectivement on est aussi à 50-60% de moins.
0: Est-ce que ce sont les mêmes touristes que d'ordinaire qui reviennent ?
1: Alors aujourd'hui, c'est surtout les locaux qui sont beaucoup revenus, avec les touristes qui ont ceux qui veulent nous soutenir. Mais il faut lancer un message à tous les touristes. Effectivement, comme le dit Madame Chassagne, il faut revenir. Il faut vraiment revenir dans notre région. On en a besoin de tous, de toutes et de tous pour soutenir l'économie locale, parce que l'économie locale, vraiment, on va vraiment souffrir.
0: Alors que normalement, Christelle Chassagne, en ce moment, là, on est en pleine saison touristique. Normalement, c'est 100% de taux de remplissage.
2: Ben, normalement, on est dans le feu de l'action, c'est le cas de le dire, sans vilain jeu de mots, mais on doit être avec un taux d'occupation maximal. Les restaurants, les terrasses sont pleines. C'est 142 000 emplois en Nouvelle-Aquitaine, donc vous imaginez l'impact. Et puis, il y a les zones qui ont été vraiment touchées, mais celles qui ont subi l'amalgame d'informations avec des gens qui sont partis. Et donc, jusqu'à Bordeaux, la Cité du Vin, par exemple, a fait moins 70%. Les restaurateurs, ça a été terrible aussi. Donc là, la campagne, elle est effectivement plus que nécessaire pour dire oui, nous sommes en capacité de vous accueillir, oui, la saison continue, non, ça n'est pas foutu, évidemment qu'il va y avoir un impact économique très fort pour certains. Je doute même qu'ils soient en capacité de se relever. Je pense aux petits campings, sur les gros groupes ça sera différent, mais les petits campings, entre le moment où c'est fermé, ça réouvre, il y a au moins voilà, exactement. Et puis une période où on a des charges à payer qui tombent maintenant, qui sont importantes, donc il faut absolument continuer cette saison. Et comme le disait notre restaurateur qui est là, on David est prêt. Tout est... Voilà, exactement.
0: Est-ce que vous réclamez un soutien économique de la part de l'État, des pouvoirs publics?
2: Alors, moi, je plaide un soutien économique, puisque la région ne saurait seule compenser tous les traumatismes qu'a subi le territoire. Vous l'évoquiez tout à l'heure, naturel, humain, etc. Donc, nous attendons de l'État, évidemment, un soutien. Il n'y aura pas que l'État. Il va y avoir, évidemment, des mobilisations à l'échelle régionale, mais aussi avec des partenaires locaux qui sont déjà enclenchés. Il faut déjà qu'il y ait un état des lieux aussi, qu'on sache au sur-mesure entre les impactés et ceux qui ont été touchés, et donc voir quelles structures et puis quels critères, qu'on ne retombe pas dans des choses délirantes.
0: Une dernière question, David Laforgue, je sais qu'elle est douloureuse cette question, mais est-ce que vous pensez qu'à la fin de cette saison, vous pourrez maintenir en vie vos 7 restaurants ?
1: Écoutez, on n'a jamais été autant en danger que cette année. Effectivement, comme vous l'avez dit tout à l'heure, c'est une période où on génère notre trésorerie. Nous, effectivement, on est un peu plus gros, mais toutes les entreprises, de la petite à la grosse, on n'a jamais été autant danger. Aujourd'hui, nos heures sont comptées.
0: On l'a compris, et encore une fois, on lance cet appel. Les vacances continuent. Voilà, c'est l'appel lancé par la région pour que les touristes continuent à venir. Merci Christelle Chassagne, présidente du comité régional de tourisme de la Nouvelle-Aquitaine, David Laforgue, restaurateur sur le bassin d'Arcachon.
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0: Un bloc de verre de 4000 mètres carrés pour 52 800 000 euros de l'argent public. C'est le futur pavillon d'accueil de l'Assemblée nationale. Le projet, suspendu depuis février parce que jugé trop haut, incompatible avec les règles d'urbanisme du secteur, vient d'être relancé. De quoi relancer aussi la colère des défenseurs du patrimoine. Une pétition contre ce projet approche les 73 000 signatures. Bonjour Julien Lacaze.
4: Bonjour.
0: Merci d'être avec nous sur RMC, RMC Story. Julien Lacaze, vous êtes le président de l'association Sites et Monuments. Votre parti pris ce matin, faire capoter ce projet. Qu'est-ce qui vous pose exactement problème dans ce projet de pavillon d'accueil de l'Assemblée nationale ?
4: Alors chacun connaît le site, hein, qui va de

0: De l'église de la Madeleine jusqu'à la colonnade de l'Assemblée nationale. C'est un site d'ailleurs du patrimoine mondial puisque les rives de la Seine sont classées au patrimoine mondial qui appartient au site patrimonial remarquable du 7e arrondissement. On est vraiment voilà au sommet en fait des sites protégés en France. C'est un site qui se caractérise par son horizontalité, par sa minéralité, par sa symétrie parfaite. Et là, on voudrait en fait remplacer un bâtiment bas qui date de 1888, qui est tout à fait discret, qui a été conçu pour ça, par un bâtiment extrêmement voyant en verre, qui est un matériau qui n'est absolument pas usité dans cette zone de Paris.
1: Julien, pour ceux qui n'auraient pas vu Julien Lacaze, pour ceux qui n'auraient pas vu ce projet, décrivez-nous. Est-ce que vous pouvez nous le décrire, ce
0: Alors,
1: qui est
0: on
1: prévu?
0: décrit. Oui, on le décrit souvent comme quatre silos en verre qui évoquent donc des colonnes avec un toit plat. Et donc c'est un bâtiment qui serait à la droite de la colonnade de l'Assemblée nationale qu'on voit très souvent en prenant le pont de la Concorde. Et donc ça viendrait déséquilibrer en fait cette composition qui deviendrait bancale. Il y aurait d'un côté ce gros bloc et de l'autre côté un petit jardinet. Et c'est ça qui est critiqué non pas seulement par nous, hein, association de protection du patrimoine, mais par la commission du Vieux Paris qui est spécialisée dans ces questions, qui à l'unanimité a repoussé le projet, et puis voilà, des historiens de l'art, de l'architecture, tout le monde est contre en fait ce projet.
1: Alors il y en a un qui est pas contre, c'est l'architecte Alain Moati qui se défend en disant qu'il faut ramener du contemporain parce que les temps ont changé, le patrimoine doit-il être figé?
0: Oui, alors ça c'est, tout dépend quel contemporain, parce que tout projet architectural n'est pas bon à prendre. Il se trouve qu'il y a eu un concours d'architectes et que l'agence SANA, qui est une agence japonaise d'architecture, qui a eu l'équivalent du prix Nobel d'architecture, a proposé un projet qui conservait en fait le pavillon actuel, qui a un intérêt historique qui est évident, en tous les cas à nos yeux, et qui s'intègre parfaitement en le flanquant d'un avant-corps en pierre de taille, légèrement ondulant, un projet minimaliste qui est absolument... Qui est très beau et tout à fait adapté au site. Donc il y a différentes manières d'amener de la contemporanéité dans un site. C'est la manière la plus tonitruante qui a été malheureusement choisie.
1: C'est pas la première fois qu'il y a ce type de polémique. Hein. Mais dans ce cas-là, si on va par là aussi, vous vous souvenez de la polémique de la pyramide du Louvre. Évidemment, à l'époque, ça a été hyper contesté. Et puis finalement, aujourd'hui, plus personne n'en parle, ou en tout cas ne le conteste. Même certains trouvent ça magnifique. Ça s'est parfaitement intégré dans un décor qui est totalement différent.
0: Oui, encore une fois, Pei est un très grand architecte qui a eu d'ailleurs le prix de Pritzker Prize dont je vous parlais, hein, ce Nobel d'architecture. Là, on a vraiment, c'est un projet qui est tout à fait grossier, qui joue sur l'idée de transparence parce que l'institution doit être transparente et voilà. Donc c'est vraiment presque un jeu de mots. Le projet s'appelle l'avenir, à venir, invitation à venir. Vous voyez, c'est de ce niveau-là en fait.
1: Il suffit de voir le projet
0: en image et on comprend.
1: Plus de 52 millions d'euros d'argent public, parce que l'Assemblée nationale assure que c'est financé sur ses réserves à 100%, sans emprunt. Mais enfin, les réserves de l'Assemblée nationale, sauf erreur de ma part, c'est de l'argent public, hein, c'est nos impôts.
0: Évidemment. Là aussi, il y a un tour de passe-passe qui est complètement ridicule. Ce sont des réserves de nos impôts qui ont été mises de côté, qui servent à financer l'institution. Eh bien, ils doivent servir à autre chose. Ou si l'Assemblée nationale a trop de réserves, elle peut aussi les rendre. Hein. Ça peut aussi servir à autre chose.
1: Vous allez attaquer en justice?
0: Oui, on va attaquer en justice. Alors ça va être plus compliqué parce que là, on a modifié en fait le règlement d'urbanisme pour le rendre conforme au projet, alors que normalement c'est l'inverse, hein, c'est le projet qui doit être conforme au règlement d'urbanisme, mais manifestement l'Assemblée nationale a tous les droits, et ça c'est un autre problème, l'exemplarité, le mauvais exemple que donne l'Assemblée nationale.
1: En tout cas, vous ne lâcherez pas l'affaire, on l'a bien compris, Julien Lacaze.
0: Ah non, on ne lâchera pas l'affaire parce que c'est fondamental. Ouais.
1: Merci Julien Lacaze.
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1: Pierre Rondeau, notre économiste, est avec nous. Un chiffre, 10 260. 10 260, c'est le nombre, Pierre, de postes d'internes ouverts pour la promotion 2026, on parle des médecins.
3: Oui, hein, la France compte former plus de médecins et a ainsi augmenté le nombre de postes d'internes par rapport à 2025, en augmentation de 15%. Il y avait 8 919 postes d'internes l'année dernière. Le ministère de la Santé salue une progression historique et des efforts déployés et spécifiques sur les spécialités en tension, comme la dermatologie, la gériatrie ou la pédiatrie.
1: Alors, une question quand même, Pierre, parce qu'on parle d'augmentation des postes, donc c'est prévu, alors que le concours de médecine, c'est un concours, donc on ne peut pas savoir combien exactement seront reçus. Comment expliquer, justifier cette hausse?
3: Alors, c'est vrai qu'on pourrait se poser la question, parce que concours, on se dit, bah tiens, si j'ai pas eu le concours, je peux pas avoir un poste d'interne.
1: Si cette promotion-là, on a affaire à que des mauvais, ils ont tous des mauvaises notes.
3: On aura des mauvais médecins.
1: Oui.
3: Non, je vous rassure, Rémi, c'est tout simplement la conséquence de la suppression du numerus clausus décidé en 2019, précisément dans l'objectif de former davantage de médecins. Avant 2019, le numerus clausus était le nombre maximal d'étudiants autorisés à passer en deuxième année d'études de médecine. Créé en 1971, il était supprimé en 2019 pour lutter contre le manque de médecins, remplacé par ce qu'on appelle le numerus apparitus.
1: Magnifique.
3: Dorénavant, ce sont les universités qui vont décider de façon autonome le nombre de places en deuxième année, selon les moyens de formation et les besoins de la région. Et je vous rassure, Rémi, il n'y a pas de baisse de niveau, puisqu'en 2024 a été introduite une note éliminatoire aux épreuves écrites
1: c'est combien
3: et orales.
1: Deux.
3: C'est beaucoup, rassurez-vous, ce sont des bons internes et de bons médecins. Vous n'êtes pas assez bon, vous partez, mais vous réussissez vos examens, vous passez en année supérieure, jusqu'à la septième année, où là, c'est le ministère de la Santé qui va décider du nombre de postes d'internes.
1: Et il le fait à partir du nombre d'étudiants de troisième cycle.
3: Oui, c'est ça. Mmh. Si les universités ouvrent plus de places, il y a plus de monde et nombre d'internes grandit. Mmh. Cela va dans l'intérêt des services de santé, lutter contre les déserts médicaux. Plus de médecins vont être formés dans les spécialités et des territoires en difficulté, comme le Centre Val-de-Loire, la Nouvelle-Aquitaine ou les Hauts-de-France. Mmh. Reste à savoir maintenant si cela sera suffisant. Je rappelle que selon la CGT et les collectifs de soignants, il faudrait former au moins 16 000 médecins par an pour véritablement mettre fin aux déserts médicaux. 16 000, on en est à 10 260, donc pour l'instant, le compte n'y est pas.
1: Merci beaucoup Pierre Rondeau, et on se retrouve après le journal de 8h. Pierre, on parlera des constructeurs auto qui investissent dans le domaine militaire. À quand le nouveau char Renault? Mais tout de suite, c'est le meilleur de l'historien d'Apolline Matin, Arthur Chevalier, et il nous emmène en Alsace.
4: Après avoir échoué à s'entendre hier, les députés vont poursuivre aujourd'hui des débats sur un texte assez polémique qui prévoit le retour de la région Alsace. Certains élus redoutent un effet boule de neige.
5: Et oui, depuis le redécoupage régional de 2016, l'Alsace fait partie de la région Grand Est, hein, avec la Lorraine et la Champagne-Ardenne. Le but de cette loi, c'est justement de sortir l'Alsace du Grand Est pour qu'elle devienne une région à part entière. Ce que ça montre, c'est que les découpages administratifs ont des conséquences politiques, hein, puisque l'Alsace, c'est une des régions françaises avec l'identité la plus forte et qui a toujours eu des revendications.
4: Alors d'un autre côté, l'Alsace, elle a une histoire très complexe en France, avec la France.
5: Et vous avez raison, Apolline. Pendant longtemps, l'Alsace déjà était sous influence germanique. Donc elle appartenait à ce qu'on appelle aujourd'hui l'Allemagne, tout simplement. Elle ne devient française que sur le tard, en 1648, donc au milieu du XVIIe siècle.
4: Quels problèmes vont se poser à ce moment-là pour l'intégration ou le lien entre la France et l'Alsace?
5: Alors déjà, l'Alsace est une région avec une double culture, hein, allemande et française, et ça se voit dès le début de son rattachement, puisque la France impose ce qu'on appelle la langue du roi, c'est-à-dire le français, mais dans les faits, la majorité des Alsaciens parlaient alsacien, donc en fait c'était très proche de l'allemand. Pareil pour la religion. En France, le protestantisme était interdit, puisque notre religion d'État, c'était le catholicisme. Eh bien, en Alsace, le protestantisme était autorisé. Vous voyez déjà des exceptions à la règle.
4: La France lui doit son hymne national.
5: Eh oui, on l'ignore un peu, mais la Marseillaise a été écrite à l'époque de la Révolution française, en 1792, par un militaire français qui s'appelait Rouget de Lisle. Et cette chanson, il l'a composée, jouée et chantée pour la première fois à Strasbourg.
4: L'Alsace va ensuite redevenir allemande.
5: Alors voilà, c'est un peu compliqué, hein. De 1870 à 1945, au gré des victoires de l'Allemagne ou de la France, l'Alsace va être allemande, puis française, puis de nouveau allemande et finalement française. Mais ce qu'elle a conservé, c'est son identité, hein, avec sa langue. Et certains petits Alsaciens se sont même sentis humiliés par le français après la guerre, puisque pour les punir, on leur demandait parfois de copier 100 fois la phrase suivante: je ne parle pas l'alsacien en classe.
4: Oui. Et aujourd'hui, l'Alsace, elle a donc encore un statut particulier.
5: Et oui, puisque la séparation de l'Église et de l'État qui s'applique en France, eh bien, ne s'applique pas chez elle. Je vous explique pourquoi. La loi sur la laïcité française date de 1905, sauf que, en 1905, on vient de le dire, l'Alsace était allemande. Donc on a considéré que la loi ne les concernait pas. D'ailleurs, les Alsaciens n'en voulaient pas vraiment. Résultat, en Alsace, à l'heure où nous parlons, les cultes sont enseignés à l'école publique et c'est même le ministère de l'Intérieur qui nomme et rémunère les prêtres, les diacres, les pasteurs, les rabbins. Bref, le moins qu'on puisse dire, c'est que c'est une région qui ne fait rien comme tout le monde.
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1: Les Français partent, mais ils partent moins longtemps et dépensent moins. Le budget vacances moyen d'un foyer est tombé à 1 530 € cet été. C'est 150 € de moins qu'en 2025. Et un tiers des vacanciers ne disposent que de 1 000 € pour partir en vacances, tout compris budget carburant, logement. C'est le parti pris de ce matin sur RMC, un gros problème de pouvoir d'achat. Rebonjour Leslie Rival.
8: Rebonjour.
1: Merci d'être avec nous sur RMC, RMC Story. Vous êtes la secrétaire générale de l'Alliance France Tourisme qui rassemble notamment de grands groupes comme Accor, SNCF Connect, Air France, entre autres, je ne cite que cela. Votre parti pris ce matin, c'est qu'il y a un grave donc problème de pouvoir d'achat pour les vacanciers. Concrètement, on va être concret tout de suite, là je pars en vacances, sur quoi je rogne en premier ce que font les Français actuellement ?
8: Donc effectivement, des vacances contraintes cette année encore pour les Français, avec une baisse du pouvoir d'achat, une baisse des budgets. Et donc les Français vont prioriser, sacraliser le départ en vacances, mais avec des budgets contraints. Donc ils vont se contraindre notamment sur la durée du séjour, ou encore sur ce qu'on appelle les dépenses plaisir, qui sont le restaurant, le shopping, voire les loisirs.
1: La durée de séjour aujourd'hui, c'est quoi ?
8: Là, on les a interrogés sur le départ d'au moins une semaine dans l'année. Mais la durée de séjour est environ de 2 semaines chaque été.
1: Alors qu'avant, c'était beaucoup plus.
8: C'est vrai qu'avant, on partait pour des grandes périodes. On parlait des grandes vacances, puisqu'on partait environ un mois, principalement le mois d'août. Donc aujourd'hui, on consomme différemment les vacances.
1: On l'a dit, moins de restaurants, moins d'achats plaisir, on fait attention, donc forcément, et puis on fait attention aussi à l'hébergement, peut-être que bon là on se restreint un petit peu, au lieu de prendre un hôtel, on va plutôt choisir un bungalow par exemple, même si aujourd'hui les bungalows ont pris en gamme. Mais est-ce que justement les hébergeurs ou les commerçants, ce sont eux qui trinquent désormais, parce que pour eux c'est difficile de s'en sortir du coup?
8: Alors ce qui était notable également, c'était que 10% des Français en plus vont partir dans des hébergements gratuits. Ça veut dire qu'on part chez les amis, chez la famille, on s'organise un peu différemment.
1: C'est bien d'avoir des amis.
8: C'est bien d'avoir des amis et de la famille, c'est encore mieux. Mais donc on va chercher des solutions d'hébergement gratuits. Donc ça, c'est effectivement différent cette année. Et le camping a pris également 10%. Donc on passe de 17 à 27% d'hébergement en camping. Donc on cherche des solutions gratuites, moins chères. 10% en plus par rapport à l'année dernière. Donc le camping fonctionne bien. Donc des solutions moins onéreuses pour pouvoir partir et partir quand même cet été.
1: Est-ce que sur juin-juillet, parce que voilà, c'est pour l'instant on n'a que les chiffres sur le début de la saison, est-ce que c'est quand même, le bilan est quand même satisfaisant pour les professionnels ?
8: Le bilan est plutôt satisfaisant, plutôt bon pour juin-juillet, toutefois avec des réservations vraiment de dernière minute. Donc une incertitude, et là pour le mois d'août, c'est un petit peu la même chose. On a moins de réservations, donc on l'espère également de la dernière minute, ce qu'on appelle le late pick-up. Et en revanche, septembre, et donc les ailes de saison, septembre et octobre sont des plutôt bons mois en termes de réservation.
1: Serge Papin, le ministre des PME et du Tourisme, a assuré vendredi dernier encore que le tourisme va bien, très bien. Est-ce qu'il se trompe un peu quand même ?
8: Alors non, puisque c'est plutôt une industrie qui se porte bien, ce qui n'est pas le cas de toutes les industries françaises en ce moment. Donc au contraire, nous ce qu'on dit, et à l'Alliance France Tourisme, ce pourquoi nous plaidons fortement, c'est qu'on s'occupe de cette stratégie industrielle française touristique à bon niveau.
1: D'accord. On parlait à l'instant de choix, on change ses choix, ses plans pour les vacances. Est-ce que les conditions météorologiques, on a vécu 4 épisodes caniculaires là depuis le mois de mai, est-ce que ça influe aussi sur le choix des destinations ?
8: Alors ça peut, puisqu'il s'agit surtout d'une question de confort. Donc il faut que ce soit un confort et non une angoisse. Donc c'est vrai que des destinations qui fonctionnaient peut-être un petit peu moins commencent à bien fonctionner. On peut parler de la Bretagne, de la Manche, du nord de la France. Un élu local nous a dit l'autre jour, et j'ai trouvé ça très drôle, que la Manche était devenue le sud du nord de l'Europe. Donc des destinations, et puis un phénomène qu'on appelle le coolcation, vers lesquelles on va rechercher un peu plus de fraîcheur.
1: Moins de pouvoir d'achat, en tout cas, ça c'est certain pour les Français. Est-ce que les professionnels du tourisme s'adaptent ? Parce que on va pas se voiler la face. On le sait, parfois, quand on rentre dans certaines destinations touristiques, on a un peu l'impression de se faire plumer avec des prix qui explosent. Est-ce que les professionnels du tourisme l'entendent, cette baisse du pouvoir d'achat des Français, et s'adaptent ? Soyons sincères, et soyons pas de voir le verre à moitié plein ni à moitié vide, mais je veux dire, soyons honnêtes, est-ce que on s'adapte aussi du côté des professionnels?
8: Les professionnels s'adaptent, puisqu'il faut dire aussi que 75% du tourisme français, c'est un tourisme des Français. Donc il est très important pour les professionnels du tourisme de s'adapter et de repositionner leur offre, parce qu'il faut préserver le droit aux vacances pour tous, bien évidemment. Donc l'avantage en France, c'est que nous avons quand même des offres très diverses et variées. On peut camper comme aller sur un hôtel palace absolument extraordinaire, donc un peu pour tous les budgets et pour tous les foyers.
1: Merci beaucoup Leslie Rival d'avoir été avec nous, secrétaire générale de l'Alliance France Tourisme. Allez, on va au 32-16, retrouver Nathalie. Bonjour Nathalie.
9: Oui.
1: Bonjour Nathalie, merci d'être avec nous. On est en région parisienne, à Melun.
9: Oui, dans le 77, oui.
1: D'accord, vous faites quoi dans la vie ?
9: Préparatrice en pharmacie hospitalière.
1: D'accord, est-ce que vous êtes allée en vacances Nathalie ?
9: Oui.
1: Ah, vous êtes allée où ?
9: Je suis déjà partie, ouais. Je suis allée dans le sud.
1: Dans le sud. Var. Dans le Var, très bien. Vous êtes partie combien de temps, Nathalie ?
9: 3 semaines.
1: 3 semaines, c'est pas mal déjà. C'est plus que la moyenne des Français, en tout cas, d'après ce qu'on vient d'entendre. Est-ce que votre budget est également restreint ? Est-ce que vous êtes quand même partie, mais est-ce que vous avez fait des sacrifices sur un certain nombre de dépenses lors de vos vacances, Nathalie ?
9: Non, pendant les vacances d'été.
1: Ouais, rapprochez-vous un peu du téléphone, Nathalie.
9: Oui, pardon. Pendant les vacances d'été, c'est la seule période où je pars, donc. J'ai fait les dépenses.
1: Les vacances, ça reste sacré. Ouais. Ça reste sacré.
9: Oui, les vacances d'été, c'est les seules vacances où on part, donc on en profite. Voilà, on en profite.
1: Vous en profitez. Mais Nathalie, alors inversement, est-ce que pendant l'année, vous faites des arbitrages, vous vous sacrifiez un petit peu, ou en tout cas vous restreignez certaines dépenses pour pouvoir partir en vacances?
9: Oui, je veux dire qu'on voilà, on a décidé de partir juste cette période-là pour justement économiser. On économise tout le reste de l'année pour les vacances d'été.
1: Ça reste sacré, les vacances. On a bien compris, Nathalie, la liaison n'était pas parfaite, mais en tout cas, on a compris que voilà, les vacances, ça reste sacré pour les Français. Merci beaucoup, Nathalie, d'avoir été avec nous. Et vous continuez à nous appeler au 32-16 et réagir également sur le WhatsApp de l'émission 06 12 424 424. RMC, 7h22.
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1: Le chiffre du jour avec Pierre Rondeau, notre économiste. On va parler d'une large étude européenne du cabinet WTW, ou alors WTW, je ne sais pas, mais qui met en avant une augmentation médiane des salaires en France de 3%. Alors, on vient de parler de crise du pouvoir d'achat et les salaires augmentent.
3: On est sur les salaires, le pouvoir d'achat, c'est salaire et inflation. Donc, l'inflation, c'est un autre sujet. Mmh. Et là, effectivement, le cabinet WTW annonce une augmentation des salaires de 3% en 2026, qui vient confirmer la trajectoire fixée en 2025 et même des prévisions pour 2027 quasiment identiques. La France semble donc se retrouver dans une situation de stabilité macroéconomique, si on en croit cette étude. Mais ensuite, par comparaison, la France se situe en bas de tableau par rapport à la comparaison européenne. Le Royaume-Uni est devant avec une augmentation de 3,5%, puis viennent les Pays-Bas et l'Irlande à 3,4%, l'Espagne à 3,2%, la Belgique et l'Allemagne 3,1%, la France avec l'Italie 3%, devant la Suisse avec une augmentation médiane de seulement 2,4%.
1: Y a-t-il d'autres chiffres, d'autres éléments qu'on peut retenir dans cette étude ?
3: Alors, à partir de cette étude, donc précisons sa méthodologie, l'enquête, c'est une enquête pour la France France réalisée auprès de 798 entreprises avec des questions envoyées aux responsables des ressources humaines. Au total, 34 000 réponses ont été récoltées pour juillet 2026. Et au-delà de la hausse des salaires estimés, il en ressort un élément important. 97% des entreprises interrogées s'appuient sur la performance et la démarche individuelle pour l'augmentation des salaires. Mmh. Autrement dit, la nouvelle norme est celle de l'individualisation. C'est aux salariés de venir demander et négocier une augmentation de son salaire plutôt que d'attendre une démarche collective groupée. Vous voulez une augmentation, Rémi ? Allez toquer à la porte de votre patron et prouvez que vous le méritez.
1: J'y vais.
3: Ah oui. C'est un véritable changement de modèle, un changement de philosophie, puisqu'en 2025, 61% des augmentations de salaire étaient issues de négociations collectives. Mmh. Dorénavant, les entreprises, selon cette étude, cette enquête, les entreprises vont se baser sur le mérite, l'effort individuel, la performance individuelle. Voilà les perspectives des hausses. Mais seulement au mérite.
1: Merci beaucoup, Pierre Rondeau, qui a beaucoup de mérite. Pierre,
3: merci. Qu'on retrouve. Il fallait toquer chez le patron.
1: Pierre, qu'on retrouve après le journal de 8h avec une autre bonne nouvelle. Il y a cette fois la question des salaires. L'inflation est moins élevée chez nous comparée à nos voisins européens.
3: Bon, voilà. Encore une bonne nouvelle.
1: Bon, tout de suite, c'est le meilleur de l'historien d'Apolline Matin, Arthur Chevalier. Fort Boyard au programme ce matin.
4: Comme chaque matin, c'est l'heure d'Arthur Chevalier. Bonjour Arthur.
10: Bonjour Apolline.
4: Ah là là là là, quel kiff. Vous l'avez reconnu, évidemment. La célèbre émission Fort Boyard, elle va changer de visage, on l'a appris hier. C'est l'animateur Cyril Ferraud qui va présenter le jeu et succéder donc à Olivier Mine. Ce n'est pas la seule actualité du fort le plus célèbre de France.
5: Et oui, puisqu'il vient de faire son entrée au loto du patrimoine. Si vous participez à ce loto, vous aiderez donc en partie le fameux fort, puisque le Fort Boyard a absolument besoin d'argent. Un vaste chantier de restauration du bâtiment est prévu par le département de la Charente-Maritime pour un coût total estimé à 44 millions d'euros. Des travaux nécessaires, Apolline, puisque ce fort n'est plus tout jeune.
4: Mais alors justement, il date de quand ce fort ?
5: Alors c'est une très vieille idée. Depuis le XVIIe siècle, l'État veut absolument construire un fort sur l'estuaire de la Charente pour protéger cette côte française des navires ennemis. Problème, comment construire un fort en pleine mer ? Et oui, c'est pas si simple. Donc, on envisage de l'ériger sur un banc de sable. Son nom vient de là, Boyard, puisque Boyard, c'est la version francisée d'un mot hollandais, ban yard, qui veut dire banc de sable. Alors pourquoi hollandais ? Eh bien parce que les Hollandais ont été les tout premiers à cartographier le banc de sable où le Fort Boyard sera effectivement construit. Bref, l'idée était là, mais ça va prendre beaucoup de temps, plus d'un siècle, pour qu'elle devienne techniquement possible.
4: Comment va se passer sa construction alors ?
5: Eh bien, très mal, très mal. Les travaux commencent sous Napoléon en 1803, sauf que tout était évidemment très compliqué. Il fallait acheminer toutes les pierres par bateau, construire des fondations sous-marines, tout ça au 19e siècle. Bâtir un tel édifice sur un banc de sable, c'était une première et un défi. Résultat, le chantier va durer 63 ans quand même.
4: 63 ans quand même. Après tout ce temps, est-ce que le fort avait encore une utilité ?
5: Plus vraiment, c'est bien le problème, forcément, ça a pris un peu trop de temps. La situation militaire avait changé, du coup ce fort de 68 mètres de long n'avait plus aucune fonction stratégique, donc en 1871, on le transforme en prison, et puis après, on va le laisser à l'abandon, on va même le surnommer le fort inutile, et l'État va ensuite le louer, alors Apolline, sachez-le, en 1931, si vous vouliez louer le Fort Boyard pour un an, ça vous coûtait 900 francs par an, ce qui aujourd'hui représenterait 150 euros.
4: C'est vraiment dommage qu'on n'ait pas vécu à cette époque-là. À partir de quand est-ce que ça devient le cadre d'une émission de télévision ?
5: Alors, la première émission Fort Boyard est diffusée le 7 juillet 1990. Le succès sera immédiat et pas seulement en France, puisque l'émission est adaptée dans 34 pays, c'est énorme. Mais les tournages ont toujours lieu dans notre fort. Et attention, parce qu'il y a des variantes selon les nationalités.
4: C'est-à-dire, qu'est-ce que c'est ? Variante, j'ai peur.
5: Alors, ça concerne surtout le Père Fouras. Le Père Fouras qui change de nom selon les pays. Alors, par exemple, dans la version belge, il s'appelle le vicomte Godefroy de Tribourio. Dans la version algérienne, il s'appelle le cheikh El Kouchkache. Et mon préféré, dans la version coréenne, car oui, il y a bien eu une version coréenne de Fort Boyard, le Père Fouras s'appelle Napoléon Kim.
4: Mais non ! C'est extraordinaire ! Vous avez réussi à mettre un petit Napoléon, c'est magnifique.
1: Incroyable.
4: Alors, je vous recommande un film magnifique que j'ai vu 10 fois, qui est très très beau, qui est un film qui s'appelle Les Aventuriers, qui date de 1967, avec Lino Ventura et Alain Delon. Et les scènes finales se passent dans un Fort Boyard complètement abandonné, que l'on découvre donc à cette époque-là.
1: C'est
4: un film magnifique.
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14: Ça n'est donc plus un secret pour personne. Et depuis un moment déjà, tout à l'heure à 11h, le président de la Fédération Française de Foot, Philippe Diallo, présentera le successeur de Didier Deschamps comme sélectionneur des Bleus. Et ce sera bien sûr Zinedine Zidane. Bonjour Eric Dimeco.
15: Bonjour à tous.
14: Merci
15: Bonjour.
14: D'être avec nous ce matin. Que pense le consultant RMC Sport que vous êtes de ce choix de Zinedine Zidane? Est-ce que c'est le bon choix?
15: C'était le bon choix, on le saura plus tard. En tout cas, c'était le choix évident, c'était le choix que tout le monde attendait, et c'était surtout une obligation pratiquement pour le président de la Fédé. Imaginons un seul instant le poste vacant que le président de la Fédé le propose à quelqu'un d'autre qu'à Zinedine Zidane.
14: Ouais, incontournable.
15: C'était incontournable. C'est un non-événement en réalité, puisque Zinedine avait déclaré son amour à l'équipe de France, son intérêt pour l'entraîner un jour. Voilà, contrairement à ce que j'ai entendu de ça et là, puisque on s'amuse à comparer les entraîneurs qui ont fait, enfin, les grands joueurs qui ont raté leur mission d'entraîneur national. On parlait de Platini, de Maradona, de Van Basten, mais Zinedine Zidane, il a été entraîneur de club, du plus grand club du monde, où il a gagné beaucoup
14: trois
15: de titres, trois Ligues des Champions de suite. C'est-à-dire, je pense que ce matin, si il avait pris un autre entraîneur que Zidane, on ferait des débats pour savoir si le président de la Fédé est devenu fou, parce que les prétendants au titre sont de bons entraîneurs, mais personne n'a le CV de Zizou, que ce soit en tant que joueur, voire même qu'entraîneur. Alors après, c'est pas un gage de réussite, c'est un poste particulier, c'est un poste exposé, il prendra des coups, Zizou, mais déjà, il avait pas peur de les prendre sur le terrain. Et je pense qu'il n'a pas peur de les prendre maintenant. Mais c'était obligé. Enfin, et tout le monde a hâte de voir ce que ça va donner, quoi. C'est surtout ça. Voilà.
14: Bien sûr, on a tous hâte de voir ce que ça va donner. Vous avez partagé quelques sélections ensemble en équipe de France.
15: Je l'ai vu arriver.
14: Et on a tous l'image d'un Zidane assez réservé, finalement, pas forcément très bavard. Là, il va être confronté aux médias. Vous le disiez, il va être très exposé, il va prendre des coups. C'est un autre homme aujourd'hui, c'est être confronté à tout ça.
15: La première question, est-ce que j'imaginais un jour Zidane, en ayant joué avec lui, entraîneur? Je vais vous répondre non. Il y a d'autres joueurs, un garçon comme Didier Deschamps, avec qui j'ai beaucoup joué aussi, et qu'il faut remercier pour ce qu'il a fait en équipe de France. Et je vais même plus loin, il faut souhaiter à Zizou d'avoir le même palmarès que Didier, parce que Didier a fait quelque chose d'extraordinaire. Au contraire de Didier, je savais qu'un jour il serait entraîneur. Zizou, j'ai été étonné. Par contre, on se rend compte quand on passe au Real, on peut aller de partout derrière. Enfin, le Real, c'est le club le plus exposé du monde, où il y a une polémique par jour. Là, l'équipe de France, malgré tout, et Dieu sait qu'elle est exposée, et Dieu sait que c'est un autre métier que celui d'entraîneur de club, mais il n'aura pas des conférences de presse tous les jours ou tous les deux jours pour expliquer ce qui se passe dans son vestiaire, les mauvais matchs du dimanche. Voilà. Donc, bien sûr qu'il est armé avec ce qu'il a vécu en tant que joueur joueur et en tant qu'entraîneur pour assumer tout ça.
14: Quels vont être ces premiers chantiers? Là, il reprend une équipe qui est évidemment très, très prometteuse, hein, avec beaucoup de talent à l'intérieur. Quelles vont être ses priorités, ses premiers chantiers?
15: Oh, c'est de prendre ses marques. Enfin, je fais toujours un parallèle avec Didier parce qu'on va le faire obligatoirement. Didier, quand il arrive en équipe de France, il n'a pas qu'une équipe à composer. Il a aussi une image à redorer de cette équipe de France qui avait beaucoup souffert sur les années précédentes. Là, Zizou, il arrive, il a déjà une Formule 1 dans les mains. Alors, moi, je pars du principe qu'il sait la conduire. Maintenant, il y a peut-être des réglages moteurs à faire. Hein. On fait un petit parallèle F1, mais il a constitué son staff, il va prendre ses marques. Mais moi, je regarde un peu de l'étranger, les gens qui sont fans de foot, qui ont regardé notre équipe de France avec les joueurs qui a pas réussi tout à fait sa Coupe du Monde, hein, puisque on espérait que ça gagne. Mais qui regardent les joueurs qui composent l'équipe de France et qui voient arriver Zidane. Mais moi, je suis de moitié italien, je m'imagine en Italie, ils sont pas capables de trouver un sélectionneur et des joueurs en ce moment, c'est un grand pays de football. Et Zizou est passé à la Juve, et donc il regarde d'un œil particulier. Donc il voit y arriver l'équipe de France avec les joueurs qu'on a, et il voit y arriver Zidane. Je pas un gage de réussite. Sauf que n'importe quel entraîneur qui serait arrivé à la place de Zidane, ce n'aurait pas été un gage de réussite non plus. Voilà. Et on a quand même plus de chances de réussir quand on a réussi au Real. Alors on va me dire, il est passé après Ancelotti, il avait des grands joueurs et tout, oui, sauf que il avait récupéré lui aussi la première fois une équipe, ou même la deuxième, une équipe qui était en crise. Voilà, donc arrêtons de chercher les problèmes avant qu'ils arrivent, ne boudons pas notre plaisir, et bien sûr que Zidane sera jugé comme les autres sur les résultats.
14: Avec des premiers matchs et des premières échéances en septembre. Juste une dernière question, Eric, sur le terrain, est-ce qu'il peut y avoir un style Zidane différent de ce qu'on a connu sous Deschamps?
15: Alors attention, Zizou, il est passé en Italie, à la Juve lui aussi, et quand on voit ce qu'il a fait au Real, et c'était pragmatique, Zizou. Hein. Quand il gagne tous ces titres-là, il a mis le terrain très fort, alors avec des talents extraordinaires, mais ça partait pas dans tous les sens offensivement. Hein. Il fera en sorte que son équipe soit performante, forte, difficile à battre, et surtout qu'il gagne beaucoup. Moi, je pense qu'il a les outils pour ça. Mais après, est-ce que la mayonnaise va prendre? Ben voilà, rendez-vous au mois de septembre, et encore... J'espère qu'on va pas le juger sur les trois premiers matchs. On sait très bien que ça peut prendre un certain temps. Il a une échéance dans 2 ans, le championnat d'Europe. Eh bien, on le jugera sur pièce à ce moment-là.
14: Eh ben, très bien. Les premiers rendez-vous en septembre contre la Turquie et contre la Belgique. Merci Eric Dimeco d'avoir été en direct avec nous ce matin.
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14: Le chiffre du jour, Manu, le chiffre, c'est 10%. C'est l'augmentation du prix du timbre poste. Prévu en 2027.
16: Oui, les prix pour l'affranchissement des courriers et des colis augmenteront en moyenne de 6,7% au 1er janvier 2027. C'est ce qu'a annoncé hier le groupe La Poste, après déjà quand même une hausse de 7,4% en 2026. Alors, sachant que tous les affranchissements ne vont pas augmenter dans les mêmes proportions, la plus forte hausse, ce sera donc celle du timbre vert pour les envois du quotidien, quasiment 10%. Il passera de 1,52€ à 1,67€. Le prix d'une lettre recommandée de 20 grammes va augmenter, lui, de 6% à 6,47€. Les clients du service en ligne de timbre à imprimer chez soi, ça s'appelle Mon Timbre en Ligne, eux bénéficieront d'une remise de 4 centimes avec par exemple une lettre verte à 1,63€. Les augmentations seront plus contenues sur les colissimo, hein, 4% pour les colis envoyés vers la France métropolitaine et l'international. En revanche, les colis expédiés entre la métropole et l'outre-mer connaîtront une baisse de 5%.
14: Alors, ce sont quand même des grosses augmentations. Comment est-ce que La Poste les justifie?
16: Alors, par le coût de plus en plus élevé du service universel postal. Hein, le service universel postal, c'est celui qui garantit à tous les usagers un accès aux services postaux essentiels à un prix raisonnable, 6 jours sur 7 et sur l'ensemble du territoire. Alors que la chute du nombre de lettres transportées fait diminuer les recettes de La Poste, avec à la clé un déficit global qui coûte chaque année 1 milliard d'euros à l'État. Et d'ailleurs, pour finalement nous consoler un petit peu, La Poste nous dit que si on tient compte de l'évolution des comportements des clients de la Poste, c'est-à-dire que le fait qu'on va envoyer moins de lettres, etc., et peut-être un peu plus de colis, eh bien, le budget des ménages pour les services postaux, malgré ces augmentations, diminuera en 2027. Cette année, c'était 27 euros en moyenne par famille et par an. Ce serait plutôt 25 euros l'année prochaine. Ça augmente, mais on envoie moins de lettres. Donc, on dépense moins.
14: Oui, c'est ça.
16: Voilà.
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14: Notre invité a vu passer 9 sélectionneurs en équipe de France, a vécu 337 matchs des Bleus de 83 à 2018, 30 ans dans les couloirs et dans les vestiaires de l'équipe de France, et surtout pour organiser les conférences de presse comme chef de la presse de l'équipe de France. Bonjour Philippe Tournon.
17: Bonjour à tous.
14: Merci d'être avec nous ce matin. Okay. C'est donc le grand jour pour Zidane qui va devenir tout à l'heure sélectionneur des Bleus. Pour vous, c'est l'homme de la situation, c'est le choix évident, nous disait Eric Dimeco tout à l'heure.
17: Oui, évident dans la mesure où il n'avait pas caché son goût pour l'équipe de France et il avait dit que son histoire avec les Bleus n'était pas terminée. Donc à partir du moment où on a, si j'ose dire, en magasin un personnage de cette dimension, c'est l'évidence, comme disait Eric, bien sûr.
14: Qu'est-ce que ça va changer pour l'équipe de France? C'est quoi le style Zidane?
17: Ça va changer pour l'équipe de France, je pense, pas grand-chose. Pour Zidane, ça va changer beaucoup. La fonction de sélectionneur n'est comparable à nulle autre fonction. On a connu des entraîneurs de clubs qui ont été flamboyants, qui ont eu des réussites magnifiques et qui n'ont pas réussi avec l'équipe de France. Donc c'est une fonction qui exige des attitudes, des disponibilités, des mots, des réactivités qui ne sont pas celles en club. En club, le technicien a son effectif sous la main tous les jours. Un petit incident dans le vestiaire, hop, le lendemain, le surlendemain, on en reparle, c'est classé. En équipe de France, il y a 3-4 rendez-vous d'une huitaine de jours par an. Et puis après, ça n'existe plus. Quand les joueurs arrivent, ils ont en tête le championnat, la Champions League. Il faut les mettre focus équipe de France en 24 heures. C'est très, très, très particulier.
14: Il y a des ingrédients particuliers. Et il y a son profil. C'est vrai qu'on voit Zidane souvent comme quelqu'un de très discret, de très pudique, de pas très forcément, pas très bavard. Est-ce que dans le vestiaire, c'est un autre homme? Est-ce que depuis qu'il est devenu entraîneur du Real, c'est un autre homme?
17: Oui, bien sûr. Quand il est passé du joueur tête baissée, parlant tout bas, il fallait tendre l'oreille pour comprendre ce qu'il disait, son passage à la fonction d'entraîneur, ça a révélé un autre homme. Et ce serait, personne ne va se donner le ridicule de prétendre qu'avec le joueur fantastique qui a été Zizou et le jeune entraîneur qui a offert 3 Champions League au Real Madrid pendant 3 années d'exercice, il n'est pas l'homme de la situation. Mais je le répète, j'attends avec beaucoup d'intérêt et de gourmandise sa capacité à enfiler ce costume de sélectionneur qui a réservé beaucoup de surprises. Rappelons-nous que Aimé Jacquet, qui n'avait bien sûr pas la stature mondiale d'Aimé Jacquet, est resté invaincu pendant 30 matchs et 2 saisons. Et il a été pris bille en tête par les médias parce que on jouait pas assez comme ci, on jouait trop comme ça, on n'appelait pas celui-ci, on n'appelait pas celui-là. Donc l'immense prestige, l'immense réputation de Zizou va être un blanc-seing dans un premier temps, mais il va devoir se confronter aux exigences du poste et des suiveurs.
14: Et on dit souvent, Philippe Tournon, qu'il y a 60 millions de sélectionneurs en France et tout le monde aura son avis. Alors il a quand même la chance de récupérer une équipe avec de très grands talents et une équipe qui en plus est très prometteuse pour les années qui viennent. Pour autant, il y a quand même un défi, hein, c'est qu'on sort de l'ère des champs, il va falloir faire au moins aussi bien.
17: Bien sûr, il y a un défi, il y a une exigence et Zinedine va devoir trouver les bons mots, les bonnes attitudes, la disponibilité aussi. Est-ce qu'il est prêt à s'investir, à dire comme Didier que l'équipe de France est au-dessus de tout et qu'elle mérite tous les sacrifices? Je pense qu'il est plein de bonne volonté, mais ça suffit pas. Il faut avoir la capacité d'enfiler ce costume. Et encore une fois, il est très très particulier.
14: Il y a un personnage évidemment qui sera très important, c'est Kylian Mbappé. On sait que Didier Deschamps avait tissé avec lui des liens très particuliers. On sait quelle est la relation entre Zidane et Mbappé?
17: Oui, enfin on la devine. Le Real Madrid, même s'ils n'y ont pas été en même temps, mais il y a une espèce de communion par le jeu, par une certaine idée du football. Et les récentes déclarations de Zinedine Zidane disant que il va définir bien sûr un cadre de jeu, mais qu'une fois dans les 30 derniers mètres, c'est la créativité, c'est le sens du but, c'est la complicité qui va faire la différence. Et là, avec les Lascar qu'on a devant, Dembélé, Mbappé, Olysée, on est super bien armés, donc il n'y a pas d'inquiétude de ce côté-là, je crois pas.
14: On peut espérer voir revenir dans son staff des anciens champions du monde 98. On lit ça ici ou là.
17: On le dit beaucoup, mais les secrets sont bien gardés, mais on répète avec tellement d'insistance que Barthez serait dans l'aventure, que Bernard Diomed aussi. Donc on peut penser que la fibre France 98 sera quand même bien présente dans ce nouveau staff.
14: Avec donc des premiers rendez-vous, on le disait tout à l'heure, contre la Turquie et contre la Belgique au mois de septembre. Merci beaucoup Philippe Tournon d'avoir été en direct ce matin avec nous sur RMC. Ancien chef de la presse de l'équipe de France pendant 30 ans au sein des Bleus. Et vous ne manquerez rien sur RMC puisque RMC bouscule ses programmes aujourd'hui. Émission spéciale à 11h pour suivre la conférence de presse qui donc formalisera la nomination de Zinedine Zidane. Et puis l'after dès 20h ce soir, 20h-23h, l'after entièrement consacré à Zizou. Il est 8h23, l'économie.
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14: Avec Emmanuel Lechypre, on parle de MaPrimeRénov' ce matin et les demandes d'aide qui ont chuté très fortement au cours des premiers mois de l'année.
16: Oui,
14: premiers mois de l'année.
16: Exactement. MaPrimeRénov', il faut le rappeler, c'est la principale aide publique à la rénovation énergétique des logements. Mais le dispositif créé en 2020 est devenu une véritable saga à multiples rebondissements qui finit par perdre les Français puisque les demandes d'aide pour une rénovation globale ont été 4 fois moins nombreuses au premier semestre 2026 qu'au premier semestre 2025, nous dit l'Agence nationale de l'habitat qui distribue ces subventions. Alors, il y a d'abord eu un trop grand nombre de demandes. Il y a eu des tentatives de fraude qui ont fait que le dispositif avait été suspendu à l'été 2025. Il était revenu en septembre, mais avec des aides divisées par deux et uniquement pour les ménages très modestes dans un premier temps. Puis il y avait eu l'absence de budget jusqu'en février qui avait gelé les dépôts de dossiers. Et puis après, il faut souvent plus d'un an pour que le dossier soit traité, sachant que les règles ne cessent d'évoluer puisque en juin, encore un, le gouvernement a réduit les travaux éligibles à MaPrimeRénov' pour encourager les rénovations d'ampleur des logements plutôt que les travaux au coup par coup. Bref, c'est une saga qui n'en finit pas.
14: Oui, en fait, ce que vous nous dites, c'est que déposer son dossier MaPrimeRénov', c'est surtout un cauchemar.
16: Ah, c'est un cauchemar. Alors, c'est un dispositif qui est très français. Le principe fait consensus, mais la complexité est vite devenue délirante. Le périmètre des aides qui change tout le temps, les critères d'éligibilité qui sont quand même extrêmement compliqués, ça dépend du revenu, ça dépend du type de logement, ça dépend du type de travaux. Les particuliers ne savent plus à quoi ils ont droit. Les artisans ont du mal à suivre. Les dossiers s'enlisent pendant des mois. Il faut avancer l'argent. Les fraudes se sont multipliées. Les prix ont augmenté. Bref, en plus, le bilan énergétique est incertain. C'est un véritable parcours du combattant. On pourra quand même se féliciter en disant que le cap des 500 000 logements qui ont bénéficié de cette aide depuis son lancement a été franchi. Aides qui vont de quelques milliers à quelques dizaines de milliers d'euros.
14: Très vite, les chiffres du jour, les prix de l'énergie.
16: Ouais, un peu de répit. Bon, le gazole, ça monte toujours. On est au plus haut depuis le mois de mai. 2,21 € le litre, 35 centimes de plus en 3 semaines quand même. C'est plus raisonnable sur le samplon 95, 2,02 €, 16 centimes de hausse depuis début juillet. Le pétrole, ça retombe après les déclarations apaisantes, entre guillemets, de Donald Trump. 87,3 $ le baril après un petit accès de fièvre à 100 $. Et puis le gaz, pareil, la pression retombe un peu. À 57 € le mégawatt-heure après 63 la semaine dernière.
14: Merci Manu Lechypre. Tout de suite Arnaud Demanche.
4: Je garde des sceaux. Gérald Darmanin veut stopper l'immigration légale pendant 3 ans.
18: Oui, comme ça l'administration française aura enfin le temps de traiter les dossiers de 2019, voire de 2020. Et pour fêter ça, Gérald Darmanin va commander une pizza. Alors, voyons voir. Votre livreur arrivera à 20h37. Eh ben c'est parfait. Le 28 mai, ah merde, 2031, ah non, ça va pas du tout. Ouvrez les frontières, on s'en sort pas. Plus d'immigration pendant 3 ans, voilà. qu'est-ce qu'ils vont raconter sur Europe 1 ? Bonjour et très heureux de vous retrouver pour ces 3 heures d'émission. 3 heures ! Eh oui, 3 heures. 180 minutes, hein. Voilà. Qu'est-ce que je voulais dire, moi ? Il n'y a plus d'immigrés. Et l'émission va durer 3 heures. Et après, alors après, demain, il y aura l'émission de demain. Ne la loupez pas, elle va durer 3 heures aussi. Et on parlera de... pas d'immigrés, déjà. Et allez, l'émission est déjà finie. C'est déjà fini. Laurence Ferrari, c'est à vous. Oh non, c'est à vous. Non, c'est à vous. Les dames d'abord. Moi, ça m'arrange pas, mon émission, elle dure 2 heures. Oui, bah la mienne, elle dure 3 heures. Pareil au RN, ils doivent paniquer, Jean-Philippe Tanguy et Sébastien Chenu. Ils ont dû avaler de travers. Tanguy et Chenu, vous voyez, c'est les deux figures les plus emblématiques sur le RN, à part Marine et Jordan. C'est un duo rigolo, quoi. C'est un peu comme une sitcom, c'est moi Chenu.
19: C'est moi Tanguy.
18: C'est moi le grand.
19: Et moi le petit.
18: C'est moi Chenu.
19: C'est moi Tanguy. Et nous sommes du même avis. Salut Chenu.
18: Salut Tanguy.
19: Dis donc Chenu, est-ce que t'as vu que Darmanin propose de supprimer l'immigration légale pendant 3 ans ?
18: 3 ans ? Non mais alors là, mais vraiment, mais c'est n'importe quoi. Mais on va parler de quoi aux Français ? De notre programme économique ?
19: Sinon, on pourrait leur parler de notre programme de politique internationale, il est super bien. Sinon, on pourrait parler d'écologie, on est crédible là-dessus.
18: Bon, bah, c'est un peu chiant. Les gens qui rigolent, vraiment, c'est pas au niveau.
8: Vous me refaites le petit jingle, c'est moi.
18: Réécoutez-le en podcast.
8: Ah, il est trop beau.
18: Très dur à faire la première fois.
8: C'était magnifique.
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22: Bonjour Éric Durand.
23: Bonjour.
22: Merci d'être avec nous. Vous êtes le secrétaire général adjoint du syndicat national du personnel navigant de l'aéronautique civile. Vous êtes vous-même commandant de bord de Canadair. Je le disais, ce week-end, la France n'a pu compter que sur 5 puis 7 de ses 12 Canadair. Pourquoi on n'arrive pas à tous les avoir mobilisés dans ce type de situation ? Comment on peut expliquer ça à nos auditeurs ?
23: Ben on peut l'expliquer très simplement. Il y a de la maintenance qui est, il y a à la fois de la maintenance qui est nécessaire sur ces avions, comme sur les autres avions d'ailleurs de la sécurité civile, parce que ben, il faut bien comprendre que les vols que réalisent ces avions sont très très éprouvants pour les machines, et du coup, ben, des fois on revient avec des pannes, les systèmes sont mis à rude
22: épreuve. Commandant, juste un petit... Pardon, je vous interromps. Essayez de vous rapprocher peut-être de votre téléphone, parce qu'on vous entend
23: très bien. Très
22: vous
23: m'entendez mieux, là
22: quand vous vous en éloignez. Voilà, très bien. Très proche du téléphone. Donc, oui, la maintenance, les pannes, vous le disiez, une flotte qui est vieillissante, c'est ça le fond du sujet ?
23: Non, c'est pas vraiment le fond du sujet. J'entends beaucoup dire effectivement que la flotte est vieillissante. Vous savez, les Canadairs, ils ont en moyenne 30 ans. Mais finalement, si vous regardez n'importe quelle autre flotte utilisée dans le monde de l'aviation, 30 ans, c'est pas si vieux pour un avion. Et le nombre d'heures de vol de nos Canadairs, il est pas si monstrueux non plus que ça. C'est juste que, en fait, la maintenance doit être réalisée correctement. Et aujourd'hui, par exemple, sur le peu de disponibilité que nous avons aujourd'hui, vous en avez encore 2 qui sont en maintenance hivernale parce que, ben justement, notre mainteneur n'a pas su sortir ses avions à temps pour la saison feu. Donc déjà, vous en enlevez 2 voilà, qui sont en maintenance hivernale. Et ensuite,
22: maintenance hivernale qui a lieu au mois d'août, au mois de juillet en l'occurrence, c'est quand même un problème.
23: Oui, tout à fait. C'est exactement le problème. Voilà.
22: Et qui est dû à quoi ?
23: Qui est dû à des retards, qui est dû à des retards de sortie dans le calendrier de sortie présenté par l'industriel. Donc c'est une société privée. Il y a une feuille de route qui a été signée justement pour que tout soit respecté au mieux entre la direction générale de la sécurité civile et la direction de cette société qui s'appelle Sabena Technics. Mais en fait, la feuille de route, pour l'instant, elle n'est pas respectée. Donc du coup, on se retrouve avec un manque de moyens nationaux. Alors bon, ça a été compensé par des moyens de location, par l'appel aux autres pays européens qui sont venus en masse nous aider. Donc c'est très très bien.
22: Mais ça veut dire que sans la solidarité européenne, aujourd'hui, on serait incapable de faire face ?
23: Sans la solidarité européenne, on serait incapable de faire face, exactement.
22: Est-ce qu'on paye d'être dépendant d'un constructeur qui est étranger ? On rappelle que ces Canadair sont fabriqués par un industriel canadien. Il n'y a pas de constructeur en Europe, c'est ça aussi le problème ?
23: La certitude, c'est que De Havilland Canada, finalement, a le monopole sur les bombardiers d'eau amphibie. En gros, il n'existe que le Canadair aujourd'hui capable de répondre à une attaque de masse sur un feu de forêt. Il y a quelque chose qu'il faut bien relever. Hein. Pour éteindre un feu, ou du moins aider les pompiers à l'éteindre, il faut amener une masse d'eau énorme. Et aujourd'hui, dans le monde aéronautique et sur le monde des bombardiers d'eau, finalement, si le plan d'eau pour pouvoir écoper est très très proche, il n'y a que le Canadair qui sait faire ça. Voilà.
22: Donc, effectivement, il y a un monopole. Il y en a un qui peut transporter une masse encore plus grande d'eau ou de produits retardants, c'est l'A400M qui a été déployé pour la première fois ce week-end dans ce rôle-là, avec un dispositif adapté pour pouvoir lui faire transporter et répandre du retardant. C'est donc l'A400M, c'était samedi. Est-ce que ça change vraiment la donne ?
23: Alors oui, ça va changer un petit peu la donne, parce que mine de rien, tous les moyens qui pourront être apportés pour larguer de l'eau ou du retardant seront forcément les bienvenus. Disons que ça peut changer la donne à condition qu'il soit utilisé convenablement, ce qui pour l'instant n'a pas été le cas, puisque en fait il faut bien savoir que l'utilisation de la 400M, ça a été fait dans l'urgence. Donc l'équipage n'a pas été formé au travail du feu de forêt. Nous qui sommes, moi je fais partie des bombardiers, des pilotes de bombardiers d'eau, il faut environ 4 ans pour former un commandant de bord sur bombardier d'eau. Donc vous imaginez bien qu'un équipage d'un 400M, en une semaine, il peut pas apprendre le métier. Du coup, pour qu'il puisse travailler, on est obligé de construire une bulle aéronautique rien que pour lui à l'endroit où il largue. Et pendant que cette bulle travaille, le reste du travail se fait moins bien ou ne se fait pas. Donc vous voyez, en fait, l'efficacité du concept, pour l'instant, elle est très très limitée. Alors j'imagine que ça va venir, parce que il va continuer ses largages et petit à petit on va arriver à se coordonner. Mais c'est pas le moment de faire de l'expérimentation. Là, il faut laisser les gens dont c'est le travail, il faut les laisser travailler, parce qu'on est professionnels du feu de forêt, on sait exactement ce qu'il faut faire, et pour ça il faut nous donner les moyens. Et aujourd'hui, les Canadair, on les a pas encore tous.
22: Et, voilà. Et vous nous disiez également que la grande différence aussi, c'est que la 400M, pour aller recharger, évidemment, il est obligé d'aller se poser, contrairement au Canadair qui lui fait des rotations beaucoup plus rapides, puisqu'il récupère de l'eau directement sur un point d'eau très proche.
23: C'est exactement ça. Vous voyez, un A400M, là, c'est 20 tonnes de retardants qui sont largués à peu près, pour l'instant, je crois, une fois par heure. Un Canadair, une rotation de deux Canadair sur les feux de la Gironde, par exemple, en une heure, ils vont larguer 120 tonnes d'eau. Vous voyez ? C'est pas du tout le même ratio, quoi. Donc il faut bien s'imaginer que pour lutter contre un feu comme ça, il y a pas 36 solutions, il y en a qu'une. Il faut lancer le maximum d'eau en un minimum de temps. Voilà.
22: Et donc les Canadair sont extrêmement précieux, c'est ce que vous nous redites ce matin, et ceux qui nous manquent effectivement font vraiment vraiment défaut. Commandant Éric Durand, merci beaucoup d'avoir été avec nous ce matin.
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22: Bonjour Antoine Damécourt.
3: Bonjour.
22: Merci d'être avec nous ce matin. Vous êtes le président de France Silva, c'est la fédération des propriétaires forestier privé. 90% de la forêt des Landes, hein, qui brûle depuis une semaine maintenant, est une forêt privée, forêt de pins maritimes exploitée par la filière bois. Et c'est ce qui pose question depuis des années maintenant. Est-ce qu'il faudra replanter différemment? C'est ce que dit Emmanuel Macron, qui veut rebâtir une forêt différente. Est-ce qu'on a construit une bombe en Gironde et dans les Landes en plantant ces forêts de pins maritimes extrêmement inflammables?
3: Alors, je voudrais d'abord afficher au nom des 3 500 000 familles de propriétaires notre soutien à tous les gens qui luttent contre cet incendie et tous les bénévoles qui dans les Landes et aussi dans le Var, hein, parce qu'il ne faut pas oublier le Var en ce moment qui brûle et plein d'autres endroits, mais c'est vrai que toutes ces zones de feu en France, c'est un vrai drame. Donc, votre question sur la... Est-ce qu'on a construit une bombe? Écoutez, avant Napoléon III, c'était des Landes, comme le nom l'indique. Et donc,
22: c'était une zone humide qui a été asséchée, puis on a planté des pins, et désormais, c'est un champ de pins.
3: Elle est asséchée par les pins qui consomment de l'eau, mais avant, c'était une zone humide dans laquelle personne ne voulait habiter, parce qu'on attrapait, même par les insectes et les moustiques, le paludisme, et on ne voulait pas y vivre dans cette zone. Aujourd'hui, c'est le plus grand massif forestier artificiel

0: naturellement stocke le carbone de l'air et pour le mettre dans la construction. Parce qu'avec
1: la forêt n'est pas en cause, mais vous entendez tous ces spécialistes de l'environnement qui pointent souvent la monoculture, c'est le fait de n'avoir que des pins. Est-ce qu'on peut mettre d'autres essences ?
0: Oui, mais vous voyez, depuis très longtemps, les sylviculteurs, qu'ils soient publics ou privés, d'ailleurs, parce que l'ONF aussi le fait, on est dans des zones où le seul arbre qu'on ait trouvé qui pousse bien dans cette zone de marais, c'est le pin maritime. Alors, on fait des essais depuis toujours. On a vu que le bouleau pouvait être une essence très intéressante en feuillus dans ces zones des Landes. Mais par contre, il faudrait l'arroser l'été. Donc, vous voyez bien qu'aujourd'hui, arroser la forêt l'été, ça passerait pas non plus. Donc, il y a des essais qui sont faits depuis toujours. Mais on se rend compte que finalement, quand il y a un grand feu, que ce soit du feuillu, du résineux, ça brûle. Donc, moi, il y a trois sujets, hein. C'est la prévention, la lutte et la reconstitution. Donc la prévention, 92% des départs de feu sont dus aux activités humaines. Donc le gros problème, il est là, la bombe, elle est là. Et c'est là que, heureusement que vous, les médias et tout, vous nous aidez à communiquer sur le fait qu'il faut pas jeter un égout en bordure de route, sur le fait qu'il faut pas faire un barbecue dans des zones à risque quand il fait très chaud, sur le fait qu'il faudrait pas, et là c'est le cas, faire du girobroyage l'été. Parce qu'avec un girobroyeur, on peut allumer un feu.
1: Mais tout ça est bien connu. La question, c'est comment on replante. Pour vous, on va repartir comme avant et on va replanter des pins pour maintenir cette activité économique. Il n'y a pas d'autre scénario possible.
0: Oui, on a différents pins qu'on peut planter, on a différents feuillus qu'on peut planter, mais on fait des essais depuis les incendies de 1949. Il a été fait des essais, mais c'est un sol, en fait, c'est un sol de sable qui est gorgé d'eau l'hiver et qui est très très très sec l'été. Donc les environnementalistes, s'ils ont une essence formidable qu'on peut implanter et qui poussera, qui fera du bois pour fixer du carbone, pour justement limiter le...
1: On parle du chêne liège, par exemple.
0: Oui, mais le chêne liège, ça pousse très doucement. J'ai pas, il en a été planté dans le sud-ouest. Hein. Il y a d'autres problèmes sur le chêne liège et le chêne liège, il brûlera aussi parce qu'on récolte l'écorce et qu'une fois, parce qu'il faut qu'il y ait une récolte. Donc le chêne liège, sa production, c'est la production de l'écorce qu'on enlève régulièrement pour faire du bouchon. Et donc un chêne, quand j'entends des environnementalistes qui disent grâce à son écorce, il brûlera pas. Ben oui, mais la cosse, une fois qu'elle est récoltée, s'il y a un feu, sans son écorce, il brûlera aussi. Enfin, il sera impacté aussi.
1: Donc, Antoine Abeco, la ministre de la Transition écologique a annoncé un plan pour la forêt, 100 millions d'euros du fonds Verseron consacré à rendre les massifs plus résilients. À votre avis, il faut utiliser cet argent pour faire quoi ?
0: Mais écoutez, la ministre Barbu, il y a un mois et demi, il y avait un fonds de renouvellement hein, qui suivait la volonté du président Macron de planter 1 milliard d'arbres. Et il y a un mois et demi, elle nous a annoncé qu'elle clôturait ce fonds de renouvellement de la forêt. Donc je veux bien qu'aujourd'hui elle nous dise qu'elle promet plein d'argent, on va discuter avec elle. Mais en tout cas, ça va être pour reconstituer tout ce massif. Et nous, notre souhait, les forestiers, c'est que les massifs ne soient pas uniformes. Mais malheureusement, derrière 40 000 hectares de brûlés, quel que soit ce qu'on va planter, on va planter tout sur l'espace de, je sais pas, 5 ou 10 ans, parce qu'on va peut-être pas tout faire la même année. Mais donc on va partir sur un massif jeune. Et un massif jeune, évidemment, c'est plus impactant pour le feu dans les années à venir. Donc encore une fois, prévention, prévention, prévention. Et vous voyez, quand on nous dit les forêts sont pas entretenues, c'est pour ça qu'elles ont brûlé. Eh bien aujourd'hui, on nous interdit de faire des travaux de broyage en forêt entre le 15, on nous déconseille en tout cas entre le 15 mars et le 15 juillet, parce que c'est la période où il y a évidemment, c'est les périodes de reproduction de plein d'espèces, hein, que ce soit insectes ou
1: et vous pointez la contradiction de ces normes où effectivement il y a cette question du débroussaillement qui est interdit au printemps par les normes environnementales, mais qui est recommandé pour la lutte anti-incendie. Et parfois, effectivement, ça peut paraître contradictoire. Merci en tout cas d'être venu répondre ce matin, Antoine Damécourt. Vous nous dites ce matin que pour vous, il n'y a pas d'autre scénario que de replanter principalement des pins maritimes dans cette forêt des Landes. Et le débat va continuer. 8h22, l'économie sur RMC.
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1: Avec Emmanuel Le Chypre et le gouvernement qui veut faire des économies sur l'indemnisation des accidents du travail.
4: Absolument, la sécurité sociale sera un contributeur important à la réduction des déficits publics en 2027. Le gouvernement a déjà annoncé une réduction de 1,2 milliard d'euros sur les remboursements de médicaments. Ce à quoi s'opposait notre invité tout à l'heure.
1: Éric Chenu.
4: Exactement.
1: De la mutualité française.
4: Exactement, de la mutualité française.

0: Eh bien, le gouvernement prévoit maintenant aussi d'économiser 800 millions sur les accidents du travail. 800 millions donc que le gouvernement compte trouver en suivant quatre pistes soumises aux partenaires sociaux qui ont rendu leur avis hier. Alors, il s'agirait d'abaisser le plafond des indemnités journalières. Il s'agirait de fiscaliser ces indemnités journalières. Aujourd'hui, elles sont exonérées d'impôts. Il s'agirait aussi de modifier la tarification des cotisations qui serait désormais calculée au niveau global de chaque entreprise et pas pour chacun des établissements de cette entreprise, usine par exemple, usine par usine pour un industriel, ce qui ferait contribuer davantage les grands groupes. Donc ces pistes de réforme, il semble bien que ça signifie moins d'indemnités pour les accidentés, plus de cotisations pour les entreprises et presque rien de neuf sur la prévention.
1: Et ça alors que la France n'est pas un modèle en matière d'accidents du travail.
0: Oui, c'est vrai, selon les statistiques d'Eurostat, la France apparaît régulièrement parmi les pays les plus mal classés en termes d'accidents du travail mortels comme non mortels. Alors, c'est vrai qu'il y a des différences de méthodologie avec d'autres pays européens. On inclut plus de choses dans les accidents du travail en France. Reste que ça n'explique pas tout. La France a par exemple une très forte exposition aux troubles musculo-squelettiques. Nos postes de travail sont moins bien aménagés. Par exemple, il y a moins d'attention qui est prêtée à l'aménagement de notre environnement de travail que dans pas mal d'autres pays. Il y a un recours important à la sous-traitance et à l'intérim en France, et puis toujours des difficultés persistantes en matière de prévention, où là, on est vraiment, vraiment, mais sur tous les sujets santé, de toute façon, on est vraiment pas très bon en matière de prévention en France.
1: On termine comme d'habitude avec les chiffres de l'énergie aujourd'hui.
0: Petit répit aujourd'hui, 2,21€ le litre de gazole, c'est à peu près le niveau de ces derniers jours. Même chose sur le sans-plomb 95, 2,03€. Le pétrole qui joue au yo-yo là, se stabilise depuis deux jours, 87$ le baril. Et puis le gaz reste élevé, mais pareil, on est sur des plateaux depuis 2-3 jours, 58€ le mégawatt-heure.
1: Petite stabilisation. Merci Emmanuel Le Chypre, il est 8h25. Allez, on va s'aérer un petit peu avec le meilleur d'Arnaud Demanche.
2: Apolline, attention.
3: Oui.
2: Attention.
3: Oui.
2: J'ai une grosse question.
3: Ah.
2: C'est important pour nous. Quel est votre président idéal? Qu'est-ce qu'on aimerait comme président? Parce que le journal La Tribune dimanche a publié un sondage sur ce sujet. Il n'est ni de droite, ni de gauche, ni du centre. Il est prêt à réformer et surtout prêt à préserver la concorde nationale à tout prix, quitte à pas réformer. Voilà, voilà. Les Français veulent à 76%. 76%, ils veulent un président honnête. Donc si Sarkozy se présente, il peut faire 24%. À 48%, ils le veulent courageux. Donc à 52%, ils veulent un lâche qui s'écrase devant la Russie, ce qui est cohérent. T'additionnes Bardella et Mélenchon, t'as tes 50%. T'ajoutes Dupont-Aignan, t'as les
3: 52%. Et voilà.
2: Et alors mon préféré, à 25%, il demande du charisme. Et alors là, vous allez voir comme la transition est toute trouvée. Apolline, attention, roulement de tambour, c'est à vous pour la relance.
3: François Hollande prépare sa candidature pour 2027.
2: Et avec les critères demandés, il a toutes ses chances du charisme. Il faut dire que c'est la Hollande mania en ce moment. Les gens sont sur les Champs-Élysées là. Il y a un vrai désir de Hollande, dans le sens où les gens disent s'il revient, je me casse en Hollande. Vraiment. Il est en couverture de Marianne. Vous l'avez vu?
3: Ouais.
2: La couve, je me prépare. Il y a marqué je me prépare en gros. Tu sais pas si c'est une info ou une menace. Et il y a une grosse photo de lui en mode lover. Il regarde par-dessus ses lunettes.
3: Ouais.
2: Comme les secrétaires bombasses dans les téléfilms érotiques de M6. Il est à deux doigts de sucer un stylo. Et il y a une rose fanée devant lui. On dirait une pochette d'album de chanteur argentin, vous savez, pour draguer les vieilles du Vésinet. Et alors, dans l'interview, il est au top. Il se la joue, je me suis pas accroché au pouvoir. Mec, t'étais à un mois du goudron et des plumes, quoi. C'est vraiment le gars qui te dit, j'ai pas trop insisté auprès de mon ex. En même temps, elle a changé de numéro, elle a déménagé, t'as une ordonnance d'éloignement. Alors, fais pas trop le kéké. C'est fou, on est tous vaccinés et ils tentent de revenir, on dirait la rougeole aux États-Unis. C'est lui qui a propulsé Macron. Et là, il veut être le remède au mal qu'il a créé. C'est comme soigner une gastro en allant au kebab. Je suis pas sûr de savoir la bonne stratégie.
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2: Bonjour à tous, ravi de vous retrouver comme chaque jour pour les meilleurs moments d'Estelle Midi. J'espère que vous passez tous un excellent été. En tout cas, nous, on va tout faire pour vous informer, vous étonner et vous divertir avec le best-of de l'émission. Le meilleur d'Estelle Midi, c'est tout de suite. Le drame du jour, c'est arrivé vendredi à Bagnols-sur-Cèze dans le Gard. Un lycéen de 15 ans est décédé en manœuvrant un chariot élévateur alors qu'il effectuait un stage dans une entreprise de matériaux. Ce drame, malheureusement, n'est pas isolé. Le père d'un autre élève décédé tire d'ailleurs, Martin, la sonnette d'alarme sur ses stages en entreprise.
9: Oui, son fils Axel est mort écrasé en juin dernier par une palette. Il était en stage dans un magasin de décoration et d'ameublement à Saint-Lô, dans la Manche. Son papa a décompté que 5 adolescents étaient morts l'an passé lors de stages en entreprise organisés par l'Éducation nationale. On s'est rendu compte que ces stages n'étaient pas préparés, pas encadrés ou très mal, écrit le papa après le drame de vendredi. Il demande donc au gouvernement, mais aussi aux députés, aux sénateurs, de mettre fin à ces stages de seconde qui ont été mis en place il y a 3 ans. D'après lui, non seulement les entreprises ne les encadrent pas comme il faut, mais en plus, les enfants ne sont pas préparés à aller en entreprise à cet âge-là, nous dit-il. Y mettre fin est une urgence vitale, voilà ce qu'il écrit. Chaque année, près de 560 000 élèves de seconde doivent trouver une entreprise d'accueil pour des stages. Cette année, ils auront lieu ces stages entre le 15 et le 26 juin, contrairement aux stages de 3e qui débarquent, eux, dans les entreprises, généralement entre le mois de novembre et le mois de janvier.
2: Alors, faut-il mettre fin aux stages en entreprise, Fred Hermel ?
10: Oui, parce que déjà, ça, bon, outre les drames dont on vient de parler, ça n'a absolument aucun intérêt.
2: Bah, voilà, quand même, pour un gamin qui a envie de...
10: Mais pas à cet âge-là. Mais on sait très bien, on voit très bien qu'en plus, souvent, ce sont des charges pour les entreprises. On ne sait pas quoi en faire.
2: Ça, c'est vrai.
10: Je veux dire, dans beaucoup d'entreprises, le nombre d'employés est quand même très réduit, vu les problèmes économiques. Il n'y a pas trop de gens pour s'en occuper. Moi, je ne vois pas comment un gamin de 15 ans dans une entreprise, on peut lui faire manipuler des palettes, quoi. Enfin, moi, ça me paraît surréaliste. Hein. Alors, vous allez me dire, ah oui, mais les gens en apprentissage. Mais en apprentissage, ça n'a rien à voir. Oui,
2: ils ont. Manœuvré à 15 ans un chariot élévateur.
10: Mais voilà, non, c'est pas possible. C'est fou. Mais à 15 ans, on peut être en apprentissage. Oui, mais justement, l'apprentissage, c'est vraiment très bien structuré et c'est fait pour ça. Il y a des règles très précises. On fait ça depuis des centaines d'années, si j'ose dire. Donc, enfin, ça n'a aucun intérêt. Alors, de mon temps, on n'en faisait pas. Il n'y avait pas ça. Par contre, on visitait des entreprises.
2: Oui, c'est vrai.
10: Et c'était très intéressant. C'est-à-dire que tu avais des visites qu'on préparait à l'avance. Les entreprises, elles se préparaient pour une visite d'un un collège, etc. Je crois que j'ai déjà raconté, mais l'anecdote montre qu'on est passé dans une autre époque. Du côté d'Arras, il y avait la CETA, la fabrique de cigarettes. Et nous, en sixième, on est allé visiter la CETA. C'était passionnant de voir comment on faisait les cigarettes. Et on était tous repartis avec des paquets de cigarettes gratuits. Oui. Vous imaginez?
2: C'est les années 80.
10: Mais ça m'a marqué. Je me souviens de visites d'entreprises qui étaient beaucoup plus constructives. Ouais. On préparait ça. On en discutait après, etc. Que de se retrouver dans une,
2: mais à 15 ans, tu veux être journaliste, tu te retrouves à RMC.
10: Alors,
2: on a aussi beaucoup de stagiaires qui sont absolus. Ils sont sont la plupart, ils sont bizarrement absolument pas motivés.
10: Non, ils jouent aux jeux vidéo qui est en haut.
2: Oui, d'accord. Bon, mais
10: oui, c'est
2: la
10: vérité.
2: Oui, mais pour 9 gamins pas motivés, tu vas avoir un gamin motivé et qui va, ça va susciter chez lui une vocation. Donc, est-ce que quand même les stages en entreprise, a priori, ça servait. Alors, d'abord, ça servait à occuper les gamins au mois de juin, première chose. Oui. Et ensuite, à susciter des vocations chez eux, quand même, Yael Mellul.
11: Oui, mais enfin là, manœuvrer un chariot élévateur, je vois pas trop quelle vocation ça peut susciter.
9: Il n'est pas censé le faire à la base, hein, c'est un stage d'observation.
11: Oui, mais justement, ça pose. Il n'est pas admissible, c'est-à-dire, c'est complètement impensable qu'un enfant meure au cours d'un stage en entreprise.
2: Oui, bien sûr.
11: C'est inimaginable. Moi, j'ai découvert ce chiffre-là de 5 enfants qui sont morts en 2025. Enfin, c'est intolérable. Si aujourd'hui on part du constat qu'une entreprise n'est pas capable d'apporter un encadrement suffisant, d'apporter toutes les garanties de sécurité à des enfants, bah, évidemment qu'il faut annuler, enfin qu'il faut cesser ces pratiques de stage. Si on n'est pas en capacité, si l'entreprise n'est pas en capacité d'assurer son obligation de sécurité à l'endroit de mineurs, mais il faut interdire le stage. C'est pas tolérable en fait.
10: Et puis surtout,
11: de perdre un enfant dans ces conditions.
10: Surtout, ce sont pas les entreprises qui doivent prendre le rôle de nounou au mois de juin, parce qu'en gros c'est ça. Hein. Hein, parce que souvent.
2: Mais ça partait quand même d'une belle idée.
11: Oui,
10: mais pendant que les autres passaient les examens. Donc,
11: En pratique, c'est pas. Voilà. Moi, j'ai le souvenir au collège d'avoir été visiter une journée l'usine Renault.
10: Oui, mais ça, c'est intéressant.
11: C'était extraordinaire.
10: Voilà. Mais c'était bien ancré, bien encadré.
2: Jérôme, je reviens vers vous dans un instant, mais je voudrais qu'on prenne Laurent en ligne. Il nous appelle de Ruffec, dans l'Indre. Il est agriculteur. Bonjour, Laurent.
12: Bonjour l'équipe.
10: Bonjour.
2: Merci d'être avec nous. Alors, vous voulez nous parler de votre fille qui a été en stage en entreprise à quel âge?
12: Bah maintenant, elle a 25 ans. Elle a été dans sa sortie de sa période de troisième pour une découverte d'un métier parce qu'elle ne savait en général c'était nul. On savait pas du tout ce qu'elle allait en faire. Elle n'avait pas de métier en vue et elle est partie sur de la pâtisserie.
2: D'accord.
12: Elle a été dans une boulangerie pâtisserie. Ça a été génial. Ça a été le déclic. Elle a pas fait des gâteaux qui auraient été mis en vente, mais elle a suivi le pâtissier pendant 4 à 5 jours. Globalement, c'était pas forcément une très grande pâtisserie. Ils avaient pas forcément le temps de s'occuper, d'avoir des apprentis, mais ils l'ont pris en main. Et maintenant, elle en a fait son métier. Elle a même fait les compagnons du devoir et elle a envie. Super. Et elle gravit les échelons par rapport à ça. C'était une solution géniale. Et moi-même, qui suis agriculteur, on en prend des gamins de la troisième pour leur faire découvrir le métier. On leur fait, c'est pas des apprentis. On prend même des apprentis. Donc on sait faire la différence entre les deux.
2: Bien sûr.
12: On n'est pas dans des usines là où c'est cadré, où il y a des normes et des choses comme ça. Les gamins, ils nous suivent. On leur fait faire des petites bricoles. On n'est pas inconscient. Qu'il y ait eu des accidents. Soit, ok, j'entends bien. Mais à un moment donné, c'est le seul moyen pour des enfants de troisième. Ça marche pas à tous les coups. Ils vont peut-être pas découvrir le métier de leur vie. Mais il y a peut-être des métiers qu'ils savent qu'ils ne feront pas. Par contre, ça peut être aussi éliminatoire. C'est ça qui est bien.
2: Ça, c'est vrai. Mais alors, Laurent, tiens, en tant qu'agriculteur, vous leur faites faire quoi aux gamins qui ont 16 ans? J'imagine qu'ils ne conduisent pas une moissonneuse-batteuse.
12: Non, mais il y a plein. Le métier d'agriculteur, alors moi j'ai des vaches, j'ai des grandes cultures, on a des prairies, il y a quoi faire, quoi. Je veux dire, il y a tout, c'est vachement riche. Alors après, il faut faire attention. On les met pas au milieu d'un troupeau de vaches, évidemment, on leur fait pas conduire des tracteurs et des choses comme ça. Mais on n'est pas idiots non plus, quoi. Donc on sait faire ça. Donc, et ça marche super bien. Et les gamins, ils sont super contents. Ça veut pas dire que derrière, ils vont faire agriculteur. Hein. C'est ça que je dis pas ça. Par contre, en même temps, c'est aussi une visibilité de notre métier. On dit, il y a des fois, on n'arrive pas à trouver des salariés, des collaborateurs, on n'en trouve plus. Et bien, si même, s'il faut en passer 100 et qu'on en trouve peut-être un ou deux, ben, j'ai rien que ça, c'est gagné, quoi.
2: Bien sûr.
12: Ça, c'est gagné. Donc, on peut pas dire, les gens, ils savent pas comment ça se passe dans dans les entreprises privées, des choses comme ça. Et puis, sans ne pas les faire rentrer dans ces entreprises privées. Et même pour les parents, souvent. Souvent, c'est même, on veut, quand les parents, ils viennent chercher leurs gamins le soir et qu'ils les amènent le matin, et ben, rien que le petit coup d'œil qu'ils vont voir, ou qu'ils ne sont peut-être jamais été, ça, c'est déjà positif.
2: Moi, je suis d'accord. Et puis, ils voient l'agriculture aussi d'un autre œil. Et puis, peut-être qu'ils consommeront plus tard d'un autre œil parce qu'ils auront découvert le métier d'agriculteur. Merci, Laurent, en tout cas, pour ce plaidoyer en faveur des stages en entreprise. Alors, on voit, Laurent, il est passionné. Il doit bien s'occuper, évidemment, des gamins. Mais malheureusement, on le sait, Jérôme, c'est pas le cas de toutes les entreprises. Et c'est ça, le problème.
13: C'est rarement le cas. Déjà, souvent, tu trouves un stage dans l'entreprise de papa.
2: Oui.
13: Bah non, mais si tu veux un stage à RMC, il faut mieux connaître quelqu'un qui est à RMC, parce qu'ils sont assaillis de demandes. Si c'est le garage de mon père, c'était pareil, c'était les enfants des employés qui avaient un stage pour le découverte pour le faire. Moi, je suis pour ces stages, je suis réticent avant 16 ans. Parce on ne doit pas travailler avant 16 ans, c'est interdit. Mmh. Et à partir de 16 ans, il existe des textes qui permettent de dire, puisqu'un apprenti, ce qui n'est pas un stagiaire, hein, un apprenti, tu ne peux pas lui faire telle ou telle chose. En ce qui concerne le cas précis, normalement, un employé lambda, il a besoin d'un certificat d'aptitude pour conduire un transpalette. Donc, pour moi, il y a une faute.
9: Oui.
13: Parce qu'un gamin de 14 ans, tu ne le laisses pas faire ça. Donc il y a un défaut de surveillance, il y a un défaut d'application de la règle, et malheureusement quand il y a ça, ben ça va nuire à tout parce qu'on va réformer le système ou on va l'annuler.
2: Encore une fois, il n'y a pas eu qu'un seul accident. Hein. Il y a eu cinq morts. Ça paraît fou quand même. Ouais. Cinq morts.
9: Cinq morts, ça veut dire d'autres, beaucoup plus d'accidents.
2: Oui. Alors à chaque fois, c'est quand même dans des entreprises. Effectivement, il y a un gamin qui est malheureusement est mort écrasé par une palette. L'autre en étant sur un camion de chargement. Il y en a un autre aussi qui a reçu tout le contenu d'un camion et qui est décédé. Évidemment, quand on entend ces drames, on se dit mais c'est pas possible. Sur le WhatsApp, vous avez quel genre de témoignage, Martin?
9: Il y a un peu tout. Il y en a qui comprennent pas pourquoi on veut supprimer ces stages. Amélie, par exemple, mon fils a fait son stage de collégien dans un centre d'hébergement d'urgence. Aujourd'hui, il est éducateur spécialisé. Ça a conditionné toutes ses années de lycée derrière. Lui, qui n'était pas motivé, ça lui a permis de trouver une voie. Et puis on a Stéphane qui nous écrit: l'accueil des stagiaires de troisième et de seconde est juste un enfer en termes d'organisation interne. Pas forcément facile à gérer pour les entreprises. Et donc parfois des stagiaires qui se retrouvent un petit peu tout seuls.
2: Enfin, pardon, mais envoyer un gamin, excusez-moi, de 14-15 ans dans un centre d'hébergement d'urgence, je ne sais pas si un gamin de 15 ans est apte à voir ce qu'il peut, voir, en fait. Enfin, excusez-moi, mais moi, je trouve ça hyper dur. Enfin,
9: en l'occurrence, ça l'a.
2: Tant mieux, guidé, parce que le gamin est devenu éducateur, mais je pense que c'est. Je m'étonne même, je veux dire, que ce genre de lieu accueille des stagiaires. En tout cas, nous sommes avec Valérie, qui nous appelle de Roubaix. Et Valérie, elle est enseignante. Bonjour Valérie.
14: Bonjour. Bonjour tout le monde.
2: Alors, vous êtes enseignante en quoi, Valérie?
14: PS, prévention, santé, environnement.
2: Ah d'accord.
14: Les cours de PSE sont donnés aux élèves de CAP et de Bac Pro. On les prépare à entrer dans la vie active, au niveau de la santé, prendre soin de soi, les addictions, le sommeil, le sport, les contrats de travail. C'est ce que devraient avoir beaucoup d'élèves de général, mais qu'ils n'ont
2: pas. Bien sûr. Oui, vous avez bien raison. Mais Valérie, alors j'imagine qu'effectivement, quand ces élèves sont en lycée professionnel, en fait, donc pour eux, c'est même pas des stages de formation, c'est des vrais stages en vue d'apprendre un métier, parce qu'ils font pas d'études longues.
14: Exactement. En fait, je suis sur deux établissements. J'ai un collège où j'ai des élèves de SECPA qui vont devoir faire des stages de façon à découvrir certains métiers parce qu'ils vont passer dans un CAP à la sortie du collège. Alors déjà, ces élèves-là, ce sont des élèves qui ont des difficultés d'apprentissage, qui sont souvent absentéistes. Et le fait de découvrir des métiers, c'est ce que j'expliquais. Nous avons une élève qui avait fait un stage dans un magasin et qui avait des horaires 10h midi, 14h, 16h. Très contente, c'était génial le stage en magasin. Je veux être dans la vente, c'est super. Son deuxième stage, elle le fait avec des horaires classiques, 8h midi, 13h, 17h. Et là, elle ne voulait plus, absolument plus travailler dans la vente. C'était horrible. C'est quoi ces horaires? Moi, je ne suis pas d'accord. Donc, on s'est dit, tu vois, c'est ça la vraie vie, c'est ça le travail. Donc, au niveau de ces élèves, moi, je pense qu'il est indispensable pour certains élèves de vraiment rentrer dans la vie active, de découvrir le métier. Et c'est vrai que parfois, nous avons des tuteurs qui sont plutôt légers au niveau de l'encadrement et de la surveillance. Nous avions un élève de 14 ans. Voilà, même pas. Un élève de 14 ans qui faisait son stage dans un garage. Et le monsieur lui a dit, va chercher la voiture, tu nous la ramènes. Hein? Et il a carrément donné les clés des voitures des clients pour que le gamin sorte et rentre les voitures.
2: Ah oui, c'est
9: trop content les clients à la sortie.
2: J'espère qu'il était assuré. Le gamin aussi, hein.
14: Quand il m'a raconté ça tout fier, j'ai conduit des voitures, je me suis dit, mon Dieu, mais qu'est-ce qu'ils ont fait? Et en ce qui concerne nos élèves de CAP et de bac pro, c'est indispensable puisque au niveau du diplôme, il va y avoir une validation de ces stages qui vont compter comme une note pour le diplôme.
2: Évidemment.
14: Donc, et c'est vrai qu'on a des élèves qui rentrent en bac pro ou en CAP et qui n'ont pas tout à fait 15 ans, qui ont 15 ans. Et donc, j'entendais tout à l'heure, il ne faut pas les faire travailler avant 16 ans. Et malheureusement, quand on a des élèves qui ont 15 ans, et c'est même très difficile pour eux de trouver certains stages, puisque les entreprises ne veulent pas de ces élèves.
2: Donc, bah, merci en tout cas.
14: Professionnels et c'est compliqué pour eux.
2: Et merci Valérie pour ce témoignage plein d'enthousiasme. Merci beaucoup Valérie. Et c'est vrai qu'elle a soulevé aussi un point important. Valérie, ça permet aussi pour des élèves de désacraliser certaines professions. Par exemple, vous voulez devenir avocat. Vous avez vu que les avocats dans les séries, vous savez, les grandes plaidoiries et tout.
13: Votre honneur.
2: Et tout à coup, vous retrouvez dans un bureau avec 3 mètres de paperasse. Bon, et vous voyez qu'être avocat, c'est pas juste être au tribunal. Bah, parfois, vous vous dites, finalement, c'est pas pour moi. Et ça vous évite de faire des études longues et fastidieuses. Donc, c'est quand même pas mal. Jérôme.
13: Ah oui, mais je suis d'accord, c'est pas mal. Dans les formations dont parlait notre auditrice, si c'est obligatoire dans le cadre de la formation, oui, il faut le faire. Mais c'est un stage qui est formateur. Le stage de découverte, c'est 5 jours.
2: Mais tu vois déjà si ça va te plaire ou pas. 5 jours, ça suffit.
13: Tu vois surtout si la banquette te plaît ou pas. Quoi.
2: Oh, mais oui, mais et alors tu regardes et tu vois et tu te dis tiens, c'est un métier pour moi, c'est pas un métier pour moi. Ah, finalement, j'aime pas.
9: Avant, il y avait les photocopies. On en fait même plus de photocopies maintenant.
2: Ah si, moi j'en fais.
9: Ah bon ?
2: Bah oui. Je suis une personne qui imprime.
9: Moins de photocopies qu'avant.
2: Voilà. Vous aviez fait un stage, tiens, dans un bureau d'avocat, Yael ?
11: Non, jamais.
2: D'accord.
11: Non, jamais. J'y suis
2: allée. Vous aurez dégoûté sinon, non?
11: Peut-être, oui.
2: Ouais, voilà, vous voyez. En tout cas, on a plein de messages sur le WhatsApp, Martin.
9: Fred qui nous écrit alors, un accident du travail arrive à un collégien et on remet en cause tous les stages. Combien de collégiens font des stages chaque année? Ça devient pénible, c'est un accident. Si les responsables de la société sont en cause, ils le paieront. Point. Il y en a marre qu'à chaque fois qu'il arrive un drame, on remette tout en cause, nous écrit Fred et puis Vincent. Le problème, ce n'est pas le stage, c'est l'entreprise qui ne fait pas son boulot. Aujourd'hui, c'est un stagiaire dans cette entreprise. Demain, ce sera peut-être un salarié, nous écrit Vincent sur WhatsApp 0612 424 424.
2: Oui, mais le problème, c'est quand c'est des élèves de 14 et 15 ans et que tu leur fais faire des choses qui sont pas normales. Et d'ailleurs, là, il y a eu un décès dans une entreprise du bâtiment. Normalement, dans le bâtiment, tu dois avoir un casque, des gants, tu dois avoir des chaussures de sécurité. Ah, voilà. Enfin, c'est drastique. Et là, ça veut dire que rien n'a été respecté. Donc, c'est-à-dire qu'il y a eu évidemment, à minima, une erreur d'encadrement. Doit-on mettre fin au stage en entreprise, au collège ou au lycée, Martin?
9: Vous êtes partagé, mais c'est le non qui l'emporte à 56%.
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2: On poursuit Estelle Midi tout de suite avec l'amende du jour. Et c'est celle dont a écopé une société qui avait transformé illégalement un immeuble en logement Airbnb à Paris. Écoutez le montant de cette amende, 585 000 euros, c'est un record. Le nouveau maire de Paris, Emmanuel Grégoire, a fait de la lutte contre les Airbnb une priorité et il n'est pas le seul à vouloir éradiquer cette pratique, Martin.
9: Ouais, ces derniers mois, vous en avez certainement entendu parler, hein, le nombre de communes qui ont haussé le ton contre les Airbnb s'est multiplié. Marseille, Bastia, Nice, Villefranche-sur-Mer, Saint-Malo, ville modèle et presque pionnière en la matière après avoir instauré des quotas il y a quelques années. Le maire de Saint-Malo expliquait que récemment que sur 500 logements construits dans la ville, environ 300 ne servent pas à loger des habitants permanents. Voilà pourquoi beaucoup de communes renforcent aussi la fiscalité sur les résidences secondaires, sur les logements vacants. Le Conseil constitutionnel avait aussi autorisé un copropriétaire à interdire les locations touristiques dans son immeuble ou dans sa résidence. La France est aujourd'hui le deuxième marché d'Airbnb après les États-Unis. 81% des communes françaises ont au moins un logement proposé sur la plateforme. Et beaucoup accusent Airbnb d'avoir encouragé la transformation des résidences principales en logements réservés à la location courte durée. Mais avoir des logements Airbnb, c'est aussi une source de revenus pour les communes à travers la taxe d'habitation. 210 millions d'euros ont ainsi été reversés à plus de 26 600 communes l'an dernier.
2: Alors, faut-il en finir avec Airbnb? Je pose cette question parce que nous avons un propriétaire de gîte qui loue en Airbnb autour de cette table, Jérôme Lavrieux.
13: Airbnb, c'est juste une plateforme.
2: Oui, mais c'est devenu un nom commun.
13: Non, mais il y a Booking, il y a plein d'autres noms. C'est pas un statut juridique. Là, en l'occurrence, l'amende, elle est justifiée. Quelqu'un transforme un immeuble qui est pas prévu pour ça, sans autorisation, en logement locatif. Et il l'aurait fait pour faire du logement locatif classique ou du bureau sans autorisation. C'est normal, il faut sévir. Moi, le Airbnb, le mien, je suis au milieu de nulle part. Je prends le logement de personne. C'est mon logement que je mets sur Airbnb. Et pendant que j'ai des locataires, j'occupe une petite partie de mon logement. C'est ce qui me permet de financer mon bien immobilier. Après, c'est partout pareil. Quand il y a des abus, il faut sévir. Voilà. Mais je veux juste remarquer, monsieur le maire de Paris, s'il nous écoute, l'autre coup, j'avais un rendez-vous boulevard Poissonnière, dans une petite rue à côté. Il n'y a pas de Airbnb. Hein. Il n'y a que des anciens immeubles d'habitation qui ont été transformés en bureaux.
2: Oui, bien sûr.
13: Non, que des anciens. Il n'y a plus personne qui habite.
2: C'est ça.
13: Et tu te rends compte tout de suite. Tout le monde fait la queue à midi pour aller acheter de la street food. Donc c'est pas des Airbnb qui descendent juste pour manger dans le truc. Ça a été transformé en showroom, en je sais pas quoi, en bureau de profession libérale, de nouvelles technologies, etc. Mais c'était des logements avant. Et en parallèle, dans Paris, t'as plein d'immeubles de bureaux qui sont à moitié vides. Personne n'est assez intelligent pour faire le rapprochement entre les deux. C'est toujours facile, Airbnb, c'est toujours ce salaud de riche qui gagne de l'argent. Je rappelle que la seule balance commerciale excédentaire française, à part dans l'aviation, c'est le tourisme. Hein? Moi, je suis ouvert toute l'année. Hein. Je ferme mon Airbnb, c'est des clients en moins pour la boulangerie, pour le boucher, etc. Je n'ai pas d'hôtel à côté, je prends le pain de personne. Je suis juste le con qui travaille toute l'année. Et on va me taxer encore un peu plus. À un moment, je vends et puis je prends autre chose.
2: Mais après, c'était une belle idée au départ, Airbnb. L'idée, c'était de permettre à des propriétaires de mettre du beurre dans les épinards lorsqu'ils étaient en vacances et de louer leur logement et permettre en fait à des vacanciers de payer un petit peu moins cher. Mais après, y a eu des dérives. Fred, vous le racontez souvent, vous êtes victime d'un immeuble Airbnb en face de chez vous. Quoi.
17: C'est dingue. Alors, ce qui est bien, c'est parce qu'il n'y a pas de bruit. Il n'y a pas de bruit parce qu'il n'y a personne pendant la semaine. Quasiment. Donc, il y a des gens le week-end, mais moi, ça me fend le cœur en disant, voilà, en plus, c'est dans le 15e, c'est un quartier plutôt agréable, etc.
2: Il y a des familles.
17: C'est assez familial. Mmh. Ça vient. Ces appartements qui sont plutôt grands. Donc, il y a des familles qui pourraient habiter là. Et il y a une vingtaine d'appartes qui sont vides dans la semaine parce que le propriétaire, c'est un propriétaire, quelqu'un qui a de l'argent, il a fait une industrie avec ça, c'est-à-dire un grand immeuble. Il en a fait une espèce de faux hôtel parce que c'est un faux hôtel et ça fait pas travailler grand monde, hein, parce que, et ce qui est dingue, c'est que en semaine, il n'y a quasiment jamais personne. Et l'hiver, truc. Mais c'est rentable rien qu'avec le week-end.
2: Bah oui.
17: Donc vous imaginez l'argent que ça rapporte quand même.
2: Ça veut dire qu'il y a une demande.
17: Il y a une demande, parce que c'est Paris. C'est Paris, la ville musée.
2: Parce que peut-être que les hôtels sont trop chers à Paris.
17: Peut-être aussi. Et moi, je me dis, mais là, ce serait parfait pour des familles et il n'y a personne.
2: Oui.
17: Donc, moi, je trouve ça ridicule. Après, c'est tout est une question de mesure et d'équilibre. Moi, je ne suis pas contre ce genre de location. Mais ça ne peut pas être au détriment du logement des propres gens qui font vivre cette ville. Et puis on en revient toujours au même problème. S'il y a des gens qui se mettent en Airbnb, c'est parce qu'ils considèrent que c'est moins dangereux que de louer à des gens qui, s'ils ne payent pas, peuvent être là pendant...
2: Alors, t'as des catastrophes en Airbnb. Hein.
17: Oui.
2: Il y en a plein sur les réseaux sociaux.
17: Il y en a.
2: Des gens qui ont retrouvé leur logement saccagé.
13: J'ai jamais eu le moindre problème.
2: Oui, mais on a fait, t'es là, Jérôme.
9: Il y a quelques semaines, il y avait le show de la rédaction sur RMC où on montrait aussi qu'il y avait des propriétaires Airbnb qui retrouvaient leur logement sur des réseaux de prostitution.
2: Exactement.
11: Oui, mais tu peux avoir les mêmes dérives dans les locations normales.
17: Les locations normales, vas-y pour virer quelqu'un, quoi. Il y a des gens qui sont là deux ans, trois ans sans payer. Payer. Et tu dois payer l'eau, tu dois payer l'électricité. Ce sont pas forcément des squatteurs au début, mais au bout de quelques mois, ils arrêtent de payer le loyer. Avec la trêve hivernale, ils restent là, il y a des recours, etc. On ne protège pas assez les propriétaires qui mettent en location. Et donc, ça pousse à se dire, finalement, on va plutôt faire un Airbnb parce qu'il y a plus de chances, il y a moins de risques.
2: Oui, mais excusez-moi, par exemple, quand vous avez une résidence secondaire, si vous la louez toute l'année, c'est-à-dire que vous ne pouvez plus y aller. Et a priori, si vous avez une résidence secondaire, c'est quand même pour y aller l'été, les vacances. Donc Airbnb permet ça. C'est-à-dire que tu loues ta résidence lorsque tu n'es pas là. C'est-à-dire que les commerçants de ton village, ils bénéficient aussi du fait qu'il y ait quelqu'un chez toi pendant que tu n'es pas là.
17: Mais ça, c'est des gens.
2: Tout à fait la même chose.
17: Mais là, ce sont des personnes. Là, moi, ce que je reproche, c'est comme le voisin que j'ai là, qui a fait une industrie, un business avec un immeuble.
2: C'est un métier en fait.
17: Bien sûr que non. Airbnb, ça doit pas être un métier.
2: Pourquoi pas,
17: c'est de la mesure, pas à cette échelle.
13: Le respect de la propriété privée, c'est la constitution qui garantit.
11: Je comprends pas. Moi, je ne comprends pas. On a un modèle économique qui est ce qu'il est, c'est le Airbnb qui fonctionne et on veut le tuer. Voilà. Moi, je ne comprends pas.
13: Et les revenus sont déclarés, tu payes des impôts.
11: Absolument, tout est clean. Alors, il y a des dérives, mais comme pour n'importe quelle entreprise, pour n'importe quel commerce. L'amende qui a été pour laquelle a été condamné cette société parce qu'il a fait des choses qui étaient illégales, point. Comme tu l'as très bien rappelé, ça aurait pu être pour une location normale. Ça n'a absolument rien à voir sur le modèle qu'il a choisi de Airbnb. Quant à ton exemple que tu donnes pour ton voisin là qui a un immeuble qui donne en Airbnb, mais qui a les moyens aujourd'hui de louer un appartement dans le 15e?
2: Je veux dire,
11: c'est pas la même chose d'aller louer, de louer ton appart avec 10 particuliers en 6 mois qui vont te le prendre un week-end par-ci, un week-end par-là, et une famille qui va avoir le pouvoir financier de louer cet appartement.
17: Parce que l'Airbnb, donc il faut monter le prix des loyers parce que c'est plus rentable de faire un week-end Airbnb.
11: Je suis pas d'accord. C'est trop facile de faire peser la responsabilité de la crise du logement sur le Airbnb. Le Airbnb, c'est le symptôme justement de la crise du logement.
13: Et dans le 15e, ils luttent contre le Airbnb, ça n'a embêté personne de faire la tour triangle où il n'y aura pas un seul logement dedans.
2: C'est vrai que c'est scandaleux.
13: Pas un seul logement social.
17: La tour triangle est à Porte de Versailles.
2: Ouais. Exactement.
17: Ouais. C'est assez belle, il faut quand même
13: reconnaître. Oui, mais architecturalement c'est beau, mais on fait chier.
2: C'est une tour de bureau et de salle de sport et de salle de meeting. Donc,
13: et d'hôtel.
2: Voilà. Et il n'y aura absolument pas de logement.
13: Et là, ça ne dérange pas la mairie socialiste.
2: Exactement.
11: Existe, c'est bien parce qu'il y a une crise du logement. Il ne faut pas prendre le raisonnement à l'envers.
17: Je suis d'accord.
2: Alors, nous sommes avec Sandrine qui nous appelle de Montauban. Et Sandrine, justement, elle va tout nous expliquer parce qu'elle est auto-entrepreneur dans la location saisonnière. Bonjour Sandrine.
18: Bonjour Estelle, bonjour tout le monde.
17: Bonjour.
2: Alors, expliquez-nous Sandrine, où vous louez déjà?
18: Alors, je loue à Montauban, je loue au pas de la case en Andorre et je loue en Floride.
2: D'accord. Ah oui, d'accord. Vous louez un petit peu partout. Ça se passe comment Sandrine?
18: Alors, ça se passe de trois manières différentes.
2: D'accord.
18: En France, c'était pas compliqué. J'étais avant une propriétaire qui louait classiquement avec un bail de location. Mm-hmm. Et en fait, j'en ai eu marre des impôts, j'en ai eu marre des locataires qui vous dégradent, qui voilà. Donc par rapport à tout ce que j'entends dire, un propriétaire. Enfin, disons que c'est la loi de l'offre et de la demande. S'il n'y avait pas de demande à Airbnb, le marché, location meublée, le marché se casserait la figure. Donc il y a de la demande, il y a besoin de stages, il y a besoin de plein de choses, des jeunes qui bougent, on bouge de plus en plus. Bref. Donc la France, ok, très bien. La France, je trouve qu'on peut louer un peu n'importe comment. Il y a des propriétaires qui font un peu n'importe quoi et on n'est pas très surveillé. À côté de ça, j'ai le modèle andorran où pour pouvoir louer en saisonnier, il me faut une licence touristique.
2: D'accord.
18: Et pour moi, la clé, elle est là, c'est qu'il faut des règles. Et ma licence touristique, ça équivaut à une étoile en France. J'ai des critères, j'ai des critères obligatoires, donc je les respecte, je suis inspectée. Et tous les deux ans, si je les respecte pas, je perds ma licence et donc je ne peux plus louer.
2: Et évidemment, Sandrine, vous payez aussi des impôts sur vos Airbnb en France, on est bien d'accord.
18: Évidemment. On loue comme un meublé, en fait. Enfin, on paye des impôts sur un meublé, mais c'est plus intéressant, effectivement, parce que vous passez en réel, vous pouvez passer en réel et vous passez tous vos frais.
2: Voilà, c'est ça. C'est-à-dire qu'en fait, effectivement, en réel, c'est pas la même imposition que lorsqu'on est imposé.
13: Et Airbnb déclare directement aux impôts le chiffre d'affaires que c'est tu as fait sur leur plateforme. Tu peux même pas tricher entre les deux.
2: Ça rapporte aussi de l'argent à l'État, il faut le dire.
17: Heureusement qu'on peut pas tricher.
13: Ah, mais avant, les gens louaient tout au black.
2: Mais oui.
13: Hein, ça existait pas Airbnb. Tu partais en ski, tu louais ton appart au black. Et l'État prenait rien. Et maintenant, on va interdire Airbnb et on va perdre des recettes fiscales.
2: Sandrine, si jamais la loi devient plus dure, justement, sur les Airbnb en France, comme ça l'est par exemple à New York où vous n'avez pas le droit de louer un Airbnb.
18: C'est mon cas en Floride. D'accord. Je dois louer 30 nuits minimum parce que je ne suis pas, à côté de la plage. Donc je dois louer 30 jours. Mais effectivement, si en France ça se durcit, moi ce n'est pas compliqué. De toute façon, je planifie déjà de partir de France. Donc je n'aurai pas de soucis à vendre et investir à l'étranger.
2: Et pourquoi vous envisagez de partir?
18: Parce que j'ai l'impression de servir à payer, c'est tout. Enfin voilà, je vois pas d'avenir pour mes enfants ici, tout simplement.
2: Bah écoutez, merci pour ce témoignage, Sandrine. Voilà, Sandrine qui dit, il faut réglementer simplement que la loi soit peut-être plus simple. Merci beaucoup, Sandrine. Ça donne quoi sur le WhatsApp, Martin?
9: Vous êtes nombreux. Je pense à Jérémy, Thierry, à Lolo aussi à nous dire heureusement qu'il y a Airbnb parce que sinon on pourrait pas partir en vacances. Ça permet de trouver des prix aussi moins élevés. Achour, un cauchemar pour les voisins. Le Airbnb, des nuisances régulières en raison des soirées organisées. C'est aussi un peu la teneur du message de Cynthia. Vivre avec un Airbnb de 12 personnes à 10 mètres de ses fenêtres, les entendre hurler plusieurs heures par jour d'avril à octobre est un calvaire pour les voisins. Notre maison a perdu de sa valeur quand eux s'enregistrent sans vergogne.
2: Oui, ça c'est vrai aussi que c'est une catastrophe, Frédéric.
17: Il y a aussi après dans un immeuble, il y a des copropriétés. Il y a un conseil syndical. Là aussi, il peut établir des règles et interdire la location saisonnière.
9: À autoriser.
17: Voilà, c'est-à-dire
2: les copropriétés.
17: Et c'est ça. Donc c'est aussi au sein des immeubles de s'auto-réguler. Parce que si c'est interdit, c'est interdit. Si l'ensemble des propriétaires décident que quelqu'un achète un appartement, il peut pas le mettre en location saisonnière, ça se fait pas.
2: Alors Airbnb, c'est aussi une concurrence pas forcément très loyale pour les hôtels. Et justement, on a Franck qui nous appelle du Muy dans le Var. Il est hôtelier restaurateur et c'est un habitué de l'émission. Bonjour Franck.
19: Oui, bonjour la famille RMC.
2: Merci Franck. D'être avec nous, Franck. Est-ce que vous seriez pour une législation plus dure envers les Airbnb? Est-ce que ça vous fait une concurrence que vous jugez déloyale?
19: Alors, c'est très simple. Airbnb, ils accueillent du public. Ouais. Nous, professionnels de l'hébergement, que ce soit hôtel, camping, résidence de tourisme, on accueille du public. Nous sommes soumis à des règles très strictes, commission de sécurité, les contrôles de l'installation électrique. C'est normal, vous venez avec votre famille, vous voulez dormir en sécurité. Ah voilà. Oui. Airbnb, il n'y a pas ces contraintes-là, du tout. Et je ne vois pas pourquoi, alors qu'ils hébergent du public. Donc, la question est posée, est-ce qu'il faut arrêter Airbnb? Je dis non, il ne faut pas arrêter complètement Airbnb. Il faudrait simplement imposer également les mêmes conditions, les restrictions que nous, les professionnels de l'hébergement. Et à partir de là, vous verrez que je pense qu'on aura déjà une épuration naturelle d'environ 30-35%.
2: Oui, mais au départ, Franck, Airbnb, c'est pour les particuliers. C'est-à-dire que c'était pas pour des particuliers qui veulent devenir hôteliers, sinon ils auraient ouvert un hôtel. C'est pour des particuliers qui voulaient loger un petit peu, qui voulaient, louer leur logement deux, trois fois par an pour mettre un peu de beurre dans les épinards, quoi. Ils avaient pas vocation à devenir hôteliers et d'avoir les normes qu'il y a dans les hôtels, en fait. D'ailleurs, c'est pas le même prix.
19: Vous allez dormir dans un Airbnb avec vos enfants. Vous voudriez pas qu'il y ait un déclenchement de feu parce que il n'y a pas eu de contrôle électrique au niveau de l'armoire électrique. Vous voulez dormir en sécurité avec vos enfants. Chez moi. Donc chez moi, vous savez qu'il y a toutes les conditions qui sont faites pour que.
2: Sauf que Franck, si vous êtes une famille de 4, vous regardez le prix à l'hôtel pour une famille de 4, c'est pas tout à fait. Ou même une famille de 3, vous êtes obligé de prendre deux chambres, c'est pas tout à fait pareil qu'un.
19: Non, moi, une chambre familiale, 4 personnes, c'est 70 euros.
2: Ouais, alors vous n'êtes pas cher, vous n'êtes pas cher, Franck, et bravo à vous. Si vous voulez aller sur la Côte d'Azur en juillet, je vous assure, vous ne trouverez pas ça.
19: Mais je veux dire, il en va de la sécurité des.
17: Ça va.
19: Vous vous rendez compte combien de gens dorment par nuit dans un Airbnb en France ou dans le monde? Imaginez, il n'y a aucune garantie.
17: Et combien meurent brûlés?
2: Oui, mais dans des appartements, c'est pareil. Vous avez des gens qui dorment dans des appartements qui ne sont pas aux normes en matière électrique.
19: C'est chez eux.
2: Ah, bah oui, d'accord.
19: Ils savent ce qu'ils font. Vous allez dans un Airbnb, vous faites confiance. Et qui vous dit que les installations électriques, il n'y a même pas d'extincteur.
13: Et il n'y a pas d'hôtel qui brûle jamais, il n'y a pas de boîte de nuit qui brûle jamais, il n'y a pas de restaurant qui brûle même en Suisse.
19: Non, là,
13: jamais.
19: Vous extrapolez.
13: Vous venez chez moi, moi j'ai un consuel. J'ai fait vérifier toute ma situation électrique, j'ai un consuel qui est à disposition des gens, je respecte toute la législation.
19: Parce que vous êtes un semi-professionnel.
13: Non. Non.
19: Vous êtes un semi-professionnel ou
13: Non, parce que je suis responsable.
2: Est-ce qu'il y a de la place pour tout le monde, Franck, ou est-ce qu'aujourd'hui, vous trouvez que les Airbnb font du tort à l'hôtellerie?
19: Non, ils font pas vraiment du tort, mais je pense que à un moment donné, la question, elle était de l'émission de se poser la question, est-ce qu'il faut arrêter Airbnb? Non, mais il faut la réguler. Et dans cette régulation dont je vous parle, je vous assure qu'il y aura facilement 30-35% de désistement, et ça va libérer à nouveau des appartements pour ceux qui en ont vraiment besoin.
2: Bah merci beaucoup, Franck, qui est hôtelier du côté du Muy. Donnez-nous le nom de votre hôtel, Franck.
19: C'est les Pins Blancs en Provence, au Muy.
2: Voilà, les Pins Blancs en Provence. 70 euros la nuit en chambre familiale. Franchement, tarif imbattable. Merci beaucoup, Franck. Et puis, vous nous appelez de nouveau quand vous voulez. Martin, le WhatsApp.
9: Bob nous écrit, s'il y a trop de Airbnb, il n'y a plus d'habitants à l'année. Les villes et les villages meurent car plus personne ne peut y habiter à l'année, pardon, dans ma ville de plus de 1000. Dans ma ville, plus de 1000 logements en Airbnb. C'est autant de locaux qui ne peuvent pas se loger à l'année.
2: Qui a vendu ces logements?
13: Bah oui.
2: Ce sont les locaux, donc.
13: Ah oui.
2: Bah oui, Martin.
9: Bah oui, c'est pas moi qu'il faut dire.
2: Oui, non, mais bien sûr. Non, mais les logements, à un moment, ils ont été acquis par quelqu'un, mais ils ont été logés par quelqu'un. Ils ont bien été vendus par quelqu'un d'autre, donc voilà. C'est les locaux aussi qu'on a vendu.
9: Et on a également Maëlle qui a travaillé dessus. Elle a fait son sujet de mémoire des études dans l'immobilier. Elle a fait son sujet de mémoire sur Airbnb et toutes les plateformes. Pour elle, elles sont responsables de la mort des commerces de proximité. Il y a plus d'habitants à temps plein dans les villes touristiques. Uniquement des courtes réservations, comme par exemple en Seine-et-Marne, proche du parc de Disney.
2: Oui, mais avant, quand tu avais une résidence secondaire, de toute façon, tu n'y étais pas toute l'année, donc il y avait rien. Et maintenant, si ta résidence secondaire, tu peux la louer à des gens qui consomment toute l'année. Finalement, les commerçants s'y retrouvent un petit peu. Mais oui, c'est vrai. Après, c'est pas des gens qui travaillent forcément dans la commune, mais sur
13: chez Disney.
2: Oui, mais sur les communes littorales, par exemple, est-ce qu'il y a du boulot je veux dire, pour tout le monde toute l'année. C'est ça aussi la question. En tout cas, on vous a posé la question sur le compte Twitter d'Estelle Midi et la bataille a fait rage là depuis une demi-heure, Martin.
9: Faut-il en finir avec Airbnb? Effectivement, c'est assez serré. Vous répondez non, il ne faut pas en finir avec Airbnb à 55%.
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2: Et on va s'intéresser tout de suite à l'imbécile du jour. C'est une touriste de 28 ans qui a été arrêtée à Florence après être grimpée sur la fontaine de Neptune pour toucher les parties intimes d'une statue. Un défi totalement idiot lancé dans le cadre d'un EVJF, c'est-à-dire un enterrement de vie de jeune fille. Et il va falloir s'habituer à ce type de comportement, Victor, puisque les EVJF et les EVG, c'est pour les garçons, eh bien c'est une vraie tendance aujourd'hui.
3: Je vous donne ce chiffre, 84%, plus de 8 futurs époux et épouses sur 10 en organisent un, c'est 10% de plus qu'en 2023. Il y a aussi le modèle qui a changé. Deux tiers des EVG ou EVJF donc s'étalent désormais sur plusieurs jours, au moins sur deux jours, parfois même plus. C'est fini la simple soirée en boîte, elle devient très rare, comme la déambulation déguisée dans la rue, respectivement 9 et 4% des cas, donc c'est assez marginal. Alors qu'est-ce qu'on fait? Eh bien, selon Stéphane Seban, le fondateur du Salon du Mariage, chez les femmes, les soirées Chippendales n'ont pas totalement disparu, même si c'est mesdames préfèrent les séances au spa, les chasses au trésor, les sorties en limousine. Et chez les hommes, saut en parachute.
2: Mais qui fait ça? Enfin, excusez-moi.
3: Ce sont les tendances. Ce sont les tendances selon le fondateur du salon du mariage.
4: Sur le messager.
2: Mais la honte.
3: Mais oui, je ne suis qu'un messager.
5: Et après, on va voir les auditeurs.
3: Attendez, c'est pas beaucoup mieux chez les hommes. Saut en parachute, course de kayak.
2: Ah bah si, c'est mieux.
3: Escape game, paintball, ça vous va?
2: Ah oui, j'adore le paintball, bien sûr.
3: Accrobranche aussi.
2: Bah oui. Et c'est quand même mieux qu'une journée en limousine.
3: Bon, je vous donne le dernier, roulement de tambour, une soirée dans une boîte de striptease.
2: Bah, bien sûr,
3: évidemment. Et puis la question qui fâche aussi, combien vous seriez prêt à dépenser pour un EVG ou un EVJF? Un tiers des Français prévoit entre 50 et 150 euros, mais plus de la moitié sont prêts à monter jusqu'à 400 euros.
2: Oui, parce qu'un week-end à 50 euros, dis donc, je sais pas où tu vas, mais
3: tu dors
2: à la belle étoile. Quoi.
3: Jérôme Lavrieux, il nous héberge pas.
2: Exactement. Alors, défi stupide, mauvais goût, faut-il en finir avec les EVJF? Je vais commencer avec vous, Benjamin Mars, parce que vous avez participé à un EVG, un enterrement de vie de garçon, il n'y a pas longtemps.
6: Il y a quand même quelques années, c'est pour mon petit frère. C'est pas moi qui ai organisé ça, c'était les potes de moi. Moi, je me suis tenu comme Pilate, je me suis lavé les mains du désastre. Non, mais c'était plutôt sympa, mais on l'a fait à Madrid, et effectivement, il s'est tapé il avait des choses à faire sur une place, sur une des places de Madrid.
2: Un défi,
6: ensuite, on a fait un paintball. C'est effectivement plutôt à la mode. Il y a même des boîtes qui financent, qui proposent de financer. Mais les gens font ce qu'ils veulent. S'ils veulent se lancer là-dedans, pas de souci. Alors, le problème, c'est quand on a la culture du buzz et qu'on a ce qui s'est passé là à Florence. Là, c'est n'importe quoi quand même. Enfin, je veux dire, pour ceux qui connaissent Florence et qui font du tourisme, c'est Piazza della Signora. Vous avez la statue de Neptune qu'on appelle d'ailleurs il Blancone, parce qu'elle est effectivement en marbre blanc. Mais qu'est-ce que c'est que cette histoire d'aller grimper? Et parce que l'histoire, elle a endommagé la statue en fait.
2: Elle a dû se raccrocher.
6: Il y a 5000 euros de dégâts. On peut se détendre un peu. Moi, j'ai envie de dire, dans cette culture, je suppose que c'est filmé, etc. C'est pour ensuite faire le pitre sur les réseaux sociaux. Je veux dire que les gens sachent un peu raison garder, quoi. On se détend. Mais qui se dit, j'arrive dans une ville, il y a une. En plus, c'est une œuvre d'art.
2: Excusez-moi, mais qui se dit, tiens, je vais me mettre une robe en papier crépon et je vais aller faire la manche avec des oreilles de lapin?
6: C'est votre délire.
2: Ça vous
6: concerne, vous. Si vous avez envie de vous ridiculiser, c'est votre histoire. Si vous avez envie d'être ridicule, c'est votre histoire.
2: Mais vous croyez que les mariées, elles ont envie de ça? Moi, c'est ça qui me rend dingue. Des fois, vous voyez des gamines, parce qu'elles sont souvent assez jeunes, et vous vous dites, elles ont peut-être pas très envie d'être là. Et en plus, c'est leurs amis. C'est-à-dire que c'est leurs amis qui se disent ça. On va la mettre dans un.
6: Oui, mais si vous rajoutez en plus le fait d'aller dégrader une œuvre d'art, on peut s'arrêter, se détendre et revenir, en fait, rebrancher les neurones et arrêter de faire n'importe quoi. Enfin, moi, ce genre, quand j'ai lu l'article, ça m'a énervé. C'est typiquement le genre de choses où je me dis qu'on vit vraiment une époque formidable.
2: Juliette Briens, vous n'êtes pas encore mariée. Juliette, est-ce que si vous vous mariez, vous souhaitez qu'on vous organise un enterrement de vie de jeune fille?
5: Non.
4: Non, non, ah oui. Non, ne le faites pas. premièrement, chacun fait ce qu'il veut. Deuxièmement, l'enterrement de vie de garçon est une vieille tradition européenne qui consistait pour le marié et ses acolytes à faire en gros des virées dans des maisons closes, hein, dans des bordels. Et dans les années 70, les féministes anglo-saxonnes ont dit « Nous aussi, on a envie d'être dévergondées, alors on va faire des enterrements de vie de jeune fille. » Donc, pour le coup, la tradition de l'enterrement de vie de jeune fille vient directement du monde anglo-saxon. Et le problème, c'est que nous, les femmes, on a décidé, malheureusement, de ne pas vraiment élever le niveau et qu'on se retrouve quand même avec des spectacles qui sont tout simplement de mauvais goût. C'est-à-dire qu'on est quand même, la plupart du temps, sur plumes dans les fesses, gâteau en forme de pénis, chapeau en forme de pénis. Et oui. Tout ça est quand même... pas très joli, et c'est plutôt ça, si vous voulez, que je reproche aux enterrements de vie de jeunes filles et de garçons aujourd'hui. C'est la vulgarité, c'est quand même totalement dégradant. Je ne comprends pas en fait ce qui nous empêche de tout simplement. Alors pourquoi pas fêter entre filles et entre garçons avant de se marier? Mais déjà j'aime pas le principe, si vous voulez, de dire non mais enterrer sa vie de jeune fille, ça consisterait à aller se foutre en string en boîte, toucher les abdos d'un stripteaseur une dernière fois, comme si on était si on s'apprêtait, si vous voulez, à rentrer dans un monde complètement conservateur par rapport à notre vie d'avant. Ça n'a aucun sens en fait. Vous êtes déjà en couple avant de vous marier. Voilà, j'aime pas le principe. J'aime pas ce qui en effet, après, voilà, une petite virée entre copines avant son mariage, tout simplement pour marquer
2: sympa,
4: le coup.
2: C'est sympa, mais t'es pas obligé.
4: C'est sympa, t'es pas obligé de tomber dans la vulgarité. Exactement. Et après, moi, il y a encore une chose, c'est que c'est quand même extrêmement égocentrique. Et je trouve que déjà, le mariage, voilà, il y a tout le monde qui se déplace pour ton mariage, pour déjà, ils vont te célébrer. Ça dure ça dure deux jours. Tu dépenses de l'argent pour aller au mariage, pour t'habiller pour le mariage. Bon, tu fais déplacer tout le monde. Il faut en plus qu'avant ça, il y ait encore une organisation parce qu'il faut en plus qu'on enterre ta vie de jeune fille et qu'on redépense des sous et qu'on repasse une soirée entière à te célébrer.
6: Déjà, oui, c'est du nombrilisme ambiant.
4: Déjà, j'ai du mal à fêter mon anniversaire. Je trouve que c'est quand même beaucoup d'égocentrisme. Pour un mariage, quoi.
2: Alors, je reviens vers vous dans un instant. Il y a le Mélule. Nous avons Pierre-Antoine qui nous appelle de Loumio, en Haute-Corse. Il est ouvrier viticole. Bonjour, Pierre-Antoine.
5: Bonjour à tous.
2: Et Pierre-Antoine, alors vous avez fait un EVJF, c'est ça, il n'y a pas longtemps? Un EVG
5: EVG, oui, exactement.
2: D'accord. Mais racontez-nous.
5: Ben écoutez, c'était le premier de mon cercle d'amis qui s'est marié. Du coup, on a vu les choses en grand. On a fait 3 jours à Barcelone. Mmh. Et dans ces 3 jours, on a loué un nain. Donc, c'est un peu cru de dire comme ça, mais...
2: Vous avez loué un nain?
5: Ouais.
2: Mais enfin, ça lui a quoi? Enfin, pardon, mais...
5: Un peu un artiste. Et du coup... On l'a loué, il est resté 1 heure avec nous, puis il a bien rigolé, du coup il est resté 2-3 heures avec nous.
2: Excusez-moi, mais déjà, bon, bah, ça se fait pas, mais
6: oui, on est d'accord.
2: Déjà, première chose, à part Yamine Lamal, le joueur de Barcelone. Oui. Mais qui a eu cette idée de louer un nain?
5: C'est qu'on l'a fait avant lui. Et il nous
2: ah
5: a
2: oui,
5: ah,
2: mais il vous a copié. Mais pourquoi louer un nain? Enfin, je comprends pas, Pierre-Antoine, enfin, pardon, mais.
5: Bah, un jour, on regardait comme ça les activités, puis on est tombé sur ça, et c'est une société hyper carrée.
6: Location,
5: quand même.
2: Mais non!
5: Mais qu'est-ce qu'il a fait? Il a fait quoi? Et ce jour-là, il a pris 300 euros en 1 heure.
2: Oui, enfin, d'accord. Mais c'est pas le problème, Pierre-Antoine. Mais en fait, à quel moment vous vous dites que pour célébrer le mariage de votre meilleur ami, vous allez louer un nain? Enfin, je comprends pas, en fait.
5: Ah, bah, c'était plus pour rigoler, puis après, ça s'est bien passé. Mais du coup, il était déguisé en gendarme, il était menotté au marié, mais à Barcelone, ça ne les a pas choqués plus que ça, il avait l'habitude.
6: Ah oui, d'accord.
2: D'accord, mais écoutez, c'est pour de vrai.
7: C'est pour de vrai.
2: Cet exemple.
5: Il y avait un contrat, et tout, c'était hyper bien fait.
2: Ah oui, d'accord. Mais bah, écoutez, je reste sans voix. J'avoue, j'avais que
4: le lancement est illégal en France depuis les années 80.
2: Bah là, ils l'ont pas lancé.
6: Là, ils l'ont pas lancé, ils l'ont loué.
2: Ça va, alors. Ils l'ont loué, ils l'ont menotté en tenue de gendarme au marié. Donc, ça n'a rien à voir. Merci, Pierre-Antoine, en tout cas, pour ce très joli témoignage. Tiens, Yael Mélule, vous qui avez été marié, vous n'avez pas pensé à faire ça, par exemple?
7: Non, j'ai pas pensé. Alors, moi, je déteste ça. Mais vraiment, alors, moi, les gages, les défis, les déguisements, les Chip and Dale's, les striptease ou je sais pas quoi là, mais je trouve ça mais d'un ridicule, avec, je sais pas, je trouve ça mais humiliant en fait. Je trouve que ce sont des procédés humiliants. Et ça peut rapidement plus sombrer dans, je sais pas, du c'est un peu sadique, ça peut être sadique, je sais pas.
8: Ouais, c'est ça.
7: Mais vraiment, je
8: les mariés, encore une fois, sont pas forcément d'accord, ils ont pas forcément envie.
7: Bah oui, mais enfin, les mariés peuvent dire non.
3: Ils peuvent dire non.
7: Alors, je veux pas, voilà. Comme
8: dans Le Figaro, il y a une très belle série là-dessus sur justement ces enterrements de vie de jeune fille où vous perdez votre meilleure amie, c'est-à-dire que par exemple, vous êtes hyper timide, etc. Et votre meilleure amie décide de vous faire faire des trucs et en fait que jamais vous n'auriez fait. En fait, et donc pour le coup, vous êtes un peu obligé. Parce qu'il y a une espèce de pression dans ces trucs-là.
7: Non,
8: il y a 15 nanas autour de vous qui attendent que vous fassiez un truc et c'est compliqué de dire bah, attendez, vous avez organisé ça pendant des semaines et moi je trouve ça nul. Donc en fait,
7: vous préviens avant en leur disant ouais. Moi c'est niette, quoi, on fait pas ça. On part, on loue une petite maison quelque part, on part tout ensemble, on se fait un petit week-end sympa entre filles. Ça c'est, voilà, c'est mignon.
8: Mais c'est pas possible. Quand on les voit et parfois en plus, c'est des remariages ou des mariages tardifs, donc elles ont 40 ans.
7: En
8: lapinou, comme t'as dit, dans la rue, avec des boas et des plumes dans les fesses, moi, ça me terrifie un peu. Encore une fois, chacun est libre aussi de s'amuser comme il veut.
7: On donne surtout
8: notre avis sur le bon goût et sur un avis personnel.
7: Pas subjectif.
8: Chacun fait encore ce qu'il
3: veut. Alors,
8: on est avec Bruno. Et Bruno, il nous appelle du Bourget du Lac, en Savoie. Il est vidéaste. Ah. Bonjour, Bruno.
9: Bonjour, Estelle. Bonjour, tout le monde.
3: Bonjour.
8: Bruno, alors vous filmez aussi des EVGF ou des EVG ou pas du tout?
9: Ah non, pas du tout.
8: D'accord.
9: Moi, j'ai été j'ai fait un EVG justement, voilà, c'est parce que je me suis marié au mois d'août dernier. D'ailleurs, je vous avais appelé il y a très peu de temps.
8: Oui.
9: Et petit clin d'œil avant à Juliette, hein, du bonjour du Bourget du Lac, que tu dois certainement bien connaître.
8: Ah. Oui, tout à fait.
9: Non, voilà, moi je voulais juste dire que l'EVG, ça doit être un bon moment et ça doit être comme le mariage, un bon souvenir, le garder en tête avec une bonne ambiance et éviter à tout prix le malaise. Hein. Enfin voilà, moi pour mon expérience, c'était vraiment pas quelque chose que je souhaitais. Même si j'ai des amis, voilà, qui sont très très bienveillants, très clairement, ça s'est résumé à un barbecue autour d'une belle tablée. Et voilà, c'est quelque chose d'assez
8: super.
9: Sympa.
8: Super. Mais ça, voilà, c'était chouette.
7: Bah oui.
9: Ah bah ouais, clairement.

0: est-ce que vous, pour votre VG, est-ce que vous aviez donné des consignes, justement?
1: Ah non, pas du tout. Ma consigne, c'était pas de VG. J'ai profité d'un moment où on se réunit avec deux amis. Hein. Très clairement, c'était en cercle très restreint. Hein. Deux amis, voilà, ah oui. On part de temps en temps. Alors, on essaye au mieux de partir tous les ans quelques jours dans un petit coin de la France. Et là, en l'occurrence, on était dans la Creuse ou en Lozère. Donc, c'est dans des endroits qui sont complètement perdus. On aime c'est bien ça, être un peu isolé et puis se faire un petit barbecue. Voilà, quand la nuit tombe, on met un petit jeu de société, un petit verre de rhum et puis un petit carré. Et tout va bien, quoi.
0: Voilà, exactement. Bah voilà. Les meilleurs moments, quoi, finalement. Merci beaucoup, Bruno, en tout cas, de nous avoir raconté ce joli EVG. On a plein de messages sur le WhatsApp. Également, ça tombe depuis midi, hein, d'ailleurs, Victor.
2: C'est le premier message que j'ai eu, c'était sur les EVG. On a quand même Hervé qui nous dit ce sont des moments solennels. Alors oui, parfois c'est un peu ridicule, mais les EVG, les EVJF laissent des souvenirs impérissables. Alors pour lui, c'est très important que ça continue. On a Kevin, alors lui c'est totalement l'inverse, c'est ringard et souvent ça finit mal. On a Angèle qui nous dit que les gens deviennent de plus en plus imbéciles. Et puis on a aussi beaucoup de gens qui nous disent, effectivement, sur les meilleurs amis, comme Jean-Christophe, qui nous disent: si vos amis vous ridiculisent pendant votre EVG ou votre EVJF, c'est que ce ne sont pas vraiment vos avis. Ça fera des invités en moins au mariage, enlever en dernière minute.
0: Mais je suis assez d'accord avec ces témoignages. Bah, tiens, on va terminer avec Alexandre, qui nous appelle de Mazères, dans l'Ariège. Bonjour Alexandre.
3: Oui, bonjour Estelle, bonjour à toute l'équipe.
0: Et Alexandre, vous avez organisé l'EVG de votre frère. Vous avez fait quoi, Alexandre?
3: Alors, on est resté assez simple, parce que mon frangin n'est pas non plus fan des déguisements et tout ça. On est parti avec sa bande de potes sur un week-end, en fait, enfin sur deux jours, Pays Basque, du côté de Biarritz et dans les Landes également. Il devait faire l'espèce de jetpack là, qui le fait décoller de l'eau avec les deux turbines, mais malheureusement la météo n'était pas bonne, il y avait trop de vagues, donc ça n'a pas pu se faire. Par contre, on a fait du coup du paintball.
0: Super.
3: Tous ensemble, et c'était bien sympa, c'était sa première fois en paintball, et ensuite on a fait 2-3 magasins, acheter des souvenirs, des trucs comme ça, et on a fait un très bon restaurant avant de rejoindre le gîte où on dormait tous.
0: Il n'y a pas eu de striptease?
3: Il n'y a pas eu de striptease,
0: enfin, pas de trucs dégradants,
3: il n'y a pas eu de mecs suffisamment bourrés pour faire des conneries.
0: Très bien.
3: Donc voilà, on était deux ou trois à rester sobres pour pouvoir faire les conducteurs et ramener tout le monde à bon port. Et ça s'est très bien passé, et je pense que tout le monde en a gardé un excellent souvenir.
0: Bah voilà, c'est ça, les soirées comme on aime, voilà, les bonnes soirées entre copains. Merci beaucoup Alexandre, en tout cas, d'avoir été avec nous. Alors on vous a posé la question sur le compte Twitter d'Estelle Midi: défi stupide et mauvais goût, doit-on en finir? On a un peu donné notre avis sur cette question. Doit-on en finir avec les EVJF et les EVG?
2: Et pour 58% des votants, pardon, oui, nous devons en finir avec les EVJF et les EVG.
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2: C'est la deuxième partie de ce best-of d'Estelle Midi. On est ensemble jusqu'à 15h avec encore beaucoup de débats au programme. Dans un instant, on va parler de fessées, de boutiques éphémères et puis de fêtes de village.
3: On passe tout de suite, les amis, au sondage du jour. Un sondage qui en dit beaucoup sur la manière dont nous éduquons nos enfants. 36% des parents jugent la fessée acceptable. Un baromètre de la Fondation pour l'enfance dans lequel on constate que pour beaucoup de parents, désormais, recourir à la violence est inconcevable.

0: mais pour d'autres, c'est une solution tout à fait légitime. Situation dénoncée, tiens, ce matin sur RMC par Joëlle Sicamois, qui est directrice de la Fondation pour l'Enfance.
1: Les violences éducatives vont à l'encontre des besoins fondamentaux de l'enfant. Tant mieux que ça vous ait pas traumatisé, mais peut-être que ça vous a pas forcément permis d'avancer aussi vite que vous auriez pu. Et puis, la résilience, elle est pas égale chez tout le monde. Donc, certains enfants vont avoir des impacts beaucoup plus longs, de l'anxiété, des difficultés d'apprentissage liées à ces usages. Donc, c'est des idées reçues de penser que ça n'a pas d'impact. Scientifiquement, c'est prouvé que sur le développement de l'enfant, ça peut avoir des effets délétères.
0: Et pourtant, Martin, une grande partie des parents français dit avoir recours à la violence.
2: De la violence le plus souvent verbale, on crie sur les enfants, ou psychologique, on les menace, on les ignore, on les insulte même parfois. 83% des parents reconnaissent utiliser ce type de méthode. 37% disent aussi recourir à la violence physique. On lui tape sur la main, sur le bras, sur la jambe, mais surtout, et bien sûr, les fesses. Le seul moyen d'amener un enfant à bien se comporter pour un parent sur trois. Voilà ce que c'est la fessée pour ces parents-là. Des punitions corporelles légitimes d'après 39% de ses parents quand l'enfant est violent et quand il est désobéissant pour 21% des adultes interrogés. Mais si on donne toujours des fessées, on reconnaît aussi qu'il y a des risques, des séquelles durables, comme le disait Joëlle Sicamois, dépression une fois adulte, anxiété, voire même des troubles alimentaires. Ça a été reconnu. C'est d'ailleurs aussi pour ça que les fessées et toutes les formes de violence physique et psychologiques contre les enfants sont interdites en France depuis 2019. On était devenu à l'époque le 56e pays à bannir les fessées dans le monde. C'est passible de 3 ans de prison et 45 000 euros d'amende.
0: Et Jacques Legault semble moyennement sensible à cette
3: interdiction. Oui, d'abord, je suis d'une génération où c'était normal d'en donner. Bon. Ensuite, autant la violence est inacceptable, violence physique et verbale. Parce que les cris, c'est parfois bien pire qu'une petite tape sur les fesses. Et après, des petites tapes sur les fesses, on en a forcément tous reçu. À l'époque, c'était un langage comme un autre. Quand on faisait vraiment trop chier le monde, et je pèse mes mots, hein. Et dans le même temps, ma grand-mère, qui m'a en grande partie élevé, elle n'a jamais levé la main sur moi. Et quand je faisais damner mon grand-père en allant dépiquer ce qu'il venait de repiquer, etc., et qu'il me courait après dans le jardin avec une fourche.
0: Là, on est au-delà de la fessée, là.
3: C'est lui qui méritait. C'est lui qui prenait les fessées, pas moi. Comme quoi, il y avait de la sagesse aussi dans cette éducation.
0: Et avec vos enfants ensuite, Jack?
3: Il a bien dû recevoir une fessée ou deux, hein.
0: Oui, mais moins que vous, visiblement. Il y en a eu au fil des générations, on en donne un peu moins.
3: Non, pareil, mais comme c'est une tête de pioche aussi, lui, mon fils, ça a pu tomber une fois ou deux, mais bon, en bout d'argument.
0: Mais une fois ou deux, je trouve que c'est pas pareil que quand c'est récurrent.
3: Ça n'a rien à voir.
0: C'est une méthode d'éducation.
3: Mais ça n'a rien à voir.
0: Dès que l'enfant n'est pas sage, paf, ça tombe. Quand ça se banalise.
4: En fait, Charles,
3: c'est un échec.
4: Là, c'est ce que vous l'avez dit. C'était en fait, dans ce qui explique Martin, c'est que potentiellement la fessée est la solution. Non, la fessée n'est pas la solution et la fessée ne doit pas être la normalité ou une banalité. La fessée, moi, j'en ai déjà eu de la part de mes parents, ça m'a pas traumatisé, mais c'était des cas exceptionnels. Si évidemment, il y a un enfant qui reçoit des fessées toutes les semaines, qui se fait taper constamment sur les doigts, sur les bras, etc., là, on est dans autre chose. On est évidemment dans un excès, on est dans une forme de maltraitance. Après, ça dépend comment vous expliquez les faits. Par exemple, si vous multipliez les bêtises et à la fin, il y a une fessée et on te met 10 minutes au coin, ça m'est déjà arrivé. J'ai déjà vu ma maman le faire avec ses petits-enfants. Ce n'est pas de la maltraitance. Si c'est récurrent, et si c'est le seul moyen pour qu'en fait il y ait une éducation, c'est qu'il y a un manque de dialogue et qu'il y a justement de gros soucis au niveau de l'éducation, parce que la fessée n'est pas la solution, c'est vraiment le dernier recours.
0: Oui, mais il y a un sentiment d'échec quand on est parent. Je pense que quand on en arrive à la fessée, c'est qu'on n'a pas trouvé d'autre solution.
4: Oui,
0: c'est quand on est à bout, comme disait Jacques.
4: Mais c'est pour ça que
3: c'est le langage ultime. Oui.
4: C'est pour ça que si vous prenez des fessées tous les jours, là, il y a un énorme problème de dialogue, d'éducation et il y a une maltraitance. Effectivement, la fessée, c'est parce que vous êtes à bout, vous n'avez pas trouvé les solutions parce que vous avez peut-être dit « tu vas être puni ». Tu es puni, première punition, deuxième punition, et on en finit à la fessée. Mais après, c'est très compliqué parce qu'en fait, ça dépend des générations, comme l'a dit Jacques.
0: Il y a encore 36% de Français qui jugent que c'est acceptable de mettre une fessée.
3: Il y a une tape sur les fesses et la fessée, c'est pas
2: pareil. Il y a encore 9% des personnes interrogées qui trouvent acceptable qu'un parent gifle son enfant. Et alors là, moi, le chiffre, c'est que 3%, mais j'étais étonné de ce chiffre-là. 3% trouvent acceptable qu'un parent utilise un objet pour frapper son enfant.
3: Oui. Ah bah le martinet, oui.
5: Ah bah la
0: peinture et tout, bien sûr.
4: Ou le chiffon, le torchon.
5: Il y avait, chez nous, il y avait un martinet qui n'a jamais été utilisé. Avec ma sœur, on s'amusait à enlever les lanières. Donc oui, plus avancé.
0: Mais sa présence était déjà une menace.
5: C'était la présence, etc. Oui, j'ai dû prendre quelques fessées. Mais moi, je me souviens, à l'école, ça m'arrivait souvent d'aller au coin avec un scotch sur la bouche parce que je parlais trop.
0: Inimaginable.
3: Déjà ?
0: Ah bah là, mais
5: j'en ai fait mon métier.
0: Non mais Fred, aujourd'hui, on
5: fait. Inimaginable.
0: Il y aurait une vidéo qui sortirait d'un élève de primaire avec un scotch sur la bouche. On en ferait trois semaines d'édition spéciale en parlant de torture.
5: Mais c'était la règle. Et avec des profs très gentils. Bon, à l'ancienne, hein. Moi, j'ai connu les profs Jules Ferry, hein. Mais je parlais beaucoup. Voilà. Et je mets le scotch sur la bouche et puis tu vas 10 minutes au coin, dos comme ça. Et j'avais pas le bonnet d'âne, mais tu avais ça.
4: Mais c'est notre
3: époque. Et la règle sur les doigts.
4: Oui, bien sûr.
5: Non, moi, j'ai pas eu ça.
0: Vous savez quoi, on va accueillir Valérie qui est institutrice dans le Puy de Dôme.
4: Ça doit être très dur.
0: Bonjour Valérie.
6: Bonjour. Ravie de vous avoir.
0: Ravie de vous accueillir.
6: En plus, j'adore les personnes qui sont sur le plateau, donc je suis vraiment très contente.
0: Ah, bah, c'est adorable.
3: Merci Valérie.
5: Bah, c'est les meilleurs aujourd'hui.
0: Valérie, oui, on dit ça tous les jours, Fred, malheureusement, mais oui, si tu veux, c'est les meilleurs. Valérie, est-ce que ça vous arrive de scotcher des enfants bavards, de leur scotcher la bouche comme le racontait Fred? On est d'accord que ça se fait plus trop, ça.
6: Heureusement, non.
0: Voilà.
6: Heureusement, on a même. C'est plutôt l'inverse. En fait, ce serait plutôt eux qui nous scotcheraient au mur. On a des élèves qui sont de plus en plus durs. Et on doit faire preuve d'une patience infinie et que j'expliquais à la personne que j'ai eue au téléphone. En fait, on développe des trésors de patience et d'explications qu'on n'a plus après chez soi.
0: Non, mais aujourd'hui, c'est inimaginable un instituteur qui mette une fessée, une tape sur les fesses, une tape sur les mains.
4: Mais
0: alors ça a longtemps existé.
6: On peut imaginer qu'un professionnel, parfois, ça peut arriver, mais malheureusement, arrive à bout de ce qui est humainement supportable, et que malheureusement qu'il y a un geste qui part, et que tout le monde le regrette de toute façon, hein, le professionnel le premier, mais non, ça c'est pas...
0: C'est sorti des habitudes. Et à la maison, Valérie, avec vos enfants?
6: Alors, à la maison, effectivement, c'est pas facile, parce que quand on a déployé toute sa patience pour les enfants des autres, bien souvent, on en a beaucoup moins pour les siens. Mais malgré tout... J'essaye quand même. J'ai souvenir d'un geste malheureux. C'est le seul. Je me suis juré que ça se reproduirait plus jamais. Mon fils qui tardait à se préparer, parce que nous on a notre vie d'adulte, on a notre rythme d'adulte, on doit être prêt à l'heure, on doit partir, c'est l'heure, faut y aller. Et lui il faisait tout pour ralentir au maximum. Et quand je lui dis la porte de l'école va fermer dans 2 minutes, je sais pas si tu te rends compte, dans 2 minutes le portail se ferme, et il avait sa brosse à dents dans la bouche encore. Et je le revois me faire un sourire, vous savez, le sourire de celui qui vous dit tu m'auras pas.
0: Ouais, insolent.
6: Et là, j'ai perdu patience. Et là, je l'ai giflé. Voilà.
0: Ah oui, une giflée partie.
6: J'ai mis les chaussures au pied. Je l'ai embarqué. Il avait encore, je crois, la brosse à dents dans la bouche. Tellement je me suis dépêchée. Je suis arrivée en classe. J'ai déposé mon enfant à la maîtresse et dit, écoutez, j'ai fait quelque chose d'horrible ce matin. Je l'ai giflé. Il est pas bien. Je ne suis pas bien. On en reparlera ce soir, mais voilà, il est à l'heure, il est là, on en reparlera.
0: Oui, on est d'accord. C'est un constat d'échec, quand on est à bout.
6: Exactement ce que vous disiez. C'est un constat d'échec. En fait, c'est quand on n'a pas pu, quand on a tout essayé, quand on a tout épuisé. Et bien, il y a un moment, en fait, on fait ce geste-là, mais il ne résout rien. Et c'est ce que j'ai expliqué à mon fils le soir. Je lui ai dit, écoute, faut que je te parle. Parce que ce qui s'est passé ce matin-là, je veux plus jamais que ça se reproduise, en fait. Je t'ai rien appris. Qu'est-ce que je t'ai appris? Je t'ai appris que, un peu, quand on en avait marre, on collait des gifles aux gens. Je t'ai rien appris de chouette, en fait. Je suis pas dans mon rôle éducatif. Mon rôle éducatif, c'est d'être ta maman et de t'apprendre à affronter la vie et surtout à respecter les autres. Donc, je me suis juré que ça se reproduirait plus jamais. Ça ne s'est plus jamais reproduit. Et je suis d'accord avec Fred qui disait on peut avoir d'autres violences, je crois que c'était Fred qui le disait. Effectivement, les violences verbales, eh ben ça fait autant de mal. Il m'est arrivé de monter le ton, j'ai présenté mes excuses. Et je mets un point d'honneur à présenter mes excuses à mes enfants quand je reconnais qu'en tant qu'adulte, eh ben j'ai pas assuré.
0: Je vous remercie Valérie pour votre témoignage. Tout le monde est touché sur le plateau. Valérie, vous êtes très nombreux à vouloir réagir, donc j'aimerais aussi qu'on donne la parole à Angélique qui elle est dans la Loire. Bonjour Angélique.
7: Bonjour à tout le monde. Bonjour
0: Angélique. Vous, comment ça se passe à la maison avec vos enfants?
7: Alors moi, mes enfants sont grands. Hein. L'aîné a 31 ans cette année, la deuxième 28.
0: C'est un peu tard pour la fessée, là, a priori.
7: Et le troisième, 23. C'est un peu tard pour la fessée, mais...
0: Ils en ont reçu ?
7: Oui, j'en ai reçu, et ils en ont reçu aussi. C'est ce que je disais à votre collègue au standard. Mmh. Et j'ai ma fille qui a deux enfants de 4 et 5 ans, et qui, malgré que ça soit interdit, si un jour, malheureusement, elle doit mettre une fessée en public, elle le fera.
0: On parle pas que en public, là, d'ailleurs, c'est à la maison aussi, hein. C'est pas...
7: Oui, oui. Non, okay. Mais pour dire en plus des quoi, là? Pour dire que si, à force de répéter, c'est ce que l'auditrice avant disait, hein.
0: Oui, quand on a plus de patience.
7: Quand on perd patience, on arrive à mettre une fessée. Mais c'est ce que je disais à votre collègue au standard, il y a fessée et fessée.
0: Ah.
7: Il y a fessée à avoir les fesses toutes rouges. Et à pas pouvoir s'asseoir où le gamin il meurt de douleur, et il y a une petite tape sur les fesses pour faire comprendre stop. Maintenant tu arrêtes. Tu veux pas comprendre, et ben moi malheureusement j'ai plus que cette solution là.
0: Oui, sans volonté de faire mal, de marquer, etc. Mais j'entends bien ce que beaucoup décrivent comme la tape sur les fesses. Oui. On sent bien que c'est moins violent quand on le dit comme ça. On va accueillir aussi Karim qui est à Villeurbanne. Bonjour Karim.
8: Bonjour à tous.
0: Karim, vous entendez les témoignages là, Angélique qui dit moi ça m'arrive et ça arrive aussi à mes enfants désormais de donner des tapes.
8: Franchement, moi je suis pas du tout d'accord.
0: Vous êtes contre vous. D'accord. Pourquoi?
8: Moi, comme j'expliquais au standard, j'ai une anecdote. Quand j'étais en maternelle, aujourd'hui j'ai 37 ans, hein, quand j'avais peut-être 4-5 ans, il y avait une ATSEM de mon école qui m'avait mis une petite fessée. Non, ça m'a, je l'ai senti quand même. Et cette fessée là, c'était parce que j'avais fait pipi sur moi. Aujourd'hui, à 37 ans, je m'en souviens.
3: Ah oui.
8: C'est vraiment que la fessée, ça peut garder.
0: Arriver à l'âge adulte,
8: ça peut garder des séquelles à l'enfant.
0: Ouais. Et puis, au-delà, c'était à l'école.
8: J'ai deux enfants, je me refuse totalement d'adopter ce genre de pratique.
3: Ça tout à l'heure, j'ai entendu
8: parler, je ne sais plus quel intervenant, il disait comme quoi on perd patience. Mais justement, c'est le rôle des parents. La patience, un enfant quand il vient au monde, quand il apprend à vivre en communauté, un enfant ne connaît rien. C'est l'adulte qui doit lui apprendre, lui transmettre certaines valeurs, certaines choses. Donc si on leur donne des fessées, qu'est-ce qu'on apprend à un enfant?
0: Karim, il y a la ligne qui se dégrade, mais on a bien entendu, c'est un peu ce que disait Valérie tout à l'heure, ça n'apprend rien une fessée. Bon, mais,
4: oui,
0: ça
4: mais là
0: fixe,
4: la grande différence aussi, limites. C'est qu'en fait, il y a aucune erreur de faire pipi en fait.
0: En plus,
4: voilà.
0: Évidemment,
4: je veux dire, c'est pas une sanction après des erreurs répétées. Là, c'est horrible. Ça arrive à tous les enfants de potentiellement faire un pipi incongru, et la réponse à ça, c'est absolument pas de le blâmer et de lui donner une fessée.
0: Et ce débat sur la fessée, qu'est-ce que ça donne sur le WhatsApp, Martin, et puis pour notre consultation aussi sur les réseaux.
2: Il y a beaucoup de vous êtes nombreux à défendre un petit peu la fessée. Lionel, une petite fessée de temps en temps, ça remet les idées en place. Nous, gamins, on savait que si nos parents nous disaient attention, ça va tomber, ben on savait qu'à la prochaine bêtise, on en prenait une bonne. Nous écrivons
0: déjà peut-être un peu du
2: souvenir. Oui.
0: Ça va tomber. Et la consultation, Martin.
2: Est-ce que vous trouvez la fessée acceptable? Oui, vous êtes d'accord, 85%.
0: Ah oui, bah oui, c'était assez clair dans les messages et dans beaucoup de témoignages aussi qu'on a reçus.
4: Et vous, messieurs, vous avez des enfants?
0: J'ai jamais mis de fessée. Ça m'est déjà arrivé, moi. Et c'est violent aussi de saisir mon fils quand il se chamaille avec sa sœur. Et de saisir fermement par l'épaule, etc., pour l'arrêter. Et c'est aussi une manière d'être violent, parce que ça reste quand même une violence d'attraper, de tirer le bras, etc. Donc voilà. Mais c'était juste des réactions violentes, mais pas en perte de patience. Mais je préfère pas donner de leçons, parce que ça peut arriver à tout moment encore.
4: Oui.
0: Voilà.
4: Oui,
0: la scène que décrivait Valérie de on y va, il faut se dépêcher, et l'enfant qui traîne, je l'ai malheureusement trop souvent vécu.
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17: Et on va s'intéresser tout de suite à la tendance du jour, et c'est celle des boutiques éphémères, pop-up stores d'influenceurs célèbres, marché de Noël, corner de créatrices de bijoux. Ces espaces à durée limitée permettent de redonner un second souffle au centre-ville. Mais alors, Martin, pourquoi ces boutiques éphémères font-elles un tel carton ?
2: D'abord parce qu'elles sont rares, hein, c'est tout le principe. Ces boutiques éphémères ont une durée de vie limitée. Et souvent, c'est un petit laboratoire pour les marques qui vont y tester de nouveaux produits. Beaucoup de ces produits sont introuvables dans les magasins classiques. Donc, quand on va dans un pop-up store, on a l'impression de pouvoir acheter quelque chose de rare. Voilà pourquoi il y a souvent la queue devant ces boutiques. Et ensuite, ça fait effet boule de neige. On voit la queue devant la boutique. On se dit, tiens, il y a peut-être un truc d'intéressant derrière. Mmh. Et ça nous attire. On peut faire la queue. On peut aller voir. Il y a l'effet réseaux sociaux qui joue beaucoup aussi parce qu'on voit souvent sur les réseaux sociaux ces queues interminables devant certaines boutiques. Les marques, les influenceurs, les créateurs, toutes ces personnes-là ont bien compris l'intérêt commercial de ces boutiques éphémères. Ça leur donne un immense coup de projecteur. C'est aussi pour ça qu'on en voit de plus en plus. Ça permet de limiter les frais aussi, plutôt que d'avoir une boutique physique qu'on paye à l'année. La boutique éphémère, elle n'est louée que pour quelques jours, voire quelques semaines. Les locaux, malheureusement, ne sont pas forcément difficiles à trouver, vu le nombre de locaux vides dans les centres-villes. Oui. Puisqu'aujourd'hui, plus d'une boutique de centre-ville sur 10 est vide. C'est deux fois plus qu'il y a 15 ans.
17: Alors, les boutiques éphémères sont-elles pour vous utiles, ou est-ce que ce sont des attrape-gogo ? Est-ce qu'il y en a à Dijon, des boutiques éphémères, Manuel Dancourt ?
18: C'est une bonne question.
2: Il y en a une
18: question.
2: Récemment.
18: Oui, mais c'est pas encore très développé. Ils sont en train de chercher Martin sur Internet. T'as trouvé quoi ?
17: Non, mais Emma, donc...
18: Ça fait un petit moment que je suis allée dans le centre-ville de Dijon. J'en ai surtout vu à Paris, moi, pour tout vous dire. Des marques que je connais pas. On m'explique effectivement que ça vient d'influenceurs. Ça me pose une question, en fait. J'entends et j'imagine qu'on va reparler de la revitalisation des centres-villes. On a assez dit ici que les centres-villes s'appauvrissaient. Nous, à Dijon, on a la chance que ça tienne bien. On est une des villes qui tient le mieux. Mais peut-être aussi parce qu'elle est très patrimoniale. Je ne sais pas pourquoi, très piétonnière aussi. Je ne sais pas quelles sont les raisons. Mais cela dit, ça me pose quand même quelques questions parce que je trouve que c'est la multiplication de ces pop-up stores, c'est vraiment un symptôme de fragilité des centres-villes. Ça veut dire qu'il y a des commerces qui ont fermé de manière permanente. Il y a des magasins vides, donc vaut mieux qu'il y ait quelque chose dedans plutôt que rien, ça je peux l'entendre. Mais en même temps, ce sont des gens qui vont s'installer quoi ? 3 semaines ? 1 mois ?
2: Là,
18: qui
2: vont une journée,
18: parfois.
2: C'est une boutique Chine à Dijon.
18: Qui vont venir profiter d'un pas de porte pas trop cher pour 1 mois, d'un loyer qui serait évidemment peut-être compliqué à l'année. Qui vont profiter d'un effet d'aubaine aussi, puis qui finalement vont repartir une fois qu'ils ont installé leur marque et peut-être revendre en ligne. Et je trouve que ça ne crée pas le lien qu'on attend en centre-ville avec des commerçants. C'est une consommation qui me semble événementiel, c'est temporaire, peut-être superficiel parfois. Des fois, il y a des vrais créateurs, mais souvent, c'est quand même plutôt du ponctuel et de l'événementiel. Il y a quelque chose qui m'inquiète, en fait, parce qu'il y a
17: superficiel,
18: pas ce lien.
17: En fait, c'est ça que vous voulez dire.
18: Il y a pas ce lien durable sur le centre-ville, et je pense que c'est un phénomène qui va s'essouffler, pour tout vous dire. Que c'est pas un phénomène au long cours qui va dynamiser très longtemps nos centres-villes.
17: Ah, pour l'instant, ça cartonne. Moi, une fois, je suis allée sur les Champs-Élysées, j'ai vu 300 mètres de queue, je me suis dit, tiens, c'est pourquoi? On m'a dit, c'est le pop-up store, de l'ENA Situation, mais ça m'a fait halluciner. Les Champs-Élysées étaient blindés. Daniel Riolo, c'est un attrape-gogo pour vous, ces boutiques éphémères, ou au contraire, vous trouvez ça génial, parce que vous trouvez des choses que vous ne voyez pas ailleurs?
19: Ceux qui ont envie d'être gogo sont gogo, on est libre de l'être ou pas. Globalement, j'essaye de pas l'être, mais je ne vois pas le moindre argument contre l'idée. Alors, en l'occurrence, toi, tu cites un pop-up très particulier qui est celui d'une influenceuse qui est hyper suivie, donc forcément que ça a dû faire du monde. Mais pour le reste, c'est quoi le problème en fait?
17: Moi, le marché de Noël, ça m'angoisse. Moi, de voir une boutique vide, par exemple dans ma ville, avec une autre ville, et de voir en fait des créateurs de bijoux, de patchwork sur coussin, moi, je sais pas, ça m'angoisse en fait. Pardon, mais je crois que je préférerais voir marqué loco vide. Je t'assure,
19: tu vas les interdire.
17: Voilà. Non, je vais pas les interdire, mais bon, je trouve pas ça.
19: Mais t'en as de toutes sortes. T'en as à l'intérieur des centres commerciaux. Parfois, t'as boutique éphémère. Le gars, il fait des cookies. Et alors, laisse-le faire ses cookies. S'ils sont bons et s'ils sont achetés, si les gens les consomment, c'est très bien. Ça lui permet de développer sa marque. Peut-être que son espoir après est d'avoir une boutique parce qu'on aura remarqué qu'il a du talent. tu vas pas laisser et comment dire et brider
17: pas
19: la
17: souvent
19: créativité.
17: C'est cheap quand même
19: pas toujours c'est bon. Pas vrai c'est absolument pas vrai c'est absolument pas vrai t'as effectivement des cabanes de bricolage avec des petits bijoux pourris et t'as et tu peux avoir des créateurs le mec qui fait découvrir un produit gastro ou pas gastro enfin un truc qui se
17: t'as déjà acheté un truc pas. Dans un marché de Noël.
19: Mais parce pourquoi que tu reviens au marché de Noël dans
17: mais parce
19: cas-là.
17: Que c'est une boutique éphémère, le marché de Noël.
19: Du vin chaud. On refait le débat au mois de novembre, on parle du marché de Noël. Là,
17: mais il faut c'est la même chose. Mais
19: c'est aucun rapport.
17: Mais
19: c'est
17: la boutique éphémère, le symbole de la boutique éphémère, c'est le marché de Noël.
19: Et on en reparlera au mois de novembre. Si
17: et bah non, c'est la même chose. Mais
19: non, moi je.
17: Donc t'es là à dire c'est génial et t'es le premier à dire que les marchés de Noël c'est un truc d'attrape gogo. Alors bon.
19: Il y en a d'autres. Tu as cité celui de l'influenceuse, mais je te dis qu'il y en a dans beaucoup de centres commerciaux qui sont très intéressants. Ça peut être des trucs de bouffe ou pas de bouffe avec des bons produits. Le gars, il a du talent, il se fait remarquer comme ça parce ça lui permet de limiter son investissement et de ne pas être obligé de payer une boutique avec un loyer et de dépenser trop d'argent. Il fait connaître son produit, il se trouve que son produit marche, il est relayé sur les réseaux sociaux par un mec qui passerait, genre une vedette. Et celle de Denis, elle passe, elle va au centre commercial.
17: Ah ben là, je ne m'arrête pas dans les trucs éphémères.
19: Les passages, et hop, elle voit, ah, attends, oh, l'autre, il fait un hot dog de feu. Je vais le goûter et bim, grâce à ton investissement, grâce au post que tu vas faire sur Insta, le gars il voit ouvrir une boutique grâce à toi.
17: Mais je suis jamais allé acheter un hot dog s'il n'y a pas une franchise dessus.
18: C'est parce que j'ai grand peur de la rupture de la chaîne du froid.
17: Enfin, excuse-moi, ça ne viendrait pas à l'idée d'acheter de la bouffe.
19: Si c'est pas hot dog, c'est un truc. Tiens, c'est un.
17: Mais non, je ne vais pas acheter un foulard dans une boutique.
18: Daniel, mais jamais de la vie.
19: C'est ce que tu veux. Voilà.
18: Alors, Daniel, c'est aussi beaucoup des grandes marques, ces pop-up stores.
19: Oui, en fait, c'est un phénomène qui effectivement peut rassembler l'inconnu et le très connu qui veut faire découvrir un nouveau produit.
17: Moi, j'aime pas l'inconnu. Mais ça me déprime, ça me fait peur. Excusez-moi. Bon,
19: allez,
17: mais qui va acheter
19: à... Juliette, je te laisse avec la dame.
17: Mais vous n'allez pas acheter à manger.
19: Vous allez discuter ensemble parce qu'elle elle veut brider. Tu sais ce qu'elle veut, elle ? Elle veut brider la consommation. On roule tous en Lada avec des costumes gris.
17: Non, mais voilà. Pas du tout. Bon, non, Juliette Briens.
19: Créatif parfois. Mais
17: oui, c'est trop parfois.
18: Non, mais le pire pour le centre-ville, de loin, de très loin, ce sont les locaux vides. C'est terrible pour l'ambiance générale. C'est terrible pour les commerces qui sont déjà en place parce que, évidemment,
19: mais
18: ça fait fuir le consommateur.
19: Tu vas pas abandonner sur ce thème, toi, quand même.
18: Mais non, pas du tout, justement.
19: Ah, tu vas être d'accord avec
18: donc,
19: moi.
18: Oui, bien sûr. Oh, donc, le pire, ce sont les locaux vides. Face aux locaux vides, je suis prête même à adouber ce qu'il y a de pire, c'est-à-dire, vous savez, les locaux roulants sur les tendances, c'est-à-dire des locaux qui se transforment. Il y a 10 ans, c'était blanchissement des dents. Après, c'était fiche-thérapie. Ensuite, c'était cigarette électronique, sushi, pokéball et CBD. Maintenant, c'est bubble tea. Voilà, donc ça, c'est immonde, c'est ignoble, c'est un commerce vraiment. Voilà, c'est pas très haut de gamme, mais ça reste mieux que le local vide. C'est ça qui fait le plus de mal en ville. Donc le jour où il y a une petite marque ou une petite influenceuse qui vient rétablir un local en tout joli, etc., d'attirer des chalands et de mettre un peu d'ambiance dans une rue, j'ai quand même du mal à comprendre en quoi c'est angoissant. À part peut-être le fait que j'avoue que moi rien, aucun objet, aucune boutique, aucune influenceuse ne me fera faire 3 heures de queue pour acheter je ne sais quoi. Mais à part ça, oui, c'est une technique de marketing comme les autres. Si ça peut redynamiser une rue piétonne ou une rue de centre-ville pendant ne serait-ce l'espace que quelques mois, je suis pour. Je vois pas l'argument contre. Voilà.
17: Et bien.
18: Et moi, j'adore le marché de Noël. Voilà, pour le vin chaud, évidemment.
17: Oui,
18: pour les bougies au miel. Parce que ça met l'ambiance. Parce que la petite musique de Noël.
17: On va pas mettre des boutiques de vin chaud dans tous les locaux.
18: Mais tu retrouves tes potes. Non, mais le marché de Noël, c'est que pendant 2 mois, sur la place piétonne, là, il y a une ambiance, quoi. C'est sympathique.
17: Alors, nous avons Sophie qui nous appelle de Floirac. Et Sophie, elle est styliste costumière. Bonjour Sophie.
20: Bonjour à toute l'équipe.
17: Et Sophie, vous êtes présidente d'une association de boutiques éphémères, c'est ça?
20: Alors, pas de boutique éphémère. Je suis présidente d'une association qui a pour but de promouvoir le féminin. Donc, on organise des marchés de créateurs, des ateliers créatifs et également des boutiques éphémères. Et grâce à ces boutiques, justement, c'est ce qui nous fait vivre. Parce que vous dites que vous n'aimez pas l'inconnu, mais sans ça, on fait quoi, nous, petits artisans? En fait, les marchés de Noël se cassent la figure. C'est une catastrophe. Les marchés d'été se cassent la figure. Mais en plus de ça, les organisateurs font de la merde, parce qu'ils font vraiment de la merde, c'est-à-dire qu'ils nous mélangent avec de la revente, ce qui fait que nous, au niveau du chiffre, on n'est même plus égal. En fait, moi, une robe, par exemple, entre mon tissu, ma main-d'œuvre, sachant que je suis diplômée, je vends une robe à 65 euros. Le mec à côté, il va la vendre, mais vous savez, un mètre de tissu, c'est 15 euros. Voilà. Donc 1 mètre de 6, je suis 15 euros. Une robe, il me faut 3 mètres. Vous faites le calcul très vite. En sachant que le mec à côté, il vend une robe à 10 balles. Je fais comment, moi? Pour m'en sortir?
17: Oui, mais justement,
20: en fait,
17: Sophie...
20: Une boutique nous aide à gagner en visibilité. Mmh. Et pour le coup, ça aide aussi les centres commerciaux et, excusez-moi, je suis essoufflée, et les petites îles, parce que justement, au lieu d'avoir un local fermé qui ne donne plus envie de s'y promener, eh bien, ça redynamise en fait. Et c'est en attendant que des grosses enseignes, malheureusement, reprennent la place. Mais nous, ça nous permet de gagner en visibilité.
17: Oui, voilà. Mais c'est vrai, vous l'avez dit, Sophie, après, c'est souvent plus cher. Parfois, vous voyez des créatrices de bijoux qui vont faire des boucles d'oreilles en capsule de bouteille et vous allez les payer beaucoup plus cher que, finalement, des boucles d'oreilles classiques de boutique. Alors oui, elles sont originales et on les verra pas ailleurs. Ça, je l'entends, Sophie, mais quand vous dites que votre petite robe, elle coûte 65 euros, moi, j'entends bien sûr qu'il y a de la main d'œuvre, il y a le prix du tissu, mais c'est beaucoup plus cher qu'une robe basique, quand même.
20: On est d'accord que vous avez un des chroniqueurs qui achète que des jeans français à 200 balles.
17: Et là, ça c'est très normal.
20: Là, ça ne dérange personne. Mais en fait, nous, en tant que créateurs français, moi, je suis diplômée, j'ai fait des études, je me levais à 4 heures du matin pour faire tout le train tous les jours pendant 2 ans avec ma fille qui avait 3 ans. Je me levais tous les jours à 4 heures du matin pour prendre le train à Jeanne pour faire mes études. À un moment donné, j'ai un diplôme, ça se paye.
17: Bien sûr. Allez, comment elle s'appelle votre marque, Sophie?
20: Alors, moi, ma marque, c'est Sofa et Création, mais l'association, c'est aux Balades Créatives. C'est Sofa et Création.
17: Vous écrivez comment, Sofa?
20: S-O-F-A-Y, Création. Mais là, ce que je veux mettre en avant, c'est plutôt les créateurs qui sont dans l'association aux Balades Créatives.
17: D'accord.
20: Parce que ce sont tous des créateurs comme moi, diplômés. Okay. Professionnels, artisans, et qui se battent
17: en fait pour le chemin. Voilà.
19: Essaye de comprendre que c'est formidable.
17: Mais arrêtez, Daniel, Sophie, en tout cas, merci beaucoup d'avoir appelé Sofa et Création et les Balades Créatives. Voilà, une association qui regroupe beaucoup de créateurs. Bah oui, on comprend que, bien sûr, pour Sophie, ces boutiques sont essentielles. Enfin, c'est pas pour ça qu'on doit aimer. Pardon, Daniel.
19: La pauvre, tu peux pas lui dire que t'aimes pas ses produits.
17: J'ai pas dit que j'aimais pas ses produits, ils sont certainement trop beaux. J'ai dit que ces boutiques me laissaient de marbre. Mais même, après,
19: même
17: celle
19: si,
17: de Sophie, Sofa
19: si
17: et
19: ça montre. 20% sont de la vraie création, elles permettent justement à ces créateurs de se faire connaître et d'avoir une activité. On peut pas limiter ça. C'est pas parce que t'en auras une proportion qui vont être bidons ou qui vont faire des trucs venant de Chine, bricolés, mal bricolés, que tu vas empêcher d'autres de se faire connaître de cette façon.
17: Eh ben tiens, on va.
19: Tu vois le côté positif de la vie.
17: Eh bien, prenons le côté positif avec Johnny qui nous appelle de Soumoulou. Alors ça, c'est la première fois que vous nous appelez, Johnny.
1: Oui, bonjour. C'est la première.
17: Bonjour.
1: Fois,
17: oui. Ah oui, Johnny de Soumoulou. Ça m'aurait dit quelque chose. Ah bah écoutez, super.
19: Johnny, c'est un pseudo, c'est parce que...
1: Johnny. Mais non, Daniel.
19: Mais non.
17: Bah enfin, Daniel.
19: C'est fantastique de s'appeler comme ça pour de vrai.
17: Ah oui, c'est formidable.
19: Ça fait vedette.
1: Et justement, c'est par rapport au chanteur.
17: Johnny, vous êtes chef d'entreprise et vous travaillez pas mal avec des boutiques éphémères, c'est ça?
1: Mais exactement, nous, ça nous aide à nous développer. Et merci, Daniel, parce que nous, sans ça, aujourd'hui, ça nous coûterait très cher de pouvoir s'installer. Surtout dans les galeries commerciales. Aujourd'hui, avec les gros problèmes qu'il y a eu avec les marques de vêtements qui ferment les unes derrière les autres, ça nous permet de reprendre des emplacements et avec des coûts beaucoup plus bas, parce que ça coûtait une fortune, les loyers. Et nous, ça nous permet de pouvoir développer nos produits, de pouvoir se faire connaître et de savoir si c'est le bon emplacement ou pas. Et sachant que les centres commerciaux, moi je travaille avec une enseigne en particulier, elle nous facilite vraiment l'accès. C'est-à-dire qu'on n'a pas, on n'a pas d'exigence importante au niveau des normes. On reprend le local qui avait été fait avant tout en gardant la sécurité. Donc ça, on n'a pas de dépenses là-dessus. Et on s'implante. Et si ça nous va, on reste. En plus, c'est renouvelable. Puisque nous, on fait c'est des baux précaires, en fait. Donc, c'est soit tous les mois, et on peut aller même pour une formation jusqu'à 3 ans.
17: Après, on
1: peut faire un bail précaire, où ça peut être renouvelé chaque année. Et on n'a pas d'engagement sur un 3-6-9 qu'on pourra avoir sur une boutique qui nous coûte une fortune sans savoir si ça va fonctionner.
17: Ah, mais pour vous, c'est formidable. Johnny, c'est quoi votre spécialité?
1: Nous, on fait les cactus et les succulentes. C'est-à-dire qu'on a, les seuls magasins en France dédiés exclusivement aux cactus et succulentes.
17: Ah, génial. Alors là, j'adore.
19: J'ai pas compris.
17: Les cactus et les succulentes, c'est une forme de c'est une plante avec des feuilles grasses.
1: Des plantes grasses, mais de plein de couleurs.
19: Ah ouais, c'est formidable ça, j'adore les cactus.
1: Donc, on a ramené ça en fait en France, ça fait 3 ans qu'on développe ça. On va monter un troisième magasin. Et sans les boutiques éphémères, on ne pourrait pas, parce que moi, ça me coûterait très cher. Et en plus, je serai obligé de signer des baux, des 3, 6, 9. Okay. Et si ça marche pas, je fais comment?
17: Alors, derrière, Johnny,
1: en fait, ça, on peut pas développer derrière.
17: Johnny, donnez-nous. Alors, en plus, moi, là, pour le coup, ça m'intéresse. Vous m'avez convaincu. C'est quoi? J'adore les cactus.
19: Bravo,
17: je
19: suis,
17: mais j'en ai, je sais pas combien.
18: Ah ouais.
17: Johnny, c'est quoi votre marque?
1: On s'appelle Planète Cactus. C'est assez simple. Et en fait, on a un site internet. On est sur Instagram. Vous pouvez nous trouver. Enfin voilà, on est basé autour de Pau. Les deux magasins sont à Pau. Là, on va sur la côte basque. On va ouvrir un troisième magasin.
19: Mais oui, c'est une nouvelle façon de faire du business.
17: Et bah, voilà. Et vous m'avez convaincu.
19: Estelle a du mal à comprendre, mais elle y arrive.
1: Et grâce à ça, on n'a pas besoin de financement. On n'a pas besoin de. On autofinance tout parce qu'en fait, on n'a pas d'engagement important.
17: Et ben super.
18: Y a pas de porte en fait. Juste
17: merci beaucoup, Johnny, d'avoir été avec nous. Alors on va voir si vous êtes d'accord avec Johnny, avec Daniel Riolo, Emma et Juliette, tout le monde était d'accord sur ce sujet. Est-ce que c'est... Moi j'étais un peu bof.
2: T'as fini par être convaincu.
17: J'étais convaincu par les cactus.
2: D'accord.
17: Alors.
2: En tout cas, c'est cette tendance des boutiques éphémères ne vous convainc pas beaucoup plus. Pour 72% d'entre vous, vous trouvez que ce sont des attrapes gogo.
17: Ben oui. C'est quand même un peu ça. Bon.
19: C'est parce qu'en fait, les gens n'avaient pas compris que ça pouvait permettre à plein d'entrepreneurs
17: de s'échapper.
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17: On va tout de suite poursuivre Estelle Midi avec la disparition du jour. Disparition, eh bien, c'est celle qui guette les fêtes de village, brocantes, vide-grenier, foire à la saucisse, foire au jambon, fêtes foraines. Les Français les adorent, mais la Fédération des comités et organisateurs de fêtes tire la sonnette d'alarme, Martin. Il y a de moins en moins de bénévoles et bon nombre d'associations sont en difficulté financière. Est-ce que c'est la fin des fêtes de village?
2: En tout cas, 30% de ces fêtes de village ont déjà disparu ces 5 dernières années.
17: Énorme.
2: Triste constat dressé par l'association Les Plus Belles Fêtes de France, qui estime aussi cette association que 20% des collectivités qui organisent ces fêtes sont pessimistes quand on parle de l'avenir de ces fêtes-là, parce qu'il y a effectivement de moins en moins de bénévoles. Or, sans ces bénévoles, il n'y a pas de fête.
17: Oui.
2: Ça demande aussi beaucoup d'investissement, beaucoup de temps dans certains villages. Mobiliser 60-70 bénévoles, c'est 10% de la population. Et la moyenne d'âge tourne autour de 50-60 ans. Voilà ce que disait le responsable d'un comité des fêtes à BFM. Les associations qui peinent aussi à trouver des responsables à cause des contraintes administratives qui sont, elles, de plus en plus lourdes. Faire de plus en plus de dossiers à la préfecture, gérer la sécurité, déclarer tout le personnel qui est mobilisé sur ces fêtes de village. Elles coûtent aussi de plus en plus cher à organiser. Résultat, seulement 6 communes sur 10 organisent encore des fêtes de village aujourd'hui en France. Un quart, de son côté, n'en a jamais connu.
17: Alors, les fêtes de village, pour vous, est-ce que c'est génial ou est-ce que c'est ringard? Daniel Riolo, vous avez commencé déjà à déclarer votre flamme pour les fêtes de village. Alors ça, je ne m'y attendais pas.
19: Pourquoi tu ne t'y attendais pas?
17: Je sais pas, vous n'êtes pas très fête de village.
19: Mais qu'est-ce que t'en sais?
17: Vous allez nous dire pourquoi, donc.
19: Mais je sais pas, je trouve que c'est... Alors, j'en fais plus l'été. D'ailleurs, c'est souvent dans la période estivale. Hein.
17: Mais qu'est-ce que vous faites?
19: Alors, j'avoue que j'en fais pas en France. Mais en Italie, il y en a beaucoup. Et c'est souvent lié à la bouffe. Ça va être la fête de l'artichaut, la fête de, je sais pas, la saucisse, ce genre de choses-là. Petit village, un verre de vin, t'as des petits stands qui te demandent à manger. J'aime bien, souvent les enfants sont contents, devant des stands, machin. J'ai toujours bien aimé l'ambiance. Je te dis pas que j'y passe 3, 4 heures, 5 heures, mais j'y passe un petit peu.
17: Vous faites les brocantes, les vides-greniers, tout ça en France, pas du tout?
19: Ça peut arriver, ouais, pourquoi
17: D'accord.
19: pas.
17: Mais qu'est-ce que vous aimez là-dedans?
19: Bah, je sais pas, je regarde, si jamais tu peux trouver un truc.
17: Non? D'accord.
19: Le truc, c'est que je comprends pas pourquoi on va pas aimer.
17: Bah, parce que vous avez des gens qui vont trouver ça ringard.
19: Non, mais c'est comme tout à l'heure, là, pareil. C'était quoi qu'elle aimait pas déjà?
17: Le foot.
19: Le foot, là.
17: Les
19: boutiques éphémères.
17: Non, mais tu peux.
19: Je comprends pas que tu te braques par principe.
17: Déjà, j'ai rien dit. Premièrement. Donc, en fait, voilà. Et en fait, pour le coup, tu peux avoir des gens, des jeunes notamment, qui trouvent que c'est un peu ringard, la fête.
19: Et qu'est-ce qu'on en a tiré que les jeunes trouvent ringard? On les oblige pas à y aller. Je les enchaîne pas. Mais je leur mets pas des menottes pour qu'ils aillent,
17: s'ils
19: ont pas envie d'y aller.
17: Si c'est sur la place de ton village, t'es obligé de supporter.
19: Mais tu supportes quoi? Mais si t'es pas content, on en a rien à tirer.
17: Quand t'habites en face d'une fête foraine, t'as pas forcément envie que les autotamponneuses avec
19: fête foraine,
17: la
19: on
17: musique.
19: On parle pas de fête foraine, on parle de fête au village.
17: Mais ça fait partie des fêtes au village. Quand t'as le manège, machin.
19: Alors donc,
17: t'as
19: tu veux toi les lieux de vie, le rassemblement de gens et tout, tu veux les éliminer, toi.
17: Mais c'est pas moi.
19: C'est quand même incroyable ça.
17: Bon, enfin, excuse-moi, moi j'adore les bronzés.
19: Mais c'est bien les gens qui se rassemblent, après évidemment si ça doit terminer en beuverie ou en coup de couteau, bien sûr.
17: C'est parfois le cas, pardon Daniel.
19: C'est parfois le cas. Enfin moi je ne le sais pas ça. Moi je franchement je ne comprends pas qu'on puisse être en désaccord avec ça.
17: Eh bien, nous allons demander à Emmanuel Dancourt.
19: Comme les fêtes de ceux qui se baignent le 1er de l'an, là, et tout.
17: Ah, ça t'adore,
19: sympa, ça. Bah, c'est le même esprit.
17: Pas du tout.
19: C'est des gens qui se rassemblent et qui sont contents d'être là.
17: Ça n'a rien à... Mais t'as pas de musique, tu gênes pas la circulation.
19: Moi, je dis qu'avec l'âge, t'es en train de devenir un peu rabat.
17: Mais c'est pas moi.
19: Tu deviens un peu rabat.
17: C'est incroyable. Bon, Estelle, donc, Emmanuel Dancourt.
18: Oui.
17: Est-ce que vous êtes fan, vous, des fêtes de village?
18: Totalement. Sinon, je n'habiterais pas dans un village de 150 habitants.
17: Vous devez en avoir beaucoup, vous, non?
18: On a un village qui vit énormément. On a une seule association dans le village qui pourrait correspondre au comité des fêtes. C'est l'association où on est quasiment tous adhérents, je crois, qui organise les apéros, la fête du village, dernier week-end du mois d'août. On a tous les deux ans les cariolades. Vous savez ce que c'est, les voitures de caisse à savon? En fait, c'est un village qui est très en pente. Moi, j'habite dans la partie haute. Il y a une partie basse du village. C'est un village qui est très en pente avec une route qui tournoie et c'est parfait pour organiser les cariolades.
19: C'est sympa,
18: et là, ça aura lieu cette année. C'est génial.
17: Bah, non,
18: donc, c'est des gens qui organisent des voitures à pédales. C'est des voitures à pédales que tu décores. Alors souvent ils sont déguisés et ils ont pris un thème et après on calcule qui va descendre le plus vite. Il y a plusieurs tours.
19: J'aime bien.
18: Et t'as des bottes de paille, c'est très sécurisé. T'as des bottes de paille, t'as la sécurité civile qui est là bien évidemment. Il y a un stand évidemment de boissons en haut du village et un autre en bas. Et ce sont les tracteurs du village qui remontent après les voitures par l'autre route pour qu'elles reviennent en haut. Et il y a des commentaires extrêmement drôles. C'est vraiment la fête quoi. Et ça marche mais du feu de Dieu. C'est blindé, c'est bourré de jeunes, parce qu'il y a toute une préparation, il faut préparer sa voiture, etc.
17: Ah oui.
18: Vraiment,
19: donc,
18: tous
19: comme quoi, les
18: deux
19: jeunes
18: ne
19: sont pas exclus, c'est pas juste un truc de vieux ringard comme
18: ça. Et ça, c'est tous les deux ans, mais la fête traditionnelle.
19: Quand on méprise le peuple, on méprise
17: le peuple. J'ai jamais dit ça.
18: La fête traditionnelle du village, qui est le dernier week-end du mois d'août, au départ, c'est la fête des moissons, il y a longtemps. Donc, au départ, c'était le premier week-end du mois d'août, il n'y avait personne, on l'a mise à la fin. Et alors là, c'est vraiment la fête traditionnelle telle que vous l'avez en tête. Il y a le stand de tir, il y a la mare au canard, il y a des jeux traditionnels, mais il y en a d'autres qui sont venus. On a fait un escape game qui marche super bien. Les jeunes sont là. Moi, j'anime le lancer de bottes de foin à la fourche. C'est hyper drôle. Des fois, on fait le lancer de savate. On se marre. C'est vraiment hyper marrant. Et il se trouve que j'ai dirigé pendant 2 ans cette association. Le truc, en fait, c'est que pour que ça tienne, faut que ce soit une bande de potes qui dirige ça, parce que c'est quand même beaucoup d'orgas, c'est zéro budget, et c'est vrai qu'il y a de l'administratif à faire. Enfin, quand vous déclarez la musique à la SACEM et tout ça, on fait des petites pépites en or, c'est ce qui permet de faire participer les personnes âgées, c'est que celles qui peuvent pas bouger, elles sont à la caisse, et tu donnes 2 euros, pour 2 euros, t'as 10 pépites en or, et comme ça, les gamins, ils donnent des pépites pour avoir des...
17: Je vous laisse, Emmanuel, je pense que jusqu'à 16 heures.
18: Ouais, mais non, mais en fait, je trouve qu'il y a un mépris, là, ce que j'entends.
17: Mais pas du tout.
18: Alors, ah bon?
19: Moi, en tout cas, je suis fasciné.
17: Je vois bien. Mais après, c'est vrai que voilà, je mets des bottes de paille avec une fourche.
18: C'est hyper drôle. Écoute, te donne une fourche, tu prends ta botte de paille, tu vas l'avancer le plus loin possible. On va mesurer.
17: Moi, c'est pas comme ça que je consomme
18: les
17: vacances. Après, je
18: l'entends. Parce que tu l'as jamais fait.
19: Oui. C'est une journée. Ça s'appelle la fête au village. Tu vas une journée.
18: Et puis, il y a autre chose.
19: Tu lances ta botte de paille et tu rentres chez toi.
18: Et il y a autre chose. C'est que
17: tu avais envie de lancer une botte de paille, Daniel.
18: Tu installes les barnums avant, tu installes les stands. Après, tu désinstalles tout ça. On mange tous ensemble. C'est une vie de village, si on n'est pas fait pour ça. Mais cela dit, on a plein de gens qui viennent de l'extérieur. Alors, où il y a la fête des sorcières à Malin. Mais il y a un nombre de...
17: On va pas faire toutes les fêtes de la commune.
18: Mais c'est juste pour dire.
17: Oui, mais là,
18: il y a la fête de la soupe aussi.
17: C'est beaucoup de temps.
18: Mais c'est juste pour dire que je ne comprends pas. Oui. Comment ça ne marche pas? Parce que chez nous, ça marche très bien.
17: Donc, pourquoi ça marche pas?
6: Mais c'est juste parce qu'il n'y a pas les bénévoles pour s'en occuper, Emma. Voilà, parce que les gens n'ont plus envie de tendre la main et de passer du temps avec, d'autres gens.
18: Alors que vous, Emma, la Bourgogne est généreuse.
17: Et Emma, mais je ne sais pas, créer une entreprise de comité des fêtes et aller faire les petits villages comme ça.
18: Non, mais j'ai autre chose, moi. Je fais déjà plein de choses.
6: Oui, mais d'accord. Il faut que ce soit fait par les gens du village.
17: Mais Emma est faite pour ça.
6: Parce que c'est fait pour que les gens du coin se rencontrent.
18: Mais je suis faite pour beaucoup de choses, Estelle.
17: Je sais, Emma, mais là, franchement, il y a un talent caché. Juliette Briand.
7: Moi, j'aime tous les trucs comme ça. Tous les trucs populaires. Voilà. Tout ce qui est à la fois une extension du domaine de la lutte des piliers de PMU et un rassemblement des générations avec des enfants qui courent en liberté dehors pendant que le clan des mamies est assis sur le banc en train de tout commenter. Moi, j'adore tout ça. Ça me fait kiffer. Je trouve que c'est la vraie France profonde. J'adore ça. J'adore l'ambiance. Quand j'étais gamine, ce que je préférais, c'était la braderie. Voilà, moi, les jours de braderie, on avait deux parents, c'était les meilleures journées de ma vie. Je sortais quand j'étais gamine et ado, et on était en liberté, on avait le droit à dépenser, je sais pas, ma mère nous donnait 20 balles, on avait le droit de les dépenser comme on voulait, voilà. En chouros et je ne sais quoi, et tout le monde était, et tu savais que t'allais rencontrer tous les gens du collège et du lycée, de la primaire, du collège, c'était, je sais pas, j'adore ça, j'adore les carnavals, j'adore les kermesses, j'adore les braderies.
18: Les greniers.
7: Ouais, les brocantes,
18: bah oui.
7: Les férias, tout ça, ouais, je trouve que c'est une super ambiance et tout le monde est juste trop content d'être là.
6: C'est pas assez chic pour Estelle.
17: Mais arrêtez, mais n'importe quoi.
7: Non, il faut que
17: j'ai pas dit que j'aimais pas.
7: Foire à la saucisse, faites du slip, tout est quanti. Moi,
17: un jour j'ai acheté un poste, mais il manquait une pièce. Ça m'a
18: traumatisé. Du tenon, l'origine du trauma.
6: Ça
18: n'a
6: rien à voir, c'est une brocante.
17: Ça m'a traumatisé.
6: Mais ça, c'est tu t'es fait avoir dans une brocante.
18: Mais c'est là où les amours se font et se créent dans les villages. Mais bien sûr que si les balles, les booms de salles des fêtes, etc. Moi, j'ai que des bons souvenirs de ça. Mais si ça drague,
17: karaoké, ça drague en fait de village.
6: Le
18: les pizzas dans le four à pain du village.
22: Ça drague. Nina, on garde un sacré souvenir. La dernière fête de village à laquelle je suis allée, c'était il y a 2 ans. Ça m'a permis de rencontrer le père de mes 3 enfants.
17: Alors,
22: les fêtes de village sont ringardes, mais elles l'ont toujours été.
17: 12 ans.
6: Ah, 12 ans.
22: Pardon. Oui, il y a 12 ans, oui.
6: Ah, pardon.
22: Les fêtes de village sont ringardes, mais elles l'ont toujours été. Pour autant, elles sont délicieusement ringardes et participent à un certain charme désuet de la culture des villages.
6: Bravo,
17: j'aime beaucoup,
6: Martin.
17: J'aime beaucoup ce petit message. Manu est avec nous, il nous appelle de Porto Vecchio. Il est chauffeur de poids lourd. Bonjour, Manu.
23: Salut, ça va?
17: Bah oui, très bien. Ah, on adore l'accent corse.
23: Connerie là depuis tout à l'heure.
17: Ah bon?
23: Mais dans quel pays vous vivez? Vous êtes des malades.
17: Mais personne n'a dit que c'était ringard, Manu.
23: Non, mais c'est n'importe quoi. Mais vous avez jamais fait vraiment des fêtes de village en Corse. En plus, il y a des animations pour les gens d'ici. On peut courir après les pizzoutes et qui embrassent nos copines.
6: C'est quoi les pizzoutes? Dit que c'était formidable.
17: Bah oui, personne n'a rien dit.
22: Non, il fait référence à Pierre-Antoine Demcourt.
23: Daniel, tu as été au top. D'habitude, tu es le premier à descendre le moindre sujet.
17: C'est
23: Tu as défendu un sujet. Il faut que ça soit la patronne qui fasse des bêtises, qui dise n'importe quoi.
17: Mais j'ai rien dit. Moi, j'ai pas été au top là.
6: T'inquiète pas, Manu. Elle est sous contrôle.
17: Mais j'ai rien dit, Manu. En plus, j'adore la Corse.
23: Sans rire. Vous prenez un rayon de 40 km autour de Porto Vecchio. Je vous garantis que vous n'avez pas le budget pour faire toutes les fêtes de village. Et vous n'allez pas vous ennuyer. C'est un truc de fou. Vous allez à Solenzar, ils vont fermer le village, ils vont faire le bal en bas. En haut, il va y avoir une piétonne. Et il y a une effervescence dans le village. Tout le monde s'excite. Ça rejoint toutes les tranches d'âge, les enfants, les vieux, tout le monde se trouve. Vous vous mettez dans un comptoir, dans une fête de village, ça va chanter. De l'autre côté, ça danse. Mais vous imaginez pas 2 secondes. Et c'est intra-générationnel. Et c'est hiver comme été. Et
6: absolument.
23: Ça se passe bien. Il faut pas dire que ça finit mal. On sait plus faire parce que, enfin, surtout chez vous, parce que chez nous, on sait faire, ça se passe bien, il y en a beaucoup. Mais les gens s'investissent. Les gens, ils y vont, et s'ils font un peu d'argent, enfin, un dossier associatif, on s'en sort, on les trouve les sous. Et si on trouve pas les sous, on trouve un coup de main. Mais on arrive toujours à faire quelque chose de sympa, donc. Le sujet, c'est ringard, et c'est la question qui est ringard, honnêtement.
6: Bravo, Manu, on est tous d'accord.
17: On va la changer pour vous, Manu. Voilà.
23: C'est bien.
17: Merci, Manu, en tout cas, d'avoir été avec nous.
6: Mais qui peut penser que c'est ringard, au fond?
17: On va voir ce qu'en pense Thierry. Thierry, il est agent de fabrication à Buisson, dans le Vaucluse. Bonjour, Thierry.
24: Bonjour Estelle, c'est pas Buisson, c'est à Ségurée, c'est à côté, mais c'est pareil.
17: Ah bon, excusez-moi.
24: Comment vous allez, les amis?
17: Bien, et vous?
18: C'est la fête.
24: Ça va, écoutez, on fait aller. Écoutez, samedi, on va fêter les 70 ans du comité des fêtes de mon village.
17: Ah, super.
24: Donc 70 ans que c'est ringard, quoi. Donc voilà. Comme disait Manu le Corse, c'est la question qui est ringarde, pas la réponse.
17: mais vous faites quoi, Thierry, avec ce comité-là?
24: Alors nous, le comité des fêtes, nous, ce qu'on fait, alors il n'y a rien d'exceptionnel par rapport à mes collègues qui font des carnavals, qui font des corsos, qui font des fêtes, comme disait Emmanuel, des lancers de je sais pas trop quoi.
18: De la bottes fourche, de foin. De paille, est-ce que vous paille, soulevez des bottes de paille avec une fourche?
24: Là, nous, ce qu'on fait, c'est bon, le 14 juillet, bien entendu, qui est un événement national, c'est le cas de le dire. Ensuite, nous, fin juillet, on fait 5 jours de fête, 5 soirées de fête, du vendredi au mardi soir, où on fait concours de boules, où on fait concours de belote, où on fait soirée moules frites le samedi soir, parce qu'il y a beaucoup de Belges dans le Vaucluse. Donc, on fait ça, puis après, le reste de l'année, on fait, vous voyez, en hiver, on fait, pour attirer un petit peu les personnes âgées, troisième âge et tout ça, on fait concours de belote, et puis on fait des lotos, etc. Donc ça prend toute l'année.
18: On fait des loups-garous, on fait des loups-garous aussi.
24: Mais ce que je voudrais dire, c'est que il y a plein de fêtes qui sont magnifiques en France. Et on a ce patrimoine-là, il faut le respecter. Là, quand vous voyez qu'il y a des comités des fêtes qui s'arrêtent, malheureusement, comme disait Daniel, comme disait Emmanuel, c'est à cause à cause du manque de bénévolat. Moi, malheureusement, dans le Vaucluse, à côté de chez moi, il y a un comité des fêtes l'été dernier qui s'est arrêté, qui a été dissous. Mais c'est pas par manque d'envie, c'est par manque de bénévoles. Ensuite, il y a aussi l'administration, comme dans les entreprises. Car vous savez qu'un comité des fêtes est avant tout un employeur occasionnel, c'est-à-dire que quand vous faites venir un orchestre à 15 musiciens, payez le CUSO pour les intermittents du spectacle, vous payez la SACEM, vous payez ensuite le brasseur, vous payez si vous passez. Je veux dire, c'est prenant, c'est très chronophage pour un président d'association. C'est pour ça que le renouvellement des bureaux ne se font pas c'est pas
17: c'est
24: facile.
17: C'est pour ça que c'est un manque de bénévoles, quoi.
24: Mais juste par exemple, vous voyez à La Guiole, j'ai un collègue, un confrère à La Guiole, le comité des fêtes de La Guiole, lui, il avait 22 ans quand il a arrêté à cause des élections municipales, il est passé premier adjoint, mais la moyenne d'âge de son comité des fêtes, c'est 24 ans et demi.
17: Ah bah c'est génial, mais ça veut dire qu'il y a encore des jeunes.
24: C'est génial, mais chez nous, bien souvent, avant d'aller en boîte de nuit, vous allez dans les fêtes de village.
18: Merci Thierry.
24: C'est pas ringard, mais de rien Estelle.
17: Merci. Non, c'est parce que j'essaie de passer le plus de monde possible, parce qu'alors là, on est noyé sous les messages et sous les appels. Merci beaucoup Thierry, en tout cas. Est-ce qu'il y a quand même des gens qui trouvent ça ringard, Martin Bourdin?
22: Bah pas beaucoup sur WhatsApp. J'ai quand même trouvé Jérôme qui nous a envoyé un message 0612 424 424. Jérôme qui nous dit super. La chipolata cramée à 6 euros avec un morceau de pain du supermarché ketchup. Bah. Dommage, cela me plaisait bien avant, nous écrit Jérôme.
17: Et avant que ce soit cher. C'est ça. Allez, on termine avec Yannick. Yannick, il est commercial et il est aussi organisateur de fêtes de village à Dijon. Tiens, justement, bonjour Yannick.
0: Bonjour, bonjour Estelle, bonjour tout le monde.
17: Merci Yannick d'être avec nous. Vous faites combien de fêtes par an, Yannick?
0: Alors nous, on a le droit à en faire que 5. C'est le maximum qu'on
17: peut
0: faire.
17: C'est déjà pas mal.
0: Bien sûr, hein, c'est, franchement, c'est top. Alors moi, je suis pas l'organisateur, on est une trentaine. Hein. Franchement, j'ai un village où on a acheté une maison avec ma femme il y a 6 ans. Le village, il y a 700 habitants. Et je peux vous assurer qu'à chaque fois qu'on fait une manif, 2 jours après, c'est complet. On a le droit à 140 personnes dans la salle, c'est le maximum qu'on puisse avoir.
17: C'est pas en plein air.
0: Ah, on fait aussi. Après, ouais, on va faire les brocantes, on va faire le 14 juillet. Non, mais c'est franchement, c'est royal, il n'y a jamais de souci. Alors c'est sûr qu'il faut de l'investissement, ouais, c'est clair. Il faut aller à 3h du matin pour aller monter le chapiteau et tout, mais ça, c'est un kiff parce qu'on est vraiment. Nous, on s'entend tous super, super, super bien. Et ça se ressent au sein de la sauce, quoi. Et je voudrais juste faire un énorme bisou à Daniel, que je kiffe. Mais alors j'aime tout le monde, hein. J'aime tout le monde, mais Daniel, franchement, t'es le king.
19: Merci, Yannick.
0: Ouais, franchement, t'es le king. Yannick,
18: Yannick, moi je vais venir à votre fête, c'est où?
0: Alors moi je suis pas de Dijon, je suis des bars exactement.
17: Ok, bah merci beaucoup Yannick en tout cas. Sachez que vous avez une organisatrice de fête absolument incroyable sur le plateau, Emmanuel Dampour du côté de Dijon. Merci beaucoup Yannick. On termine avec, on va voir si c'est ringard ou c'est génial les fêtes de village, Martin, parce qu'on vous a posé la question sur le compte Twitter d'Estelle Midi.
22: Et vous trouvez ça génial, très très très largement à 83%.
17: Allez, bien on peut sûr. Terminer avec 2-3 messages, là, il y en a eu tellement.
22: Ouais, on a Lionel, par exemple, qui nous écrit chez nous, c'est course debout, concours pétanque, balle, tout le village et les touristes sont présents, c'est la fête. Et puis on a surtout Kevin qui nous écrit, il faut préserver ses fêtes et ses traditions. C'est vraiment l'esprit de la France, de ses villes, de ses villages. Malheureusement, ça se perd avec le temps, c'est dommage car ça crée énormément de liens. Il faut que les mairies et les associations persistent et résistent pour conserver tout ça.
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17: C'est la troisième partie de ce best-of d'Estelle Midi avec encore plusieurs débats au programme, plusieurs questions. Tout d'abord, salle de sport, fast-food, transport, faut-il tout ouvrir 24 heures sur 24? On parlera également de football, faut-il interdire les parents lors des tournois de jeunes? Et puis le boom des fast-food et des plats industriels, sommes-nous devenus des feignants en cuisine? La réponse, c'est tout de suite. L'annonce du jour, et c'est celle de Basic Fit, le géant des salles de sport low cost, qui a décidé d'ouvrir 200 salles 24 heures sur 24 à partir du mois prochain. Des clubs de sport sans personnel qui seront surveillés la nuit par des caméras. Et Basic Fit n'est pas la seule enseigne à vouloir rester ouverte H24. De plus en plus de commerces font ainsi le choix d'ouvrir après minuit, Victor.
8: Oui, une multitude d'expérimentations, notamment pour les supermarchés de proximité. Casino, Carrefour, Auchan avaient lancé des tests. Le premier frein, c'est souvent cette question, qui faire travailler comme Basic Fit dans la grande distribution? C'était pareil, du libre-service encadré par des vigiles, parce que dans le commerce, faire travailler ses salariés la nuit n'est pas autorisé. Côté transport, en France, pour le moment, il n'existe aucune ville avec des transports en commun H24 toute l'année. Ensuite, quand on regarde les chiffres, on se rend compte que ça sert surtout à offrir du confort aux clients, plus qu'à faire du profit. Basic Fit ne mise pas sur un boom des visites et les supermarchés ne font qu'à peine quelques pourcents de chiffre d'affaires après 21h. Alors comment on explique cette tendance? Et bien pour les chercheurs, c'est déjà parce qu'on vit plus la nuit. Le travail, par exemple, on travaille moins souvent du lundi au vendredi en journée, c'est ce que disent les chiffres. Il y a aussi le fait qu'on soit plus connecté. Désormais, Internet ne s'arrête jamais, vous le savez, et finalement, nous non plus. Et pour ces chercheurs, ils y voient une potentielle source d'inégalité. Ce sont des emplois souvent moins qualifiés qui se retrouveraient contraints de plus souvent travailler la nuit pour offrir du confort, disent-ils, à des gens plus aisés.
17: Alors, salle de sport, resto, transport, faut-il tout ouvrir 24 heures sur 24, Yael Mellul ?
11: Non. Il faut garder quand même certaines choses sacrées, on va dire. Voilà. Il faut la nuit, on dort, en fait. Voilà. C'est le cycle naturel de l'être humain, en fait.
17: J'ai envie d'acheter du lait dans ma super.
11: T'attends le lendemain matin, c'est pas très grave, en fait, ou tu prévois un peu avant, tu vas, on va pas.
17: J'ai envie d'aller faire du sport, moi je suis bien contente.
11: Alors justement, parlons-en de ces basiques, je sais pas quoi, basic fit, là, qui sont.
17: On voit que vous êtes sportive. Qui vraiment, on voit que vous soulevez de la fonte.
11: Qui vont être ouverts 24-24. Je suis pas certaine qu'il y ait beaucoup de femmes qui vont aller à 3h du mat faire du sport en salle sans qu'il y ait de sécurité, franchement. Et de toute manière, ça va être des univers qui vont être majoritairement masculins, parce que les femmes, elles vont pas sortir la nuit.
17: Bah, les boîtes de nuit, il y a des femmes.
11: Oui, mais c'est il y a un service de sécurité qui est prévu. Là, il y a rien qui est prévu, en fait. Donc il y a quand même un sentiment d'insécurité qui est très fort depuis un certain temps. Donc je crois pas que ça va favoriser la présence de femmes dans des lieux où il y a personne, en fait, à part des caméras.
17: Oui, mais si tout commence à ouvrir la nuit, du coup, on se sentira plus sécurisé. C'est sûr que s'il y a une seule salle dans la ville, on se sentira pas sécurisé. Mais si tous les commerces étaient ouvert hyper tard, les restos, etc. Aujourd'hui, vous allez à un spectacle à Paris, il y a des spectacles qui commencent, on ne sait pas pourquoi, mais à 21h30. Donc, vous sortez, vous ne pouvez plus manger, c'est plus possible. Tous les restos sont fermés. Et c'est dommage, parce que quand les commerces sont ouverts, ça met de la vie, vous voyez. Aujourd'hui, certains centres-villes, à 19h, c'est fini. C'est peut-être un peu dommage.
12: Non, mais 19h, c'est pas comme minuit.
11: À minuit, les employés, ils ont envie de rentrer chez eux.
17: Mais si on leur propose d'être payés double, par exemple.
11: On a demandé, le 1er mai, on peut bosser. Ok, vous pouvez bosser. La nuit, est-ce qu'on peut bosser de minuit?
17: Quand tu travailles de nuit, même quand tu es journaliste de nuit, tu gagnes plus que quand tu travailles de jour. Enfin, c'est normal d'avoir.
11: On va tout doucement généraliser, en fait.
17: Pourquoi pas.
11: Parce que non, en fait, la nuit, c'est fait pour.
17: Mais vous avez dit que la nuit c'était fait pour dormir. Enfin, voilà. C'est un peu court comme argument, vous voyez ce que je veux dire.
11: Bah non, moi je trouve pas.
17: Mais en tout cas, vous m'avez.
11: Je vous ai pas convaincu.
17: Peut-être que Benjamin Amar va le faire, qui pense comme vous.
9: D'abord, je vous rappelle, c'est toujours marrant de dire oui, vous serez payé double. Enfin, à force, comme je l'ai déjà dit, par exemple, sur le travail du dimanche ou sur le travail du 1er mai, l'idée c'est justement de généraliser le travail à des jours où justement en principe c'est pas le cas, et puis au bout d'un moment la majoration elle saute. Ça c'est cette logique.
17: Il y a des gens qui travaillent la nuit déjà, les taxis travaillent la nuit.
9: Je vous le dis, la généralisation du travail de nuit, au bout d'un moment on vous dira c'est le même. Oui, la majoration elle a sauté et vous serez gros gens comme devant. Maintenant il faut quand même voir la logique pernicieuse, c'est-à-dire que c'est pas pour tous les Français que ça va se poser, ça. C'est quand même là aussi pour des cœurs de métropole et certains habitants, certains segments de population parmi les populations métropolitaines. Oui. C'est-à-dire que

0: J'ai envie de dire, mais comment dire, le derrière, c'est quand même une civilisation de la solitude, quoi. C'est-à-dire que qui va, si, alors combien même vous avez envie d'aller faire du sport la nuit ou bien avoir, mais ça va être des activités totalement individuelles. Ça, vous n'allez pas appeler vos potes pour dire tiens, on se retrouve à 4h30 à Basic Fit.
1: Mais pourquoi donc, pas hein.
0: Bah, arrêtez, personne fait ça. Enfin, et donc vraiment, c'est vraiment comment dire, en réalité. C'est des problématiques,
1: gêne,
0: c'est des problèmes
1: fait.
0: De riches, quoi. C'est-à-dire que, bah oui, bien sûr que c'est des problèmes de riches. Celui qui dit, ah, mais moi, j'aimerais bien aller pouvoir, je ne sais pas, moi, aller, en l'occurrence, faire du sport à 23h, ou à, pardon, à 3h du matin, derrière.
1: Il va pouvoir le faire, en quoi ça vous gêne?
0: Attendez, si l'argument c'est, mais si on a envie, d'accord, mais il y a les conditions pour que ce soit possible. L'argument concernant les femmes, il est très juste. Pardon, mais il y a des. Vous aviez même, en plus, essayé d'avoir de la conscience dans les arguments. C'était vous qui aviez, au moment où vous aviez les œufs, là, vous savez, les téléphériques, à Créteil, vous étiez la première à dire oui, mais quand même, ça pose des problèmes de sécurité. Eh bien, bien évidemment, que d'aller faire du sport à 2h du matin sans aucun salarié, ça pose des problèmes de sécurité. Donc, tout ceci, c'est finalement des phénomènes de société. Moi, je pense que derrière. Alors, c'est vrai qu'il y a de plus en plus d'activités la nuit. C'est vrai. Il y a 20% des gens qui ne sortent jamais la nuit alors que c'était 70% dans les années 70. Mais pour autant, ouvrir tout 24h sur 24, ça pose des tas de problèmes et à mon avis, pour un ratio entre les avantages et les inconvénients qui est largement en faveur des inconvénients.
1: Qu'est-ce que vous aimeriez faire la nuit, Juliette ?
2: Non, rien.
1: Dormir.
2: Ah si. Alors après,
1: si tout était ouvert la nuit.
2: Non, mais je veux dire, il y a quand même quelques commerces qui sont déjà ouverts la nuit et que quand tu sors de boîte, quand même le stand de baguette merguez, t'es quand même bien content de le trouver, ou pied de cochon pour les autres, ceux qui ont un peu plus de moyens. Mais les deux font plaisir.
1: Bien sûr.
2: Moi, je pense que je serais moins inquiète d'aller en faire du sport en pleine nuit dans une salle de sport, donc fermée avec un badge, etc., dans le quartier que j'ai choisi, que de prendre les transports, tu vois. Et déjà, donc du coup, on ne parle pas de la même chose, parce que du coup, les transports publics, c'est public. Donc, il faudrait déjà savoir combien ça nous coûte et pour quelle utilité. Hein, est-ce qu'il y a vraiment... il va y avoir une augmentation
1: Quand tu rentres de boîte à 4h du matin, t'es bien content?
2: Moi, je suis bien contente de prendre le Uber quand je sors de boîte à 4h du matin.
1: Après,
2: je vous
1: c'est
2: le dis,
1: un choix, au moins,
2: j'ai les
1: choix.
2: Moyens, mais voilà. Je préfère à la limite mettre mon argent là-dedans. Et puis je suis pas par principe, je trouve que les entreprises devraient être dans l'autodétermination et de gérer leur planning comme elles l'entendent. Moi, je trouvais aussi que c'était une belle idée au début que la nuit c'est fait pour dormir et le dimanche on travaille pas. Je trouvais que c'était bien qu'on soit comme ça en tant que société, qu'on ait ce genre de règles, de normes. Mais aujourd'hui, tout a bougé, quoi.
1: Ben oui.
2: Tout est différent. Tu peux faire du shopping à 4h du matin, si tu veux, sur ton téléphone. Les habitudes ont drastiquement changé. Les habitudes de consommation ont drastiquement changé. À Paris, ce qui est très pratique, par exemple, c'est que les commerces de bouche, les monoprix, etc., les supermarchés sont ouverts jusqu'à 23h. C'est essentiel parce que quand il y a le papa et la maman qui travaillent, si tout ferme à 19h comme dans certaines villes de province, c'est hyper chiant. Bon, après, est-ce qu'on a vraiment besoin d'avoir une émulation constante de minuit à 6h du matin, des lumières partout, du bruit et de la vie comme si je suis...
0: Ben oui. Ah bonjour, les problèmes de voisinage.
2: Je suis un peu partagée sur la question parce qu'en même temps, je me vois pas dire à un patron d'entreprise qui, lui, trouverait son compte et qui, évidemment... sous condition d'un arrangement clair avec ses employés et notamment sur le salaire, disent moi j'ai besoin d'ouvrir la nuit. Bah, je me vois pas lui dire bah non, t'as pas le droit, voilà.
1: Alors tiens, on a Mehdi qui nous appelle de Dijon, il est délégué pharmaceutique. Bonjour Mehdi.
3: Bonjour Estelle, bonjour équipe, bonjour à tous.
1: Mehdi, tiens, est-ce que vous voyez d'un bon œil, tiens, par exemple, les salles de sport ouvrir 24 heures sur 24, ou est-ce que pour vous, comme pour Yael et Juliette, la nuit se fait pour dormir?
3: Moi je dirais déjà un mot, je dirais ouvrez tout, bordel. Je pense que comme tout le monde, vous partez en vacances à l'étranger. Je pense que vous êtes bien content de trouver des commerces ouverts, que les gens sortent, que les gens font la fête, qu'ils ont le sourire. Moi, le Basic Fit, j'y suis. Je suis un adepte, je suis un fan. Je les remercie et je remercie ce qu'ils font pour leur concept 24/24 parce que c'est pas vrai ce que dit Monsieur Hamar. Il y a énormément de jeunes, il y a énormément de filles, il y a énormément de garçons qui n'ont pas forcément des choses à faire le soir au lieu de se retrouver sur un parking en train de boire et bien se retrouvent à la salle de sport et je trouve ça formidable.
1: Ah bah c'est mieux que d'être en train de scroller devant son téléphone portable, c'est
3: scroller,
1: sûr.
3: Ou, voilà, vous m'avez compris, je trouve ça formidable et il y en a partout. Moi, je suis tout le temps en déplacement. À toute heure, je peux aller en salle. La nuit, le week-end, le samedi soir, le dimanche soir, je peux aller au Basic Fit.

0: à n'importe quelle heure, et c'est génial. Et si on pouvait faire ça pour de nombreux commerces, la France serait plus heureuse.
1: Ouais, mais est-ce que vous, Mehdi, vous accepteriez de travailler la nuit, par exemple ?
0: Ah oui, ça me dérangerait pas.
1: D'accord.
0: Ça me dérangerait pas. Si je pouvais, je le ferais. C'est quelque chose qui me dérange pas. Je pense que la nouvelle génération est prête à ça aussi. Donc ouvrez tout et vous verrez, les gens seront plus heureux. Voilà.
1: Ah bah, écoutez, on verra. Hein. En tout cas, Basic Fit, c'est à partir de mai prochain, ils vont ouvrir 50 salles 24/24 et puis après 150 salles supplémentaires en juin. On verra bien ce que ça donne et si effectivement il y a quelques femmes ou pas dans ces salles de sport à 5h du matin. Merci beaucoup, Mehdi. Et puis on a un invité sur ce débat, c'est Luc Vladinski. Il est géographe et auteur du livre La Nuit. Dernière frontière de la ville. Bonjour Luc.
2: Bonjour.
1: Et merci beaucoup d'être avec nous. Est-ce que ce serait une bonne idée de tout ouvrir finalement 24 heures sur 24 et que quelque part la nuit n'existe plus ?
2: Je vais répondre en scientifique et en disant en géographe, en tant que citoyen. On a envie de tout et le contraire de tout, c'est-à-dire qu'on aimerait aujourd'hui avoir tout à n'importe quelle heure et dans n'importe quel endroit. Ça c'est clair en tant que citoyen, puisqu'on est sur du presse-bouton lié à Internet. Donc par contre le territoire, les gens résistent. Mais ce qu'on peut dire, ce qui est cet événement là qui fait débat chez vous et au-delà d'ouverture des salles, c'est qu'un élément d'une colonisation complète de la nuit. Aujourd'hui, on a la nuit, si vous la considérez comme un temps d'arrêt qui est une alternance originelle, c'est un territoire qui est conquis aujourd'hui par l'économie, par la lumière, par les réseaux, par les télécommunications, qui sont des activités 24/24. Mais pour mettre en place les conditions du débat, il faut aussi se poser la question du jusqu'où ne pas. Et dans le jusqu'où ne pas, me semble-t-il, il y a des éléments à prendre en compte. Quand vous commencez à ouvrir un certain nombre de boutiques, de magasins, de services, c'est formidable, sauf que ça crée des tensions, ça crée des conflits entre la ville qui dort, la ville qui travaille, la ville qui s'amuse. Ça, c'est le premier point. Deuxième point, il y a des coûts. Alors là, dans le cadre de ces services-là, ça sera du service sans personnel, ce qui pose un autre problème de sécurité et autres. Mais bon, ça fait...
1: Ah bah mince, Luc, vous êtes avec nous Luc ou pas? Ah mince, ça a raccroché. Ah bah en plus c'était passionnant.
3: Ah oui.
1: Voilà, bah écoutez, on va essayer de le rappeler pour le coup. On a aussi des messages sur le WhatsApp, Victor.
4: Et on a d'abord Philippe qui est propriétaire d'un magasin et qui nous pose la question. Tiens, est-ce que vous trouvez ça normal que je loue un magasin que je ne vais pouvoir utiliser que 10 heures par jour alors que quand je le loue bien sur 24 heures?
3: Bah non.
1: Bah oui. Il a raison.
4: C'est l'argument économique que nous avance Philou.
1: Bah, exactement. On a Gabriel, tiens aussi, qui nous appelle de Paris où les commerces, en tout cas certains commerces, sont ouverts très tard. Il est entrepreneur. Bonjour Gabriel.
5: Oui, bonjour Estelle, bonjour à tous.
1: Merci d'être avec nous. Gabriel, est-ce que vous êtes favorable à l'ouverture H24 des commerces?
5: Alors écoutez, moi j'ai un petit peu parlé au standard, mais moi j'habite à Paris et déjà je suis très étonné qu'il n'y a pas une gym ouverte avant 7h du matin. Donc aujourd'hui, ce que l'on vend aussi à nos salariés, c'est un travail flexible. Donc on a beaucoup discuté d'ailleurs dans votre émission, Estelle, je vous en remercie, sur tout ce qui est le travail flexible et du coup des horaires un peu plus flexibles. Mais par contre, les commerces derrière, moi j'ai l'impression que ça ne suit pas en fait. Donc pour que aussi nos salariés aient une vie équilibrée parce que le travail est plus flexible, bah, il faudrait bien aussi que, et notamment le sport qui est une valeur importante pour toutes les personnes, bah, soit plus flexible. Donc moi, que ça ouvre 24 heures sur 24, je trouve ça une superbe idée, notamment pour tous les jeunes qui ont des heures de travail qui sont eux-mêmes très flexibles. Donc j'ai du mal à comprendre les arguments qui ont été donnés depuis le début. Alors on a un peu divergé sur d'autres commerces, mais sur la gym et sur le sport, on devrait vraiment prioriser l'accès au sport à toutes les personnes 24 heures sur 24.
1: Mais vous avez raison, d'autant plus moi je vais dans une salle de sport et ça me rend dingue. En fait, tout est fait pour les personnes en télétravail. C'est-à-dire qu'en fait, il y a des cours de sport, alors je voudrais savoir qui y va, enfin par les gens en télétravail, de 9h à 13h. Alors là, je sais pas, de 9h à 13h, mais alors en revanche, le soir, il y a plus rien.
3: Ah ouais.
1: Oui, à partir de 20h, il y a plus rien, alors que la plupart des gens quand même, ils travaillent jusqu'à 19h 20h. Donc en fait, tout est fait pour les télétravailleurs, mais pour les travailleurs classiques, effectivement, quand vos cours de sport ils s'arrêtent à 20h, c'est compliqué derrière quand vous avez une vie normale, vous devez faire manger les enfants.
3: Mais c'est pour ça que
1: faire les courses,
3: Mais une ouverture de la vie jusqu'à minuit, je suis totalement d'accord. Ça manque quand même, ouais, en France, encore une fois. Ouais. Mais de minuit à 6 heures, vous n'avez quand même pas à me dire qu'il y a beaucoup de gens qui vont aller vouloir faire des séances de sport à 3 heures du matin.
1: Mais
3: à
1: 2h30 du matin. Excuse-moi, mais pourquoi ce serait moins bien d'aller faire du sport à 3 heures du matin que d'aller scroller ou d'aller regarder du Netflix? Si vous êtes. Il y a tout simplement.
3: Notre alternative, c'est de dormir.
1: Peut-être, mais les Français dorment de moins en moins. Donc en fait, ça veut bien dire qu'en fait, à minuit, il y a encore plein de gens qui sont réveillés. Et ben, moi, je trouverais ça mieux. Plutôt que de bouffer de la glace devant ta télé, d'aller faire du sport.
6: Mais pour reprendre ton argument, en effet, la plage 19h minuit, elle te permet de justement
1: mais
6: de répondre.
1: C'est pas le cas aujourd'hui, t'as très peu de commerces ouverts de 19h à minuit,
3: alors,
1: par exemple.
3: Oui, il y en a pas assez en France.
6: Non, voilà. Alors oui, mais enfin, en région parisienne, on n'a pas ce problème. C'est-à-dire que en région parisienne, tu as quand même énormément.
1: Bah, ton Monoprix à 22h, il est fermé. Hein.
6: Oui, mais t'as des tas d'autres possibilités pour faire des achats alimentaires en région parisienne ou à Lyon ou à Marseille. C'est un problème pour effectivement les villes petites et moyennes, mais pas pour les grandes métropoles. Or, depuis tout à l'heure, on est quand même sur des problématiques de grandes métropoles. Pardon. Oui.
1: Enfin, Internet, ça ne ferme pas la nuit.
6: Oui, mais Internet.
1: Si je veux m'acheter un livre, je vais pouvoir me lâcher sur Internet. Alors que si la librairie elle était ouverte à 23h, eh ben peut-être que j'irais acheter un livre à 23h à la librairie.
6: Mais parce que tu fais ton achat sur Internet, mais avec la livraison, il arrive au mieux dans la journée. Donc c'est pas sur l'économie numérique, elle fonctionne pas comme l'économie présentielle et physique. C'est pas pareil, tu peux pas comparer les deux logiques.
1: Alors Gabriel, juste, vous êtes entrepreneur. Est-ce que vous travaillez la nuit, Gabriel ?
5: Non, en fait, ce qui c'est très intéressant le débat. Hein, mais en fait, tout ce qui peut donner accès au sport à la nouvelle génération, que ce soit à 3h du matin, à 11h du soir ou à 8h de l'après-midi, je pense que c'est une bonne idée. Parce qu'on en a besoin, parce que vous avez beaucoup parlé sur votre émission, et je vous en remercie, sur les écrans, ce genre de choses. Là, on est en train de nous dire, on peut donner accès au sport 24/24, ben je trouve que ça peut pas être nocif en fait pour cette nouvelle génération. Je vois pas j'arrive pas à voir qu'est-ce que vos arguments pour être contre.
3: Moi je suis pas contre. J'avoue que les salles de sport qui ouvrent comme ça toute la nuit, ça me pose aucun problème. Mais alors vraiment aucun. Je dirais que j'irai jamais évidemment faire du sport à 2h30. Je me demande qui le fait, mais à aucun moment je m'oppose.
6: J'ai hâte de voir le taux de fréquence quand même, puisque il y a une logique, un calendrier.
1: Mais de toute façon, le loyer,
6: j'aimerais bien à la fin voir combien de personnes ça va effectivement concerner.
1: Mais Gabriel, il a raison. Basic Fit, ils payent leur loyer 24h/24 et ils l'utilisent 10h.
6: Avec cet argument-là, on généralise l'ouverture de tous les commerces à 24h/24. Pardon. Or, le travail de nuit, c'est une notion qui existe depuis la naissance du capitalisme.
1: En l'occurrence, ça c'est les caméras chez Basic Fit qui travaillent la nuit, donc ça va pas trop gêner la CGT.
6: Non, mais c'est pas la. Alors, mais honnêtement, là-dessus, y compris sur les problématiques de sécurité, honnêtement, je vous trouve un peu légère là-dessus, parce que se dire que parce qu'il y a des caméras de sécurité, il y a toute la thématique de la sécurité pour la fréquentation en période nocturne, elle est réglée. Je suis pas d'accord avec vous, moi.
1: Merci Gabriel, en tout cas, de nous avoir appelé. On a retrouvé notre invité Luc Viadinski, qui est donc auteur de La Nuit, dernière frontière de la ville et géographe. Luc, c'était passionnant ce que vous nous disiez tout à l'heure, mais on a été coupé. Donc vous, vous êtes plutôt pas très favorable à cette ouverture 24h/24.
7: Non, moi j'étais juste en train de vous dire qu'il faut mettre en place les conditions d'un débat, c'est ce que vous êtes en train de faire, parce que si on ne le fait pas, c'est l'économie qui grignote. Elle a grignoté le week-end, elle a grignoté les vacances, elle a grignoté le temps du repas, et elle grignote la nuit, qui est le dernier temps d'arrêt. Mmh. Et que si on laisse ce travail de nuit, là c'est un peu particulier, parce que caméra, il n'y aura pas de personnel et tout ça, ce qui pose d'autres problèmes. Mais ce que j'essaie de dire quand on a été coupé, c'est que le travail de nuit, ça a des conséquences sur la santé. C'est 5 ans d'espérance de vie en moins. Bon, surtout pour ceux qui ont le jet lag des 3-8, où on se désynchronise. Donc ça, c'est intéressant. Deuxième élément, ce débat que vous posez ici, au moins au niveau national, il a lieu dans les villes, en France. Et je ne sais pas si vous savez qu'il y a des conseils de nuit. Il y en a à Paris, il y en a à La Rochelle même, il y en a à Nantes, il y en a à Rennes, donc qui prennent en compte cette question transversale de la nuit, où les collectivités vont accompagner. Parce que si vous laissez des gens sortir la nuit, que ce soit pour s'amuser, pour travailler et autres, à un moment donné, se posera la question du droit à la vie de la nuit, comme on peut exiger un droit à la ville. Pourquoi pas avoir un droit à la vie de la nuit? Il y a 11% des gens qui travaillent déjà la nuit, donc la nuit c'est pas que de la fête et c'est pas que du sport, c'est beaucoup. Donc ces gens-là, ils sont invisibilisés, par exemple dans les services, dans les hôpitaux, les infirmières de nuit. Voilà, elles font pas partie de la gouvernance de jour. Donc ça pose un problème. Et les collectivités répondent aujourd'hui. Conseil de nuit, il y a des maires de nuit. Je sais pas si vous savez, il y a 50 maires de nuit aujourd'hui. On dit dans le monde 80. D'après le World Economic Forum là de Davos, ils ont créé une section, ça veut dire quelque chose. Ils ont créé une section sur l'économie de la nuit. Il y a des pays comme la Chine qui développent une stratégie d'économie de la nuit. Le Vietnam développe une stratégie d'économie de la nuit. Aujourd'hui, en France, le tourisme avait développé quelque chose sur la nuit. Ça a donné des réglementations. Mais ça va toujours dans le sens de recréer de la continuité dans les services. Or, nous, on est des animaux, vraiment, je le disais tout à l'heure, diurnes, et que on n'est pas fait pour travailler la nuit. Les grands accidents industriels, les grands accidents de la circulation, c'est des accidents de nuit. Donc, ça mérite un débat. Et la nuit nous permet quelque chose d'intéressant. D'abord, c'est la compétence de tout le monde et de personne, d'accord. Deux, ça permet de travailler de façon partenariale, comme vous le faites dans votre émission que je suis parfois, donc de mettre tout le monde autour de la table et d'expérimenter et de tester. Et la question, c'est jusqu'où nous pas et qui décide. Comment, en tant que plateforme, en tant que collectif, pour l'instant c'est au niveau local, on décide de mettre le curseur jusqu'à 23h, minuit, 1h. Il ne s'agit pas de tout ouvrir 24-24, parce que si on le fait, c'est les plus faibles qui morflent. Ouais, c'est les plus faibles qui ont pas le choix. C'est-à-dire ceux qui n'auront pas de travail de jour ou autre, c'est eux qui vont avoir les conséquences. Donc ça mérite, c'est une question éminemment politique.
1: Eh ben merci beaucoup, en tout cas, c'était passionnant. Luc Viadinski, géographe et auteur de La nuit dernière frontière de la ville. On termine avec des messages de résultats de notre consultation, Victor.
4: Alors, on a d'abord Alexis qui se pose une question un peu budgétaire. Oui, travailler la nuit, c'est mauvais physiologiquement, ça entraîne des maladies, des pathologies. Et est-ce que finalement, on ne retrouvera pas ça dans le budget de la Sécu? Est-ce que ça ne creusera pas le trou de la Sécu si on généralise travail de nuit? Et puis on a Jérémy qui, lui, nous dit c'est bien pour ceux qui justement travaillent la nuit. Est-ce que moi aussi j'ai le droit d'aller faire mes courses après le travail quand je finis à 2h du matin? J'aimerais bien, en tout cas, c'est ce que nous dit Jérémy. Et puis résultat de notre consultation.
1: Alors,
4: faut-il ouvrir 24h sur 24? C'est un non à 57%, c'est encore une fois assez serré.
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1: Et on va tout de suite poursuivre l'émission avec l'interdiction du jour. Cette interdiction, c'est celle des parents mercredi lors d'un tournoi de foot d'enfants de moins de 10 ans dans le Loiret. Une décision qui avait pour but d'alerter sur les mauvais comportements des parents au bord du terrain. Insultes, ingérences, coups de pression sur les éducateurs et sur les enfants. Les dérives sont en effet de plus en plus nombreuses, Victor.
4: Et ça démarre très très tôt. Je vous donne l'exemple de ce parent d'un jeune joueur de 9 ans mécontent du temps de jeu de son enfant qui avait agressé l'éducateur. Un autre entraîneur avait quitté son poste à cause de menaces d'un papa qui n'avait pas supporté que son fils ne soit pas retenu dans l'équipe du week-end. Le phénomène a même poussé la FFF à lancer un plan de lutte contre la violence en juin dernier avec une charte des parents mise en place. Pour expliquer cette dérive, beaucoup pointent le fantasme du fameux projet Mbappé. Ses parents qui pensent qu'en poussant leur enfant, ils vont en faire le prochain Kylian. Son père d'ailleurs, Wilfried Mbappé, s'était même exprimé pour dire que non, il n'avait pas fait faire d'entraînement supplémentaire à son fils, qu'il ne l'avait pas pressurisé. Alors comment on sanctionne? C'est aussi une des questions. Déjà, il faut dire que quand il y a des débordements, la plupart du temps, il y a dépôt de plainte. Certains clubs ont mis en place des commissions de discipline pour les parents. Et puis après des débordements, d'autres avaient tout simplement temporairement annulé les entraînements.
1: Alors, est-ce qu'il faut interdire les parents lors des tournois de foot de jeunes, Fred Hermel?
15: Malheureusement, oui. Les parents sont la plaie du football, pour les gamins.
6: Oui.
15: C'est-à-dire tout. Enfin, moi, mon neveu qui joue encore, qui entraîne une petite équipe, etc. Le problème, c'est les pères qui viennent voir, parfois même les mères. Et pourquoi mon fils, il a joué qu'autant, etc. Donc, il y a des âges, tu fais jouer un peu tout le monde, etc. Mais oui, à partir de 12, 13 ans, etc., quand ça commence à devenir un peu sérieux, bah, oui, c'est un sport. Il y a une sélection. Et donc, tout le monde ne joue pas. Il y en a que 11 qui jouent. Donc, enfin, ou un peu moins, parfois pour les gamins. Enfin, bref. Mais c'est une plaie. Moi, je me souviens, au Real Madrid, ils avaient mis en place des choses il y a très, très longtemps. Parce qu'en plus, quand les gamins sont retenus au Real Madrid, vous imaginez déjà, c'est qu'ils sont déjà très bons.
1: C'est énorme.
15: C'est déjà très bon. Mais il y a une pression des gamins qui font que les gamins ne perdent le goût du football. C'est-à-dire que c'est comme les résultats de maths, en fait, pour eux. C'est-à-dire que t'as le père qui leur crie dessus.
16: C'est vrai.
15: Parce qu'ils n'ont pas été, ils n'ont pas marqué, ils ont fait un mauvais match ou ils n'ont pas été sélectionnés. Comme s'ils avaient eu un 2 sur 20 en maths, quoi. Et donc, le plaisir du foot disparaît. Ça devient une corvée pour les gamins. Je voudrais simplement regarder, je vais me permettre la caméra. Messieurs, dames, votre fils va pas être footballeur. C'est un miracle si un jour il est footballeur.
1: C'est vrai.
15: C'est un miracle d'être footballeur, même footballeur en deuxième division. C'est un miracle. Tellement d'appelés et si peu d'élus. Donc, laissez vos gamins profiter du jeu, s'amuser, se faire des potes, apprendre plein de choses et arrêter de les emmerder, quoi.
1: C'est vrai qu'il y a des parents qui sont fous. Moi, à l'époque, mon fils jouait au foot en équipe 4, donc il y avait peu de chances qu'il fasse carrière. Et ben, il y avait des parents de ses coéquipiers qui allaient voir le papa de mon fils qui était sélectionné de l'équipe de France et qui lui disaient comment je dois faire, mon fils est plus doué que les autres, etc. Et t'as envie de dire, mais s'il y a 12 ans, il est en équipe 4 en banlieue parisienne, en fait, a priori. Et il te disait toujours, oui, mais il y a eu des détections, mais mon fils était malade ce jour-là, etc. Mais c'était fou, quoi. Le regard que les parents portaient sur leur enfant, alors qu'il y avait aucune chance, je veux dire, qu'ils soient, mais même qu'ils aient l'idée d'être professionnels, mais eux, ils les voyaient, en fait, finalement, non pas comme des enfants, mais parfois comme des pépites. Mmh. Et c'est ça qui est.
15: Comme un investissement qui va être rentable à un moment.
1: C'est ça qui est fou, mais après, de là à interdire les tournois aux parents.
3: Mais c'est vital, Estelle.
1: Enfin, quand tu fais 30 bornes avec ton gamin pour l'emmener au tournoi de Trifouille-les-Oies et que tu restes 4 heures.
3: Oui, alors déjà.
1: À un moment, bon, t'as pas envie de voir.
3: Sauf que la réalité, c'est qu'il y a déjà très peu de parents qui sont très motivés pour faire justement ces déplacements. Parce que moi, je travaillais avec un collègue donc, qui commentait des matchs de foot et qui, justement, est un parent très investi. Donc, il se retrouve à faire très souvent les déplacements, etc. Il me racontait, c'est terrible. C'est-à-dire qu'effectivement, quand tu es en tribune, donc tu as effectivement tous les parents qui viennent te voir en disant attendez, vous croyez pas que mon fils il peut faire quelque chose, etc. Parce que t'es commentateur de match de foot, donc t'as un œil particulier. Et après, mais les insultes entre parents, mais c'est hallucinant. Ouais. C'est-à-dire que les parents s'insultent la grossièreté la plus totale et mettent une pression de dingue en insultant parfois directement les enfants. S'il y a eu un tacle, si machin n'a pas fait la passe,
1: des fois t'entends
3: dire
1: qu'il est nul lui.
3: Mais c'est incroyable.
1: C'est ton gamin, mais c'est affreux. Quoi.
3: J'ai une autre anecdote, je vais pas dire, mais c'est une célébrité qui a son fils qui joue et qui rêve d'être footballeur. Et donc lui, quand il va voir son fils, il met toujours un masque comme en période de Covid et une casquette. Et ça lui arrive évidemment de filmer son fils parce qu'il veut juste avoir des souvenirs de son enfant. Et t'as des parents qui viennent parfois l'agresser en ne sachant pas que c'est une célébrité parce qu'ils pensent que c'est potentiellement des recruteurs et qu'ils sont en train de filmer son enfant et qu'il n'a pas le droit, etc. Mais on est chez les fous. Moi, j'habite juste à côté d'un terrain de foot. Donc je balade dodu. Je regarde pas le match, mais j'entends.
15: Et
3: vu que dodu n'avance pas vite, ça dure très longtemps. Donc tu entends très souvent aussi, excusez-moi, les éducateurs, mais des propos, mais bien sûr. Hallucinants, ils hurlent sur les enfants. Tu crois que Messi ferait ça? Tu crois que... Mais évidemment que Messi ferait pas ça, effectivement. Et tu hurles ça à un enfant de 7-8 ans. Ils s'insultent entre eux, mais en fait, ce n'est plus du tout du plaisir.
16: c'est juste, c'est genre, de la grossièreté et de l'écœurement, parce qu'il y a des enfants qui, effectivement, sont traumatisés, sont écœurés, et quand tu vois l'attitude des parents, c'est les parents que tu dois éduquer en priorité avant de penser aux enfants.
1: Victor Pourchet.
4: Et on a des témoignages qui nous arrivent sur le WhatsApp. On a Momo d'Annecy qui nous dit, j'ai vu plusieurs fois des parents se battre sur la pelouse, oui, au beau milieu du terrain. Et on a Diana qui nous dit, bah, moi, c'est pour ça que j'ai pas inscrit mon fils au foot. J'avais peur de ça.
1: Jacques Legros, est-ce que vos enfants jouent au foot, vous ?
17: Non.
1: Et donc vous en félicitez aujourd'hui ?
17: On n'est pas footeux dans la famille.
1: Vous êtes plutôt polo.
17: Mais ce que j'entends là, pardon. Répète si tu oses. Mais ce que j'entends là, mais je tombe de ma chaise. Ah ben, je tombe de ma chaise. On est devenu aussi con dans cette société, bah oui, ou c'est le football qui rend con ?
1: Non, pas du tout, mais c'est parce que le football est un sport qui génère énormément d'argent et vous avez aussi des parents qui voient leurs enfants qui
16: c'est la poule aux œufs d'or potentiellement. Aussi,
1: ça peut être potentiellement effectivement une poule aux œufs d'or et puis voilà, c'est la compétition, on a envie que son enfant soit meilleur que les autres, etc. Et donc effectivement, ça donne lieu à des comportements qui sont très compliqués. Justement, nous avons Steve Savidan avec nous, consultant foot sur RMC. C'est Steve qui vient de m'envoyer un petit texto en me disant je veux absolument intervenir sur ce débat international. Bien sûr, attaquant de grande classe. Bonjour Steve.
18: Salut à tout le monde.
1: Merci beaucoup d'être avec nous, puis vous êtes aussi éducateur. Steve, est-ce qu'on a raison de prendre ces initiatives d'empêcher les parents de regarder leurs enfants ?
18: Oui, superbe initiative. Enfin, quelqu'un, et je vais reprendre la réflexion de Jacques. Le football rend vraiment très con, et il y en a, comme ils ont un terreau propice, ils sont encore beaucoup plus cons.
1: Oui,
18: je vais faire plaisir à Fred. J'ai accompagné mon fils à un tournoi à Madrid.
1: Ouais.
18: Donc on était en U12 là.
1: D'accord.
18: Mais c'était génial. Interdiction aux parents de parler. Interdiction. Et ils étaient là juste pour encourager, mettre de la musique. En France, on est dans une dérive qui est incroyable entre l'exigence, la compétition. On va enfin remettre l'enfant au milieu de son activité et la notion de plaisir. Karine l'a dit, beaucoup d'enfants sont traumatisés parce que leurs parents ont un très très mauvais comportement au bord du terrain. Ils arrivent même plus à jouer. Ils ne prennent même plus aucun plaisir. Alors, Karine, comme tu disais tout à l'heure, il y a certains parents qui ne font plus les déplacements. Oui, c'est vrai. Mais en fait, on ne les voit même pas s'investir la semaine. Qu'ils accompagnent leurs enfants à venir aux entraînements, qu'ils comprennent ce que l'éducateur veut vraiment mettre en place, et éventuellement, le week-end, bah, qu'ils s'y investissent et qu'ils prennent une licence de dirigeant. Qu'ils s'investissent dans le club. On est en manque de bénévoles. Bah, au lieu de venir simplement que pendant les tournois et que quand il fait beau, venez en plein mois de novembre dans le nord, dans le nord là-haut quand il pleut, et vous allez comprendre qu'un petit peu, bah, le rôle d'éducateur, la personne qui s'occupe de votre enfant, qui le met en sécurité, qui est là quand même pour lui faire des apprentissages. Mais attendez, mais le week-end, il est là aussi pour les driver, pour leur donner des notions.
15: Bah, oui.
18: Et là, vous êtes parents. En plus, faut pas se mentir, il y en a deux, trois quand même qui sont un peu alcoolisés. Puis ça monte. Puis tout à l'heure, on le disait, il y a des bagarres qui se font.
1: Mais ça paraît fou.
18: Alors le plus
1: on voit aussi des enfants qui n'ont pas envie d'être là, Steve. Ça m'est arrivé.
16: Ils sont poussés par leurs parents.
1: C'est le papa qui a poussé pour que le gamin il soit au foot et que le gamin il n'a pas très envie de jouer non plus.
18: Oui, mais Estelle, l'éducateur qui a l'enfant toute la semaine, il le sait. Mais c'est pas grave. C'est aussi la notion de commencer une activité et d'aller jusqu'au bout de la fin de la saison. À la fin de la saison, parce que comme on est dans une notion, quand même, dans une société de consommation, bah, le sport, ça se consomme pas. On n'est pas interchangeable non plus tout le temps. Et ben, on commence une saison, on va jusqu'au bout avec ses capacités. Et l'éducateur qui manage l'enfant ou l'adolescent toute l'année sait que cet enfant-là, on peut l'inscrire à un tournoi d'un certain niveau, peut-être qui est un peu plus compétitif. On va faire de la sélection. Alors, la Fédé avait voulu mettre aussi en place le temps de jeu équitable. C'est-à-dire que peu importe le niveau de l'enfant,
1: on
18: il est là pour
1: jouer
18: faire un temps de jeu. Il y a par exemple 60 minutes, et ben chaque enfant doit jouer au minimum 40 minutes. Alors c'est bien, et à la fois il y a des dérives. Parce que quand on s'inscrit sur des tournois de compétition, donc que je reviens après
1: tout à l'heure,
18: là forcément l'éducateur il est sur l'aspect éducatif. Bah oui. Et je rappelle qu'il y a le président qui est derrière et qui est en train de dire « Putain, les U12, ils ont encore déchiré le week-end, ils n'ont pas gagné.
1: » Non mais c'est sûr. Mais en tout cas, Steve, voilà, vous êtes solidaire de cette initiative et c'est bien parce que justement l'homme à l'initiative juste de l'interdiction des parents autour du terrain lors de ce tournoi de foot dans le Loiret, eh bien c'est Fabien qui est avec nous là actuellement. Il est manager général donc du club de l'Avant-Garde de Boigny-Chessy-Mardié. Bonjour Fabien.
19: Bonjour tout le monde.
16: Bonjour.
1: Et
16: bravo.
1: Merci beaucoup d'être avec nous. Alors voilà, on vous félicite, oui, Fabien, pour cette initiative. Mais dis donc, j'imagine que vous avez dû recevoir quelques coups de fil de la part des parents quand même.
19: Bah, pas tant que ça, parce que si on recontextualise, ce sont des clubs qui se sont portés volontaires pour venir. D'une part, ils connaissaient le projet, le principe. Et puis les parents, s'ils ne voulaient pas mettre leurs enfants eh bien, ils pouvaient les garder à la maison au chaud. C'était sur un mercredi en journée, puisque c'était hier.
1: Ouais.
19: Et en l'occurrence, bon, ça n'a pas empêché quelques parents quand même d'essayer d'insister pour venir participer et assister au tournoi avec tous les subterfuges possibles et imaginables.
1: Ah oui, quand même.
19: Et à quelques parents à se mettre derrière la grille tout au long de la journée pour essayer de voir ce que ça donnait.
1: Mais ils sont vraiment problématiques, les parents dans votre club, Fabien ?
19: Ah non, on stigmatise surtout pas les parents de notre club en général. C'est plutôt un phénomène, on va dire, sociétal, et puis qui a été identifié par beaucoup de clubs, que ça soit dans le foot, oui, mais dans d'autres sports aussi. C'est surtout la place que l'implication qu'ils veulent prendre un peu trop excessive par rapport au volet sportif, comme vous avez pu évoquer dans les débats.
1: Ça leur met la pression à vos éducateurs, Fabien, d'avoir tous ces parents ?
19: Ouais, j'allais vous le dire. Il y a les enfants qui sont effectivement parfois sous pression, ou en tout cas qui sont guidés par leurs parents. Mais il y a aussi les éducateurs qui sont constamment en train de devoir justifier leurs choix, leurs convocations ou nos convocations sur des équipes une ou deux, et ils se retrouvent assez régulièrement épiés même sur la qualité des entraînements.
1: Oui, c'est ça, vous avez des parents qui se permettent de critiquer un entraînement d'un éducateur, mais ça paraît absolument fou. Merci Fabien, et puis bravo. Voilà pour cette initiative. Merci beaucoup d'avoir été avec nous. Tiens, dernière question quand même, Fabien. Vous allez la remettre en place, cette initiative, ou c'était juste un one-shot?
19: Là, c'était pour l'instant une expérimentation. On a envoyé des sondages. On a voulu observer un petit peu le comportement de tout le monde, et éventuellement, ça peut se réfléchir. Mais j'espère qu'il n'y a pas que nous qui allons se mettre au travail, mais plutôt les instances et d'autres clubs sur d'autres opportunités de ce type-là.
1: Eh ben, bravo en tout cas d'avoir été les pionniers. Merci Fabien d'avoir été avec nous. Des témoignages sur le WhatsApp, Victor.
4: Et on a Antoine qui lui prend un peu le contre-pied en disant oui, mais les parents, ils ont aussi un peu le droit de demander à ce que leurs enfants jouent, parce que c'est eux qui payent la licence quand même. Alors pour lui, c'est légitime, selon lui, de faire jouer les enfants et de mettre un peu la pression.
1: Ça légitime pas d'insulter sur le bord du terrain. Oui,
4: évidemment. Et puis on a Lina, on a Nico et on a Benoît qui témoignent sur les autres sports. Lina nous dit c'est pareil au tennis, Benoît nous dit c'est pareil au basket, et puis Nico lui nous dit moi je suis président d'un club de judo, il a fallu que je mette dans le règlement que je pourrais exclure des enfants de mon club à cause du comportement des parents pour que ça change.
1: Mais ça paraît fou.
4: Malgré les valeurs du judo, nous dit-il.
1: Oui, des valeurs dans tous les sports. Jean-Marc est avec nous, il s'appelle Jean-Marc Guanel, en fait il travaille avec nous dans Estelle Midi sur RMC, et Jean-Marc il a une double vie parce qu'il est également il est journaliste RMC et éducateur du club du FC Drouet. Il voulait témoigner aujourd'hui. Bonjour Jean-Marc.
20: Salut, bonjour à tous.
4: Salut Jean-Marc.
1: Bonjour. Alors Jean-Marc, vous êtes éducateur de quelle tranche d'âge au FC Drouet?
20: Moi je suis éducateur chez les U13.
1: D'accord. Et est-ce qu'il y a des problèmes avec les parents ou pas?
20: Alors non. Non, parce qu'en fait, nous, on a une politique qui est plutôt claire, c'est qu'en fait, on fait des réunions au début de saison. On dit aux parents qu'on va pouvoir parler de tout lors de la saison, on va prendre du plaisir, on va s'amuser. Par contre, on ne parlera pas de foot avec eux. À partir du moment où il y a un parent qui vient pour parler de foot, qui essaye de débattre ou de critiquer un autre joueur, en fait, tout de suite, il y aura sanction et on lui fera comprendre qu'en fait, s'il continue, son enfant ne jouera plus. Et c'est vrai qu'en faisant ça, on s'évite pas mal de problèmes, parce qu'on a l'impression quand même au foot que c'est le seul sport où en fait les parents vont essayer de donner des conseils aux éducateurs, alors que par exemple moi quand je faisais du judo, mon père il venait jamais pour me dire ouais pourquoi t'as pas fait ça. En fait il laissait le prof faire et c'était très bien, ça se passait très bien. C'est vrai qu'au foot on a toujours ce problème où les parents en fait veulent prendre toute la place, et en fait vu qu'il y a de la visibilité et que aujourd'hui le foot c'est populaire et qu'il y a beaucoup d'argent dans le foot, les parents ont l'impression qu'ils vont tous avoir un enfant Mbappé, mais vous le disiez très bien sur le plateau.
1: Mais on sait qu'en France il y a 65 millions de sélectionneurs, donc tous les pères et aussi les mères se disent que potentiellement ils sont capables de faire un entraînement à leurs enfants. C'est ça le problème en fait, c'est finalement la popularité du foot.
20: Oui, c'est ça. Mais en fait, s'ils faisaient qu'un semblant de formation, ils verraient très, très vite qu'en fait, leurs connaissances ne sont pas suffisantes pour faire des séances d'entraînement. Nous, c'est vrai qu'au club, on a pas vraiment de problème parce qu'on est assez strict, mais on peut voir partout la dernière fois, j'étais sur un tournoi samedi dernier et je voyais un jeune éducateur de 18 ans se faire engueuler par un papa très grand et assez physiquement balèze. Et en fait, il disait clairement, pourquoi mon fils a joué que 5 minutes? Oui, mais peut-être que, enfin, en fait, c'est vrai que les parents n'ont pas d'objectivité, n'ont pas de retour, de recul.
1: Bah, merci beaucoup Jean-Marc Gouanel, en tout cas pour ce témoignage, dirigeant des U13, éducateur au club du FC Drouet. On termine avec un arbitre, il s'appelle Hugo. C'est vrai qu'on n'a pas encore eu les arbitres en ligne. Oui, les pauvres, effectivement. Hugo de Cornebarieux en Haute-Garonne. Bonjour Hugo.
0: Bonjour à tous.
15: Bonjour.
1: Étudiant et très jeune arbitre, hein, Hugo, vous avez 19 ans. On n'a pas parlé des arbitres, mais c'est vrai que ça doit être compliqué aussi pour vous vis-à-vis des parents.
0: Ben, clairement, c'est l'horreur hein, aujourd'hui dans le football, que ce soit pour nous, les arbitres ou les joueurs. Les parents, c'est clairement la première source de problème, quoi, sur tous les matchs, tous les tournois.
1: Mais qu'est-ce qu'ils vous disent, les parents ?
0: Eh ben, ça va être à la fin du match, quand on va avoir eu un match un peu tendu, comme il peut y avoir dans tous les sports. Eh ben, on va se faire attendre à la sortie, ou est-ce qu'on va devoir être escorté ? Moi, j'ai plein de collègues arbitres qui, voilà, nous racontent des trucs tous les week-ends, est-ce que c'est la police qui les escorte à la sortie ? Où c'est des parents qui commencent à sortir des couteaux entre eux sur un tournoi de U13 pour régler leur compte suite à un tacle mal géré par un joueur.
15: Nous, le maximum qu'on disait quand j'étais gamin, c'était aux chiottes l'arbitre. Ça a bien évolué alors.
1: Ah bah oui, quand même, oui.
0: Ça c'est le quotidien, c'est banal ça.
1: Mais Hugo, vous arbitrez des quel âge en fait ? Des gamins de quel âge ?
0: Ben, j'arbitre de 12 ans à 20 ans, donc ça veut dire que ça fait quand même une tranche d'âge qui est assez grande, mais avec les parents à chaque fois. Et au final, on voit que même carrément, plus les joueurs sont jeunes, plus les parents prennent de place, et du coup, plus ça crée de problèmes, quoi.
1: D'accord. Et est-ce que vous avez aussi des parents qui viennent contester vos décisions arbitrales en disant, vous avez vu, il a failli casser la jambe de mon fils, etc. Ou c'est quand même surtout des bagarres entre parents, on va dire?
0: Ah non, c'est clairement plus même, je dirais, des contestations. Mais ça, en fait, ça devient quotidien. On est formé carrément pour justement ne pas écouter ça, gérer, on va dire, les matchs et tout, sans que les parents interviennent sur notre manière d'arbitrer un match.
1: Et vous seriez favorable, vous, Hugo, à ce que les parents ne puissent plus venir justement encourager leurs enfants au bord du terrain ?
0: Mais totalement, totalement. Je pense que ça irait beaucoup mieux à la fois pour les jeunes, pour les arbitres et pour les coachs.
1: C'est fou, hein, quand même. Voilà ce qu'on entend depuis tout à l'heure. Merci beaucoup, Hugo, et bon courage pour vos matchs ce week-end. On a énormément de témoignages également sur le WhatsApp, hein, Victor.
4: Et notamment de Yannick, entraîneur pendant 10 ans, et qui nous dit malheureusement, effectivement, il faut en venir à cette interdiction, alors que pourtant les tournois, c'est le meilleur moment de la saison. Et puis on a aussi Fred qui nous dit, c'est un peu comme tout dans la société. J'ai l'impression que c'est sur le terrain comme à l'école, c'est le respect du professeur entre guillemets qui a disparu.
1: C'est vrai aussi. Un tournoi de foot sans parents, est-ce que c'est une bonne ou une mauvaise idée ?
4: C'est finalement assez serré. Bonne idée pour 56% des votants.
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2: On va parler cuisine tout de suite dans Estelle Midi et même gastronomie. C'est la journée mondiale de la gastronomie, cette fierté française classée au patrimoine mondial de l'UNESCO. Quand on demande aux Français leur plat préféré, ce qui représente le mieux la cuisine française, ils répondent dans l'ordre bœuf bourguignon, cassoulet et blanquette de veau. Des plats du terroir, de la cuisine familiale. Mais au quotidien, est-ce qu'on cuisine autant que nos parents et nos grands-parents ? On voit les offres de fast-food, de livraison de repas qui se développent partout sur le territoire, sans compter les plats industriels de plus en plus vendus dans les rayons des grandes surfaces. Martin, est-ce qu'on est devenu des fainéants en cuisine ?
3: En tout cas, ce que laissent entendre les différentes études à ce sujet, c'est que l'épidémie de Covid a laissé place à une sorte d'épidémie de flemme. 35% des Français disent, par exemple, consommer plus de plats préparés ces dernières années, particulièrement les moins de 35 ans. Et quand on leur demande pourquoi, eh bien, les arguments mis en avant, c'est le gain de temps, la réduction de la charge mentale, mais aussi une qualité nutritionnelle de ces plats un peu plus développée qu'avant. Cette qualité nutritionnelle, pas sûr qu'on la retrouve sur les fast-foods, sur tout ce qui est produit de snacking, et pourtant, on adore se les faire livrer, particulièrement dans les villes, évidemment. Plus d'un Français sur deux dit ne pas pouvoir se passer de ces livraisons, d'après un sondage Harris Interactive. Un quart, 26%, se fait même livrer à la maison au moins quelques fois par mois pour des dépenses moyennes de 83 € par mois. C'est aussi peut-être pour ça qu'on passe de moins en moins de temps à table, finalement. 26 minutes en moyenne pour le déjeuner, 30 minutes pour le dîner.
2: Tiens, on va commencer avec Pierre Rondeau, célibataire, sans enfant. Est-ce que vous faites l'effort tous les jours de cuisiner des bons petits plats à base de produits frais ?
4: Ça serait vous mentir si je vous disais que oui, je fais cet effort-là. Non, c'est pas le cas. J'essaye de le faire. Hein. Il m'arrive de cuisiner. Mais par exemple, là, aujourd'hui, je travaille jusqu'à 20h. Je vais rentrer chez moi vers 21h. J'aurai effectivement la flemme de cuisiner. Donc, je vais me faire un plat tout fait, un plat préparé, un plat industriel. Je sais pas, je vais aller chez Picard et j'ai acheté un plat surgelé directement dans la poêle et boum, ça cuit et voilà, c'est prêt.
2: Bon, il y a au moins le passage par la poêle. C'est déjà, on n'est pas sur une livraison.
4: J'ai pas de micro-ondes, donc j'ai pas le plat tout fait au micro-ondes. Et j'aime pas passer par les services de livraison. J'avoue, quand j'entends la moyenne par Français de 83 € par mois, je trouve ça assez énorme parce que moi, personnellement, je n'y vais quasiment jamais. Je l'ai gagné deux ou trois fois dans l'année, donc c'est pour dire à quel point je suis pas partisan de ce genre de choses. Par contre, j'ai pas à montrer du doigt, à pointer du doigt ceux qui passent par les fast-foods ou par les produits surgelés. Oui, on a la flemme. Oui, ça baisse la charge mentale. Oui, voilà, quand on termine à 20h le travail, qu'on rentre chez soi, on prend un plat tout fait et on le met à la poêle et voilà, c'est prêt. Et c'est très bon.
2: Oui, mais
4: c'est
2: les gens, vous finissez les cours à 17 ou 18 heures.
4: Par contre,
2: vous cuisinez.
4: Je prends des produits frais, je coupe mes légumes, je cuis ma viande et je passe par le air fryer parfois. Donc,
2: Estelle n'est pas là, ça sert à rien de failloter.
4: Oui, mais je sais qu'elle nous écoute. Donc voilà, je passe par le air fryer et je cuisine, mais pas tous les jours, c'est vrai.
2: Juliette Briand, est-ce que comme Pierre Rondeau, c'est plat industriel, tout préparé, éventuellement un peu de fast-food, voire de la livraison ?
5: Alors déjà, les deux choses ne sont pas exactement pareilles. La livraison et le fast-food doivent rester dans le domaine du super exceptionnel, c'est-à-dire c'est un moment plaisir qu'on s'accorde de préférence une fois de temps en temps le week-end et qui n'a rien à voir avec. Si ça peut être la flemme, mais c'est surtout voilà, c'est exceptionnellement on va manger dans un fast-food. Ça nous tue pas de le faire une fois de temps en temps pour faire plaisir aux enfants ou pour se faire plaisir à soi-même. Et ensuite, il y a les c'est quand même pas pareil de faire le fast-food comme ça, la livraison en pleine semaine, ce qui est pour moi quand même un peu grave comme mode de vie, et la mère de famille qui rentre à 20h et qui balance une poêlée de légumes Picard dans sa poêle parce que c'est pratique et que les enfants doivent manger vite. Donc c'est pas exactement pareil. Moi, à titre personnel, les plats industriels n'existent pas dans ma vie et je le dis, c'est vraiment pas compliqué de se faire des plats de la flemme qui ne sont pas issus de Picard ou de la bouffe industrielle.
2: Ah bah on prend des notes alors, les recettes.
5: Vraiment, mais non, mais il y en a plein en fait.
4: Picard c'est très bon.
5: Vous avez des lardons de la crème au frigo, vous allez acheter une pâte feuilletée en rentrant, vous faites une quiche en deux secondes. Hein?
4: Lardon et crème, c'est pas ce que j'appelle un plat sain.
5: Même mais si j'ai pas parlé de plat sain.
2: C'est un plat plaisir.
5: Excuse-moi, tu te fais une tranche de quiche avec un peu de salade à côté, tout va bien.
4: Le poulet picard est meilleur d'un point de vue
5: traditionnel que le lardon. Vous achetez le poulet, vous pouvez le faire de 10 000 manières différentes, juste avec un petit peu d'épices, pas besoin de partir dans des trucs de fou. Vous avez envie de pâtes, vous voulez un truc qui n'est pas trop lourd, vous faites des pâtes à l'ail, un peu de beurre, un peu d'ail dans la poêle, vous mettez les pâtes dedans, ça fait un plat merveilleux. Voilà, il y a rien de très compliqué à se couper 2-3 champignons, mettre tout dans une poêle, un peu de beurre, un peu d'ail, des épices, en 2 secondes c'est prêt. Honnêtement,
2: la vraie recette qui demande de passer une heure, deux heures en cuisine, c'est de moins en moins régulier.
5: Mais ça c'est pour le week-end évidemment, on n'a pas le temps de se faire des pot-au-feu et des parmentiers de confit de canard tous les soirs, c'est ridicule. Je ne le fais absolument pas. Et le week-end, oui, j'adore cuisiner pour moi, mes amis et mon mec. Je le fais systématiquement parce que j'adore ça. Mais la semaine, je ne cède pas à la bouffe industrielle parce que j'aime manger en fait. Pour moi, les gens qui mangent du surgelé et de l'industriel, c'est qu'ils n'aiment pas vraiment manger. Je ne peux pas me gâcher des calories pour bouffer de la merde, en fait. J'ai besoin que ce soit bon.
2: Jérôme Lavrieux, je vais vous balancer. Le seul repas que je partage avec vous, en tout cas auquel j'assiste, c'est quand vous êtes dans l'émission et du coup, on ne peut pas manger entre midi et 15h. Donc souvent, ce déjeuner est constitué d'un paquet de madeleines du distributeur.
6: Ouais.
2: Mais les madeleines chocolat. Mais j'imagine qu'il y a d'autres repas un peu plus élaborés dans la semaine, Jérôme.
6: Je ne fais moi-même jamais à manger.
2: Ah. Donc un vrai feignant de la cuisine, là.
6: Non, je ne sais pas. En fait, je crois que c'est en partie parce que j'étais élevé à la purée mousseline et à la saucisse Herta. Ma mère va me détruire quand je vais rentrer en Dordogne.
2: C'est déjà terminé, il faut déjà le fabriquer.
6: C'est un peu industriel quand même. Mais ma mère travaillait, elle a élevé 3 enfants tout en travaillant tout le temps. Donc je peux comprendre qu'elle n'avait pas le temps tous les jours d'aller faire son marché, de couper ses petits légumes, de préparer ses plats, etc. Puis que le week-end, elle avait envie peut-être de faire autre chose. J'ai une compagne qui fait excellemment la cuisine. Vraiment. Mais on n'habite pas ensemble toute la semaine.
2: Ah.
6: Donc, chez moi, si j'ai une boîte de quelque chose, je fais une boîte. Je vais me faire cuire des pâtes, mais faire cuire des pâtes, c'est pas faire de la cuisine, même si tu mets un peu d'ail dessus. Par contre, ça m'empêche pas d'aimer la bonne nourriture. J'ai une passion pour les restaurants.
2: Ah bah oui, non mais là on sort du jeu là. Oui,
6: ce que je peux vous dire, c'est que l'industriel ne m'a pas détourné de la gastronomie.
2: Oui.
6: Si j'ai un petit peu d'argent devant moi, je suis prêt à tous les sacrifices pour aller dans un très très bon restaurant.
2: Oui, mais c'est tout ce paradoxe français. Il n'y a jamais eu autant de grands restaurants, il n'y a jamais eu autant d'émissions de cuisine, il n'y a jamais eu autant d'influenceurs cuisine. Je veux dire, il y a un vrai business, une vraie fascination, c'est un loisir. Les Français y consacrent des week-ends entiers. Et en même temps, il n'y a jamais eu autant de fast-food, autant de plein.
5: Multiplication des tendances, la nourriture c'est une histoire de tendance et c'est une histoire de mode, donc il y a autant la mode du healthy que la mode du fast-food que la mode du...
3: On a un auditeur là sur WhatsApp qui nous écrit, Julien, qui nous écrit: en Italie, McDo n'existe quasiment pas sauf pour les touristes, Starbucks idem, ils ont fui l'Italie. C'est aussi parce qu'on cède finalement à ces produits-là qu'ils viennent.
2: Je vais poser la question différemment. Est-ce que la génération aujourd'hui qu'on voit faire la queue là devant des testi croustilles et je sais pas quoi, dès qu'il y a un nouveau fast-food, un nouveau type de burger qui ouvre, ils se jettent dessus. Ce sont les mêmes souvent qui se font livrer aussi. On voit partout les pubs pour c'est pas souvent de la grande nourriture gastronomique qu'on se fait livrer. On est d'accord, c'est du fast-food, etc. Est-ce que cette génération, dans 5, dans 10 ans, va passer 2 heures tous les soirs à découper des carottes chez elle?
4: Non, mais
2: je vais le dire différemment. Est-ce qu'on est en train de créer une génération de feignants en cuisine?
4: Non, parce que c'est aussi une génération pour aussi étaler les habitudes de consommation et de pratiques de vie, de mode de vie de cette génération. On pourrait aussi préciser, c'était l'un des sujets qu'on aurait pu faire aujourd'hui sur la pratique sportive. C'est aussi une génération qui est abondamment inscrite dans des salles de sport, qui est abondamment inscrite sur des applications de pratique sportive. C'est une génération qui est aussi très active d'un point de vue physique. C'est une génération qui aussi maîtrise parfaitement bien toutes les questions nutritionnelles et au grammage près, l'aspect protéiné, glucidique, protéique et autres.
2: C'est des questions qui n'existaient pas à notre époque. Quand on avait 20 ans, on ne se posait pas la question des protéines, des glucides.
4: Ils connaissent parfaitement tout. Les valeurs nutritionnelles, à savoir ce qu'on va faire ici, et ils ont un terme pour ça, hein, c'est ce cheat meal, ils appellent ça, c'est le repas un peu triche, où ils vont aller consommer comme ça autre chose que leur blanc de poulet brocoli.
2: C'est le fast-food du week-end dont parlait Juliette.
4: Et ça explose, et c'est très bien que cette génération mêle à la fois plaisir nutritionnel et pratique assez sérieuse du sport.
5: Et juste, il n'y a rien de flemmard à faire deux heures de queue pour manger un tessis croustillant. Il faut vraiment avoir une volonté.
2: Oui, c'est vrai, c'est vrai. Ça demande un effort aussi. En attendant, j'ai plein de Julien au 32-16. J'ai plein de Julien affichés sur l'écran. On va commencer par Julien qui est en Seine-Saint-Denis à Clichy-sous-Bois, qui est ingénieur aéronautique. Bonjour Julien.
7: Bonjour.
2: Julien, vous êtes tout jeune, vous avez à peine 38 ans. Est-ce que vous cuisinez beaucoup ou est-ce que vous êtes un peu plus feignant désormais sur le temps de cuisine le soir, notamment quand on rentre?
7: Non, je cuisine beaucoup. Pourtant, j'ai un emploi du temps qui est assez chargé, un temps de transport qui est très, très important aussi. Mais la nourriture, non, c'est sacré en fait. Faut pas blaguer avec ça. Et pourtant, je déteste faire à manger. Mais comme j'aime manger, je suis obligé d'y prendre du temps et de faire attention à ce que je fais. Et typiquement, moi, je vais au marché le samedi, je fais mes courses de la semaine, mes menus pendant le marché, parce que c'est au gré des stands que je fais mon menu de la semaine. Et chaque jour de la semaine, je prépare des plats. Donc le week-end, des plats un peu plus importants, mais la semaine, suivant l'emploi du temps, si je sais que je rentre un peu plus tôt, je vais faire un plat un peu plus conséquent. Par exemple, ce soir, ça va être des épinards frais. Les épinards frais, faut les équeuter, ça prend du temps. Faut enlever la tige du milieu. Bref, épinards frais avec du beurre, des côtes de porc. Enfin, voilà, j'essaye de varier un peu les plats. Et systématiquement, j'ai fait du frais. Et c'est très, très occasionnel que je prends un produit issu de grandes surfaces. J'ai une bêtise, mais des gnocchis, par exemple. Voilà, une fois de temps en temps, je prends des gnocchis parce que les enfants, ils adorent ça. Mais c'est très, très rare. Sinon,
2: Mais Julien, pourtant, vous bossez à temps plein
7: Ah ouais, je bosse à temps plein, ouais. Moi, je pars de chez moi, il est 6h30 à peu près. Et puis, je rentre, il est 19h.
2: Et donc à 19h, oui, parce que tout à l'heure, Pierre Rondeau nous disait, je rentre à 20h, je peux pas cuisiner.
4: Je finis à 20h, je crois.
2: Vous finissez à 20h, c'est vrai. Ok, alors Julien, oui, mais vous rentrez à 19h, vous passez combien de temps en cuisine tous les jours?
7: 45 minutes, une demi-heure, 45 minutes.
2: Ça va, ok.
7: Le temps de préparer, ouais, mais après c'est des automatismes. Hein. On sait que quand on a un espace, on l'optimise, on épluche les carottes, machin, pendant qu'on fait ça, on fait cuire autre chose. Enfin voilà, c'est vraiment... on optimise son temps en fait.
2: Une habitude de vie, mais pas question de dire, ce soir j'ai la flemme...
7: C'est hyper important pour les enfants, les saveurs, le fait de découvrir aussi un peu les produits. Enfin, moi, mes enfants, c'est un rituel. Ils sont petits, hein, ils ont 3 et 6 ans. Si on va au marché tous les samedis pour voir ce qu'ils vont manger, en fait. Et arriver le soir, les éduquer aussi à ça. Moi, ma mère, elle n'avait pas forcément le temps quand on était plus petits parce qu'elle était mère célibataire et elle bossait en horaire décalé parce qu'elle était, elle travaillait dans les transports parisiens. Elle n'avait pas forcément le choix, quoi. J'ai pas été habitué à manger comme ça. Mais parce qu'elle ne le pouvait pas. Moi, je dis, je le fais parce que je peux me permettre de le faire et c'est pas grave si je dors un peu moins. Au moins, je mange sainement et mes enfants mangent sainement, quoi.
2: Ouais, c'est un effort, vous le reconnaissez, Julien, c'est une habitude de vie que vous avez prise. C'est loin d'être le cas de tout le monde. Bougez pas, Julien, j'ai un autre Julien en ligne depuis la Moselle, cette fois, qui est employé de banque. Bonjour, Julien.
8: Bonjour.
2: Julien, est-ce que vous aussi, comme Julien à l'instant, vous faites la cuisine tous les jours et autour de vous, tout le monde prend le temps tous les jours de cuisiner des bons petits plats avec des produits frais.
8: Exactement. Je fais à manger tous les jours ou presque. Et
2: on vous a perdu, Julien. Est-ce que vous nous entendez? Non, mais alors bon, on va essayer de rappeler Julien. En attendant, autour de la table, j'imagine que, comment dire, ça nous fait tous rêver. Ce que vient de raconter le premier Julien à l'instant, ouais. Et le deuxième aussi, d'ailleurs, qui ont l'air de cuisiner tous les jours des produits frais. Je vois Jérôme, je pense qu'il est comme moi, qui culpabilise un peu en
6: disant, Ah non, pas du tout.
2: Ah bon, pas du tout. Ah, moi, ça me rend jaloux. Moi,
6: je culpabilise.
2: Tous les soirs, je pourrais couper des carottes.
6: Du tout. Moi, j'adore dans une ville, si je y vais plusieurs jours, trouver le très bon traiteur dont je sais qu'il va avoir plus de compétences que moi pour faire un truc parfait.
4: Je préfère le restaurant chez le traiteur. Forcément, tout le monde a répondu.
6: Quand je peux je prends des raviolis panzani en boîte. J'en ai toujours deux boîtes, une de cannelloni, une de ravioli dans mon truc.
5: C'est horrible.
6: Mais en fait, si je peux me permettre,
5: je pense qu'il y a une grande confusion dans la tête des gens à manger. En manger sain. Alors ça veut pas dire quand on fait à manger soi-même, ça veut pas dire qu'on mange forcément diététique, par exemple. Ça veut rien dire. Mais entre la boîte de panzani. Si t'as fait ton marché donc le samedi ou pas d'ailleurs, tu peux aller passer chez le poissonnier ou chez le boucher avant de rentrer, t'as une pièce de viande. En deux secondes, tu l'as
6: fait cuire
5: ou du saumon ou un bout de cabillaud. Le cabillaud, tu le prends, tu mets du beurre dans la poêle, t'attends 2 minutes sur une face, 2 minutes sur l'autre face, ton cabillaud est prêt, tu te fais 2 petites patates vapeur à côté que t'as plongé dans l'eau bouillante avec, et puis voilà, en fait. T'as mangé pas des panzani en boîte, tu vois, mais.
2: En attendant,
5: ça t'a pris 5 minutes.
2: On a retrouvé Julien en Moselle. Julien, est-ce que vous nous entendez bien?
8: Désolé, oui.
2: Il n'y a pas de problème, mais Julien, en attendant, alors j'entends, vous faites vous aussi parfaitement tous les jours la cuisine, les produits frais, mais en attendant, c'est un peu l'île de la tentation dès qu'on sort dans la rue ou dès qu'on... Vous voyez ce que je veux dire, dès qu'on va au supermarché. Il y a plein d'offres désormais industrielles, de fast-food, tout est fait pour nous enlever cette charge mentale de la cuisine.
8: Ouais, mais je pense que c'est une question de tradition et d'envie, en fait. Je sais pas si vous m'aviez entendu, mais je parlais de ma grand-mère italienne. En fait, je l'ai suivie depuis que j'étais petit dans la cuisine, et elle a toujours fait à manger. Et moi, si elle me voyait acheter un truc industriel, elle me le jetterait à la tête.
2: Donc, oui, mais c'est une question d'éducation, ça, Julien.
8: Exactement.
2: C'est pour ça que tout à l'heure, je pointais la nouvelle génération qui fait 2 heures de queue devant un testi crousti. Alors, Pierre Rondeau m'a dit, oui, mais cette nouvelle génération, elle fait plus de sport, ils font attention à leur corps, etc. Mmh. Est-ce que ça veut dire qu'ils vont passer plus de temps en cuisine?
8: Ben, je pense, enfin, ils devraient en passer plus.
2: Oui, parce que moi j'ai plus de sentiments, mais c'est qu'un sentiment qu'on est plus sur un modèle à l'américaine où les jeunes vont éventuellement reproduire des. On a de plus en plus de recettes de cuisine sur TikTok, sur Instagram, des choses à refaire, mais de moins en moins cette passion pour la gastronomie française, les bons petits plats de nos grand-mères. Vous voyez ce que je veux dire, Julien ?
8: On est en train de s'américaniser, en fait. Vous voyez les centres-villes entre les kebabs, les tacos, les pizzas, et de mauvaise qualité, hein. Je pense que on peut cuisiner en fait tous les jours et sans nécessairement passer 4 heures en cuisine. On peut facilement passer, 20 minutes, une demi-heure à faire quelque chose de simple, comme disait Juliette tout à l'heure, et de très bon, pas nécessairement équilibré nutritionnellement, on va dire, mais on peut faire des bonnes choses, et on peut également faire des choses bien au niveau des légumes, au niveau des apports et tout ça. Il y a aucun souci avec ça, ça prend pas 4 heures à faire, hein.
5: Et achetez-vous un air fryer.
2: Oui, non mais encore une fois, Estelle n'est pas là, ça ne sert à rien de failloter, les amis. Je vous remercie, Julien. On va aller regarder aussi vos messages et puis la consultation avec Martin.
3: On a Cédric qui nous écrit 06 12 424 424. Nous avons perdu ce goût et cette fierté de la gastronomie, la flemme, bien entendu, appuyée aussi par un manque de temps, par un manque d'envie, et on a trop de facilité. Puis j'aime bien le message de Stéphane aussi. J'adore cuisiner, ça ne me dérange pas de passer des heures en cuisine pour les plats et pour faire des pâtisseries. Maintenant, vivant seul, c'est souvent Uber Eats. Nous écrit,
2: c'est bien de leur
3: connaître la volonté et la réalité des fois.
2: Parce qu'il y a aussi un plaisir de cuisiner pour les autres, ça se partage. Et cuisiner seul, c'est un peu moins motivant. Et puis on vous a posé la question aussi sur nos réseaux.
3: Est-ce qu'on est devenu fainéant en cuisine? Vous répondez oui à 84%.
2: Ah, c'est bien. Au moins vous êtes honnête. Ou alors vous jugez les autres, je ne sais pas. Mais en tout cas, le oui est franc et massif.
5: Voilà, c'est la fin de ce best-of d'Estelle Midi. Merci beaucoup d'avoir été avec nous. On se retrouve lundi à midi 15h pour d'autres meilleurs moments d'Estelle Midi. Passez tous un excellent week-end sur RMC et à lundi.
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4: Bonjour à tous, très bon réveil sur RMC dans Anaïs Matin, samedi 8 août, peut-être le début des vacances pour vous. Et oui, on a encore un week-end chargé sur la route, on va y revenir. Vous avez de la chance, Anthony Kazmarek lui a renoncé à ses vacances pour vous. Salut Anthony.
11: Salut Martin, salut à tous. Je compte bien partir à un moment donné.
4: Un jour peut-être, mais pas tout de suite. Certainement. On a besoin de toi encore ce week-end, Anthony, parce que c'est un week-end où il va falloir encore surveiller un petit peu le ciel. Il va encore faire très chaud, tu nous dis tout dans un instant. Je vous le disais, j'en ai classé rouge aujourd'hui par Bison Futé dans le sens des départs. Soyez prudents. Évidemment, il y a quand même une bonne nouvelle pour vous si vous prenez la voiture aujourd'hui, c'est le prix de l'essence. Il est en baisse, figurez-vous. Venez nous dire au 32-16 ce matin si ça vous permet de souffler un petit peu ou si on va quand même faire attention pendant les vacances. Parce que oui, ça baisse en ce moment, mais on se dit que peut-être que ça peut grimper à nouveau à tout moment avant le retour. Donc venez nous expliquer un peu comment vous gérez le budget essence ce matin au 32-16. Et sur WhatsApp, je lirai vos messages au 0612 424 424. Je vous attends aussi pour parler de cigarettes. Ce matin, on en parlait dès hier sur RMC. Un député souhaite taxer les fabricants de cigarettes pour lutter contre les feux de forêt, les cigarettiers qui sont, d'après ce député, les vrais responsables des mégots jetés par la fenêtre. Le Comité national contre le tabagisme applaudit son président. Et mon invité tout à l'heure à 8h10, il va nous dire pourquoi c'est une bonne idée à ses yeux. Et vous, est-ce que vous pensez que c'est une bonne idée? L'industrie du tabac, elle répond qu'elle n'est pas responsable de ce que font les fumeurs. Est-ce que vous êtes d'accord ou non? Est-ce qu'on déresponsabiliserait finalement ceux qui jettent leur mégot par la fenêtre de la voiture avec cette taxe? On en débat ensemble jusqu'à 9h dans Anaïs Matin au 32-16 et sur WhatsApp 0612 424 424. Venez nous dire aussi si vous avez suivi l'étape Rennes du Tour de France Femmes hier, cette montée mythique du Mont Ventoux, il y avait encore beaucoup de monde au bord de la route vers le sommet du Géant de Provence. On va y revenir à 8h40 avec Vincent Lavenu. Il a longtemps été une figure du peloton masculin. Il est désormais à la tête d'une équipe de ce Tour féminin. Est-ce qu'il est surpris par l'engouement autour de cette grande boucle féminine? Je lui pose la question à 8h40. Et puis on va parler aussi d'un autre géant. Wembanyama de retour chez lui aujourd'hui, là où il est né, là où il a grandi, au Chesnay-Rocancourt dans les Yvelines, pour le Hoop Gambit, son événement mêlant basket évidemment et échec, son autre passion. On en parle à 8h40 avec mes deux invités du jour qui comptent bien surfer sur la présence de Wembanyama au Chesnay aujourd'hui. Et puis on aura évidemment tous les rendez-vous habituels. On va partir en vacances au zoo, ça permet de s'évader sans trop voyager, vous l'entendrez dans le

0: devraient quant à eux se densifier très rapidement pour atteindre un pic de trafic d'ici la fin de matinée. Pour ce qui est des retours de vacances, on prévoit beaucoup de ralentissements dès le milieu de matinée depuis les zones côtières et en Auvergne-Rhône-Alpes. Du côté de la région parisienne, c'est essentiellement sur la 10 que vous pourriez donner de premiers coups de frein ce matin. Bonne route avec RMC.
1: Je le disais, la météo, Anthony, encore des vigilances ce week-end, notamment au niveau de la canicule.
2: Exactement, 12 départements ce samedi en vigilance orange canicule, c'est 4 de plus qu'hier. Le Rhône, l'Isère, la Savoie et la Haute-Savoie rejoignent la liste. Et puis on aura aussi 34 départements aujourd'hui en vigilance orange pour feu de forêt. Un risque élevé de départ de feu dans le nord-ouest, mais aussi entre la plaine toulousaine et la Méditerranée, dont le département du Var. Dans le ciel, ça va être très simple ce matin, c'est du plein soleil quasiment pour tout le monde. On a juste un voile nuageux très discret sur le nord-ouest qui va s'épaissir un peu sur la Bretagne cet après-midi. Et puis comme les jours précédents, des orages vont éclater en montagne sur le sud des Alpes, le relief corse, mais aussi sur les Pyrénées. Et attention, ces orages vont déborder dans tout le quart sud-ouest en soirée. Et d'autres encore un peu plus forts arriveront sur la côte aquitaine en début de nuit prochaine. Les températures élevées donc partout cet après-midi, souvent entre 28 et 34 au nord, 31 à 38 dans le sud, 38 à Toulouse, 37 à Marseille, 35 à Lyon, 31 pour Paris et Orléans.
1: Très bon réveil, bonne journée à l'écoute d'RMC, il est 7h.
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1: Et à 7h, toute l'info en direct avec Grégoire Morelli. Bonjour Grégoire.
4: Et bonjour Martin, bonjour à toutes et à tous. Incendie fixé dans le Var après 18 jours de mobilisation. Plusieurs centaines de pompiers vont rester sur place pour éviter toute reprise de feu. Le prix des carburants de nouveau en baisse et puis le Tour de France Femmes touche à sa fin. Avant-dernière étape aujourd'hui entre Sisteron et Nice.
1: Le feu du Gros Bessillon dans le Var fixé désormais depuis hier.
4: Oui, mais il faudra attendre encore plusieurs jours avant de l'éteindre définitivement. Cet incendie a parcouru au total 6300 hectares et détruit 41 maisons à Corinthe, l'un des villages les plus durement touchés. C'est un mélange de soulagement et de méfiance chez les habitants, Victor Girard.
5: Un soupir, presque un cri du cœur.
6: Ouf, on est content, on est soulagé.
5: Magali, la boulangère de Corinthe, se rappelle des pires instants de l'incendie.
6: Le village était carrément encerclé de flammes.
5: Alors forcément, du soulagement, mais encore beaucoup de prudence.
7: Moi, je serai rassurée quand ça sera vraiment tout terminé.
5: Confie Marie-Hélène, 67 ans, qui a été évacuée à 4 reprises.
7: Il y a quand même encore beaucoup de départs avec ce gros vent là. Je dis, bon, est-ce que c'est vraiment la fin? Est-ce que notre angoisse, elle va s'arrêter? Dès qu'on voit un truc, on a l'impression de voir de la fumée, en fait, c'est terrible.
5: Et la préfecture du Var précise qu'il faudra attendre encore plusieurs jours avant que le feu soit maîtrisé puis éteint définitivement. En attendant, Marie-Hélène peine à se réjouir quand elle voit toutes les habitations calcinées dans Corinthe.
7: C'est de la grisaille, on voit des arbres complètement défrichés, comme un désert qui aurait subi un grand cataclysme. C'est choquant.
5: C'est donc une nouvelle épreuve qui commence pour les habitants et la maire du village, Nicole Ruland.
8: Il y a un traumatisme certain, on va essayer d'évacuer tous ensemble, puis petit à petit reprendre la main sur notre environnement.
5: Une cellule psychologique a notamment été mise en place par la municipalité pour accueillir les sinistrés.
1: 7h02 sur RMC, restez avec nous dans juste après le journal à 7h08. On sera en direct du Var avec le maire de Pont-Évêque. C'est de cette commune qui était partie l'incendie le 21 juillet. On verra si lui est soulagé ou non. On lui posera la question. Ce sera juste après le journal. 7h03 dans la Drôme. En revanche, le feu continue de progresser.
4: Ah oui, l'incendie qui sévit depuis 5 jours dans le massif du Claps a parcouru 300 hectares. La préfecture évoque une situation complexe au niveau de plusieurs points chauds. On l'a appris cette nuit, le rappeur Moa Lasqual condamné à 2 ans de prison, dont un avec sursis pour violence sur 2 femmes. L'ex-star du rap de 31 ans avait déjà été condamné pour des faits de violence conjugale et menaces de mort en 2024.
1: Le prix des carburants de nouveau en baisse.
4: Le litre du samplon 95 repasse même sous la barre symbolique des 2 euros pour la première fois depuis le 19 juillet. Une légère baisse aussi pour le gazole qui perd en moyenne 2 centimes au litre. Une bonne nouvelle qui, pour ceux qui prennent la route, que ce soit pour revenir ou aller en vacances ce week-end, des automobilistes que RMC a rencontrés sur une aire d'autoroute.
9: Ah bah ça fait du bien quand même. Même si c'est une petite baisse, ça fait du bien. Si j'économise au niveau de mon plein, je pourrais faire plaisir à mes enfants, profiter, faire des sorties, faire plaisir à mes proches.
10: Pour les vacances, on prend toujours. Dès qu'il y a une réduction, on prend toujours. On espère que ça va se réguler et rester ainsi.
11: Ouais, ça fait un petit billet en plus, ouais. Après, par rapport à tout ce qu'on va payer, le budget des vacances au total, ça fait même pas 1% du budget total des vacances, donc on pourra l'utiliser en fait. Hein.
12: Si ça baisse, c'est très bien pour la majorité des personnes, surtout qui ont moins d'argent. La question, c'est de savoir combien de temps.
1: RMC 7h04, le pape va rencontrer des victimes de violences sexuelles dans l'église.
4: Oui, annonce du Vatican hier qui a dévoilé les contours de la visite de Léon XIV en France entre le 25 et 28 septembre prochain. Après une rencontre avec Emmanuel

0: Macron et plusieurs messes célébrées dans différentes villes. Le souverain pontife rencontrera donc à Lourdes en privé plusieurs victimes d'abus sexuels. Mathias Luguin, cette nouvelle divise les associations de victimes.
1: C'est une première victoire pour le collectif de victimes de Betaram qui a demandé à être reçu par le pape et aussi une opportunité de se faire entendre, estime son porte-parole Alain Esquer.
2: Il faut en briller. On ne peut plus se contenter d'être dans du témoignage. C'est aussi à l'Église de dire stop et d'être aux côtés des victimes. Le scandale, il est là de toute façon. On tend des mains et on espère qu'un jour, l'Église va la saisir.
1: Un avis que ne partage pas Yolande Dufayet de la Tour, la présidente de l'association de la parole aux qui remet en question l'intérêt même de cette rencontre.
3: Une visite quand même qui va coûter 40 millions, je peux vous dire qu'on indemnise un paquet de victimes. Autant d'argent pour la visite d'un pape dont les objectifs sont peu clairs, c'est obscène pour moi.
1: Arnaud Gallet, président de Mouv' Enfants, va plus loin, craignant que les victimes ne soient triées sur le volet.
4: Le pape va rencontrer des personnes qui diront sûrement vouloir faire une messe avec lui, et moi c'est pas du tout ça que j'attends. Je m'estime blacklisté dans le sens où je dis une vérité qui n'est pas bonne.
1: Le militant a d'ailleurs écrit à Emmanuel Macron hier. Il réclame à être lui aussi reçu par le Saint-Père.
0: Mathias Luguin pour RMC. Le Mont Ventoux a tenu toutes ses promesses hier lors du Tour de France Femmes. La Polonaise Kasia Niewiadoma s'est imposée en solitaire au sommet du Géant de Provence après un superbe coup tactique, Maria Azé.
5: Elle avait 1 minute 17 de retard au classement général hier matin. Kasia Niewiadoma est désormais maillot jaune de ce Tour de France après une démonstration en solitaire dans le Mont Ventoux.
6: J'ai rêvé de journées comme celle-ci ces derniers mois. J'étais venue reconnaître le Mont Ventoux et certaines ascensions vous provoquent des émotions particulières. Donc je voulais vraiment gagner et je n'arrive pas encore à réaliser que je l'ai fait.
5: Derrière ses adversaires, Marlène Reusser et Demi Vollering laissent la Polonaise s'échapper. La Suissesse est arrivée en colère au sommet du Ventoux.
7: On s'est trop regardé, c'est pour ça qu'on n'a pas réagi. Je voulais qu'on roule pour essayer de revenir sur Kasia, mais Demi a gardé de l'énergie pour m'attaquer sur la fin. C'était stupide de sa part, mais Kasia a fait du très bon travail.
5: Demi Vollering limite la casse et pointe désormais à 15 secondes de Niewiadoma. Au général, un duel entre les deux femmes, comme sur le Tour 2024 où la Polonaise avait terminé 4 secondes devant la Néerlandaise. Ce scénario ne se reproduira pas pour Marie Lenette, coéquipière de Vollering.
8: Moi, je suis pas du tout inquiète. Je suis quelqu'un qui est optimiste et je sais qu'on peut aller chercher ce maillot jaune.
5: Tout devrait se jouer à Nice dimanche où Demi Vollering tentera de rattraper ses 15 secondes de retard sur Niewiadoma dans la quadruple ascension du Col d'Aise.
0: Et la 8e étape aujourd'hui, ce sera entre Sisteron et Nice avec un départ prévu vers 13h30 à suivre sur RMC, bien sûr.
9: Et puis le football, la reprise de la Ligue 1, c'est dans 2 semaines et le bilan de l'OM fait mal.
0: Ah oui, aucune nouvelle arrivée depuis le début du mercato estival et beaucoup de départs. Le groupe aurait pu être démotivé, mais le nouvel entraîneur Bruno Genesio souligne un engagement total de son équipe.
10: J'ai trouvé un groupe très réceptif, très travailleur, très engagé et qui vit très très bien. C'est pas forcément l'image que j'avais de l'extérieur, notamment sur la saison dernière, en voyant certains matchs. Mais en tout cas, depuis les 5 semaines où on a participé à cette préparation, je suis très très agréablement surpris par l'investissement de tous, l'ambiance générale aussi en dehors du travail. Personne rechigne, tout le monde est focus sur l'objectif de ce premier match.
0: Allez Martin, je te propose de terminer avec cette folle histoire. Debout sur un avion à 97 ans, la Britannique Elisabeth Bromage a battu son propre record de wind walking, c'est-à-dire qu'elle reste debout, attachée sur un avion pendant qu'il est en vol avec des pointes de vitesse allant jusqu'à 240 km/h, le tout accompagné de looping, c'est dingue. Celle qui détient le record donc de la femme la plus âgée à pratiquer cette discipline y voit un moyen de rester encore active.
11: Tant que je serai en vie, il faut que je continue à faire des choses. Personnellement, j'ai réfléchi à rester allongée dans mon lit et ne rien faire du tout, et ça me terrifie.
0: Ça peut paraître assez fou alors que moi j'ai déjà le vertige en étant debout sur une chaise.
9: Oui, alors déjà se mettre debout sur une chaise, c'est dangereux, fais attention quand même Grégoire, mais déjà moi à 35 ans, j'ai pas envie de le faire, mettre debout sur une aile d'avion quand il
0: 97 ans,
9: 97
0: rappelle,
9: ans. Hein. Chapeau, si c'est le secret pour vivre vieux. Je pense que j'ai pas vu ta vieux. Merci beaucoup Grégoire, on te retrouve à 7h30 pour un nouveau journal. On le disait dans le journal avec Grégoire Morelli, le feu dans le Var est désormais fixé après 18 jours de mobilisation. Bonjour Franck Panizzi.
12: Oui, bonjour.
9: Vous êtes le maire de Pont-Eves dans le Var, c'est de là qu'était parti cet incendie le 21 juillet. Il avait été déclaré une première fois 7 jours plus tard, le 28 juillet, puis avait repris le 31. Il est donc désormais annoncé fixé une nouvelle fois par les pompiers depuis hier soir. Dans quel état d'esprit vous êtes ce matin, Franck Panizzi ?
13: Eh bien, lorsque j'entends que le feu est fixé, je me dis enfin, enfin. Parce que c'est une très longue période depuis ce 21 juillet, tous les jours. Le vent qui tourne, un feu en toupie qui reprend dans un sens, dans un autre. Enfin bon, là, c'est enfin une bonne nouvelle.
9: Donc il y a du soulagement. Je le disais, c'est vrai qu'il avait déjà été annoncé fixé une première fois avant de reprendre trois jours plus tard. On est quand même un petit peu sur le qui-vive, on reste un petit peu inquiet ou c'est vraiment le soulagement qui prédomine?
13: Ah ben là, on est inquiet comme toujours parce que l'été chez nous, c'est l'inquiétude, c'est le feu, puisque c'est ce que tout le monde redoute en temps normal. Donc là, on a eu 6 500 hectares brûlés avec des zones en braise en quelques endroits. Donc l'inquiétude, elle est là. Mais par contre, on est rassuré parce que avec tous les pompiers sur place pour réagir à la première fumée, donc là c'est à la fois inquiétant mais rassurant.
9: Oui, parce qu'il y a encore des pompiers qui patrouillent autour. Enfin, tout évidemment, le feu est fixé, mais il y a encore beaucoup de pompiers qui sont mobilisés. Vigilance d'autant plus importante, Anthony Casmarek, je me tourne vers toi, parce que le Var fait partie des départements en vigilance orange feu de forêt, c'est ça?
14: Exactement, c'était rouge hier pour un risque très élevé, donc le risque reste quand même élevé aujourd'hui. Il y a quelques paramètres qui vont s'améliorer, notamment l'humidité, 16% hier, 84% ce matin, donc ça c'est positif. Le vent a quasiment cessé ce matin, il va reprendre cet après-midi, mais ce sera un vent de sud, donc un vent marin, un vent plus humide, donc ça aussi c'est une relative bonne nouvelle.
9: On comprend, Franck Panizzi, que tout le monde reste vigilant évidemment sur la zone. Expliquez-nous, vous en tant que maire, comment ça se manifeste? Ça veut dire quoi? Ça veut dire qu'on va continuer de patrouiller, on va continuer de surveiller, d'échanger régulièrement avec les pompiers? Comment ça va se passer là dans les jours à venir pour vous?
13: Mais là, ça va se passer comme ça se passe habituellement dans l'été, encore plus avec cet événement. On a les CCFF, les comités communaux de feux de forêt, qui sont des bénévoles en orange, pour ceux qui connaissent, qui patrouillent avec un véhicule motopompe. Donc là, on a des patrouilles activées matin et après-midi, donc 24-24. On a les chasseurs, bien sûr, qui restent vigilants, les promeneurs qui ne peuvent pas accéder au massif, mais bon, tout le monde surveille la moindre fumée, tout le monde est vigilant. Et puis, bon, on a les caméras, on a les pompiers, les gendarmes, l'ONF, enfin, tout le monde accède au massif, enfin, personne n'accède au massif, mais beaucoup de patrouilles dans les massifs.
9: Ouais, on regarde et on surveille évidemment tout ça de très près. Juste une dernière question, monsieur le maire, est-ce que vous imaginez là la vie reprendre son cours normalement, entre guillemets, dans les jours qui viennent?
13: Alors absolument, parce qu'il faut reprendre son cours. On a vécu un drame, il y a des maisons qui ont été détruites, il y a des exploitations agricoles qui ont été fortement et très fortement endommagées, mais il faut, parce que la vie elle continue, il faut. Ce soir dans le village, le comité des fêtes organise une fête de la bière, et je leur ai dit, ils souhaitaient ne pas la faire, on était partagés sur le sujet, et il faut, on est tous d'accord que c'est une bonne chose de passer une activité festive, parce que c'est l'été, parce que on a besoin de se retrouver, de vivre ensemble des moments normaux.
9: Effectivement, et peut-être que avec la solidarité, il y a des gens qui vont peut-être venir aussi par solidarité avec après ce que vous avez vécu à cette fête de la bière, donc aujourd'hui, ce soir, du côté de Pont-Évêque, avec modération, évidemment, la bière, oui. Monsieur le maire. Profitez bien quand même du coup de cette fête. Merci beaucoup d'avoir été avec nous ce matin.
13: Je vous en prie, merci à vous.
9: Très bonne journée, bon courage pour la suite, en espérant évidemment que cette fois ce soit la bonne et qu'il n'y ait pas de reprise de feu dans le Var. 7h13 sur RMC. C'est dans un instant, on vous emmène au zoo dans le reportage du jour, une solution de dépaysement pour ceux qui ne peuvent pas forcément partir en vacances. Et vous, est-ce que la visite d'un zoo peut faire partie de votre programme des vacances? Vous nous le dites au 32-16 dans un instant, et puis vous réagissez aussi au choix d'Anaïs Matin. Le port du casque peut être bientôt obligatoire à trottinette électrique, c'est ce que souhaite le gouvernement, bonne ou mauvaise idée? On en débat ensemble dans une poignée de minutes sur RMC. À tout de suite.
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9: On est le samedi 8 août, merci d'avoir choisi RMC et Anaïs Matin pour vous réveiller 7h14.
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9: C'est l'une des solutions pour s'évader, même si on n'a pas le temps ou pas les moyens de vraiment partir en vacances. Partir plus près de chez soi, se contenter d'escapades à la journée. Les zoos, les parcs animaliers en profitent. Exemple à celui de Sainte-Croix en Moselle qui a enregistré un record de visites au mois de juillet. Et ça devrait continuer en août puisque le parc vient d'accueillir 4 nouveaux oursons. Lucille Pascanet est allée tendre son micro RMC près de leur enclos.
17: Après une vingtaine de minutes d'attente, accoudée à une barrière, Chloé et son amie remarquent du mouvement dans la clairière en contrebas.
18: Ah oui, il court. Là.
17: Un ourson pointe le bout de son nez.
18: Ah, c'est trop chou. Je crois que c'est le plus petit.
17: Originaires de Strasbourg, elles ont fait une heure de route pour venir ici et elles ont dormi dans les lodges du parc hier.
18: Pour le coup, c'était mes vacances, mais c'est vachement sympa, c'est dépaysant quand même, même si c'est pas si loin que ça de chez nous. On voit les animaux d'assez proche quand même. Bah, la nature, c'est cool. On est en forêt, il fait super bon là.
17: Ici, presque pas de barrière, la visite se fait à pied et les animaux ne sont jamais derrière une vitre. C'est très important pour Céline et son fils qui sont des habitués.
19: Se promener sur les sentiers, c'est vraiment ludique. Les enclos des animaux, ils représentent bien leur habitat normal.
17: Plusieurs centaines d'espèces, sauvages ou non, évoluent dans des enclos et en liberté sur les 130 hectares du parc, qui cet été est très fréquenté, et ce, malgré les canicules.
20: On a fait notre meilleur mois de juillet de l'histoire, et on n'avait pas encore les ours. Donc on est plutôt contents.
17: Lucas Singer est directeur adjoint.
20: Les gens vont peut-être se déplacer moins loin, et en fait remplacer un billet d'avion par du tourisme local. Alors si c'est par manque de moyens, c'est un peu triste, mais c'est quand même intéressant, même s'il y a aussi beaucoup de gens qui le font par conviction.
17: Si la majorité des visiteurs sont originaires du Grand Est, les Suisses, les Allemands et les Belges sont de plus en plus nombreux.
9: Et vous, venez nous dire au 32-16, est-ce que vous pouvez partir en vacances cet été déjà? Est-ce que vous pouvez vous le permettre? Et puis, si ce n'est pas forcément le cas, est-ce que vous avez décidé de partir près de chez vous pour limiter les dépenses? Est-ce qu'aller au zoo peut faire partie des solutions pour s'évader sans aller trop loin? Attention aux éléphants, j'étais pas prêt pour le bruit d'éléphant. En tout cas, toi, Anthony, ça te plaît le zoo?
14: Bah, moi, j'aime bien. Il y a un truc que j'adore, c'est quand les soigneurs nourrissent ces animaux, c'est toujours impressionnant. J'ai vu un lion, moi, on lui jette des kilos de viande, je crois que c'est 5 ou 10 kilos.
9: Il a faim le
14: zoo. Voilà, et je trouve que c'est impressionnant, puis c'est la vie animale, quoi. Enfin, ils étaient là avant nous.
9: C'est vrai que c'est impressionnant. Voilà. Alors, c'est vrai qu'il y a souvent des critiques sur ces zoos parce que c'est des espèces qui sont pas forcément faites pour être enfermées, etc. Et c'est vrai qu'il y a un vrai débat autour des zoos. Venez nous dire, vous, comment vous vous situez aussi par rapport à ce débat. Est-ce que vous y allez sur les zoos ou non? Moi, pour ne rien vous cacher, alors j'ai un enfant qui a 2 ans, donc forcément, il est à fond avec les animaux, les lions, les éléphants, etc. Je l'ai emmené aux zoos de Beauval, il était comme une balle. Et c'est vrai que c'est aussi une manière pour les enfants de découvrir finalement certains animaux, même si malgré les critiques. Après, il y a aussi les zoos qui se battent pour de la réintroduction, pour de la préservation d'espèces. Bref, on débat ensemble ce matin. Est-ce que aller aux zoos peut faire partie des solutions pour s'évader pendant ses vacances sans aller trop loin de chez soi? On en débat ensemble jusqu'à 9h au 32-16. Et puis, je lis aussi vos messages sur le WhatsApp RMC au 0612 424 424. 7h17.
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9: Tous les matins à 7h15, autour de 7h15, je vous propose de débattre ensemble d'une actualité que j'ai trouvée dans les journaux. Aujourd'hui, j'ai choisi de vous parler du port du casque en trottinette électrique. Le gouvernement veut le rendre obligatoire partout. C'est déjà le cas dans certains départements, dans certaines communes. Mais la sécurité ne doit pas dépendre de la commune ou du département dans laquelle on circule. Voilà ce que dit la ministre chargée de la citoyenneté dans les colonnes du Figaro ce matin. Elle envisage donc de rendre le port du casque obligatoire partout. Une réflexion est également en cours pour les cyclistes, précise Le Quotidien, car pour les cyclistes non plus, aucune obligation de porter le casque. Il est obligatoire simplement pour les enfants jusqu'à 12 ans. Ensuite, c'est une simple recommandation. Le gouvernement s'appuie pour soutenir cette volonté sur les chiffres de la mortalité sur la route. 10 décès suite à des accidents de trottinette en 2019. 79 l'année dernière, quasiment 8 fois plus en 6 ans seulement. Le Figaro qui précise que seuls 6% des accidentés de trottinette porte un casque, ce qui accroît bien évidemment les risques. Alors je vous pose la question ce matin, faut-il rendre le casque obligatoire à trottinette partout? Faut-il faire pareil pour les vélos? Est-ce que ça vous rassurait quand vous roulez ou quand vous marchez à côté de ces engins? On en débat ensemble au 32-16. Je vois Greg qui nous laisse un message aussi sur le WhatsApp au 0612 424 424. Il est pour le casque obligatoire. Il serait temps, car surtout les trottinettes sur les petites routes, elles ne font pas forcément attention. On en débat ce matin. Venez témoigner aussi si vous avez connu des accidents avec des usagers de trottinettes, si vous êtes vous-même usager de trottinette, de vélo, est-ce que vous êtes prêt à mettre le casque? Est-ce que vous respecteriez cette obligation si elle venait à voir le jour? Je lis vos messages donc sur WhatsApp 06 12 424 424. On continue de débattre dans un instant, restez avec nous, on va se détendre aussi dans deux minutes avec les histoires d'Anaïs ce matin. Toute l'actu insolite du jour arrive tout de suite sur RMC.
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9: Très bon réveil, bonne journée sur RMC. Il est 7h20. Dans un instant, les histoires d'Anaïs Matin. Mais d'abord, je vous rappelle les principaux titres à retenir. Aujourd'hui, après 18 jours de lutte des pompiers, l'incendie dans le Var est fixé. Plus de 6300 hectares parcourus et des dizaines de maisons détruites. Il faudra encore attendre plusieurs jours avant qu'il ne soit complètement éteint. 450 pompiers vont rester mobilisés pour empêcher toute reprise de feu. 34 départements sont d'ailleurs en risque orange. Feux de forêt aujourd'hui, l'Isère, le Rhône, la Savoie, la Haute-Savoie. Eux seront à midi avec 8 autres départements en vigilance orange canicule, alors que la chaleur va s'accentuer sur le territoire ces prochains jours, prévient Météo France. Et puis la 8e étape du Tour de France femme aujourd'hui, 170 km entre Sisteron et Nice avec un départ prévu vers 13h30, une étape que vous suivrez bien évidemment dans l'intégral Tour tout à l'heure à partir de 15h sur RMC. On va filer au 32-16 à 7h21 sur RMC. On va rejoindre la Haute-Garonne, Montauban, où nous appelle Jean. Bonjour Jean.
21: Bonjour.
9: Comment ça va ce matin, Jean ?
21: Ben, très bien, je sors du boulot, je vais aller me coucher, ça va.
9: Sortez du boulot, vous êtes fonctionnaire de police, c'est ça ?
21: C'est ça.
9: Ça va, la nuit a été calme ?
21: Calme.
9: Bon, ça quand fait...
21: Voilà.
9: Ça fait du bien quand c'est calme la nuit, quand on est fonctionnaire de police, c'est aussi bon signe. Du côté de Montauban, on parle avec vous de la route des vacances. Alors, je ne sais pas si, visiblement, vous n'avez pas forcément de vacances pour vous, mais vous êtes quand même touché parce qu'on parle aussi du prix de l'essence qui est en baisse, c'est ce qu'on nous annonce. Il est à moins de 2 euros pour le sans-plomb 95. C'est une première depuis le 19 juillet, donc depuis bientôt 3 semaines, depuis un peu plus de 3 semaines. Ça soulage un petit peu les finances, Jean, ou pas du tout?
21: Ben moi, c'est pas trop un problème pour moi parce que je vais prendre mon essence en Espagne.
9: Ah oui, ça fait moins cher du coup.
21: Ah bah oui, c'est 40 cents moins cher au litre. Alors faites le calcul quand vous faites un plein de 50 litres.
9: Vous économisez combien? C'est quoi? C'est 15-20 euros d'économie?
21: Ah ben 40 cents sur 50 litres, ça fait 20 euros.
9: Ouais, et forcément, on s'y retrouve. Ça vaut le coup, j'allais vous demander, ça vaut le coup de faire la route entre Montauban et l'Espagne. Mais oui, du coup.
21: Ah bah oui, et puis surtout que vous prenez deux jerrycans de 20 litres, vous en prenez 40, et puis en même temps vous prenez des cigarettes parce que la cartouche elle est à moins de 60 euros, et puis voilà.
9: Bon après on fait gaffe avec les jerrycans évidemment par les temps qui courent, les alertes feux de forêt.
21: Non mais c'est des jerrycans adéquats, hermétiques, oui, qui sont positionnés dans la voiture, vous inquiétez pas, moi on est tous équipés dans le coin. Hein.
9: Et vous, juste on parlait de la route des vacances, je sais pas si vous allez partir un peu plus tard ou si vous êtes déjà parti.
21: Ouais, mais nous c'est facile les vacances, on est à une heure et demie de la mer, une heure et demie de la montagne, deux heures de l'Espagne.
9: Ouais, donc, vous vivez en vacances, c'est ça que vous êtes en train de nous dire?
21: Oui, voilà, là je rentre chez moi avec la clim et la piscine, il peut faire chaud. Hein.
9: Bah vous avez bien raison d'en profiter, la bonne astuce de Jean, donc ce matin, qui lui va faire le plein en Espagne pour essayer de payer ça moins cher.
21: Ou pas de la case.
9: Ou pas de la case en Andorre, effectivement. Merci beaucoup, Jean, de nous avoir appelé ce matin au 32-16.
21: Je vous en prie.
9: Très bonne journée, bon repos, du coup, après cette nuit de travail.
21: Merci beaucoup.
9: Pour Jean, vous continuez de réagir. Hein, venez nous dire un peu comment vous gérez. Vous êtes nombreux à prendre la route des vacances aujourd'hui. Venez nous dire comment vous gérez le budget essence cet été, les prix qui sont en baisse. Est-ce que ça va vous permettre de faire quelques petites folies pendant les vacances ou au contraire, on se dit attention, on va garder parce que, on sait jamais, le prix peut remonter avant le retour. Vous nous expliquez un petit peu comment vous gérez au 32-16 et puis sur WhatsApp également pour vos messages 06 12 424 424. 7h23.
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9: Elles ont passé leur nuit à fouiller l'actualité pour essayer de vous trouver les histoires insolites. Léonie Guilbault et Ameline Lafchin sont avec nous en studio. Bonjour à toutes les deux.
3: Salut Martin.
4: Salut.
9: Bon, on va commencer par toi, Léonie. Tu es d'humeur dansante ce matin, c'est ça ?
4: Ouais, tout à fait.
9: Tu nous emmènes dans le Cantal, c'est ça, pour dans le village ? Alors j'espère que je prononce bien. La Roque-Brou. C'est la capitale du boogie-woogie.
4: Et ouais.
9: Qu'est-ce que c'est que cette histoire ?
4: 850 habitants, une église, des rues médiévales qui se transforment chaque été en dance floor géant. Partout, des pianos, des trompettistes, 70 articles pour faire swinguer les 15 000 festivaliers venus du monde entier. De 10h du matin jusqu'à 4h le lendemain, pendant 5 jours, on boogie-woogie à la Roque-Brou. Et ça fait 26 ans que ça dure, lancé à la fin des années 90 par quelques passionnés. Le festival international de boogie-woogie a pris de l'ampleur cette année. Une vingtaine d'artistes de renommée internationale assurent le show. Un vrai tour de force, hein, c'était pas donné. Le boogie-woogie a connu, je le rappelle, ses heures de gloire dans les années 40. Donc faire vivre cette musique américaine dérivée du blues en 2026, un vrai challenge. Mais le succès est là. Tout est complet dans un rayon de 40 km, assure Sébastien Troendlé, le directeur artistique du festival. La danse, la convivialité, le spectacle, la recette magique pour faire revenir tous les ans les festivaliers, selon lui. De la musique partout, tout le temps, les professionnels qui jouent avec des amateurs, les plus grands danseurs côtoient les débutants, une ambiance unique. Bon, nous, Stan et Martin, on bosse, hein, on est à l'antenne, mais pour vous...
9: C'est le boogie-woogie, dis donc.
4: Vous avez encore jusqu'à demain pour en profiter, aller faire un petit tour dans le Cantal et surtout ne pas écouter les conseils d'Eddie Mitchell.
22: Mais bien chère sœur, reprenez avec moi tout son cœur. Pas de boogie-woogie avant de faire vos prières.
9: Quelqu'un sait un peu claquer quelques pas de boogie-woogie là ?
14: Ça se danse. J'ai l'impression que c'est comme le twist.
3: Tout est dans les genoux.
14: C'est dans les genoux.
3: Tout est dans les genoux.
4: Bah, c'est un peu un mix de rock et de twist. Ah ouais. Ça se danse à deux, c'est un peu acrobatique.
9: Moi, on m'a toujours dit que j'avais le rythme dans le sang, mais le sang qui circulait mal. Donc la danse pour moi, c'est pas génial. Merci beaucoup, Léonie, pour cette chronique dansante. Ameline, on va rester en musique avec toi. Tu nous emmènes en Dordogne, où cette semaine, les cloches d'une église ont sonné toute la nuit.
3: Oui, ça s'est passé à Périgueux dans la nuit de lundi à mardi. Les habitants dormaient à point fermé quand tout à coup, ce son des cloches de l'église se sont mises à sonner. Et ce, sans interruption, de minuit jusqu'à 7h du matin. En fait, ce soir-là, il y a eu un gros orage à Périgueux. Et selon le responsable de l'église Saint-Georges, le père Bruno de Béru, eh bien, c'est la foudre qui a provoqué ce dysfonctionnement. Mais ça, les habitants ne l'ont pas compris tout de suite.
9: Oui,
3: dans les médias locaux, certains ont raconté leur nuit. Ils expliquent s'être réveillés avant de se retrouver dehors, devant chez eux ou sur le palier, à s'interroger entre voisins sur le pourquoi du comment. Et ces cloches, heureusement, elles ont fini par s'arrêter. Pendant la nuit, la police a essayé de trouver une solution. Elle a cherché à joindre plusieurs prêtres, dont le responsable de l'église, qui, lui, n'a rien entendu, ni son téléphone, ni les cloches. Bon, pour sa défense, il n'habite pas du tout le quartier, il était loin.
9: Je veux dire, il a un sommeil très très lourd, quand même.
3: Ouais, parce que... je pense que... Et finalement... miracle. Bon, alors, pas sûr qu'il soit reconnu par le Vatican, ce miracle, mais c'est une paroissienne qui a fini par qui est venue à bout de ses cloches, lassée par leur bruit et certainement très fatiguée. Elle a fini tout simplement par tout débrancher.
9: Bah ouais, moi, c'est la solution la plus efficace, la plus radicale peut-être.
3: Et depuis, les cloches ne sonnent plus.
9: Bah oui, j'espère qu'ils vont réussir à le rebrancher à un moment donné, parce que
3: c'est prévu.
9: Ce serait quand même dommage que ces cloches ne sonnent plus, au moins en journée. C'est vrai qu'il y a souvent des débats l'été sur les. Enfin, est-ce qu'il faut que les cloches sonnent toute l'été, toute la nuit, etc. Dans certaines communes, ça pose problème. Dans les communes où ça n'existe pas et où du jour au lendemain, il y a un orage qui vient dérégler tout le bazar et que ça sonne tout l'été, c'est un petit peu compliqué. Merci beaucoup Ameline, merci Léonie. 7h28 sur RMC, on revient dans moins d'une minute avec la météo et le journal. Et puis juste après, la Wembamania qui s'apprête à frapper en région parisienne, au Chesnay-Rocancourt et à Nanterre. Victor Wembanyama qui organise ce week-end son grand tournoi complètement atypique, mêlant basket et échec. On en parle à 7h40 sur RMC, à tout de suite.
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1: Quasiment 7h30 sur RMC, un point sur la météo. Anthony Cazemarie, qui va encore faire chaud.
2: Oui, notamment dans le sud-est où 12 départements sont ce samedi en vigilance orange canicule. 4 de plus qu'hier, le Rhône, l'Isère, la Savoie, la Haute-Savoie qui rejoignent la liste. Et d'ailleurs, c'est dans le sud-est qu'il fait le plus chaud ce matin. On est souvent entre 22 et 26 degrés, jusqu'à 28 même à Leucate dans l'Aude. En revanche, il ne fait que 7 degrés à Reims et à Romorantin. Bah oui, au nord, c'est encore frais. Profitez-en pour ouvrir tout ce que vous pouvez ouvrir, pour faire rentrer l'air frais, parce que les prochains jours s'annoncent très chauds. Et déjà cet après-midi, ça grimpe avec souvent 28 à 34 degrés sur la moitié nord, 28 à Lille, 31 à Paris et à Orléans. Dans le sud, 32 à 38 degrés, 38 pour Toulouse, 37 à Bordeaux et Marseille, 35 à Lyon et à Perpignan. Dans le ciel, souvent du plein soleil avec juste un voile nuageux assez épais sur la Bretagne. Et puis attention, dans l'après-midi, des orages se déclencheront en montagne. Et ceux présents sur les Pyrénées, parfois forts, vont se décaler dans tout le quart sud-ouest en soirée et dans la nuit prochaine.
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1: Et à 7h30, Grégoire Morelli est de retour pour un nouveau journal. Les prix du carburant connaissent une nouvelle baisse. Il aura duré 18 jours. L'incendie dans le Var est enfin fixé. Puis le championnat de football de Ligue 2 reprend ce soir. Une bonne nouvelle pour tous ceux qui prennent la route ce week-end.
3: Oui, que vous partiez en congé ou que vous reveniez de vacances, vous allez faire de légères économies sur votre plein de carburant, dont le tarif est de nouveau en baisse. Le litre de sans-plomb 95 repasse par exemple sous la barre symbolique des 2 euros. De quoi ravir les vacanciers que Delphine Schlitz a rencontrés sur une aire d'autoroute.
4: Bonjour monsieur, vous vous servez en...
5: En diesel.
4: Direction Argelès-sur-Mer pour Quentin et Maureen croisés à la pompe.
5: 88 euros du coup.
6: T'as payé moins cher que moi la semaine passée.
4: Adossée au capot de sa diesel, Sabrina constate aussi cette baisse des prix du carburant.
6: 2,04, c'est intéressant. On gagne quand même 15 centimes, il y a une différence. Si t'as 2,19 il y a deux jours.
4: Bonne nouvelle.
6: Super.
4: Ça représente combien d'euros, vous diriez?
6: On va dire aller 10-15 euros pour l'aller et puis pour le retour.
4: Une économie synonyme de petits plaisirs en plus pour de nombreux vacanciers.
7: Franchement, un petit resto, pourquoi pas?
8: Petite planche apéro, fromage, charcuterie, une bonne bière.
9: Et acheter des glaces, ouais. Et des croustillons et tout ça.
4: La baisse des prix concerne aussi l'essence. Et pour grappiller quelques euros supplémentaires, Nicolas a sa petite combine.
10: Le pied est moins bien gonflé. Je vais les faire mettre de l'autre côté.
8: C'est pas non plus la folie. Et je fais du coup la pression des pneus pour éviter de consommer trop.
4: Avant de claquer la porte, direction la Grande Motte, Sabrina nous lance.
6: Faut que ça baisse pour le retour, ce sera encore mieux.
4: Dans la voiture, son mari s'impatiente.
6: Faut qu'on arrive à l'hôtel avant 9h, désolée.
4: Et bonnes vacances.
6: Merci.
1: Bah oui, il faut que ça baisse pour le retour aussi, parce que ça peut être compliqué potentiellement pour le retour. On se dit que ça peut potentiellement augmenter. Venez nous dire ce matin au 32-16 et sur WhatsApp, comment vous gérez le budget essence pour ces vacances? Ça va être l'une des grandes problématiques là si vous partez aujourd'hui. Il y a une bonne nouvelle, c'est que le prix baisse. Est-ce que ça va permettre de profiter un petit peu plus des vacances ou pas? Est-ce qu'on va garder un petit peu d'argent en se disant potentiellement les prix vont repartir à la hausse dans les prochains jours? Venez nous dire comment vous gérez ça. Venez nous dire si vous trouvez que c'est une bonne nouvelle que le litre de sans-plomb repasse sous les 2 euros, où on s'habitue finalement à des prix très élevés. Et malgré tout, ça reste encore très cher. Vous nous le dites au 32-16 et puis je lis vos messages également sur WhatsApp 0612 424 424. 7h32, Grégoire, le feu dans le Var enfin fixé.
3: Et après 18 jours de lutte contre les flammes, près de 450 pompiers vont rester sur place pour prévenir toute reprise. Jean-Pierre Véran est le maire de Cotignac, une commune durement frappée par l'incendie. Il exprime son soulagement, mais il a une pensée pour toutes les personnes qui ont été touchées par l'incendie.
11: Moi, je suis très heureux et on souhaite surtout que ça ne reprenne pas, parce que vraiment, on a pris notre dose depuis ce départ malheureux sur la commune de Pontevesse. C'est tout le Bessillon qui a brûlé et maintenant je crois que ça suffit. On en a ras-le-bol. Moi je pense à toutes ces personnes, les maisons il faut les reconstruire et avec tout ce que ça comporte, les souvenirs, tout est parti. Il y a des gens qui n'ont plus rien, ils sont partis avec le short et le tricot de peau. Et c'est ce qui me préoccupe le plus pour demain. Je crois que maintenant, il faut reconstruire très vite.
3: Ce n'est pas la bonne période pour lancer des projets ou pour recruter. Le ministre du Travail réagit à la hausse de 0,2 points du taux de chômage au deuxième trimestre 2026. La France compte donc désormais 2 700 000 personnes en recherche d'emploi. Et les plus concernés, ce sont les 15-24 ans, Léonie Guilbeault. Ces jeunes d'ailleurs que vous avez pu rencontrer témoignent de cette difficulté à trouver du travail.
12: Après plusieurs mois de chômage,
13: j'ai enfin trouvé.
12: À 22 ans, Julia vient de retrouver du travail.
13: Là, j'ai eu grâce à une connaissance. Sinon, je pense que j'aurais pas eu. le poste. Quand on cherche sur des sites de recrutement, LinkedIn, Indeed, ils demandent pas mal d'expérience. C'est assez décourageant.
12: Des entreprises qui demandent plusieurs années d'expérience, même quand on est jeune. Une réalité à laquelle se heurte Charlotte. Elle a 24 ans et elle est designer.
14: C'est beaucoup, 5 ans, 4 ans d'expérience. Enfin, il y a une incohérence totale. Ils ont plus d'argent pour embaucher des gens. Et quand ils veulent embaucher des gens, ils veulent des gens qui savent déjà faire leur travail.
12: Elle cherche un emploi depuis un an. Après des dizaines de CV et de mails restés sans réponse.
14: Plus du tout les mêmes ambitions qu'avant. Je rêvais d'agence d'architecture. Il n'y avait plus aucun critère là. Baisse de motivation totale, manque de confiance.
12: 21,6% de chômeurs chez les jeunes actifs, c'est 3 fois plus que chez les 25-49 ans. Pour Mathieu Chauveau, chercheur en sciences de gestion, c'est aussi parce que les formations ne sont plus adaptées aux besoins des entreprises.
15: Nos jeunes, ils ne sont pas du tout préparés au monde actuel. On attend qu'ils soient à l'aise avec l'IA, qu'ils soient capables de traiter beaucoup plus rapidement certaines données et qu'ils soient extrêmement polyvalents.
12: Les entreprises qui valorisent de plus en plus la capacité d'adaptation des candidats, selon lui.
3: L'animateur Guillaume Play sort du silence. Le présentateur du podcast Legend dit par voie de communiqué exprimé ses plus vifs regrets sur la manière dont il s'est adressé à son public parfois mineur, mis en cause par plusieurs enquêtes de presse pour son comportement ambigu avec de jeunes femmes et l'entretien d'un climat de travail toxique au sein de ses équipes. Guillaume Play dénonce également une volonté manifeste de nuire de la part de certains médias.
1: RMC 7h35, une plainte contre X déposée visant notamment Bali Bagayoko, le maire insoumis de Saint-Denis près de Paris.
3: Oui, déposée cette plainte par l'association Assez Anticorruption. Elle concerne des soupçons de détournement de fonds et d'emplois fictifs après un article du Canard Enchaîné. Alors pourquoi le maire La France Insoumise de Saint-Denis, élu dès le premier tour en mars, est-il dans le viseur de cette association Anticorruption ? Les précisions avec Sonia Gobry.
16: Oui, retour en 2000. Bali Bagayoko est embauché à la RATP sans concours ni entretien et selon le Canard Enchaîné, avec des horaires élastiques et de généreuses indemnités. Ce poste de cadre, il l'occupe pendant une vingtaine d'années en parallèle d'importantes fonctions politiques locales, notamment comme adjoint de l'ancien maire communiste de Saint-Denis. Problème, cumuler 2 emplois publics à temps plein, c'est interdit, sauf dérogation motivée. Alors l'association Assez Anticorruption demande à la justice de vérifier si une autorisation a bien été délivrée par la RATP ou la préfecture et si Bali Bagayoko travaillait réellement à temps plein pour la régie de transport. Autrement dit, s'il ne s'agissait pas d'un emploi fictif. La RATP dit se tenir sereinement à la disposition de la justice. Reste à savoir si le parquet national financier va ouvrir une enquête.
3: Sonia Gobry du service politique de RMC.
1: Le championnat de football de Ligue 2 reprend ce soir.
3: Oui, multiplex à 20h45 avec les descentes de FC Nantes et de Metz à cet échelon l'an dernier. Le deuxième échelon du foot français est ultra compétitif et retrouver la Ligue 1 sera une mission très compliquée, Valentin Jamin.
17: Oui, certains acteurs de ce championnat parlent même de Ligue 1 bis où 14 des 18 clubs présents ont déjà connu l'élite avec un favori, Saint-Etienne, qui a le plus gros budget et assume son ambition à l'image du capitaine Julien Le Cardinal.
18: Oui, on va pas se cacher que, comme l'année dernière, l'objectif c'est de remonter ce club en Ligue 1. Voilà, on sait que ce championnat il est dur, que toutes les équipes sont très compliquées à jouer.
17: L'an dernier, les Verts ont échoué et auront notamment comme concurrent le FC Nantes, relégué après 13 ans en Ligue 1 et conscient qu'il sera difficile de la retrouver selon le défenseur Frédéric Gilbert.
19: Tout le monde nous voit favoris, mais pour moi les favoris aujourd'hui sont identifiés. C'est Saint-Etienne, c'est Metz, c'est Reims. Ce sont des clubs qui ont l'habitude de faire l'ascenseur. Nous, c'est un championnat qu'on connaît pas ou très peu.
17: Saint-Etienne, Nantes, Reims et Sochaux cumulent à eux 4 26 titres de champion de France. Alors, une des clés sera de ne pas rater ses débuts pour l'entraîneur de Montpellier, Zoumana Camara.
20: Cette première série peut donner un bon élan, plus de certitude et d'ajouter un petit pourcentage en termes de confiance qui n'est pas négligeable.
17: Il attend donc ces joueurs au rendez-vous contre Dijon ce soir.
1: Et puis en attendant la Ligue 2 ce soir, il y a la 8e étape du Tour de France Femmes aujourd'hui.
3: Ah oui, un tracé de 170 km entre Sisteron et Nice. Gagnante de la Grande Boucle l'année dernière, la Française Pauline Ferrand-Prévot est arrivée 8e après l'ascension du Mont Ventoux. La Rémoise est donc 14e au classement général. Elle accuse le coup.
21: Il y avait pas mal de vent. J'ai essayé de me cacher un peu derrière en début de course. Non, je suis contente de m'empêcher, rien à fier. Et voilà, je suis pas au niveau tout simplement. Donc, il n'y a pas de regret à avoir, j'ai tout donné aujourd'hui. Voir ce qui a été, ce qui n'a pas été, et puis en tirer des conclusions, revenir plus fort dans les prochaines.
3: Enfin, peut-être que vous êtes resté dehors cette nuit pour admirer le ciel et surtout les étoiles filantes qui l'ont traversé. Si ce n'est pas le cas, pas de panique. La nuit des étoiles doit durer tout le week-end. Des astronomes amateurs et passionnés accueillent gratuitement le public sur plus de 600 sites partout en France.
1: Un spectacle de dingue à observer dans le ciel toutes les nuits. Là, ce week-end, évidemment, ça fait rêver. Merci beaucoup, Grégoire. On te retrouve à 8h pour un nouveau journal. On va aller faire un tour sur le WhatsApp. RMC, vous êtes nombreux ce matin à réagir, notamment au prix de l'essence. Thibaut qui nous écrit le prix de l'essence, vous reprécise, hein, qui repasse pour le Samplon 95 pour la première fois depuis le 19 juillet sous la barre des 2 euros. Ça baisse un petit peu au moment où vous, peut-être, vous partez en vacances, vous prenez la voiture pour aller à la mer ou à la montagne. Thibaut nous écrit, le prix de l'essence reste quand même très cher. Il nous explique, l'État et les pétroliers font d'énormes bénéfices et nous, les particuliers, on se fait avoir. Quand le prix du baril baisse, l'essence reste au même prix. Parce qu'effectivement, quand on parle de moins de 2 euros le litre pour le Samplon 95, c'est une moyenne. Cédric, lui, nous dit, je viens de faire le plein sur l'autoroute, le litre de Samplon à 2,56 €. Forcément, ça pique un peu et ça grève les finances des vacances. Effectivement, pour Cédric, et puis vous réagissez aussi au choix d'analyse. Ce matin, je vous parlais du gouvernement qui envisage de rendre obligatoire le casque à trottinette électrique. Alex nous dit, je suis 100% d'accord, je suis moi-même utilisateur. C'est naturel pour moi, idem pour les vélos, c'est encore plus dangereux. Et vous, qu'est-ce que vous en pensez de cette obligation de rendre le casque, ce souhait de rendre le casque obligatoire par le gouvernement? Vous nous le dites au 3216 et sur WhatsApp 0612 424 424. Mais d'abord, à 7h40, on joue.
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1: On joue au blind text, évidemment. Vous le savez, le jeu d'analyse matin qui continue tout l'été. On garde le même principe. Vous écoutez les paroles d'une chanson interprétée par un comédien. Le ton n'a rien à voir avec la musique originale. Et vous, votre objectif, c'est de deviner le titre dont il s'agit.
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1: Anthony Kaczmarek a retrouvé très très vite
22: tout de suite
1: ce titre-là. 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Bonne chance à tous. 7h41 sur RMC. Dans un instant, les échecs, le basket réuni par un homme, Victor Wembanyama, de retour dans sa ville de naissance au Chesnay au concours dans les Yvelines pour la deuxième édition du Hoops Gambit, un tournoi mêlant basket et échecs pour le plus grand plaisir de nos deux invités du jour, le président du club de basket du Chesnay et le patron de la Ligue d'échecs d'Île-de-France. Ils sont tous les deux avec nous dans une minute sur RMC. À tout de suite.
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1: 7h42 sur RMC, très bon réveil à tous.
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1: Débarqué à l'échiquier, c'est un grand écart pour certains, pas pour Victor Wembanyama, qui réunit échecs et basket tout le week-end en région parisienne à l'occasion du Hoop Gambit, deuxième édition de l'événement qui mêle donc un tournoi d'échecs et un tournoi de basket. C'est organisé par la star NBA à Nanterre demain et au Chesnay au Cancourt, là où il est né, là où il a grandi dans les Yvelines. Dès ce matin, ça donne le sourire évidemment à mes deux invités du jour. Bonjour Adrien Duquesne.
25: Bonjour.
1: Vous êtes le président de la Ligue d'échecs d'Île-de-France. Bonjour également Philippe Favre.
26: Bonjour.
1: Vous êtes le président du club de basket du Chesnay, l'entente, le Chesnay Versailles 78 Basket. Les échecs, on le sait, on l'a vu encore cette saison, c'est la passion de Victor Wembanyama et on l'a vu jouer notamment dans un parc de New York en fin de saison dernière. Adrien Duquesne, déjà expliquez-nous, un événement qui mêle échecs et basket, comment ça fonctionne? Parce que là, dit comme ça, ça peut paraître un petit peu bizarre. Comment ça fonctionne? On va jouer l'un après l'autre, c'est deux événements séparés, comment ça se passe?
25: Ah oui, c'est deux événements séparés. Donc à côté, il y aura le tournoi d'échecs que nous organisons avec la Ligue Île-de-France, et de l'autre côté il y a la compétition purement basket où ce sont pour le coup les équipes du basket qui organisent ça à la demande de Victor Wembanyama.
1: Avoir Victor Wembanyama comme étendard entre guillemets de l'échec qui ramène les fans de basket aussi à un tournoi d'échecs, ça donne un coup de projecteur immense pour la discipline. J'imagine que c'est forcément hyper positif.
25: Oui, tout à fait. Les sportifs comme Victor Wembanyama, c'est une grande aide pour nous, pour faire tomber des préjugés déjà selon lesquels les échecs sont un sport purement élitiste, alors que c'est un sport extrêmement populaire, c'est accessible à tout le monde, à beaucoup de personnes. Et grâce à ces sportifs comme Victor Wembanyama, il y en a aussi d'autres. Hein, on a eu Mikael Olysee, l'attaquant du Bayern. Je pense que vous avez vu, durant cette Coupe du Monde, il y a une cuisine de la Fédération française de football. Il y a Hamilton, Charles Leclerc.
1: Il y a les frères Lebrun aussi.
25: Tout à fait. Et donc, ces grands sportifs, ces grands champions, c'est les meilleures vitrines pour nous. On les remercie de mettre en avant notre discipline comme ça. Et ils permettent de faire passer beaucoup de messages comme quoi les échecs servent aussi à améliorer la concentration, à anticiper.
1: Justement, je voulais poser la question également à Philippe Pham. Philippe Pham, est-ce que les échecs, ça peut apporter quand on est sur le terrain de basket après ?
4: Ah oui, bien entendu. Bon, c'est un sport effectivement plus cérébral que athlétique. Néanmoins, il y a la stratégie, il y a de la réflexion, il y a de l'anticipation. Et c'est tout à fait des facteurs communs à ces deux sports.
1: Adrien Duquesne, vous serez sur place tout à l'heure, parce que vous prenez part à l'organisation de l'événement. Vous l'avez dit, vous organisez la partie échec avec la fédération. J'imagine que vous avez pu échanger avec Victor Wembanyama. C'est quoi ? C'est juste par passion qu'il fait ça ?
25: Alors, on avait échangé l'année dernière à ce sujet, mais il prend aussi la parole dans les médias. Donc, lui, c'est vraiment, il recherche ce qu'apportent les échecs pour aider à la concentration, à l'anticipation. Comme dans la vie de tous les jours, on identifie des problèmes, on identifie des solutions, on cherche à choisir la meilleure solution et surtout on l'assume jusqu'à la fin. Lui, c'est ce qu'il a dans ses parties de basket. Nous, c'est ce qu'on a aux échecs et c'est ce qu'on a plus globalement dans la vie de tous les jours.
1: Alors, on l'a entendu, ça ramène du monde aux échecs. Est-ce que ça ramène du monde aussi au basket du côté du Chesnay, Philippe Pham? Ça crée de l'engouement autour du club, autour du basket. Wemby a porté les couleurs du club.
4: Ça crée de l'engouement, mais bien au-delà du club, puisqu'en réalité, je dirais pas que toute la région parisienne se présente, mais pour autant, au travers des réseaux sociaux qui communiquent sur le sujet, bien entendu, ça ramène en fait la famille basket au sein des terrains sur lesquels vont se dérouler ces tournois et d'échecs et de basket.
1: Je crois que vous l'avez un petit peu côtoyé quand il était plus jeune, Victor Wembanyama, Philippe Pham. Ça vous surprend qu'il revienne comme ça régulièrement au Chesnay avec de gros événements? Je crois qu'il avait aussi inauguré deux terrains en début d'année dernière, en 2025. Ça vous surprend ou connaissant le bonhomme, vous dites non, c'est, ça fait partie de son ADN?
4: Alors, je l'ai connu en culotte très très courte, parce que il était chez nous dans notre école de mini-basket.
1: Il mesurait déjà 2 mètres?
4: Je dirais de 6 ans à 10 ans, vous voyez, donc il y a quand même longtemps. Mais déjà, il dépassait par la taille.
1: Oui, j'imagine.
4: Tous ses collègues jeunes qui étaient dans notre école. En réalité, Victor est un exemple pour la jeunesse française, et je crois que c'est ça qu'il faut intégrer au-delà. Évidemment, du phénomène basket qu'il est, et dans la mesure où ce qu'il recherche, c'est attirer des jeunes sur des terrains de basket, voire sur des terrains d'échecs, pour justement leur permettre de se développer, de réfléchir, et puis éviter évidemment éventuellement de prendre de mauvaises routes.
1: Ouais, c'est vrai que c'est un exemple. Un exemple. Alors, tout le monde ne va pas forcément finir en NBA comme lui et jouer les finales comme il l'a fait la saison dernière. Mais en tout cas, c'est un exemple de réussite. Simplement, Adrien Duquesne, déjà sur l'événement, est-ce qu'il y a encore des places? On peut y assister à ce tournoi ou il faut obligatoirement y participer pour être près de Wemby?
25: Non, il faut y participer, donc il faut être inscrit ou alors il faut avoir un billet spectateur. Mais aujourd'hui, tout est pris, c'est parti très rapidement.
1: Ouais, c'est parti très rapidement, on imagine bien. Je crois que c'est 350 places pour le Chesnay, 800 à Nanterre demain, parce que ça continue évidemment demain, ce Hoop Gambit avec Wembanyama. Il y a des surprises à attendre. On se rappelle, l'année dernière, il y avait un petit duel entre joueurs de l'équipe de France. Il y avait Rudy Gobert, l'autre intérieur, l'autre géant de l'équipe de France de basket qui jouait également NBA qui était présent, ils se sont affrontés les deux autour d'un échiquier. Il y a d'autres surprises comme ça de prévues. Il en a teasé une ou deux, Victor Wembanyama, en disant il y aura des surprises.
25: Oui, donc il y aura encore une partie un peu exhibition comme on en a eu l'année dernière. Et on va essayer de mêler un petit peu le spectacle à tout cela, puisque la grande finale échec aura lieu en plein milieu du terrain de basket avec commentaires en direct pour le public. Même s'il n'y connaît pas grand chose d'échec, on fera tout pour que ce soit le plus populaire possible. Et donc le spectacle va mêler à l'échec.
1: C'est ça la difficulté, c'est de rendre un sport, même si on sait tous ce que c'est qu'un échec, on a tous vu des gens jouer aux échecs, mais c'est pas forcément quelque chose de très populaire, on n'a pas forcément idée de ce qui se passe quand on regarde l'échiquier. C'est ça l'enjeu aussi de cet événement.
25: Oui, alors c'est sûr que si on compare au football ou au basket, où on sait que la balle rentre dans les buts ou dans le cerceau, il y a point. Aux échecs, c'est un peu plus compliqué. Mais justement, on s'efforce de faire ce travail pour aller de plus en plus vers le grand public qui ne le connaît pas, essayer de démocratiser le plus possible les échecs. Et encore une fois, ces événements, grâce aux grands sportifs comme Victor, vont nous aider à cela.
1: Et juste je reviens sur Rudy Gobert. Il y a des personnalités attendues, des invités un petit peu. Je ne sais pas si vous pouvez nous en dire un petit peu là-dessus.
25: Alors moi, je connais les invités au niveau échecs.
1: Ouais.
25: Donc il y aura deux grands streamers échecs qui seront présents, Julien Song et Gotham Chess, qui est un streamer très connu anglais. Niveau basket, j'ai pas encore l'information.
1: Bon, Philippe Pham, vous avez des infos vous ou pas?
26: Pas spécialement. Bon, il est déjà entouré, je dirais, d'une partie des équipes de la fondation des Spurs, hein, puisque les Spurs de San Antonio, puisque c'est au travers de ces fondations que les terrains dont vous avez parlé tout à l'heure, de basket 3-3 en particulier, puisque c'est un sport de basket qui se développe depuis les Jeux Olympiques de Tokyo, en réalité, ont été financés à la fois par les municipalités, mais aussi par la fondation des Spurs. Et ce qui montre bien, je dirais, l'envergure de Wemby, nous on l'appelle Victor parce que c'est comme ça qu'on l'a connu, qui effectivement veut démocratiser au maximum ces deux sports et faire en sorte que ce soit effectivement un accès populaire et de masse et non pas destiné à des élites.
1: Ouais, effectivement, et c'est tout l'enjeu de ce Hoop Gambit. Effectivement, Victor Wembanyama qui a inauguré également un terrain du côté de Nanterre qui sera utilisé pour le Hoop Gambit dimanche. Et puis les Spurs qui sont à Paris en ce moment. On a vu les images sur les réseaux sociaux. Plusieurs joueurs des San Antonio Spurs se s'entraîner ensemble du côté de Levallois. Donc peut-être quelques stars NBA en plus tout à l'heure sur les terrains et autour des échiquiers du Chénier au Concours. Merci beaucoup à tous les deux d'avoir été avec nous. Merci Adrien Duquesne d'être venu dans ce studio. Merci Philippe Pham d'avoir répondu à nos questions. Je vous donne le rendez-vous hein, évidemment pour ce Hoop Gambit avec Victor Wembanyama au Chénier au Concours aujourd'hui au gymnase Pierre Curva et demain à Nanterre, le club où Wemby a commencé à vraiment démarrer sa carrière au gymnase Paul Vaillant Couturier. Donc pour tous les fans de basket et d'échecs, je vous attends également pour parler du géant français. Comment vous voyez cet événement, ce côté, voilà, on a envie de démocratiser le basket et les échecs, c'est que de la com à vos yeux ou c'est vraiment une vraie bonne nouvelle, une vraie belle initiative? Je vous attends pour en parler. 7h51 sur RMC. Dans un instant, on va faire un tour sur les réseaux sociaux. Amine Lachin nous a trouvé une tendance un peu, même très spéciale, pour nous aider quand on va aux toilettes. Et puis ton bonus, Anthony.
5: C'est le jeu vidéo le plus attendu de l'année. La preuve, la bande-annonce du prochain GTA sera diffusée sur Netflix.
1: Rien que ça. À tout de suite sur RMC.
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5: Très bon réveil, bon samedi sur RMC, il est 7h52, on va aller jeter un œil aux réseaux sociaux.
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5: Et notre œil des réseaux ce matin, c'est toi, Amélie Neufchin. Tu nous parles ce matin de chaussures qui font le buzz sur les réseaux sociaux, des chaussures un petit peu spéciales, les shit shoes. Alors si je me trompe pas, ça se traduit, je sais pas si j'ose faire la traduction littérale, on va essayer de rester poli. On va appeler ça les chaussures à caca, c'est ça ?
6: Ton anglais est bon. Depuis la Coupe du Monde là aux États-Unis quand t'es parti juste avant, yes, ça n'a pas bougé. Ton niveau est toujours là, Martin. Alors je t'explique. Aux États-Unis, la marque Let Loose a inventé une paire de chaussures qui permet d'avoir un meilleur alignement du côlon et donc d'avoir une meilleure selle. Alors pour que tu visualises un petit peu, ces chaussures, ce sont des sandales assez mignonnes, je dois dire, très design, un peu ambiance rétro. Mais surtout, le plus important, c'est leur semelle compensée, 18 cm de hauteur. Et donc forcément, quand tu t'assois, tes genoux sont surélevés et par conséquent, tu as moins d'efforts à faire, il y a plus de fluidité. Ce sont pas mes mots, c'est la marque elle-même qui écrit ça sur son site. Et alors, au-delà des chaussures, ce qui m'a beaucoup fait rire, c'est la pub.
7: Introducing the shit shoes.
6: Il n'y a pas de version française, mais every je te fais la traduction juste pour le plaisir.
5: Parce que mon anglais n'est pas à ce point.
6: Chaque génération s'est définie par ses innovations. La roue, l'ampoule, Internet, l'homme a marché sur la Lune. Mais d'une manière ou d'une autre, nous avons abandonné la position accroupie. Une seule mission, découvrir les chaussures à caca pour révolutionner l'avenir de la défécation.
5: L'avenir de la défécation. Anthony, t'es prêt à les acheter
8: c'est... Bah franchement, j'ai envie de tester.
6: Non, mais... C'est mixte. Hein.
5: Bah, voir la différence, ça peut être intéressant. En tout cas, visiblement, la pub, elle fonctionne, Emeline, parce que sur les réseaux, donc ces chaussures font le buzz.
6: Oui, elles fonctionnent même très très bien. Sur TikTok, par exemple, j'ai trouvé plein de vidéos d'Internet qui essayent ces chaussures directement sur leur toilette. Comme là, par exemple, c'est une femme que vous voyez sur ses toilettes, très heureuse de recevoir ses nouvelles chaussures.
5: Donc il y a des gens qui se filment en train de...
6: Ouais, ils ne sont pas en pleine action, mais ils testent la position, okay. Disons. Bon, alors,
5: heureusement qu'il n'y a pas les odeurs. Hein.
6: Même si je dois avouer qu'avec ces sandales assez chics, faut l'avouer, faut quand même débourser 80 euros pour les avoir.
5: Ah oui, non.
6: Ouais, c'est
5: ah
6: trop
5: oui,
6: très
5: ça
6: cher.
5: Fait cher le caca.
6: Et tout ça, sans compter les frais de port, 50 euros de frais de port, un prix qui n'a pas l'air de déranger, puisque sur le site, c'est en rupture de stock qu'il faut attendre pour
5: désolé,
6: en avoir.
5: Amine.
6: Et alors, petite précision, la marque Let Loose, hein, parce que même si c'est bien drôle tout ça, la marque, elle n'est pas du tout à côté de la plaque, car c'est prouvé, surélever ses genoux améliore le transit.
5: Voilà. Et bon, réveil, on n'oublie pas de tirer la chasse, évidemment, quand on sort. Bah, merci beaucoup. Enfin, merci. Je ne sais pas si je dois dire merci.
6: Mais c'est
5: ou pas.
6: Une info, voilà, c'est une info.
5: Voilà, en tout cas, on sait, si jamais vous avez des problèmes de transit, vous pouvez essayer de surélever vos genoux. Vous pouvez prendre un tabouret aussi, hein, sans dépenser. Ça coûte
6: le
5: moins cher que 80 euros.
6: Très bien, c'est, vrai.
5: C'est moins stylé, d'après Amélie Neufchin, que les shit shoes. Mais vous pouvez, en tout cas, vous aider comme ça. Merci beaucoup, Amélie. 7h55 sur RMC.
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5: Anthony, avec un événement qui va intéresser les amateurs de jeux vidéo, les gamers. Ça va se passer le 27 août sur Netflix.
9: Eh oui, ça peut paraître étonnant, mais finalement pas tant que ça, puisque depuis 2021, Netflix est aussi une plateforme de jeux vidéo, avec des dizaines de jeux disponibles pour tous les abonnés. Alors le 27 août, Netflix va révéler une sorte de giga bande-annonce, un extended look, en français un large aperçu, du nouvel opus du plus célèbre jeu vidéo d'action, GTA 6. Ça, c'est la bande-son de la bande-annonce qui avait déjà été diffusée en 2013, hein, donc c'était déjà il y a 3 ans. Et pour ceux qui seraient passés à côté, GTA, Grand Theft Auto, ça vient d'une expression anglaise qui veut dire vol de voiture. La plupart des jeux de cette série se déroulent dans une ville ou un état fictif américain, une sorte de monde ouvert dans lequel le joueur choisit des missions en incarnant un criminel. Alors le but, c'est de progresser dans le scénario à travers des braquages, des courses, des assassinats pour gagner de l'argent, bâtir son empire tout en échappant
5: à la police. Ça reste un jeu vidéo.
9: Ça te parle, hein, Martin, j'ai l'impression.
5: Oui, bah... Ah oui, GTA, c'est, voilà.
9: C'est... Alors, c'est parfois beaucoup violent, mais ça marche. Hein. Plus de 470 millions d'exemplaires vendus dans le monde. GTA 5, sorti en 2013, est même le deuxième jeu vidéo le plus vendu de l'histoire. Donc GTA 6, évidemment, est très attendu. Les précommandes ont déjà été lancées. Et avec cet aperçu XXL sur Netflix le 27 août à 21h, le producteur espère certainement conquérir un public encore plus large. Une exclue hein, pour les abonnés Netflix, 6 heures avant la publication officielle de cet aperçu sur YouTube. On ne sait pas encore ce qu'on y verra, peut-être une longue vidéo de gaming. En tout cas, le jeu est annoncé pour le 19 novembre sur PS5 et Xbox Series. Il se déroulera dans l'état fictif de Leonida, inspiré de la Floride, et suivra les aventures d'un couple de criminels. Ils seront de Jason Duval et Lucia Caminos, et franchement, on a hâte.
5: GTA 5 en 2013, tu as mis un coup de vieux,
9: c'est
5: énorme.
9: Fou, hein ouais.
5: Merci beaucoup Anthony, donc on suivra évidemment GTA 6 le 27 août. La bande annonce, bougez pas, on revient dans un instant sur RMC, la météo, le journal, et puis on va parler d'une taxe sur le tabac pour financer la lutte contre les incendies. Faut-il mettre l'industrie du tabac à contribution? Vous venez en débattre avec nous au 32-16 dans un instant sur RMC.
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5: Un point sur vos conditions de circulation. C'est un nouveau samedi de départ en vacances, Lucas Pierre.
14: Et oui, et c'est encore très très calme ce matin, malgré une journée rouge pour les départs et les retours au niveau national. Pour le moment, on ne signale de difficultés que dans le sud-est, sur la 7 de Lyon en direction de Marseille. Vous levez le pied sur une vingtaine de kilomètres, tout de même à partir de d'Auberive sur Varèse. Ça coince également un petit peu plus loin, toujours sur la 7 à l'approche de Montélimar. Ailleurs, le trafic devrait se densifier dans les prochaines heures, principalement sur les axes menant vers les zones côtières et l'Auvergne-Rhône-Alpes. Ces axes seront aussi très impactés dans le sens des retours. On prévoit beaucoup de difficultés aujourd'hui, notamment sur l'A10 de Bordeaux en direction de Paris et sur l'A9 en direction d'Orange. Bonne route avec RMC.

0: tout le quart sud-ouest en soirée et d'autres arriveront par la côte aquitaine la nuit prochaine. Le vent s'inverse près de la Méditerranée, un vent de sud à 40 km/h en rafale. Et cet après-midi, vous aurez souvent 28 à 34 degrés sur la moitié nord, 31 à Paris et à Orléans, 28 à Lille et 32 à 38 au sud. 38 ce sera pour Toulouse, Avignon et Montauban, 37 à Marseille.
1: Très bon réveil, bonne journée sur RMC, il est 8h.
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1: Un nouveau journal à 8h avec Grégoire Morelli. Grégoire, l'incendie du Gros Bessillon dans le Var, enfin fixé.
3: Il aura parcouru 6300 hectares et détruit 41 maisons. Le pape Léon XIV rencontrera des victimes de violences sexuelles dans l'église lors de sa visite en France au mois de septembre. Enfin, 8e étape du Tour de France Femmes aujourd'hui entre Sisteron et Nice.
1: Après 18 jours de mobilisation, l'incendie du Gros Bessillon dans le Var est fixé.
3: 450 pompiers vont rester sur le site pour prévenir toute reprise de feu. À Corrence, l'une des communes qui a été les plus durement touchées, c'est un mélange de soulagement et de méfiance chez les habitants, Victor Gérard.
4: Un soupir, presque un cri du cœur.
5: Ouf, on est content, on est soulagé.
4: Magali, la boulangère de Corrence, se rappelle des pires instants de l'incendie.
5: Le village était carrément encerclé de flammes.
4: Alors forcément du soulagement, mais encore beaucoup de prudence.
6: Moi, je serai rassurée quand ça sera vraiment tout terminé.
4: Confie Marie-Hélène, 67 ans, qui a été évacuée à 4 reprises.
6: Il y a quand même encore beaucoup de départs avec ce gros vent-là. Je dis, bon, est-ce que c'est vraiment la fin? Est-ce que notre angoisse, elle va s'arrêter? Dès qu'on voit un truc, on a l'impression de voir de la fumée, en fait, c'est terrible.
4: Et la préfecture du Var précise qu'il faudra attendre encore plusieurs jours avant que le feu soit maîtrisé, puis éteint définitivement. En attendant, Marie-Hélène peine à se réjouir quand elle voit toutes les habitations calcinées dans Corrence.
6: C'est de la grisaille, on voit des arbres complètement défrichés, comme un désert qui aurait subi un grand cataclysme. C'est choquant.
4: C'est donc une nouvelle épreuve qui commence pour les habitants et la maire du village, Nicole Ruland.
7: Il y a un traumatisme certain, on va essayer d'évacuer tous ensemble, puis petit à petit reprendre la main sur notre environnement.
4: Une cellule psychologique a notamment été mise en place par la municipalité pour accueillir les sinistrés.
3: Et dans la Drôme, le feu continue de progresser. L'incendie qui sévit depuis 5 jours dans le massif du Claps a parcouru 300 hectares. La préfecture évoque une situation complexe au niveau de certains points chauds. Et Anthony le disait lors de sa météo, 34 départements sont en orange pour les risques de feux de forêt aujourd'hui.
1: Un nouveau week-end de chasse et croisée, départ et retour de vacances pour beaucoup de Français.
3: Oui, une bonne nouvelle pour ceux qui vont beaucoup rouler. Les prix des carburants sont de nouveau en baisse. De quoi ravir ces vacanciers qui s'apprêtent à prendre la route.
8: Ah bah ça fait du bien quand même. Même si c'est une petite baisse, ça fait du bien. Si j'économise au niveau de mon plein, je pourrais faire plaisir à mes enfants, profiter, faire des sorties, faire plaisir à mes proches.
9: Pour les vacances, on prend toujours. Dès qu'il y a une réduction, on prend toujours. On espère que ça va se réguler et rester ainsi.
10: Ouais, ça fait un petit billet en plus, ouais. Après, par rapport à tout ce qu'on va payer, le budget des vacances au total, ça fait même pas 1% du budget total des vacances, donc on pourra l'utiliser en fait. Hein.
11: Si ça baisse, c'est très bien pour la majorité des personnes, surtout qui ont moins d'argent. La question, c'est de savoir combien de temps.
3: L'Espagne va instaurer des contrôles temporaires aux frontières à ses ports et aéroports pour les voyageurs en provenance d'Italie. Des mesures établies par Madrid en réponse à celles similaires établies par Rome après l'afflux massif de migrants à Ceuta fin juillet.
1: RMC 8h03, on connaît les détails de la visite du pape en France en septembre prochain.
3: Le Vatican a annoncé hier que Léon XIV va notamment rencontrer des victimes de violences sexuelles dans l'église. Une annonce qui ne fait pas l'unanimité chez les associations qui les accompagnent, Mathias Luguin.
12: C'est une première victoire pour le collectif de victimes de Betaram qui a demandé à être reçu par le pape et aussi une opportunité de se faire entendre, estime son porte-parole Alain Esquer.
13: Il faut en briller. On ne peut plus se contenter d'être dans du témoignage. C'est aussi à l'Église de dire stop et d'être aux côtés des victimes. Le scandale, il est là, de toute façon. On tend des mains et on espère qu'un jour, l'Église va la saisir.
12: Un avis que ne partage pas Yolande Dufayet de la Tour, la présidente de l'association de la parole aux actes, qui remet en question l'intérêt même de cette rencontre.
14: Une visite quand même qui va coûter 40 millions, je peux vous dire qu'on indemnise un paquet de victimes. Autant d'argent pour la visite d'un pape dont les objectifs sont peu clairs, c'est obscène pour moi.
12: Arnaud Gallet, président de Mouv' Enfants, va plus loin, craignant que les victimes ne soient triées sur le volet.
15: Le pape va rencontrer des personnes qui diront sûrement vouloir faire une messe avec lui, et moi c'est pas du tout ça que j'attends. Je m'estime blacklisté dans le sens où je dis une vérité qui est pas bonne à entendre.
12: Le militant a d'ailleurs écrit à Emmanuel Macron hier, il réclame à être lui aussi reçu par le Saint-Père.
3: Huitième étape du Tour de France aujourd'hui, 170 km entre Sisteron et Nice, le Tour de France femme bien sûr. Hier, c'est la Polonaise Kasia Niewiadoma qui s'est imposée en solitaire au sommet du mythique Mont Ventoux, créant ainsi la surprise, Maria Azé.
16: Elle avait 1 minute 17 de retard.

0: Au classement général hier matin, Kasia Niewiadoma est désormais maillot jaune de ce Tour de France après une démonstration en solitaire dans le Mont Ventoux.
1: J'ai rêvé de journées comme celle-ci ces derniers mois. J'étais venue reconnaître le Mont Ventoux et certaines ascensions vous provoquent des émotions particulières. Donc je voulais vraiment gagner et je n'arrive pas encore à réaliser que je l'ai fait.
0: Derrière ses adversaires, Marlène Reusser et Demi Vollering laissent la Polonaise s'échapper. La Suissesse est arrivée en colère au sommet du Ventoux.
2: On s'est trop regardé, c'est pour ça qu'on n'a pas réagi. Je voulais qu'on roule pour essayer de revenir sur Kasia, mais Demi a gardé de l'énergie pour m'attaquer sur la fin. C'était stupide de sa part, mais Kasia a fait du très bon travail.
0: Demi Vollering limite la casse et pointe désormais à 15 secondes de Niewiadoma au général. Un duel entre les deux femmes, comme sur le Tour 2024 où la Polonaise avait terminé 4 secondes devant la Néerlandaise. Ce scénario ne se reproduira pas pour Marie Lenette, coéquipière de Vollering.
3: Moi, je suis pas du tout inquiète. Je suis quelqu'un qui est optimiste et je sais qu'on peut aller chercher ce maillot jaune.
0: Tout devrait se jouer à Nice dimanche où Demi Vollering tentera de rattraper ses 15 secondes de retard sur Niewiadoma dans la quadruple ascension du col d'Aize.
4: En football, à 2 semaines de la reprise du championnat de Ligue 1, l'Olympique de Marseille paie les pots cassés de ses finances catastrophiques en vendant certains de ses joueurs après les départs de Greenwood, Aubameyang, Pavard ou encore Traoré. C'est une équipe plus que jamais dans le flou qui termine sa préparation aux Pays-Bas et au pied Daniel.
5: Ambiance détendue ce matin à l'entraînement pour les Phocéens, mais derrière les sourires de façade, Bruno Genesio, le nouvel entraîneur de l'OM, aura certainement la moitié de son équipe à changer d'ici la reprise de la saison pour rétablir les finances du club, récemment sanctionné par l'UEFA.
6: Entendre qu'un tel va partir, un tel peut partir, je ne vais pas vous dire que c'est l'idéal pour un entraîneur ou pour un groupe ou pour des supporters, ce serait mentir.
5: Des cadres de l'équipe comme Medina, Rulli, Hagerd, Pechao ou encore Højbjerg pourraient partir. De quoi inquiéter une partie des supporters marseillais, mais le nouveau coach tient à rassurer comme il peut.
6: Nous, notre ambition, elle est d'avoir une équipe compétitive pour le championnat, parce qu'on est à Marseille, parce que le club se doit d'être ambitieux. Et quel que soit le groupe qu'on aura au 31 août, on aura des valeurs.
5: Les prochains matchs amicaux serviront de test pour les Marseillais, avec deux adversaires de renom reçus au Vélodrome. D'abord Bilbao demain, puis l'Atlético de Madrid vendredi prochain.
4: Les au pied d'Eniel pour RMC. On termine avec cette bonne nouvelle pour l'environnement. La forêt amazonienne connaît son plus bas niveau de déforestation sur un an. La situation dans la plus grande forêt de la planète continue de s'améliorer depuis le retour au pouvoir du président Lula, avec une chute de la déforestation de 37%.
7: Et ben une bonne nouvelle pour l'environnement cet été. C'est vrai qu'on en manque un petit peu, parce que entre les incendies en France, la canicule, etc., c'est vrai que c'est pas tous les jours facile pour la planète. Cet été, 8h07 sur RMC. On te retrouve, merci Grégoire, à 8h30 pour un nouveau journal. Nous, à 8h07, on va jouer ensemble.
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7: 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Dans un instant, une proposition qui fait beaucoup réagir, qui vous fait peut-être réagir, celle de l'ancien ministre de la Santé, Yannick Neuder. Il propose de taxer les fabricants de cigarettes pour créer un fonds pour lutter contre les incendies. Proposition soutenue par le Comité National contre le Tabagisme. Son président est avec nous dans moins d'une minute sur RMC. Vous venez aussi participer au débat au 32-16. Est-ce que cette nouvelle taxe sur le tabac est une bonne idée? Vous nous le dites dans un instant sur RMC.
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16: Martin Bourdin.
7: Merci de vous réveiller avec RMC, il est 8h11.
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7: Une contribution d'environ 30 centimes pour un paquet de 20 cigarettes facturées directement aux industriels du tabac pour financer notamment l'équipement des pompiers face aux incendies, la dépollution des sols et des eaux. Aussi, voilà l'idée défendue par le député LR et ancien ministre de la Santé Yannick Neuder. En résumé, taxer les fabricants de cigarettes pour mieux lutter contre les incendies quand on sait que 90% des départs de feu sont d'origine humaine, notamment provoqués par des jets de mégots. Bonjour Yves Martinet.
17: Bonjour.
7: Vous êtes le président du CNCT, le Comité National contre le tabagisme. Vous applaudissez quand vous entendez cette proposition ?
17: Alors d'abord, merci de votre invitation. Oui, bien sûr, on applaudit. On pense que cette proposition d'Yannick Neuder est une bonne proposition. D'une part, du fait, ce que vous venez de dire, c'est qu'un pourcentage non négligeable d'incendies de forêt sont liés à des jets de mégots et que derrière la consommation de tabac, il y a une industrie. Et c'est cette industrie qu'il faut taxer.
7: Est-ce qu'on n'est pas en train aussi, c'est d'ailleurs ce que dit l'industrie et certains industriels du tabac, de déresponsabiliser les fumeurs qui jettent leur mégot par la fenêtre de leur voiture en faisant ça ? 17% des fumeurs le font. Est-ce que ce n'est pas là-dessus qu'il faudrait aussi axer la réponse ? Si on dit ce sont les industriels les responsables, est-ce qu'on n'est pas en train de déresponsabiliser les fumeurs ?
17: Alors on va d'abord responsabiliser les industriels. D'abord, ce sont eux qui fabriquent les produits et qui les commercialisent. Mais ce qui est encore plus important, c'est que les fumeurs actuels, ce sont des adolescents qui ont été séduits par l'industrie du tabac, par sa propagande, qui amène les jeunes à fumer. Donc en fait, les cohortes de fumeurs qu'on a actuellement en France et dans les autres pays sont liées à l'action directe de l'industrie du tabac. Autrement dit, l'industrie du tabac, elle produit du tabac, et elle fait en sorte que les jeunes consomment du tabac. Donc elle est absolument responsable de ce qui se passe actuellement. Ce qui n'empêche, bien évidemment, de dire que les fumeurs ne doivent pas jeter leur mégot.
7: Oui, c'est ça. Il ne faut pas oublier aussi ce penchant-là. D'ailleurs, je vois le message de Stéphane sur le WhatsApp RMC au 0612 424 424. Il nous dit, ne pourrait-on pas ramener les mégots pour recycler ou pour détruire ? On serait par exemple payé d'un euro tous les 1000 mégots. Mettre une sorte de consigne sur les mégots. Il y a plusieurs auditeurs qui nous proposent ça. Il y a Eric également. Est-ce que ça, c'est quelque chose qui serait envisageable ? Est-ce que ce serait une bonne chose ?
17: Alors, c'est une question assez complexe. Un mégot, en fait, c'est composé d'un filtre qui est du plastique, c'est de l'acétate de cellulose. C'est un plastique qui est non biodégradable. Donc, la première chose que nous, on demande à l'international depuis longtemps, c'est de supprimer les filtres qui ne protègent pas les fumeurs, en fait, et qui sont une source de pollution. Il faut savoir, plastique, il faut savoir que sur les plages, maintenant on fume un peu moins, mais c'était la deuxième cause de pollution plastique, et c'est une pollution majeure dans les sols, dans l'eau. Donc, la première chose, c'est supprimer le filtre qui ne sert à rien. Et après, c'est sûr que l'idée principale, c'est quand même qu'il y ait de moins en moins de fumeurs et de moins en moins de production de mégots. Or, l'intérêt de l'industrie du tabac est opposé à ça. Son intérêt, c'est qu'il y ait de plus en plus de fumeurs et de mégots.
7: Et donc, ça serait une bonne idée de mettre cette taxe en place. Comment vous expliquez aujourd'hui, Yves Martinet, que l'industrie du tabac ne soit pas mise à contribution pour lutter contre l'impact environnemental provoqué par les mégots et les jets de mégots ?
17: Ben, l'industrie de, vous avez parfaitement raison, c'est une surprise, mais ce qui est surprenant, c'est qu'on est quand même face à 68 000 morts par an et qu'on n'ait pas de dynamique politique plus efficace pour amener une baisse du nombre de fumeurs. Vous avez des pays maintenant où il y a moins de 5% des adultes qui fument. Nous, on est à peu près à 18-19%. Donc on sait ce qu'il faut faire. C'est ça qui est surprenant. C'est l'industrie, par le biais de ses moyens financiers immenses et de son lobbying, arrive à faire passer l'idée que c'est normal de fumer, alors que c'est ringard et c'est totalement anormal puisque ça tue.
7: Et on précise, hein, cette taxe de ce que souhaite Yannick Neuder, c'est donc l'imposer directement aux industriels. Lui dit que ça ne ferait pas forcément augmenter directement le prix du tabac. Derrière, ce serait quand même vous souhaitez derrière que ça fasse augmenter le prix du tabac pour limiter le nombre de fumeurs?
17: Ou alors, pas forcément. Clairement, la mesure la plus efficace pour faire en sorte de diminuer le nombre de fumeurs, c'est l'augmentation significative et régulière du prix du paquet de cigarettes.
7: Mais est-ce que vous soutenez cette mesure aussi parce que ça pourrait faire augmenter le prix du paquet ?
17: Bien sûr, bien sûr.
7: Et juste un mot, vous en avez dit pour terminer, vous en avez parlé rapidement tout à l'heure. L'interdiction, ça fait un peu plus d'un an là. On vit notre deuxième été en France avec l'interdiction de fumer dans différents espaces publics et notamment sur les plages françaises. Ça fonctionne un peu plus d'un an après ?
17: Alors moi, très honnêtement, je n'ai pas de chiffres. Donc je vais vous parler de ce que j'ai vu. J'ai vu sur certaines plages en France qu'il y avait beaucoup moins de fumeurs, quasiment plus de fumeurs. Je pense que ça, c'est une idée qui est passée. Par contre, je suis dans une ville où il y a des guinguettes l'été. Normalement, ce sont des parcs où il est interdit de fumer, mais les fumeurs continuent à fumer. Qu'il y ait des enfants à proximité ou pas, d'ailleurs, ça les intéresse pas, ils fument.
7: Bon, on suivra évidemment comment évolue cette interdiction de fumer, notamment sur les plages et dans les parcs. Merci beaucoup, Yves Martinet, d'avoir été avec nous ce matin pour réagir donc à cette taxe qui vous fait beaucoup réagir sur WhatsApp 0612 424 424. Karine, par exemple, je ne suis pas d'accord. Ceux qui jettent leurs mégots sont les seuls responsables. Pas d'accord, donc on fasse porter la responsabilité, Karine, sur les industriels, malgré ce que disait Yves Martinet à l'instant, le président du Comité national contre le tabagisme. Je voudrais qu'on aille faire un tour au 32-16 et également accueillir Thierry qui nous appelle depuis le département de la Charente. Bonjour Thierry.
18: Bonjour Martin.
7: Vous vouliez réagir, vous, au choix d'Anaïs Matin aujourd'hui, le gouvernement qui souhaite rendre obligatoire à terme le port du casque pour les trottinettes électriques et éventuellement pour les vélos. Vous vous applaudissez, vous dites que c'est une bonne idée, ça ?
18: Ben oui, mais il faut pas que ça soit un souhait, il faut que ça soit appliqué. Il n'y a même pas de débat. Je veux dire,
7: pour avoir c'est le cas dans quelques départements, il faudrait que ce soit le cas partout.
18: Oui, pour avoir eu l'expérience de rouler à Paris à moto, avec une grosse moto. J'étais monté à Paris, mais c'est une catastrophe. Moi, je suis à moto, je suis équipé, j'ai blouson, bottes, gants, casque. Je me fais doubler par tout ce qui existe qui peut rouler sur la route. De la trottinette au monoroue, à tout ce que vous voulez.
7: Et eux n'ont rien.
18: Oui, mais c'est... Alors, je veux pas... Il faut pas qu'ils prennent ça comme une punition, c'est vraiment pour les sauver. Je veux dire, il n'y a rien de plus fragile sur le corps que la tête. Vous tombez de votre hauteur sur la tête, vous pouvez mourir. Donc, quand vous êtes à 25 km/h en t-shirt, tongs et en short...
7: Oui, c'est pas forcément l'idéal. Et en tout cas, donc, imposer ça dans tout le.
18: À minima, moi, tout ce qui circule sur la voie publique, du vélo, au monoroue, à trottinette, à tout ce qui peut exister, casque, gants, chasuble. Fin de l'histoire.
7: Eh ben écoutez, on va voir un peu ce que fait le gouvernement. C'est déjà imposé casque et chasuble. C'est ce qu'a mis en place là très récemment le département des Hauts-de-Seine. Est-ce que ça sera le cas partout en France? C'est ce que vous souhaitez, Thierry. On suivra ça évidemment. Vous continuez de réagir. Hein. Est-ce que il faut rendre obligatoire le casque, le port du casque pour les trottinettes et les vélos partout en France? Vous nous le dites. Merci beaucoup Thierry d'avoir fait le 32-16 ce matin 8h18 sur RMC. On revient tout de suite sur RMC avec le blind text. On va jouer ensemble dans une minute.
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7: 8h20 sur RMC, je vous souhaite à tous une excellente journée. Merci de vous réveiller avec Anaïs Matin. Dans un instant, on va jouer au Blind Text. Mais d'abord, les trois grands titres à retenir ce matin. Après 18 jours de lutte, les pompiers, le lutte des pompiers, l'incendie dans le Var est fixé. Plus de 6300 hectares parcourus, des dizaines de maisons détruites. Il faudra encore attendre évidemment plusieurs jours avant qu'il ne soit complètement éteint. 450 pompiers restent mobilisés pour empêcher toute reprise de feu. 34 départements en risque orange, feu de forêt. Aujourd'hui, l'Isère, le Rhône, la Savoie, la Haute-Savoie, eux rejoignent à midi 8 autres départements en vigilance orange canicule, alors que la chaleur va s'accentuer sur le territoire ces prochains jours, prévient Météo France. Et puis la 8e étape du Tour de France aujourd'hui, un parcours de 170 km entre Sisteron et Nice, départ prévu vers 13h30, et vous suivrez ça évidemment sur RMC dès 15h dans l'intégral Tour. 8h21 sur RMC, et tout l'été à cette heure-là, on vous emmène en reportage près de chez vous 4 mois après les élections municipales.
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7: On retourne voir ceux qui découvrent ou prolongent leur rôle de maire, leurs premières décisions, leurs combats, les changements qu'ils apportent. Ce matin, nous allons en Moselle, à Saint-Avold, où la première décision du nouveau maire Rassemblement National, Hervé Simon, ça a été de rendre le stationnement gratuit dans toute la ville. Inès Zegloul est allée le rencontrer pour RMC.
27: Allô?
28: Oui, allô, monsieur le maire?
27: Oui.
28: Je suis en train d'arriver sur Saint-Avold, là. Où est-ce qu'on se retrouve? À la mairie?
27: Bah oui, c'est plus simple. Le parking est gratuit.
28: D'accord, bon, bah on se retrouve là-bas.
29: Bonjour. Ça va bien?
28: Donc là, un peu partout autour du parking, on a des horodateurs. Ils sont bâchés. Vous avez bâché tous les horodateurs de la ville.
29: On a bâché tous les horodateurs de la ville. Moi, j'habite Sainta depuis longtemps. Voilà, je voyais les gens galérer. Quand on voit le prix du litre d'essence, eh ben, un euro, c'est un euro. Saint-Avold, c'était une ville hyper dynamique il y a quelques années en arrière. Donc le but, c'est de faire revivre le centre-ville et les gens attendent que ça, en fait. Voilà, la rue commerçante. Toutes les cellules étaient occupées à une époque et là, vous voyez, ça ferme au fur et à mesure.
28: Il y avait quoi ici avant?
29: Ici, c'était un photographe. En face, c'est pareil. C'était quelqu'un qui vendait des pompes à chaleur, Yvan. On rentre en concurrence avec les grandes zones commerciales qui, eux, ont le parking gratuit. Donc, et ben, voilà, on est obligé de trouver des solutions pour...
28: Concrètement, en quoi ça aide?
29: Le stationnement. Ben, oui, ils viennent plus. Ils ont plus de facilité à se garer. Ils n'ont pas besoin d'aller à l'horodateur. Ils voient les belles boutiques. Il y a une place, et ben, on se gare. Ils vont consommer, ils repartent.
30: Moi, je suis pour. Ça va dans le sens du commerce. Adrien, je suis restaurateur sur Saint-Avold.
28: Vous, à proximité, vous avez un parking qui est gratuit. Vous avez quelques places là sur les côtés qui sont gratuites. C'est bénef pour vous.
30: Bien sûr. La personne, au lieu de se presser, de dire bon, bah, j'ai qu'une heure gratuite, là, elle ne se soucie pas de se dire bon, bah, est-ce que la municipale, elle va passer mettre un PV ou quoi aux caisses. Au moins, elle peut se consacrer à son repas ou venir boire un verre sans se dire bon, bah, j'ai déjà 3, 4, 5 euros à mettre dans le parking. Quoi.
28: Et ils consomment plus peut-être?
30: Ils consomment un peu plus.
28: Bon, on est de retour en voiture. Ça fait quelques minutes que je tourne en rond pour trouver une place. Je l'ai enfin trouvée, mais il y avait vraiment beaucoup, beaucoup de voitures garées en stationnement gratuit. Du coup, j'ai dû m'éloigner un petit peu.
31: Ah bah oui, moi, ma fille, elle est scolarisée en ville. Et avant, on trouvait facilement une place. Là, c'est impossible et c'est dommage. Parce qu'en fait, je suis pas sûre que toutes ces voitures-là soient en train de consommer dans le centre-ville.
32: Il y a une chose sur les frites?
33: Un petit peu de café.
28: Là, pour l'instant, c'est pas vos clients, en fait, qui s'arrêtent en voiture.
34: Non, pour l'instant, nous, on voit rien.
32: Voilà, 7,50€, c'est ok.
34: Il reste toute la journée et puis du coup, il n'y a pas trop de flux.
0: nous on voit pas d'amélioration.
28: Non, d'autant que la gratuité ça a quand même un coût. On retourne en mairie.
29: Alors ça c'est le compte rendu du conseil municipal, ça nous coûtera 52 000 euros, et ça fait pas mal.
28: Mais on va trouver de quoi faire des économies ailleurs, ça c'est ce que nous assure le maire. La mesure sera pour l'instant maintenue jusqu'à la fin de l'été.
29: Et on verra par la suite.
7: Reportage signé Inès Zegloul. 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
7: Bonjour Aurélie.
2: Bonjour Martin.
7: Comment ça va ce matin Aurélie?
2: En pleine forme.
7: Et forcément, ça va bien. Vous avez été tiré au sort pour jouer au blind text avec nous. Vous avez peut-être remporté un bon cadeau de 50 euros chez Agfa Photoprint. Mais pour ça, va falloir trouver le blind text du jour.
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7: Bon, il y a eu deux petits mots qui sont censés vous mettre sur la piste, Aurélie. Est-ce que vous avez trouvé le titre dont il s'agit?
2: Eh oui, c'est T'as le look, coco, de La Rose Balmont.
7: Bravo Aurélie, je vois Fora Moussi qui nous rejoint pour les grandes gueules du sport.
4: Arrêtez
7: qui...
4: avec les années 80.
7: Elle l'avait pas trouvé. Bon, en tout cas, félicitations Aurélie. Le bon de cadeau de 50 euros à valoir sur Agfa Photoprint par chez vous du côté. D'ailleurs, vous habitez où? Vous êtes dans quel coin Aurélie?
2: Moi, je suis du côté de Saint-Etienne. Allez les Verts.
7: Allez les Verts, ça reprend la Ligue 2. Là, vous allez pouvoir crier derrière les Verts à partir.
2: Oui, on est au stade. On sera au stade vendredi.
7: Et bah parfait. Et bah comme ça, on va vivre la reprise de Ligue 1, la Ligue 2. Puis quand vous n'êtes pas au stade, vous pouvez suivre ça évidemment sur RMC. Félicitations Aurélie. Très bonne journée.
2: Et merci beaucoup. Très bonne journée.
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7: 8h25 sur RMC. Flora Moussi, vous l'avez entendu, n'a pas trouvé le blind text RMC.
4: Mais n'en rajoutons pas, Martin, c'est pas grave.
7: Elle est beaucoup plus performante en sport.
4: J'espère, sinon on est mal barré.
7: En tout cas, t'es aux commandes des grandes gueules du sport tout à l'heure à partir de 9h.
4: Exactement, avec Sarah Pitkowski, Pascal Duprat et Fred Weiss. On parlera de l'Olympique de Marseille en pleine opération dégraissage en ce moment avant le début de la saison. Est-ce que c'est alarmant pour la saison à venir, justement, des Marseillais? Pauline Ferrand-Prévot aussi hier qui a craqué sur le Tour de France femme et qui dit ne pas être au niveau. Est-ce qu'on a eu trop d'attentes autour d'elle? Et puis le tennis masculin aussi, est-ce qu'il ne manque pas d'attractivité en ce moment alors que Sinner et Alcaraz sont blessés et que les poursuivants ont bien du mal à assurer? Puis un petit vestiaire aujourd'hui de circonstances, comment les GG s'adaptent aux fortes chaleurs quand ils sont sur les terrains. Voilà, on s'adapte, tu vois, on est dans l'actualité.
7: J'aime bien, ouais. On écoutera tout ça évidemment à partir de 9h, tu parlais du Tour de France femme, on va y revenir, nous aussi dans un instant à 8h40, dans un petit quart d'heure, on va se mettre en jambes avant les grandes gueules du sport. On sera avec Vincent Lavenu, le patron de l'équipe Ma Petite Entreprise. C'est l'une des sensations de ce tour. Il est mon invité juste après la météo et le journal. On va faire avec lui le bilan de l'étape Rennes du Mont Ventoux hier et puis on va tirer les premiers enseignements de cette grande boucle avec celui qui a donc longtemps accompagné le peloton masculin, qui a découvert cette année le Tour de France femme. On va voir un peu s'il arrive à comparer les deux. On a vu beaucoup d'engouement autour du Tour de France femme. Est-ce que ça le surprend? Comment lui l'a vécu depuis l'intérieur du peloton? Il nous dit tout juste après la météo et le journal. À tout de suite sur RMC.
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7: 8h29 sur RMC, la météo avec Anthony Cazemarek. Anthony, attention aux grosses chaleurs encore aujourd'hui.
14: Dans 12 départements du sud-est, notamment en vigilance orange, canicule, du Rhône, de l'Isère, des Deux-Savoie jusqu'à la Provence et à la Corse. D'ailleurs, ce matin, c'est là qu'il fait déjà le plus chaud, 21 à 27 degrés, 27 à Nice et à Bastia. Ailleurs, c'est plutôt respirable, mais les températures vont nettement grimper cet après-midi. 26 à Cherbourg, 28 à Lille, 31 à Paris, à Orléans, 33 à Strasbourg, 35 à Lyon, 36 à Grenoble et à Cognac, 37 à Bordeaux et Marseille, 38 à Toulouse, Montauban et Avignon. Souvent du soleil ce matin avec un simple voile nuageux sur le quart nord-ouest. Cet après-midi, quelques orages en montagne. Et attention, les orages sur les Pyrénées vont gagner toutes les plaines du sud-ouest en début de soirée. Et en nuit prochaine, d'autres orages arriveront par la côte aquitaine.
7: Très bon réveil sur RMC, il est 8h30.
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7: Et Grégoire Morelli nous rejoint une nouvelle fois pour le journal. Grégoire, une bonne nouvelle sur le front des incendies.
15: Et le feu du Gros Bessillon dans le Var est fixé. Il avait mobilisé à son pic plus de 1500 pompiers. Le Tour de France Femmes entre dans sa dernière ligne droite. Et enfin, la reprise du championnat de Ligue 2 ce soir.
7: Le feu dans le Var est fixé ce matin.
15: Il aura mobilisé les pompiers durant 18 jours et parcouru au total 6300 hectares dans le Var. Franck Panizzi est le maire de Pont-Évêze, durement touché par les flammes. Invité de RMC ce matin, il veut désormais que la vie revienne à la normale dans sa commune.
17: On a vécu un drame. Il y a des maisons qui ont été détruites. Il y a des exploitations agricoles qui ont été très fortement endommagées. Mais il faut reprendre son cours. Il faut parce que la vie, elle continue. Il faut soir dans le village. Le comité des fêtes organise une fête de la bière. Il souhaitait ne pas l'affaire, on était partagé sur le sujet, mais il faut, on est tous d'accord que c'est une bonne chose de passer une activité festive parce que c'est l'été, parce que on a besoin de se retrouver, de vivre ensemble des moments normaux.
15: Le rappeur Moa Lascoal condamné à 2 ans de prison, dont un avec sursis pour des violences commises sur 2 femmes. L'ex-star du rap de 31 ans avait été déjà condamné pour des faits de violence conjugale et menaces de mort en 2024.
7: Assez anticorruption dépose une plainte visant l'insoumis Bali Bagayoko, le maire de Saint-Denis.
15: Et des soupçons de détournement de fonds publics et d'emplois fictifs visent l'édile après un article du Canard Enchaîné qui évoque un cumul de fonctions à temps plein à la RATP et aussi des fonctions d'élu, Sonia Gobry.
18: Oui, retour en 2000. Bali Bagayoko est embauché à la RATP sans concours ni entretien et selon le Canard Enchaîné, avec des horaires élastiques et de généreuses indemnités, ce poste de cadre, il l'occupe pendant une vingtaine d'années en parallèle d'importantes fonctions politiques locales, notamment comme adjoint de l'ancien maire communiste de Saint-Denis. Problème, cumuler 2 emplois publics à temps plein, c'est interdit sauf dérogation motivée. Alors l'association AC Anticorruption demande à la justice de vérifier si une autorisation a bien été délivrée par la RATP ou la préfecture et si Bali Bagayoko travaillait réellement à temps plein pour la régie de transport, autrement dit s'il ne s'agissait pas d'un emploi fictif. La RATP dit se tenir sereinement à la disposition de la justice. Reste à savoir si le parquet national financier va ouvrir une enquête.
15: Sonia Gobry du service politique de RMC. Les importations de cannabis thaïlandais explosent en France d'après une note de l'Office anti-stupéfiant. 1,4 tonne a été saisie en 2024, puis 2,5 tonnes en 2025. C'est une hausse de 79% et au 1er juillet 2026, 2,1 tonnes ont déjà été saisies en Thaïlande. Le cannabis était historiquement classé comme une substance prohibée dont la production, l'exportation était passible de la prison à perpétuité avant d'être légalisée en 2022.
7: RMC 8h33, la lutte pour la victoire finale au Tour de France femmes est lancée.
15: Et oui, hier en haut du Mont Ventoux, Kasia Niewiadoma a revêtu le maillot jaune. On est en direct avec Pierre Thévenet qui suit ce tour pour RMC. Pierre, la Polonaise devrait conserver son maillot jaune aujourd'hui.
19: Oui, car sur une étape assez plate, les écarts au classement général ne devraient pas bouger. Les coureuses partiront à 14h de Sisteron dans les Alpes de Haute-Provence et rallieront Nice pour une arrivée sur la promenade des Anglais. Une étape destinée aux sprinteuses où la néerlandaise Lorena Wiebes sera la grande favorite pour un triplé sur cette édition 2026. L'occasion aussi pour une grande majorité du peloton de souffler après cette étape éreintante. Les hostilités pour le top 3 entre la Polonaise Niewiadoma, la néerlandaise Demi Vollering et la Suissesse Marlène Rösser reprendront demain pour la dernière étape. Une boucle d'un un peu moins de 100 km autour de Nice avec 4 ascensions compliquées. Ce sera aussi la dernière occasion pour les Françaises de remporter une étape et d'éviter d'imiter les hommes repartis les mains vides de leur Tour de France.
15: Pierre Thévenet, envoyé spécial de RMC sur ce Tour de France femme. Et ce soir, c'est la reprise de la Ligue 2, mais aussi de la deuxième saison consécutive de Saint-Étienne dans ses rangs. Un seul objectif pour le club, retrouver la Ligue 1, mais surtout oublier le passé avec un tout nouveau staff qui pourrait changer la donne pour le capitaine Julien Le Cardinal et ses coéquipiers. Écoutez,
16: on est passé à autre chose. Voilà, aussi il y a l'arrivée du nouveau coach, du nouveau staff aussi qu'on ramené aussi à cette fraîcheur. Ils n'ont pas connu l'année dernière. Et je pense qu'on a eu le temps de cogiter pendant les vacances. Et puis après, arriver ici au 1er juillet, il fallait vite passer à autre chose et pas s'apitoyer sur la saison dernière. C'est passé et on va pas repenser au passé. Maintenant, c'est le présent et c'est le plus important.
15: Et Saint-Etienne qui joue contre Sochaux ce soir à 20h45, Martin.
7: Ouais, et ça va pas être gagné pour Saint-Etienne pour retrouver la Ligue 1. Elle va être très très dense cette Ligue 2, cette saison. On suivra ça évidemment toute la saison de Ligue 2 sur RMC grâce à toutes les équipes d'RMC Sport. 8h35 sur RMC. Dans un instant, on va avoir le petit déj média. Notre journaliste média Maxime Guény nous rejoint. En studio, bonjour Maxime.
20: Bonjour Martin, bonjour.
7: De quoi tu nous parles ce matin ?
20: Ce matin, je vais vous parler de Koh-Lanta qui fête ses 25 ans, un quart de siècle après son lancement. Le jeu reste l'un des programmes les plus forts de TF1. Alors pourquoi le flambeau ne s'éteint-il toujours pas ? On vous donne la réponse dans un instant.
7: À tout à l'heure, 8h50 avant cela, du suspense, du spectacle, une ascension mythique hier au Mont Ventoux, beaucoup de monde le long des routes des Françaises, malheureusement un petit peu en retrait cette année, mais une petite équipe française qui tente tant bien que mal de résister au monstre du peloton. On tire un premier bilan du Tour de France femme dans une minute sur RMC avec le patron de l'équipe, ma petite entreprise, Vincent Lavenue, et mon invité. Il découvre le Tour de France femme cette année après avoir longtemps suivi le peloton masculin sur la grande boucle. Qu'est-ce qui change ? Comment vit-il l'engouement autour de ce Tour de France femme ? Je lui pose toutes les questions dans un instant et puis vous venez discuter avec nous. Est-ce que vous vous êtes pris de passion pour cette grande boucle ? J'attends vos témoignages au 32-16 et vos messages sur WhatsApp 0612 424 424. À tout de suite.
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7: Très bonne journée sur RMC, il est 8h38.
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7: C'est une partie de la légende du Tour de France femme qui s'est écrit hier. Pour la première fois, le peloton féminin a gravi le Mont Ventoux avec la victoire de la Polonaise Kasia Niewiadoma. C'était l'étape reine d'une grande boucle femme qui se termine demain avec une autre grosse étape, on l'entendait dans le journal, autour de Nice. Bonjour Vincent Lavenue.
0: Oui, bonjour.
7: Merci beaucoup d'être avec nous ce matin en plein Tour de France. Vous êtes le patron du petit poussé, si je puis dire, si vous me permettez l'expression, du peloton, l'équipe Ma Petite Entreprise qui participe à son premier Tour de France. On va y revenir, mais d'abord, Vincent Lavenu, je voulais revenir sur cette ascension du Mont Ventoux. Hier, vous l'avez escaladé, vous, à de nombreuses reprises quand vous étiez à la tête de l'équipe AG2R, devenue Décathlon CMA CGM depuis. Comment est-ce que vous avez vécu cette redécouverte du Mont Ventoux avec le peloton féminin ?
0: Bah écoutez, avec beaucoup de plaisir. D'abord que c'est un lieu mythique hein, pour le vélo, si on peut dire ça. C'est le grand chauve. Hein, c'est une montagne extraordinaire, très très pentue, très difficile, où il y a toujours une ferveur populaire assez incroyable. Donc oui, c'était très impressionnant de voir notamment les premières athlètes gravir ce Mont Ventoux à une vitesse assez incroyable. Aujourd'hui, les championnes cyclistes sont des athlètes de très très haut niveau. Et quand on a vu la victoire hier de Kasia Nedvedova et puis également de Vollering, voilà, elles sont vraiment extraordinaires et je pense que ça fait du bien au cyclisme.
7: Vous parliez de l'engouement, évidemment il y a beaucoup de ferveur toujours autour du Mont Ventoux, on l'a vu encore hier, il y avait beaucoup de monde le long de la montée. Est-ce que vous pouvez nous raconter un petit peu comment ça se passe de l'intérieur, ce Tour de France femmes, ce que vous vivez au bord des routes? Je ne sais pas si c'est comparable avec le Tour de France homme en termes de ferveur, en termes de fans au bord des routes, mais il y a quand même beaucoup de monde.
0: Oui, alors le cyclisme féminin est encore dans une phase de développement. Hein, on part de très loin. Il y a encore une petite dizaine d'années, très peu de coureuses étaient professionnelles. C'était un petit peu confidentiel. Mmh. Et là, depuis 3-4 ans, notamment depuis que le Tour de France s'est créé pour les femmes, il y a un focus qui s'est mis en place sur le cyclisme. Et donc le public ne s'y trompe pas. Il est présent. D'ailleurs, ça suscite énormément de vocations ou d'envie chez les jeunes femmes de faire du vélo. On voit beaucoup de jeunes femmes faire du vélo aujourd'hui, d'avoir de beaux vélos, de beaux habits. Je crois que ces championnes qui sont de grandes championnes donnent envie aux jeunes femmes de faire du sport, de faire du vélo. Donc ça, c'est une bonne chose. Et donc, il y a une effervescence évidemment importante. Aujourd'hui, on peut pas encore comparer le Tour de France homme et le Tour de France femme, mais c'est vrai que chaque année, la popularité et la dimension du Tour de France gagnent de manière importante.
7: Ça vous surprend, cet engouement autour des routes du Tour de France femme?
0: Ben, ça me surprend, oui et non, dans le sens où, je veux dire, le développement du sport féminin dans son ensemble vient d'une prérogative du CIO, qui demandait aux fédérations internationales de se pencher sur le sujet, et l'UCI s'est emparé de cette volonté de développer le cyclisme féminin, et tout ça s'est fait très bien avec les organisateurs, avec les équipes, hein, puisqu'aujourd'hui, les filles ont un statut professionnel, aujourd'hui, il y a des athlètes qui sont très très bien payés, donc voilà, tout va dans le bon sens.
7: Mais vous attendiez avant le début à voir autant de monde au bord de la route, ou ça vous a même vous peut-être un petit peu surpris?
0: Bah c'est vrai que depuis l'année dernière, notamment la victoire de Pauline Ferrand-Prévot, oui, on a vu évidemment un engouement incroyable. Hein. Vous savez que les Français sont un petit peu chauvins quand même,
7: légèrement.
0: Comme beaucoup de pays, d'ailleurs, hein. Et quand on est une championne qui gagne, bah tout le monde s'en empare un petit peu, tout le monde se l'approprie. Voilà, donc on voit beaucoup de monde et surtout on voit aussi les gens qui sont sur le bord de la route sont des connaisseurs, connaissent le nom des filles, connaissent le nom des équipes. Donc ça fait beaucoup de plaisir pour nous évidemment. Hein.
7: Votre équipe, à vous, on le disait, c'est Ma Petite Entreprise, c'est l'une des plus petites équipes du peloton. Vous êtes 12e sur 21 au classement par équipe. On l'a vu, votre maillot dans plusieurs étapes. Océane Maé, l'une de vos coureuses, a même porté le maillot à points en début de tour. Il est déjà réussi votre premier Tour de France.
0: Oui, Ma Petite Entreprise est une initiative créée par deux entrepreneurs savoyards depuis cette année. On est parti d'une feuille blanche. On a créé cette équipe et force est de constater que dès la première année, on a la chance de participer au Tour. Hein, merci aux organisateurs. Mais aussi, surtout, on est compétitif puisque, comme vous l'avez dit, on est 12e équipe sur 21. Alors qu'effectivement, on est la plus petite équipe. Hein, Ma Petite Entreprise qui aspire à devenir une plus grande équipe, voire une grande équipe dans quelques années. Voilà, on a réussi notre Tour. On a des filles qui sont formidables. On a toute une équipe de staff avec des jeunes, notamment qui interviennent à la direction sportive ou autre, qui sont motivés. Et voilà, c'est une équipe qui a une âme, qui est soutenue par les entrepreneurs, par le public. Et voilà, donc on ressemble finalement aux entreprises françaises et on ressemble aux Français. On se bat tous les jours et la réussite est au rendez-vous.
7: Manque juste peut-être finalement une victoire d'étape pour parachever le tout. D'ailleurs, une victoire d'étape, c'est ce qui manque globalement aux Français, que ce soit d'ailleurs sur le Tour de France messieurs ou sur le Tour de France femmes. Pas de victoire d'étape jusqu'à présent. Les Françaises avaient également brillé l'année dernière. Il y avait eu plusieurs victoires d'étape. C'est étonnant, ça vous surprend qu'aujourd'hui on ait du mal à aller chercher des étapes sur cette édition 2026?
0: c'est vrai que cette année, c'est plus difficile. Les filles qui ont gagné l'année dernière des épreuves, je pense Maëva Skiman qui a gagné deux étapes l'année dernière, cette année un petit peu plus en difficulté. Marion Bunel aussi qui était excellente l'année dernière et plus en difficulté. Et surtout Pauline ouais. Maintenant, il y a des jeunes filles qui arrivent. Il y a notamment Célia Géry, hein, qui est la future championne pour moi de demain, mais qui est au service de Demi Vollering. Donc, elle n'a pas forcément beaucoup de liberté. Mais il y a toute une génération de jeunes françaises qui sont excellentes et qui demain vont porter de grandes victoires à la France.
7: Et c'est vrai que, comme on le disait, alors certes Pauline Ferrand-Prévot a du mal, d'ailleurs elle a reconnu qu'elle a été loin du niveau des meilleurs, mais malgré tout il y a du monde au bord des routes et il y a cette ferveur dont vous parliez. Le Tour de France Femmes, c'est une épreuve qui cesse de développer, vous le disiez, depuis son retour, depuis quelques années. Cette édition 2026, c'est la plus longue, elle était présentée comme la plus dure. Le peloton est prêt à faire encore une course encore plus longue, encore plus dure, où il faut y aller vraiment crescendo et voilà, peut-être rester dans ce créneau-là pendant un petit moment avant encore de se développer.
0: Oui, je pense qu'il faut y aller petit à petit. Hein. C'est aujourd'hui, les athlètes, elles résistent, hein, puisqu'on voit aujourd'hui, il y a encore plus de 100 filles qui sont au départ, 120 filles qui ont réussi à monter ce Ventoux. Il y a encore une différence entre les grandes championnes et les plus petites, ouais. Si je peux appeler ça comme ça, coureuses professionnelles qui sont au départ du Tour. Mais tout ça est en train de se niveler parce qu'il y a un gros travail qui est effectué par les équipes, notamment par les fédérations. Donc le cyclisme féminin est encore dans une phase de développement, ça monte en puissance, ça donne envie surtout à beaucoup de jeunes dans les clubs de faire de la compétition et on est en train de gagner le chemin pour arriver à un sport hyper professionnel, mais ça va vraiment dans le bon sens.
7: Et en tout cas, on est en train de s'habituer à vivre le Tour de France non plus seulement au mois de juillet mais également au mois d'août grâce au Tour de France Femmes. Merci beaucoup Vincent Lavenu d'avoir été avec nous ce matin. Bon courage pour les deux dernières étapes du coup.
0: Eh ben écoutez, on va s'attacher à faire un bon résultat.
7: Eh ben voilà. Oui, on surveillera le maillot de ma petite entreprise sur les routes du Tour, notamment sur celle de la 8e étape tout à l'heure entre Sisteron et Nice qu'on suivra bien évidemment sur RMC dans l'intégral Tour dès 15h autour de Johan Bredov, Marie Azé et Pierre Thévenet. Merci beaucoup Vincent Lavenu, bonne fin de Tour de France. 8h46, on va aller faire un tour au 32-16, rejoindre Cyril qui nous appelle depuis les Yvelines en région parisienne. Bonjour Cyril.
1: Bonjour.
7: Comment ça va ce matin Cyril?
1: Ouais, ça va.
7: Vous êtes VTC déjà au boulot?
1: Oui, puis on voit rien sur la route, il y a un soleil. C'est assez terrible, on voit que dalle.
7: Ah oui, le matin avec le lever du soleil et les premières lueurs du jour, ça fait un petit peu mal aux yeux évidemment. Bon, il y a du soleil, c'est vrai qu'on attend un peu la pluie. Hein. On n'a jamais autant attendu la pluie en été que cette année. Cyril, vous vouliez parler vous de cette proposition d'un député LR de taxer les industries de la cigarette pour financer la lutte contre les incendies. Est-ce que ça c'est une bonne idée? Est-ce que ça vous paraît quelque chose qui va dans le bon sens?
1: Ah, ça va dans le bon sens, oui, mais alors taxer. Moi, je suis contre la taxation parce que ça sert à rien. On ne sait même pas où va l'argent des taxes.
7: Bah alors là, l'idée, justement, ce serait de taxer les industries de cigarettes, les cigarettiers sur la fabrication des cigarettes, pour ensuite financer et alimenter un fonds, en gros, de lutte contre les incendies. Ça permettrait aux pompiers d'acheter plus de matériel, ça permettrait de...
1: Ouais, c'est comme les impôts, c'est censé financer l'école, l'hôpital public, et puis on voit bien comment ça va. Moi, je suis plus pour mettre un PV, une amende beaucoup plus élevée pour ceux qui jettent leur mégot. Mmh. Moi, tous les soirs, je vois au moins 4-5 voitures facilement qui jettent encore leurs cigarettes par la fenêtre.
7: Ouais.
1: C'est juste pas normal. Enfin, on verbalise des propriétaires d'animaux parce que leurs chiens font leurs éjections dans la rue. Pourquoi on ne met pas des amendes beaucoup plus élevées pour les gens qui jettent encore leur mégot de cigarette? Enfin, c'est pas compliqué à comprendre.
7: C'est déjà sévèrement puni, hein. Ça peut aller très loin.
1: C'est 135 euros d'amende, comme toutes les amendes.
7: Alors, les jets de cigarette, ça provoque un feu de forêt, c'est beaucoup plus que ça. Hein. Ça peut aller à 15 ans de prison, je crois, quelque chose comme ça. C'est beaucoup plus puni.
1: Ça, c'est dans l'extrême, mais c'est ceux qui ont déclenché un feu. Mmh. Ceux qui jettent juste leur mégot de cigarette, ça devrait être comme à Singapour. L'amende à Singapour est 3 000 $ quand vous jetez un mégot dans la rue. Eh ben là, vous verrez que ça suffira. Les gens, ils le font une fois, ils le font pas deux fois.
7: Et ça permettrait évidemment peut-être de faire en sorte qu'il y ait moins d'incendies et que ce soit un peu plus respecté et que de dissuader finalement, comme vous dites, les gens de jeter leur mégot par terre et de responsabiliser les gens, y compris quand ils sont en ville, parce que c'est vrai que c'est gênant de voir des gens qui leur mégot de cigarette par la fenêtre. Vous avez raison Cyril, et vous en voyez malheureusement beaucoup trop au volant de votre VTC. Merci beaucoup Cyril d'avoir fait le 32 SAS ce matin.
1: Bah, je vous en prie.
7: Bonne journée.
1: Je voulais juste rajouter, quand on voit des bouteilles d'eau qui sont en pleine mer, enfin on met pas des taxations à Vittel ou Contrex ou Evian, quand on voit pareil des produits L'autre jour, j'ai fait une balade en vélo dans les Yvelines. Il y avait des gens qui jettent les poussettes encore dans. Il y a des gens qui oublient même des poussettes en pleine nature. Enfin, on va pas taxer les gens, enfin, on va pas taxer la société de poussettes.
7: Oui, il faut responsabiliser les gens et pas uniquement les industriels.
1: Exactement.
7: Je comprends bien, mais c'est d'ailleurs ce qu'on disait tout à l'heure avec le patron du Comité national contre le tabagisme. Merci beaucoup Cyril de nous avoir appelé ce matin 8h49. Dans un instant, le petit déj média de Maxime Guény, une émission culte d'aventuriers qui fête ses 25 ans. On vous explique tout dans un instant sur RMC.
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7: 8h50 sur RMC, l'heure de toute l'actualité média grâce à Maxime Guény.
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7: Maxime, qu'on ne présente plus, notre journaliste média de l'été. Salut Maxime.
20: Salut Martin.
7: Maxime, on va parler ce matin, on va célébrer un anniversaire. Tiens, les 25 ans d'une émission devenue culte sur TF1 et qui revient dès le 25 août pour une nouvelle saison All-Star. Vous avez forcément reconnu le générique.
20: Et la sentence est irrévocable. Vous avez évidemment reconnu Koh-Lanta. La toute première émission était diffusée il y a 25 ans, presque jour pour jour, le 4 août 2001. Et à l'époque, le jeu d'aventure n'était même pas diffusé en prime. L'émission s'appelait Les Aventuriers de Koh-Lanta. Elle était programmée le week-end peu avant 19h. Et c'est Hubert Auriol qui la présentait. Denis Brognard, quant à lui, était là, mais uniquement en voix off.
7: Ah ouais, uniquement en voix off. Denis Brognard, ça a bien changé tout ça. Est-ce que ça marche tout de suite, Koh-Lanta ?
20: Oui, plutôt bien. Plus de 4 200 000 téléspectateurs dès la première émission, mais personne n'imagine encore le phénomène que ça va devenir. Quelques années plus tard, Koh-Lanta rassemble jusqu'à 9 millions de fidèles pour la finale de 2007. Et surtout, le programme va créer un vocabulaire et des images que tout le monde connaît aujourd'hui. Le totem, le conseil, le flambeau, l'orientation et évidemment les poteaux.
7: Donc c'est vrai que ce sont des vocabulaires qui est passé dans le langage courant aujourd'hui. Les poteaux de Koh-Lanta. Comment on explique qu'après 25 ans, Koh-Lanta soit toujours là, Maxime ?
20: Parce que derrière les épreuves sportives, Koh-Lanta est surtout un formidable feuilleton humain. On prend une vingtaine de Français qui ne se connaissent pas, on les prive de nourriture et de confort, on les oblige à vivre ensemble et surtout à s'éliminer les uns les autres. Il y a du sport, de la survie, des amitiés, des trahisons, de la stratégie et chaque téléspectateur finit par choisir son candidat. Et c'est aussi un programme qui fait rêver. La production reçoit près de 38 000 candidatures chaque saison. Rien que ça.
7: T'as déjà candidaté ?
20: Non, j'aime trop mon confort.
7: Anthony Kazmarek ?
14: Non, je l'ai pas fait. Non, mais pourquoi pas ? Ça pourrait m'intéresser. Mais
7: incapable de faire ça. J'aime trop
20: intéressé pour gagner 100 000 euros.
14: Bah, évidemment.
7: Oui. C'est un sacrifice à faire. En tout cas, TF1 compte bien profiter de cet anniversaire, de ses 25 ans, puisque Koh-Lanta revient déjà, on l'a dit, dans quelques jours.
20: Dès le mardi 25 août, avec une édition All-Stars, 18 anciens aventuriers reviennent issus des 9 saisons différentes. Freddy, Moussa, Hugo, Clémentine, Yacine, Nawal. Voilà, ces prénoms vous disent sûrement quelque chose. Direction cette fois le Panama et la production va immédiatement essayer de les déstabiliser. Écoutez plutôt leur réaction.
17: Aïe, putain, j'ai un muscle qui lâche.
26: J'arrive pas là.
20: Stop !
26: Tu es blessé, stop !
20: Non ! Ça a l'air extrêmement dur. Et c'est finalement ça, peut-être, le secret du programme depuis 25 ans. La dureté de l'expérience.
7: C'est vrai que c'est un programme qui est assez dingue. Tu parlais des noms, là. Freddy, Moussa, Hugo, Clémentine. J'ai jamais regardé Koh-Lanta. Ce sont des prénoms qui me parlent et je vois les visages des personnes qui sont associées derrière tellement Koh-Lanta est rentré dans la culture, finalement, populaire. 8h53.
9: On va revenir sur une sortie cinéma de la semaine avec toi, Maxime, également. Les Gendarmes. Alors, Les Gendarmes, c'est un classique de l'été, normalement. Il n'y a pas de rapport entre le film qui sort au cinéma et la musique qu'on entend, les films de Luc Funès. Des films de Luc Funès qu'on ne voit pas cette année à la télé. Ils sont passés où, les Gendarmes de Saint-Tropez? Normalement, on les voit tous les étés.
20: Mais vous avez raison, c'est vrai. C'est presque devenu un marronnier de l'été. Depuis des années, M6 ressort régulièrement les aventures de Cruchot et de sa brigade pendant les vacances. Mais cet été, aucun gendarme à l'horizon. Pourtant, le groupe M6 possède historiquement le catalogue des 6 films du gendarme après les avoir rachetés en 2005, donc ce n'est pas un problème de films disponibles.
9: Bah alors pourquoi ils les diffusent pas ?
20: J'ai posé la question à quelques fins observateurs des médias. Selon eux, il ne faut forcément pas y voir de mystère, parce que si M6 ressort régulièrement la saga, sa diffusion tous les 2 ans n'a rien de systématique. C'est avant tout un choix éditorial. Et cette année, M6 avait peut-être tout simplement moins besoin de dégainer cette valeur sûre, puisqu'en juillet, la chaîne avait déjà sorti l'une de ses plus grosses cartouches avec la Coupe du Monde et de football qui lui assurait de très belles audiences. Donc les Gendarmes, eux, restent bien au chaud dans leur catalogue. Et vu les scores qu'ils réalisent encore à chaque rediffusion, près de 2 millions de personnes, on peut imaginer que Cruchot n'a pas dit son dernier mot à la télévision.
15: Écoutez-moi bien. Vous savez que le gendarme est à la nation ce que le chien de berger est au troupeau. Il faut souvent aboyer, parfois mordre, mais toujours se faire craindre.
9: Bah oui, Luc Funès, évidemment. Et paf, comme dirait Luc Funès, 8h55. Et Maxime, on termine comme chaque week-end avec le générique du jour. Aujourd'hui, retour dans les années 90.
20: Sont-elles de deviner ?
9: On va parler d'argent.
0: Ah mais oui,
9: combien ça coûte,
20: le bravo. Trois notes et vous reconnaissez combien ça coûte. Effectivement, une émission de TF1 lancée en 91 avec Jean-Pierre Pernaut est consacrée à une question que tout le monde peut toucher. On passe notre argent. Et 16 ans après son arrêt, combien ça coûte va faire son grand retour à la rentrée chez nous sur RMC Story avec Estelle Denis et Olivier Truchot aux commandes.
9: Ouh, ça va être bien.
20: Et joli clin d'œil, Estelle connaît déjà très bien l'émission puisqu'elle avait déjà été chroniqueuse il y a 22 ans aux côtés de Jean-Pierre Pernaut. La nouvelle version va reprendre les thèmes qui ont fait son succès, pouvoir d'achat, économie du quotidien, gaspillage ou encore utilisation de l'argent public, avec à chaque numéro une grande enquête.
9: Je pense qu'elle va être injouable en plus, elle doit être injouable Estelle à ce petit jeu de combien ça coûte. Estelle, Denis, évidemment que vous retrouverez, et Olivier Truchot également, les grandes gueules, Estelle Midi que vous retrouverez dès le 24 août en direct pour une nouvelle saison. D'ailleurs, les grandes gueules, ça reprend dès lundi en direct avec Alain Marchal et du côté d'Estelle Midi, on reprendra le 17 août, donc dans 10 jours maintenant, en direct sur RMC, le grand retour avant le début de la saison à partir du 24 août. Merci beaucoup.
20: Merci
9: Maxime Guény, on se retrouve demain pour une nouvelle chronique, un nouveau Petit Déj Média, 8h56 sur RMC. Restez avec nous, les grandes gueules arrivent dans moins de 10 minutes, juste après la météo et le journal.
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9: Quasiment 9h sur RMC et on va faire un point sur le trafic dans un instant avec Lucas Pierre évidemment, puisqu'on est sur une journée de chassés croisés en ce samedi 8 août. Vous êtes nombreux à prendre la route, soit des vacances, soit à rentrer. Lucas Pierre, du coup, les conditions de circulation, qu'est-ce que ça donne aujourd'hui?
1: Eh bien, vous roulez toujours très bien ce matin. Profitez-en pour partir, ça ne devrait pas durer. C'est même déjà ralenti hein, dans le sud-est, sur la 7 de Lyon en direction de Marseille. Vous roulez au pas sur une vingtaine de kilomètres à partir d'Auborive sur Varèse. Un petit peu plus au sud, ça coince aussi sur l'A9 quand vous roulez en direction de l'Espagne. Prévoyez une dizaine de kilomètres de ralentissement à partir de Fleury. En Gironde aussi, vous rencontrez quelques difficultés pour accéder à Bordeaux par l'A10. Le trafic est ralenti des Saint-Vincent-de-Paul. Et ailleurs, c'est encore très calme en cette journée rouge pour les départs et les retours au niveau national. Les axes en direction et au retour des zones côtières et de l'Auvergne-Rhône-Alpes seront particulièrement chargés. Bonne route avec RMC.
9: Bonne route et bon été. C'est l'été, j'ai l'impression qu'on dit ça tous les jours, mais attention encore à la canicule aujourd'hui, Anthony Casmarac.
14: Oui, dans 12 départements du sud-est pour l'instant, de la vallée du Rhône jusqu'à la Provence et à la Corse, s'y ajoutent 34 autres départements en risque orange pour les feux de forêt, risque élevé sur le nord-ouest, mais aussi de la plaine toulousaine jusqu'au sud-est. Le ciel est pour l'instant totalement dégagé sur la France, quasiment partout, sauf en Bretagne où vous avez un voile nuageux parfois assez épais. Et puis cet après-midi, quelques orages risquent de se déclencher en montagne, notamment sur les Pyrénées, et attention, ces orages pyrénéens vont déborder dans tout le quart sud-ouest dès le début de la soirée et d'autres arriveront par la côte aquitaine la nuit prochaine, ils seront parfois forts. Quant au vent, il change de direction près de la Méditerranée, un vent de sud à 40 km à l'heure en rafale et des températures déjà à plus de 20 degrés ce matin dans le sud-est, cet après-midi 28 à Lille, 31 à Paris et à

0: moins cher que moi la semaine passée.
1: Adossée au capot de sa diesel, Sabrina constate aussi cette baisse des prix du carburant.
2: 2,04, c'est intéressant. Bah, on gagne quand même 15 centimes, quoi, une différence. Si t'as 2,19 il y a deux jours.
0: Bonne nouvelle.
2: Super.
0: Ça représente combien d'euros, vous diriez?
2: On va dire aller 10-15 euros pour l'aller et puis pour le retour.
1: Une économie synonyme de petit plaisir en plus pour de nombreux vacanciers.
3: Franchement, un petit resto, pourquoi pas?
4: Petite planche apéro, fromage, charcuterie, une bonne bière.
5: Et acheter des glaces, ouais. Et des croustillons et tout ça.
1: La baisse des prix concerne aussi l'essence. Et pour grappiller quelques euros supplémentaires, Nicolas a sa petite combine.
4: Le pied est moins bien gonflé. Je vais aller faire mettre de l'autre côté. C'est pas non plus la folie. Et je fais du coup la pression des pneus pour éviter de consommer trop.
1: Avant de claquer la porte, direction la Grande Motte, Sabrina nous lance.
2: Faut que ça baisse pour le retour, ça sera encore mieux.
1: Dans la voiture, son mari s'impatiente.
0: Faut qu'on arrive à l'hôtel avant 9h, désolée. Et bonnes vacances.
2: Merci.
6: Une bonne nouvelle sur les fronts des incendies. Avec le feu du Gros Bessillon dans le Var désormais fixé, quelques 450 pompiers vont rester sur place pour surveiller toute éventuelle reprise. Le pape rencontrera des victimes de violences sexuelles dans l'église lors de sa visite en France au mois de septembre. C'est ce qu'a annoncé le Vatican hier. Marie Derain de Vaucresson est la présidente de l'instance nationale indépendante de reconnaissance et de réparation. Elle se réjouit de cette rencontre qu'elle espère plus que symbolique. Elle attend des avancées concrètes.
7: C'est important que le pape entende ce que les personnes victimes ont à leur dire, que l'Église reconnaisse et que l'Église apporte des réponses de réparation. Ma crainte, c'est effectivement que les personnes soient triées sur le volet et il faut que des personnes aujourd'hui encore en lien avec l'Église, mais aussi des personnes qui ne sont pas en lien avec l'Église, puissent s'exprimer auprès du pape. C'est essentiel. La visite, elle n'est pas dans le cadre des violences sexuelles. C'est la visite d'un chef d'État, mais le pape ne peut pas être en France sans avoir ce regard particulier sur cette question. Là. Et moi, ce que j'appellerais de mes voeux, c'est aussi qu'ils puissent interpeller l'État sur les réponses que l'État apporte.
6: L'animateur Guillaume Play sort du silence. Le présentateur du podcast Legend dit dans un communiqué exprimé ses plus vifs regrets sur la manière dont il s'est adressé à son public, parfois mineur. Il est mis en cause par plusieurs enquêtes de presse pour son comportement ambigu avec de jeunes femmes et l'entretien d'un climat de travail toxique au sein de ses équipes. Guillaume Play dénonce également une volonté manifeste de nuire de la part de certains médias. On va terminer avec le Quintet. Ce sera sur l'hippodrome de Deauville à 15h15. 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
9: Merci beaucoup Grégoire. 9h03 sur RMC. Allez, ce matin c'est terminé, on se retrouve demain 7h sur RMC, mais évidemment je vous laisse dans les mains expertes de Flora Moussi et des grandes gueules du sport.
10: À demain, Martin.
9: À demain.
10: Bonne sieste.
9: Mais merci, je vais vous écouter quand même un petit peu d'abord avant la sieste.
10: C'est vrai, ouais. Sur le chemin du retour.
9: Je ne sais pas si ça va beaucoup m'apaiser avant de m'endormir.
10: Non, parce que Fred Weiss est là ce matin, donc forcément ça va gueuler un petit peu. On est avec Sarah Pitkowski aussi, avec Pascal Duprat qui seront avec nous. On va parler de l'Olympique de Marseille, évidemment, qui continue de dégraisser. Est-ce alarmant pour la saison qui arrive? On parlera de Pauline Ferrand-Prévot, larguée hier dans le Mont Ventoux, qui est loin au classement général et qui dit ne pas être au niveau. Et puis le niveau justement du tennis mondial aussi masculin interroge en ce moment. Est-ce que le tennis est toujours attractif? On se posera la question dans les grandes gueules du sport. Il est 9h04. Restez bien avec nous, on arrive tout de suite sur RMC.
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1: Flora Moussi.
10: Bonjour à tous et bon réveil sur RMC.

0: 5, les grandes gueules du sport, comme tous les week-ends jusqu'à midi. Vous nous écoutez peut-être dans la voiture, depuis la plage ou même en pleine rando en montagne. Bonnes vacances à vous tous si vous nous écoutez pendant cet été très ensoleillé, très chaud. Les GG, elles, sont au rendez-vous tout l'été, justement, sur RMC, l'équipe du jour pour m'accompagner pendant 3 heures. Que ferais-je si je n'avais pas toujours mon bras droit avec moi, l'homme sur qui je me repose tout l'été sur RMC? Et l'avantage, c'est qu'il n'a aucun mal à me porter. Je veux bien sûr parler de Frédéric Weiss. Salut Fred.
1: Bonjour Flora, bonjour à tous.
0: Qui est vraiment à ma droite.
1: Je suis vraiment à droite. Tu as vu, je suis apaisé, j'ai un discours posé, calme.
0: Tu reviens d'une petite semaine de vacances. Voilà, on va voir si ça va durer longtemps, je suis pas certain.
1: Je soigne ma rage.
0: Elle est à l'aise sur absolument toutes les surfaces, en revers comme en coup droit. Comptez sur elle pour avoir des avis bien tranchés. Sarah Pitkowski est dans les grandes gueules du sport ce matin. Salut Sarah.
2: Salut Flora, salut à tous.
1: Bonjour
2: Monsieur
1: Sarah.
2: Weiss.
1: Bonjour.
0: Tout va bien Sarah? T'as passé un bel été?
2: Écoute, ouais, bah tu vois, je suis très bronzée.
0: Si, un petit peu.
2: Ah ouais,
0: tu as le teint allé, comme
2: ouais,
0: on dit.
2: Voilà. Bah, j'ai du mal à monter en couleur.
1: Donc on commence l'émission en disant des mensonges.
0: Bah, elle a le teint allé.
2: Bah, ça, je suis un peu orangée quand même.
1: Oui, orangée, c'est pas super. Hein. C'est pas un compliment.
2: Oui, bah, j'essaie de rester dans les teintes comme je peux.
0: Tu vois, comme la bonne humeur de Fred Weiss ne dure jamais très longtemps.
2: Ouais, faut toujours lire les compliments pour s'asseoir dessus.
0: Ah bah non, faut pas abuser, ça, quand même. Et puis enfin, il trépigne d'impatience à l'idée de revoir sa chère Ligue 1 revenir. Et en attendant, il consomme le sport tous les week-ends comme le passionné de la première heure qu'il est. Pascal Duprat est avec nous. Salut Pascal.
3: Bonjour Flora, bonjour Sarah, bonjour Fred, salut
2: Monsieur
3: à toutes
2: Duprat.
3: Et à tous.
0: Comment ça va mon Pascal?
2: Il suit pas
3: ça
2: que
3: va
2: la
3: très
2: Ligue.
3: Bien, félicitations pour ton teint allé.
2: Oui, je te remercie.
0: Ce qui est vrai, nous ne mentons pas aux gens le matin. Dans
1: non mais vous avez vu quand même qu'il dit un truc, un compliment et il rit juste après. Parce que lui-même ne croit pas à ce qu'il dit. C'est magnifique.
3: Bah, franchement, tu veux pas que je pleure, non? Je fais un compliment à Sarah.
1: Oui, mais je voudrais que je pleure. On sent que tu commences
0: juste,
1: à être dans les débats.
0: C'est pour aller à ton rencontre.
3: Par contre, on sent bien que t'es apaisé, toi, oui, c'est vrai. Tu l'as bien fait de le dire.
0: Je t'avais dit, ça dure jamais très longtemps. On va vous accompagner jusqu'à midi. On vous attend aussi au 32-16 et sur WhatsApp au 06 12 424 424. On attend vos petits messages pour participer tout au long de l'émission avec nous. Et on vous attend aussi sur X pour voter pour le sondage du jour avec l'arrivée de Thomas Ramos au Racing 92 en 2027. Croyez-vous à une redistribution des cartes en top 14? C'est le débat qui vous attend dans le ring des GG tout à l'heure. Mais d'abord, on s'intéressera à la saison de l'OM dans la une. Marseille est obligé de continuer à dégraisser, mais jusqu'à quand? Est-ce que ce dégraissage massif est alarmant selon vous? Supporters marseillais, on vous attend évidemment au 32-16. La punchline des GG aujourd'hui est signée Pauline Ferrand-Prévot. Je ne suis pas au niveau, tout simplement, donc il n'y a pas de regret à avoir. La Française tenante du titre, mais larguée au classement général du Tour de France femme qu'elle ne gagnera pas cette année. Un vestiaire des GG de circonstance aujourd'hui, puisqu'on verra comment nos GG ont géré les fortes chaleurs en compétition pendant la carrière. Et puis sur le buzzer, on parlera tennis en l'absence d'Alcaraz et Sinner et la méforme des têtes d'affiche. Le circuit masculin est-il toujours aussi attractif? 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Allez, on démarre ces grandes gueules du sport par un club qui fait toujours beaucoup parler, évidemment l'Olympique de Marseille. Alors que la saison de Ligue 1 reprend le 21 août prochain, l'effectif marseillais est encore très loin d'être figé. Le dégraissage intensif continue à l'OM pour rentrer dans les clous financiers.
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5: L'OM qui commence à dégraisser, l'Argentin Facundo Medina va quitter l'OM.
6: Les premiers chineurs sont intraitables.
7: Bonne offre. J'aime pas louper la première vente.
8: Je t'achète 30 Mason Greenwood qui a pris la direction du Fenerbahçe.
7: Oh putain, je perds, je crois.
8: Ou encore Pierre-Emerick Aubameyang qui a posé ses valises à La Corogne.
7: 40 balles.
9: Podium top 4, non, mais j'ai parlé d'Europe.
6: Il en demande 1 400 €.
7: C'est le prix?
6: Ben oui.
9: On va faire du mieux qu'on peut, mais je crois que Marseille doit être européen, quelle que soit sa situation financière.
6: Didier à droite, une vingtaine de braderies de Lille au compteur.
7: Je vous fais 20 balles.
9: Vous avez des bons joueurs, vous avez envie de les garder.
6: Didier est un grand amateur de verrerie.
10: Il me faudrait 40 euros.
7: Mais non, c'est pas drôle 40.
9: Quand vous êtes entraîneur, vous avez plus de garanties à garder des bons joueurs et avoir aussi une certaine ossature.
7: 30 euros, chef.
6: Une première vente sans même négocier. La journée commence bien.
5: Roulis vers City, ça serait une grosse perte pour l'OM quand même, ça.
0: L'OM toujours surveillé de près par la DNCG qui doit avant tout vendre et alléger sa masse salariale avant de pouvoir recruter. Le temps est évidemment compté alors que la saison reprend dans 15 jours précisément et le mercato se termine à la fin du mois. On va faire le point avec Valentin Jamin. Salut Valentin.
10: Salut les GG, salut à toutes et à tous.
0: L'objectif évidemment Valentin est d'alléger un peu cet effectif alors qu'il y a encore du chemin pour,
10: oui,
0: pour y arriver.
10: 6 départs pour le moment mais seulement 2 ventes pour l'OM, donc Greenwood et Aubameyang. L'OM va toucher un peu plus de 30 millions d'euros pour ces deux-là en attendant les ventes annoncées de Facundo Medina, Geronimo Rulli, voire Naïef Aguerd. Dans résumé, tout le monde ou presque est sur le marché à l'OM qui veut récupérer environ 80 millions d'euros d'ici la fin de la saison prochaine. L'actionnaire a aussi décidé de fermer le robinet, de baisser les salaires et les joueurs l'ont tous compris à l'image de l'avant-centre Amine Gouiri, invité hier de l'Afterfoot.
11: Comme vous savez, surtout dans le foot, on ne sait pas ce qui peut se passer, surtout dans cette situation. J'ai entendu dire que la porte est ouverte pour tout le monde, mais que ce soit clair ou pas, vous savez, dans une saison, on peut être amené à rester et au final on part et vice-versa. Donc pour l'instant, je suis là, je suis concentré sur ma préparation et on verra par la suite.
10: Donc situation quand même particulière pour les joueurs, mais la non-qualif en Ligue des Champions la saison dernière a mis les finances dans le rouge. La nouvelle équipe travaille autour du directeur sportif Grégory Lorenzi et hier en stage aux Pays-Bas, l'entraîneur Bruno Genesio a détaillé un petit peu son état d'esprit sur ce mercato.
12: Je ne vous cache pas que nous aussi, on a envie de voir de nouveaux joueurs arriver. On a aussi envie de conserver certains joueurs parce qu'on parle beaucoup de mercato, mais il y a aussi un groupe avec de très très bons joueurs qu'on a envie de conserver. Après, il y a la réalité aujourd'hui économique. Mais forcément, oui, on est tous un petit peu impatients d'avoir un effectif qui se construit petit à petit pour ce premier match de championnat.
10: Peut-être qu'il devra aussi lancer des jeunes, il l'a fait en préparation, mais Genesio prévient, il faut qu'il soit prêt, il faut être prudent, ne pas faire des fausses promesses, c'est pas toujours la solution, mais le point positif qu'il a relevé quand même, le technicien, c'est l'état d'esprit de son groupe.
12: J'ai trouvé un groupe très réceptif, très travailleur, très engagé. Je suis très très agréablement surpris par l'investissement de tous, l'ambiance générale et surtout l'ambiance de travail sur le terrain, l'engagement qui est mis tous les jours. Personne rechigne, tout le monde est focus malgré évidemment tout ce qui se passe et tout ce qui peut se dire. Mais en tout cas, ça se ressent absolument pas sur le terrain.
10: Demain, il y a un match amical face à l'Athletic Bilbao et donc ce sont les deux clubs du top 5 européen à avoir recruté 0 joueur pour le moment.
0: Merci beaucoup Valentin, tu restes évidemment avec nous. Les GG, je vous pose donc cette question ce matin. Le dégraissage de l'OM se poursuit, est-ce alarmant pour la saison qui arrive ? Sarah ?
2: Moi je me positionne pour le non.
0: Très bien, Fred.
1: Non. Elle a mis 3 minutes pour dire, moi je me positionne en réfléchissant que peut-être il est possible que je choisisse le non. Non.
0: Il est très en forme, Sarah.
2: Je prépare mes arguments et j'essaie d'avoir un français un peu évolué. Voilà.
1: Non suffisait.
0: Voilà. Très bien.
1: En plus, on est d'accord.
0: C'est dingue, ça. Frédéric, tu te calmes. Pascal.
13: Oui, tout court.
0: Mais merci. Merci d'être courti, Pascal. T'as compris que sinon, tu te fais réprimander par la police Weiss qui est à côté de moi. On attend aussi votre avis. Vous qui nous écoutez ce matin, notamment les supporters marseillais, évidemment, est-ce que vous êtes un petit peu inquiets pour la saison qui arrive? Le 32-16 est ouvert. Vos messages aussi sur le WhatsApp d'RMC au 06-12-424-424. Valentin a énuméré un petit peu tout ça. Fred, t'es le seul à pas être trop inquiet finalement. Pourquoi?
1: Non, je suis pas inquiet parce que moi j'aime bien les cures de sobriété. J'ai l'impression que chaque fois qu'on a eu beaucoup d'argent dépensé du côté de Marseille, on l'a pas toujours très bien dépensé.
0: Là, il y en a zéro pour l'instant.
1: Oui, mais je suis d'accord. Mais c'est normal de vendre. Quand t'as des problèmes financiers, c'est normal que tu vendes avant que tu n'achètes. Ça paraît pas complètement illogique.
0: Après, on va rappeler, et Valentin le confirmera, il va falloir vendre une certaine somme avant de pouvoir recruter aussi. Et puis c'est surtout la masse salariale qui est encadrée.
10: La masse salariale encadrée par la DNCG. Et pour résumer un petit peu les choses, l'OM s'est mis d'accord avec l'instance sur un budget à respecter, donc une enveloppe en fait entre guillemets, mais la priorité de l'actionnaire aussi c'est d'arrêter de remettre au pot et donc d'alléger tout ça avant de recruter.
1: J'ai vu que Marco avait remis au pot 120 millions,
10: c'est pour combler des pertes.
1: Oui, je suis d'accord, sauf qu'il l'a fait déjà une fois pour combler des pertes, donc j'imagine
10: depuis
1: que
10: début de
1: lui on a peut-être un petit peu marre de dépenser pour rien, pour pas grand chose. Donc à un moment, se dire que on va reconstruire avec Genesio qui est quand même un très bon entraîneur, avec Lorenzi qui a montré des choses quand même avec peu de moyens, capable de faire plein de choses super intéressantes, avec un centre de formation qui est quand même plutôt très correct du côté de Marseille. Alors oui, si on a les attentes de faire la Ligue des Champions,
0: c'est ça dépend les ambitions.
1: Oui, mais ce que je veux dire, c'est que se dire à un moment, on repart des bases, on reconstruit sereinement, on a un coach qui est capable de faire ça, on a un directeur sportif qui va l'accompagner et on va travailler pour enfin avoir de la sérénité dans ce club. Ben moi, je suis plutôt pour.
0: Ah, on verra combien de temps dure la sérénité si jamais les résultats.
1: Flora, on a passé l'été quasiment ensemble et on s'est quand même rendu compte que les supporters marseillais étaient plutôt favorables à ça.
0: On les entendra, évidemment.
1: En tout cas, pour l'instant, les
3: ils sont pas résignés, les supporters marseillais, plutôt que favorables.
1: Résignés,
2: ils n'ont pas le choix.
1: Au final, ils n'ont pas le choix. Parce que qu'est-ce que tu veux faire? Tu veux inventer des sous que tu n'as pas? Non. Donc, autant essayer de construire une identité, une vraie envie. Ben, je trouve que le cas Greenwood est hyper intéressant. Lui, il voulait partir absolument. Bah, fais-le partir.
3: Surtout que l'OM devait vendre absolument.
1: Il vaut mieux partir, en fait.
0: Pascal.
3: Mais en fait, il y a une donnée que Fred oublie. Alors, je vais l'excuser parce qu'il est plutôt basket. Dans 23 jours, le mercato ferme. C'est-à-dire que tu as beau avoir un super directeur sportif, tu as beau avoir un nom, un club qui est attractif. Donc, dans 23 jours, le 1er septembre, tu ne peux plus acheter. Et à partir de là, ça complique quand même la donne, puisque toi, quand t'es à l'OM, aujourd'hui, tu dois vendre. Et tu dois vendre les bijoux de famille, parce que tu vends tout le monde, en fait. Tout le monde est transférable. Donc, tant que cette donne n'est pas réalisée, eh bien, tu n'achètes pas. Alors, bien sûr, tu prends des contacts, bien sûr, certainement des joueurs qui sont ciblés, parce que les personnes que tu évoquais tout à l'heure, et notamment Bruno Genesio et Lorenzi, font du très bon travail, ils sont rompus à l'exercice, mais cela dit, ça limite en temps. J'entends Bruno qui dit qu'il y a une bonne ambiance à l'entraînement et surtout une bonne ambiance de travail. Ben, encore heureux, c'est le début de saison et chacun se prépare individuellement. Encore plus quand tu sais que t'es sur la liste des transferts. Donc tous les joueurs sont dans une superbe ambiance, sont animés des meilleures intentions. Parce qu'en fait, l'OM, pour chacun des joueurs, c'est un peu entre parenthèses. On verra plus tard si j'y suis. D'abord, je me prépare au cas dans le cas où je serais transféré.
0: On essaie de se montrer aussi, chacun.
3: Voilà. Donc tout ceci fait que moi je suis alarmé pour l'OM, parce que certes l'OM a une formation qui depuis quelques années est meilleure qu'elle ne l'était précédemment. C'était ancestral, l'OM ne sortait pas de gamins, aujourd'hui ils en sortent quelques-uns, mais cela dit, c'est pas suffisant pour l'Olympique de Marseille. Vous devez tous en convenir. Si tu perds tous les joueurs, comment tu vas faire ensuite? Dis-moi comment tu vas faire. La cure d'austérité bénéfique pour un projet, un style, l'Olympique de Marseille, c'est une institution qui peut pas se permettre d'être dans le ventre mou du championnat.
1: Moi, j'ai l'impression que t'as pas beaucoup de mémoire, ou en tout cas pas beaucoup plus que moi. Il faut se rappeler de la saison dernière. Pascal, rappelle-toi ce qui s'est passé après le premier match de la saison. Rabiot est parti. On a recruté très rapidement et plutôt pas trop mal du côté de. En tout cas, sur le papier, c'était plutôt intéressant. Donc, je vois pas pourquoi ce serait pas le cas de la même façon cette année, en fait.
0: T'as pas le même budget.
1: Mais non, mais c'est surtout que, encore une fois, t'as un très bon coach et t'as un très bon directeur sportif.
0: Oui, mais ils vont pas faire. C'est ce que dit Pascal. Tu peux pas faire de miracles non plus selon les ambitions affichées par l'OM.
1: Mais encore une fois, je suis pas en train de dire qu'ils vont faire des miracles. Je suis en train de dire qu'ils vont petit à petit dans des échéances moyennes et plus à court terme.
3: Mais on est en train de parler de l'Olympique de Marseille.
1: À un moment, parce que l'Olympique de Marseille s'appelle Limoges, Pascal. Et Limoges, à un moment, il y a un moment où c'est plus difficile et tu repars du début.
0: Tu repars
1: du début, tu reconstruis pierre par pierre, tu reconstruis quelque chose plutôt que toujours te lancer. Je lâche de l'argent tout le temps.
0: Il faut de la patience pour ça et c'est pas le maître mot non plus à Marseille. On va écouter Sarah aussi un petit peu. Sarah, vas-y.
2: En fait, je lisais effectivement qu'il y avait, beaucoup de départs et beaucoup de joueurs qui peuvent être sur le départ, mais il y a aussi eu des retours de prêts, puisque l'OM a aussi beaucoup prêté, si je ne m'abuse, Pascal.
3: Mais s'il les prête, c'est qu'il y a un signe, une raison.
2: Oui, mais on est d'accord. Mais ce que je veux. Après. Ces retours-là, il va falloir compter dessus.
0: Après, tout dépend. Enfin, Valentin va nous confirmer, mais c'est aussi une masse salariale quand tu récupères des joueurs qui reviennent de prêt.
10: Ils doivent assumer leur salaire. Nils Mopé également est revenu. Certains ont des vieux contrats, mais Sarah a raison, c'est des sortes de.
2: Il y a 8 retours de prêt. J'ai envie de dire, il va falloir s'appuyer dessus. De toute manière, il y a une chose qui est sûre, c'est sur ces dernières années avec Longoria et Benatia, même si lui s'en défend dans la presse aujourd'hui. Ça a été une gare.
1: Mais sa parole est d'or.
2: Oui, peut-être. ça a été un quai de gare. C'est-à-dire que ça passait, ça repartait. Et en fait, personne finalement n'a réussi à s'installer à l'OM. Donc aujourd'hui, pour reconstruire des fondations, il faut bien passer par quelque part. C'est pour ça que je dis un petit nom dans le sens où le choix est limité. Il va falloir s'appuyer sur des retours. On parle de jeunes générations, ces fameux minots.
13: Une équipe de football, c'est un noyau dur de l'équipe.
2: Je comprends bien, mais l'année dernière, où en fait, à peu près tous les deux mois, il y avait une crise à l'OM qui n'était pas nécessairement due aux résultats.
13: La saison dernière, si l'OM ne se saborde pas à sa tête, l'OM finit bien. Parce qu'elle
2: mais chaque année, il y a toujours quelque chose.
13: Sur une espèce de continuité. De la patience avec un coach de Zerbi.
2: Les dirigeants se sont sabordés. Oui.
13: La traîtrise est venue du sommet.
10: Les joueurs, à partir de là,
13: ils savent plus. Une chatte n'aurait pas retrouvé ses petits en fin de saison à l'Olympique de Marseille. Ouais. Tant c'était illisible, y compris de l'intérieur.
2: Mais il y a beaucoup de joueurs qui veulent partir.
13: Ouais. Enlever toutes les forces vives, ça sous-entend que l'OM va opérer un nouveau départ. Non, ils sont contraints et forcés d'agir ainsi parce que les finances l'obligent. Là, tu es contraint, tu es obligé. Et pour un club comme l'OM, parce que sachez une chose, vous l'avez certainement relevé, il y a 5 journées jusqu'à fin septembre. On va considérer que les joueurs qui vont arriver très tardivement à l'Olympique de Marseille vont mettre un bon mois à se fondre dans le collectif. Quand tu seras à la réception du Paris Saint-Germain le 20 septembre, si d'ici là les 4 matchs auparavant qui sont pas des parties faciles sont mal négociés, tu penses que le Vélodrome va être impatient, va être là à dire c'est un nouveau projet?
0: Est-ce que le Vélodrome soulève une question importante dont on a cessé de parler avec l'Olympique de Marseille, et on posera la question aux supporters marseillais, c'est à partir de jusqu'à quand tu vas laisser ce temps à Marseille pour construire ce nouveau projet dont on parle. Ça n'existe pas, le temps à Marseille.
1: Oui, mais pourquoi tu penses que ça ne va pas fonctionner?
0: Tu ne peux pas tout reconstruire en deux ou trois journées de championnat, c'est impossible.
1: J'ai juste un contre-exemple qui est assez récent et qui est un contre-exemple pour moi qui est juste parfait. L'année dernière, à la même période, quand on parlait de Lyon, on disait que c'est une équipe catastrophique, ils vont
0: tout, ils n'ont pas une thune, etc.
1: Sauf qu'ils finissent comment?
0: Mais il n'y a pas eu toute la saison.
1: Donc ma question, c'est comment ça finit? Est-ce que c'est important comment tu commences ou c'est important comment tu finis?
0: Mais c'est pas à moi qu'il faut le dire, c'est au supporter marseillais, à l'entourage marseillais.
1: Avec un coach qui a fait ça à Lille, il faut se rappeler qu'il a reconstruit, c'est pas le même contexte. Sauf que ça veut dire qu'il connaît le chemin, d'une part. De deux, on ne sait pas comment ça va finir. Vous êtes en train de me dire que, sous prétexte que ça commence mal, ça va mal finir. Lyon est un contre-exemple parfait.
13: Je ne suis pas certain que l'effectif de l'Olympique de Marseille, s'il est amputé de 15 joueurs, l'effectif actuel, je ne suis pas certain qu'il puisse rivaliser avec l'OL du début de saison dernier.
1: À Limoges, on dit à la fin de la foire qu'on compte les bouses.
13: Ouais, ça c'est pas toi qui l'as inventé.
1: Mais non, c'est à Limoges, c'est pour ça que j'ai dit c'est à Limoges qu'on dit.
2: Il y a aussi une chose qu'on n'évoque pas, mais qu'on pourrait peut-être évoquer avec les supporters qui vont nous appeler. Et j'ai été lire pas mal de commentaires sur effectivement les départs. Et il y en a qui disent mais pour une fois, prenons des jeunes, les fameux minots, laissons-leur le temps. Est-ce que avec ces jeunes qui forcément sortent du centre de formation, est-ce qu'il va y avoir une attente différente, Romain dans le WhatsApp qui nous dit que
10: le centre de formation à l'OM est très faible. Et Bruno Genesio l'a évoqué rapidement aussi, Valentin, hier. Il en parle, le centre de formation, en disant évidemment, quand on reconstruit un projet, on s'appuie dessus, mais il ne faut pas trop leur demander.
14: Il a fait jouer des jeunes un petit peu en préparation, notamment à latéral. Mais on voit bien qu'effectivement, il y a peu de jeunes qui percent, entre guillemets. Le petit Robinho Vaz a été vendu à la Roma l'hiver dernier, ça avait bien marché. On a vendu également certains jeunes, je pense à Sassuolo par exemple, mais dans le 11 de départ de l'OM, c'est quand même au final assez rare d'avoir un gamin du centre, alors que même Paris, qui a fait venir des joueurs très connus, arrive à faire jouer des fois des jeunes. C'est moins le cas à l'OM.
0: Ouais, et Pascal, c'est aussi la pression qu'on met sur les épaules de ces jeunes joueurs.
13: Le gap est très important. Il est conséquent entre la formation, l'équipe réserve et la Ligue 1. Il y a un gap. Il faut un apprentissage, il faut du temps. Il faut les lancer de manière homéopathique.
0: Encore une fois, il y a le contexte marseillais aussi, Pascal.
13: Et très franchement, quand tu perds Greenwood, c'est quoi comme signe quand tu es l'Olympique de Marseille que tu l'envoi. C'était un des meilleurs buteurs du championnat de France.
1: C'est le même signe que le PSG quand ils disent, et on préfère qu'il ait envie de porter le maillot que de ne pas le porter. Greenwood, il veut partir.
13: Parce que l'Olympique de Marseille,
0: il veut partir, Fred. C'est pas
1: mais c'est pourquoi. L'important, c'est qu'il n'a pas envie de porter ce maillot.
0: Pourquoi? C'est parce qu'il a vécu une saison dernière avec l'OM, où t'as compris. Oui, mais voilà. Donc, tu ne peux pas ignorer le contexte marseillais aussi.
1: L'ancien contexte, justement, essayer de balayer ce contexte horrible où tout le monde veut partir et essayer de reconstruire quelque chose.
0: Bah, je suis désolé, c'est plutôt positif. Mais quand on parle du contexte, on ne parle pas juste de la saison dernière, on parle du contexte général à l'Olympique de Marseille.
1: Si Greenwood veut partir, c'est à cause du contexte de l'année dernière.
13: Fred, quand tu compares le PSG et l'OM, franchement, tu...
1: Non, je ne les compare pas. J'ai dit simplement.
13: Paris Saint-Germain, c'est un vrai projet. L'OM, c'est quoi le projet actuellement?
1: C'est pas du tout ce que j'ai dit. J'ai pas comparé les deux. J'ai simplement dit que les deux avaient l'envie, qu'on ait envie de porter leur maillot. Je vois pas en quoi c'est comparé.
14: Mais surtout, Greenwood, c'était la valeur marchande de l'OM qui a besoin de faire rentrer des sous. Et en plus, sur la vente, ils doivent redonner une partie à Manchester United, l'ancien club. Mais personne ne peut être vendu. Peut-être Balerdi allait plus de 30 millions d'euros. Marseille ne pouvait pas garder Greenwood s'il y avait cette somme.
0: Et Greenwood qui a marqué en plus pour son premier match avec Fenerbahçe en tour de qualification à la Ligue des Champions. Il est 9h26, restez bien avec nous, gardez vos arguments légers, je vous sens là sur les dents là pour continuer de débattre sur l'Olympique de Marseille. On va continuer dans quelques instants, on vous attend, supporters marseillais au 32-16, appelez-nous pour venir nous dire ce que vous pensez de ce nouveau projet, si vous avez peur, si vous êtes inquiet pour cette nouvelle saison. 9h26, une courte pause et les GG du sport reviennent juste après ça.
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0: 9h30 sur RMC, les grandes gueules du sport sont de retour dans quelques instants. D'abord, c'est les vacances, vous êtes peut-être sur la route. Les conditions de circulation, tout de suite, c'est avec Lucas Pierre. Bonjour Lucas.
5: Bonjour Flora, bonjour à tous. Et ça roule encore plutôt bien ce matin, malgré une journée rouge, pour les départs et les retours au niveau national. Pour le moment, vous rencontrez des difficultés, surtout dans le sud. C'est le cas si vous roulez sur la 9 en direction de l'Espagne. Le trafic est ralenti sur une dizaine de kilomètres après Béziers. Dans le quart sud-est, ça coince aussi, comme souvent, sur la 7 de Lyon en direction de Marseille. Sur un peu plus de 20 km à partir d'Auberive-sur-Varèze, puis au niveau de Valence et de Montélimar. Vous levez le pied aussi dans l'autre sens de circulation, sur 10 km à partir de la gare d'Adémar. Ailleurs, ça pourrait devenir difficile sur les axes en direction et depuis les zones côtières et l'Auvergne-Rhône-Alpes, avec un pic de trafic attendu en fin de matinée. Bonne route avec RMC.
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0: Flora Moussi. 9h31, on est de retour dans les grandes gueules du sport sur RMC avec Fred Weiss, Pascal Duprat et Sarah Pitkowski. On vous attend aussi au 32-16 pour venir participer avec nous et débattre avec les GG si vous voulez venir vous frotter, notamment à Fred Weiss et ses arguments aiguisés. La une des GG, ça continue avec cette question. Alors que le dégraissage de l'OM continue, êtes-vous inquiet pour la saison qui arrive? Hier, au micro d'RMC, l'entraîneur marseillais Bruno Genesio a tenu à rassurer les supporters de l'OM. Oui, l'ambition sera au rendez-vous pour cette nouvelle saison à venir.
7: Je leur dis que je les comprends. Il faut qu'ils soient patients, même si je sais que c'est jamais simple dans notre métier. On est conscient que c'est pas l'idéal. Entendre qu'un tel va partir, quasiment chaque jour, c'est un moment différent. Je vais pas vous dire que c'est l'idéal pour un entraîneur ou pour un groupe ou pour des supporters. Ce serait mentir. Ce que j'ai envie de leur dire, c'est que nous, notre ambition, elle est d'avoir une équipe compétitive pour le championnat, parce qu'on est à Marseille, parce que le club se doit d'être ambitieux. Et quel que soit le groupe qu'on aura au 31 août, on aura des valeurs. Après, je suis pas voyant, je sais pas ce qui se passera au niveau des résultats dans la saison, mais en tout cas il y aura des valeurs, et des valeurs qui correspondent, je pense, à l'esprit des supporters marseillais.
0: Tout est dit ou presque par l'entraîneur marseillais, qui a bien compris l'inquiétude.
1: Il est bon,
0: il a tout dit finalement dans ce son qu'on vient d'écouter. Effectivement, il a compris tout ce qui se joue aujourd'hui dans l'environnement marseillais. Justement, on va demander l'avis des supporters. On a Hicham qui est avec nous ce matin au 32-16. Salut Hicham.
8: Salut l'équipe.
1: Salut.
0: Bonjour.
1: Salut,
0: merci d'être avec nous. Alors, quel est ton avis, toi, sur ce dégraissage intensif du côté de l'OM? Est-ce que ça t'inquiète pour la saison à venir et les ambitions peut-être que peuvent avoir l'OM?
8: En fait, il faut redéfinir les ambitions, tout simplement. Là, au vu de la situation financière de l'OM, on a certains journalistes qui parlent de 150 millions d'euros d'ici juin 2027 à sortir. Faire rentrer dans les caisses du club. Macourt ne peut plus mettre la main à la poche, donc ça complique la situation. Genesio, je ne pense pas que quand il est arrivé au club, on lui ait donné toutes ces informations-là, parce que ça fait quand même peur. Franchement, ça fait peur. Quand tu vois que
9: tu penses qu'il ne serait pas venu avec ces infos?
8: Là, si on fait la liste, Rouli, Gouiri, Pachao qui vont peut-être partir, Aguirre,
9: ils sont pas encore partis.
8: Oui, Greenwood qui est parti. La liste est longue et en fait tout est à vendre à l'OM. C'est ça qui est triste, c'est que vraiment tout est à vendre. Donc,
0: ce qui est sûr, c'est qu'il ne sait pas avec quelle équipe il va devoir mener cette nouvelle saison.
8: Exactement, mais le problème, il est plus profond que ça. Le problème, il est économique, il est structurel. Il y a un journaliste qui s'appelle Romain Molina, un insider, je sais pas comment vous l'appelez, qui a fait l'étalage des soucis financiers de l'OM et des absurdités de Longoria pendant ces années à la présidence. On voit aujourd'hui les effets que ça a sur les finances du club et sur... Aujourd'hui, vous vous rendez compte qu'on parle de joueurs à pas plus de 4 millions, 5 millions et un salary cap de 100 000 euros par mois. Vous attirez qui comme joueur? Des prospects, des petits joueurs, des joueurs qui sont en devenir. Alors, peut-être que Genesio, c'est l'homme parfait pour ce genre de joueur. Le seul problème, c'est la le fait d'être à Marseille, le fait d'être dans un club, exactement, et d'avoir, alors moi ce que je demande aux supporters, et je connais mes supporters, c'est de la patience. Et là le problème il est que Marseille et patience, c'est antinomique. Maintenant si on arrive et on dit la vérité aux supporters, comme fait très bien Genesio d'ailleurs, l'a rappelé un de vos collègues là sur le plateau, c'est qu'il parle bien et il dit vrai. S'il arrive en conférence de presse et il dit oui, on va titiller le PSG, on joue les trois premières places, et que derrière c'est la catastrophe, bah oui.
0: Ouais, mais Hicham, honnêtement, toi supporter marseillaise, tu te retrouves 15e à la 10e journée en train de te dire on va jouer la relégation cette saison par exemple, tu vas bien vivre?
8: Non, je veux dire très honnêtement, il y a aussi un autre paramètre qu'on ne prend pas en compte. Je suis désolé, mais c'est la faiblesse de notre championnat. Que vous le vouliez ou non.
1: C'est vrai.
0: Marseille, donc tu penses que ça peut suffire?
8: Marseille aura toujours un avantage sur certains du championnat.
4: Alors, là, d'accord avec toi, Hicham.
8: 15e. Alors, Pascal, moi, 15e, je crois pas du tout. Moi, je pense qu'avec un mec comme Genesio et avec une base solide défensive, parce qu'il reste quand même des joueurs, enfin, je veux dire, il reste Wea, il reste Emerson.
0: Tu sais pas après ce qu'il va te rester au début
8: On sait pas ce qu'on va récupérer non plus. Mais ce que je veux dire par là, c'est que la faiblesse de ce championnat-là te permet d'espérer d'être dans les 7 premiers. Franchement, s'ils sont pas dans les 7 premiers, là, c'est catastrophique.
0: Pascal, on touche à ta Ligue 1, là. Hein. Il faut la défendre.
8: Mais il faut surtout que les Marseillais se disent on est patient, on regarde ce qui se passe, on supporte le club, on leur donne de la force en se disant que voilà, c'est une année de transition, les caisses sont vides, elles sont vides.
1: Mais Hicham, t'as raison, il n'y a pas le choix pour les supporters en fait. Les caisses sont vides, tu dois te dire que c'est une année de transition.
0: La réponse de Pascal aussi sur le niveau de la Ligue 1.
4: C'est de juger du niveau de la Ligue 1, Hicham, je suis désolé, ce que tu dis c'est faux. La Ligue 1 c'est un très bon championnat, un des meilleurs championnats européens. Alors le ranking de Marseille, c'est la deuxième position par son budget, par son histoire. Ils ont été doublés ces 10 dernières années par le PSG, mais normalement Marseille c'est top club en France.
9: Le problème aujourd'hui c'est que
4: ce top club en France, il a été amendé même par l'UEFA à hauteur de 10 millions d'euros. Il a été sommé par la DNCG, parce que je crois qu'il y a un trou de 100 briques ou quelque chose comme ça. Donc aujourd'hui l'OM est contraint de prendre pour ensuite espérer peut-être se renforcer. Et comme l'a très bien dit par contre Hicham, et comme tout le monde s'accorde à le dire, l'OM c'est un club où il y a la pression, où la patience ça n'existe pas. Donc quand on aura, je répète encore une fois, pour moi le juge de paix c'est le 20 septembre quand tu reçois le Paris Saint-Germain, alors que tu auras reçu Strasbourg et le PFC, que tu seras déplacé à Monaco et Rennes. On verra quel est le niveau de l'Olympique de Marseille à cette date.
9: Pas un concurrent au PSG.
4: Non, mais l'OM se doit
9: L'OM doit être en Ligue des Champions chaque année.
1: Pascal essaye d'expliquer que quand ils vont jouer contre le PSG, ils ont déjà joué des matchs avant. Et ça veut dire que ça peut être un match
0: qu'on pourra situer le niveau de l'OM. C'est ça, ça déterminera quelle ambition peut avoir l'OM cette saison.
9: Mais si, ça joue
0: de la transparence. On va juste remercier Hicham d'avoir été avec nous, Sarah.
1: Hicham, j'ai l'impression que c'est quelqu'un qui est patient et j'aime beaucoup ça.
0: C'est ça. Et on va accueillir Sofiane qui est avec nous ce matin au 32-16, voir s'il est d'accord aussi avec cette patience-là. Salut Sofiane.
10: Salut, bonjour tout le monde.
1: Bonjour.
0: Est-ce que tu vas être un supporter marseillais patient cette saison?
10: Eh bien, moi je suis très patient et je suis même content de ce qui arrive. C'est malheureux, mais aujourd'hui on ne pouvait pas continuer dans un contexte aussi particulier et aussi délicat où on est sous tension chaque week-end pour diverses raisons, que ça part du président jusqu'au directeur sportif et jusqu'à l'entraîneur où le choix était clairement ciblé. De certains entraîneurs assez fous, si je peux me permettre l'expression. Et aujourd'hui, je suis pas du tout d'accord avec Pascal. Pourtant, je suis souvent d'accord avec lui.
1: Moi, je suis jamais Pascal. Je suis jamais d'accord avec Pascal. Je suis d'accord avec toi, Sofiane.
10: Aujourd'hui, je suis pas du tout d'accord avec toi, Pascal. Je me permets de te tutoyer. Désolé.
4: Je t'en prie.
10: Pour la simple et bonne raison, c'est que aujourd'hui, on peut pas avoir ton discours aussi négatif dans le sens où ça continue à perpétuer la mauvaise ambiance qu'il y a autour du club. Et aujourd'hui, on se doit d'être tous unis, que ça soit supporter de Marseille ou même amateur du football et supporter du football
0: français. Mais tu crois, Sofiane, à l'union justement des supporters marseillais tout au long de la saison, si jamais les résultats ne suivent pas, tu penses que c'est possible vraiment?
10: Mais je pense que c'est possible parce qu'on a vu On a vu les casseroles qui nous ont laissé l'ancien président et l'ancien directeur sportif. Alors chacun a ses torts dans cette histoire, mais on a vu les casseroles et on voit le club dans lequel on est. Et aujourd'hui, nous, je pense qu'on n'a pas envie de se retrouver dans la même situation que les Girondins de Bordeaux, qui le club n'existe quasi plus, ou même l'Olympique Lyonnais la saison dernière, qui était quasi mort aussi. Et aujourd'hui, nous, on n'a pas envie de se retrouver.
4: Là, je te rejoins, Sofiane, mais
10: et
4: moi,
10: je pense qu'on est assez intelligent. Et je pense qu'on a assez intelligent. Et je rajouterais même, je reviens sur ton discours sur les joueurs prêtés qui reviennent cette saison. Je suis tout à fait d'accord avec toi que les joueurs prêtés qui reviennent, s'ils sont partis, c'est qu'il y a une raison. Mais la raison, c'est aussi que le coach ne savait pas forcément les faire jouer ou n'en voulait pas. Aujourd'hui, je prends un profil comme Angel Gomez. Je ne sais pas s'il restera parce que ça y a une certaine valeur marchande. Mais aujourd'hui, un profil comme Angel Gomez qui a éclaboussé de son talent à Lille et tous les suiveurs de football pouvant en parler, il a éclaboussé sous Bruno Genesio aujourd'hui. Je ne vois pas pourquoi il n'éclabousserait pas de son talent, sachant que c'est les places au milieu.
4: Il va peut-être éclabousser de son talent un autre club et un autre championnat, c'est ça le problème.
10: Mais pourquoi pas Marseille sous Bruno Genesio?
0: Si jamais il y a une offre, il partira. Hein. C'est le problème.
10: D'accord. Mais à un moment donné, si tous les joueurs, et quand vous regardez les standings des clubs où lesquels les joueurs signent, je parle de Greenwood qui est parti à Fenerbahçe, je parle de Naïef Aguerd qui va signer à la Real Sociedad, et j'en rajoute Traoré qui est parti à... J'enlève Aubameyang parce qu'il est très âgé, mais on rajoute Traoré qui est parti au Genoa. Si aujourd'hui ces joueurs-là signent dans un club qui a un standing quand même, je pense, inférieur à l'Olympique de Marseille, c'est aussi parce que quand ils sont venus à Marseille, ils n'ont pas montré de quoi ils étaient valables.
4: C'est pas la première raison. Pour ma part, la première raison, c'est que les clubs standing de l'OM qui sont intéressés, ils songent à patienter avec l'OM. Aujourd'hui, comme l'OM est en difficulté, tous les clubs acquéreurs ou potentiellement acquéreurs de joueurs de l'OM patientent jusqu'au dernier moment pour faire baisser les prix. Donc cet autre club, Fenerbahçe, c'est du pain béni, Greenwood, pour ouais. C'est pour cette raison qu'ils se sont alignés sur les montants.
9: C'est sûr que l'OM va être en situation de panic buy là dans une dizaine de jours.
4: Ah, qui Marseille? Bien sûr. Il faut. Je crois que je vais pas dire une bêtise. Je sais pas si les chiffres que j'ai lus sont justes, mais je crois qu'on parle de 150 millions d'euros. Mmh. Il faut vendre pour 150 millions d'euros aujourd'hui. Ils sont encore loin du compte.
0: On y est
4: donc
0: pas,
4: ça veut dire que Aguerd va partir. Rulli Medina, c'est presque fait. Schberg, Angel Gomez, Balerdi, Peixão va certainement partir. Il intéresse des clubs anglais. Goury va peut-être partir à Côme. Et il reste quoi après? C'est ça la question.
1: Ouais. Il reste un coach, il reste un directeur sportif.
0: Mais attends,
1: il faut quand même un joueur.
0: Fred, s'il vous plaît.
5: Alors, sur les chiffres, Flo Germain, notre correspondant à Marseille, parlait de faire rentrer au moins 80 millions d'euros d'ici juin 2027. Donc ça laisse deux mercato, on va dire. Après, l'idée, c'est évidemment de faire des bénéfices, des plus-values, baisser les salaires. Et donc, on l'a dit, Franck McCourt a aussi comblé des pertes en investissant 120 millions d'euros depuis le début de l'année civile.
0: Merci Valentin, merci à Sofiane qui nous a appelé au 32-16. Il y avait beaucoup de supporters marseillais qui voulaient réagir ce matin. On ne peut pas prendre tout le monde, mais continuez évidemment de nous appeler. Ça fait toujours réagir quand on parle de l'Olympique de Marseille. 9h43 sur RMC. Une pause et puis on va zapper juste après dans les GG du sport.
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0: Il est 9h45 sur RMC, les grandes gueules du sport, toujours au rendez-vous tous les week-ends de 9h à midi avec Sarah Pitkowski, Pascal Duprat et Fred Weiss. On vous rappelle WhatsApp pour nous laisser vos petits messages, 0612 424 424, il y a plein de messages qui nous parviennent. Pas toujours sympathique, Frédéric. Ça suscite les passions.
1: Mais c'est hyper intéressant, je trouve.
0: Effectivement, c'est aussi le but de ces GG, d'avoir des avis aussi divergents. Allez, il est 9h45, il est l'heure de zapper un petit peu.
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0: On parlait de l'Olympique de Marseille. Le Paris Saint-Germain, lui, continue sa pré-saison avec un match amical de prestige aujourd'hui face à Manchester United et avec peut-être le retour de quelques internationaux. On s'en fout ou on s'en fout pas, Fred ?
1: Désolé, je m'en fous.
0: Sarah ?
9: Ouais, là, non, je m'en D'accord. fous.
0: Pascal ?
4: Oh, je m'en fous pas.
0: Très bien. Les joueurs de Luis Enrique attendus aujourd'hui après leur défaite un peu plus tôt cette semaine 3-0 face à Majorque pour leur premier match de préparation. Valentin, t'es toujours là. Certains joueurs importants seront quand même de retour pour ce match face à Manchester United.
5: Tout à fait. On attend le retour dans le groupe des Portugais Vitinha, João Neves et Nuno Mendes ainsi que du Brésilien Marquinhos. Ils ont repris l'entraînement il y a 5 jours. Ils devraient avoir du temps de jeu face aux Anglais parce que ces garçons n'avaient pas été convoqués lors de la défaite 3-0 à Majorque mercredi. C'était un petit peu trop tôt pour eux, donc ils vont rejoindre les Safonov, Vaz, Kelia ou encore Pacho, qui eux avaient déjà foulé la pelouse. Match important dans l'esprit du staff, ça se passe en Suède à Göteborg, match important parce que c'est vu comme le test, le grand test avant la Supercoupe d'Europe, mercredi face à Aston Villa. On aura aussi toujours dans le groupe des jeunes qui sont attendus dans cet effectif parisien, et il y avait un petit doute sur Akliou, ce serait surprenant de le voir, mais c'est pas impossible déjà puisqu'il a fait la séance hier, la nouvelle recrue du Paris Saint-Germain. Et puis pour les autres, on attend le début de semaine pour revoir à l'entraînement les Français Dembélé, Doué, Barcola, Zaïre Emery, Digne, Lucas Hernandez ainsi que le champion du monde Ruiz et le Marocain Hakimi. Donc ils auront 2-3 jours grand maximum avant la Supercoupe d'Europe, mais certains veulent vraiment jouer et donc seront peut-être disponibles pour ce match et ce premier trophée.
0: Ouais, Pascal, ça arrive très très vite ce premier trophée de la saison pour le PSG, Manchester United, équipe anglaise, Aston Villa, équipe anglaise, on a compris d'ailleurs Manchester United qui a déjà repris sa saison depuis un moment aussi avec pas mal de matchs amicaux, donc ça va être aussi un petit test et de histoire de voir où se situe ce PSG avant ce match important face à Aston Villa.
4: Bon, comme Valentin l'a très bien dit, c'est mercredi que la compétition commence réellement. Mais cela dit, on peut pas. Moi, en tout cas, personnellement, je peux pas m'en foutre quand c'est le PSG qui revient à la compétition ou qui s'en approche. Et puis surtout quand une équipe française joue contre Manu. Donc, je suis très heureux de voir.
0: Pas forcément des bons souvenirs pour le Paris Saint-Germain, Manchester United.
4: Pas toujours, effectivement. Non, la bonne nouvelle, c'est que tout le monde revient. Ça, c'était établi progressivement, et que le Paris Saint-Germain devrait présenter une équipe à peu près compétitive mercredi contre Aston Villa. Donc ça, c'est important.
0: Et on verra évidemment ce que ça donne sur RMC. On suivra ce match mercredi soir donc face à Aston Villa. Merci beaucoup Valentin d'avoir été notre monsieur foot matin. Les suites de l'affaire de la FIFA et Gianni Infantino de plus en plus sur un siège éjectable. On s'en fout ou on s'en fout pas, Sarah ?
9: Je m'en fous pas.
0: Pascal ?
4: Je m'en fous pas.
0: Fred ?
1: Je ne m'en fous pas.
0: Personne s'en fout. On a beaucoup parlé la semaine dernière dans les GG du sport. On va faire le point justement sur les dernières infos avec Nicolas Pelletier. Salut Nico !
22: Salut Flora, salut à tous.
0: La pression, elle est toujours très forte, évidemment, sur les épaules du patron de la FIFA.
22: Et la menace est toujours très forte sur les épaules de Gianni Infantino, qui a présenté officiellement ses excuses cette semaine dans une lettre qu'il a rédigée depuis Rabat au Maroc, où il avait convoqué en urgence sa garde rapprochée, le président de la FIFA qui passe ses journées à compter ses soutiens qui se réduisent de jour en jour. Mais cette lettre ne met pas fin aux spéculations sur son avenir, et surtout, même avec ses excuses, l'UEFA a confirmé qu'elle était prête à boycotter la prochaine Coupe du Monde en 2030 tant que Gianni Infantino sera en poste. Plus surprenant, cette fois, pour la première fois, la Confédération sud-américaine, très proche de Gianni Infantino, a publié un long communiqué pour dénoncer, je cite, « des décisions unilatérales répétées de la FIFA » et d'ajouter « le football passe avant tout ». La Confédération sud-américaine, qui représente 10 voix pour les élections, menace même de ne pas renouveler son soutien à Gianni Infantino lors de la prochaine élection à la présidence de la FIFA en mars 2027. Seule petite éclaircie pour Gianni Infantino, ce n'est pas une surprise, le soutien sans faille de la Confédération africaine de football. Après un comité exécutif jeudi soir au Caire en Égypte, l'Afrique a décidé de soutenir à l'unanimité le patron de la FIFA et son avenir pourrait donc se jouer dès la semaine prochaine. La fronde devrait s'organiser lors d'une grande réunion de l'UEFA à l'instance européenne en Autriche. Son président Alexander Seferin et le grand patron du PSG Nasser Al-Khelaifi pourraient s'accorder pour soutenir Victor Montagliani, qui est le patron de la Confédération nord-américaine. Il aurait alors la lourde tâche de partir au combat contre Gianni Infantino dans l'optique des élections de mars 2027 à la présidence de la FIFA.
0: Merci beaucoup Nico. Fred, tu penses qu'il va réussir à s'accrocher à ce siège, Gianni Infantino?
1: Franchement, s'il réussit là, il est vraiment exceptionnel.
0: Au-delà évidemment de rester en poste, il y a la réélection aussi qui arrive au mois de mars.
1: Il y a rester en poste, il y a la réélection. Je me dis que c'est pas possible, tout le monde est contre lui. Alors effectivement, il y a l'Afrique qui est plutôt de son côté, mais le reste est plutôt contre lui. Il fait n'importe quoi, il a pris des décisions de dictateur, il est obligé de s'excuser, il est obligé de faire des lettres, il est obligé de... Je suis pas sûr
17: qu'il fasse n'importe quoi, Fred.
1: Donc. Au départ, il fait n'importe quoi en proposant des choses qui sont complètement folles.
17: Moi, la séquence actuelle, il faut la reporter en mars 2027 et on verra.
1: Oui, mais ce que je veux dire, c'est que c'est très inquiétant.
17: On verra
1: quand même.
17: S'il n'est pas soutenu, y compris par l'UEFA.
1: Mais je suis d'accord, mais c'est pas quand même très inquiétant de se dire que d'un côté, on a l'UEFA qui a l'air d'être solide, qui a l'air bien sur ses appuis, et peut-être effectivement qu'en 2027, ils vont soutenir.
9: Oui, non, mais il a 6 mois pour redorer son image ou pour retrouver. Il a besoin de 106 voix sur 211 pour être élu. Cette communication de vouloir ouvrir aux investisseurs privés, elle est peut-être arrivée trop tôt, mais elle se réfléchit quand même. Elle est arrivée trop tôt parce qu'en fait, les chiffres des recettes de cette Coupe du Monde aux États-Unis sont tellement invraisemblables que effectivement, ça donne des envies à tout le monde. Il faut savoir qu'Infantino, c'est lui qui a ouvert à plus de pays cette Coupe du Monde. Il en veut 64. Donc, qui dit 64, donc c'est des voix aussi dans sa poche. Donc, il faut faire attention en politique. Sportive, c'est-à-dire même quelqu'un en danger mais qui est au pouvoir, a toujours une grande, grande longueur d'avance pour ceux qui se lancent dans la bataille. Après, ce que j'ai lu et ce qui était l'erreur, la grosse erreur d'Infantino, c'est qu'en fait, j'ai cru comprendre qu'il s'est rendu compte des salaires que touchaient les fameux commissionneurs américains dans les ligues fermées américaines. Et là, il s'est dit, le mien, il est à des années-lumière.
1: Alors qu'il serait complètement
9: Il s'est précipité sur quelque chose en pensant peut-être que lui aussi, avec des investisseurs privés, surtout des bras armés de Trump, pourrait lui ramener dollars.
1: S'il s'en sort avec cette communication-là,
17: je comprends pas ta ligne, en fait, Fred. Toi qui es friand et qui nous le dis tout le temps, et tu as raison. Tu as raison à me convertir au basket US. mais c'est bien l'argent qui prédomine. Et Infantino, son rôle, c'était aussi de faire en sorte que le football, premier sport.
1: Il demande à des investisseurs de rentrer dans un business qui est déjà extrêmement rentable. Tu fais rentrer des investisseurs.
9: Mais ils en veulent toujours plus.
1: Oui, mais en fait, tu n'auras
9: les
1: pas
9: petits
1: plus
9: pays
1: d'argent.
9: En veulent toujours
1: tu n'auras
9: plus.
1: Pas plus d'argent. Tu auras juste plus de pression soumise justement au fait qu'il y ait des investisseurs.
9: Mais les investisseurs,
1: quand ils arrivent, normalement, c'est pour combler des dettes ou pour faire des investissements. Sauf qu'il n'y en a pas besoin. Tu viens de le dire, on vient de faire des sommes records à ce mondial. Donc ça n'a aucun sens économique. C'est juste un sens, j'ai envie de me placer.
9: Les alliés africains, ils en veulent.
0: On va zapper ce sujet qui, visiblement, continue de faire beaucoup parler, alors qu'on a fait beaucoup, effectivement, la semaine dernière sur Gianni Infantino. Arthur Fils sera sur les cours la nuit prochaine en 8e de finale du Masters 1000 de Montréal. On s'en fout ou on s'en fout pas, Pascal?
17: Ah, je m'en fous pas, mais je vais laisser parler Sarah.
0: Sarah?
9: Ben non, je m'en fous pas.
0: Fred?
1: Je pense pareil que Pascal.
0: Ouais. Très bien. Eric Salio est avec nous pour nous en parler. Salut Eric.
2: Salut les GG.
1: Salut.
9: Bonjour.
0: Je parle d'Arthur Fils, mais il y aura même deux Français hein, sur les cours, puisqu'on retrouvera aussi Arthur Hinderknecht.
2: Oui, non, c'est un Masters 1000, donc il y a beaucoup de points à prendre. Et c'est pour ça qu'on attend avec beaucoup d'impatience le match d'Arthur Fils contre Cameron Norrie, parce qu'il a un objectif de fin d'année, c'est d'aller au Masters. Bon, vous avez vu le tableau à Montréal, il n'y a plus qu'un seul top 10, donc il y a vraiment un gros coup à jouer au Canada. Mais ce n'est pas simple, parce qu'on a toujours la trouille que son corps le lâche. Mais pour l'instant, ça tient, il est au niveau. Et s'il est au niveau du printemps dernier, il a évidemment toutes ses chances d'aller en quart de finale. Pour Arthur Hinderknecht, ce sera contre Nakashima. Mais oui, il y a une ouverture, donc il faut la saisir, parce qu'il y a beaucoup de points à prendre. 1000 points en vainqueur, c'est pas rien, et ça peut lui donner un sacré coup de main pour le Master de Turin.
0: Ça, c'est la porte ouverte, là, effectivement, le tableau est dégagé, en tout cas pour Arthur.
9: Mais parce que ce premier Master 1000 de la tournée américaine, eh bien, il n'attire pas les tout meilleurs, parce qu'il arrive très tôt, surtout pour les Européens. Donc il y a des sacrées cartes à jouer pour aller chercher des points. C'était Shenton qui avait gagné l'année dernière, mais l'année d'avant, c'était Popirin, un Australien. Ça ne vous dit pas spécialement quelque chose quand on n'est pas un aficionado du tennis et quand on ne suit pas vraiment de manière pointue le circuit. C'est dire que ce tournoi à Montréal, eh bien, il y a des points à prendre, mais il y a surtout des sacrées ouvertures. Donc que ce soit pour Arthur Hinderknecht ou pour Arthur Fils, oui, c'est une belle opportunité, et s'il pouvait la prendre, pour toutes les raisons que vient de dire Eric, ce serait fantastique. Mais il faut faire attention hein. Il y a un petit Joao Fonseca qui est en train de monter en puissance là, qu'il va falloir surveiller.
0: Et on rappelle aussi que Terence Atman a été éliminé en revanche cette nuit, lui qui avait réalisé des belles performances à Montréal juste
9: et
0: là.
9: Il a surtout une finale à Cincinnati à défendre la semaine prochaine, l'autre Master 1000.
0: Il y aura des points à défendre, effectivement. On reparlera justement du niveau du tennis mondial masculin aujourd'hui, de son attractivité surtout. Ce sera à 11h30 tout à l'heure sur le buzzer. Merci beaucoup Eric d'avoir été avec nous. À tout à l'heure, peut-être. 9h57 sur RMC, les grandes gueules du sport reviennent tout de suite avec évidemment le vestiaire à suivre tout à l'heure. Le ring qui arrive, on va parler du top 14 avec l'arrivée de Thomas Ramos au Racing 92 en 2027 qui pourrait un petit peu bousculer tout ça. Restez bien avec nous, les grandes gueules du sport reviennent tout de suite sur RMC.
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0: La deuxième heure des grandes gueules du sport, c'est dans quelques instants sur RMC. Vous êtes peut-être sur la route, vous avez envie de savoir si vous allez avoir du mal à avancer. C'est Lucas Pierre qui va vous le dire tout de suite. Bonjour Lucas.
5: Bonjour Flora, bonjour à tous. Ça se densifie un petit peu sur les routes. Journée rouge pour les départs et les retours de vacances au niveau national. Dans le centre Val-de-Loire, déjà sur la 10 en direction de Bordeaux, le trafic est ralenti sur plusieurs tronçons entre Tours et Châtellerault. Toujours sur la 10, mais en Gironde, vous levez le pied sur 10 km avant d'arriver à Bordeaux. Dans le quart sud-est, maintenant ça coince comme souvent sur la 7 de Lyon en direction de Marseille, sur un peu plus de 20 km à partir de Chessieux, puis au niveau de Valence et surtout de Montélimar. Vous levez le pied aussi dans l'autre sens de circulation sur 10 km à partir de la gare d'Adémar, et enfin dans le sud sur la 9 en direction de l'Espagne, vous rencontrez des ralentissements entre Béziers et Narbonne. Bonne route avec RMC.
0: Vous êtes bien dans les grandes gueules du sport sur RMC. Il est 10h. Toute l'équipe de retour dans quelques instants. Les infos du jour d'abord avec Lou Garnier. Bonjour Lou.
10: Bonjour Flora, bonjour à tous. Le soulagement dans le Var après 18 jours de lutte. Le feu du Gros Bestion est enfin fixé. Au total, 6300 hectares parcourus par les flammes. 41 maisons détruites. Le feu n'est pas éteint, mais c'est en bonne voie. 450 pompiers sont toujours mobilisés.

0: sont assez pour des soupçons de détournement de fonds publics et d'emplois fictifs. Après un article du Canard enchaîné, Bali Bagayoko dénonce sur le réseau social X une volonté de le discréditer politiquement. Sonia Gobry, il aurait cumulé des fonctions d'élu et d'employé à la RATP à temps plein.
1: Oui, retour en 2000. Bali Bagayoko est embauché à la RATP sans concours ni entretien et selon le Canard enchaîné, avec des horaires élastiques et de généreuses indemnités. Ce poste de cadre, il l'occupe pendant une vingtaine d'années en parallèle d'importantes fonctions politiques locales, notamment comme adjoint de l'ancien maire communiste de Saint-Denis. Problème, cumuler deux emplois publics à temps plein, c'est interdit, sauf dérogation motivée. Alors l'association AC Anticorruption demande à la justice de vérifier si une autorisation a bien été délivrée par la RATP ou la préfecture et si Bali Bagayoko travaillait réellement à temps plein pour la régie de transport, autrement dit s'il ne s'agissait pas d'un emploi fictif. La RATP dit se tenir sereinement à la disposition de la justice. Reste à savoir si le parquet national financier va ouvrir une enquête.
0: Des explications de Sonia Gobry du service politique de RMC. L'Espagne contre-attaque en pleine brouille diplomatique à partir de ce soir minuit et jusqu'au 7 septembre. Madrid impose des contrôles aux frontières aux voyageurs venant d'Italie. Une réponse miroir aux mesures imposées par Rome face à l'afflux massif de Marocains dans l'enclave espagnole de Ceuta. Ce soir, c'est la reprise du championnat de Ligue 2. 9 matchs au programme dès 20h45, dont plusieurs matchs très attendus, dont Sochaux-Saint-Etienne. Le quintet, ça se passe sur l'hippodrome de Deauville à 15h15. Aujourd'hui, le pronostic de Dimitri Blanc-L'Œil de la Dream Team des courses RMC. Son favori, c'est le 13, Makarov. Son outsider, c'est le 8, Wicked.
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3: On est de retour dans quelques instants avec Sarah Pitkowski, Fred Weiss et Pascal Duprat pour les deux heures qui suivent jusqu'à midi. Le ring des GG à venir. On va parler rugby top 14 avec l'arrivée de Thomas Ramos au Racing 92. Et puis Pauline Ferrand-Prévot, la déception sur le Tour de France femme. C'est dans quelques instants sur RMC. À tout de suite.
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5: Flora Moussi. Il est 10h07, vous êtes bien dans les grandes gueules du sport sur RMC. Merci d'être avec nous, on vous accompagne toute la matinée jusqu'à midi avec Sarah Pitkowski, Fred Weiss et Pascal Duprat. Le ring des GG dans quelques instants, on va parler du top 14 qui pourrait être bousculé et rééquilibré, surtout dans les années à venir avec l'arrivée en 2027 de Thomas Ramos au Racing 92. La punchline des GG à suivre aussi est signée Pauline Ferrand-Prévot. Je ne suis pas au niveau tout simplement, donc il n'y a pas de regret à avoir. La Française tenant du titre mais larguée au classement général du Tour de France Femmes, qu'elle ne gagnera pas cette année. Le vestiaire autour des fortes chaleurs, comment les GG géraient ça quand ils étaient sur le terrain? Sans oublier évidemment les jeux du sport en fin d'émission. 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Le sport, justement, il en est question ce matin dans la Seine. Tu nages pas ce matin, Fred?
6: Non, je finis d'abord et après j'y vais.
5: Championnat d'Europe, évidemment, de natation en ce moment à Paris. Ça débutera aussi lundi pour les compétitions en bassin. Mais en attendant, on est dans la Seine, en eau libre, avec le relais 4 x 1500 mètres conçu avec Clément Brossard. Salut Clément!
7: Bon, je m'attendais à voir Fred Weiss ce matin.
5: Bah puisque ouais, en petit maillot de bain, amateur, franchement, je pense que ça brûle
7: des
5: fois.
7: Amateur de natation.
5: Attends, j'ai l'image d'un coup,
6: bah, c'est exceptionnel. Arrêtez un petit peu, je me sens pas bien là.
7: Non, mais je crois qu'il se prépare ce tour pour le plongeon au vol de cet après-midi. Ah, non, tu sautes à 20 mètres, Fred.
6: Ben voilà, voilà. Merci.
5: Ah, là, c'est plus qui me connaît de vraiment. Calibre,
6: ça, c'est
5: là.
6: Plus moi, ça.
5: Très bien. Alors, il y a l'équipe de France qu'on suit évidemment ce matin avec toi, Clément.
7: Ouais, c'est parti pour cette dernière épreuve en eau libre 4 x 1500, donc ce relais dans la Seine après les deux belles médailles françaises hier sur le 3 km knockout pour Logan Fontaine en bronze et Marc-Antoine Olivier en argent, ce dernier qui voudra mettre une seconde médaille autour du cou de sa petite April, un an et un mois seulement. Elle avait le grand sourire hier de voir papa déjà heureux, alors on imagine qu'il va courir avec cette force mentale en plus. Il sera sur le relais, Marc-Antoine Olivier, avec Sacha Velli, Louane Goder et Inès de la Croix, qui est plutôt bien depuis le début de la semaine, même si elle n'a pas eu de médaille. Louane Goder qui a pris le départ, mais il y a une grosse concurrence, Flora en face, les Allemands emmenés par Florian Velbrock en or sur 10 km et 5 km, la Hongrie aussi portée par ce diable de Bethléem, vainqueur sur le 3 km knockout hier, et les Italiens de Paltrinieri et de Tadeucci, vainqueur elle aussi sur le 10 et le 5 km, c'était il y a 2 et 3 jours. Donc c'est parti depuis maintenant 10 minutes sur ce relais, mais on espère bien accrocher une troisième médaille en olive après les deux belles d'hier.
5: Merci beaucoup Clément, tu suis ça évidemment pour nous dans les GG, on viendra te voir.
6: Tu m'attends, j'arrive bien.
7: Je t'attends Fred, pas de soucis, je te fais par le plongeoir.
5: À tout à l'heure Clément. C'est sans doute l'info de la semaine dans le monde du rugby. Thomas Ramos va quitter le Stade Toulousain à la fin de la saison prochaine pour rejoindre le Racing 92. De quoi peut-être rééquilibrer les forces en top 14 alors que jusque-là, Toulouse martyrisait tout le monde, ou presque.
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8: Oulala, l'erreur de Thomas qui est passé.
9: Oh là là, il a
8: crucifié. Il a crucifié la Rochelle.
10: J'en peux plus.
8: Il en prend de tout et ça va aller à l'essai. 8ème essai. Attention, il travaille, Capozzo, il remet les jambes. Il va y aller ou pas? Capozzo, essai. Le 9ème essai toulousain. En quoi? C'est une orgie.
10: J'en peux plus. Il y a des jours on peut et là je ne peux pas.
8: Thomas Ramos qui s'élance. Vous entendez la sirène, à moins qu'il la loupe, mais ça prend pas le chemin. Le ballon qui passe entre les paires.
9: Et c'est le Stade Toulousain gagné.
8: Le Stade Toulousain, champion de France, cette génération est inarrêtable.
11: Enfin, je suis au bout du rouleau.
8: Le triplé pour Toulouse, victoire 39 à 33, comme toujours en finale. Le Stade Toulousain est le roi.
12: Allô, SOS Détresse.
5: Il faut reprendre derrière ça. Merci à toutes les équipes d'RMC qui travaillent fort tous les matins, évidemment, pour proposer toutes ces productions bien léchées. Un transfert de Thomas Ramos, donc au Racing 90 pour 2027, qui fait beaucoup parler et qui pourrait surtout changer beaucoup de choses. On va voir tout ça avec Pierre Thévenet. Salut Pierre.
11: Salut Florent, salut à toutes et à tous.
5: Salut.
6: Salut Pierre.
5: C'est un vrai tremblement de terre, hein, Pierre, qui secoue le rugby français avec cette annonce. Et ce n'est peut-être que le début d'ailleurs.
11: Oui, c'est la première fois dans le cycle de domination toulousaine que les Rouges et Noirs laissent partir leur joueur star. Thomas Ramos, c'est peut-être un des trois meilleurs joueurs de l'équipe de France, le meilleur réalisateur de l'histoire du club et des Bleus. Ce départ s'explique de plusieurs manières. L'arrière aura 32 ans l'année prochaine. Lorsqu'il arrivera au Racing, gagnera sans doute mieux sa vie chez les Célés Blancs, où il sera la star du projet. Alors que selon le Midi Olympique, le Stade Toulousain aurait annoncé à ses trentenaires qu'une prolongation passerait par une diminution salariale, en partie car le club est en proie à des soucis au niveau du respect du fair play financier, a fait appel d'une amende de 2,88 millions d'euros. Presque une nouvelle réalité à gérer pour le Stade Toulousain qui va devoir batailler pour garder ses stars. D'autant que jusqu'à maintenant, il disposait d'importants crédits internationaux. Alors là, écoutez bien, c'est pas évident, mais pour chaque international formé pour l'équipe de France, les clubs recevaient jusque-là une autorisation de dépenser 180 000 euros supplémentaires. C'est pas de l'argent qu'on leur donne, mais c'est de l'argent qu'on leur autorise à dépenser. Et avec une quinzaine d'internationaux, la limite de masse salariale du Stade Toulousain était au-delà de 13 millions, plus de 2,5 millions au-dessus de la limite officielle. C'était le cas pour Bordeaux également. Et ces crédits seront désormais dégressifs. Et donc avoir autant d'internationaux ne va plus être rentable pour un club. Et après le départ de Thomas Ramos, les autres joueurs en fin de contrat cette année, on pense à Anthony Jelonche, à François Cross ou à Emmanuel Méafou, risquent évidemment d'être convoités.
5: Effectivement, ça pourrait encore bouger. Merci beaucoup Pierre, tu restes évidemment avec nous. Alors les GG. Avec ce transfert de Thomas Ramos, croyez-vous à une redistribution des cartes en top 14 ? Sarah ?
12: Bah oui, la démonstration vient d'être faite.
5: Fred ?
6: Non, évidemment, la démonstration vient d'être faite.
5: Pascal ?
12: C'est quand même dingue qu'on entende la même chose et à qu'on terme, l'interprète différemment.
13: À terme, oui.
12: Bah oui.
5: Très bien.
12: Oui,
5: pour le moment, on vous a posé la question aussi sur X. Et pour le moment, vous répondez non à 76%. Ça va donc être à Sarah et Pascal de convaincre aussi nos auditeurs de changer éventuellement d'avis. Sarah, ça semblait évident pour toi que ça allait tout changer.
12: Bah, oui, ça, c'est évident déjà sur le plan financier, puisque ce salary cap qui est imposé en France, eh bien, équilibre. En tout cas, tente à équilibrer les clubs et donc la concurrence. Et de voir un Thomas Ramos aujourd'hui partir, c'est unique, c'est exceptionnel. C'est d'autant plus presque choquant, c'est qu'il va encore jouer. Il faut comprendre, hein, il va encore jouer une année pour le Stade Toulousain.
5: Oui, en sachant qu'il part
12: à la fin de la saison, c'est-à-dire qu'il part pas là tout de suite. Donc, il va jouer pour Toulouse, tenter d'aller chercher des titres, rencontrer son futur club où on lui offre un pont d'or, ou en tout cas, on va le mettre dans une situation de star et surtout du poste qu'il a envie de jouer, alors qu'il ne peut plus, il ne peut pas vraiment l'avoir, sauf quand il y a blessure du côté du Stade Toulousain, notamment d'Entamac. Donc oui, ça forcément cette redistribution, elle est en train de s'installer petit à petit. Et comme le disait Pierre Thévenet, il y a d'autres joueurs trentenaires du Stade Toulousain qui vont s'expatrier et ils vont pas s'expatrier à l'étranger. Parce que le meilleur championnat est en France. Donc ils vont aller renforcer d'autres clubs qui sont potentiellement des adversaires. Et on sait que le Racing 92 est un des premiers adversaires du Stade Toulousain. Donc je ne vois pas comment ce transfert annoncé avec un an d'avance ne va pas à terme redistribuer les cartes. Et j'ai envie de dire je perds mon mot, mais je vais y arriver. L'indécision du championnat, en fait.
5: Ça va renforcer le suspense, en tout cas, exactement. En top 14.
12: Et il est victime. J'ai envie de dire que Thomas Ramos devient la première victime de la nouvelle équation du Stade Toulousain.
5: Oui, parce qu'il serait sans doute pas parti.
12: Il serait sans doute pas parti. Il est au club depuis toujours.
5: Fred va t'expliquer. Ah, Pierre a une précision à nous apporter.
11: Laura, pardon, juste sur le Stade Toulousain, il faut pas voir le Toulousain non plus comme Thomas Ramos leur a pas mis le couteau sous la gorge.
5: Bien sûr,
11: discuté et Thomas Ramos, le Stade Toulousain a Ange Capozzo, a Blair Kinghorn, a Mathias Rémy, un jeune belge, a beaucoup de joueurs capable d'évoluer. Et c'est aussi un projet vivant. C'est un joueur qui aura 32 ans l'année prochaine et qui sans doute réclamait plus que ce que Toulouse pouvait à l'heure actuelle lui offrir.
5: Bien évidemment. Sarah, tu disais comment on peut penser le contraire. Fred va te l'expliquer, regarde.
12: Vas-y, explique-moi.
6: Alors c'est extrêmement simple. Déjà, il y a un an. Déjà, il y a un an, et ça voudrait dire qu'on est en train de dire que Toulouse est un club de débiles, qui n'est pas capable de préparer l'avenir en ayant des joueurs et en formant des joueurs.
5: C'est ce que Pierre
6: vient de l'annoncer. Mais c'est surtout, cette année, c'est une année de transition pour eux. Ça va leur permettre de tranquillement passer la main. Ça va leur permettre tranquillement de former les joueurs pour être les remplaçants.
12: Oh, tu ne formes pas en une année
6: Parce que ça fait des années déjà qu'ils sont formés. Mais maintenant, il va être formé à un autre rôle.
12: Donc ça veut dire que tu penses que Thomas Ramos va cirer le banc comme Aldeguerri?
6: Tout ce que j'ai dit en fait, mais si tu me laisses expliquer, tu pourras comprendre assez facilement. Il faut se rendre compte quand même que le rugby est un sport collectif. Un seul joueur change pas et toute cette donne incroyable. On se rend compte la domination est juste incroyable du côté de Toulouse. Il y a un effectif, une profondeur de banc. Et il faut se rendre compte aussi,
12: qu'est-ce qui met les buts vainqueurs au stade toulousain.
6: Justement, il y aura un prochain parce qu'il a 32 ans. Et pourquoi miser sur le passé? En fait, il faut connaître l'évolution et il faut connaître le sport. Et quand on connaît le sport, et notamment le sport américain, on se rend compte que nous, on est bloqué par le salary cap depuis des années et que les équipes compensent autrement. C'est-à-dire qu'elles prennent des joueurs plus jeunes.
5: Ce salary cap a permis un rééquilibrage aussi des
6: forces. Tu veux dire que Toulouse qui gagne, ça rééquilibre les forces? Pas du tout. En fait, ce que je veux dire, c'est que quand tu as une équipe qui a autant d'avance, qui a autant la possibilité d'avoir un effectif qui lui permet de changer les joueurs, Thomas Ramos, il avait envie de partir, il est parti, on l'a pas retenu. Parce qu'on sait facilement qu'à Toulouse, on peut le remplacer. Mais c'est surtout que vous êtes en train de me dire que ça rééquilibre tout. Qu'est-ce qui s'est passé? C'est quoi le résultat?
5: Mais tu parlais du salary cap. Le Stade Toulousain ne l'a pas toujours respecté ces dernières années.
6: Le
5: rééquilibrage va être vraiment valable maintenant.
6: Le seul truc que je puisse vous accorder, c'est que l'évolution dans quelques années, oui, mais un joueur ne changera pas la face. L'évolution de ce salary cap, l'évolution de la gestion des joueurs va permettre certainement de se rééquilibrer. Mais quand t'as autant d'avance, c'est pas possible. Rappelons-nous ce qui s'est passé en demi-finale. C'est quoi le score de la demi-finale contre le Racing? Toulouse-Racing? 71-17. Donc ils ont un petit peu d'avance. Et je suis pas sûr qu'un seul joueur change. Donc je pense que c'est l'évolution
5: après,
6: normale.
5: On n'est pas en train de dire que le Racing va être le seul à concurrencer cette avancée-là, le salary cap et les transferts éventuels entre clubs, parce que Sarah l'a rappelé, effectivement, les clubs français sont les meilleurs aujourd'hui au monde, donc les joueurs vont rester en top 14. Oui. Ça va rééquilibrer l'ensemble du championnat, qui est déjà un championnat
6: solide. Alors pour l'instant, on parle que d'un seul joueur. Hyper important. C'est tout ce qu'on va dire.
13: Ça va le rehausser, en fait, le niveau du championnat.
6: Mais ça va rehausser le niveau du championnat, sauf que d'un côté, on aura toujours Toulouse qui sera au-dessus parce qu'ils ont des années d'avance.
13: Non, parce que l'écart se réduit depuis quelques années. C'est faire fi des autres clubs qui travaillent très bien. C'est faire fi des autres clubs.
6: La demi-finale était fantastique. Franchement, j'ai passé un moment exceptionnel. Le 71-17, c'était un match vraiment. On a vu que ça se resserrait.
13: Toulouse est quatre fois consécutivement champion de France, et tu l'as rappelé, tu fais bien de le rappeler. Donc Toulouse a encore de l'avance. C'est le meilleur club du monde dans le meilleur championnat du monde. Or, d'accord. Il faut se dire que les autres clubs, ces 13 concurrents, parmi la plupart de ces clubs, je pourrais citer Pau, je pourrais citer Bordeaux, je pourrais citer Montpellier,
12: champion d'Europe,
13: La Rochelle, voilà. Donc tout ceci travaille conséquemment très bien également en termes de formation. Là où le Stade Toulousain est le meilleur, incontestable, parce qu'ils ont des viviers de jeunes incroyables, tous internationaux dans leur catégorie.
6: Et
13: cette avance, c'était mieux quand c'est un seul joueur. Mais le problème, c'est que c'est un joueur qui incarne le Stade Toulousain, qui est formé au Stade Toulousain, et ça, je suis désolé, pour un spécialiste amoureux du rugby que je suis, pas spécialiste mais amoureux du rugby, passionné de rugby, c'est une des rares fois où un joueur cadre du Stade Toulousain en pleine force
12: de son talent
13: s'en va.
12: Hein.
13: Ça montre une chose, c'est que
12: le sur stade, le terrain, il va y avoir aussi l'apport Toulousain, sur les autres joueurs.
6: Absolument, on va passer de 71-17 à 71-50.
13: Oh. Non, mais
5: laisse finir Pascal.
13: Le Stade Toulousain, en fait, a l'habitude de conserver ses joueurs cadre. Et les joueurs cadres ne pensent même pas à partir du Stade Toulousain. Tant sportivement, ils y trouvent leur compte, et tant financièrement, jusqu'à les amendes, jusqu'à le fait que le Stade Toulousain, comme d'autres, hein, parce que je pense c'est pas qu'ils magouillent, mais ils sont obligés de trouver des solutions pour payer leurs joueurs. Donc le Stade Toulousain n'a pas l'habitude de cela et là. Et quand tu sais que tu as Jelonge qui est en fin de contrat, Kroos et Meafou, pour ne citer que trois autres joueurs phares de l'équipe, et imaginons qu'ils partent tous en même temps l'année prochaine, ces quatre-là. Alors bien sûr, la formation va compenser, mais malgré tout, tu renforces la concurrence, cette concurrence qui travaille déjà très bien. Le Bordeaux a été deux fois consécutif champion d'Europe, et pourtant Toulouse était sur la ligne de départ.
12: Ouais.
13: Donc si t'aimes mieux, tu vas renforcer la concurrence, créer, nous l'espérons tous, c'est bien pour le top 14, il sera encore meilleur.
6: Mais pourquoi tu gardes tes quatre joueurs ?
13: Concurrence accrue. Je finis, une concurrence accrue, cette concurrence accrue, elle peut faire qu'à terme, ok, si au Stade Toulousain on peut pas prolonger les joueurs qui sont de top niveau sous prétexte qu'on en a trop et que le salary cap t'empêche, et bien fatalement, à un moment donné, l'hégémonie, elle cesse. C'est inéluctable.
5: Quelques précisions avec Pierre, justement, sur quand tu parles de pas de magouille du Stade Toulousain.
11: Non,
5: Pierre,
11: mais c'est important de le rappeler que, évidemment, le Stade Toulousain a mis en place un système qui est exceptionnel. Il domine largement le top 14 depuis plusieurs années. Là, ils se sont fait prendre la main dans le sac plusieurs fois, quand même, sur ce salary cap. Et oui, on peut dire ce que disent beaucoup de supporters toulousains. Tout le monde triche, on est les seuls à être accusés. Ben, oui, mais c'est pas forcément vrai, Pascal. Le fait est que c'est le Stade Toulousain qui est attrapé. Voilà. Oui, mais des subterfuges qui leur coûtent 3 millions d'amendes. C'est au-delà du subterfuge. Oui, mais le Stade Toulousain l'a été sur les dernières saisons. Le Stade Toulousain l'a été à de nombreuses reprises. Et c'est aussi ce départ de Thomas Ramos. C'est pas que ça la raison, mais il peut aussi être vu comme une des conséquences de ces amendes. 2,88 millions d'amendes sur un club qui a un budget de 55 millions, c'est énorme. Donc pour l'instant, le club a fait appel, on le rappelle. Mais évidemment que ça joue, ces amendes-là.
12: Oui, mais il n'y a pas que ça. Il le disait, Thomas Ramos.
11: Il n'y a pas que ça, bien sûr.
12: Non, il y a aussi le fait de vouloir s'essayer à un autre poste où il y a embouteillage au Stade Toulousain. Moi, je vais revenir sur un exemple qui, j'espère, va te faire changer d'avis, Fred.
6: Alors, ça m'étonnerait de faire.
12: Pour qu'il y ait un équilibre en NBA, la draft, les meilleurs de la draft se font drafter par les clubs les plus mal classés, non ?
6: Alors, c'est pas tout à fait ça.
12: Donc ça voudrait dire que Wembanyama n'a pas changé la face du club des Spurs.
6: Si on simplifie tout, oui, je peux tout simplifier, mais c'est pas tout à fait ça.
12: C'est exactement comment fonctionne la NBA pour pas que les meilleures franchises puissent avoir accès aux meilleurs joueurs à la draft.
6: Donc je vais rebondir sur ça. Je vais t'accorder ce truc qui est pas tout à fait vrai, mais admettons. Je vais t'accorder que effectivement c'est les pires équipes qui ont les meilleurs choix de draft. C'est vrai, mais il faut 3-4 ans de construction. Donc quand vous me dites que ça va redistribuer les cartes, oui, dans 3-4 ans.
12: Ils ont mis 2 ans.
6: Est-ce que c'est une porte ouverte à effectivement une évolution du championnat où le salary cap te permettra dans 3-4 ans de concurrencer Toulouse? Pour moi, là, pour les 3-4 prochaines années, Toulouse a trop d'avance et ça ne va rien distribuer.
5: Concurrencer Toulouse ou pas, mais en tout cas redistribuer les cartes, parce que c'était ça l'intitulé aujourd'hui, voilà. Parce que Pierre, effectivement, Toulouse est concerné, mais il y a aussi l'UBB, parce que Louis Bielbiaré aussi est en question pour rester à l'UBB.
11: Oui, bien sûr, pour ces questions de salary cap, ça devrait le faire, hein, la prolongation de Louis Bielbiaré. Ils sont toujours en négociation et là, c'est lié pour le coup à l'arrivée d'un sponsor, Adidas, qui est le sponsor du joueur, Louis Bielbiaré, qui va également sponsoriser le club à partir de 2027. Et vous le savez, c'est un petit peu compliqué à nouveau, mais les contrats publicitaires d'un joueur, si la marque qui le paye est également liée au club, ça rentre dans le salary cap. Et donc Louis Bielbiaré ne pourra peut-être pas être autant payé, ou en tout cas l'UBB devra faire des choix. Si ce que Adidas verse à Louis Bielbiaré est intégré dans la masse salariale du club, ça va être très compliqué pour eux également. Donc il y a des discussions là-dessus aussi, et ça montre bien que ça concerne tous les clubs. Certes, c'est un rééquilibrage qui du coup commence par le Stade Toulousain, parce que le Stade Toulousain domine tellement que les premiers effets, on va les voir peut-être sur le Stade Toulousain, mais tout le monde est concerné et tout le monde va devoir bosser intelligemment pour pouvoir rivaliser.
5: On a Xavier qui est avec nous au 32-16 qui nous a appelé ce matin. Salut Xavier.
14: Oui, bonjour les GG.
5: Merci d'être avec nous ce matin. Bonjour. Est-ce que tu penses que le top 14 va être rééquilibré du coup ?
14: Non, je pense pas. Et puis ce que vous venez de dire là me fait extrêmement plaisir, parce que jusqu'à maintenant et depuis très longtemps, dans les médias, on fait passer le Stade Toulousain pour des grands tricheurs. Il faut savoir que le problème vient souvent de ça, des contrats à l'image que les joueurs ont. Et comme vient de le dire votre correspondant, votre journaliste, le problème est que si c'est un partenaire du club qui signe un contrat à l'image d'un joueur du club, eh bien ça vient pour le salary cap faire une sorte de doublon et ces contrats à l'image devraient être intégrés au salary cap du club. Et nous, le problème, c'est que on a énormément de joueurs qui sont sélectionnés pour le 15 de France. Très honnêtement, on nous prend le pilier gauche, les deux talonneurs, le pilier droit, les deux deuxièmes lignes, trois troisièmes lignes, le 9, le 10, le 12, le 13 et l'arrière. Donc au bout d'un moment, on nous prend tous nos joueurs. Je vois pas pourquoi on ne pourrait pas recruter des joueurs d'un niveau équivalent pour avoir nos chances dans le championnat. Parce que sinon, Toulouse, donne-nous tes joueurs et puis ton équipe, on s'en fout. Ça, c'est pas réglo. Moi, je veux dire, je vois pas pourquoi on faudrait qu'on me déshabille mon club pour habiller l'équipe de France. Ou alors, vous faites une règle, vous faites que seulement trois joueurs par club puissent être sélectionnés dans le 15 de France.
5: Ah, et ça, c'est un autre
14: et nous,
5: sujet.
14: À Toulouse, ce qui nous a fait avoir surtout, c'est ces problèmes de contrat. Moi, vous dites qu'on n'a jamais vu des cadres de Toulouse partir. Je suis désolé, mais c'est pas vrai du tout. On a eu Thomas Castagnède qui est parti alors qu'il était à la bouche.
15: J'ai dit récemment, Xavier. J'ai dit dans le cycle de domination récente.
12: Il y a eu Michalak, oui.
14: Michalak est parti. Il y a eu
12: Gaël Ficou.
14: Voilà. Donc là, on va perdre Ramos. Moi, c'est pas tant le joueur, le poste en lui-même qui me pose problème, c'est le buteur. Mais on a pu voir aussi sur la fin de saison dernière que Romain avait fait de gros progrès au niveau du
5: Ntamak,
14: but. Par contre, si Romain Ntamak n'est pas là, on a vu que Kingham n'était pas l'assurance tout risque. Et le problème dans le rugby, vous savez ce que c'est qu'on a souvent des joueurs qui se blessent parce que c'est un sport très fort sur les contacts physiques. Mais dans l'absolu, je suis pas encore trop inquiet. Moi, je serais plus inquiet si on commence à avoir 3-4 joueurs, comme vous l'avez dit, des crosses, des meilleurs, des
5: Jolons
14: qui doivent partir.
5: Effectivement, on verra. Effectivement, ça continue de bouger si le Stade Toulousain et d'autres clubs, d'ailleurs, continuent d'être obligés de se séparer de certains joueurs en raison de ce salary cap. Merci Xavier de nous avoir appelé ce matin. Merci à Pierre Thévenet d'avoir été avec nous, qui est sur les routes du Tour de France. Femme actuellement, Pierre, qu'on retrouvera toute l'après-midi avec Maria Azé pour suivre l'avant-dernière étape aujourd'hui sur RMC. 10h28, les grandes gueules du sport reviennent dans quelques instants avec la punchline des GG. Justement, on va parler de ce Tour de France femme avec Pauline Ferrand Prévost. Pas au niveau, ce sont ses mots à elle. Et puis bien sûr, le vestiaire aussi à suivre à 11h. A tout de suite sur RMC.
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5: 10h32, vous êtes bien dans les grandes gueules du sport sur RMC. On est de retour dans quelques instants, juste le temps de faire un point sur vos conditions de circulation en ce samedi du mois d'août avec Lucas Pierre. Bonjour Lucas.
9: Bonjour Flora, bonjour à tous. Ça se complique encore sur les routes, surtout dans le sud, sur la 61 en direction de Narbonne. Vous levez le pied à plusieurs reprises, notamment à hauteur de Castelnaudary ou encore Carcassonne. Dans le sud, toujours sur la 9 en direction de l'Espagne, ça roule très très mal, surtout entre Béziers et Narbonne. Du côté de la Gironde, ça roule aussi très mal sur la 63. Au moins jusqu'à l'embranchement avec la 660. Dans le quart sud-est, maintenant le trafic est très compliqué sur l'A7 en direction de Marseille, surtout entre Vienne et Valence. Ça coince aussi au niveau de Montélimar dans les deux sens de circulation. Et puis vous rencontrez quelques difficultés en Bretagne sur la N165 en direction de Brest quand vous roulez à hauteur de Vannes et de Lorient. Bonne route avec RMC.
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5: 10h33 sur RMC, on est de retour dans les grandes gueules du sport avec Fred Veil, Sarah Pitkowski et Pascal Duprat. Il est 10h33 et on va parler un petit peu maintenant du Tour de France Femmes. La punchline du jour ce matin est signée Pauline Ferrand-Prévot.
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10: Et avant, on avait ambition de faire à notre allure, que ce soit Marion, Samke et moi. Maman gardait les watts, qu'on va garder sur une heure. Non, je suis contente de maman que j'ai rien lâché. Et voilà, je suis pas au niveau tout simplement, donc y a pas de regret à avoir. J'ai tout donné aujourd'hui. Et puis c'est ça aussi la vie, c'est des fois on travaille dur, mais ça ne fait pas forcément. Mais voilà, se remettre en question, voir ce qu'il a été, ce qui n'a pas été, et puis en tirer des conclusions et revenir plus fort l'année prochaine.
5: Pauline Ferrand-Prévot dans le vent du Mont Ventoux dans lequel elle a explosé hier au début de l'ascension. Elle pointe ce matin à deux étapes de la fin de ce Tour de France Femmes, à 10 minutes et 44 secondes de la leader et vainqueur hier, Katarzyna Niewiadoma. Maria Azé qui a commenté cette étape de dingue hier sur RMC est avec nous. Salut Maria.
13: Salut Flora, salut tout le monde.
6: Salut.
5: On espérait éventuellement, Maria, un sursaut hier de Pauline Ferrand-Prévot dans le Mont Ventoux, mais finalement, la Française, elle n'a jamais été en mesure de rivaliser sur ce Tour de France.
13: Non, ça a commencé lundi, dès la troisième étape. Elle était déjà pas accrochée dans les ascensions. Alors, on s'était dit qu'elle manquait de punch sur ce Tour de France. Ça a continué mardi sur le contre-la-montre. Elle perd 2 minutes. Là encore, on se dit que c'est pas son exercice de prédilection, mais elle perd quand même 2 minutes. Mercredi, on comprend qu'elle ne jouera pas le classement général. Et hier, elle s'enfonce un peu plus. Ça a été un Tour de France très compliqué pour Pauline Ferrand-Prévot. Hier, dans le Mont Ventoux, elle lâche dans les 400 premiers mètres de l'ascension, alors qu'on pensait qu'elle irait peut-être tenter de décrocher cette victoire d'étape, alors que elle nous avait dit avant le début de ce Tour de France qu'elle s'était préparée, une préparation de moine comme on dit, pendant 2 mois et demi. Elle avait dit qu'elle avait jamais été si forte à l'entraînement, que ses données étaient exceptionnelles, mais c'est quand même impossible que ses adversaires aient pris autant de marge par rapport à l'année dernière où Pauline Ferrand-Prévot avait écrasé tout le monde avec plus de 3 minutes 40 d'avance. Donc on le saura probablement plus tôt après le Tour de France. Elle a tendance à garder un petit peu sa communication pour elle pendant le Tour de France. Elle nous dira probablement ce qui n'allait pas après le Tour de France, la chaleur, peut-être un problème physique pour Pauline Ferrand-Prévot, mais en tout cas ce qui est sûr, c'est qu'elle est bien bien bien loin du niveau de Katarzyna Niewiadoma ou de Demi Vollering.
5: Merci Maria, tu restes évidemment avec nous pour toutes les précisions. Les GG, je vous pose cette question ce matin. Est-ce qu'on a eu trop d'attentes autour de Pauline Ferrand-Prévot avant ce Tour de France femme, Fred?
6: Oui.
5: Sarah?
11: Oui, malgré elle.
5: Très bien. Il y a de la nuance. Pascal?
14: Non.
5: Très bien. Alors Pascal, j'ai envie de démarrer avec toi. Du coup, pourquoi tu estimes qu'on n'a pas eu trop d'attentes avec la vainqueur en titre de ce Tour de France femme?
14: D'une part parce que c'est une des stars du peloton féminin. Mm-hmm. Et elle était la tenante du titre. Elle avait dit, et on a toutes les raisons de le croire, qu'elle s'était préparée pour tenter de faire le doublé. Elle avait bon espoir de le réaliser. Et donc à partir de là, c'est normal. Elle est championne olympique, c'est normal que nous soyons tous impatients de l'avoir dominé le peloton du Tour de France. Or, comme l'a très bien dit Maria, dès les premières escarmouches, on a très vite senti qu'elle était en dessous, non pas des deux leaders actuels, mais de beaucoup de coureuses,
5: oui.
14: De beaucoup de coureuses qu'elle a l'habitude de toiser, en fait, de battre, non pas facilement, mais en tout cas, elle a prouvé qu'elle était bien meilleure que beaucoup des coureuses qui aujourd'hui sont mieux classées qu'elle. Songez plutôt. Et là, je parle combien de minutes de retard au classement
5: 10 minutes,
14: général.
5: Un peu 14, plus de 10 minutes.
14: 14 minutes. 14 minutes de retard, elle a cumulé. À chaque étape, elle a pris, quelles que soient les étapes. Et c'est une, on doit le reconnaître, c'est une déception, mais ça doit être une déception avant tout pour elle. Et il sera question de chercher les raisons. Moi, je la trouve très amaigrie.
5: C'était déjà le cas l'année dernière. Maria peut peut-être nous préciser ça, parce que ça avait été un vrai débat aussi l'année dernière autour de ce Tour de France femme, notamment Pauline Ferrand-Prévot qui avait été pointée du doigt pour cette maigreur selon certains.
13: Oui, et puis l'année dernière, ça avait fonctionné. Elle avait fait cette préparation, elle s'était affûtée comme jamais pour les grosses ascensions. Là, cette année, elle a refait la même chose, tout simplement, que l'année dernière, parce que ça avait fonctionné. On dit même qu'elle aurait un petit peu moins perdu que l'année dernière pour le contre-la-montre, pour garder un petit peu de puissance. Mais non, le problème, il est probablement pas là. Il est plus du côté d'une maladie, d'un problème physique. On sait pas trop ce qui se passe, mais il y a quelque chose, c'est évident.
5: Sarah, tu disais oui, mais malgré elle. Pourquoi?
11: Malgré elle, parce que ce Tour de France féminin qui est redevenu sur le devant de la scène gravit les marges de la notoriété et de l'intérêt petit à petit. Mais l'année dernière, il y a eu ces trois dernières étapes qui ont fait exploser Pauline Ferrand-Prévot, qu'on ne voyait pas, parce qu'elle était l'outsider, c'était pas la favorite en fait, et elle a fait rêver tout le monde.
5: Ouais.
11: Et donc en fait, cet intérêt du Tour de France féminin, il a explosé par Pauline Ferrand-Prévot qui l'a remporté. Et donc, pour une évidence très très très simplette, on pense que Pauline Ferrand-Prévot elle va faire un doublé en fait. Mais elle a moins couru que l'année dernière, et on sait que Pauline, tout au long de sa carrière, elle a été quand même en dents de scie. Hein. Elle a eu des blessures ou des maladies, et elle s'est jamais trop épanchée sur les bas qu'elle a eus. C'est quelqu'un qui, quand elle communique à la presse, c'est la méthode Coué. Les autres sont meilleurs que moi cette année. Elle a toujours été comme ça. Moi, je me souviens quand elle est passée complètement au travers des Jeux Olympiques de Rio, où on l'attendait. Donc, ça a souvent été ça, sa carrière. Mais c'est vrai que l'année dernière, donc il y a eu Paris 2024, et juste un an après ce Tour de France, c'est que, comme elle le dit, elle n'est pas Pogacar, et nous, on l'a mis au même niveau qu'un Pogacar qui devait tout rafler. Mais c'est bien Vollering, la numéro 1 mondiale. Donc je pense que malgré elle, on l'a élevée au rang de celle qui doit tout gagner dans le vélo.
14: Cela dit, la course est magnifique. Il faut quand même rendre hommage aux trois
11: concurrentes. Et l'étape d'hier.
5: C'est ce qu'elle est d'ailleurs, parce qu'elle parle du niveau des autres. Mais Fred, tu me disais non assez ouvertement.
6: Non, je dis oui. On avait trop d'attentes parce que tout simplement c'était même plus une sportive, c'était quasiment l'égérie du sport féminin
12: du vélo féminin
6: mais presque français. Du vélo en général mais même pas que parce qu'on a l'impression quand on discute, on a eu la chance encore une fois cet été de discuter avec pas mal de cyclistes qui nous expliquaient, nous on n'avait même pas l'occasion de rêver d'être professionnel et on a l'impression qu'elle a amené cette capacité à se dire on peut rêver,
12: on peut être professionnel,
6: elle a ouvert les portes pour tout le monde et on a commencé à se dire elle va gagner quoi qu'il arrive. Mais effectivement, Sarah a raison. Quand tu regardes le début de saison, elle court moins, elle gagne pas, elle fait pas un début de saison incroyable, mais on l'a cru sur parole parce que c'était la coureuse incroyable, c'était l'égérie, c'était incroyable. Je vais juste revenir sur un argument de Pascal et j'aime pas l'attaquer, c'est vraiment pas mon truc. Mais on parle de championne d'Europe, oui, mais pas sur route, hein, de cross country, c'est pas exactement la même chose. Donc c'est difficile de comparer les deux. Mais j'ai l'impression que effectivement,
15: championnat olympique quand même.
6: Mais de cross country, c'est un peu comme si tu faisais du paddle et du tennis. C'est magnifique, mais c'est pas exactement pareil.
15: Les roues sont pas carrées.
6: Les roues sont pas carrées, mais c'est pas du tout la même épreuve. Mais juste pour dire, effectivement, je pense que c'est pas de sa faute, mais elle a attisé tellement d'envie, de joie, de bonheur, de capacité à créer un événement avec le Tour de France Femmes. Le Tour de France Femmes est devenu un événement. Pourquoi ? En grande partie parce qu'elle a gagné, parce qu'elle était là. Sur les routes, Marianne nous l'a expliqué plein de fois. Les pancartes, c'est Pauline Ferrand-Prévot. Donc effectivement, on a mis énormément de pression sur cette fille. On savait pas exactement ce qu'il en était, mais on a cru.
15: Elle-même a dit qu'elle voulait faire le doublé.
6: C'est un réflexe de sportif. Mais rappelle-toi ce qu'elle a dit au début du Tour de France.
15: Elle assume le fait de vouloir gagner.
6: C'est pas vrai, Pascal. T'as pas écouté tout ce qu'elle a dit. Elle a dit avant le Tour de France, elle a commencé à rejeter la pression sur tout le monde parce qu'elle sentait qu'elle en avait trop. Elle a dit demi-voleuring est vraiment très forte. Je suis pas la meilleure. Je suis peut-être pas dans les meilleures conditions. Elle a essayé de repousser un petit peu en début de Tour de France parce qu'elle-même sentait qu'elle avait trop de pression.
13: C'est un sujet effectivement intéressant et je voudrais entendre Maria aussi là-dessus parce que c'est vrai que Pauline Ferrand-Prévot parle beaucoup de ses concurrentes et justifie notamment son classement général aujourd'hui parce que ses principales concurrentes ont élevé aussi leur niveau. Et Maria, je pense que beaucoup ont vu aussi le message sur les réseaux sociaux de Lilian Calmejean, l'ancien coureur aussi, qui a été très dur avec Pauline Ferrand-Prévot.
6: Il n'est pas calme, non.
13: Mais il s'est aussi basé sur des chiffres, Maria, parce qu'on parle beaucoup des watts aujourd'hui dans le cyclisme moderne.
16: Oui, tout à fait. Les watts, ça fait partie intégrante du cyclisme aujourd'hui. On en parle même peut-être un peu trop des watts. Mais oui, Lilian Calmejean, il a essayé de comparer un petit peu Col de la Madeleine. L'année dernière, elle gagne le Ventoux avec... Alors, je vais vous donner les watts. Je ne sais pas si ça va vraiment vous parler, mais c'est à une heure. Alors, attendez, j'essaie de comprendre son raisonnement, mais c'est 5 watts par kilo en 1h05, alors que c'est 5,15 watts par kilo en 1h06 pour Kasia Niewiadoma hier. Donc,
13: finalement, il n'y avait pas de niveau. C'est-à-dire que si elle avait été au même niveau qu'elle a monté le col de la Madeleine l'année dernière, elle aurait remporté cette étape.
16: En gros, c'est ça qu'il veut dire. C'est qu'aujourd'hui, ça se serait bien passé. Mais c'est vrai. Mais Fred a raison sur ce qu'il dit. Dans le côté, dès le début de ce Tour de France, elle a essayé de décharger, elle a voulu décharger la pression sur les autres. Elle est arrivée le week-end dernier en nous disant ça changera pas ma vie si je gagne un deuxième Tour de France. Alors peut-être que dès le début, elle sentait qu'elle avait un niveau en dessous, mais
12: Elle n'avait pas le même état de forme. Elle a fait la Vuelta, elle termine 35e. L'année dernière, elle avait abandonné. Elle avait peut-être aussi plus d'énergie, rechargé les batteries avant le Tour de France. Donc, elle n'a pas eu le même programme. Je vais peut-être m'avancer sur un terrain glissant.
6: Ouh là là.
12: Mais je pense que ce sport. Le vélo, l'état de forme, tu ne peux pas le compenser juste avec l'envie. Quand tu n'as pas de jambes, tu n'as pas de jambes. Je pense que l'état physique des coureuses, il est peut-être un petit peu plus fluctuant que les hommes. Je vais faire une comparaison avec le tennis, c'est-à-dire que le tennis, quand on dit souvent quand la joueuse elle sent pas bien la balle, son niveau de jeu il va descendre beaucoup plus bas qu'un homme qui lui a moins de sensations ce jour-là, il va le compenser avec une certaine puissance, donc ça va moins se voir. Donc est-ce que peut-être que Pauline Ferrand-Prévot avait moins de jus, avait moins d'énergie et donc donc elle peut pas compenser cette petite baisse de régime par rapport à un coureur qui lui pourrait le masquer un peu plus longtemps.
6: Honnêtement, je peux pas te répondre à ça et je pense que Maria nous répondra.
17: C'est des sports d'endurance,
6: et donc c'est plus difficile évidemment. Ouais. Mais moi, ce qui m'inquiète un petit peu, et c'est là que je me dis qu'on lui a mis trop de pression, c'est qu'elle les rejette tout le temps la pression en disant justement, on en a parlé tout à l'heure, en disant c'est les autres qui sont meilleurs et c'est pas moi qui suis moins bonne. Bah c'est une façon de rejeter la pression, c'est une façon
12: de rejeter la pression. Tu vas pas t'auto-flageller devant les médias. Oui, je veux dire, t'as 10 jours de course.
6: J'ai pas dit ça.
12: On lit entre les lignes. Voilà, c'est sa manière de communiquer.
6: C'est sa manière de communiquer.
12: Mais elle va pas dire, je suis pas bien, j'ai des petits bobos. On va lui dire qu'elle trouve des excuses dans ces cas-là.
6: Bah non, tu peux dire, elles sont plus fortes que moi.
12: Mais c'est ce qu'elle a dit.
6: Oui, mais elle a dit en disant que. Ce qui n'est pas tout à fait vrai, c'est elle, et moi ce que j'aurais aimé c'est qu'elle ait une vraie analyse en disant je suis pas bien, je suis moins bien.
12: Mais peut-être qu'elle nous fera la fin des 10 jours.
18: C'est ce qu'a dit Maria, c'est qu'effectivement, et c'est intéressant aussi de t'entendre là-dessus Maria pour terminer sur ce débat, mais la communication de Pauline Ferrand-Prévot, c'est vrai que l'aspect mental de la Française a souvent été aussi pointé du doigt dans toute sa carrière d'ailleurs.
13: Elle a une communication un peu curieuse hein, tout au long de cette semaine. Je ne sais pas si vous avez vu, mais elle arrive au sommet du Mont Ventoux avec 10 minutes de retard et elle est tout sourire. Mm-hmm. On a l'impression qu'elle essaie un peu de se déconnecter de ce qui se passe à côté d'elle, du niveau des favorites, de son niveau à elle. Donc oui, je pense qu'elle communiquera après sur ce qui s'est réellement passé. On a l'impression qu'il y a aussi un problème du côté de la Vismalis de Bike, hein, son équipe, qui est quand même une des meilleures équipes du peloton, si ce n'est la meilleure. Et clairement, elles ne sont pas au niveau parce que ses coéquipières non plus. Hier, dans le Mont Ventoux, il n'y en a pas une qui arrive à suivre. Donc c'est peut-être un problème plus global au niveau de la préparation de l'équipe aussi, mais évidemment on en saura un petit peu plus après le Tour de France. Elles le disent jamais pendant le Tour de France. Et
12: oui, puis elle va pas commencer à critiquer son équipe aussi. On est sur un sport individuel, mais qui se pratique en équipe. Donc en fait, il y a plein de données qui aujourd'hui.
18: Elle est moins bien entourée, ça c'est sûr. Et on en parlera aussi.
12: Moins bien préparée.
18: On en parlera aussi demain, Maria. Un petit point quand même sur ce classement général du Tour de France, parce qu'on parle de Pauline Ferrand-Prévot, mais là pour le coup, le suspense il est total pour ces deux dernières étapes.
13: Oui, ça va être exceptionnel, ça va être vraiment un super week-end. On a vécu une étape incroyable hier avec Nievia Doma qui avait 1 minute 17 de retard au général hier matin et qui là a 15 secondes d'avance sur Demi Vollering et qui a récupéré le maillot jaune, la polonaise hier. Donc Demi Vollering, il y a eu un petit souci tactique hier à Katarzyna Nievia Doma, a attaqué Demi Vollering et Marlène Reusser n'ont pas suivi, elles l'ont laissé partir et là elle se retrouve un petit peu reléguée au général, mais il n'y a que 15 secondes. L'étape d'aujourd'hui c'est plutôt une étape de sprint entre Sisteron et Nice, donc plutôt une étape promise à Lorena Vivier baisse la maillot vert, mais demain on a une quadruple ascension du col d'Aize sur les hauteurs de Nice et je pense qu'on va avoir une bataille assez exceptionnelle. Rappelez-vous, en 2024, il y avait eu 4 secondes entre Nievia Doma et Vollering, c'était Nievia Doma qui s'était imposée. Je pense qu'on va revivre un petit peu le même scénario.
18: Ouais, soif de revanche, effectivement. Merci beaucoup Maria, on te retrouve tout à l'heure dès 15h dans l'intégral Tour avec Pierre Thévenet, avec Johan Bredov, avec Camille Failly, notre consultante, pour vivre cette avant-dernière étape du Tour de France femme. 10h47 sur RMC. On fera le bilan de ce Tour de France aussi demain dans les grandes gueules du sport. On se retrouve dans quelques instants pour un petit j'y crois, j'y crois pas. On va essayer de voir si vous mouillez un petit peu sur ce qui peut arriver dans les prochains mois. A tout de suite sur RMC.
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18: Il est 10h49, on est de retour dans les grandes gueules du sport avec Fred Veil, Sarah Pitkowski et Pascal Duprat. Un petit j'y crois pas dans quelques instants, mais d'abord un détour avec ce qui se passe dans la Seine actuellement, les championnats d'Europe de natation, c'est de l'eau libre évidemment. On suit tout ça avec Clément Brossard, avec actuellement le relais 4 x 1500 mètres avec l'équipe de France. Où en sont nos bleus, Clément?
0: Ce sera trop compliqué, Flora, comme on vous l'a annoncé, la France est quatrième décrochée, on est sur le dernier relais, là on a plus de 45 secondes de retard sur le podium, Sacha Velli, le dernier nageur de ce relais qui vient de s'élancer, pas de surprise finalement, c'est ce qu'on vous annonçait donc dès le départ, le classement des nations est respecté, les pointures se tiennent avec l'Allemand Florian Velbrock, vainqueur sur le 10 km et 5 km cette semaine, qui va finir premier, sauf surprise, bagarre ensuite entre le Hongrois David Bethlehem et l'Italien Gregorio Paltrinieri, ça ce sera pour l'argent ou pour le bronze, mais la France a bien trop loin. Alors attention hein, sur le dernier relais, s'il y a un petit souci physique, quelque chose comme ça, on peut en profiter, prendre la troisième place. Derrière, c'est trop loin pour la cinquième. Mais bon, les trois devraient se tenir, ce sont des références internationales. Donc malheureusement, on n'aura pas de dernière médaille sur ce relais.
18: Merci beaucoup Clément. Les championnats d'Europe de natation qu'on suivra évidemment sur RMC, notamment à partir de lundi, avec la compétition en bassin avec un certain Léon Marchand. Un petit j'y crois pas, les GG. Cette saison, la Ligue 2 va être plus intéressante à suivre que la Ligue 1. Fred.
6: Je n'y crois pas.
18: Pascal.
1: Je n'y crois pas.
18: Sarah.
11: Et moi j'y crois.
18: Ah voilà, j'ai envie de t'entendre. Justement, Nantes et Metz descendus la saison dernière. Reims et Montpellier descendus la saison d'avant. Saint-Etienne et Clermont toujours en place. Dijon et Sochaux qui remontent en Ligue 2. On se retrouve avec beaucoup d'anciens clubs de l'élite française en Ligue 2 la saison prochaine. De quoi, a priori, rendre le championnat très attractif, Sarah, et très homogène.
11: Surtout. Et bien surtout très équilibré. Ouais. Voilà, tout simplement, parce que tu viens de le dire. La Ligue 2 est composée d'un certain nombre de clubs historiques qui ont déjà été champions de France. Il va y avoir 34 journées à suivre et l'autre argument que je vais avancer, c'est que le diffuseur de la Ligue 2 aujourd'hui a perdu la Liga et on sait que l'attractivité d'un championnat fait aussi est aussi due à la manière dont on le retransmet et la promotion qu'on en fait. Et aujourd'hui, beIN Sport, qui a perdu la Liga, va peut-être se concentrer sur la Ligue 2 pour en faire un produit.
6: Mais ils ont fait déjà un produit.
11: Oui, il y a un vrai
18: storytelling. Oui, en tout cas.
11: Il va y avoir peut-être encore plus de storytelling, encore plus si le championnat se joue chaque week-end et qu'il y a beaucoup d'incertitudes, ce qui n'est pas le cas du côté de la Ligue 1, qui lui est spectaculaire sur le plan individuel. Mais la Ligue 2 va être serrée de la première journée jusqu'à la dernière,
18: c'est sûr,
11: probablement.
18: C'est difficile.
11: Les enjeux sont extrêmement importants pour des anciens clubs de Ligue 1 de pouvoir remonter de Ligue 2 en Ligue 1. Et on sait qu'en plus, il y a les matchs de barrage. Donc, jusqu'au bout, il y a une incertitude. La preuve, on n'aurait jamais misé sur Le Mans qui allait remonter alors que Saint-Etienne semblait être celui qui devait remonter en Ligue 1. Donc, c'est pour ça que je pense que la Ligue 2 va être très intéressante.
18: Non, vous n'êtes pas convaincu.
6: Mais non, moi, franchement, c'était hyper intéressant. Alors, je suis pas du tout d'accord, mais c'était hyper intéressant. Moi, je suis désolé, je préfère toujours les meilleures équipes. Je préfère toujours voir le meilleur championnat. Qu'on me dise que c'est serré, c'est comme si tu me disais qu'il y avait un championnat départemental où toutes les équipes se valent. Ça m'intéressera moins
18: en termes d'attractivité. C'est difficile sur le point de départ de dire que c'est la même chose.
11: C'est un équilibre.
6: Oui, mais c'est pas ça qui m'intéresse. Moi, c'est le beau jeu. C'est les belles équipes. Moi, j'ai envie de voir le PSG. Non, mais ce que je veux dire, c'est que tu peux, par définition, la Ligue 2, c'est pas la Ligue 1. Donc ça joue moins bien.
11: Donc tu regardes que la Ligue des Champions, toi.
6: Je lis quasiment. C'est ce que je préfère. Effectivement. Je préfère.
11: Donc toi, tu ne regardes que la Ligue des Champions.
6: Je regarde quasiment que la Ligue des Champions et je regarde la Ligue 1 parce que la Ligue 1 m'intéresse aussi. Mais par extension, je vais regarder la Ligue 2. J'ai pas dit que je la regarderai pas. J'ai simplement
1: mais
6: que
1: tu peux très bien regarder la Ligue 2, la Ligue 1, la Ligue des Champions.
6: Exactement.
11: Pour qu'il y ait des meilleurs, faut qu'il y ait des joueurs, faut qu'il y ait des clubs en dessous. C'est le principe du sport.
6: Pascal,
11: j'entends une pyramide,
6: s'il vous plaît,
11: y ait une base.
18: J'entends Pascal rigoler un petit peu dans sa barbe.
1: Non mais Sarah, franchement, ton argumentaire, il était extra. Franchement, t'as bien vendu la Ligue 2, mais cela dit, je suis obligé d'aller vers le raisonnement complètement simpliste, mais tellement réaliste.
6: Mais c'est parce qu'elle correspond plus, Pascal.
1: La Ligue 1, c'est mieux que la Ligue 2. Voilà. Et même si cette Ligue 2 s'élève chaque année, Ok, le niveau est conséquent en Ligue 2 en France, mais la Ligue 1, ça restera. La Ligue 1, c'est le sommet de nos championnats. Et pour que la Ligue 2 soit plus attractive que la Ligue 1, bah, il va falloir qu'il se passe beaucoup, beaucoup, beaucoup, beaucoup, beaucoup d'années.
18: Non, mais t'es quand même d'accord, Pascal, que c'est un petit peu plus facile de prédire qui va être champion de France de Ligue 1 que qui va remonter.
1: Ouais, si tu dis Saint-Etienne, Nantes, Metz, tu seras pas loin des deux élus.
18: Bah, regarde, Saint-Etienne, finalement, ils sont pas remontés l'année dernière.
1: Trois matchs de la fin, ils se sont vautrés à trois journées de la fin.
6: Donc vous préférez l'incertitude à la qualité du jeu, quoi. C'est ça que vous êtes en train de
1: dire. Il y a pas de mauvaise.
6: Mais oui, c'est ça.
11: Il y a deux niveaux. On va être très clair. Il y a deux niveaux en Ligue 1. T'as le PSG et les autres, et t'as le podium.
6: Mais donc à partir du moment où t'as un podium, tu sais pas qui sera sur le podium. Tu sais pas qui va figurer, tu sais pas comment le titre de champion. Les matchs de Ligue 1 seront meilleurs, encore une fois, par un raisonnement peut-être simpliste, mais ils seront meilleurs.
11: On a quand même évoqué le niveau de la Ligue 1, même avec un OM qui est en train de dégraisser et qui ne sait pas avec quel effectif il va jouer. On a entendu de dire que, bon, 6-7e, même sans un grand effectif.
6: T'as une audition sélective, parce que c'est pas le sauf qui a dit Pascal. Pascal n'a pas dit du tout, c'est un auditeur qui a dit ça.
18: On verra ce que ça donne dans cette saison. En tout cas, on verra si vous êtes toujours attentifs à ce qui va se passer en Ligue 2.
6: Mais on verra si ça rassure la Ligue 2. Moi, je serais hyper intéressé.
18: Bien évidemment. 10h56 sur RMC. La dernière ligne droite des GG, c'est dans quelques instants. On va ouvrir les portes du vestiaire pour savoir comment nos GG géraient les fortes chaleurs quand ils étaient en compétition. Et puis sur le buzzer, on s'inquiétera de l'attractivité du tennis masculin mondial aujourd'hui. À tout de suite sur RMC.
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18: C'est dingue, ça. Le retour des grandes gueules du sport, c'est dans quelques instants sur RMC. Les conditions de circulation d'abord en ce samedi du mois d'août avec Lucas Pierre. Bonjour Lucas.
12: Bonjour Flora, bonjour à tous. C'est de plus en plus compliqué sur les routes en Bretagne. Tout d'abord, la circulation est ralentie sur la N165 en direction de Brest. Vous levez le pied au passage de Vannes et de Lorient. Dans le centre Val-de-Loire, ça coince aussi sur la 10 en direction de Bordeaux, entre Tours et Poitiers. Toujours sur la 10, vous rencontrez pas mal de ralentissements sur une quinzaine de kilomètres avant d'arriver à Bordeaux. Dans le sud aussi, ça coince sur la 61 de Toulouse vers Narbonne à hauteur de Castelnaudary et Carcassonne. Le trafic est très ralenti également sur la 9 en direction de l'Espagne entre Béziers et Narbonne. Et puis dans le quart sud-est, il faut vraiment faire preuve de patience si vous roulez sur la 7 en direction de Marseille. Comptez déjà 50 minutes de route jusqu'à Montélimar dès les premiers ralentissements en amont de Valence. Bonne route avec RMC.
18: Vous êtes bien à l'écoute des grandes gueules du sport sur RMC. Il est 11h. Toute l'équipe très en forme de ce matin est de retour dans quelques instants. Les infos du jour avec Lou Garnier. Bonjour Lou.
13: Bonjour Flora, bonjour à tous. Vous l'avez peut-être remarqué en prenant de l'essence sur la route des vacances, le litre de sans-plomb 95 repasse sous la barre symbolique des 2 euros pour la première fois depuis le 19 juillet. Une légère baisse aussi pour le gasoil qui perd en moyenne 2 centimes au litre. Face aux incendies et à la sécheresse, le président de la FNSEA réclame une réaction d'une ampleur inédite de la part du gouvernement pour aider les agriculteurs. On parle de milliards d'euros, selon le président du syndicat agricole. Alors qu'une cinquième vague de chaleur est attendue cette semaine, 12 départements du sud-est du pays sont en vigilance orange canicule ce week-end. Mercredi, la ministre de l'Agriculture annonçait un plan global pour

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2: Et on est de retour dans quelques instants avec Sarah Pitkowski, avec Fred Weiss, avec Pascal Duprat pour la dernière heure d'émission. On ouvrira le vestiaire notamment dans quelques instants pour savoir comment nos GG vivaient ces fortes chaleurs. Et puis sur le buzzer, on parlera tennis avec le niveau du tennis masculin actuel qui inquiète certains avec un petit manque d'attractivité peut-être. À tout de suite sur RMC.
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2: Il est 11h05 si vous nous rejoignez sur RMC dans les grandes gueules du sport avec Sarah Pitkowski, Fred Weiss, Pascal Duprat. C'est la dernière heure, le vestiaire va ouvrir ses portes dans quelques instants. On va parler des conditions climatiques, comment on les gère et notamment la chaleur quand on est un sportif de haut niveau. Sur le buzzer, on parlera tennis alors que le duel qu'on nous avait promis pour pimenter le tennis masculin mondial entre Alcaraz et Sinner fait pchit cette saison. Et puis on terminera bien sûr par les jeux du sport. 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Avant d'ouvrir le vestiaire, un résultat, puisqu'on suivait ce matin le relais mixte 4 x 1500 mètres en eau libre. C'est les championnats d'Europe de natation qui se déroulent en ce moment à Paris. Et bien, l'équipe de France termine 4e au pied du podium donc, et pas de nouvelles médailles pour les Bleus. On rappelle que la compétition en bassin débutera lundi. Ce sera à suivre évidemment tous les jours dans l'intégral sport entre 18h et 20h sur RMC. Allez, 11h07 tout de suite, on va ouvrir les portes du vestiaire.
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2: Ça n'a échappé à personne, il fait très chaud sur toute la France en ce moment. N'est-ce pas Fred ?
18: Ah bon ?
2: Bon. Non, ne te plains pas, on n'est pas si mal nous en studio
18: par rapport à d'autres. Évidemment.
2: Ce qui n'empêche pas certains de continuer de faire du sport en extérieur. J'en profite, soyez évidemment toujours prudents. Ne faites pas de sport aux heures de pointe et pensez à bien vous hydrater. Des conseils qu'on

0: doute suivi nos GG pendant leur carrière où ils ont forcément été amenés à jouer sous de fortes chaleurs, que ce soit en extérieur sur les courts et les terrains comme Sarah et Pascal, ou même dans les salles non climatisées avec Fred. Alors, est-ce que ça vous est déjà arrivé de vous retrouver dans des conditions de chaleur extrême? Sarah, j'ai envie de me tourner d'instinct vers toi, parce que c'est vrai que le tennis, on voit souvent des joueurs sur les courts souffrir de la chaleur. Est-ce que ça t'est déjà arrivé?
1: Oui, en Australie, ouais. Où les chaleurs, le thermomètre monte très très très haut.
2: Et après, t'allais nager avec les dauphins.
1: Pourquoi tu dis ça?
2: Je sais pas, on m'avait raconté que t'avais nagé avec les dauphins.
1: Oui, j'ai nagé avec les dauphins, mais c'était à Miami.
2: Ah, c'est Miami. Bon, c'est pour ça, juste
1: Miami.
2: À côté.
1: Miami. Non, c'est vrai que la tournée australienne est toujours celle qui est la plus difficile à appréhender, forcément, surtout quand on vient d'Europe et qu'on est dans l'hémisphère nord, donc on est en plein hiver. Et c'est vrai que de plus en plus maintenant, les joueurs descendent dans les Émirats pour avoir une période d'adaptation. Et puis, alors je vais vous dire ça, à mon époque, en fait, il n'y avait pas de règles, de heat rules, c'est-à-dire à un moment où quand le thermomètre est trop haut par rapport au taux d'humidité où on stoppe le match. En fait, nous, on pouvait même pas sortir du court, à part pour aller aux toilettes, mais il y avait pas ces règles-là. Après, on décalait, c'est-à-dire qu'au lieu de jouer à midi, bah, tu jouais à 17h ou 18h, mais tu cramais autant sur le court. Ça pouvait monter jusqu'à plus de 50, 60 degrés sur le court central de l'Open d'Australie. Il n'y avait pas de toit aussi à l'époque. Donc, en fait, il y a eu une amélioration des conditions parce qu'il y a eu des accidents. Il y a des joueuses et des joueurs qu'on a vu sortir en fauteuil roulant ou des malaises sur le court. Donc, en fait, les règles se sont adaptées au fur et à mesure. Et on a vu à Roland-Garros cette année,
0: oui,
1: avec une première semaine extrêmement chaude, mais on n'avait pas le taux d'humidité. Donc, je pense que ces règles vont aussi encore évoluer pour que ça ne soit pas juste réglé entre la chaleur et l'humidité. Et l'autre tournée qui est... mais étouffante, c'est en ce moment. C'est là, les joueurs et les joueuses ont commencé à Washington. Mais là, c'est irrespirable. Et comme on est un sport d'extérieur, on va dire 9 mois de l'année, ces règles ont évolué. Mais moi, il m'est arrivé de terminer des matchs où je finis dans... Je mets des glaçons dans la baignoire, de l'eau, et je reste dedans pour essayer de faire descendre la température corporelle.
0: Sur le court, qu'est-ce que tu faisais pour essayer de t'adapter à ça? Est-ce que tu anticipais déjà? Parce que tu savais ce qui allait se passer.
1: Oui, tu manges des poches de glace que tu mets... moi, je le mettais entre les cuisses.
0: Ouais.
1: Tu pouvais le mettre. Maintenant, on voit aussi des boudins de serviettes avec des poches de glace qu'on met au-dessus, sur la nuque, pour essayer de faire descendre la température.
0: Mais ça suffit vraiment à changer quelque chose?
1: Non, ça suffit pas.
0: Vous êtes très peu de temps assis sur la chaise quand même.
1: Et puis, je pense qu'on n'est pas tous égaux devant la chaleur. Pour preuve, Yannick Sinner semble être un joueur qui est très sensible. Moi, je devenais rouge écarlate, mais j'arrivais à tenir jusqu'au bout du match. Mais j'étais violette à la fin. Et puis les ampoules, c'est-à-dire que tu transpires tellement que tes pieds, c'est je pense qu'on a les pieds des ballerines, quoi. C'était rempli d'ampoules. Donc t'as plein d'inconvénients qui arrivent.
0: Pascal.
3: Quelque chose qui marque ça, mes souvenirs de joueur, c'est la chaleur. J'avais du mal à la supporter, et surtout ce que j'ai constaté ensuite, ce qui a été éprouvé lorsque j'étais entraîneur, c'est que bien généralement les joueurs les mieux prédisposés athlétiquement supportent davantage la chaleur que les petits moteurs. J'étais un petit moteur et la chaleur c'était un facteur néfaste supplémentaire pour moi.
0: Ça baissait tes performances directes, tu t'en rendais compte?
3: Mais en fait, c'était mieux, ça agissait sur mon niveau technique également, parce que j'avais les pieds, comme l'a dit Sarah, les pieds qui me brûlaient tout le temps, la plante de pied qui me brûlait, ce qui fait qu'au niveau technique, on a besoin, nous, footballeurs, d'avoir une extrême sensibilité entre le contact du ballon.
0: Bien sûr.
3: Il faut que la sensibilité soit réelle, soit affinée, et ça altérait ma sensibilité, mais grandement. Donc, j'avais pas de moyens, en fait, parce que athlétiquement, la chaleur me faisait davantage souffrir. Et je peinais davantage, j'étais plus à vouloir respirer plutôt qu'à me concentrer sur l'aspect technique ou tactique du foot. Une punition pour moi, la chaleur. Et ça m'a aidé à tenter d'améliorer, d'affiner. Je suis pas le seul à le faire, lorsque j'étais entraîneur, pour essayer de faire en sorte que les joueurs soient moins impactés au travers des longues séances d'entraînement. Donc je me souviens, à certaines époques, on avait réfléchi à multiplier les séances d'entraînement la journée, à les faire en conserver l'intensité, mais à les réduire au niveau du temps et à les multiplier dans 3-4 séances dans la journée.
0: D'accord,
3: pour faire en sorte que les joueurs soient comment dire, malgré tout préparés conséquemment et surtout malgré tout lutter contre cette chaleur et continuer à se préparer pour être le plus performant possible ensuite sur le terrain.
0: C'était pire pour toi quand tu étais joueur, donc sur le terrain en activité, à courir, etc., ou quand tu es sur le bord du terrain comme coach,
1: où tu bouges pas
0: et tu es en plein soleil en permanence?
3: Non, mais ça j'arrive à supporter. Mais d'abord, ne pas bouger sur le banc, c'était pas possible pour moi.
0: Donc... c'est vrai aussi.
3: Mais c'est joueur, par exemple, j'ai à une période en Division 1, j'ai signé au Sporting Club de Toulon, qui jouait donc en Division 1, sous les ordres du regretté, d'ailleurs je le salue, notre ami Roland Courbis. Et j'ai mis un temps fou à m'adapter, tellement il faisait chaud pendant les périodes estivales, pendant les séances d'entraînement, cette chaleur étouffante, c'était incroyable, quoi. La déperdition au niveau athlétique, pour moi, c'était incroyable.
0: Et de la lucidité aussi, j'ai envie de dire, parce que c'est ça aussi le risque.
1: Quand t'as le cerveau qui bouillonne, tu fais pas les bons choix.
3: De lucidité, absolument. Bien entendu, et encore. Et pour nous, ça doit être valable aussi pour les tennis man et woman. Aussi, la sensibilité, nous, l'aspect technique est prépondérant, bien entendu. Mais quand t'as les pieds qui te brûlent, t'as qu'une envie, c'est enlever tes pompes, en fait. Or, tu peux pas jouer pieds nus. Donc t'as une déperdition aussi au niveau technique due à ces fortes chaleurs.
0: Fred, toi, j'ai envie de t'entendre aussi parce que tu ne faisais pas un sport d'extérieur, mais la chaleur intérieure, j'ai envie de dire, parfois, on parlait d'humidité avec Sarah aussi, dans les salles de basket, ça peut être presque pire parfois, sensation d'étouffement.
2: Oui, parfois c'était compliqué, je me rappelle surtout quand on allait jouer à l'Asvel, où c'était vraiment pour nous la salle la plus chaude, on jouait.
1: Il y avait de la clim?
2: Alors, dans certaines salles, oui, à l'Asvel.
1: Il n'y en avait pas.
2: Je ne sais pas s'il y en avait, en tous les cas, ils ne la mettaient pas. Et il faisait 50 degrés dedans, c'était vraiment une chaleur insoutenable, et notre kiné nous mettait effectivement des poches de glace. Mais moi, je me rappelle de moments où on a joué, et nous, les plus gros, nous, les postes 5, on transpire beaucoup, et parfois ça crée des choses assez drôles. Je pense que la plupart des gens connaissent Luc Longley, qui était un joueur qui a gagné un titre NBA avec Michael Jordan. Et on a joué contre l'Australie, vers Biarritz, Angleterre, etc. Donc il faisait 50 degrés dans la salle, évidemment. Et il tombe avec Antoine Rigaudeau. Et quand il tombe, lui, c'était une mare d'eau, etc. Et donc il commence à vouloir s'embrouiller. Et moi, je me dis, je suis un grand costaud aussi, je vais m'emmêler. Je commence à courir et il avait tellement mouillé le sol que je me suis cassé la figure.
1: T'as glissé dessus.
2: J'ai complètement raté la bagarre. Et en fait, c'est ça qu'il fallait gérer le plus. C'était le fait qu'on transpire et qu'on mouille le sol. Et donc, dès qu'on tombait, on devait vraiment bien essuyer parce que c'est un vrai risque. Nous, dans le basket, réellement, la chaleur nous gêne, mais c'est le froid qui nous gêne le plus.
1: Ah
2: moi, j'ai connu des salles. J'ai joué dans une salle où il montait un parquet sur une patinoire.
1: Oh wow.
2: C'est-à-dire que
3: le froid te gênait.
2: Alors le froid me gênait et quand on était sur le banc, on priait pour pas rentrer en fait. J'ai fait un match où j'étais sur le banc, j'avais une grosse doudoune, des gants, un bonnet. Et quand le coach nous regardait, on regardait l'air de dire,
1: bien sûr.
2: Mais juste, mais vraiment, c'est incroyable. Et là, on se disait, s'il te plaît, ne me fais pas rentrer, s'il te plaît, ne fais pas rentrer.
3: Et
2: t'as l'impression que les os se brisent.
0: Ouais, t'as raison, Pascal. Bah oui.
3: Sous froid, c'est le football, quand t'es remplaçant et que t'as les pieds complètement congelés et que tu dois rentrer, t'as l'impression que t'as deux.
2: Pascal, j'ai pas choisi le football pour ça.
3: Je vais vous raconter une anecdote. Je tairai le nom du club parce que je veux pas leur faire offense, mais alors pour prouver que les époques ont changé, à mon époque, dans les années 80, joueurs professionnels, en plein été, on dispute avec le Sporting Club de Toulon un match chez une équipe donc, qui nous reçoit. On rentre dans le vestiaire, il faisait 50, ils avaient mis le chauffage.
1: Oh donc, c'était... Mais volontairement?
3: Oui.
1: D'accord.
3: Ils avaient volontairement mis le chauffage, pour nous mettre dans l'ambiance, mais bon, c'était impressionnant.
0: Au moins, t'as une différence de température qui est moindre quand tu sors sur le terrain.
3: Ouais,
0: c'est un petit peu plus facile à adapter.
2: C'est pour se préparer, en fait.
3: Je peux dire que c'est insupportable quand même.
0: Ah ben oui, tu respires plus. Et c'est intéressant ce que dit Fred aussi. Sarah, t'étais plus sensible au froid ou au chaud quand tu jouais, parce qu'on voit des fois. Alors là, on parle de la chaleur à Roland Garros. Des fois, il y a du très mauvais temps aussi à Paris pendant la quinzaine du Grand Chelem parisien. On voit des joueurs jouer avec soit des manches longues ou avec des gilets.
1: Avec les doubles peaux en
0: Dessous.
1: Ben, en fait, c'est plus facile de te couvrir quand t'as un peu froid, en fait. Parce que tu peux
0: Au niveau de la transpiration.
1: Tu peux enlever les couches. Tu fais l'oignon au début et puis après, tu commences à enlever les couches. Je dirais que c'est plus difficile sur la chaleur parce que t'as pas les moyens de faire redescendre la température corporelle à part dire je vais aux toilettes et t'en profites pour te rafraîchir un petit peu. Mais il y a aussi ça dans la chaleur, c'est la transpiration dont tu parlais. Encore une fois, on n'est pas tous égaux, mais quand tu transpires des mains et que ta raquette, tu peux pas la tenir. C'est un calvaire.
0: Alors que t'as un grip, quand même.
1: Oui, t'as un grip, mais il faut que tu le changes. Mais des fois, tu feras la balle, la raquette tourne dans la main. Et c'est gênant parce qu'effectivement, il y en a qui transpirent plus que d'autres. Les hommes, c'est pas compliqué. Sur leur chaise, ils changent de t-shirt et voilà.
0: C'est vrai que c'est pour les filles.
1: Je me souviens d'une anecdote, c'est que Alizée Cornet avait voulu changer. Je ne sais plus dans quel tournoi, mais je vois cette image où elle va contre la bâche, vraiment dans un petit coin d'ombre. Elle a une brassière, parce qu'on joue en brassière, donc c'est des trucs qui couvrent quand même fortement la poitrine et le dos. Et on la voit enlever son t-shirt et en remettre un vite fait, parce qu'elle transpirait. Elle a pris quand même une amende, quoi.
0: Apparemment, c'était à l'US Open, où parfois il peut faire aussi très chaud.
1: Fait très chaud.
0: Vous n'êtes pas autorisées, vous les femmes, par exemple, à prendre 20 secondes rentrer dans les vestiaires pour changer de tenue.
1: Maintenant tu peux, en fait, à la fin de chaque set déjà tu peux sortir, et puis il y a cette heat rules qui peut faire que tu as un peu plus de temps entre le deuxième et le troisième set si tu vas en trois sets, mais à l'époque ça n'existait pas du tout.
2: Tu avais une tenue pour la chaleur, tu disais je peux prendre cette tenue parce que grâce à ça je sais que
1: déjà tu prends pas de la couleur, tu prends du blanc.
2: Okay.
1: Tu
2: savais, c'était prévu, c'était ma tenue de chaleur.
1: Encore une fois, les matières ont évolué avec le temps. C'est-à-dire qu'au début, tu jouais avec des t-shirts en coton, ce qui ne se fait plus du tout aujourd'hui. Maintenant, pareil, on jouait avec des petits polos avec les manches, les cols, et on voit que les tenues des filles ont beaucoup évolué. T'as le dos qui est ouvert, tu as le bas du dos, t'as même le ventre qui peut être ouvert. Donc en fait, après, il y a aussi une question de confort qui fait que aujourd'hui, j'ai envie de dire que les filles, elles ont des tenues qui peuvent être adaptées en fonction de la chaleur ou de faire en sorte de te faire faire la tenue qui te convient. Et puis la matière, matière qui a évolué.
4: Donc
1: exactement. Mais ça n'empêche que j'ai envie de dire le plus compliqué, c'est la transpiration pour la raquette et pour les pieds.
0: Et pour le ballon aussi, Fred, j'imagine, parce que tu parlais de transpiration tout à l'heure, mais pour tenir le ballon.
1: Vous mettez de la colle comme les handballeurs ou pas?
2: Non, on fait pas ça, mais par contre, on met des sortes de poignées.
1: On met
2: des poignées en éponge. Et j'avoue qu'une année, je m'étais pris au délire où j'avais mis un poignet à chaque main et un bandeau. J'avais pas de cheveux, évidemment, mais ça me faisait rire. Et c'est vrai que c'était pratique parce que ça m'évitait justement d'avoir l'eau qui tombe sur les yeux aussi.
0: Ça a donc une utilité, ce n'est pas juste stylistique.
2: Non, c'est stylistique. Enfin, moi, c'est pour le style au départ, et après, finalement, j'ai adopté ça parce qu'effectivement c'est pratique, parce que effectivement c'est la chaleur la transpire, mais quand t'as pas de cheveux qui retiennent la transpire, je peux dire que ça coule vachement sur les yeux.
1: C'est ce que fait Tiafoué, qui a toujours le, alors ça fait un peu vintage le fameux bandeau en éponge, mais c'est pratique.
0: On parle beaucoup de ce qui se passe pendant les matchs en compétition, etc., mais Pascal, t'as commencé aussi à l'évoquer, les entraînements évidemment au quotidien, parce que vous aussi en foot, en tennis, vous entraînez à l'extérieur, et ça aussi c'est des conditions qu'il faut arriver à gérer. Tu le disais, il y a des façons d'adapter finalement aussi les entraînements.
3: Oui, les horaires bien entendu, comme tout sportif sous la chaleur, donc on essaye de faire des séances plus tôt le matin et plus tardives le soir.
0: Parce qu'il n'y a pas d'ombre sur les terrains de foot.
3: Non, il n'y a pas
0: de. Faut pas mettre un arbre au milieu.
3: Pas trop, non, mais en fait, c'est surtout. En fait, c'est juguler ce que la chaleur te fait perdre. Or, il faut que tu te prépares conséquemment. Donc, c'était réfléchir à des séances plus courtes, des séances matinales, des séances multipliées dans la journée, et plus courtes, mais en conservant l'intensité qui est celle qui est nécessaire à la pratique du foot de haut niveau. Donc, ça, c'est important. Je me souviens quand j'étais joueur aussi, un paramètre que j'avais du mal à juguler. J'avais besoin de faire, j'avais un poids de forme où je me sentais bien, je me sentais puissant, fort, vite. Et souvent l'été, tu perds du poids parce que tu sues beaucoup et t'as pas très envie de manger malgré. malgré tout. Donc je perdais du poids et je perdais aussi de la puissance. Donc j'étais mal à l'aise dans ces périodes-là parce que la chaleur me gênait trop. En fait.
0: Ouais, d'où l'importance aussi
2: c'est curieux parce que moi je prenais du poids l'été. Hein.
1: Ah ouais, pas pour les mêmes raisons.
2: Je comprends pas.
1: Ah ouais. Non, mais t'étais plus souvent dehors, non, auprès du barbecue.
2: Non, honnêtement, mais les gens me sont toujours surpris. Je ne mange pas énormément, mais on a tous des tendances. Là aussi, on n'est pas égaux. On n'est pas égaux par rapport à la chaleur, on n'est pas égaux par rapport à la transpiration, on n'est pas égaux par rapport à la prise de poids. Et c'est vrai que moi, j'étais obligé de faire extrêmement attention pour éviter de prendre trop de poids, ce qui était extrêmement difficile quand il faisait chaud. Parce que quand il fait chaud et que tu as plus de poids, et ben, je peux te dire que tu transpires plus et tu galères plus surtout. Tu as un poids de plus à
3: galères, bien sûr.
2: Donc j'avoue que parfois, c'était un peu compliqué.
1: Oui, non, mais... et nous, on doit. Enfin, je veux dire. En plus de ça, au tennis, tu sais quand est-ce que tu commences ton match, mais tu sais pas quand tu le termines. C'est donc c'est aussi ça l'inconnu.
3: Ça c'est la contrainte. C'est une contrainte spécifique à votre sport.
1: Exactement, qui est à appréhender tout le temps. Et tu ne peux pas dire, je vais m'entraîner aux heures où il fait le moins chaud, parce que quand tu te retrouves programmé à midi et demi et que tu peux pas faire autrement, eh bien il faut que
0: tu sois préparé.
1: Il faut que tu te sois entraîné dans des conditions extrêmes pour que tu puisses pouvoir fonctionner, c'est-à-dire jouer, avoir un peu de lucidité. Et encore une fois, c'est-à-dire que parfois tu peux dire par exemple t'es programmé en troisième match, donc t'as à peu près calculé que tu vas être à 15h, et en fait tu rentres sur le coup, il est 19h, et là, et là t'as une humidité, parce que t'es aux États-Unis, une humidité, donc en fait t'as plus chaud, mais tu transpires, c'est que t'as à peine joué deux jeux que t'es déjà mais en eau. Donc
0: c'est plus, ça qu'il faut que tu nous expliques aussi, Sarah, parce qu'on parle souvent en sport du problème de l'humidité, à quel point ça peut gêner les joueurs. Alors tu parles de la transpiration, est-ce que ça joue aussi au niveau de la respiration?
1: Mais oui, tu perds énormément d'eau, donc la même chose, c'est ce que tu vas boire, eh bien tu dois t'hydrater différemment. Donc oui, l'humidité est aussi compliquée à gérer que la chaleur, parce que tu perds beaucoup de sels minéraux, donc
0: il faut compenser
1: en
3: sportif de haut niveau, c'est entre 1 litre et 2 litres d'eau par heure.
1: Oh wow. N'importe quel
3: compétition.
1: Sport.
3: Oui, 1 à 2 litres d'eau par heure de perte sous forte chaleur.
0: Qui est globalement ce que chacun doit consommer par jour à peu près, on nous dit, entre 1 litre et demi et 2 litres par jour par personne.
1: Là, tu penses quelqu'un de sédentaire,
3: exactement. Sans compter l'apport en sodium, parce que pour éviter l'hydratation, la déshydratation, il faut aussi ajouter du sel.
2: T'as raison d'en parler, parce que c'est vrai que l'été, comme il fait chaud, tu transpires plus, tu as tendance à boire pareil. Ouais. Et donc c'est compliqué, donc il faudrait que tu boives plus. Et tu chopes des crampes.
3: Constaté pendant la Coupe du Monde aux États-Unis, j'étais surpris par le nombre de joueurs qui avaient des crampes dans les matchs.
2: Ah ouais, mais cette chaleur là, en fait, on n'est pas habitué, on est habitué à boire une quantité d'eau, et parfois t'es obligé de te forcer un petit peu, et on nous explique tout le temps qu'il faut se forcer, sauf que parfois t'as pas envie de te forcer. Moi juste pour la blague, j'ai failli me noyer dans mon bain, moi.
1: Parce
2: j'étais en préparation, il faisait 50 degrés évidemment, en plus moi j'ai joué à Malaga, donc je peux vous assurer que l'été il fait plutôt chaud, et je rentre chez moi, je me dis je suis cramé, c'était dur, je vais prendre un bain, j'ai eu tellement de crampes dans tout le corps, parce que je n'étais pas assez hydraté. J'ai failli me noyer, en fait. On est venu me sauver. On m'a sorti du bain. J'ai failli me noyer dans mon bain.
1: Combien ils étaient pour te sortir?
2: Ils étaient 12. Parce que j'ai toujours 12 personnes à la maison. Et donc, c'est comme ça que c'est passé.
0: Non, mais c'est vrai qu'il y a aussi des conséquences auxquelles on ne pense pas forcément, Fred. Absolument.
2: Mais
0: effectivement.
2: Non, mais les crampes, vraiment pas une blague.
0: T'en as eu toi aussi, Sarah, sur le terrain, sur les cours?
1: Effectivement, quand je suis sortie, je jouais à Hobart en Tasmanie. Et je me souviens d'un match qui a duré pendant des heures et des heures. Et je suis rentrée dans les vestiaires. J'étais allongée et j'ai des crampes générales. Partout.
0: Et ça passe pas?
1: Non, et puis tant que quelqu'un vienne t'aider, ça met un peu
0: t'as
1: temps,
0: t'as le temps de souffrir.
1: C'est-à-dire que quand t'as une crampe au mollet.
3: Je voulais poser une question, toi, la spécialiste du tennis. Souvent, je me pose ces questions. Quand je joue au tennis, quelquefois, longtemps, j'ai des crampes aux mains. Ça vous arrive jamais d'avoir des crampes sur vos bras?
1: Non, pas les crampes aux mains. C'est parce qu'en fait, je pense que tu serres trop.
0: Tu crispes.
1: Parce qu'en fait, entre les points, il ne faut pas serrer la raquette. Peut-être que toi, peut-être que tu es accroché aux manches de ta raquette entre les points.
2: Et après, quand tu rentres, tu ne gères pas la raquette non plus. C'est juste sur le terrain que tu
0: lâches. Lâche la raquette.
2: Tu lâches la raquette à un moment.
1: Oui, il y a un moment, tu la poses, tu vois. C'est le principe. Il y en a qui, effectivement, s'agrippent aux manches de la raquette. Donc tout se contracte, alors que c'est au moment du contact de la balle qu'on serre.
0: Et la crispation, effectivement. Merci beaucoup, les GG, pour ce vestiaire. On va pouvoir refermer les portes. porte tranquillement. Il est 11h27. On va marquer une courte pause et puis on revient juste après parler tennis. Tiens, sur le buzzer avec toi, Sarah, sans oublier évidemment les jeux du sport juste derrière. Venez participer avec nous. Appelez pour ça le 32-16. À tout de suite sur RMC.
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0: Il est 11h30, vous êtes bien sur RMC. Les grandes gueules du sport arrivent dans quelques instants. On fait le point d'abord sur vos conditions de circulation avec Lucas Pierre. Bonjour Lucas.
26: Bonjour Flora, bonjour à tous. Journée rouge pour les départs et les retours au niveau national. Et vous le ressentez tout particulièrement dans le sud-est. Le trafic est très ralenti sur la 7 en direction de Marseille. Comptez plus de 3 quarts d'heure de route jusqu'à Montélimar dès les premiers ralentissements avant Valence. En Auvergne-Rhône-Alpes toujours, ça coince à plusieurs reprises sur la 75 en direction du sud. Ça roule très mal aussi, un peu plus au sud, sur la 9 en direction de l'Espagne. C'est très ralenti entre Béziers et Narbonne. En Gironde, ça coince toujours sur la 10, sur plus de 20 km avant d'accéder à Bordeaux. C'est ralenti aussi quand vous passez à hauteur de Saintes et de Niort. Et puis vous levez le pied aussi en Bretagne sur la N165 en direction de Brest au niveau de Vannes et de Lorient. Bonne route avec RMC.
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0: 11h31 sur RMC, les grandes gueules du sport continuent jusqu'à midi. 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Mais d'abord, on va parler tennis sur le buzzer. L'US Open approche à grands pas, ce sera la fin du mois et d'ici là, l'inquiétude persiste, notamment autour de Carlos Alcaraz, toujours blessé et absent, alors que le flou règne aussi autour de l'état de santé de Yannick Sinner. Et pendant ce temps, les autres têtes d'affiche ont du mal à performer. Alors le tennis masculin aujourd'hui ne souffrirait-il pas d'un manque d'attractivité, comme il semble loin le temps de cette finale palpitante à Roland-Garros entre Alcaraz et Sinner.
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3: S'il gagne ce point, il le gagne. 0-40 Nico. 3 balles de break.
26: 3 balles de 4 jeux à 3 pour Yannick Sinner, service à suivre. 0-40, Alcaraz doit retrouver une excellente première tout de suite.
3: Attendez, Carlitos qui fait la diff, là, c'est fait.
4: C'est fait. C'est
3: partout.
4: Oh, énorme. Oh,
26: mais c'est génial.
4: Un footballeur qui vient de marquer un but. C'est complètement dingue.
26: Sinner a eu 3 balles de match en fin de 4ème manche.
3: 9-2. Première dedans. Retour. Et gagnant. Enfin, il est dedans.
4: Oh, il finit sur un passif. Deux coups droits, Carlos Alcaraz. Cette finale mythique.
26: C'est incroyable.
4: S'achève sur un winner. Alcaraz remporte Roland après avoir sauvé 3 balles de match.
0: Ça paraît loin, on a un petit peu de nostalgie, effectivement. Eric Salio, qui est au commentaire, est avec nous. Salut Eric. Alors, est-ce que tu es là, Eric?
6: Oui.
0: Ouais. Non, ça y est, j'entends. On t'entendait pas. Eric, ça fait un moment que l'inquiétude règne un petit peu, mais on avait assuré que le duel Alcaraz-Sinner nous tiendrait en haleine, justement. Et finalement, bah, cette saison, il n'a quasiment pas eu lieu.
6: Oui, c'est vrai qu'en 2025, les deux champions s'étaient répartis les grands titres. Hein. Roland-Garros et l'US Open pour l'Espagnol, Wimbledon et le Masters pour l'Italien. Ça ne lassait personne car leur confrontation était assez enthousiasmante. Et je ne reviens pas sur le scénario improbable de la Porte d'Auteuil. Cette année, les fans sont en manque. Il n'y a eu qu'un seul affrontement, c'était à Monte-Carlo, mi-avril. Et deux jours après avoir perdu sur le Rocher, Carlos Alcaraz s'est blessé au poignet à Barcelone et la planète tennis ne s'en est pas remis. Et le plus dingue, c'est que Sinner n'en a pas totalement profité. Victime d'un coup de chaud à Roland-Garros, il s'est repris à Wimbledon. Mais l'intérêt des tournois et les audiences en ont pris un sacré coup. Et le pire, c'est qu'on a toujours... Victime d'un coup de chaud à Roland-Garros, il s'est repris à Wimbledon. Mais l'intérêt des tournois et les audiences en ont pris un sacré coup. Et le pire, c'est qu'on a toujours un gros doute sur la participation d'Alcaraz à l'US Open. Yannick Sinner répétait que Carlitos lui manquait. C'était peut-être de la com, mais c'est criant de vérité.
0: Alors les GG, est-ce que vous trouvez que le tennis masculin aujourd'hui a perdu de son attractivité, Fred?
7: Alors je le pensais pas, mais je viens d'écouter Eric Salio qui m'a mis un coup au moral. Donc moi convaincu.
0: Non
7: quoi.
0: Mais oui, ok, Pascal.
22: Pareil que Fred, mais non quand même.
0: Très bien, Sarah.
27: Moi je vais vous avancer le oui sur cette tournée américaine.
0: Ok, alors justement, est-ce que tu te bases sur ce que vient de dire Eric avec ce duel finalement qui était censé être la tête de proue du tennis masculin mondial aujourd'hui, qui était censé amener justement avec elle ce nouvel élan après les années glorieuses qu'on a vécues avec les Federer, Nadal, Djokovic, etc. Il fallait passer à autre chose et là c'est un peu difficile.
27: Bah parce qu'ils nous ont offert une année 2025 fantastique. Donc forcément, quand tu as une année comme ça, où effectivement les deux, tu sens qu'ils tirent tout le circuit vers le haut, et puis cette opposition de style, et puis chacun essaie de progresser pour trouver les failles. Enfin, je veux dire, le mois de mai-juin qu'on a vécu l'année dernière, en 2025, entre Roland-Garros et Wimbledon, avec Alcaraz, avec Sinner derrière, qui se reprend à Wim. Enfin, je veux dire, il y avait une vraie empathie sur ces deux joueurs qui vraiment progressaient ensemble. Et c'est vrai que depuis le début de la saison, bah, ils ne sont pas là en même temps, mis à part à Monte-Carlo. Alors après, le fait qu'Alexander Zverev ait remporté Roland-Garros, on s'est dit, il se remet, on va peut-être avoir un big three au lieu de ces deux joueurs-là. Et puis finalement, cette tournée américaine, bah, elle est un peu déceptive, mais j'ai envie de dire, ça fait quelques années qu'elle est un peu déceptive, parce qu'il y a, je crois quand même, des mauvais choix ou des choix qui ont été faits qui ne fonctionnent pas vraiment. C'est ces fameux Master 1000 sur 10 jours,
0: ouais.
27: qui commence donc très tôt, puisque le premier Master 1000 au Canada, eh bien, je vous l'ai dit, l'année dernière, c'est Belchentol qui l'a remporté. L'année d'avant, c'est Popierine, l'Australien. En fait, ça commence trop tôt. Les tournois sont trop longs. Et donc, en fait,
0: ce Master... Il y a beaucoup d'absents, tu veux dire.
27: Il y a beaucoup d'absents. Et donc, forcément, on a du mal à...
0: L'attractivité en paye.
27: L'attractivité, elle en paye un peu le prix. Là, en plus, on apprend que Sinner a un petit souci au genou. Alcaraz, on ne sait pas trop où il en est avec ce poignet. Donc, comme il y a le Master 1000 de Cincinnati derrière, qui dure encore 10 jours, voilà, quand on sait que les tout meilleurs, leur gros objectif, c'est les tournois du Grand Chelem, bah, ils font, ils,

0: ils font quelques impasses. Et donc, si tu retrouves pas toujours les mêmes joueurs en haut, ce qui se passe aussi dans le tennis féminin, et ben t'as
1: c'est dur de
0: suivre. Du mal à emmener la base des tennis, ou en tout cas de ceux qui suivent le tennis sur les gros tournois. Si tu retrouves pas toujours les mêmes dans les derniers carrés, bah tu peux perdre un peu ton audience.
1: C'est dur de s'identifier, effectivement. Toi, t'es pas trop inquiet. Alors tu l'étais pas du tout.
2: Non, alors je vais vous dire un truc.
1: Le spleen d'Eric t'a rendu un petit peu triste.
2: S'il y a quelque chose qui puisse permettre l'attractivité du tennis, c'est Eric Salio, parce qu'il a réussi à me retourner le cerveau en 2-2. En fait, là, je suis en train de me dire. Mais moi, si j'ai pas mes deux stars, je suis pas bien finalement. Et effectivement,
0: je sais pas quoi faire, je sais pas qui regarder.
2: Je sais pas. Bah oui, je sais pas pour qui m'enthousiasmer plutôt.
0: Bah, parce que regardez,
2: mais bien sûr. Mais ce que je veux dire, c'est que cette rivalité, cette complicité qu'ils ont créée dans l'histoire, les matchs qu'ils ont fait, l'envie qu'on a de voir toujours les meilleurs, et ben je me pose la question, parce que au départ je me disais effectivement il y a Fils, on a des Français qui ont gagné des ATP 250, donc c'est plutôt bien, on a du progrès dans le tennis, on voit, etc. Mais c'est vrai que j'aime voir les stars. J'aime voir les meilleurs. J'ai envie de voir Djoko, on ne voit jamais. Monde, j'ai envie de voir Sinner, Alcaraz, on ne les voit pas. Zverev, je suis désolé, moi, c'est pas un mec que j'apprécie.
3: Fred.
2: Je suis triste. Il me manque, finalement. Et Eric Salio, je suis désolé, tu m'as gâché mon jouet.
0: Très bien, merci.
3: Non, mais c'est vrai qu'Eric, il est toujours pertinent, on le sait. Mais cela dit, comment dire, on va les retrouver. Ils vont être en pleine forme. Et voilà, ça va être l'histoire. C'est ils vont se retrouver.
0: Oui, mais on a peut-être envie de les voir en dehors des tournois du Grand Chelem, parce que les tournois du Grand Chelem, ils sont en haut et en bas du tableau. Donc
3: là,
0: c'est vrai
3: ça te permet, je sais pas, Fonseca contre Shelton, ça doit être joli à voir comme match. Donc et pour autant,
1: c'est juste que Pascal, objectivement, c'est plus dur à vendre au grand public qu'un Sinner Alcaraz. Tu vois ce que je veux dire? De monde, quoi.
3: Mais alors la question, elle méritait pas d'être posée à ce moment-là, Flo, parce que oui, à l'évidence, quand il manque le 1 et le 2, eh ben
1: non, mais là, tu pourrais avoir derrière des poursuivants qui
0: là à Montréal, quand il n'y a pas Nadal, il n'y a qu'un seul top 10 qui est Ben Shelton.
3: Tous ceux que j'ai cités là.
1: Non, non, bien sûr, mais tu vois, on parlait d'Alexander Zverev qui a remporté Roland Garros parce que Alcaraz n'était pas là et que Sinner a perdu rapidement. Zverev, il a perdu au premier tour au Masters de Montréal. Il y a de la constance aussi chez les poursuivants.
3: Mais il a gagné son premier grand chelem grâce à peut-être à la défection Alcaraz.
2: Donc c'est un grand chelem, donc c'est moins intéressant, Pascal, on est d'accord. Pour moi, Zverev, grand chelem qui gagne, il n'a pas la même valeur que s'il y avait tout le monde.
3: Je comprends rien avec toi, Fred, tu étais d'accord avec moi. Tu me défonces toutes les minutes.
2: Eric Salio m'a tué.
3: Merci, mon ami Fred. Tu sais que je t'aime, mais merci de me défoncer, Fred, alors que tu étais d'accord avec moi.
2: Mais je l'étais, mais Eric Salio a semé la zizanie entre nous. C'est ça, Pascal.
3: Pertinent et parce que, Sarah a emboîté le pas, qu'on ne peut pas dire que le tennis est malgré tout intéressant parce qu'on voit émerger de jeunes joueurs comme
1: Jordan. Il y a d'autres histoires à raconter, ça c'est sûr, Pascal.
3: Voilà, et puis on attend donc que les deux monstres reviennent parce qu'ils vont revenir.
0: Mais
3: voilà.
0: Bien sûr qu'ils vont revenir, on va dire que le circuit repose sur les quatre tournois du Grand Chelem, les Master 1000. Le Master 1000 aujourd'hui de Montréal, t'as donc Sinner qui n'a pas joué, Alcaraz qui n'a pas joué, Zverev qui a perdu au premier tour, Ogier Aliassim qui a fait forfait, Djokovic qui n'a pas joué et Medvedev qui a perdu très tôt aussi.
3: Absolument.
0: Et aujourd'hui en huitième et en quart, pour l'instant tu n'as que Shelton qui est numéro 10 mondial pour un Master 1000.
3: Oui,
0: tu peux dire que les Canadiens, ils l'ont à travers la gorge.
3: Ça va permettre à de jeunes joueurs d'empocher des price money sympas. 1 million,
0: oui,
3: 100 000 dollars.
0: Oui, mais il faut les remplir, les stades. Montréal.
3: Mais les 1 100 000 dollars, le vainqueur, il les prendra.
2: Oui, mais
0: on est d'accord. Mais il faut savoir qu'à Montréal...
2: Il sait que c'est un business, donc à Montréal, je ne suis pas sûr qu'ils soient très contents.
0: À Montréal, le mec, c'est leur grand chelem à eux. C'est-à-dire que ça finance aussi toute la fédération canadienne. Et de ne pas avoir les stars.
3: Fred, demande à Infantino de régler le problème.
2: C'est une problème absolue. Et vous le faites trop Infantino, de toute façon.
1: Il aura forcément la solution. Non, mais là où je peux rejoindre Pascal, effectivement, c'est qu'on a tendance souvent à se plaindre quand on a des joueurs ou des athlètes qui gagnent tout dans leur discipline. Là, effectivement, la France des deux...
2: Oui, mais il y a un duo. Quand il y a un seul athlète, c'est un peu chiant.
1: Ça peut créer d'autres histoires aussi, permettre à d'autres d'émerger, de raconter aussi autre chose. On parle souvent en sport de ce fameux storytelling, donc des histoires qu'on peut raconter pour vendre des événements et pour vendre des sports. Là, on peut en trouver d'autres. C'est ce que tu dis aussi, Pascal. C'est que ça peut permettre à d'autres joueurs, y compris aux Français d'ailleurs. On peut penser aussi à nos Français, Arthur Fils en tête, que ça peut leur permettre de se faire une place à ce moment-là.
3: Bien entendu. Est-ce que, bon, si demain Pogacar ne faisait pas la prochaine édition du Tour de France, pour autant, est-ce qu'il serait à ce point inintéressant?
2: Ben, s'il n'y avait pas Pogacar, Vingegaard, Sexas, je pense qu'il serait moins intéressant quand même.
1: Bah, il y en a eu un retour moins avec moins de favoris. Oui, on les a toujours regardés.
2: On va pas se mentir, c'est quand même moins intéressant s'il n'y avait pas Vingegaard, Pogacar, Remco Evenepoel et Sexas. Ouais. Allez-y, mais regardez.
3: T'as des actions avec Eric et Sarah, toi?
2: Parce que moi, Sarah, je suis pas d'accord avec elle par principe. Oui, mais Eric, j'adore.
0: Toutes les grandes gueules, tu n'es jamais d'accord par principe.
2: Mais par principe, alors qu'Eric n'est pas vraiment une grande gueule, donc lui il explique de façon plus posée et calme, et voilà, ça me plaît plus.
1: Non, mais peut-être un mot avec Eric sur cette nouvelle génération qu'évoque Pascal, les Fonseca, les Rodar aussi qu'on voit émerger. C'est leur moment à eux aussi pour briller à ce moment-là et se faire une place.
4: Oui, non, mais là, c'est vrai que peut-être que vous ressentez un petit spleen chez moi. Début août, c'est jamais très bon. Mais je vais vous rappeler Cincinnati. 2023, c'est peut-être le plus beau match de l'histoire en 2-7 gagnant. C'était une finale Djokovic-Alcaraz. Donc on sait que les mecs, ils ont besoin de se reposer, que ce soit les Zverev, les Sinner. D'ailleurs, c'est la presse people se régale. Vous voyez, Sinner, il est la cible des paparazzi. Parce que, ah oui. Il faut qu'il se repose parce que c'est le seul sport où tu es quasiment sur le grill pendant 12 mois. Donc c'est la période où il se repose. Mais ils vont réattaquer. Je vous promets qu'à Cincinnati, si jamais vous me rappelez qu'on fait un débat, vous verrez, ça va gicler.
3: Ça sera vite oublié.
4: Voilà, exactement. Mais la jeune génération, évidemment, elle a intérêt à se faufiler. Il y a des points à prendre. Mais ça n'aura pas le goût
1: la même saveur.
4: D'un grand chelem. Parce que là, le grand rendez-vous, tout le monde se prépare pour l'US Open fin du mois. C'est le dernier grand chelem de l'année. Donc là, les mecs seront tous au taquet. Mais ils ont besoin d'appuyer sur pause. Donc voilà. Donc
1: c'est peut-être un autre débat aussi sur la longueur des saisons de tennis aussi et du nombre de matchs pour les joueurs qui enchaînent beaucoup. Merci beaucoup, Eric. Va soigner ton spleen à la plage.
2: Je ne sais pas si on doit le remercier. On est tous tristes.
1: Merci beaucoup. Merci, Eric. 11h44 sur RMC. Les jeux du sport arrivent dans quelques instants. J'espère que vous êtes prêts à jouer aussi avec nous. Les GG, en tout cas, sont au taquet pour espérer remporter la victoire sur le gong. À tout de suite sur RMC.
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6: 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Il est 11h46, c'est la dernière ligne droite des grandes gueules du sport. Fred Weiss, Pascal Duprat et Sarah Piskowski sont sur les dents. C'est parti pour jouer.
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6: Anthony Reich nous a rejoint pour compléter les équipes. Salut Anto.
7: Bonjour à tous.
8: Bonjour.
9: Salut Anto.
6: Beaucoup d'enjeux aujourd'hui. On va accueillir nos deux auditeurs du jour. Salut Joachim et Damien.
10: Bonjour.
6: Salut messieurs, on vous rappelle que vous jouez pour remporter un abonnement d'un an à Basic Fit. Les équipes du jour, on va faire simple, on va faire une équipe tennis, Sarah Anthony.
7: Oula.
6: Allez, avec de l'autre côté, une équipe foot, une équipe basket foot,
9: sport-co.
6: Fred avec Pascal. Petite, comme ça vous allez devoir obligé de vous entendre
8: on
6: à ce moment-là.
8: Toujours avec Pascal. Sauf quand il parle.
6: À l'arrivée. Joachim, je te laisse choisir ton équipe avec qui tu veux jouer, Sarah Anthony d'un côté ou Fred Pascal de l'autre.
10: Même si j'aime beaucoup le tennis, c'est pour le côté foot.
6: Ah. Tu vas partir avec Fred et
8: bon
6: Pascal.
8: Goût.
6: Damien, du coup, tu joueras avec Sarah et Anthony. Est-ce que vous êtes prêts?
9: Oui.
8: À fond.
6: Voilà, enthousiasme. Très bien.
8: À fond.
7: Sarah, c'est parti. Stressé, là, ça y est.
6: Question pour les GG. Question à une seule réponse. Sur les Tours de France 2026, hommes et femmes, combien d'étapes ont été remportées par les Français?
8: Zéro.
9: Zéro.
6: Bonne réponse, Pascal. Merci, Fred, de suivre.
8: Et je vais tranquillement. Moi, j'ai Pascal qui joue avec moi. J'ai pas besoin de me précipiter.
6: Pour moi, c'est la question la plus facile de ce coup.
8: Oui,
6: donc vous êtes
8: c'est
6: pas. C'est très mal barré. Deuxième question à plusieurs réponses. Cette fois-ci, où se dérouleront les championnats d'Europe d'athlétisme?
9: Birmingham.
6: Bonne réponse. Bien joué. D'un commun accord de la team tennis. Ça fait un partout. Question pour les auditeurs. Messieurs Joachim et Damien, donnez-moi votre prénom, que je sache lequel des deux a répondu. Quel rugbyman toulousain a signé au Racing 92?
10: Ramos, Damien.
6: Bonne réponse, Damien, au taquet. C'était bien Thomas Ramos, effectivement, signature pour la fin de la saison prochaine.
7: Bien joué, Damien.
6: Ça fait 2-1 pour la team tennis, je vais le dire comme ça.
7: Oui, ouais. Bah, en même temps, c'est le cas.
6: Oui, c'est le cas, c'est factuel. Ouais. Troisième question. Question à une seule réponse.
9: C'est pour nous, là?
6: Oui. Okay. Bah, je sais pas, tu veux. Enfin, c'est pour les GG.
9: C'est pour les GG.
6: C'est pour les GG. Question pointue. Vous vous plaindrez à qui de droit pour la réponse. À combien de mètres certains plongeurs ont sauté dans la Seine?
9: 20 mètres.
6: Bonne réponse, Sarah.
7: Bien joué, Sarah.
9: Bah ouais.
6: Waouh. Ils ont sauté effectivement à 20 mètres
7: Pascal,
6: à l'occasion des championnats d'Europe de natation qui se déroulent en ce moment en France. On enchaîne. Sarah, elle est... vous la voyez pas, mais je peux vous dire que là, elle est dans les starting blocks. Elle est au taquet. Ça fait 3-1 pour la team
7: on
6: tennis.
7: On est bien, Sarah, on est là.
6: Fred, si tu veux participer, n'hésite pas.
8: On m'a dit que je pouvais commencer un peu plus tard que les autres, que c'était trop facile.
6: Quatrième question. Je veux une seule réponse, les GG. Quel biathlète français reprend la compétition
9: Jacquelin,
6: professionnelle?
9: Émilien Jacquelin.
6: Bonne réponse.
9: Vélo.
6: Effectivement, en vélo.
7: Bien joué.
6: Sarah, elle est au taquet.
7: T'as pris risque, parce qu'on n'avait pas la fin de la phrase quand même. Hein.
6: Ouais.
9: Oui, mais je...
7: Mais bien joué.
6: 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Effectivement. Question pour les auditeurs, Damien et Joachim. Quel international français a signé au PSG ce jeudi?
10: Akiouche. Damien.
6: Bonne réponse.
7: Bien joué, Damien.
8: On n'est pas frais de ouf.
6: On est sur un 5-1, les amis. On va passer à la question à élimination, histoire de voir si Fred et Pascal et Joachim Non.
8: Bah, question impossible avant.
9: Mais ouais, il a le droit.
6: T'as le droit.
9: Il peut la prendre quand il veut.
6: Bon, bah, très bien. Alors, j'y vais. Question impossible pour Fred. Juste peut-être, on peut me rappeler combien vaut la question 14. Impossible.
8: J'ai une seule réponse.
6: Tu peux perdre un point si tu réponds pas bien.
8: Façon, ouais, façon,
9: mais
8: on n'a pas trop le choix.
9: Tu peux en gagner.
6: Il en gagne deux, on m'a dit. Ah, trois. Trois.
9: Oui, il faut remonter.
6: Ça peut revenir, du coup, effectivement, à quatre.
8: C'est impossible par définition.
7: Bien joué, Fred.
6: Fred.
8: Oui.
6: Quel est le score de France-États-Unis lors de la finale des Jeux Olympiques Paris 2024?
8: Juste une finale que j'ai commentée.
6: Évidemment, je ne peux pas te dire à combien près c'est un score exact que je veux sur cette finale.
8: Ça, c'est impossible, c'est dur. Allez,
6: c'est une question impossible.
7: C'est facile,
6: j'allais pas te donner.
9: Je ne rappelle
8: même plus le nombre de points d'écart, c'est ça le problème.
6: Aïe, aïe, aïe, aïe.
8: 87-82
6: 98-87. On n'y était pas du tout.
8: Mais si, il y avait 87.
6: Oui.
8: Ouais, j'en avais un sur deux.
6: Pas pour
8: j'ai
6: la
8: pas,
6: bonne
8: j'ai
6: équipe.
8: J'ai pas un point et demi.
6: Pas pour la bonne équipe. Ça fait donc 5-0 puisque tu as perdu le seul point que vous aviez.
7: Oh, la prends, prends, prends. Alors, attends, on a mis une roue de
6: bah, je suis désolé, je remets
9: les pendules
6: à l'heure. Effectivement. Ouais. Petite question à élimination pour avoir deux points, Fred. Pourquoi pas? On est parti.
8: Allez.
6: Je vous demande, les GG, s'il vous plaît, de me citer les 18 clubs de Ligue 2 cette saison. Fred, on va démarrer avec toi.
8: Mais c'est la passion de Sarah aussi. Saint-Étienne.
6: Oui, bonne réponse.
7: Nathan.
6: Anto.
7: Clermont.
6: Bonne réponse. Pascal.
11: Metz.
6: Bonne réponse. Sarah.
9: Reims.
6: Reims est une bonne réponse. Fred.
8: Nantes.
6: Nantes, non. Ah, si, Nantes, oui, c'est
8: vrai. Ah, oui.
6: Anto.
7: Montpellier.
6: Montpellier est une bonne réponse. Sarah.
9: Lorient.
6: Tu m'as dit quoi, pardon? On parle
9: Lorient.
6: Non. Lorient, non. C'est une mauvaise réponse. Au revoir.
7: Ils sont en Ligue 1.
9: Ils sont montés.
6: Pascal.
7: Bah déjà, si tu fais des mauvaises notes,
11: Dunkerque.
7: Ça,
9: ah oui, Dunkerque.
6: Oui, oui. Dunkerque. Bonne réponse. Fred. On a perdu Fred.
7: Ah, Fred, t'es foutu là.
6: Si, si, il y en a quelques-uns, mon Fred, là, tu peux.
8: Dijon. Diron.
6: Diron. oui, et c'est une bonne réponse. Anto.
7: Guingamp.
6: Guingamp est une bonne réponse.
9: Bien joué.
6: Pascal.
11: Pau.
6: Pau est une bonne réponse. Fred, ça revient très vite.
8: Ça va trop, trop
6: ça
8: vite.
6: Ça revient trop vite pour toi, Fred. Là.
8: Alors, comme je n'ai pas la réponse, je vais faire une publicité pour ma ville, Limoges.
6: Non, c'est une mauvaise réponse. Duel entre Anto et Pascal. C'était tenté, mais franchement, il y avait très peu de chances que ça aboutisse quand même.
8: Il y avait zéro chance.
6: Anto.
7: Dunkerque.
9: Non,
11: déjà
9: dit.
11: J'ai déjà dit.
8: Ah, il s'est moqué de moi.
6: Pour le
11: FC Annecy.
8: Il dit n'importe quoi.
6: Bonne réponse, FC Annecy. Les deux points pour la team Sporco. Il y avait Grenoble, il y avait Nancy, le reste.
9: Il y avait Laval, il y avait Caen.
11: Laval.
6: Laval, effectivement. Boulogne. Sochaux, dont on n'a pas parlé. Voilà. Ouais. Il y avait encore quelques petits clubs à.
9: Oui, c'est pas grave, on a gagné en
6: pouvoir,
7: on est là. Damien. Solide.
6: C'est pas terminé.
8: Bah ouais, calme-toi.
6: Il y a 5-2.
8: Et maintenant, il y a une question à 3 points.
7: Non, 6.
8: 5.
6: Non, 5. 5-2.
11: On a encore une chance de gagner, de toute façon.
6: Ah oui.
8: Ouais, ouais, mais si on se dépêche un petit
6: on
8: peu. Allez.
6: Question pour les auditeurs, déjà parce qu'ils participent aussi avec
9: ah
6: nous.
9: Bah,
6: Joachim,
11: allez, Joachim
6: et Damien, messieurs, où est arrivée l'étape reine du Tour de France hier?
7: Ah.
9: Damien.
6: On a perdu quelqu'un, je pense qu'on est en train d'appeler ou je sais pas. Mais on a perdu un des auditeurs.
8: Le numéro que j'ai demandé n'est plus en service.
9: Le Mont Chauve.
6: Mauvaise réponse, donc pas de réponse du tout. Le Mont Ventoux. On enchaîne les GG, plusieurs réponses possibles. Celle-là, elle est dure là. Ça. Dans quelle écurie Fabio Quartararo pilotera la saison prochaine?
9: Honda.
6: Bonne réponse, Fred.
11: Ah. Fred, bravo, Fred.
6: 5-3.
11: On est bien là, non?
6: Combien...
11: Allez, Fred, allez, Fred.
6: Attention, plusieurs réponses. Combien de Français sont encore en lice?
8: 4. 5.
6: Non.
8: 3.
6: Non. Au Masters
8: 2. 1.
7: 2.
6: Il a dit 2, c'est vrai, il a dit 2.
7: Mais on l'a dit avant.
8: Mais non,
7: le VAR, Max Amolin, s'il vous plaît.
11: Bah Sarah,
6: mais malheureusement, tu.
7: C'est on a répondu
6: fini.
7: Avant
6: ouais. Non, c'est surtout que. C'est pas moi qui fais les chronos.
9: Non, mais là, c'est 5, n'importe 4. Quoi ce que t'as fait.
11: C'est 5-4. Allez, Fred,
8: non, c'est, non, avec les
6: c'est terminé, Pascal, c'est terminé. La victoire revient à la team tennis.
7: Voilà. On est invaincu, ça.
6: Bravo à Damien. Tu remportes l'abonnement d'un an à Basic Fit. Bravo à toi, Damien, grâce à Sarah, principalement, on va le dire comme ça. Merci. Non, toi, à porter les points sur eux aussi. Ouais. Bravo, Damien. Damien, tu remportes un an pour un abonnement Basic Fit.
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6: Je vais avoir un Fred Weiss de très mauvaise humeur demain matin dans les grandes gueules.
8: Plusieurs réponses possibles, 3, 4, 5, 6, 7.
6: Merci à tous les trois. Merci Pascal, tu restes avec moi. Je vais te retrouver dans quelques instants dans les paris RMC. Merci à Sarah, Fred. Je vous retrouve évidemment demain dès 9h pour le retour des grandes gueules du sport. Et vous restez bien sur RMC, 11h55. Les paris RMC arrivent tout de suite.
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6: Les paris RMC débarquent dans quelques instants. Il est 11h59. D'abord, les conditions de circulation qui se durcissent en ce samedi. Bonjour Lucas Pierre.
30: Bonjour Flora, bonjour à tous. C'est effectivement très compliqué ce midi sur les routes. En Bretagne, d'abord, vous roulez mal sur la N165 en direction de Brest. Ça coince aussi sur la N12, également en direction de la côte, au passage de Saint-Brieuc. Dans la Vienne, vous roulez au pas sur la 10 en direction de Bordeaux, à hauteur de Châtellerault notamment. Sur la 10 toujours, mais en Nouvelle-Aquitaine, vous levez le pied au passage de Poitiers et de Niort, puis sur un peu plus de 20 km pour accéder à Bordeaux. Dans le sud, la circulation reste compliquée sur la 9 en direction de l'Espagne entre Béziers et Narbonne. Et puis en Auvergne-Rhône-Alpes, vous roulez au pas sur la 7 en direction de Marseille. La quasi-totalité du tronçon entre Lyon et Orange est concernée par des ralentissements. Bonne route avec RMC.
6: Les paris RMC arrivent tout de suite. Vous êtes bien sur RMC, il est midi. D'abord, on fait le point sur les infos du jour avec Lou Garnier. Bonjour Lou.
0: Bonjour Flora, bonjour à tous. Les températures grimpent ce week-end. 12 départements du sud-est du pays placés par Météo France en vigilance orange canicule. À Marseille, on attend 37 degrés cet après-midi. Il fait très chaud et aussi dans l'eau, Léonie Guilbeault, ce qui n'est pas une bonne nouvelle.
1: Thermomètre à la main, Florian entre dans l'eau.
2: Là, la température, elle est à 28 degrés.
1: Et le sauveteur nageur a vu la température de la Méditerranée grimper depuis le début de l'été.
2: Au début juin, elle était très fraîche, mais à partir du début de la canicule, c'est-à-dire mi-juin, elle a commencé à réchauffer vraiment beaucoup. Donc on est passé de 15 à presque 30 degrés en pas longtemps. Elle est quand même trop chaude.
1: Une surchauffe remarquée aussi par les baigneurs.
4: C'est un peu plus chaud que d'habitude, même par rapport à l'année dernière.
5: Je dirais même trop chaude, parce qu'on a connu des années où quand on rentrait, elle était complètement froide.
7: Je dirais pas me baigner très longtemps à 30 degrés parce que je sens vite suffoquer dans l'eau.
1: Une surchauffe due au réchauffement climatique et à Marseille, l'eau pourrait atteindre les 30 degrés. Dans les prochains jours, c'est 3,5 degrés au-dessus des normales de saison. On parle alors de canicule marine.
8: La Gorgone de Méditerranée, c'est un corail emblématique.
1: Anthony Ferry, journaliste météo-climat pour BFM TV.
8: Et par endroit, la mortalité de cette espèce a atteint 100%. Autre exemple, les micro-algues qui vont se développer avec ces températures extrêmement chaudes. Et le problème, elles vont produire des toxines.
1: Des toxines potentiellement dangereuses. Certaines plages pourraient donc même être interdites à la baignade.
0: Un reportage de Léonie Guilbeault pour RMC. Une cinquième vague de chaleur est attendue cette semaine. La chaleur, un facteur aggravant pour les incendies. 34 départements sont en risque élevé. Feux de forêt aujourd'hui, ça concerne l'ouest et le sud du pays. Alors que plusieurs feux sont toujours en cours dans la Drôme, dans le massif de Clap. La préfecture évoque une situation complexe au niveau de plusieurs points chauds. 300 hectares de forêt ont déjà été parcourus par les flammes. Ailleurs dans le Var, après 18 jours de lutte, le feu du Gros Bessillon est fixé. Il n'est pas éteint, mais c'est en bonne voie. 450 pompiers sont toujours mobilisés. Si vous êtes un grand rouleur, vous bénéficiez d'un mois supplémentaire pour déposer un dossier de demande d'indemnité des carburants. Cette aide de 100 euros réservée aux ménages modestes qui utilisent beaucoup leur voiture. Nouvelle date butoir le 31 août pour laisser le temps à d'éventuels

0: ce qu'on va payer. Le budget des vacances au total, ça fait même pas 1% du budget total des vacances, donc on pourra l'utiliser en fait.
1: Si ça baisse, c'est très bien pour la majorité des personnes, surtout qui ont moins d'argent. La question, c'est de savoir combien de temps.
2: Des automobilistes au micro de Delphine Schiltz pour RMC. Un nouveau ministre de la Justice aux États-Unis. Il s'agit de Todd Blanche, ancien avocat personnel de Donald Trump. Le président américain parvient donc à nommer l'un de ses fidèles à ce poste stratégique qui chapeaute l'ensemble du parquet fédéral et de ses procureurs. Et puis peut-être avez-vous prévu de passer une partie de la nuit dehors pour admirer les étoiles filantes. C'est les nuits des étoiles ce week-end. Des passionnés accueillent gratuitement le public dans près de 600 sites partout en France. Pour trouver l'animation la plus proche de chez vous, rendez-vous sur le site de l'Association française d'astronomie. Et puis le quintet, ça se passe sur l'hippodrome de Deauville à 15h15. Aujourd'hui, le pronostic de Dimitri Blanc-L'Œil de la Dream Team des courses RMC. Son favori, c'est le 13, Makarov. Son outsider, c'est le 8 ou 8.
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2: RMC, il est midi passé de 4 minutes. Dans un instant, on retrouve les paris RMC avec vous, Flora Moussi.
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16: Salut à tous, il est midi 6, bienvenue dans les Paris RMC, votre rendez-vous des parieurs tous les week-ends entre midi et 13h. Cette émission, c'est aussi la vôtre. On vous attend au 32-16 ou sur WhatsApp au 06 12 424 424. On vous attend notamment tout à l'heure pour participer à la battle des supporters pour gagner des offres sur le site de notre partenaire. Ça y est, le foot est de retour avec le début de la première journée de Ligue 2 ce soir. Multiplex à 20h45, on pariera sur l'affiche de cette première journée entre Sochaux et Saint-Etienne. On s'intéressera aussi à Nantes Red Star et Metz Guingamp, mais aussi le tennis qui bat son plein en ce moment au Canada et le Tour de France Femmes qui s'achève ce dimanche, sans oublier évidemment la bankroll de la Dream Team en fin d'émission. C'est parti pour les Paris RMC.
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16: La Dream Team du jour pour m'accompagner, c'est le grand retour de Christophe Payet. Salut Christophe.
18: Salut Flora, salut à tous, salut les amis.
16: Je crois que la Dream Team, elle a pas forcément brillé en ton absence.
18: J'ai vu. Je suis premier sans avoir joué, c'est mauvais signe pour les autres.
16: Exactement. Lionel Charbonnier est là aussi au rendez-vous des parieurs. Salut Lionel.
18: Salut Lionel.
19: Salut Flora, salut Christophe, salut à toutes et à tous.
16: Et Pascal Duprat évidemment au rendez-vous. Salut Pascal.
18: Salut Pascal.
20: Salut Flo, salut à tous.
19: Pascal.
16: Ouais, on n'a pas été des très bons élèves là. En ton absence, Christophe, est-ce que t'as passé de bonnes vacances déjà ? Tu
18: oui,
16: reviens reclinqué. Voilà.
18: Très très bonne.
16: T'as parié pendant les vacances ou pas ?
18: Pas du tout.
16: C'est vrai ? T'as réussi à couper complètement.
18: Mais complètement.
16: Bah, parfait. Donc il revient requinqué et prêt comme jamais. Et on va démarrer tout de suite ces Paris RMC avec l'affiche du jour.
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0: Ce soir, c'est le grand retour de la Ligue 2. Première journée avec 9 matchs au programme à 20h45, dont un alléchant Sochaux-Saint-Etienne. Sochaux de retour en Ligue 2, alors que les Verts visent la montée en Ligue 1 encore une fois cette saison. Peuvent-ils y arriver? On va faire le point sur les dernières infos avant le match avec Sébastien Ruffet, qui sera au commentaire ce soir pour RMC. Salut Sébastien!
1: Salut toute la team, j'espère que tout le monde va bien. Et c'est la reprise aussi pour nous, hein. Ça nous manquait. C'est vrai qu'on
0: c'est
1: manque
0: vrai
1: un petit
0: aussi.
1: Peu de foot là, depuis
0: salut,
1: quelques semaines.
0: Bah oui, et alors dis-nous tout autour de ce match pour cette reprise. Est-ce que les effectifs sont au complet?
1: Alors oui, pratiquement, peut-être quelques petites exceptions près, notamment, on va dire côté socialien avec la recrue Tan Cortez qui est blessée notamment. Mais ce sont deux équipes, qui ont été championnes de France. On parle pas assez toutes les deux, mais Saint-Etienne est clairement quand même parmi les favoris de cette Ligue 2. Sochaux, ils l'ont redit, hein, on est là pour jouer le maintien. La montée l'année dernière, c'était un bonus, mais c'était pas forcément prévu tout de suite. Donc évidemment, ils ont pris. Mais il va falloir constituer une équipe pour l'instant qui fait uniquement et essentiellement de joueurs en fin de contrat, hein, on pense à Agouzoul qui vient de la JA, de Victor Lobry qui vient de Amiens, des joueurs comme ça, voilà, qui vont pouvoir densifier un petit peu cet effectif, amener un petit peu de banc, mais c'est pas une équipe qui sur le papier, on va dire, est taillée pour des exploits, même s'il y a l'enthousiasme de la montée. Il y a ce stade Bonal qui sera plein ce soir, à l'exception d'un petit carré, puisqu'il y avait eu des feux d'artifice, des fumigènes, etc. en fin de saison pour le dernier match de la montée. Du coup, ils avaient pris un huis clos, malheureusement, sur cette partie de la tribune. Donc voilà, mais il y aura forcément une superbe ambiance ce soir à Sochaux. Est-ce que ça suffira pour faire plier une équipe de Saint-Etienne où on annonce quand même Thiermo Ballot devant avec Cardona, avec Boakier d'un côté, Jonas Brum de l'autre? Ça fait partie de ces recrues là, Johan Brum qui arrive de Go Ahead Eagles, donc qui a joué au plus haut niveau, qui a marqué 4 buts pendant les matchs de prépa. Ils viennent de gagner 4-3 contre Venise, 4-0 contre Lausanne. Dites-vous quand même que sur le banc on se retrouve avec Stassin, David Ajvili, Moueffek par exemple. Ouais, c'est des joueurs qui jouent en Ligue 1 il y a 2-3 ans quand Saint-Etienne y était encore. Donc voilà, donc vraiment on a un effectif de Saint-Etienne qui est taillé, qui est vraiment dense, hein, vraiment très dense, je sais pas ce que vous en pensez tous, mais qui est très dense et qui en plus a du banc. Et ce soir, voilà, malgré toute la sympathie évidemment et que j'ai pour Sochaux, évidemment Saint-Etienne paraît un petit peu favori.
0: Effectivement.
1: Non, mais j'y serai ce soir au stade Bonal et on va vibrer évidemment avec tout le public, mais voilà, sur le papier, si on devait parler du match maintenant, je pense que Saint-Etienne quand même a un petit temps d'avance, y compris sur ce qu'on a vu en prépa, puisque voilà, Sochaux, pour vous le faire rapidement, a perdu contre Dijon 3-0, 4-1 contre Metz. Sochaux, alors un petit match nul contre Auxerre pour finir la prépa, un partout. Ça peut peut-être dire que des choses se mettent un petit peu en place, mais ça risque quand même d'être un petit peu compliqué pour Sochaux, je pense. Voilà.
0: Ouais, effectivement, Saint-Etienne, tu le disais, un effectif taillé évidemment pour cette montée en Ligue 1, c'est l'objectif principal et c'est la question qu'on va se poser aujourd'hui, messieurs. Saint-Etienne va-t-il remonter en Ligue 1 cette saison? Christophe.
2: Oui.
0: Pascal.
3: Oui.
0: Lionel.
4: Oui.
0: Oh bah, tout le monde est d'accord, c'est parfait ça.
2: Et pourtant, il y a beaucoup de concurrents.
0: Bah oui, alors justement, on va regarder les cotes avec toi, Christophe, parce qu'effectivement, on l'évoquait dans les GG juste avant, il y a beaucoup de monde en Ligue 2 cette saison. Gros tableau. Hein.
2: Oui, effectivement, déjà, il y a 5 champions de France, hein, si je ne dis pas de bêtises. Nantes, oui, Saint-Etienne, Reims, Montpellier et Sochaux, d'ailleurs. Et les favoris, vous allez sûrement être pas très étonné. Nantes, 4,30. Saint-Etienne, 4,30. Ça, c'est pour être premier. Metz, 4,80. Reims, 4,80. Mais ça, on viendra dans le détail demain, hein, puisque demain, on fera une partie sur qui va monter en Ligue 1. Mais bon, on sait qu'il y a beaucoup d'équipes. Il y a Montpellier, il y a Guingamp, il y a Red Star qui peuvent éventuellement aussi accrocher une place de barragiste.
0: Alors, pourquoi vous êtes aussi sûr que Saint-Etienne va remonter, Pascal? Toi, le spécialiste de la montée.
2: Et de Saint-Etienne.
3: Saint-Etienne, en fait, parce que ce club est un club mythique, et parce que l'année dernière, ouais. c'est difficile à dire, mais c'est presque une faute professionnelle que de ne pas être monté alors qu'ils étaient. Tous les feux étaient ouverts à 3 journées ou 4 de la fin, donc voilà. La seule incertitude, c'est le coach. Voilà,
0: Yann Catro, ouais, le coach écossais. Tu connais pas forcément Pascal, c'est
3: non,
0: ça?
3: Voilà, c'est ça. C'est les trouvailles des actionnaires. On verra si c'est une bonne trouvaille. Saint-Etienne, c'est bien sûr le public. C'est ce stade de Geoffroy Guichard qui est mythique. Et c'est un des favoris à l'accession, au même titre que Nantes et Metz. Metz qui est aussi un spécialiste de l'ascenseur. Attention, il ne faudra pas les oublier non plus. Donc là, déjà, j'ai cité trois pour deux places pour ce qui est de l'accession directe. Mais il se peut très bien que cette année, on ait un troisième qui monte par le biais des barrages. Tout dépendra de l'identité de ce barragiste et aussi de l'identité du barragiste de la Ligue 1, bien entendu.
0: Bien sûr.
3: Donc voilà, et pour compléter le tout, j'ai l'impression que l'équipe est équilibrée, ça a été dit tout à l'heure, il y a quand même un banc, il y a l'air d'avoir un effectif, il y a des matchs amicaux qui sont conséquents, même si ça veut pas dire grand-chose, il faut nous l'accorder, et on va donc attendre que le championnat démarre, et surtout que les niveaux soient fixés, et ça, on attendra fin septembre, comme toujours, pour savoir quelles sont les forces réelles en présence chez chacun des candidats.
2: Ouais. Ce qu'on peut dire en revanche, c'est que Saint-Etienne marque beaucoup de buts et que Sochaux, et encaisse beaucoup de buts, donc Sochaux pourrait éventuellement marquer, vu que les Verts au niveau défense, c'est pas vraiment ça sur les matchs de préparation en tout cas. On a souvent des gros scores.
0: Sébastien, je veux bien, oui, effectivement, que tu nous parles un petit peu de ce coach que Pascal a évoqué, Yann Catrault, qui est un coach écossais qu'on connaît pas nous forcément en France, qui a un petit bagage quand même avec lui.
1: Ben c'est ça en fait, il a quand même une expérience pas inintéressante, notamment en tant qu'adjoint. Il a été adjoint de Nuno Espirito Santo d'abord à Rio Ave, puis après il l'avait ramené un petit peu plus tard, notamment à Tottenham. Il a été l'adjoint de Steve McLaren, puis de Rafael Benitez quand même du côté de Newcastle. Alors oui, il a que 2 ans et demi, on va dire, d'expérience en tant que numéro 1, mais avec son parcours, c'est un Écossais qui a été au Portugal, qui a été en Angleterre, qui a été au contact de coachs espagnols, etc. Et il a une vraie ouverture d'esprit. C'est un coach, j'ai l'impression, qui est prêt à s'adapter, ce que Eric Horland l'année dernière, était peut-être pas. Alors, parfois, il s'est un peu buté dans sa stratégie. C'était des fois un petit peu, ils ont perdu des points en cours de route parce que c'était un peu monolithique avec Eric Horland. Il y avait une philosophie. Il a pas voulu déroger. Et j'ai l'impression que Yann Catrault est un peu plus malléable, flexible, et qu'il va peut-être d'abord s'inspirer un petit peu de ce que remonte son effectif pour pouvoir peut-être durer dans le temps, ce qui a pu faire des fois un peu au Stéphanois sur la
3: quand
1: fin
3: tu
1: de
3: dis
1: saison.
3: Malléable, ça veut dire que c'est les présidents qui vont faire l'équipe.
1: Non, pas dans ce sens-là.
4: Ça n'est jamais arrivé, non, Pascal. Non. Mais ça n'arrive pas, Saint-Étienne.
3: Non, mais moi, j'aimerais que tu m'expliques la nuance malléable par rapport à l'ancien entraîneur.
1: Alors, c'est peut-être pas peut-être plus perméable. Alors, peut-être dans ce cas, ce que je veux dire, c'est que dans le sens où il va peut-être pas rester bloqué sur, on va jouer comme ça, et puis quoi qu'il arrive, on jouera comme ça. C'est-à-dire que si en cours de saison, il sent que.
3: Il est multifacette. Voilà,
1: il y a des ajustements à faire, il sera peut-être plus ouvert au fait de changer un peu son système, de changer un peu son approche, de s'adapter peut-être un peu plus à l'adversaire plutôt que de dire non, nous on est Saint-Etienne, on joue comme ça et puis point barre. Voilà, et puis avec l'effectif qu'il a sous la main, il peut en plus se permettre de varier un petit peu les plaisirs, quoi. C'est ça peut être le petit truc en plus. On va lui laisser sa chance, on va voir. Il y a d'autres clubs comme ça qui ont misé sur des coachs comme ça qui arrivent,
0: demande,
1: et qui sont jeunes,
0: on demande
1: qui ont
0: à voir, parce que c'est vrai que Saint-Etienne a échangé beaucoup d'entraîneurs ces dernières années depuis l'arrivée des nouveaux actionnaires aussi. Lionel, convaincu toi aussi à 100% que Saint-Etienne va remonter cette saison en Ligue 1?
4: 100%, oui, je pense quand même.
0: Ah, tu mets un petit peu de nuance là.
4: Non, un tout petit peu, parce que effectivement, c'est jamais fait pour une saison. On ne sait pas comment le vestiaire va évoluer. En tout cas, pour le public, pour cette institution, tout ce qu'a dit Pascal, je suis entièrement d'accord. Après, je pense le seul petit bémol, ça pourrait être l'entraîneur. Il a beaucoup d'expérience et il a normalement une faculté d'adaptation, mais la Ligue 2, c'est quand même très très très spécial. Il va falloir qu'il s'y fasse et le temps qu'il s'y fasse, ça veut pas dire, avec ses matchs amicaux, même les résultats qui sont pas si mal que ça dans les matchs amicaux, le premier match de championnat, deuxième, troisième, attention, il va y avoir sûrement une adaptation. Donc moi je suis un peu plus prudent, parce que s'il y a adaptation, ça veut dire que l'AS Saint-Etienne ne va pas gagner tout de suite, tu vois, ne va pas imposer son football, ne va pas. Faut le temps. Et est-ce qu'on a le temps à Saint-Etienne? Je ne pense pas. Et donc là-dessus, c'est le début de saison pourrait peut-être porter des problèmes. Moi, je pense que si les dirigeants gardent la tête froide, qu'ils font confiance à leur entraîneur, à leur effectif, qui me semble très bien taillé, tout ça, Pascal a parfaitement raison. dans le temps, Saint-Etienne devrait y arriver. Peut-être pas tout de suite, il va falloir être patient.
2: Il faudra quand même aussi savoir si Stassin reste, parce que c'est quand même un élément très important, l'avant-centre.
4: David Tachvili reste.
2: Et David Tachvili, parce que ce sont les deux meilleurs attaquants, et on constate qu'a priori, il ne jouerait pas ce soir, hein, c'est ça
0: Sébastien ?
1: Pour l'instant, ils sont annoncés sur le banc, ouais.
2: Voilà, c'est ça.
0: Et tu penses que ce sera la clé, effectivement, pour la remontée pour Saint-Etienne,
2: Disons qu'avec ces deux-là, on peut être... Comment ?
4: Il y a Brum qui est là, ils ont fait.
2: Oui, mais c'est pas l'avant-centre. Oui, effectivement, c'est un milieu offensif qui a été très très bon lors des matchs de préparation, qui a beaucoup marqué. Hein. Je crois que c'est 5 buts en 4 matchs. Mais c'est vrai que Stassin et David Tachvili sont des valeurs sûres qui marquent des buts. Et je ne sais pas si ça va être le cas, par exemple, avec Ballot, l'Autrichien qui arrive de Wolfsberger.
1: Wolfsberger, oui, c'est ça, ouais, en Autriche.
0: Mmh. Il y a beaucoup d'inconnus quand même aussi. T'as dit quoi, Lionel? J'ai l'impression que t'as fait une
1: vanne. Champagne.
0: Hein.
1: C'est du champagne.
0: Oui, c'est ça.
4: Non,
1: du champagne.
4: C'était pas une bière, ça?
0: C'est du champagne.
1: Il y a sûrement une bière en Autriche qui a ce nom-là. Oui, ça, il y a des chances.
0: Ah, toujours avec modération, évidemment, Lionel, même si c'est l'heure de l'apéro, je te comprends. Merci, Sébastien. On te retrouvera ce soir, évidemment, au commentaire de ce Sochaux Saint-Etienne. Multi à suivre, évidemment, sur RMC avec toutes les équipes. Bon, vos My Match, messieurs, autour de ce Sochaux Saint-Etienne. Christophe, qu'est-ce que tu nous voit pour ce match?
2: Bien écoute, je vois Saint-Etienne ne pas perdre, mais sur le résultat sec, j'hésite énormément entre le match nul et la victoire des Verts, donc je me couvre. Saint-Etienne ne perd pas à Sochaux, les deux équipes marquent, mais je vais donner un buteur stéphanois, et je prends des risques parce qu'il est annoncé sur le banc, mais bon, c'est pas parce qu'il est annoncé sur le banc qu'il sera forcément sur le banc, et en plus il peut très bien rentrer, et pour moi c'est une valeur sûre, c'est David Tachvili. Donc Saint-Etienne ne perd pas, les deux marques, et David Tachvili buteur à 4-10.
0: Ok, est-ce que ça vous plaît ça, messieurs? Pascal, tu voyais quoi, toi?
3: Écoute, moi je vois un match qui est prolifique en but, mais je vois pas le même vainqueur que Christophe, parce que je vois Sochaux l'emporter pour son retour en Ligue 2. Okay. Je vois un score 2-1, 3-1 ou 3-2 pour une cote à 7.
0: Tu veux des buts, toi, ce soir?
3: Ouais, voilà. Encore une fois, les niveaux ne sont pas encore fixés. C'est le début de saison. Priorité à l'équipe qui reçoit et qui retrouve la Ligue 2.
2: Il va y avoir l'ambiance à Bonal, ouais.
3: Je joue Sochaux.
0: Lionel?
4: Eh ben moi, je suis d'accord avec mes deux compères. C'est-à-dire que...
2: Comment tu fais?
4: J'irai un peu plus vers Pascal, c'est-à-dire que j'irai sur le nul en résultat sec, mais je pense que ouais, mais sur le, alors comme pour toi voilà pour le nul, mais par contre sur Pascal, parce que moi je vois Sochaux ne pas perdre, mais je vois les deux équipes aussi marquées. Donc je pense que sur sa lancée, sur la dynamique, c'est pour ça que moi je fais surtout confiance aux dynamiques. C'est pour ça que je dis Sochaux ne perd pas. Et puis Brum qui va continuer de surprendre. Il est pas très connu encore en France. Il pourra encore marquer. Et ça c'est une cote à 9.
2: Oui, parce que le but de Brum, il est à 4.
0: Ce qui Dis-nous justement un petit peu les buteurs éventuels, quelles sont les cotes autour des buteurs, parce qu'on sait que ça peut faire gonfler évidemment les...
2: C'est pas une vanne, messieurs, mais le favori du côté de Sochaux pour marquer, c'est Djoko.
0: D'accord.
2: Et il est à 3,75.
4: 3,7.
2: Voilà. Je l'attendais. Je savais que ça serait bien.
4: Je croyais qu'il était en repos.
2: Bah oui, évidemment.
0: Ok.
2: Donc 3,75. Après, on est sur Gomel à 4,50. Nomel à 5,80. Et Bagdadi à 5,60. Et côté stéphanois, Ballot est à 3,50. Cardona à 2,75.
4: C'est dommage.
2: Oui, évidemment, ce serait ballot. Et 2,75 et 3,50, ce sont pour les deux buteurs, les deux attaquants de Saint-Etienne qui sont annoncés. Je vous donne quand même la cote de Stassin qui est à 2,75. Et David Tachvili, lui, il est favori alors qu'il est sur le banc. Je rappelle,
4: mais auquel
2: Brum, c'est 4.
4: Christophe, dans ce cas-là, vaut mieux regarder la composition des équipes. Stassin, s'il rentre, il va pas rentrer sur un côté. Donc, si on le voit marquer, autant mettre le titulaire buteur.
2: Oui, tout à fait. Comme ça, tu as la garantie buteur. Et si le remplaçant marque alors que le titulaire n'avait pas marqué et que tu l'avais joué, bah, tu gagnes quand même.
0: Ouais,
3: c'est ballot.
0: C'est ballot. Ils sont en forme, hein, ce matin. Ce matin, ce midi, en même temps, ils sont.
4: C'est vrai. On a répété depuis hier soir.
0: Oui, c'est ça. J'ai l'impression que tu les prépares un petit peu.
2: Et Djoko, vous y croyez pas, vous?
3: Ben non, il est au repos. On nous a dit ça dans l'émission précédente aux Grandes Gueules.
0: Ils vont rester sur la même ligne de conduite.
2: 3,75, hein. Il est titulaire à Sochaux et c'est lui qui jouera en pointe.
0: Non, Sochaux, Pascal, il voit Sochaux gagner, il voit des buts, etc. Mais il ne met pas de buteur. Il se mouille pas avec un buteur.
3: Ah non,
0: Pascal.
3: Je me mouille pas sur les
2: buteurs. C'est normal parce qu'il y a deux jours, il ne connaissait pas les noms des buteurs.
3: Je peux mouiller un dernier mot. J'ai parlé de l'entraîneur stéphanois.
0: Oui.
3: L'entraîneur Vincent Ognon du FC Sochaux fait du très bon boulot. Il est français. Bravo à lui.
0: C'est, le mot est passé pour la solidarité entre les coachs. La battle des supporters, tout de suite, qui nous ont appelés au 32-16. On a Kylian et Lucien. Salut à tous les deux.
5: Bonjour.
0: Bonjour. Merci monsieur. D'être avec nous ce matin. Kylian, on va te laisser démarrer. Tu as 30 secondes pour convaincre la Dream Team.
5: Ok, bah très simple. Victoire de Saint-Étienne, but de Brom. Vous l'avez dit, c'est le hit de l'été. Avec les quelques secondes qui me restent, je me donne aussi une autre cote sympa en multisport. Victoire de Stephen Brun contre Marion Bartoli en moins de 15 jeux en 2-7-0. Donc,
0: ça, c'est personnel. C'était le petit tir du matin. Ok, très bien. C'était rapide, concis et efficace. Lucien, c'est à toi.
6: Oui, bonjour. Mais écoutez, moi, d'après ce que je vois, Sochaux, ils ont un blessé, un suspendu. Diawara et Honoré. Et apparemment, c'est un promu. Saint-Etienne s'est très bien renforcé. Le recrutement n'est pas terminé. Donc, je vois une large victoire de Saint-Etienne. Et je ne vois pas qui c'est qui a donné la victoire de Sochaux. Je trouve ça aberrant.
0: Tu t'es
4: c'est Pascal Dubras, moi, j'ai mal. Il est nul. Il est nul.
6: Franchement, c'est
2: l'ancien
6: entraîneur Saint-Etienne qui a donné
2: Sochaux. Non, c'est l'ancien
3: formé
2: joueur de Sochaux.
3: Formé au FC Sochaux. Et je peux parier.
6: Il a une part contre Saint-Etienne encore ou pas?
3: Aucune, pas du tout. Non,
6: non, je plaisante, je vous taquine.
3: Là, vous méprenez, cher ami.
0: Alors, Lucien, c'est quoi ton pari exact du coup autour de ce match?
6: Moi, je dis 4-1 ou 5-1 pour
2: Saint-Etienne. Ah ouais, okay. Carrément. Ah bon, oui, alors, le 4-1, il est coté
4: 6-1 avec Joko.
2: À 32 et le 5-1 à 65.
0: Pascal, j'ose te demander qui a remporté. Pascal, j'ose te demander qui a gagné pour toi cette battle des supporters, Kylian ou Lucien, à toi de me dire.
3: Je vais dire Kylian.
0: Très bien.
3: Voilà, même si les deux voient Saint-Etienne l'emporter.
0: Effectivement.
3: Sans rancune.
0: Lionel.
3: Aucune.
4: Non, 4-1 ou 5-1, ça me paraît beaucoup.
3: Beaucoup,
4: donc,
3: quand même.
4: Non, plutôt Kylian.
0: Très bien, Christophe.
2: Kylian aussi.
0: Tout le monde est d'accord, effectivement. Bravo à toi, Kylian.
2: Je sais même plus ce qu'a dit Kylian.
0: Il a dit victoire de la SSE avec le but de Brom.
2: Ah oui,
0: donc
2: oui,
0: finalement, tu vois, c'est rien de. Effectivement.
2: Parce que 4 ou 5-1, effectivement.
0: Ça fait beaucoup.
2: Ça
0: bravo à toi, Kylian. Tu remportes les 20 euros. 10 euros pour toi, Lucien. Merci de nous avoir appelés. Rendez-vous aussi demain, évidemment, au 32-16 pour venir participer.
2: Et Lucien, on te prend demain hein, si t'as le bon score.
0: Et oui, ça, c'est sûr que là, si t'as gagné avec ton 4-1 ou 5-1 pour Saint-Etienne.
3: Tu me rappelles, Lucien.
0: C'est ça. Exactement. Midi 25, les paris RMC reviennent dans quelques instants avec la Dream Team. Les minutes pour convaincre arrivent. On va continuer de parler de Ligue 2, mais aussi de tennis. Et du Tour de France Femmes, à tout de suite sur RMC.
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0: Le retour des Paris AMC, c'est dans quelques instants. Il est midi et demi. Les conditions de circulation d'abord en ce samedi. Bonjour Lucas Pierre.
26: Bonjour Flora, bonjour à tous. Le trafic qui reste très ralenti dans le sud-est sur la 7 en direction de Marseille. Vous roulez au pas sur la quasi-totalité du tronçon entre Lyon et Orange. En Auvergne-Rhône-Alpes, toujours, vous levez le pied sur la 71 en direction du sud à hauteur de Rion. Une fois passé Clermont-Ferrand, c'est sur la 75 que vous rencontrerez des ralentissements au niveau d'Issoire notamment. Plus au sud sur la 9 en direction de l'Espagne, le trafic reste très ralenti entre Béziers et Narbonne. En Bretagne aussi, ça roule mal sur la N165 en direction de Brest quand vous passez à hauteur de Vannes et de Lorient. Et puis en Ile-de-France, préparez-vous à ralentir sur la 10 en direction de Bordeaux à l'approche du péage de Saint-Arnoult. 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
0: Il est midi 31, on est de retour dans les Paris RMC avec Christophe Payet, Lionel Charbonnier et Pascal Duprat. On va enchaîner tout de suite avec les minutes pour convaincre. Et on va continuer de parler Ligue 2 avec la première journée, on vous le rappelle, multiplex des 20h45 ce soir sur RMC. Belle affiche notamment entre Nantes et le Red Star. Les codes, Christophe, autour de ce match.
2: 1,80 la victoire de Nantes, 3,40 le match nul et 4,20 pour la victoire du Red Star à l'extérieur.
0: Nantes, on le rappelle, descendu de Ligue 1 la saison dernière, alors que le Red Star a terminé 4e de la saison régulière de Ligue 2 et ensuite une défaite en barrage face à Rodez. Pascal, ton avis sur ce match ?
3: Allez, écoutez, un match très intéressant qui, à mon avis, va être indécis parce que le Red Star présente une très bonne équipe qui n'a pas beaucoup bougé par rapport à la saison dernière. Je note que le quatrième fils de Zinedine Zidane, Elias, est titulaire apparemment, ou annoncé titulaire, ouais. Contre Nantes. Nantes, bien sûr, qui a des impératifs de remontée, qui a fait appel à Michel Derzakarian, spécialiste avec Nantes de la montée de Ligue 2 en Ligue 1, puisqu'il a déjà réalisé le coup deux fois. Plaisir à voir que l'effectif nantais est encore très conséquent. Est-ce que les joueurs vont tous rester? Je ne sais pas. Mais toujours est-il que je vois un match serré, disputé, avec Nantes qui n'emporte pas un seul but d'écart pour une cote à 3,40.
0: Ok, est-ce qu'il vous a convaincu, Lionel? Est-ce que tu as été convaincu par Pascal, cette victoire de Nantes?
1: Oui, je le suis, Pascal.
0: Tu suis comme ça facilement, Pascal, les yeux fermés.
1: Oui, ah bah ouais, Pascal, ah ouais,
3: j'ai des références. Hein.
0: T'as un petit peu d'expérience, effectivement, excuse-moi. Lionel, j'ai l'impression que tu suis quand même beaucoup le... Oui, bien sûr. Tu suis beaucoup le fait des équipes qui jouent à domicile. Hein.
1: Ouais, alors même si les Nantais, ils me font un petit peu peur, parce qu'il va falloir qu'ils se... L'année dernière, c'était pas trop le cas. Il y a deux ans, c'était pareil. Il y avait un petit peu ce syndrome. Mais je pense qu'ils vont avoir ça. Ils vont avoir à cœur, justement, de bien repartir devant leur public. Donc, très motivés.
3: C'est
1: la foule derrière.
3: C'est huit clos, hein, aujourd'hui.
1: C'est vrai, en plus, ouais. C'est vrai. Ouais. Ben, c'est, alors, c'est peut-être en plus un atout de, à voir.
0: Christophe.
2: Ça peut tout à fait arriver que Nantes gagne par un but d'écart contre le Red Star. Ouais, mais moi, je partirais plutôt sur le match nul à 3,40 parce que cette équipe du Red Star l'an dernier était tout simplement la meilleure de Ligue 2 à l'extérieur avec 9 victoires, 3 nuls et 5 défaites. Que Nantes était catastrophique à la Beaujoire, 3 succès seulement toute la saison de Ligue 1 à domicile. Donc effectivement, Nantes par un but d'écart, ça se joue. Mais je préfère quand même l'autre option avec le nul.
0: Très bien, 3,40, c'est la même cote hein, d'ailleurs, hein, Christophe, ouais. Hein, que c'est-à-dire propose Pascal.
3: Un N, c'est la même cote que 1.
2: Non, non, moi je joue juste le nul. Juste
0: le nul. Voilà, il joue juste le match nul sec. Toi, tu nous joues la victoire de Nantes avec un seul but d'écart.
2: Et sinon, pour se couvrir, on peut faire le 1N et les deux équipes marquent. Ça, c'est coté à 2,10. Les joueurs du Red Star ont marqué quand même pas mal de buts. Hein, 11 buts en 7 matchs. Ils en ont encaissé 11 aussi. Et Nantes a marqué aussi 11 buts. Donc, sur les 5 matchs.
0: Il peut y avoir des buts, effectivement.
2: Ouais. Donc, moi, je vois bien des buts de chaque côté.
0: Il y a des buteurs ou pas autour de
2: 2-1 et le 1-1, en fait.
0: Il y a des buteurs autour de ce match ou pas, Christophe?
2: Oui, Ganago, 3, Corredor. Donc, Corredor, c'est un joueur qui a été recruté par Nantes cette saison. Il est favori à 2,75. Cafaro à 5, Sissoko à 7,50 et Duff à 5. Côté Red Star, Cabral jouera en pointe, il est coté à 5. Durand, c'est 5,50. Cissé, c'est 14. Raoui, 7,75. Voilà.
0: Mais Pascal,
2: Ikanga, qui était le favori à 4, a priori devrait débuter sur le banc.
0: Et Pascal ne tente toujours pas de buteur hein, sur les matchs. Hein.
3: Non. J'attends que la saison démarre pour voir les formes des uns et des autres. Oui.
0: Ça, c'est une réflexion de coach. J'aime bien, effectivement. Autre match au programme de ce premier multi de Ligue 2, Metz face à Guingamp. Les cotes, Christophe.
2: 2,05 pour la... 2, ça a changé. 2, la victoire de Metz. 3,45, le match nul. Et 3,35 pour la victoire de Guingamp.
0: Metz, bon dernier de Ligue 1 la saison dernière, descendu, alors que Guingamp se morfond en Ligue 2 depuis des années. Lionel, tu as une minute pour convaincre la Dream Team.
1: Oui, bah, je pense que les Messins ont fait une préparation. Alors, je ne les ai pas vus, je ne vais pas vous mentir. Je n'ai pas regardé tous les matchs de Metz. Je n'en ai même vu aucun. Les matchs amicaux, mais j'ai quand même noté qu'ils avaient fait 8 matchs amicaux, contrairement aux Guingampais qui en ont fait que 4. Sur les 4, il reste sur 3 défaites consécutives. C'est Guingampais, donc
2: juste coupe Lionel, il y a eu un 3-3 sur un match à Brest. Guingamp a joué à Brest.
1: Loupé celui-là.
2: Ouais, il y a eu 3 fois 45 minutes, c'est un match très long.
0: Trois fois 45 minutes, c'est un format original.
2: Bizarre.
0: Très bien.
1: Ouais,
0: on révolutionne le foot.
2: Oui, il y a eu un but à la 123e, tu vois.
0: D'accord, ok. Ça là, elle devait pas être dans les paris, cette cote-là.
1: Ouais, ça, et sûrement avec des pauses aussi.
0: Des pauses fraîcheurs, bien sûr. Le match interminable.
1: Voilà. Non, mais je pense que les Messins, en plus, sont à la maison. Je pense qu'ils vont être. Tout a été programmé pour qu'ils commencent très vite, très fort ce début de championnat. Donc moi je pense que les Messins devraient gagner. Je les vois très portés sur l'offensive. Guingamp est capable de marquer des buts en contre et tout ça. Metz en prend beaucoup. Donc je vais aller sur Metz qui gagne. Les deux équipes marquent. Abouachvili ou Sané qui est en grande forme, buteur. C'est à 5,20.
0: Ok, Christophe, est-ce que ça te convainc ce pari de Lionel?
2: Oui, en très grande partie. Je ferai une petite retouche sur les buteurs, mais Metz qui bat Guingamp, les deux marques, ça me va très bien. Metz qui a marqué 24 buts en 8 matchs.
0: Effectivement, il y a beaucoup de buteurs. Mais alors, tu mettrais qui en buteur, toi, si ça te plaît pas?
2: Je mettrais plutôt Pape Moussa Fall. qui va jouer en pointe. Il a mis 8 buts avec la Louvière en Belgique la saison dernière en championnat, 11 toutes compètes confondues. Mais je garderai Aboisvili. Donc je mettrai Fall à la place de Sané.
0: Très bien. Pascal, est-ce que tu as été convaincu par Lionel ?
4: Toujours convaincu par Lionel, cependant, je vais rester sur mes principes de base, à savoir ne pas parler
0: pas de buteur.
4: Des buteurs. Mais par contre, je ne sais pas si c'est possible de parier, mais je vois un match à 4 buts au moins. Donc, je ne sais pas si c'est possible. Ça,
2: oui, on peut parier effectivement sur le nombre de buts marqués. Déjà, pour les bookmakers, il n'y en aura pas beaucoup. Donc, le plus de 2,5 le plus de 2,5 est à 1,80.
4: Ah oui.
2: Et je vais regarder ce que ça donne. Non, non, juste le plus de 2,5, c'est 1,80.
1: Le plus de 3,5 doit pas être mal parce que je suis d'accord. Ouais. Moi, je verrais bien un 3,1, tu vois.
4: Ouais, moi, je vois, voilà, j'allais dire 3,1, quelque chose comme
0: Qu'est-ce que vous êtes d'accord ce matin,
2: alors,
0: tous les deux?
4: Laisse marquer des buts de... et Guingamp sauver l'honneur. Voilà, pardon pour les Guingampais, j'ai rien contre eux, mais je parie.
1: Non, je pense qu'ils vont prendre un peu plus de temps, les Guingampais, pour trouver leur rythme de croisière dans ce championnat de Ligue 2.
2: Le plus de 3,5 buts, c'est 3,10. Sans
4: plus la victoire de Metz.
2: Alors, si tu rajoutes la victoire de Metz, tu es sur une cote. Je vais te dire ça tout de suite. Bah non, ça bug. Bon,
4: mais
2: écoute.
4: Je vais mais on la retiendra.
2: À un moment, je vais l'avoir. À un moment, je vais l'avoir, t'inquiète.
0: Mais ça te plairait bien, ça, Pascal, celui-là.
4: Ah, ça me plaît beaucoup. Les premières journées de championnat, je vois. Beaucoup
0: de buts. Ouais.
4: Beaucoup de buts. Et Metz est rompu quand même à l'exercice de comment dire, une descente. Tu l'as confirmé tout à l'heure.
0: Oui.
4: Une descente largement consommée très vite. Mais quand ils repartent en Ligue 2, ils carburent, les Messins. Je vois pas pourquoi ils carbureraient pas cette saison d'entrée.
2: 4,90 pour la victoire de Metz avec plus de 3,5 buts dans la rempart.
0: Ouais, j'ai l'impression que ça te plaît, Pascal.
4: Ça me plaît bien.
0: Très bien. Lionel, ça t'a pas fait changer d'avis, toi? Tu t'es pas auto-convaincu?
1: Non, parce que. Non, mais ça, je suis dedans. Tu vois, les deux équipes marquent. Moi, je vois le 3-1 pour les Messins. 3-1, 4-1.
4: Score exact, 3-1. Alors là, c'est champagne.
0: Ok, très bien. Ben, on verra ça demain si vous aviez raison, messieurs. Le Tour de France femme.
1: Oui, là, j'avoue. 0-0, le truc.
2: Vous, c'est
1: vous
2: 14, le 3-1.
0: Le 3-1, c'est 14. Non, Pascal?
4: Bon, écoute, on dirait.
2: Mais Pascal, le problème, c'est que et Lucien, qui nous écoute, n'est pas du tout d'accord. Il voit pas autant de buts.
4: Il va m'appeler,
2: Voilà.
0: Messieurs, il y a le Tour de France femme aussi qui bat son plein en ce moment. La 8e étape aujourd'hui entre Sisteron et Nice. C'est Maria Azé qui commande tout ça pour RMC. Salut Maria.
5: Salut Flora, salut tout le monde.
0: À quoi s'attendre aujourd'hui sur cette avant-dernière étape, on le rappelle, hein?
5: Oui, 171 km, ça va être un peu une étape de transition après celle d'hier, l'arrivée au Mont Ventoux, une étape exceptionnelle avec la victoire de la Polonaise Niewia Doma. Demain, ça va être une grosse bataille pour le classement général. Aujourd'hui, on est un peu sur une étape de transition, une étape plutôt réservée aux sprinteuses. Seulement 1420 mètres de dénivelé, 170 km environ. Quatre difficultés répertoriées, mais c'est quatre difficultés de quatrième catégorie. Donc ça devrait pas être trop difficile pour les sprinteuses du peloton, même si les organismes me sont un peu touchés depuis le début de ce Tour de France. Voilà, donc on a plutôt une étape réservée aux sprinteuses entre Sisteron et Nice. Il ne devrait pas y avoir de grosses surprises au classement général aujourd'hui.
2: Alors la favorite pour toi, Maria, ça serait qui?
5: Ce serait Lorena Vibes, maillot vert. Je pense que ça va être la grande favorite
0: aujourd'hui. Je pense que la cote n'est pas énorme.
2: Et c'est elle la favorite.
5: Je pense qu'elle est
2: faible. C'est coté à 2. En fait, t'as vu, je l'ai joué fine parce que je ne savais pas comment ça se prononçait, donc je lui ai demandé.
0: Ah, d'accord. Il est malin. Effectivement,
2: la petite cote. Ensuite, est à 6. Kopecky à 10. Vollering à 12.
0: Ouais.
2: Après, ça paraît difficile. Tu aurais un autre nom à donner éventuellement, Maria, pour une surprise?
5: Pour aujourd'hui, une surprise, ça va être difficile. Elisa Balsamo, peut-être, Lidl Trek.
4: Ah oui.
0: Une petite française.
5: Non, il n'y a pas de française chez les sprinteuses.
4: Et je peux me permettre une question, Maria. Marlène Reusser, tu l'as déjà enterrée, elle ne va pas le gagner le tour. Elle a 35 secondes seulement de retard.
5: Oui. Ah non, pour gagner le tour, Marlène Reusser, c'est encore possible. Mais sur le tour, ça va se jouer demain. Ça va pas se jouer. Je pense pas que ça va se jouer aujourd'hui.
4: C'est pas possible aujourd'hui.
2: Non, c'est 75 la cote.
0: Ouais.
2: Pour qu'elle gagne l'étape aujourd'hui, c'est 75.
0: Non.
2: Messieurs. Ok,
0: Christophe, tirais sur quoi? Vibes, tu safe?
2: Ouais.
0: Ouais. tout. Vous êtes d'accord, messieurs, Pascal, Lionel?
3: Ouais, vie basse. Ah, moi, je reporte les gains de Metz et de Sochaux sur vie basse.
0: Généralement, Maria, on peut lui faire confiance. Effectivement. Merci beaucoup. Je ne sais pas trompé. En même temps, avec Lorena Vibes, elle a remporté tous les sprints, je crois, Maria, depuis le début. Donc,
3: mais encore fallait-il l'annoncer.
0: C'est vrai. C'est vrai
5: oui. Ah, c'est sûr que c'est la meilleure sprinteuse du monde. Il n'y a pas trop de risques à prendre dans un sprint. C'est quasiment toujours Lorena Vibes qui gagne sur les 54 derniers. Je crois qu'elle en a perdu qu'un seul. Donc, autant vous dire que ça fait une sacrée stat.
2: Ouais, en fait, c'est même
0: deux, c'est
2: quasiment
0: beaucoup, en fait. Tu vois.
2: Exactement. C'est déjà.
0: Finalement, la cote, elle n'est pas si mal. Merci beaucoup, Maria. On te retrouve tout à l'heure dès 15h dans l'intégral tour, évidemment, sur AMC avec Pierre Thévenet et toute l'équipe de l'intégral tour avec Johan Bredov aux manettes. Merci, Maria.
3: Merci, Maria.
0: On va continuer avec du tennis, messieurs. Et les Masters 1000 de Montréal. Il y a des Français, évidemment, toujours engagés et en forme avec d'abord Arthur Fils face à Cameron Norrie, Christophe. C'est le match que tu as choisi.
2: Oui, et Arthur, les deux Arthur, en fait, ouais. Avec Rinderknecht contre Nakashima. Alors, Arthur Fils, 24e mondial. Norrie, 37e. 1,39 pour Fils, 3,10 pour Norrie. Aucune confrontation entre les deux joueurs. Norrie a sauvé une balle de match pour s'imposer contre deux mineurs au tour précédent. Arthur Fils, quand il est présent dans les tournois, quand il n'a pas de problème physique, tout va bien pour lui. Il a fait demi-finale à Madrid et à Miami, quart de finale à Indian Wells. Ça, c'était les Masters 1000, vainqueur à Barcelone. On lui fait confiance. Victoire de Arthur Fils avec plus de 8 jeux dans le premier set et plus de 19 jeux dans le match. On passe de 1,39 à 2. Donc on a une cote de 2 qu'on va cumuler avec une autre cote de 2. La victoire de Brandon Nakashima contre Rinderknecht avec plus de 9 jeux dans le premier set et plus de 19 dans le match. Ça fait une cote totale de 4. Rinderknecht a toujours un bilan négatif depuis le début de la saison. Et son été est très moyen. 5 victoires, 5 défaites depuis Roland-Garros. Et surtout Nakashima, il est américain. La tournée nord-américaine, c'est pour les joueurs américains généralement. Ils sont très très forts à cette période. Il a gagné 5 de ses 6 derniers matchs sur le dur nord-américain.
1: C'est quoi la surface, Christophe ?
2: Dur, surface, dur, ciment, dur, américain, classique.
1: Et Arthur Fils gagne son premier jeu de service ?
2: Ça. Oui, mais c'est pas très élevé, hein. C'est autour de 25
1: à 30. Parce que l'autre, il a une patate de folie sur son service.
0: Cameron Norrie, ouais.
2: Il peut y avoir des tie-breaks, notamment sur Rinderknecht Nakashima. Il est à 1,72 le tie-break, je vous le conseille.
0: Lionel, ça t'a convaincu? Tirer sur quoi?
1: Oui.
0: Victoire de Fils, mais la défaite de Rinderknecht.
1: Oui.
2: Les deux favoris, il faut jouer les deux favoris.
1: Nakashima va gagner.
0: Ok, tu te couvres là-dessus avec les favoris. Pascal, je sais que tu veux pas parier sur les Français pour pas leur porter poisse généralement.
3: Mais c'est très difficile. Pardon, c'est très difficile d'aller contre Christophe, donc je vais le suivre. Surtout au tennis, c'est le bon.
2: Alors,
3: à chaque fois.
2: Nakashima, voilà. sauf pour la Coupe du Monde, je crois que j'avais fini premier, Lionel. T'étais quoi, toi, déjà, sur la Coupe du Monde? T'as fait combien?
0: Non. Au passage, comme ça.
2: Alors,
1: Nakashima. Nous, on fait des vrais paris.
2: Ouais, Nakashima, Rinderknecht. Les deux fois où ils se sont joués, il y a eu des tie-breaks. C'est vraiment un coup à faire, le tie-break entre les deux joueurs.
0: Rappelle-nous, elle a combien la cote,
2: 1,72.
3: Ah ouais, elle était aussi sûre que Nakashima gagne, là, contre Rinderknecht.
2: Oui.
3: Il y a trop d'écart.
2: Non, il n'y en a pas. Il n'y en a pas beaucoup d'écart. Mais il y a la forme du moment, le fait de jouer en Amérique du Nord sur cette surface. Bon, Rinderknecht est bon sur cette surface, mais ça va être un match serré, mais je vois Nakashima.
0: Ok, c'est noté. Messieurs, donc vous êtes tous les deux d'accord avec Christophe, c'est pareil. J'ai l'impression que pour le tennis, vous remettez entièrement...
3: Christophe, il est bon. Attention, il est bon. J'ai gagné beaucoup d'argent grâce à lui.
0: C'est pour ça.
3: Moi, j'ai dépensé après, mais au restaurant.
0: Ça s'avance.
3: Je suis obligé de le reverser en plus. Bon, tu vois,
0: il a tout perdu après sur le foot.
2: Il est super bon sur le rugby, Pascal.
0: Ah, mais il n'y en a pas en ce moment, Pascal. Faudra patienter, effectivement. Allez, midi 46 sur RMC. La dernière ligne droite des paris, c'est dans quelques instants avec le combo jackpot de Christophe à suivre. Évidemment, les bankrolls, évidemment. À tout de suite sur RMC.
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6: Il est midi 48, c'est la dernière ligne droite des Paris RMC avec Christophe Payet, Lionel Charbonnier et Pascal Duprat. La parfaite entente aujourd'hui entre Lionel et Pascal qui sont d'accord sur à peu près tout et qui suivent Christophe les yeux fermés. Ça tombe bien, Christophe, sur le tennis. Parce que ça va être le moment de ton combo jackpot.
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6: Il est temps que je parte en vacances, je crois. Ça commence à être difficile pour moi, Christophe.
7: Pourquoi ?
6: Mais le combo jackpot, il faut articuler pour arriver à le dire. Allez, c'est parti. Christophe, qu'est-ce que tu nous as préparé ?
7: Arthur Fils bat Cameron Norrie en 3 manches.
6: 3,35.
7: Brandon Nakashima bat Arthur Rinderknecht en 3 manches.
6: 3,25.
7: Un nul entre Sochaux et Saint-Etienne.
6: 3,40.
7: Un nul entre Nantes et le Red Star.
6: 3,40 aussi.
7: Montpellier bat Dijon avec un but de Camara à son avant-centre.
6: 3,80.
7: Metz bat Guingamp.
6: 2.
7: Dunkerque bat Grenoble.
6: 1,92. Pour une cote totale, tenez-vous bien, de 1836,54.
7: Oui, plus de 20 000 euros de gains avec 10 euros de mise grâce au bonus du partenaire. Je suis quasi sûr des deux derniers. Mais c'est Dunkerque. Mais d'ailleurs, c'est les plus petites cotes. Après, il faut avoir un petit peu de réussite que les deux matchs de tennis se terminent en 3-7 et qu'il y ait les deux nuls en Ligue 2.
6: Lionel, ouais, tu suis sur tout ou est-ce que tu vois une erreur pour toi?
8: Ouais, alors j'ai pas le conducteur, donc je me souviens plus exactement, mais
6: moi il peut te la refaire.
7: Nul de Sochaux Saint-Etienne, nul de Nantes Red Star.
8: Ça ouais.
7: Montpellier bat Dijon, but de Camara. Metz bat Guingamp, Dunkerque bat Grenoble. T'es d'accord sur tout. Le tennis, t'es tout d'accord. Ça fait du 7 sur 5.
8: Allez,
7: t'autorises deux erreurs.
8: Ouais, pour se couvrir, parce que bon, tu y es jamais arrivé, tu y arriveras pas encore aujourd'hui.
7: C'est souvent qu'on passe des cotes à 2000.
6: Oui.
8: Mais ouais, c'est ça. Non, mais avec deux erreurs,
7: t'es carrément bénéficiaire. Hein, bah oui.
6: Où est-ce que t'as des doutes, du coup? Ce serait quoi les deux erreurs?
8: Les débuts de saison, tu sais, on peut toujours se faire piéger avec.
7: Tu penses que Nantes va gagner, tu m'as dit déjà.
6: Ouais.
7: Tu l'as dit tout à l'heure.
8: Moi, je pense. Toi, t'as dit nul, donc c'est ça, hein, mémoire. Donc voilà, et puis une autre qui va se glisser à droite à gauche. Mais les débuts de saison, c'est toujours piégeux.
7: Très compliqué, les débuts de saison.
6: Pascal.
9: En fait, je dois dire que pendant ton exil, pendant tes vacances, nous comptions beaucoup sur Johan pour faire passer.
7: Il n'a pas réussi, non.
9: Un combo, oui, un peu pour nous moquer de toi.
7: Mais je sais bien. Mais j'étais serein.
9: Mais cette fois-ci, tu vas pas être loin de la vérité. Néanmoins, les deux matchs nuls, ça a du mal à passer pour moi. Les deux matchs nuls en Ligue 2, alors peut-être un. Voilà, allez, je vais dire une erreur.
6: Mais après, c'est ce qui permet effectivement aussi ces matchs nuls, Christophe, de faire gonfler ta cote.
7: Évidemment,
6: sinon c'est un petit peu. Et par contre, les matchs de tennis en 3-7, les deux,
7: Ouais, parce que je pense que Rinderknecht, il peut gagner un set sur un tie-break déjà. Mm-hmm. Et que Cameron Norrie va poser des problèmes à Arthur Fils.
9: Pour ma bankroll sur Arthur Fils en 3-7.
7: Ça peut gagner en 2, hein, rassure-toi.
6: Non, mais c'est vrai que c'est toujours un petit peu incertain. Il y a beaucoup de résultats un peu surprenants dans cette tournée américaine aussi au tennis. Christophe, Arthur Fils, mine de rien, il va commencer peut-être à avoir un petit peu de pression, mais non, tu le vois pas craquer spécialement.
7: Non, il est vraiment super bien, comme je le disais, sur les Masters 1000 et Montréal s'en est un. Et honnêtement, le 3-7, je le vois plus sur Nakashima Rinderknecht.
6: Ouais, c'est ça. Donc un peu plus risqué de le mettre sur le Arthur Fils bat Cameron Norrie. Bah écoute, on verra demain si tu arrives à rentrer ce combo jackpot. On verra, c'est rien n'est moins sûr. Messieurs, on va passer justement ce que tu l'évoquais, Pascal, au bankroll tout de suite pour voir ce que tu nous as concocté aussi, Pascal.
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6: Bah tu sais quoi, on va démarrer avec toi peut-être, Pascal, pour que tu nous dises un petit peu ce que tu as concocté.
9: Écoute, je vois Sochaux donc bat Saint-Etienne, au grand malheur du désespoir de l'auditeur tout à l'heure. Nantes qui bat le Red Star, Metz qui bat Guingamp et Arthur Fils qui bat Cameron Norrie en deux manches. Voilà, je me risque. Mm-hmm. Cote totale 23,56. et je mise 10 euros, de quoi passer en tête dès demain.
7: Moi, je vois une erreur hein, là.
6: Bah, dis-moi, dis-moi, Christophe.
9: Ah, si tu me dis que c'est en 3-7, je rectifie. Hein.
7: Non, l'erreur pour moi, c'est Sochaux-Saint-Etienne. Je vois pas Sochaux gagner.
6: Ah, mais ouais. Ça, t'es sûr depuis le début, Pascal. Hein, depuis le début, tu me dis que Sochaux va gagner à
9: premier
6: domicile.
9: Premier match, retour, un monde fou. Ils ont battu le record d'abonnés, le FC Sochaux. C'est beau ce qui se passe à Sochaux. Faut le reconnaître quand même.
7: C'est clair.
9: Donc, je dis attention.
6: Ok, donc.
8: Puis t'as une petite rancœur avec Saint-Etienne.
7: Et en plus, j'ai au moins deux
6: mètres de plus. Qu'est-ce qui se passe avec Saint-Etienne?
9: La seule rancœur, je la prends pour moi. Je pensais sincèrement que j'allais les maintenir, et malheureusement, j'ai pas réussi. Je suis entraîneur de ce club-là pendant 6 mois.
7: En fait, tu les as fait descendre 0. 2 fois, Sochaux, en fait.
9: Ah, attention, Sochaux, par contre, je dois reconnaître que malheureusement, j'ai joué un match qui était un match couperet, et c'était Hervé Renard, l'entraîneur de Sochaux. Et avec mon petit club d'Evian Tonon-Gaillard, nous sommes allés gagner 3-0
7: à la dernière journée.
6: Un petit c'était plaisir de la rappeler.
9: C'était difficile de voir les supporters sochaliens qui
8: restent
9: à la minute de la fin.
6: J'étais
9: l'entraîneur de.
8: T'étais déçu, t'avais gagné, mais t'étais déçu, je suis certain.
9: J'étais pas déçu.
7: Il se maintenait en gagnant. Hein.
9: J'étais pas déçu du tout, mais par contre, j'avais une pointe d'amertume pour les supporters sochaliens.
6: Ça, c'est ton côté. C'est ton côté romantique, ça, effectivement.
9: Non, humain.
6: Lionel, à toi.
8: Ouais. Une fois, c'est pour ça, mais je compatis avec ce que dit Pascal, parce qu'une fois j'avais une idole qui s'appelait le Schtroumpf, le gardien de Laval.
9: Godard.
8: Et il était entraîneur, il fallait absolument qu'il batte mon équipe pour se maintenir. On lui a mis un 3-0. Je te promets que j'avais honte de moi. Le mec, c'était mon idole et je l'ai fait. Ouais, j'ai fait descendre son équipe.
9: Et moi, j'étais sûr de gagner.
8: Non. Ouais, c'est vrai. Mais nous on était sûr de monter je me sentais pas capable de et j'avais honte de moi, tu vois, quelque part, et on a fait descendre.
6: On enchaîne avec ta bankroll, Lionel.
9: Ta bankroll.
8: Ouais, ma petite bankroll, en fin de compte, c'est mes deux my match. Sochaux ne perd pas contre Saint-Etienne, mais Breum marque et Metz bat Guingamp, Abouachvili ou Sané buteur. C'est une cote à 28,35. Je joue 10 euros.
6: Très bien, Christophe.
7: Saint-Etienne ne perd pas Sochaux, les deux équipes marquent. Nantes ne perd pas contre le Red Star, les deux équipes marquent. Metz ne perd pas contre Guingamp. Arthur Fils bat Cameron Norrie. Brandon Nakashima bat Arthur Hinderknecht. La cote, elle est à 11,70 et je joue 10 euros.
6: Et je termine moi avec Saint-Etienne qui ne perd pas à Sochaux, les deux équipes qui marquent. Nantes bat le Red Star. Metz ne perd pas contre Guingamp. Arthur Fils bat Cameron Norrie et Lorena Vives qui remporte l'étape du jour sur le Tour de France Femmes. Ça fait une cote.
8: Dommage.
6: Quoi? À 14-23.
8: Tout qui passait sauf la fin.
6: Lorena Vives, mais tu rigoles ou quoi? C'est sûr qu'elle remporte l'étape aujourd'hui. Me fais pas peur comme ça pour rien, Lionel.
7: Dommage, c'est pour Nantes, quoi.
6: Et je mise 10 euros, effectivement. Je suis pas la meilleure des parieuses, vous l'aurez compris.
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6: Merci messieurs, merci Christophe, merci
7: salut
6: Lionel,
7: Flora,
6: Pascal.
7: Salut
6: Flora. Demain, salut évidemment, dès midi pour les paris RMC. Je vous retrouverai dès 9h pour les grandes gueules du sport. Vous restez bien à l'écoute d'RMC, il est midi 56. Dans quelques instants, vous avez rendez-vous avec les courses RMC avec Frédéric Kita. Restez bien toute la journée branchée sur RMC.
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7: Midi 59, vous écoutez RMC. On va faire tout de suite le point sur vos conditions de circulation avec Lucas Pierre. Bonjour Lucas.
8: Bonjour Frédéric, bonjour à tous. Ça roule bien mieux sur les routes cet après-midi, malgré une journée rouge pour les départs et les retours au niveau national. Vous rencontrez toujours quelques difficultés en Auvergne-Rhône-Alpes sur la 71 en direction de Clermont, à hauteur de Montluçon et de Rion. Du côté de la Nouvelle-Aquitaine, le trafic est ralenti sur l'A20 en direction du sud, au niveau de Limoges et de Brive. Ça coince aussi en Gironde sur la 63 dans les deux sens de circulation, entre Bordeaux et l'embranchement avec la 660. Et puis en Bretagne aussi, vous rencontrez des ralentissements sur la N165 en direction de Brest, au passage de Vannes et de Lorient. Bonne route avec RMC.
7: 13h sur RMC. Dans un instant, l'émission Les Courses RMC, comme tous les samedis. Mais tout de suite, c'est les informations qui vous sont présentées par Lou Garnier. Bonjour Lou.
9: Bonjour Dimitri, bonjour à tous. Si vous êtes grand rouleur, vous le savez, vous pouvez bénéficier d'une aide au carburant de 100€. Eh bien, vous avez un mois supplémentaire pour déposer un dossier de demande d'indemnité. Un sursis pour laisser le temps à d'éventuels Français éligibles de faire la démarche, selon le gouvernement. La Gironde bascule en vigilance rouge, feu de forêt, ce midi, alors que le méga-feu qui a ravagé 42 000 hectares dans le secteur est fixé depuis une semaine. 33 autres départements situés dans l'ouest et dans le sud du pays sont en vigilance orange. Comme la Drôme où l'incendie dans le massif de Clap continue de sévir, la préfecture évoque une situation complexe. Les flammes ont parcouru 300 hectares de forêt. Facteur aggravant pour les incendies, la chaleur qui s'accentue ce week-end. 12 départements du sud-est du pays sont en vigilance orange canicule à l'aube d'un cinquième épisode de canicule cette semaine. 3 mois après l'affaire Liana, le ministre de la Justice Gérald Darmanin pointe des défaillance dans les enquêtes de violences sexuelles faites aux enfants. Dans un courrier transmis à son homologue de l'Intérieur fin juillet, un document de 12 pages révélé aujourd'hui par nos confrères du Monde qui recense des enquêtes à l'abandon et un manque d'effectifs notamment. Il est 13h passé de 1 minute sur RMC. Vous écoutez les courses RMC avec vous, Dimitri Blanc-L'Oeil.
7: Merci beaucoup Lou. Effectivement, comme tous les samedis de 13h à 14h, on parle de sport hippique sur RMC avec la Dream Team. Il y aura donc Mathieu Caligny et Lionel Charbonnier. Jusque 14h, on va évoquer les deux quintés plus du week-end sur la ligne droite de Deauville avec deux entraîneurs. Il y aura tout d'abord donc Cédric Boutin et ensuite Didier Prodhomme. Restez bien sur RMC, à tout de suite.
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0: partant. Et donc on va avoir besoin de la Dream Team des courses RMC aujourd'hui avec Mathieu Zaccanini. Salut Mathieu.
1: Salut Fred, salut Yoyo, salut à tous.
0: Et aussi donc de Lionel Charbonnier. Bonjour Lionel.
2: Salut les copains, salut à toutes et à tous.
1: Salut mon Yoyo.
0: Bon, vous allez bien? Tout va bien depuis le début du mois d'août?
1: Oui, très très bien. On n'a pas tous eu la chance d'être en vacances comme toi.
0: Ça va venir, ça va venir. En tout cas pour toi. On va attaquer tout de suite par l'actualité donc de la semaine.
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0: Et donc dimanche dernier sur l'hippodrome de Deauville, la jument anglaise Blue Bolt a conservé son invincibilité en 2026 en triomphant dans le Prix Rothschild. En grande forme cet été, Benjamin Rochat a réalisé un coup de 5 lundi sur l'hippodrome de Châtelaillon-La Rochelle. Vainqueur du prix de Washington le mois dernier à Enghien, Idaho Thiard sera au départ du critérium de vitesse de Basse-Normandie ce samedi sur l'hippodrome d'Argentan. Groupe 1 réservé aux chevaux âgés de 3 ans et plus sur la distance de 1300 mètres et en ligne droite, le prix Maurice de Guest sera à l'affiche ce dimanche à Deauville. On a un beau week-end également du côté du PMU puisqu'on a le 8e super week-end de l'année avec 13 paris qui seront boostés et également une tirelire d'un million d'euros demain qui sera mise en jeu donc sur le Quintet Plus. On a eu donc le début du meeting de Deauville le week-end dernier, Mathieu, avec la première victoire de groupe 1 donc pour Blue Bold qui a gagné quand même d'une belle manière, mais qui a dû s'employer pour battre Prestise, hein, qui était entraîné par Aden O'Brien.
1: Ouais, bah ça s'est joué à rien. Et finalement, bah, très belle victoire. C'était Lionel, hein, qui était très chaud, je m'en rappelle, sur ce numéro 1. Il avait dit invaincu.
0: Ouais, de l'année, ouais.
1: Et finalement, elle reste invaincue depuis le début de l'année.
0: Ah, c'est vrai, Lionel, il y a eu. Les trois premières sont des juments entraînées outre-Manche. Souvent, on va dire.
1: Alors, on s'est fait démolir.
0: Voilà, sur l'hippodrome de.
2: Comme on l'avait dit. Hein.
1: Ouais, ça fait mal.
0: Effectivement, ouais, Lionel, c'est les concurrents entraînés donc outre-Manche réalisent toujours de bons meetings.
2: Ouais, exactement. Puis en plus, le déplacement est pas très long, ça va vite. Et là, ils adorent parce que ils adorent venir parce que il y a beaucoup de public qui le suit. Leur public les suit. Ils viennent à Deauville. Ils font un bon week-end et même pour la plupart très prolongé. Donc ils ont à cœur de gagner sur nos terres déjà parce que c'est ça. Ils s'en font vraiment un privilège. Et puis. C'est vraiment voilà, ils adorent, ils sont bons et puis ils répètent tous les ans, c'est comme ça. Donc
1: en fait Lionel, ce qui fait un peu bizarre de regarder le classement général de cette compétition. Donc tu regardes juste les jockeys, tu dis Yakin, Ryan Limour, Maurice Follet et Doyle, et le 6 et 7 8e c'est Mika Barzalona, Maxime Guyon et Pierre Charles Boudot. Ça fait très je crois que j'ai jamais vu ça.
0: Ah, c'est vrai que
1: je crois que c'était une des premières fois où ça arrive. Vraiment,
0: en fait, il y a
1: 5 Britanniques c'est les 3 Français. Bon voilà, pourtant qu'il y avait des belles chances sur le papier quand même. Green Spirit, moi j'aimais beaucoup, mais bon.
2: Bah, ouais. Mais l'autre c'est une craque, hein.
1: Ouais, bah. Ah, l'autre elle est costaud, ouais. Hein. Mais précise aussi qu'elle est très costaud, hein, si je trouve. Les deux étaient vraiment au-dessus. Hein.
0: Elle était au-dessus. D'ailleurs, le rapport du couplet gagnant était même, je crois, inférieur à 2 euros, hein, pour 1 euro.
1: Bah ouais, parce que tu regardes les.
2: Ah mais t'as tous les Anglais qui jouent.
1: Ah ouais, là ça a misé, hein, parce que c'était Whirlpool by PMU, ça veut dire que c'était des enjeux communs avec. Enfin, il y avait une masse commune avec d'autres pays. Et c'est vrai que bah, là, l'enjeu, il est fou parce que 1,5 sur Blue Bolt, la cote, elle avait carrément chuté. Et 3,1 pour celle qui a terminé deuxième, précise. Donc, il y avait énormément d'enjeux sur ces deux concurrentes. En tout cas, c'était un beau groupe 1. C'est les favorites qu'on fait l'arrivée, ce qui est déjà pas mal pour les parieurs. Ça fait quand même plaisir. Après, petite décession pour nos Frenchies. J'espère qu'on va se rattraper durant ce meeting. Mais bon, j'ai pas de doute, on est des cracks.
0: Justement, on peut peut-être enchaîner avant de parler sur les actus du trot.
1: Tu veux parler pour demain?
0: Bah oui, parce qu'il y a un autre groupe.
1: Prix Maurice de Guest.
0: Prix Maurice de Guest, effectivement. Là, c'est 1300 mètres.
1: Ça a changé un nom d'ailleurs. Hein. C'est Arc, ouais. Prix Maurice de Guest.
0: C'est ça, effectivement.
1: FEE en mémoire de Louis Romanet. Ah, c'est compliqué le nom. Et c'est vrai, c'est un groupe 1 en ligne droite. Je trouve que quand même la ligne droite, c'est il y a quand même une part d'aléa qui est assez impressionnante. Parce que imaginons, t'es dans le bon peloton, dans le bon groupe, puisque tous les chevaux ils se déportent sur toute la piste. Oui. Soit t'es dans le groupe, on va dire le long de la corde, et finalement t'as des bons leaders qui repartent, et tu passes. Si c'est l'inverse, bah tu peux te retrouver piégé tout seul au milieu.
0: Et justement, Mathieu,
1: et c'est pas facile.
0: On en parlera tout à l'heure, mais quand on a un grand handicap. Avec 20 partants.
1: Ah là, voilà, c'est la foire à saucisse. Voilà.
0: Moi, quand il n'y a pas trop de partants, ça va, mais quand il y en a 20, c'est vrai qu'il y a une grosse importance.
1: Ah bah là oui, bah, tu peux avoir 4 groupes de 5. Ouais, t'as la chance d'être dans le bon groupe, quoi. Mais c'est vrai que c'est dur de voir un cheval. Ouais. Qui va évoluer en ligne droite tout seul ou avoir peu de leader ou alors faire le rôle de leader.

0: c'est quand même très difficile d'aller jusqu'au bout. Il faut vraiment avoir beaucoup de chance, je trouve, sur ces parcours en ligne droite. Et c'est le cas demain, donc, oui. dans ce groupe 1. Belle allocation, hein, 380 000 euros à se partager, parmi les 5 premiers. Parcours en ligne droite, 1300 mètres, ça va dépoter. Et si on doit regarder un petit peu le papier, pour l'instant, je pense que la favorite, ça va être encore la représentante d'Aiden O'Brien, le numéro 12, True Love, qui a, c'est simple, hein, elle compte 12 courses en carrière, 5 victoires, 6 fois dans les 3 premiers. Donc, elle a échoué qu'il y a une seule reprise, sinon elle est toujours sur le podium. Donc, c'est un peu normal. Aiden O'Brien, il a toujours, on va dire, une botte secrète dans n'importe quel groupe 1. Il y aura également Francis Henri Graffard qui sera à suivre parce qu'il a, il a deux représentants. Il a Samangan, le numéro 5, et il a également le numéro 7, How Are You. Et moi, il y en a un que j'adore, c'est Stolen Kiss, le numéro 1, qui est entraîné par Patrice Cottier, hein, qui est très très bon. Et la propriété de Louis Baudron. Et c'est vrai que bah, je trouve que si on regarde juste les valeurs chiffrées, alors pour ceux qui connaissent pas ce que c'est une valeur chiffrée, ça représente un peu le potentiel des galopeurs. Et bah c'est lui qui a la valeur la plus élevée dans cette compétition, avec juste derrière le numéro 12 True Love. Donc moi je me méfie de Stolen Kiss.
1: Donc c'est la réunion 1 demain, course numéro 5 à Deauville à 16h40. Et au niveau des valeurs dont tu parles, c'est vrai que c'est la valeur la plus élevée.
0: Plus élevée, 53.
1: Mais le numéro 12 True Love.
0: 51.
1: Étant âgé de 3 ans, a un avantage au poids, ce qui peut permettre peut-être de compenser cette valeur.
0: Oui, c'est ce que tu dis. Voilà, toi, t'as chez enfin, t'aimes bien. Moi, je regarde pas. Moi, je trouve un bon cheval, il peut porter le poids. Enfin, ça, c'est, ouais, c'est ça, un ça débat. Non, pas du tout. Toi, je sais que t'aimes bien.
1: Bah, en fait, Lionel.
0: Toi, bien joué les chevaux de 3 ans parce qu'ils ont un avantage au poids oui. par rapport aux leurs aînés.
1: Tu vois ce que t'en penses, toi, Lionel? On en parle souvent déjà, même pour un Arc de Triomphe, où on a, l'Arc de Triomphe, c'est la plus belle course de galop au monde qui a lieu le premier dimanche du mois d'octobre. Et c'est vrai que les chevaux âgés de 3 ans, que ce soit les mâles ou les femelles, sont avantagés, par rapport aux aînés. Donc là, c'est aussi le cas sur cette course de demain. Est-ce que tu penses vraiment que ça joue, toi? Lionel.
2: Moi, ça m'embête pas, franchement. Ouais, enfin, j'ai pas de soucis là-dessus. Tu sais, les chevaux quand ils sont bons, quoi. C'est pour moi. Je me souviens d'une année. Ah, comment il s'appelait ce cheval? C'était un cheval qui arrivait. Ah mince, je vais louper son nom. C'était un cheval au Chuck Al Maktoum, un étalon qui avait fait deux courses dans sa vie. Ça va me revenir au fur et à mesure où je vais parler. Il avait fait deux courses dans sa vie, il courait l'arc et il faisait sa troisième course pour l'Arc de Triomphe. C'est un alzan, le cheval. Et je m'en souviens et je parlais avec des amis, des grands professionnels, de l'écurie Barry, de l'écurie Fabre et tout ça. Ils disaient non, mais, il a aucune chance, il a pas assez de, il avait 3 ans, hein, il a pas assez d'expérience, il va pas y arriver, c'est trop dur et tout ça. Je dis, ouais, mais bon, il a gagné les deux fois. Ouais, mais là, c'est l'arc, c'est vraiment dur, c'est vraiment si, mais le cheval était tellement bon.
0: Il
2: a gagné. Il a gagné en pétant. Alors après, il a pas répété, hein.
0: Oui. Non mais
2: il a fait 4 ou 5 courses. C'est vrai qu'ils prennent cher. Mais surtout ces chevaux-là qu'ont peu d'expérience et qui arrivent dans l'arc, qui ont 3 ans, c'est des vraies courses, quoi. Il a l'Amtara.
0: Oh,
1: je vais dire ça.
0: Memory. Non mais moi je disais, tu vois, pareil, on dit la notion de poids, mais il y a quand même des chevaux qui sont capables de gagner 3 handicaps d'affilée. Et quand tu gagnes une course handicap, bah voilà, l'handicapeur, c'est son métier, il va réévaluer sa valeur chiffrée, donc il va lui ajouter du poids. Donc c'est aussi simple. Et il y a des chevaux, bah ils arrivent à gagner 3 handicaps de suite, donc 3 fois,
2: des chevaux qui ils portent
0: prennent
2: bien.
0: Du poids. Oui, voilà ce que je dis. Moi je pense qu'il y a des chevaux, ils portent bien.
1: Ils sont fortes,
0: il y a des chevaux, tu leur ajoutes 10 kilos, ils sont encore aussi performants que si tu leur enlevais les 10 kilos.
1: Justement, Mathieu.
2: Surtout s'ils sont baissés de catégorie pour les handicaps,
1: quoi. Non mais là, tu parles de quelque chose d'important, parce que juste après l'actualité, on va justement faire un débat sur un peu les courses handicap, ce que vous regardez comme critère. Donc a priori, c'est pas forcément le poids.
0: Toi, c'est le poids apparemment, mon Fred. Non
1: mais on verra aussi, parce qu'on aura un auditeur tout à l'heure qui viendra aussi nous donner son avis. Mais on va peut-être parler juste des deux infos trop. Pendant mes vacances, j'ai vu qu'il y avait un certain Benjamin Rochard qui arrêtait pas d'aligner les victoires quand même. Et là, il a fait un coup de 5 lundi. Et hier, il y a encore
0: Tout le mois de juillet, Benjamin Rochard avec Raffin. Je sais plus combien il cumule de succès tous les deux là dans le mois de juillet. Leur déplacement là dans les autres régions en dehors de Paris et dans Paris d'ailleurs, parce que bah, on gagne.
1: Ils en font plusieurs en même temps.
0: Et ça se balade. Ouais, c'est ça. Mais ça, je suis pas très fan, moi.
1: D'ailleurs, au galop, la discipline du galop, ils ont interdit cette année.
0: Ouais, bah, moi, je suis plutôt d'accord avec le galop.
1: Cumuler, on va dire, deux réunions
0: dans la même journée.
1: PMU. Hein.
0: Oui, Oui, mais dans la même journée. Va demander à des drivers ou à des professionnels, je sais pas, d'une région où, on va dire, ils ont plutôt tendance à se tirer la bourre et à pas se déplacer en région parisienne. Je sais que Lionel, il va être pas d'accord parce qu'il va dire faut battre tout le monde. Mais moi, je trouve que voilà, tu vois, un peu chacun son secteur et les moutons seront bien gardés.
1: Effectivement, t'as raison. C'est vrai que potentiellement, bon là, pour en revenir à Benjamin Rochard, c'est assez exceptionnel ce qu'il fait cet été et même depuis plusieurs années. Et le fait que un jockey
0: il est brillant, Benjamin Rochard.
1: T'as raison, c'est peut-être dommage par exemple pour un jockey qui a l'habitude de driver à Marseille, je sais pas.
0: Mais non, mais en fait, c'est ce que vont dire certains professionnels. Ils nous piquent tout.
1: Ouais.
0: Déjà, ils prennent tout.
1: Après, pas de cadeaux non plus hein, quand ils vont à Cannes ou à Marseille. Non,
0: ou même à Vichy. Ouais. Ou enfin, c'est marrant. Ouais, tu sens que les Parisiens, j'ai envie de dire, même s'ils sont pas forcément de Paris, mais ceux qui sont les plus reconnus en région parisienne, les locaux, j'ai envie de dire de la région de l'Hippodrome. Bah, c'est vrai qu'en général, ils ont tendance à te dire, mais c'est pas grave. Tu vas voir comment ça se passe chez nous, mon copain.
1: Toi, tu regarderas moi.
0: ça se passe comme ça, mon copain. Tu vas pas être déçu du voyage.
1: Ouais, t'as raison. Et la dernière actu, c'est aujourd'hui hein, sur l'Hippodrome d'Argentan à 17h25, on a le critérium de vitesse de Basse-Normandie avec un champion au départ.
0: Il a quand même plusieurs champions. Ouais. C'est un peu dur, mon frère.
1: Un grand champion.
0: Un gagnant de prix d'Amérique à deux reprises, mais les autres sont très bons aussi. Moi, je trouve.
1: Par contre, la cote, elle est d'indice.
0: C'est évident. Il reste sur deux succès, Idaho Tillard. Il affronte, on va dire, plutôt une opposition qu'il a déjà dominée assez facilement. On m'a toujours dit qu'Idaho Tillard, c'était Dimitri qui nous dit sans le saluer en masse, il disait que les parcours de vitesse, c'est ce qu'il y a de mieux pour Idaho Tillard. Donc peut-être que voilà, il a le numéro idéal, numéro 4 derrière l'Autostar. Ça veut dire qu'il s'élance en première ligne, pouvoir potentiellement pas se faire enfermer le long de la corde et pas forcément être attaqué à l'extérieur. Et mais quand même, moi je trouve il y a une belle opposition. Moi je trouve, tu penses à Cocktail Dudin, Inoa Rosa, Falco Killer, qui est en forme. Et moi j'aime surtout, c'est Rikita JP qui arrête pas d'évoluer, de progresser, le numéro 10. Alors elle a pas un bon numéro derrière l'Autostar parce qu'elle est le numéro 10, ça veut dire qu'elle s'élance en deuxième ligne. Mais moi je sais pas pourquoi, je sens qu'elle peut faire quelque chose.
2: Ça va pas la gêner ça?
0: En tout cas moi elle m'impressionne dans ses fins de course. Je trouve elle sprint vraiment très bien. Et je pense que là sur c'est Mathieu Abrilard. C'est une pointe, moi je pense.
1: La dernière fois, Lionel et Mathieu, elle est troisième.
0: D'accord.
1: Donc du prix de Washington sur 1609 mètres derrière Idaho Tillard Gohan Boy avec le numéro 11. Donc elle était déjà en
0: Donc pour peut-être deuxième. D'accord. Cette fois-ci, ouais. Si Idaho Tillard est intouchable.
1: Et puis comme il n'y a pas Gohan
0: Boy. Moi je trouve, en plus c'est vrai qu'il y a Mathieu Abrivard, il est très fort pour driver. Je trouve il est très calme. Et je pense
2: tu m'as convaincu. Voilà. Je te suis.
0: Merci, Yo-Yo.
1: Donc on fait le
0: gagnant 4-10. 4-10, j'aime bien, moi. Ah, en plus, la cote, elle est belle.
2: La cote, elle doit pas être si basse que ça.
0: Il y a 20 pour l'instant. Donc, c'est la 4e, 5e favori.
1: Est-ce que t'as le rapport probable en couplet gagnant? On va chercher en même temps.
0: J'ai pas le rapport probable sous la main.
1: Eh ben écoute, on va vous dire ça dans quelques instants. Alors c'est vrai.
0: Mais c'est surtout que ça va évoluer. Il n'y a pas encore beaucoup d'enjeux. La course est à 17h25, donc on peut pas trop se fier à ce qu'on.
1: Tout à fait. Ça va évoluer effectivement. En tout cas, c'est à suivre à 17h25 sur l'Hippodrome d'Argentan.
0: C'est une belle course. Hein.
1: Très belle course.
0: Et 1600 de fête, ça fait drôle pour des trotteurs à chaque fois. Je sais pas pourquoi. Ça me fait une petite adrénaline.
1: Et on aura aussi à Cannes-sur-Mer une belle épreuve. Ça sera en fin de meeting justement sur un parcours de vitesse aussi 1609 mètres. Donc on verra si Idaho Tillard va également à Cannes-sur-Mer. En tout cas, il fait un peu le tour.
0: Yo-Yo, il y a une Marosa que t'aimes bien, toi.
2: Oui.
0: Numéro 3. Hein. Elle est dure comme le roc, hein, cette jument.
2: Moi, j'allais dire, moi, je serais capable de faire un trio, tu vois. Alors, avec Imarosa, la tienne et Idaho. Voilà. Moi, je ferai un petit trio.
0: C'est bon, ça. Ça va le faire. Ça va être très, très bien.
1: En trois chevaux. Donc, toi, ça serait donc le 4 Idaho Tillard, le numéro 3 Imarosa et donc le numéro 10 Rikita JP.
0: Rikita.
1: On va suivre ça. Alors, le rapport probable, même si pour l'instant, il ne veut pas forcément tout dire, il y a 3 euros rapport couplet gagnant, donc 4 et 10 dans cette épreuve, donc à 17h25. On a un week-end chargé en termes de quintet plus, en termes de difficultés quand même, parce qu'on a 2 quintet plus sur la ligne droite de Deauville, samedi et dimanche, et justement c'est des handicaps, on en parlait de grands handicaps, et je trouvais que c'était un peu l'occasion justement de vous demander à tous les deux et aussi à nos auditeurs quels sont les critères que vous regardez le plus pour parier sur des courses à handicap. Mathieu, toi, est-ce que c'est la forme, est-ce que c'est le poids, est-ce que c'est le numéro de corde, est-ce que c'est autre chose?
0: C'est un peu le pif, hein, j'ai envie de dire. Non, moi c'est j'aime beaucoup moi les chevaux qui ont les meilleures valeurs de la course des handicaps, parce que je trouve que en général les handicapeurs ils se trompent pas forcément, et que comme je disais tout à l'heure, la valeur chiffrée ça représente le potentiel des chevaux, donc ils ont potentiellement plus de poids à porter, mais moi je trouve que c'est pas forcément irrémédiable de porter plus de poids, même si c'est un handicap hein, quand même, ça porte bien son nom, mais quand ils sont meilleurs, les chevaux sont meilleurs, donc j'aime bien regarder déjà les chevaux du haut du tableau, et ensuite ça dépend des hippodromes. mais par exemple, l'Hipporome de Paris-Longchamp, j'adore regarder les numéros de corde, les petits. Bon, ceux qui vont pouvoir potentiellement bénéficier d'un bon parcours parce qu'ils vont s'élancer à l'intérieur de la piste, donc pas avoir beaucoup d'efforts à faire au départ, c'est-à-dire s'élancer à l'extérieur. Donc voilà, moi, le numéro de corde et les chevaux qui ont les valeurs les plus élevées dans les compétitions, les ceux qui ont le plus de potentiel sur le peuplard.
1: Oui, effectivement. Donc potentiellement, toi, un cheval qui a le numéro 1 mais qui a 60 kilos,
0: ça me dérange pas.
1: Ça te dérange pas. Non, et moi, Lionel, t'es plutôt de cet avis ou des fois t'aimes bien aller vers le bas du tableau, je crois, hein, dans les handicaps?
2: Alors non, j'aime bien aller dans le bas du tableau, surtout en fin de saison quand les D'accord. terrains s'alourdissent. Oui, je pense que le poids parle d'autant plus. Terrain lourd, les aptitudes, mais c'est quelque chose que je regarde. Oui, je vais plutôt un cheval en forme l'hiver qui porte très peu de poids. Bah ouais, je vais le privilégier. Mais là actuellement, ça serait plutôt la forme, quoi. Ceux qui alignent les bâtons.
0: T'as bien la forme. T'as raison, c'est important.
2: Ouais,
0: t'as raison,
2: la distance
0: forme, c'est important.
2: Ah oui, sur la distance de prédilection, moi, et puis l'aptitude au terrain, quoi. Donc tu regardes, en ce moment, ils te mettent pas des chevaux de terrain lourd, les gars. Sauf ils vont sur la fibrée un peu plus, ceux qui sont dans le lourd et qui pourraient être en forme en ce moment. Ils vont sur la fibrée l'été parce que la fibrée c'est un sable qui a une espèce de wax qui fond et qui alourdit un petit peu la piste, alors que le gazon actuellement, bon voilà, du bon terrain, ils ont l'habitude. Les pistes sont très bien entretenues. Moi, c'est plutôt l'expérience aussi, c'est important.
0: Bah, c'était ça que j'allais dire, Yo-Yo, t'as raison. Parce que moi, c'est l'autre paramètre qui est hyper important pour moi, c'est dans cette catégorie. Et c'est les entraîneurs qui le mentionnent souvent. Peut-être que Yo-Yo, comme toi, t'es entraîneur, tu vas pouvoir le confirmer. Que l'expérience dans ce niveau des handicaps où ça joue un peu des coudes,
2: ça frotte,
0: et les vieux tontons ont un peu plus d'expérience que les jeunes chevaux en général, bah, l'expérience dans cette catégorie des handicaps est très favorable à ceux qui ont déjà évolué à de nombreuses reprises dans ces courses.
2: Surtout quand il faut être, si c'est des distances un peu plus courtes, qu'il faut être tout de suite là, de à la pointe du combat et tout ça. Il faut savoir prendre un bon départ. Ce sont des alors bon, aujourd'hui c'est une ligne droite, ça va rallonger un petit peu, c'est 1600 mètres ligne droite, c'est ça, hein, de
1: les deux, ouais, aujourd'hui demain.
2: Ouais, et donc ça rallonge un peu, la ligne droite rallonge un petit peu. Ce sont des chevaux, on peut trouver à l'arrivée des chevaux qui font jusqu'à 1800, peut-être même 2000 des fois, hein, ça peut arriver, hein. Donc ça, je regarde aussi la ligne droite, la configuration du terrain. La ligne droite, c'est vraiment beaucoup plus long parce que dans un virage, le cheval a tendance à prendre sa respiration et après repartir en progression. C'est différent. Mais la ligne droite, ça peut être des spécialistes. Hein. Un 1200 ligne droite, habitué 1200 ligne droite, je suis pas certain que ce soit de le privilégier sur un cheval qui fait 1800 avec un virage. 1800, 2000 avec un virage.
0: Moi, il y a un autre truc aussi que j'aime regarder les chevaux. Il y a des professionnels, ils engagent vraiment bien leurs chevaux dans ces courses handicap. Je pense toujours à Henri Alex Pantal, je trouve qu'il engage super bien. Gavin Hernon, il engage très bien.
2: Oui.
0: Et tu vois, il y a l'impression qu'il ne joue pas. Et sinon, à l'inverse, j'aime bien, parce que tu vois peut-être plutôt rarement un André Fabre avec Lavinia Fabre.
1: Tu vas les suivre, du coup.
0: Et donc, tu te dis, ah, il l'engage dans un handicap. Francis Engraffard, pareil. Enfin, moi, j'aime bien regarder les professionnels également. Entraîneur qui engage ses chevaux dans ses compétitions.
1: Et justement, potentiellement, les chevaux issus de ces entraînements, ils peuvent faire deux petites courses et après arriver dans deux, trois courses à un bon niveau, après redescendre dans un handicap. Est-ce que le fait qu'il n'ait pas d'expérience dans le handicap, mais qu'il ait un niveau élevé, ça t'empêche pas de
2: jouer? Alors, c'est professionnel. Ouais, mais Fred,
0: forcément,
2: c'est professionnel qui te redescende ce cheval dans cette catégorie-là. C'est qu'ils sont déçus et donc
0: parce que
2: sinon
0: courses,
2: ils vont augmentant.
0: Ils sont
2: déçus, ils essayent, bah oui, les grands entraînements, enfin
1: bien sûr, ils sont pas programmés
2: beaucoup
1: pour ça.
2: Monsieur Fabre, non, à la base, si ils redescendent, non, ils sont pas programmés pour ça. C'est que voilà, le cheval va un petit peu en dedans des espérances qu'ils avaient pour ce cheval là et donc ça veut dire qu'il déçoit. S'il déçoit, le cheval n'est pas très en confiance quelque part. Donc un cheval pas en confiance dans un lot handicap très fourni, handicap machin, avec tout ce qu'on vient de dire, attention. Après, maintenant, t'as des grands entraînements. Moi, quand j'entraînais Monsieur Fabre, c'était très rare quand il mettait des chevaux dans les handicaps, hein. Après t'allais dans les groupes.
1: Maintenant
2: c'est beaucoup plus souvent. Donc il y a aussi la conjoncture qui fait que des fois tu déclasses des chevaux avec l'accord du propriétaire. C'est un cheval qui aurait une valeur listed ou petit groupe 3, qui déclasse tout de suite. Avant, on allait chercher le black type. Ces gens-là allaient chercher le black type très rapidement. Alors après, s'ils avaient un black type, même deuxième ou troisième de groupe 3 entraînement Fabre, je peux te dire que les handicapeurs, ils leur mettaient un poids, c'était impossible pour qu'ils arrivent à l'handicap. Maintenant, voilà, c'est un peu plus mesuré. Les handicapeurs font aussi un peu plus attention. C'est économiquement parlant, il faut aussi prendre ça en compte. Et les handicapeurs l'ont fait, ils le font maintenant. Mais voilà, enfin. Voilà, je dis tout et son contraire, mais c'est parce que tu peux plus comparer par rapport à avant, la conjoncture est différente, les propriétaires sont différents, voilà, et tout le monde a révisé sa copie.
1: Ouais, justement, c'est des courses très compliquées. On va voir Lionel et Mathieu, ce qu'en pense donc un parieur qui nous a appelé au 32-16. Salut Sébastien.
3: Salut. Bonjour les courses RMC. Bon, moi, pour les deux courses du week-end, je vais surtout attendre par rapport à la course d'aujourd'hui pour faire le papier de demain. Donc, d'accord. Je vais voir à peu près comment ça se passe. Parce que moi, je joue beaucoup avec les cordes. Okay. J'ai vu par rapport au week-end dernier. Le week-end dernier, déjà, c'est des gros numéros qui sont sortis sur le 1000 mètres à Deauville. C'est des gros numéros qui étaient sortis. Donc, je vois. Et puis après, il y a les entraîneurs aussi qui font, on va dire, en gros, ça fait 2-3 fois qu'ils font le tour pour baisser au poids et puis pour rentrer dans des courses comme ça. Parce que on regarde la course de demain, c'est quand même 95 000 euros. Le prix, c'est quand même des gros.
1: C'est une des plus grosses allocations au niveau des handicaps. Ouais. Effectivement, un grand handicap demain.
3: Ouais.
1: Donc toi, ça serait donc davantage le numéro de corde en fonction, donc que ce soit un parcours avec tournant ou même ligne droite, ça a une importance. Et également, donc comme tu l'as dit, les entraîneurs qui sont un peu habitués.
2: J'allais te poser une question. La ligne droite, ça veut dire aussi que tu n'es pas à l'abri d'avoir deux pelotons. Un à l'extérieur et un à la corde. Est-ce que tu regardes, quand tu regardes tes numéros de corde, est-ce que tu regardes les favoris, enfin en tout cas tes favoris, s'ils sont groupés plus vers l'extérieur ou vers l'intérieur? Tu vois, ça dépend.
3: Ouais. En ce moment, c'est beaucoup de... Quand je regarde... Par rapport à Longchamp, c'est beaucoup des petits numéros.
1: Oui.
3: Que Deauville, c'est beaucoup des gros numéros qui sortent.
2: Les gros numéros.
1: Ah bah Longchamp en bon terrain, c'est vrai, comme le disait Mathieu tout à l'heure, surtout sur les courtes distances, on va dire entre 1400 et 1600, les petits numéros sont vraiment à privilégier. Et en l'occurrence, en regardant un peu l'historique alors de la course de demain, donc le grand handicap de Deauville, on se rend compte que même des gros numéros de corde font très quand même souvent l'arrivée de cette compétition. Donc on verra déjà aujourd'hui comment ça se passe et même demain. Mais c'est des courses qui ne sont pas évidentes.
3: Et puis demain, ils sont 20.
1: Donc tu auras forcément deux pelotons, logiquement. Enfin,
3: ouais. Bah oui. Et puis, comme je vous disais, demain, il y a 20 partants. Trouver les 5 avec 20 partants, c'est vraiment... Demain, la course est vraiment très, très compliquée, course de demain. Hein.
1: Très, très compliquée. Sébastien, justement, avant de te laisser, est-ce que tu as un favori pour aujourd'hui, demain, hein, dans chaque course?
3: Pour aujourd'hui, je vois bien le cheval à Pierre-Charles Boudot. Et pour demain,
0: tu feras un quartier plus spot demain.
3: Ouais. Ouais, c'est vraiment voilà, on va mettre une pièce en l'air. Je regardais le passé de la course. Je crois que l'an dernier le tiercé dans l'ordre, il faisait 4000 euros.
1: Ah mais c'est effectivement, c'est pas tous les jours.
0: Demain il y a bien une tiercé d'un million d'euros. Hein.
1: Ouais, au quintet.
3: Oui, en plus,
0: ouais, donc là ça vaut le coup de faire des quintets plus potes, hein, c'est-à-dire être aidé par la machine, par la borne, par le terminal et jouer un peu avec ses convictions aussi. On a dit faire un quintet plus potes mix, hein, t'en rappelles?
1: Ah oui,
0: avec Lionel on voulait breveter ça. Mais ça existait déjà.
1: Justement, vous avez été devancé de quelques...
2: C'est vrai, c'est vrai.
0: On avait dit, on avait une idée de génie, mais ça existait
1: depuis un moment.
0: Vous
1: avez été devancé d'une dizaine d'années.
2: Bah, on est tellement des génies que ça existait.
1: Bravo, c'est vrai que je m'en souviens.
0: On avait inventé un produit existant, c'est magnifique.
1: Donc, Sébastien, aujourd'hui, tu vois donc, le 5 ami d'argent, et pour demain... Bah...
3: Et j'aime bien, comme outsider, j'aime bien le 10.
1: Ok, donc aujourd'hui le 5 et le 10, donc l'Isipo.
0: Pas mal ça.
1: Bah, justement, merci beaucoup hein, Sébastien de nous avoir donné un peu tes convictions et comment tu étudiais les courses handicap. À bientôt sur RMC, on sait que t'es un fidèle.
2: Merci Sébastien.
1: Merci à toi. Et donc dans quelques instants, bisous. Justement, Mathieu et Lionel, on va parler des quintés de ce week-end. On va justement avoir besoin de l'aide de deux entraîneurs. On va tout commencer d'abord par donc Cédric Boutin pour ce samedi. À tout de suite sur RMC.
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1: 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On fait de nouveau le point sur les conditions de circulation avec Lucas Pierre. Bonjour Lucas.
10: Bonjour Frédéric, bonjour à tous. Journée rouge pour les départs et les retours de vacances aujourd'hui. Vous le ressentez particulièrement en Auvergne-Rhône-Alpes. Sur l'A71 en direction de Clermont-Ferrand, le trafic est ralenti à hauteur de Montluçon et de Rion. Du côté de la Nouvelle-Aquitaine, vous donnez toujours quelques coups de frein sur l'A20 en direction du sud à hauteur de Limoges et de Brive. En Gironde aussi, ça coince sur l'A63 dans les deux sens de circulation entre Bordeaux et la Jonction avec la 660. Et puis en Bretagne, vous levez le pied sur la N165 en direction de Brest quand vous arrivez au niveau de Vannes et de Lorient. Bonne route avec RMC.
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1: Il est 13h30, vous êtes de retour sur RMC pour l'émission Les courses RMC jusqu'à 14h. On va cette fois attaquer donc les pronostics du week-end.
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1: Et avant de parler du quintet du jour, donc sur l'hippodrome de Deauville, on va faire le point avec Maria Azé sur le Tour de France Femmes, parce qu'il y a une info importante qui vient de tomber. Bonjour Maria.
11: Salut tout le monde.
0: Salut Maria.
1: Salut Maria.
11: Oui, info importante qui vient de tomber il y a quelques instants. Pauline Ferrand-Prévot, la tenante du titre, la française, ne prendra pas le départ de cette avant-dernière étape entre Sisteron et Nice. Selon les informations de son équipe, elle ne se sentait pas bien ce matin et donc, après concertation avec le staff médical, les médecins de l'équipe chez Visma Lease Bike, il a été décidé qu'elle ne prendrait pas le départ de l'étape aujourd'hui. Bon, sportivement, ça n'a pas changé grand-chose parce qu'elle était 14e du classement général, donc elle ne jouait plus le maillot jaune depuis déjà le début de la semaine. On sentait qu'elle n'était pas très très en forme, la française, depuis le début de ce Tour de France Femmes. Donc pas de départ aujourd'hui Paul Prévost, pas de victoire d'étape. On espérait notamment la voir peut-être aux avant-postes demain pour la dernière arrivée à Nice, mais on n'aura pas de Pauline Ferrand-Prévot pour la fin de ce Tour de France Femmes, puisque c'est un abandon pour la leader de la Visma Lease Bike.
0: Mince.
1: Merci beaucoup Maria, effectivement.
2: Salut, Maria.
1: Mauvaise nouvelle.
2: Merci,
1: alors, Maria. Le début de l'intégral Tour sera à 15h, on vous retrouvera tout à l'heure pour donc la 8e étape de ce Tour de France Femmes. Merci Maria. Et donc on va maintenant passer sur le quintet du jour sur l'hippodrome de Deauville avec un entraîneur, Cédric Boutin. Bonjour Cédric.
12: Bonjour.
2: Salut Cédric.
1: C'est la première fois, je crois, que vous venez sur RMC. On avait échangé une soirée à l'occasion de l'Arc de Triomphe l'an passé. Voilà un souvenir, parce qu'on avait beaucoup parlé notamment sur les courses dans son ensemble. Et aujourd'hui, dans le quintet du jour, vous présentez le numéro 6 Crowdfunding qui aligne les bonnes performances et qui a déjà bien fait sur ce parcours, Cédric.
12: Exact, mais avant de parler de mon cheval, je voulais juste vous dire que ce jour-là, je vous avais félicité, enfin la radio RMC, parce que des médias généralistes qui s'occupent, comme vous le faites, sur un format un petit peu plus long que de donner les 5 pronostics de la journée, ça n'existe plus pour moi et je trouve que ce que vous faites, c'est très bien, que ça devrait être copié, que vous devriez être un petit peu plus soutenu par les sociétés de course. On a besoin de gens comme vous et c'est très très bien de...
1: Bah, merci beaucoup Cédric pour ces mots qui nous font plaisir. C'est vrai qu'on aime parler effectivement des courses en elles-mêmes, mais également de tout l'écosystème autour des courses, essayer d'expliquer au plus grand nombre, parce qu'on est quand même sur une radio donc grand public, une radio de sport et aussi grand public, et il faut expliquer les courses qui sont pas forcément faciles à comprendre au premier abord. Donc merci pour ces mots, et justement on va essayer d'expliquer ce quintet du jour.
0: Donc là, c'est une course de tronc, c'est ça,
1: non. Hein,
0: mais qui comprend rien.
1: Une course de plat. On va peut-être recommencer par toutes les disciplines. On sait très bien qu'il y en a trois, le plat, l'obstacle et le trot. Ce week-end, c'est 100% quintet en plat.
0: Et crowdfunding, surtout.
1: Et des quintets compliqués, justement, avec le numéro 6, crowdfunding. Donc, je disais à Cédric.
12: Bah, c'est une course que je trouve assez ouverte. En plus, c'est un parcours qui n'est pas très usité, la ligne droite dans les quintets. On avait avant les Lafitte, mais sinon... On a cette ligne droite de Deauville que j'aime bien, mais qui ne sert pas beaucoup dans l'année. Ce parcours-là qui est vu pas très courant, au niveau en tout cas d'un quintet. On les trouve sur 1200 mètres, mais pas sur 16. Donc, il va falloir des chevaux qui soient aptes à faire cet effort, ne pas le faire en apnée, parce qu'autant on peut faire 1000 mètres en apnée, mais 1600 mètres, c'est plus compliqué. Il faut que les chevaux sachent respirer avant que l'effort final soit demandé. L'atout de mon cheval, c'est que il a fait peut-être un niveau moindre correctement en gagnant son réclamé l'an dernier, à peu près à la même époque. Il a couru, je crois, ce quintet l'an dernier. Il n'en est que 9e, mais le lot était plus relevé qu'une référence différente. Et le cheval s'est trouvé un peu loin dans le parcours et il n'a pas la qualité pour remonter tout un peloton. Il n'avait pas été ridicule, mais bon, voilà, s'il court comme il a couru l'an dernier, ça sera un peu compliqué d'être dans les 5 premiers. Ceci dit, son jockey le connaît un petit peu quand même. Je lui fais confiance pour essayer de trouver un dos pas loin de la tête. Il ne faut pas que l'effort se prolonge trop avec ce cheval qui a des petits problèmes de santé et du coup de morale parfois quand la lutte se prolonge. Il est en période de forme. J'ai peut-être fait une course de trop, mais il s'avère qu'après cette course de Vichy, où il a manqué un peu de fraîcheur, puisqu'il avait couru 4 fois en 5 semaines, et souvent sous de fortes chaleurs, on pourrait penser qu'il arrivait un peu au bout du rouleau sur cette course-là, mais je lui ai trouvé beaucoup de morale, beaucoup de fraîcheur le matin. J'ai travaillé juste une fois entre les deux courses, et entre-temps, il a fait que des promenades. Et le cheval me semble moralement en tout cas très bien. Et le gros souci, ce sera de lui donner, si on peut, un bon parcours près de la tête et d'être très patient.
0: Merci beaucoup. C'est vrai que j'ai juste une question. Qu'on a un parcours en ligne droite, est-ce que le numéro de corde, le numéro dans les stalles au départ, a finalement un impact important ou pas?
12: Alors, selon les portions de terrain, mais là, ça va être à peu près pareil, qu'on soit à la corde, je pense, ou qu'on soit à l'extérieur. Mais dans d'autres terrains, oui, ça peut avoir son importance. On voit par exemple aussi à Fontainebleau ou à Chantilly en ligne droite qu'on peut parfois gagner à la corde. En tout cas, pour ce qui est de Chantilly, et d'autres fois, il est complètement à l'opposé.
0: À l'extérieur,
12: de la piste. Oui. La Fontainebleau, parfois, et bien souvent, disons 9,5 fois sur 10, quand vous avez le numéro qui est le long du rail à gauche, n'a aucune chance, et quand vous êtes le long du rail à droite, c'est en général là que les arrivées se font. Donc oui, ça peut compter. Aujourd'hui, je trouve que ça comptera moins, d'abord parce qu'on aura un terrain rapide et à peu près égal partout. Maintenant, le petit truc qui m'ennuie, moi, c'est qu'il y a quand même des chevaux qui sont vite avec des chances, qui sont en forme, qui sont plutôt avec des petits numéros, ouais. Alors que moi, j'aurai un gros numéro. Donc, il faudra qu'on ait la chance d'avoir un ou deux chevaux pour nous emmener, que ces chevaux-là ne craquent pas trop vite.
0: C'est exactement ça, moi.
12: Donc, ça va être une circonstance de course pour mon cheval, en tout cas. Si elle est favorable, on va finir dans les 3-4 premiers, je pense. Si elle était favorable, on sera 8e.
0: Mais moi, ce que j'expliquais, c'est vrai que je disais juste que dans ces courses-là, en ligne droite, où il y a plusieurs groupes qui se forment, voilà, dans le peloton, et que finalement, tous les chevaux sont éparpillés dans plusieurs groupes tout au long de la piste. Finalement, il faut avoir la chance d'avoir le bon leader. Et ça, c'est un aléa de course qui.
12: Faut être dans le bon peloton, c'est oui, exact.
2: Et bon favori, ouais.
0: Ouais, c'est ça. Donc,
2: si t'as des chevaux qui sont plus habitués, c'est pour ça que je posais la question tout à l'heure à notre auditeur. Quand il dit, je regarde les numéros de corde, oui, ok, mais si t'as un numéro de corde comme Cédric, par exemple, et qu'il a tous les favoris, enfin, les bons chevaux, qu'il est dans le bon peloton, qui sont 14, 13, 12, 13, 14, ils sont avec lui, il va pas s'emmerder. En fin de compte, il devrait être dans le bon wagon.
12: Lionel, j'ai pas forcément les bonnes chances avec moi, mais ça veut pas dire qu'un cheval va pas m'emmener loin.
0: Ouais, il y a un lièvre.
2: Bien sûr,
0: pour avoir un énorme lièvre.
12: Du poteau et qui finit 10e, il m'aura pas servi de lapin jusqu'au moment où moi je vais pouvoir faire.
2: Ou toi tu vas le lâcher.
12: Que je mesure pas au départ. Voilà, c'est des paramètres qu'on mesure pas. On sait à peu près qui va aller devant, etc. Mais il y a plein d'impondérables qui font que ce cheval-là finalement n'ira pas là ce jour-là, que je pourrais pas me rentrer, que mon cheval sera né au vent et ce qui n'ira pas du tout sur 1600 mètres. Enfin, je pense. En tout cas, il a montré qu'il fallait qu'il y ait des parcours sur mesure.
2: Et sur un 1600 mètres ligne droite, Cédric, tu vas plus privilégier un cheval qui fait du 1800 avec virage ou un cheval qui est habitué à faire du 1200 ligne droite?
0: Bonne question.
12: 1200 ligne droite, il fera pas forcément, et il y a peu de chances qu'il fasse 1600 mètres ligne droite, parce que c'est des sprinteurs, les 1200 mètres, et des boules. Ouais. Donc, débouler en permanence sur 1600 mètres et faire 1200, oui, ça arrive. Mais ça, je vois ça sur des très bons chevaux, par exemple, anglais, qui sont un petit peu aptes à changer de distance, des chevaux durs avec de la qualité, qui vont pas s'occuper des circonstances de course. Là, on est avec des chevaux de handicap qui sont vieux. Le mien a 8 ans, qui a eu des problèmes, qui a été arrêté d'ailleurs presque 2 ans chez son entraîneur précédent. Donc, c'est quand même des chevaux qu'il faut ménager. À l'entraînement, pendant le parcours, il faut un jockey qui est inspiré, qui soit malin, qui soit fin. C'est pas, je suis le meilleur, roule ma poule et j'ai la qualité pour gagner sur 12 et sur 16, c'est pas déjà courant. Non, ça va être un peu deux sports différents, 12 et 500 mètres en ligne droite. Après, peut-être qu'effectivement, le cheval qui est un cheval de 1400 mètres, bon, moi j'en ai un ou deux, il arrive de temps en temps à pousser l'effort jusqu'au 16 et au contraire être raccourci sur 12, mais ces chevaux-là sont quand même assez spécialistes. Le truc, c'est que 1600 mètres ligne droite, fais pas quelque chose de courant. Voilà.
1: Oui, il y a très peu finalement.
12: J'ai gagné une fois sur 700 mètres sur ce parcours. J'ai ce petit avantage de savoir que mon cheval peut bien courir.
0: Ça fait vraiment penser à une étape de vitesse dans le Tour de France, en fait, en réalité, où là, il y a plusieurs leaders quand même. Enfin, plutôt.
2: Mais là,
0: plusieurs
2: c'est pas trop de la vitesse, hein. Attention, hein. Il faut faire attention parce que
12: 700 mètres, on est un peu dans la. Faut résister. Hein.
0: Faut être aussi un peu résistant.
12: Et qu'on fait ça en aérobie, on trouve le temps long pour finir.
0: Non, mais ce que je mettais en avant, c'était juste le côté, c'est bien d'avoir des personnes, là, c'est plutôt des chevaux qui t'emmènent jusqu'au poteau et toi, t'as l'opportunité de te décaler et de sortir au bon moment.
12: Et ça, c'est l'effort fait par les autres, évidemment, c'est très bien. Mais encore une fois, il y a des chevaux qui aiment par contre dominer, aller devant, qui sont durs à la lutte. Et tout dépend des caractéristiques des chevaux, mais c'est pas mon cheval, ça.
0: Ouais, mais c'est vrai que tu le vois souvent, des chevaux qui sont capables de faire tête et corde sur 1600 mètres en ligne droite, ça se voit rarement, moi, je trouve.
2: Mais t'as pas beaucoup de 1600
0: mètres
2: ligne droite.
0: Ouais, mais c'est vrai, il y a
1: beaucoup de gens. Il y a deux qui dans l'année.
0: Ouais, je me tais.
2: Est-ce que t'en voudrais plus, toi?
0: Ouais, il y en aurait, d'accord.
2: T'en voudrais plus, toi?
12: Moi, je trouve que l'intérêt de la ligne droite, c'est qu'on n'a pas parfois les problèmes de trafic dans les tournants. Ça reprend, il y a un faux train, puis ça redémarre, et puis on n'a pas l'ouverture, etc. En ligne droite, il arrive qu'on soit coincé. Mais globalement, les courses sont assez limpides. Il peut y avoir des parcours très pièges. Pour moi, Longchamp, c'est un parcours très piège. Là, il n'y a pas de piège. Il peut y avoir un mauvais trafic parce que devant, ça recule au moment où je voulais accélérer. Ça ne s'est pas ouvert. Mais c'est en ligne droite, normalement, les chevaux peuvent s'exprimer.
0: Oui. Ouais, voilà, c'est ça. Il y aura pas de dire, ouais, j'ai été gêné. Non, normalement, tu peux trouver.
12: Ça peut arriver. Ça peut arriver. Mais ça sera pas à cause du parcours. Ce sera à cause des conditions de course.
0: D'accord. Voilà.
1: Ben ok, merci. Bah,
0: c'est très bien résumé.
2: Merci Cédric.
0: Merci Cédric.
1: Est-ce que vous avez peut-être un.
2: Et bonjour à la famille.
0: Est-ce qu'il y a des pénalties à suivre sans gardien, là
1: dans les prochains jours ou pour le meeting même?
12: Moi, j'ai pas de pénalty sans gardien parce que j'ai plutôt des chevaux qui s'illustrent en début et en fin d'année. Sur les PSF rapides, ce qui n'est pas le cas en ce moment, ou dans les terrains lourds. Donc, il y aura des pénalties peut-être à partir du mois d'octobre.
0: Ça, c'est
12: là,
0: bon, ça.
12: Là, on va essayer de marquer un point, un match nul de temps en temps, pas prendre une raclée à un moment, mais on va pas gagner par 3-0, en gros.
0: Okay. Bon, au mois d'octobre, il y aura du 3-0. On va suivre, Cédric, sur PSF.
1: Quand la pluie va faire son apparition en fin d'année et que les terrains seront lourds, on vous rappellera effectivement.
12: Ouais, me rappeler, voilà.
1: Merci beaucoup, en tout cas, Cédric, pour tout.
12: Merci
0: pour les explications.
2: Salut, Cédric. Bisous à la famille. Ciao.
0: Tiens. Franchement, ça fait plaisir. Je trouve,
2: génial. C'est ouais, top. C'est vrai, hein.
0: Il explique carrément bien. Je trouve j'aime bien ceux qui prennent le temps d'expliquer.
2: Ils ont oublié d'être cons dans la famille. Hein.
1: Ils
0: ont oublié d'être cons. J'aime bien l'expression. Elle est bonne.
2: Non, mais c'est vrai parce que c'est des gens. Déjà, c'est une famille de travailleurs. Ils travaillent énormément. Moi, je connais très bien depuis le papa aussi, son frangin, tout ça. Ils n'ont pas eu que des grands propriétaires et ils ont fait avec des petits chevaux. Ils ont eu énormément résultats, tous comme ils sont. Et donc, t'es obligé, pour avoir, quand t'as les petits chevaux comme ça, t'es obligé de te poser des questions, d'inventer des fois quelque chose de neuf, tu vois. Et eux, ils sont
0: reculés
2: à ce genre de choses. C'est pas qu'ils innovent, mais ils regardent plein de choses, t'es obligé, parce que tu peux pas regarder que les origines, parce que les grosses origines, ils les ont pas. Donc, ils se disent, on essaye de. Voilà, et ce sont des gros travailleurs et voilà. Et puis ils regardent, ils connaissent le programme et tout, l'entraînement, ils ont l'expérience. Et t'apprends toujours de ces gens-là. Moi, je me régale.
1: Oui, effectivement, on a bien appris aujourd'hui. Et justement, on va essayer de voir si Lionel, tu vas nous donner des pronostics assez intéressants. Je pense que c'est l'une des plus difficiles feuille de match de l'année. On va tout de suite passer à ta feuille de match, Lionel.
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1: Ouais, là, c'est vrai que c'est très compliqué aujourd'hui et même demain. On va commencer par. Alors, j'ai du mal à te le demander, mais un pénalty, Lionel.
2: Écoute, moi, mon pénalty, je vais aller sur la forme. La forme du moment, je ne vais pas privilégier le poids parce que de toute façon, ça à 3 kilos près, ils suivent tous. Mais j'aime bien. Et puis, on l'a eu la semaine dernière, Gérald Mossé, Makarov, le 13.
1: Oui, qui d'ailleurs a gagné le quintet avec grand scoop en plus à chaque fois.
2: Bien sûr, il marche sur l'eau en ce moment, Gérald. Tout ce qu'il touche, ça fait de l'or. Donc sur la lancée, son cheval est très en forme. Il sort très très très rarement. Une seule fois dans sa carrière, il est sorti des 5. Moi, je pense que là, Gérald en plus a l'expérience. Moi, le 13, je le vois franchement dans les pas sortir du trio,
1: du podium. Ton coup franc.
2: Mon coup franc, et bah pareil. Alors là, c'est un cheval monté par Maxime Guillon, le numéro 4, Marari. Moi, je pense que, en plus, c'était la course de référence, non, il me semble, de mémoire.
1: Marari, si il a couru avec Saxon Village qui a répété, etc., le numéro 1.
2: Et, ça, je sais. Exactement. Donc, comme j'ai mis Saxon Village, j'en ai fait aussi, moi, je le trouve très, très bien engagé. Donc, moi, Marie et Saxon Village doivent faire l'arrivée.
1: Voilà. Et justement, Lionel, que ce soit Marie et Saxon Village, ils ont battu Makarov, ton numéro 13, ton penalty. Donc,
2: Exactement. Donc, moi, je vois une arrivée avec ces chevaux-là. Et puis, pour mon bruit de vestiaire, ça sera. Je viens de l'avoir d'ailleurs. Merci Nico qui a répondu tout de suite rapidement.
0: Nico, il est toujours dispo, c'est la classe.
2: Exactement le numéro 9. Donc je l'ai mis dans mon bruit de vestiaire parce qu'il m'a répondu tout de suite fidèle à son habitude. Merci Nico, merci à tout le monde. Et le cheval, encore une fois, quand tu vois, le cheval est très en forme. Et il m'a dit normalement 3, 4, 5, la forme du cheval. Oui, il y a des chevaux pour le battre, bien évidemment, mais sur la forme du cheval, on peut pas l'enlever. Mmh. Et moi, je peux pas l'enlever non plus sur la forme. C'est vraiment très spécial, hein, que cette température-là. Moi, c'est pour ça que je privilégie la forme. Et puis en plus, Nico n'a pas été négatif. Il a dit on peut pas l'enlever, mais 3, 4, 5, pas mieux.
1: Ok, donc ton engagement c'était là, c'est ça, Saxon Village, non?
2: Mon engagement c'est Saxon Village. Pardon. Ok. Oui.
1: Non, mais parce qu'on en a parlé, donc je voulais juste être sûr de pas faire d'erreur. Donc ton pénalty.
2: Moi je trouve qu'il est bien engagé ce cheval là et même s'il a été pénalisé, il se retrouve en haut du tableau. La dernière fois il était tout en bas, je crois pratiquement quand il a gagné. Le lot moi me semble moins fort, très très hétéroclite, mais écoute, je veux pas enlever le cheval. Vous ferez ce que vous voulez.
1: Oui, on va
2: le
1: mettre bien évidemment de Cross Cédric.
2: Bien sûr.
1: Ok, donc on récapitule. Dans penalty, c'est le 13, le coup franc le 4, l'engagement l'as, le bruit de vestiaire le 9, le hors-jeu, limite du hors-jeu, on va peut-être éviter d'en mettre un aujourd'hui parce que c'est un coup à se le prendre en plein dans la figure, je pense.
2: Ouais, puis bravo. Et bravo à tout le monde qui tente sa chance. Ouais. Moi, je trouve que ça peut venir de tous les côtés. C'est pour ça que je suis parti aussi un petit peu partout. Il y a des chevaux à 9 contre 1, à 12 contre 1, à 16 contre 1, 20 contre 1. Mais je pense que ça va payer.
1: Hein. Je pense aussi. Justement, Mathieu Zaccanini, quel est ton favori dans cette compétition? Est-ce que ton préféré?
0: Moi, mon préféré, c'est. Et d'ailleurs, ce sera mon choco de la journée. Simple gagnant est placé sur le 8-8. Associé à Michael Barzolona et entraîné par Stéphane Vattel.
1: Et donc ça, justement, c'est alors si t'es à peu près d'accord avec ce qui a été dit avant.
0: Ah ouais, Saxon Village, j'aime bien. J'aime bien aussi Godry, Mon Godry, le numéro 3.
1: Ok. Bon alors du coup, on a 6 voire 7 chevaux. On va essayer de le faire.
0: On a 6. Les 15, hein, qui sont plus 15.
2: Je vous laisse choisir.
1: Voilà, donc on va reprendre, je pense, le 13 en penalty. On va le mettre en tête. Ensuite, on peut mettre peut-être le 4, Marari. On va reprendre l'As. Non, le 8, parce que c'est ton conseil avant.
0: Moi, c'est aussi mon choco de la journée.
1: Voilà, on va mettre le 8 avant l'As, pardon. Ensuite, on va prendre donc le 6, Crowdfunding. On va rajouter donc le numéro 9, Hyatt Jones, qui donne un quintet plus en 6 chevaux. Donc, très compliqué, mais on va essayer d'avoir quelque chose à l'arrivée. Et pourquoi pas un bonus, voire même le quintet des ordres. Ça serait très bien. Le 13.
0: Pas le quintet dans l'ordre, non?
1: Voilà, quintet dans l'ordre, on sait jamais.
0: Tranquille, hein.
1: Voilà, 13, 4, 8, As, 6 et 9. Voilà pour le quintet du jour. On va se retrouver dans quelques instants pour parler du quintet de demain, qui est encore plus compliqué, je pense, qu'ils seront 20 au départ.
0: À la 5 de plus.
1: Didier Prodhomme qui nous parlera de son représentant, donc le numéro 13, Big Log. À tout de suite sur RMC.
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1: 13h48, vous écoutez toujours les courses RMC jusqu'à 14h, on est ensemble pour parler de sport hippique comme tous les samedis avec Mathieu Zaccalini et Lionel Charbonnier. On va passer tout de suite au quintet de dimanche.
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1: Alors, de nouveau la ligne droite de Deauville, de nouveau la distance de 1600 mètres, mais encore un peu plus de difficulté.
0: Mais on varie les plaisirs,
1: ouais, parce qu'ils seront 20 au départ.
0: Ouais, on en rajoute 5.
1: Et on a quand même la chance d'avoir avec nous donc Didier Prodhomme qui présentera le numéro 13, Big Log. Bonjour Didier.
21: Bonjour à tous.
2: Bonjour Didier.
1: On le disait, c'est quand même les, je pense.
22: Hello,
1: les...
22: hello everyone.
1: Ah. Alors là, je.
2: Hello everybody. How are you?
1: Didier, vous êtes toujours là?
22: Learning.
1: Ah. Là, il y a.
0: Ouais. I don't understand.
1: Là, je vais avoir du mal à avoir les informations pour la course de demain. Avec donc.
0: On a mis une traductrice.
1: Voilà, on a mis une traductrice. Peut-être.
0: C'est Didier Prodhomme.
1: Peut-être de l'IA justement. Donc le quintet de demain, on va commencer tout de suite. Je vais demander en avance, Mathieu, ton favori pour demain.
0: Eh ben c'est une très bonne question hein, pour mon favori. Non non, je me mets juste dessus parce qu'il y a quand même 20.
1: Sinon, on a Didier qui est revenu.
0: Ah non mais moi ça sera le 7 Baba. Ah. C'est le troisième favori Baba Cool, Calas et puis j'avais mis en base
1: le 2 je crois.
0: Le 2 voilà, c'est ça, c'est Chavio.
1: Ok, donc on reprend Didier Prodhomme sur RMC avec donc le numéro 13 Big Log. Didier, Big Log a été très malheureux la dernière fois à Chantilly.
21: C'est quand on a un numéro en dedans avec un cheval 4 ans, c'est toujours un peu le problème. Voilà, il n'avait pas le passage, donc sa course était effacée. Il a jockey à poser les mains. Ça servait à rien de faire des efforts inutiles en fin de parcours.
1: Et vous avez donc il a repris de la fraîcheur parce que c'était, je crois, mi-juin. Ça fait presque 2 mois.
21: D'abord, il y avait d'autres handicaps, mais qui étaient de handicaps moins bien dotés. Donc, on a attendu celui-là. En plus, ça ne sert à rien de courir trop souvent avec ce type de cheval qui est quand même très généreux. Et après, il ira courir à Longchamp, qui fait très bien pour septembre. Et ensuite, le week-end de l'Arc, où il y a des gros handicaps aussi, de belles dotations.
0: J'ai une question concernant les valeurs des chevaux, donc les valeurs chiffrées, on en a parlé. Il avait gagné à Cagnes-sur-Mer, donc Big Log, qui est très confirmé d'ailleurs à ce niveau des grands handicaps Quintet Plus, comme la compétition qui a lieu demain. Et finalement, il passait de valeur 36 à valeur 39. Quand vous le réengagez en valeur 39, vous dites c'est un bon coup, il reste compétitif? C'est une question que je me pose à chaque fois.
21: Il faut pas oublier que ce cheval-là, à 3 et 4 ans, il faisait 39 de valeur. Mmh. Il a eu d'accord. Un passage à vide, il avait eu des soucis. C'est un cheval qui a des aplombs un petit peu moyens. Il avait travaillé un petit peu les petits tendons sous le boulet. Et on l'avait laissé tranquille, on l'avait castré, c'était un cheval un peu lourd. Après, il fallait un certain temps qu'il retrouve la forme. Puis c'est venu, avec le temps. Il avait fait un mauvais meeting de Cagnes en début 2025. Et l'année dernière, il a remontré le bout de son nez à l'été. Et voilà, il a gagné son quintet en 36, mais depuis, il a montré que...
0: Ah oui, qu'il était en 39 ans.
21: Il valait ça.
0: Non, mais c'était plus une question large que je posais, Didier, oui. Par rapport
21: à. Je pense qu'il est beau. C'est un cheval qui a toujours valu 39, mais bon, après, quand ils sont moins bien, il a baissé au poids, on en a profité pour regagner. Mais là, je pense que, il a été 2 fois 3e cette année en 39. Non, je suis pas inquiet.
0: Il est pas loin d'un succès.
21: Vous avez des chevaux qui ont très peu courant handicap et leur valeur, on la connaît pas tellement.
0: Bien sûr. Ah oui.
21: On peut prendre le cas de Fasserage, qui est certainement un très bon cheval.
0: Oui, le numéro 5.
21: Qui a eu une très belle carrière. Mais on s'aperçoit que c'est son premier handicap. Et les combats sont différents. On s'aperçoit souvent qu'un cheval qui avait gagné en 40, 41, il s'essaye au niveau supérieur et il fait 45. Donc, ce sont des chevaux très endurcis. Et donc, je suis pas inquiet. C'est un cheval qui a beaucoup de puissance. En plus, il est très bien à l'entraînement. Donc, il devrait très bien courir.
0: On va regarder ça de près. C'est vrai que ça a dû mettre possibilité, mais en fait, ce que vous conseillez, Didier, pour les parieurs, c'est souvent de regarder peut-être l'expérience à ce niveau de compétition.
21: J'aime bien. Ces chevaux de quintet sont vraiment des chevaux très durs, qui sont habitués à courir avec beaucoup de pelotons. Là, l'avantage, quand on court les 16 sans ligne droite, c'est qu'on a beaucoup moins de rendement de distance, puisque il y a 2 pelotons, et je pense que d'ailleurs, on est côté tribune, avec un petit numéro dans les boîtes, et ça, c'est toujours un choix tactique pour faire ces jeux, de dire est-ce qu'on prend le peloton extérieur ou le peloton côté tribune. Et là, je pense qu'il devrait y avoir du rythme côté tribune, puisqu'il y a 2 chevaux qui ont des chances, qui sont Pochavo, Baba Cool, et puis Bresky aussi, qui ont des petits numéros. Et ce sont des chevaux qui vont être montés bien placés. Et à l'extérieur, vous aurez un autre peloton où il y aura certainement Calas et Alfalf. Surtout Alfalf qui sont bien placés. Quand on dit 9 et 20. Voilà. Alors en fait, je pense que c'est un peu un match côté tribune, Boudot-Guillon contre Soumillon, les Mureaux à l'extérieur.
0: Ouais, c'est ça. C'est eux c'est
21: qui vont
0: ça.
21: Tempo et qui vont ses pieds. Et je pense qu'il ne devrait pas y avoir une grosse différence
0: entre les
21: dans
0: deux
21: le parcours entre les deux pelotons, puisque c'est des jockeys qui ont des chances de chaque côté et qui vont certainement s'épauler et voilà et épier ce que fait l'autre à peu près pour être dans le rythme. Nous on attend, donc il faut espérer être emmené et que ces chevaux-là puissent nous emmener le plus loin possible.
0: Ouais, donc dans ces parcours en ligne droite, au-delà du potentiel du cheval, il y a aussi l'inspiration du jockey, quoi. Est-ce qu'il flaire bien les bons coups?
21: Oui, non mais c'est une course où on s'aperçoit souvent que l'arrivée se fait par un groupe de chevaux. C'est le mélange entre la corde et l'extérieur, c'est assez rare quand même. Je trouve que vous avez eu les handicaps 1200 mètres, la dernière réunion de Deauville, où il y avait le quintet c'était numéro extérieur et la deuxième épreuve c'était côté tribune. Donc
1: on ne sait pas avant, c'est ça le problème. Enfin, ça change quoi.
21: Ouais, mais là je pense qu'il y a quand même, si je vous dis, dans ces deux pelotons des jockeys qui vont jouer leurs cartes à fond et donc on devra avoir du rythme. Et je pense que côté tribune, j'aime bien quand même que Babacool, Pochabo soit là et Bresca qui sont des chevaux qui se montent naturellement bien placés.
1: Donc si vous aviez eu le choix de votre numéro, vous aurez quand même gardé le 4 quoi. Enfin,
21: ouais,
1: un numéro
21: côté
1: intérieur.
21: Tribune, ouais. Ouais, côté tribune, c'est quand même un petit peu mieux parce que bon. Voilà, ils vont être calés, ils vont peut-être, les autres vont retrouver les trous de la sortie de tournant. Peut-être que, voilà, après, on verra bien comment ça se passe. Hein. C'est des quintés, c'est toujours complexe.
0: On va pas être jaloux, on va se mettre au milieu de la piste.
1: Voilà, exactement, merci.
21: Voilà, mais on va peut-être être battu par des chevaux qui sont au milieu. Vous avez Michael Barjolin qui peut créer un peloton du milieu, puisqu'il monte le 6, qui a donc une boîte. Voilà.
0: Soupido.
21: Et peut-être qu'il va emmener d'autres chevaux. Dans ce troisième peloton qui sera au milieu, mais il faut de l'aide pour gagner sur les 1600 mètres ligne droite. Voilà, je pense que c'est dur un cheval tout seul d'aller sans des chevaux qui l'accompagnent.
0: Ça me fait plaisir Didier, parce que ce que je disais en début d'émission, je disais c'est impossible d'y aller tout seul.
1: Merci beaucoup Didier, on verra demain donc à 15h15 le verdict donc de ce quintet qui est très ouvert. À bientôt sur RMC, merci Didier.
21: Merci, à bientôt.
1: On a vu que c'est quand même pas évident.
0: Parce qu'il y a l'aléa de la course quand même là qui est quand même plus important que dans d'autres compétitions. Ouais. Est-ce que t'as un peu de chance d'être derrière le cheval qui t'emmène jusqu'au bout?
1: Alors le match, je récapitule.
0: Moi c'est Pochavo le numéro 2.
1: Alors t'avais donné le 2 Pochavo, le 3 Calas, le 7 Babacool.
0: Voilà, il est 13 Big Glove.
1: Big Glove aussi. Faire le quintet juste Lionel, quel est ton favori dans cette compétition?
2: Favori, j'avais mis Calas moi. J'avais fait l'inverse. Calas, le 3, le 2, le 11, le 13 et le 4.
0: On est méga raccord.
1: Alors attends. Et ben c'est pas trop mal ça. On en a combien? On n'est pas loin du compte. Alors si je dis pas de bêtises, vous êtes tous les deux d'accord sur le 3 et le 2.
0: Ouais.
1: Donc on va peut-être faire
0: Calas.
1: Allez, 3-2. Ensuite je vais mettre quand même le 11.
0: Bah Big Log aussi.
1: Ah oui, Big
0: le
1: Log
0: 13, le 13, il est confiant.
1: Le 11, Alf.
0: Ouais.
1: Il va rester quoi derrière? Tu as donné quoi Lionel?
2: Moi j'ai donné le 4, j'aime beaucoup Wapi.
1: Ah, et le 4, et donc.
2: Qui reste et le papier, et le papier, sa musique est exceptionnelle.
0: Moi, je vais juste donner aussi mon petit. Ouais, le 7, moi je l'ai mis en troisième position.
1: Avant de donner juste ton choco, le récap de demain.
0: Tu veux pas l'entendre, merci.
1: 3, 2, 13, 11, 4 et 7, et je vous écoute pour vos chocos,
0: Et voilà, il y en a un demain, c'est le R1C6, le 3 en simple gagnant placé, Estepona.
1: Ah, Estepona, une station balnéaire au sud de l'Espagne.
0: Oui, c'est vrai, c'est énorme. C'est où t'étais et je t'ai dit, c'est mon cheval du week-end. Donc ça, c'était un signe. Voilà. Est-ce que c'est le signe scoumouneux ou le signe champion?
1: Le chalois, est-ce qu'il était là-bas?
0: Ouais, ça sent le scoumoune, ton histoire.
1: Ouais. Ouais. Je sais pas si t'as bien fait. Et d'ailleurs, dans le quintet, il y a Miras, aussi un village du sud de l'Espagne. Lionel, est-ce que t'as un choco pour ce week-end?
2: Alors, j'entends, moi.
0: Réunion
2: 4, course 2.
1: Ouais.
2: Voilà, le 4 Dame de cœur en simple gagnant.
1: Super, merci beaucoup Mathieu et Lionel. La semaine prochaine sur RMC. En attendant,
0: bisous Fred.
2: Salut à tous.
1: L'intégral sport qui sera présenté donc par Christophe Plenet. Restez bien sur RMC.
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25: Vous êtes sur RMC, l'intégrale sport arrive dans un instant, mais on fait le point d'abord sur vos conditions de circulation avec Lucas Pierre. Bonjour Lucas.
10: Bonjour Christophe, bonjour à tous. Journée rouge pour les départs et les retours de vacances aujourd'hui. Vous le ressentez notamment en Auvergne-Rhône-Alpes sur la 71 en direction de Clermont-Ferrand. Le trafic est ralenti à hauteur de Montluçon et de Rion. Du côté de la Nouvelle-Aquitaine, vous donnez toujours quelques coups de frein sur l'A20 en direction du sud à hauteur de Limoges et de Brive. En Gironde aussi, ça coince sur la 63 dans les deux sens de circulation entre Bordeaux et la jonction avec la 660. Et puis en Bretagne, vous levez le pied aussi sur la N165 en direction de Brest quand vous arrivez au niveau de Vannes. Bonne route sur RMC.
25: Vous écoutez RMC, il est 14h. Et le journal de la mi-journée, c'est avec Lou Garnier. Bonjour Lou.
26: Bonjour Christophe, bonjour à tous. Pauline Ferrand-Prévot ne participera pas à la 8e étape du Tour de France Femmes cet après-midi. Dans un communiqué publié sur le réseau social X, l'équipe de la lauréate sortante précise qu'elle ne se sentait pas bien ce matin. Soulagement sur le front des incendies. Dans la Drôme, le feu est stabilisé. Il n'est pas éteint, mais il ne progresse presque plus, selon la préfecture. 311 hectares de forêt ont brûlé dans le massif de Clap depuis lundi. 350 pompiers sont mobilisés. La Drôme, qui comme 33 départements de l'ouest et du sud du pays, est en alerte élevée de feux de forêt aujourd'hui. La Gironde, elle, repasse en alerte rouge, le plus haut niveau de vigilance suite à la dégradation des conditions météo. On devrait frôler les 40 degrés cet après-midi dans le département. Une cinquième vague de chaleur est annoncée. Cette semaine, 12 départements du sud-est du pays sont placés en vigilance orange canicule ce week-end. Deux mois après la découverte du corps de la petite Liana, le ministre de l'Intérieur de la justice, Gérald Darmanin, pointe des défaillances et des dysfonctionnements dans les enquêtes de violences sexuelles faites aux enfants. Il recense notamment des enquêtes à l'abandon et un manque d'effectifs dans un courrier transmis à son homologue de l'intérieur fin juillet, courrier révélé aujourd'hui par nos confrères du Monde. Si vous êtes grand rouleur, vous le savez, vous pouvez bénéficier d'une aide au carburant de 100€. Eh bien, vous avez un mois supplémentaire pour déposer un dossier de demande d'indemnité, un sursis pour laisser le temps à d'éventuels Français éligibles de faire la démarche selon le gouvernement. Et puis le quintet, ça se passe sur l'hippodrome de Deauville à 15h15 aujourd'hui. Le pronostic de Dimitri Blanc-L'Œil de la Dream Team des courses RMC. Son favori c'est le 13, Makarov. Son outsider c'est le 8, Wicks. Il est 14h passé de 2 minutes sur RMC. L'heure de retrouver l'intégral sport avec vous Christophe Plenet.
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0: fera le point sur cette première semaine de compétition avec Clément Brossard avant le début des épreuves en ligne. Lundi, le 32-16 est ouvert, bien sûr. On vous attend nombreux pour réagir en direct. Tout ça et plus encore, c'est dans l'Intégral Sport sur RMC. Et c'est tout de suite. On démarre bien sûr cet Intégral Sport avec le Tour de France féminin et c'est l'actualité de ce début de journée. Pauline Ferrand-Prévot n'a pas pris le départ de la 8e étape tout à l'heure. Elle est malade. Joie immense d'être accompagnée par Camille Failly avec moi en studio. Salut Camille.
1: Salut Christophe, salut à tous.
0: Joie immense également de retrouver Maria Azé depuis la Côte d'Azur. Salut Maria.
2: Salut Christophe, salut Camille, salut tout le monde.
0: Bon, alors c'est l'actualité hein, qui vient de tomber. Allez, il y a une grosse heure. Pauline Ferrand-Prévot est malade. Camille, elle n'a pas pris le départ de cette 8e étape. La semaine a été compliquée, loin, très loin de ses standards. Hein. Elle était ce matin à plus de 14 minutes au classement général de la Polonaise. C'est une décision sage, logique, Camille.
1: Oui, c'est vrai que Pauline a eu du mal depuis le début de ce Tour de France. Elle n'était pas au niveau où on l'attendait. Et j'imagine qu'elle va prendre un petit peu de temps pour se reposer et pour pouvoir se repréparer pour ses prochaines échéances.
0: Maria, tu es sur place. Toi, est-ce que tu as un petit peu plus d'informations?
2: Bah pour l'instant, on n'en sait pas beaucoup plus, hein, parce qu'en plus, ils ont annoncé ce forfait juste avant le départ de cette 8e étape. Et donc, personne ne l'a su au moment du départ, au moment où il y avait encore le bus de la Visma Lease a Bike. Donc là, on est parti pour la course. Et au final, on ne sait pas trop ce qui s'est passé. Alors après, on le sentait un petit peu depuis le début de la semaine, hein, qu'elle souffrait de la chaleur, qu'il y avait un virus qui traînait. On le savait du côté de la Visma Lease a Bike. Mais non, on ne sait pas trop ce qui s'est passé. Elle nous l'expliquera sûrement a posteriori. On se renseignera auprès de son équipe ce soir. Mais voilà, ça peut expliquer au moins sa mauvaise forme tout au long de la semaine.
0: C'est clair. Apparemment, elle a passé quand même des examens médicaux ce matin. Et c'est le staff médical qui lui a dit que ça ne servait pas à grand-chose de prendre le départ aujourd'hui. Tu confirmes, Maria?
2: Oui, tout à fait. Elle n'était pas sur le podium. Elle n'est pas montée sur le podium ce matin. Donc, quand on a vu qu'elle ne montait pas sur le podium, on s'est dit « Ah, qu'est-ce qui se passe ?» Et donc, son staff médical a bien confirmé qu'ils en avaient discuté hier soir et que ce matin, on a pris la décision, ça n'allait pas mieux et qu'on a pris la décision de ne pas prendre le départ de cette étape. C'est vraiment qu'elle ne devait pas être en grande forme parce qu'elle attendait vraiment cette arrivée à Nice, même si elle n'était pas forcément encore candidate au maillot jaune. Elle adore cette ville. C'est vraiment ses routes d'entraînement. Et donc, elle avait vraiment particulièrement cœur de finir ce Tour de France ici à Nice. Donc si elle ne prend pas le départ, c'est vraiment qu'elle ne devait pas être en grande forme ce matin.
0: Show must go on, comme disent les anglophones. Le Tour de France continue quand même, bien évidemment. Même si, je vous le rappelle, Pauline Ferrand-Prévot a donc décidé de ne pas prendre le départ de cette 8e étape. On parlera de cette 8e étape en fin de talk hein, d'ici une dizaine de minutes. Mais les filles, petit coup d'œil dans le rétro, si vous le permettez, pour commencer avec ce Tour de Force hein, réalisé hier par Akasia Niewiadoma, la Polonaise qui a remporté l'étape reine de ce Tour de France 2026 en s'imposant en solitaire au sommet du Ventoux. Coup double pour elle qui s'empare en plus du maillot jaune. C'est une masterclass réalisée, Camille, par la Polonaise hier. On peut employer ce terme.
1: Oui, elle a très très bien joué et elle sait que depuis le début, Marlène Reusser et Demi Vollering se regardent. Elle avait du temps à récupérer, plus d'une minute, et donc elle a profité de Demi Vollering qui attaque. Elle a pu la contrer et comme ce qu'on attendait, Marlène Reusser et Demi Vollering se sont regardées, elles l'ont laissé partir et elle était très très forte dans cette montée et elle a réussi à la fois à remporter l'étape et gagner le maillot jaune.
0: Coup double effectivement pour la Polonaise qui avait remporté le Tour de France en 2024. Maria sans remporter la moindre étape en ligne. C'est chose faite depuis hier, depuis 2022, hein, depuis le début du Tour féminin, elle a toujours été sur le podium. C'est-elle la favorite désormais, selon toi, pour s'imposer à Nice demain?
2: Oui, bah ça va être une belle bataille. Hein. Ça nous rappelle un petit peu justement le Tour de France qu'elle avait gagné, ce Tour de France 2024 où elle avait terminé avec seulement 4 secondes d'avance sur Demi Vollering. Ça s'était joué absolument à rien. Pour l'instant, elle a 15 secondes de retard sur Demi Vollering au classement général, 39 secondes sur Marlène Reusser qui est troisième. C'est des écarts qui restent quand même très faibles, surtout qu'il y a des bonifications à aller prendre à l'arrivée de chaque étape qui reste avant la fin, 10 secondes à chaque fois. Donc, il faut quand même se méfier. On peut pas dire que c'est joué d'avance. Hein. La dernière étape, celle de demain, sera vraiment clé, hyper importante. 4 fois l'ascension du col d'Est, ça va être une étape très très difficile et donc Demi Vollering pourrait tenter d'attaquer. Elle n'aura pas le choix évidemment d'attaquer Demi Vollering si elle veut récupérer ce maillot jaune, donc rien n'est joué, mais elle part avec un petit coup d'avance. Elle a le maillot jaune, elle a 15 secondes d'avance au général, forcément elle part avec un petit coup d'avance sur les autres, mais méfiance.
0: Est-ce qu'elle peut le tenir ce maillot jaune? Question à 200 000 $, Camille.
1: Oui, elle a montré depuis le début de ce Tour de France qu'elle était en forme, mais c'est toujours plus facile de défendre un maillot jaune que de chercher à récupérer du temps. Donc oui, c'est possible. Mais comme a dit Maria, tout est possible avec ces deux prochaines étapes.
0: Maria.

0: Viadoma, ouais, qu'on a rencontré hier soir, évidemment. Elle était très, très heureuse à l'arrivée. C'était vraiment son rêve de gagner une étape au sommet du Mont Ventoux. Et elle nous parle justement de cette lutte pour le maillot jaune ce week-end.
1: Oh oui, sans aucun doute. Ça va être une course très disputée, parce que tout reste encore à jouer. Les écarts sont minimes. Sur chaque virage, tout peut arriver. Même demain, on a un virage assez raide avant de redescendre vers Nice. Donc bon, on verra bien.
0: Voilà, ça a été une extrême bataille, une très très longue bataille hier dans le Mont Ventoux. Il y a eu des petits problèmes tactiques aussi du côté de ses adversaires, mais en tout cas, c'est bien elle, Katarzyna Niewiadoma, qui avait 1 minute 17 de retard au général hier matin et qui désormais mène ce classement général avec 15 secondes d'avance sur sa dauphine Demi Vollering.
2: Alors si la Polonaise a réalisé un drôle de numéro hier et qu'elle a fait coup double avec l'étape et le maillot, c'est grâce d'abord à son talent, mais également Camille, sur cette mésentente entre la Néerlandaise Demi Vollering et la Suissesse Marlène Reusser qui n'ont pas voulu collaborer. Pourquoi ?
3: Oui, on sait depuis par exemple la cinquième étape où elles se sont regardées et Katia Neviadoma avait failli gagner au sprint. Aujourd'hui, c'était un petit peu la même chose. Demi Vollering attaque et puis après Katia Neviadoma contre, mais personne ne veut y aller, personne ne veut faire l'effort de rentrer sur Katia. Et au final, voilà, c'est ça qui les ont fait. Enfin, Marlène a perdu ce maillot jaune et Demi Vollering a perdu l'étape et du temps au classement général. Donc cette mésentente voilà, leur a porté préjudice.
0: Une mésentente aussi, Camille, qui a voilà permis. Alors elle a un peu filouté, on va dire, Demi Vollering sur cette fin d'étape parce que elles se sont énormément regardées, mais elle a pas voulu prendre trop de relais la néerlandaise et donc pour en garder un petit peu sous la pédale sur la fin pour tenter de contrer et de rattraper un petit peu Niewiadoma sur la fin tout en lâchant Marlène Reusser, c'est ce qui s'est passé. Mais Marlène Reusser, elle a pas trop aimé, elle aurait préféré que toutes les deux s'entendent pour rouler sur Niewiadoma et donc elle était un peu fâchée la Suissesse à l'arrivée au sommet du Mont Ventoux. On l'écoute.
4: I think at this moment we looked too much at each other.
5: Je pense qu'à ce moment-là, on se regardait trop l'une l'autre. C'est pour ça qu'on n'a pas réagi toutes les deux. Et puis Demi a continué à attaquer super fort. Toutes les deux, on n'en pouvait plus. Alors je lui ai dit qu'il fallait qu'on continue et elle a continué à attaquer. Ensuite, on a continué à pédaler super fort. Et puis sur la fin, elle avait gardé de l'énergie, ce qui m'a embêtée. C'était juste stupide de sa part. Mais je pense que Katia a fait du très bon travail.
0: Et Demi Vollering, elle ne s'est pas exprimée à l'arrivée de l'étape, en tout cas au sommet du Mont Ventoux hier soir. Elle a tout de même parlé à la télé néerlandaise en vraiment fin de journée hier soir et elle a dit qu'elle regrettait de ne pas avoir roulé pour combler l'écart sur Niewiadoma. Donc elle a assumé qu'il y a eu une petite erreur stratégique du côté de la FDJ Suez.
2: Tu comprends, Camille, cette erreur de stratégie, toi ?
3: Oui, après, pour moi, voilà, Demi Vollering, on a gardé un petit peu sous la pédale pendant tout le col pour pouvoir attaquer Katia Neviadoma, enfin, pour pouvoir attaquer Marlène Reusser à peu près 500 mètres de l'arrivée et elle a repris près de 30 secondes. Donc, je pense que dans l'oreillette, on aurait pu lui dire attaque plus tôt pour tenter de reprendre plus de temps et pouvoir avoir au moins ce maillot jaune si elle pouvait pas avoir la victoire d'étape.
2: On est d'accord, les filles, le podium est figé, hein, a priori, Reusser terminera troisième, on en parlait hier, hein, la Suissesse est désormais à 39 secondes de la Polonaise. La victoire va se jouer à deux, hein, entre Niewiadoma et Vollering. Maria, tu es d'accord ?
0: Oui, bah alors après, je sais que Camille est pas forcément d'accord et elle pense que Marlène Reusser est encore dans la course. C'est vrai qu'elle est pas loin, la Suissesse. Elle a que 39 secondes sur Niewiadoma, donc elle pourrait profiter d'un coup demain pour revenir. C'est pas énorme, 39 secondes. Par contre, derrière, c'est terminé. Hein. Oui. Elisa Longoborghini, la championne d'Italie, est quatrième à quasiment 3 minutes de retard sur Niewiadoma.
2: 2,59, soyons précis, Maria.
0: Ouais, 2,59, exactement. ce qui est sûr, c'est que ça va se jouer entre les trois femmes de tête, Niewiadoma, Vollering et Marlène Reusser. À voir si Marlène Reusser peut rattraper ses 39 secondes, ça reste un écart conséquent à deux étapes de la fin du Tour de France.
2: Camille, elle et les autres, et tu veux dire un petit mot sur Reusser ? Tu penses vraiment qu'elle est capable de tirer les marrons du feu si jamais Vollering et Niewiadoma se regardent demain ?
3: Oui, je pense que tout est possible. Le parcours est extrêmement difficile et on sait qu'elles ont fait déjà voilà, beaucoup de jours de course, les organismes sont usés avec la chaleur, donc je pense qu'on peut encore voir de belles choses.
0: Et on peut parler justement, les organismes sont usés en effet, Camille tu le disais, on peut écouter, parce qu'il n'y a pas que les favorites, hein, sur le Tour de France, il y a énormément de coureuses au départ, hein, elles étaient environ 130 hier matin, et il y a aussi des coureuses qui ont fait ce Mont Ventoux, mais pour qui c'était plus difficile, et donc on a recueilli le témoignage de Solène Müller, coureuse chez Saint-Michel hier soir à l'arrivée, et elle parle un petit peu de ce monde d'écart entre les grandes favorites et les autres coureuses du peloton, on l'écoute.
6: C'est simple, je ne les ai pas vues de la course, donc oui, elles sont sur un autre monde, hein. On n'a pas fait la même course, hein. Donc je sais même pas comment ça s'est passé, je les vois pas hein, de la course. Hein. Mais ouais, non, c'est clair que le niveau est vraiment impressionnant. Enfin, je me dis ça depuis tous les jours de ce Tour de France. C'est, le niveau est juste incroyable. Enfin, on n'est pas sur la même dans le même monde, quoi. Enfin, ouais. Donc j'espère progresser pour aller de plus en plus vers leur niveau. Mais ouais, pour le moment, c'est vrai que je me dis que c'est carrément un autre monde, quoi.
0: Voilà, un monde d'écart, ouais, un monde d'écart entre Solène Müller et les grandes favorites. C'est vrai que c'est dans ce genre d'étape, Camille, qu'on voit les différences de niveau entre les coureuses, parce que le Mont Ventoux, ça pardonne pas.
3: Oui, mais Solène Müller a quand même réalisé une bonne ascension avec son équipière Émilie Morier, il faut quand même le souligner. Après, c'est vrai qu'il y a des énormes écarts de niveau, des énormes écarts de budget entre les équipes. Donc forcément, on voit des différences. Après, je pense que voilà, elles ne peuvent que s'améliorer. Ça va les tirer vers le haut aussi de pouvoir participer à ce Tour de France.
2: Je vous rappelle l'information de ce début de journée, hein, vous qui écoutez l'Intégral Sport sur RMC. Pauline Ferrand-Prévot, la tenante du titre de ce Tour de France femme, n'a pas pris le départ ce matin de la 8e étape. Elle est malade. Du coup, eh bien, tous nos espoirs se dirigent, se reportent vers Cédrine Kerbaol, qui eh bien, est la seule Française peut-être à réaliser une belle performance cette année. Elle est 6e au général à 4 minutes et 1 seconde. Elle peut-être, non, ça va être compliqué hein, de revenir sur le top 5. Et on peut imaginer que ça va être difficile, Camille, de voir une victoire française cette année.
3: Oui, je pense qu'on a laissé passer quelques chances, notamment avec Cédrine Kerbaol qui avait fini 2e au sprint. Après, encore une fois, tout est possible, ça reste du sport. On a vu une Célia Géry extrêmement en forme. Donc voilà, mais je pense qu'avec ce général aussi serré, les favorites au général ne vont laisser de chance à personne.
2: Maria.
0: Oui, oui, bah ça va être un final assez incroyable. Hein. Évidemment, on a vraiment hâte de cette étape. Alors aujourd'hui, Camille, peut-être étape un peu de transition avec une étape pour sprinteuse aujourd'hui, Camille.
3: Oui, il y a beaucoup de scénarios possibles. Aujourd'hui, c'est plutôt une étape de plat, mais dans le final, on a deux ascensions à pas loin de l'arrivée, donc on peut à la fois voir une échappée s'imposer, une Lorena Wiebes surpuissante au sprint, ou bien une bataille entre les favorites du général.
0: L'été. Le gros problème, Christophe, c'est qu'on n'a pas de Française chez les sprinteuses, bah donc oui. C'est difficile de voir une Française s'imposer aujourd'hui, et puis oui, demain sera une grande bataille entre les favorites, donc ça va vraiment être très très compliqué, mais hommes et femmes cumulés, c'est vrai qu'on n'a pas beaucoup vu de victoires françaises cet été sur les routes du Tour de France.
2: J'ai besoin de vos lumières, l'été est difficile pour moi financièrement, sur qui je joue ma maison aujourd'hui, Maria, Camille?
0: Lorena Wiebes.
3: Oui, Lorena Wiebes, je pense, c'est là où t'as le moins de chances de faire ta maison.
0: Je crois que c'est qu'une cote à deux. J'ai fait les paris tout à l'heure avec toute l'équipe. Je crois que c'est qu'une cote à deux. Donc bon, moi, je pense que ta maison n'est pas trop risquée. Tu risques pas de la perdre si tu mets cette petite cote à deux et ça te fera deux maisons du coup.
2: Il y a une petite bosse quand même juste avant l'arrivée. Est-ce que ça ne peut pas profiter à Kim Kurt?
3: Si, ça peut profiter à Kim Lecourt. Ou même, imaginer que Demi Vollering attaque dans cette ascension pour essayer de récupérer un petit peu de temps. Donc oui, pourquoi pas.
2: Il y aura des bonifs aujourd'hui, ouais. Maria?
0: Oui, il y a des bonifs à aller prendre à l'arrivée. Hein. Il y a 10 secondes, 6 secondes et 4 secondes à prendre à l'arrivée. Il n'y a pas de points bonus, comme on l'a vu sur certaines étapes depuis le début de ce Tour de France. Mais oui, ce ne sera pas la victoire d'étape. Je ne pense pas que ça va se jouer aux bonifications pour le classement général aujourd'hui, à moins d'une grande surprise et d'une attaque très forte. Il y a 4 cols de 4e catégorie aujourd'hui sur cette étape. Ça me paraît difficile de lâcher Lorena Wiebes dans ses ascensions, sachant qu'on l'a vu très bien tenir sur ses dernières étapes, sur des ascensions de 2e catégorie. Donc ça va être dur de la décramponner aujourd'hui, Lorena Wiebes.
2: Maria, les coureuses sont parties hein, déjà de Sisteron, des Alpes de Haute-Provence, arrivées à Nice sur la promenade des Anglais, c'est bien cela?
0: Exactement, bah, j'y suis, je viens d'arriver justement sur la promenade des Anglais, on est face à la mer. Il fait très beau, 36 degrés encore au compteur aujourd'hui, ça ne se sera pas rafraîchi de la semaine, il fait encore très très chaud aujourd'hui, pas de vent, pas d'air, donc on va être bien arrivé aux alentours de 17h30 ici sur la promenade des Anglais, ça va être une arrivée magnifique, des arrivées qu'on a l'habitude de voir hein, sur le Tour de France et même sur Paris-Nice tout au long de l'année. Nice est vraiment une ville de vélo et on voit très régulièrement des arrivées sur cette promenade des Anglais, donc ça va être une très belle étape, une étape 100% niçoise. niçoise demain aussi. Donc c'est vraiment un week-end niçois pour le Tour de France.
2: Exactement, avec, on le rappelle, la quadruple ascension du Col d'Aise demain. Maria, Camille, merci beaucoup. On vous retrouve dès 15h hein, dans l'intégral tour autour de Johan Bredov avec Pierre Thévenet également pour nous faire vivre cette 8e et avant-dernière étape de ce Tour de France féminin 2026. Il est à 14h et bientôt 20 minutes. Vous écoutez RMC, une petite respiration. L'intégral sport revient dans un instant. On va parler football et ballon rond, hein, tout de suite.
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11: Christophe Plenu.
2: Après le Tour de France femmes, on parle football. Après une lourde défaite contre Majorque 3-0 avec une équipe très remaniée, le Paris Saint-Germain affronte Manchester United aujourd'hui à 17h à Göteborg en Suède à Luleå Stadion pour un dernier match de préparation avant la finale de la Super Coupe d'Europe et le Trophée des Champions. Valentin Germain, bonjour.
12: Bonjour à toutes et à tous.
2: Alors Valentin, l'équipe de Luis Enrique devrait a priori être beaucoup plus compétitive cet après-midi que face au Majorque.
12: Oui, parce que la différence dans le groupe convoqué par Luis Enrique, c'est que cette fois, il y a les trois Portugais, Nuno Mendes, João Neves et Vitinha, ainsi que Marquinhos. Ils n'étaient pas là face à Majorque. Ils avaient repris l'entraînement, mais ils étaient un petit peu trop justes. Cette fois, ils sont avec le collectif au campus de Poissy depuis 5 jours. Donc, c'est le gros changement dans le groupe convoqué par Luis Enrique. Donc, on a les Portugais, on a Marquinhos, Pacho était déjà là, Kvaratskhelia qui n'a pas participé à la Coupe du Monde, Safonov. Donc, on commence à avoir un effectif pas du tout au complet, parce qu'on va noter les absents derrière, mais bien plus compétitif. Et c'est important dans l'esprit de Luis Enrique parce que, tu l'as dit, c'est déjà hein, le dernier test avant la reprise de la saison, avant cette Super Coupe d'Europe mercredi. Donc, il y a la volonté du côté de Luis Enrique après la défaite face à Majorque, bon, qui n'a pas inquiété outre mesure parce qu'il y avait un décalage de préparation entre les deux équipes, un effectif amoindri. Mais là, l'idée, c'est quand même de prendre confiance et de poser un petit peu les bases à une semaine d'affronter, à quelques jours d'affronter Aston Villa puisque c'est mercredi.
2: Supporters parisiens, on vous attend au 32-16. Cette défaite 3-0 était anecdotique effectivement hein, mais je présentais l'after ce soir-là, j'avais vu quand même quelques images et gros plans sur l'Asturien Luis Enrique qui semblait un petit peu soucieux. Alors tu as parlé de Gvara et Safonov hein, c'était les deux seuls titulaires indiscutables entre guillemets qui avaient démarré cette rencontre. Là a priori cet après-midi on va monter le curseur, mais dès mercredi tu l'as dit, c'est un premier match officiel, donc cet après-midi, faut être sérieux.
12: Et faut suivre les temps de jeu parce que Luis Enrique a dit que le match face à Majorque était aussi une rencontre pour améliorer le physique. Pacho était entré en fin de match et donc on peut imaginer que les Neves, Nuno Mendes, Vitinha et Marquinhos ne vont pas forcément débuter, mais ce sera intéressant de voir combien de temps de jeu ces garçons vont avoir dans les jambes, toujours dans cette optique de monter en puissance. Parce que aussi, c'est vrai que les remplaçants, ceux qui auraient pu peut-être profiter de la Coupe du Monde pour s'imposer en match amical et dire bah, je peux prétendre à une place de titulaire lors de la Supercoupe, ne l'ont pas fait. On pense à Ilias Abarnier en défense centrale qui a été, on va dire, un peu quelconque et qui a été impliqué sur un des buts encaissés, en tout cas un peu passif sur un des buts encaissés. Mayulu n'a pas été transcendant. Lucas Chevalier, qui aimerait reprendre sa place dans le but, a été un petit peu passif, voire stoïque sur le troisième but également encaissé par le Paris Saint-Germain. Donc effectivement, on attend le retour des cadres. En attendant, les Français qui doivent revenir en début de semaine prochaine, donc ils sont nombreux, hein. Dembélé, Doué, Barcola, Zaïre Emery, Lucas Hernandez, Lucas Digne qui a signé, et également le champion du monde Fabian Ruiz, plus Achraf Hakimi, le quart de finaliste qui va reprendre également dans les tout prochains jours. Donc, une fois que vous avez cette liste, voilà, on sera quand même un petit peu plus, voire bien plus compétitif du côté de Paris.
2: A priori.
12: Et il y aura Cliouche aussi. Il s'est entraîné hier.
2: J'allais y venir à Valentin. Quid de la première recrue officielle, même si un jeune gardien de 19 ans du Paris Saint-Germain, première recrue donc, qui arrive de Monaco pour 50 millions d'euros, le mondialiste Marnes Akliouche. Il n'a pas fait le déplacement en Suède.
12: Pas convoqué. C'était la tendance qu'on nous avait donnée hier, simplement parce que, comme les autres Français, il est allé jusqu'au match pour la troisième place, hein, donc il a eu à peine 3 semaines là de vacances. Marnes Akliouche, qui donc n'avait pas repris avec l'AS Monaco, il s'est préparé physiquement tout seul, j'allais dire, de manière individuelle avec des préparateurs physiques, mais sans entraînement collectif jusqu'à sa signature au Paris Saint-Germain. Il a signé officiellement il y a 2 jours, première séance hier en collectif, mais il y avait assez peu d'intérêt du côté de Luis Enrique à l'amener, sachant que il a sûrement pas les jambes pour jouer. En plus, c'est un déplacement en Suède qui est fait quasiment en 24 heures, parce que l'effectif est parti ce matin. Donc on a estimé qu'on allait plutôt le garder, parce que lui, en revanche, sera important. Il sera sur une autre dynamique dans le rendez-vous qui attend le Paris Saint-Germain sur la Supercoupe d'Europe. Donc c'est aussi un choix un peu stratégique, entre guillemets, de Luis Enrique.
2: Bien sûr. Donc première défaite en préparation, 3-0 face à Mallorca. Très peu d'enseignements à tirer, on en a parlé. Là, c'est Manchester United, un grand d'Europe, enfin un ancien grand d'Europe.
12: Ça va mieux quand même.
2: Oui, ça va mieux. Une équipe d'un autre calibre. Et je ne sais pas si tu as suivi ça, là, mais Carrick et Enrique, ils se sont un petit peu allumés en conférence de presse. Carrick qui avertissait Enrique en disant « Attention, vous allez perdre cet après-midi, on est en forme ». Ça restera, quoi qu'il arrive, un match amical, hein, ce rendez-vous face à United, mais ce sera quand même intéressant pour juger le niveau du PSG.
12: Tout à fait, parce que ça permettra vraiment de s'étalonner, en fait. Manchester United, troisième quand même du dernier championnat de Première Ligue, après c'est vrai des années difficiles, sous la houlette de Michael Carrick, qui a repris le club en cours de saison et qui va poursuivre avec Manchester United. Et surtout, on est sur une équipe qui est bien plus avancée dans sa préparation. Les Mancuniens ont déjà fait 3 matchs amicaux, une défaite 1-0 face à Wrexham, une victoire 5-0 face à Rosenborg, et surtout un joli succès 2-1 le dernier match face à l'Atlético de Madrid, avec un doublé de Brian Bemo. Donc on est sur une équipe qui avance du côté de Manchester, qui physiquement, et ça c'est quasiment sûr, va être plus en avance aussi que le Paris Saint-Germain, avec une reprise plus tôt, avec ses matchs amicaux. Donc ça va vraiment être un bon test pour les hommes de Luis Enrique, pour cette équipe qui en plus reprend le championnat le 22 août, donc qui n'a pas d'urgence. Il y aura quand même quelques absents, on a parlé des Parisiens, évidemment Manchester est également concerné, Lisandro Martinez l'Argentin par exemple, qui était en finale, n'est pas là, Kobbie Mainoo non plus. Il y a le retour de Bruno Fernandes, le Portugais, première peut-être pour Youri Tielemans aussi, qui est arrivé cet été à Manchester, le Belge, et puis quelques absents comme Benjamin Sesko. Bon voilà, on essaye aussi à chaque fois de préserver les blessés, les potentiels bobos, mais on attend ce match du côté des supporters aussi, parce que bon, c'est bien la Coupe du Monde, mais quand on aime son club, on a hâte à chaque fois que ça reprenne. Donc ce PSG Manchester est attendu.
2: Ce sera le dernier match de préparation, hein, derrière match officiel, donc tu l'as dit, lors de la Super Coupe d'Europe, pardon. Ça se passera à Salzbourg en Autriche face à Aston Villa. 4 jours plus tard, il y aura le trophée des champions face à Lens, dont on va parler dans un instant. Puis le Stade Rennais en ouverture de la Ligue 1. Est-ce que tu as quelques infos éventuellement sur des transferts? On en a beaucoup parlé. Alors, Mika Gauth, ça chauffe. On parle également de Sion Suzuki, le gardien japonais qui pourra alors, arriver.
12: L'info toute fraîche signée Fabrice Hawkins. Confirmation de ce que disait le journal espagnol Marca, c'est que ça discute entre le PSG et le Barça pour Ferran Torres, le buteur héroïque en prolongation en finale de la Coupe du Monde pour l'Espagne. Il veut venir à Paris. C'est ce qu'ont sorti les médias espagnols. Lui a la volonté de venir à Paris et de quitter le FC Barcelone. Et donc, il y a discussion entre le Paris Saint-Germain et le Barça. C'est trop tôt pour donner un chiffre. Certains avancent 50 millions d'euros, par exemple, pour Ferran Torres. Mais c'est un petit peu l'info du jour. Et sinon, tu as cité les deux autres noms. Zion Suzuki, ça semble assez avancé, hein, pour faire venir le gardien de Parme, international japonais, puis le prêter.
2: Tu comprends ce choix?
12: Ce qu'explique le club, on a bien compris déjà la saison dernière que on a voulu installer Lucas Chevalier, ça n'a pas marché. Donc Safonov a été installé, mais c'est un petit peu un choix par défaut. Là, Luis Enrique a encore fait...
2: Il a fait sa saison quand même, ça.
12: Oui, il a fait sa saison, mais est-ce que c'est un gardien qui a les caractéristiques vraiment de Luis Enrique, qui est un dogmatique, donc qui veut, voilà, à chaque fois aller jusqu'au bout de sa pensée, de sa philosophie de jeu. Safonov ne semble pas correspondre à 100% à ce que voulait Luis Enrique, qui, rappelons-le, n'a pas hésité à sortir Donnarumma après un titre en Ligue des Champions. Néanmoins, Suzuki, c'est pas pour cette saison. L'idée, c'est de le prêter un an s'ils achètent Zion Suzuki et derrière d'en faire le gardien titulaire au Paris Saint-Germain. La volonté d'avoir un coup d'avance, de peut-être anticiper une bonne saison de Suzuki, mais le posséder déjà, c'est ce que veut faire le Paris Saint-Germain avec Luis Campos et Luis Enrique qui ont discuté sur le sujet. Donc ça peut surprendre, mais c'est quand même un dossier, les gardiens, qui traîne un petit peu les Parisiens depuis plusieurs mois. Et donc tu as parlé également de Mika Götze. On est toujours, on va dire, sur, j'allais dire, une surveillance. On est toujours sur l'ailier belge de l'Ajax d'Amsterdam du côté du Paris Saint-Germain. Mais pour l'instant, c'est pas chaud. Ça va s'accélérer d'ici août. Mais peut-être que le dossier qui va s'accélérer, là, ce sera Ferran Torres.
2: Ouais, et le dossier des gardiens de but qui est le premier vrai caillou dans la chaussure de Luis Enrique. Dernière petite chose concernant Bradley Barcola, avec Liverpool qui s'apprête à dégainer une offre et une grosse offre.
12: Oui, on parle de peut-être à peine 120 millions d'euros, mais ça
2: à
12: reste. Non, parce que c'est pas assez pour le Paris Saint-Germain, c'est pour ça que je dis ça. Mais c'est vrai que Liverpool, on le sait, hein, c'est la piste la plus chaude pour Barcola, qui n'est pas fermé à l'idée de rejoindre les Anglais, qui ne forcera pas son départ, mais ça pourrait également se décanter là d'ici août. Mais c'est un signal aussi, si Liverpool envoie cette offre, de dire Bradley Barcola, on n'est pas en train de faire du bluff, on n'est pas en train d'attendre que ton prix baisse, entre guillemets. On veut vraiment recruter Bradley Barcola, et c'est assez fréquent de faire une première offre refusée par le PSG, et puis derrière on va monter jusqu'à ce que peut-être le montant soit atteint. C'est un dossier qui va être assez complexe et qui ne va pas se faire tout de suite, mais la tendance, c'est que Liverpool effectivement envoie une proposition pour Bradley Barcola au PSG dans très peu de temps.
2: On suivra ça bien sûr sur RMC. Merci beaucoup Valentin. Tu suivras ce match à Lou Levy Stadium de Göteborg entre le PSG et Manchester United. Coup d'envoi, je vous le rappelle, à 17h. On viendra te voir régulièrement donc pour faire le point sur l'évolution du score de ce dernier match amical donc du Paris Saint-Germain. Avant le premier match officiel, ce sera en Autriche lors de la Super Coupe d'Europe face à Aston Villa, et avant le trophée des champions face au Racing Club de Lens. On parle justement des Saints et Or cet après-midi. Les Lensois accueillent Sunderland pour leur dernier match de préparation. Cette rencontre sera placée sous le signe du trophée 1906. Coup d'envoi à 16h à Bollaert. Comme il y a 10 jours, les Lensois vont retrouver une équipe anglaise après avoir dominé Crystal Palace 3-0 lors de la Cobo Cup. Cette opposition face à Sunderland sera une première dans l'histoire du club du Pas-de-Calais, car jusque-là, le Racing Club de Lens n'avait jamais croisé la route des Black Cats. Ce dernier match de préparation sera surtout une répétition générale grandeur nature pour les Saints et Or. On retrouve notre reporter sur place à Bollaert, Léo Pied-Daniel. Salut Léo.
10: Salut.
2: Alors, quelles sont les dernières informations concernant la compo de Dino Topmöller? Est-ce que tu as des petites infos, Léo?
10: Eh ben, sur la composition, non, malheureusement, elle est pas encore sortie. Ça devrait pas tarder. Mais voilà, en tout cas, ce qui est certain, c'est que c'est une équipe qui a beaucoup changé, hein, qui va évoluer cet après-midi sur le terrain. On peut rappeler, hein, les départs de Malang Sarr, de Adrien Thomasson, Alan Saint-Maximin, ou encore Wesley Saïd, et bien sûr aussi Mamadou Sangaré, hein, qui est parti pour Brentford pour 48 millions d'euros. On le rappelle, c'est tout bonnement la plus grosse vente, hein, d'ailleurs, de l'histoire du RC Lens.
2: Le Racing est invaincu dans cette préparation. Il y a eu des matchs nuls face à Charleroi 2-2, 0-0 contre Famalicão. Il y a eu des victoires, hein, j'en ai parlé, 3-0 face à Crystal Palace, 3-1 contre Villarreal la semaine dernière. Alors, quand on se prépare bien, ça ne veut pas dire qu'on va réussir son début de saison, mais c'est plutôt des signes positifs, Léo.
10: Oui, bien sûr, le début de saison est plutôt abordable, même, hein, pour les Lensois. Mais bon, quand on interroge les supporters, ils restent prudents quand même, hein. C'est sûr que l'année passée, ça a été quand même assez exceptionnel, hein, ce qu'ils nous ont offert, les Lensois. Donc voilà, la plupart, ils disent, le mieux, ce serait d'égaler, hein, ce qu'on a pu faire l'année dernière. Il y a même un supporter qui m'a dit, si on fait top 8, voilà, c'est déjà bien. On rappelle, l'année dernière, Lens, c'est une Coupe de France et une seconde place au classement général derrière le PSG. Voilà, deuxième place qualificative, hein, on le rappelle, pour la Ligue des Champions. Donc là-dessus aussi, les supporters artésiens, ils restent sages, sans mauvais jeu de mots, hein, d'ailleurs. Mais plusieurs m'ont dit qu'ils peuvent, qu'ils essaieront de se battre comme ils peuvent avec leurs armes pour cette saison.
2: Supporters lensois, n'hésitez pas à composer le 32-16 ou encore le numéro WhatsApp de RMC, le 06-12-424-424. Léo, tu es sur place en Artois, tu as pu croiser des supporters. Est-ce qu'on parle un petit peu de Dino Topmöller, ou est-ce que Pierre Sage est encore dans les esprits à Lens.
10: On a surtout parlé de Thauvin, en fait. À chaque fois que je les interrogeais sur l'effectif, moi, c'est souvent le nom de Florian Thauvin qui revenait. Voilà, c'est vraiment le chouchou des supporters. En l'espace d'une saison, il a réussi à conquérir le cœur des Lensois, des maillots floqués. Florian Thauvin, j'en ai vu un peu partout. D'ailleurs, tous saluent le fait qu'on lui ait donné le brassard de capitaine face à Villarreal le match dernier. Donc, ils espèrent que ça va continuer. Ce qu'on peut dire, en tout cas, voilà, c'est qu'il a été adopté par les supporters artésiens. Mais voilà, concernant l'entraîneur allemand qui est arrivé de Francfort, voilà, pour le moment, les supporters attendent de voir ce que ça va donner. Mais c'est sûr que ça va être très difficile d'égaler ce qu'a pu faire Pierre Sage l'année dernière.
2: Dernier match de préparation donc face aux Black Cats cet après-midi pour Lens, les Black Cats de Sunderland bien évidemment, premier match officiel face à Paris, on en a parlé, hein, ce sera le 16 août à domicile à Bollaert, c'est un trophée qu'on veut aller chercher j'imagine du côté du Racing.
10: Et bien sûr, les supporters ils sont surmotivés. Il y en a même un qui m'a dit le PSG, ils ont perdu 3-0 face à Mallorca, leur effectif il est quand même assez réduit aussi. Hein. Il y a encore des mondialistes qui sont pas encore sur le terrain. Donc voilà, il y a de l'espérance. Beaucoup de supporters attendent beaucoup de ce match et nul doute qu'il fera, j'imagine, guichet fermé.
2: Avec un début de saison très abordable en Ligue 1 hein, pour le Racing Club de Lens. Après ce trophée des champions, il y aura Auxerre, Strasbourg, Lorient et Le Mans avant de retrouver la Coupe d'Europe en septembre. Il y a un bon coup à jouer hein, quand même pour cette équipe lensoise sur ce début de saison, Léo.
10: Bien sûr, il y a énormément de... Puis surtout qu'en plus, les arrivées justement du côté lensois donnent espoir aux supporters.
2: Pour saliver les supporters
10: pour ce début de... C'est ça. En tout cas, voilà, quand on a notamment le nom de Thorgan Hazard qui est souvent venu, qui a été formé justement à RC Lens, et ils espèrent beaucoup justement de cette recrue pour ce début de saison. Ils espèrent que ça va justement permettre aux Lensois d'égaler ce qu'ils ont pu réussir à faire l'année dernière, malgré, on l'a dit hein, tout à l'heure, les départs qui sont assez nombreux. Mais voilà, on a eu plus de, je crois, 130 millions quand même de bénéfices grâce à ces transferts. Donc ils espèrent notamment que l'effectif sera bien complet pour pouvoir aborder ce début de saison de la meilleure des manières.
2: Tu as parlé du jeune frère Hazard, un petit mot sur Cuisance. Bon, ça n'avait pas été un flop monstrueux à Marseille, mais ça n'avait pas été non plus une grosse réussite. Il est dans le groupe, il peut jouer cet après-midi, Léo.
10: Sur les compositions, en tout cas probables, et notamment des supporters, voilà, ils espèrent qu'il va être aligné côté gauche. C'est vrai, on le rappelle, c'est la première recrue estivale hein, du RC Lens en provenance du Hertha Berlin en D2 allemande. D'ailleurs, ils se connaissent très bien avec l'entraîneur, hein, Top Müller, puisqu'ils ont, oui. Ils se sont croisés justement au Bayern de Munich. Donc voilà, les supporters espèrent que le Français sera aligné côté gauche aujourd'hui.
2: Lens Sunderland, donc coup d'envoi à Bollaert à 16h. On viendra te voir régulièrement, hein, Léo, pour l'évolution du score. Dernier match de préparation des Lensois avant le trophée des champions. On sera également avec Valentin Jamin hein, du côté de Göteborg où le Paris Saint-Germain affronte Manchester United. Dernier match de préparation avant le trophée des champions. Mais pour Paris, il y aura quand même 4 jours avant la Supercoupe d'Europe en Autriche face à Aston Villa. En tous les cas, Lens et le PSG qui peaufinent leur préparation et on suit ça sur RMC dans l'intégral sport aujourd'hui. Une petite pause et on revient très vite sur RMC pour parler de championnat d'Europe. D'abord l'athlétisme, puis la natation. Ne bougez pas, l'intégral sport revient dans un instant.
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2: Il est 14h40, l'Intégral Sport entame sa dernière ligne droite. On lance le sprint avant l'Intégral Tour. Puisqu'on parle de sprint, on va parler d'athlétisme, ça tombe bien. Et on va prendre la direction de l'Angleterre, des Midlands, le centre de l'Angleterre, Birmingham, où l'on retrouve notre envoyé sur place qui va nous faire vivre ces Europes d'athlétisme. C'est Aurélien Thiersin. Salut Aurél.
31: Salut Christophe, salut à tous.
2: Alors, ces Europes débuteront lundi, je le disais, des championnats d'Europe à suivre en intégralité avec toi sur RMC et une équipe de France qui a des ambitions, emmenée bien sûr par les champions d'Europe en titre, Gabriel Tual sur le double tour de piste sur le 800, Alexis Miellet ou encore Alice Fineau sur le 3000 steeple, et bien sûr Jimmy Gressier, champion du monde lui en titre du 10 000. Le Boulonnais Aurélien a changé de statut, ce sera la superstar de cette équipe de France et il va bien à Birmingham.
31: Oui, exactement. Bah, c'est un des rares d'ailleurs qui va tenter le duo 5000 mètres, 10 000 mètres. Il avait réussi deux médailles à Tokyo. Tu l'as dit, champion du monde du 10 000 à Tokyo. Un peu à la surprise générale, il avait quand même des références et un excellent demi-fondeur. Mais qu'il passe devant notamment les meilleurs Américains, les meilleurs Africains à Tokyo, c'était une grosse surprise. Il est devenu champion du monde du 10 000 et il a assuré quelques jours après en terminant en bronze sur le 5000 mètres. Donc ça, c'était déjà exceptionnel pour un demi-fondeur français. Et depuis, il a pas mal de changements dans sa vie. Il est revenu vivre à Boulogne-sur-Mer, qui est sa ville natale. Il a changé d'entraîneur pour revenir avec son entraîneur de ses débuts. Ça s'est pas si bien passé que ça. Donc il a repris Adrien Taouji, avec lequel il avait réussi le quasi doublé donc à Tokyo. Il revient un petit peu s'entraîner à l'INSEP. Il y a eu du bon et du moins bon depuis son titre de champion du monde. Il a fait les crosses, par exemple en Floride, les mondiaux de cross, qui est la discipline qui lui a permis d'émerger. Il est 9 fois champion d'Europe de cross quand on fait les espoirs par équipe ou en individuel. Et Jimmy Gressier avait terminé 15e, donc on s'est dit, bon, il y a quand même le contre-coup de son titre de champion du monde à digérer. Ensuite, il avait acquis le record d'Europe du 5 km route. Il était à 2 secondes d'ailleurs du record du monde. Et bon, derrière, il a aussi des petites performances qui étaient peut-être pas à la hauteur de ce qu'on attendait, notamment à Charletti à Paris sur le 5000. Il est parti en stage en Suisse à Saint-Moritz. On espère qu'il s'est bien régénéré, mais c'est clair qu'il attire tous les regards. Il l'a demandé aussi depuis le début de sa carrière. Il a toujours cru en lui, toujours cru en des grands titres. Donc Jimmy Gressier arrive, ça c'est absolument indéniable, comme le leader et la grande star de cette équipe de France. On va le voir d'ailleurs tout à l'heure là, à Birmingham pendant les points presse avant le début de la compétition lundi. On va le voir à 18h15 pour qu'il nous dise un petit peu son état de forme et ses ambitions. Mais vu son palmarès, Christophe, évidemment, il est obligé de viser au moins un titre de champion d'Europe, que ce soit sur 5000 ou sur 10000.
2: On va te retrouver dans un instant, Aurélien, mais la ligne saute un petit peu. On va faire le nécessaire pour te retrouver dans de meilleures conditions. Je vous rappelle le programme cet après-midi sur RMC, dans un gros quart d'heure, le début de l'intégral tour, bien évidemment, autour de Johan Bredov, qui sera accompagné par Camille Failly en plateau. Et on aura bien sûr nos envoyés spéciaux sur la Côte d'Azur, sur la promenade des Anglais, Maria Azé et Pierre Thévenet, pour nous faire vivre cette huitième et avant-dernière étape avec, je vous le rappelle, l'information principale de ce début de journée, le forfait de Pauline Ferrand-Prévot, malade. La Française n'a pas pris le départ donc de cette huitième étape. On a retrouvé Aurélien dans de meilleures conditions. Tu es là, Aurélien?
0: Ouais, je suis là, Christophe.
2: C'est beaucoup mieux. On parlait donc de Jimmy Gressier. Tu parlais de ses dernières courses. Il avait même participé au début du dernier marathon de Paris avec les copains de RMC Running. Ouais. Il était en footing, lui. Hein.
0: Oui. Alors, c'était vraiment une petite opération marketing, on va dire. Après, le marathon, c'est un des grands objectifs de sa carrière, mais il va monter sur marathon après Los Angeles 2028, parce que normalement, il devait monter plus tôt, il devait monter dès cette année, mais ses résultats à Tokyo, champion du monde du 10 000, il se dit, bon, là, il y a quand même un filon à conserver, et on va viser Los Angeles 2028 sur 5 000 et 10 000 pour peut-être aller chercher une médaille olympique, un des grands de sa carrière. Et je parlais aussi de ses ambitions possibles sur les championnats d'Europe, qui souvent lui ont fait défaut, hein, parce qu'il a terminé quatrième notamment à Rome et à Munich en 2022. Ça l'avait un petit peu mis à l'envers, parce que pendant ce temps-là, Jan Schrub, lui, avait pris des médailles au niveau européen, et il pensait qu'il était un petit peu maudit, Jimmy Gressier. Mais là, il faut absolument qu'il prenne sa chance, Christophe, parce qu'il n'y a pas non plus une concurrence qui est énorme sur le 5000 mètres. Il n'y a pas Andreas Almgren, le Suédois, qui est le meilleur performeur européen de la saison, mais lui, il va se concentrer uniquement sur le 10 000 mètres. Jakob Ingebrigtsen, qui est la méga star, qui est triple champion d'Europe en titre du 5000 et du 1500 mètres. D'ailleurs, lui, il a réussi le doublé à chaque fois en 18, 22, 24, à chaque fois 1500, 5000. Il revient pour sa toute première course de l'année 2026 parce qu'il était longuement blessé au talon d'Achille. Et ensuite, il y a Isaac Kimeli, le Belge, et le Suisse Dominique Lobalou qui vont être alignés sur le 5000, qui sont des gros costauds européens, mais il faut absolument terminer sur le podium pour Jimmy Gressier sur le 5000 mètres. On sait que c'est jamais bien de bisser 5000, 10000 dans cet ordre-là. Il vaut mieux commencer par le 10000 mètres,
2: comme on commencera par le 5000.
0: Enchaîner avec le 5000. Voilà, parce que t'es un petit peu moins fatigué, il y a un petit peu moins d'efforts à fournir sur le 5000, même s'il y a un gros rythme à tenir, évidemment. Bon, là, on verra comment ça se passe pour sa semaine, mais lundi soir, ça sera pour la première soirée. D'ailleurs, on sera en direct sur RMC avec Teddy Tamgo, notamment, pour vous faire vivre les finales en direct. Et on espère que Jimmy Gressier va au moins décrocher une médaille européenne, si ce n'est le titre de champion d'Europe du 5000 mètres.
2: Le 5000, effectivement, avec Jimmy, donc en fin de programme de la première journée, lundi, avec toi et Teddy, aux alentours de 21h40, le 10000 aura lieu en fin de programme de championnat. Ce sera samedi prochain. Quels sont, mon cher Aurélien, les autres Français potentiellement médaillables? Est-ce que les tenants du titre du 3000 mètres steeple vont réussir à conserver leur médaille?
0: Là, c'est plus compliqué, je pense. Alors, on est au championnat d'Europe, donc forcément, on a beaucoup plus de chances de médailles pour l'équipe de France. Au niveau mondial, souvent, on sort avec une, voire deux médailles pour ce qui était des championnats du monde de Tokyo en 2025. Mais au championnat d'Europe, on a quand même pas mal de podiums. On en avait fait 16 à Rome en 2024. Fino et Mielet étaient champions d'Europe du 3000 steeple. Depuis, Alice Fino a terminé quatrième des Jeux Olympiques en battant le record d'Europe du 3000 steeple en 8,58. C'était des perfs énormes, mais depuis, elle s'est pas mal blessée, elle est tombée malade, elle a changé d'entraîneur pour partir s'entraîner avec Philippe Dupont, puis elle est revenue avec son précédent entraîneur espagnol. Elle dit qu'elle a de meilleures sensations, mais pour l'instant, elle avance un petit peu dans l'inconnu. Et puis Alexis Mielet, c'est pareil, il a eu pas mal de maladies, il a eu un bébé aussi, donc il était fatigué. Il a quand même réussi à devenir champion de France du 3000 steeple, donc il s'est redonné un petit peu d'espoir et de certitude cet été, mais il n'arrive pas non plus dans les meilleures conditions peut-être pour monter sur le podium, mais il a quand même ses qualités de finisseur, il franchit de mieux en mieux les barrières. Donc Alexis Mielet, c'est largement possible d'aller chercher une médaille, tout comme Nicolas Marie Daru d'ailleurs, qui a pas mal de sélections maintenant, ancien militaire, qui est un habitué de l'équipe de France sur 3000 steeple depuis 2-3 ans désormais, puis des chances de médaille. Christophe, il y en a beaucoup. Il y a le 110 mètres haies avec juste Kouaou Maté qui a 4 médailles de bronze internationales.
2: J'ai déjà fait hier, mais son prénom, c'est juste.
0: C'est juste, exactement. Il est bien là, juste Kouaou Maté. Lui, s'était sectionné aussi le talon d'Achille à un moment important de sa carrière, il y a deux ans. Il n'avait pas participé aux Jeux Olympiques, c'était assez catastrophique pour lui. Il est quand même assez fragile, mais régulier au niveau international. Théo Pedre, qui est un petit jeune qu'on ne connaît pas, parce que là, il n'y a pas Sacha Zoya, il n'y a pas Willem Belossian qui ont fait un trait sur la saison. Ils sont blessés de longue date, donc ça permet de découvrir un Théo Pedre qui a le quatrième temps européen de la saison. Donc pourquoi pas aussi imaginer un podium pour lui. Le 800 mètres, ça va être... Oui. Ça va être hyper intéressant chez les garçons avec Gabriel Thual, évidemment, qui est lui champion d'Europe en titre, qui est recordman de France, qui est double finaliste olympique. Il a aussi beaucoup de certitudes dans les grandes compétitions. Il n'est pas parmi les top chronos de la saison, mais il est quand même là, bien placé, 6-7e. Il sera à minima finaliste, je pense. Chez les filles, bon, là, le niveau, il est stratosphérique. T'as la Suissesse Audrey Véro qui va peut-être viser le record du monde. T'as Femke Bol, qui est une des meilleures de l'histoire sur 400 haies, qui a décidé de monter sur 800.
2: T'as la locale Hodgkinson, pardon, également.
0: Ah, presque. Ouais, Hodgkinson et Georgia Hunter-Bell, qui sont deux Britanniques excellentes aussi, je me moque pas, promis. Et Annette Bourgoin, qui a battu le record de France du 800, qui tenait depuis quelques années maintenant, qui est médaillé de bronze à Rome en 2024, donc potentiellement qui peut aussi monter sur le podium. Puis Renelle Lamotte, qui a battu son record personnel à 31 ans, qui sera aussi une des prétendantes au podium sur le 800. Après, il y a Samuel Vessa sur 400 mètres.
2: Je voulais que tu nous parles de notre ancien basketteur. Il a une trajectoire de dingue. Raconte-nous un peu son histoire.
0: Basketteur très prometteur qui est même parti aux États-Unis. Il a joué à un niveau semi-pro, il est parti aux États-Unis universitaire, et puis il a décidé de mener quand même une sorte de double cursus basket-athlé. Puis il y a un an et demi, il s'est concentré vraiment sur l'athlé, il a changé d'université, il est parti à Purdue, et ça s'est très très bien passé puisqu'il a battu le record de France dès les séries à Albi pour les championnats de France, 44-24, record de France qui appartenait à Leslie John. Il avait quasiment 20 ans, ce record de France. Deuxième perf européenne de la saison derrière Matthew Hudson-Smith, le Britannique, qui est un des meilleurs du monde, et surtout quatrième meilleure performance européenne de l'histoire. Et donc il est tout jeune dans l'athlète, Samuel Vessa, il a 24 ans, mais il ne s'entraîne vraiment à fond que depuis un an et demi. Et là il arrive, on va dire, comme la deuxième tête d'affiche du 400. Donc ça serait aussi là une déception quand même de ne pas le voir monter sur la boîte, Samuel Vessa, qui va porter le maillot de l'équipe de France pour une des toutes premières fois de sa carrière. Donc il y a quand même cette pression-là qui l'entoure. Et puis ensuite, on aura les perchistes avec Thibaut Collet chez les garçons, Marie-Julie Bonin, la record woman de France chez les filles. Ça, c'est aussi des bonnes chances de médailles pour l'équipe de France. Il y aura aussi Aurélien Quignon, marathon marche, qui a terminé quatrième des mondiaux en 2025. Mais là, au niveau européen, on pense qu'il a sa chance. Agathe Guimaud aussi sur le 1500 mètres, qui a battu le record de France cette année, qui a terminé quatrième des championnats du monde en salle en début de saison et qui est déjà médaillée européenne à Rome en 2024. Elle avait terminé troisième.
2: Très bien Aurélien, merci beaucoup. On te retrouvera tout à l'heure dans la deuxième période de l'Intégral Sport entre 18h et 20h avec une invitée, Alice Fineau. Hein. Tu me confirmes ça, Aurélien?
0: Oui, normalement tout est calé. On aura Alice Fineau tout à l'heure avec nous pour l'Intégral Sport.
2: Très bien, sinon si tu échoues, tu seras sévèrement châtié. Merci beaucoup Aurélien. À tout à l'heure, de Birmingham à Paris, il n'y a qu'un pas qu'on va franchir. Allègrement, on prend la direction du pont Bir Hakeim au cœur de la capitale où l'on retrouve Clément Brossard qui suit les championnats d'Europe de natation. Salut Clément.
1: Salut Chris, salut à tous. Bon, de Birmingham à Paris, il n'y a qu'un pas, mais il y a un charme différent quand même. Hein.
2: Et du charme, il va y en avoir cet après-midi avec le plongeon au vol, va mettre spectacle fabuleux avec les filles tout d'abord, mon cher Clem.
1: Exactement, ça vient de se terminer même pour les filles, avec Madeleine Bayon qui était notre représentante française qui a terminé sixième sur la plus haute marche du podium. On retrouve l'Ukrainienne Shukhanivska qui a 19 ans seulement, c'est comme on l'appelle une crack du plongeon au vol. Elle a commencé très très tôt, elle a remporté sa première compétition à 5 ans et elle a été excellente. Elle termine avec un bon petit avance puisque elle a 324 points, soit 27 points de plus que la deuxième italienne Cossetti, et en troisième position l'allemande Albisch qui a réalisé l'un des sauts les plus compliqués du monde, ce qui lui permet de se classer donc troisième, de prendre la médaille de bronze alors qu'elle était un petit peu décrochée au classement. Et donc pour Madeleine Bayon, eh bien c'est une sixième place. On l'a eu à notre micro il y a quelques minutes, je vous propose de l'écouter. Elle était un tantinet déçue, Madeleine Bayon.
3: Avec du recul, j'ai quand même fait 3 beaux plongeons sur 4. C'est un sport où c'est extrêmement difficile de faire 4 sur 4. Donc je suis quand même très contente de cette compétition. Voilà, une 6e place européenne, c'est quand même bien. Je pense que je peux être contente. Et puis surtout, finalement, c'est aussi l'expérience de compétition, plonger dans un cadre comme ça, un public comme ça. Enfin, on peut que être reconnaissant et content d'une compète comme ça.
1: Voilà, heureuse avec le sourire, mais c'est sûr que on l'a senti en descendant de la structure, et bien un petit peu gêné de se dire qu'elle aurait pu aller chercher au moins une quatrième place. Le podium lui paraissait loin. Voilà, il y avait des favorites autres que Madeleine ce matin, cet après-midi plutôt. On pense notamment à Morgan Herculano, la Suisse, qui elle a fini quatrième alors qu'elle venait pour aller chercher la plus belle des médailles. Donc c'est finalement une frustration un petit peu nuancée pour Madeleine, qui s'est régalée quand même devant le public parisien. Elle n'a pas l'habitude de plonger devant les Français. C'est seulement la deuxième fois en l'espace de 3 ans. C'est ce qu'elle disait aussi à notre micro, c'est un peu mes Jeux Olympiques à moi, donc on a hâte de la retrouver sur les prochaines compétitions mondiales. Voilà pour les filles, et puis d'ici 1h07,
2: pour être très exact. Les garçons, Clément, alors mission impossible à Ethan Hunt, et nous on a Gary Hunt, ce Britannique de 42 ans, naturalisé français il y a 6 ans maintenant, en 2020, sera donc présent dans cette finale, dernière épreuve de ces épreuves de plongeon justement.
1: Oui, on vous rappelle comment ça se passe sur cette finale. On a eu 2 plongeons hier et 2 plongeons aujourd'hui, puisque ça demande beaucoup d'énergie, de capacité mentale aussi. On peut pas tout faire sur la même journée, donc il a fait ses 2 plongeons hier, Gary Hunt, comme tous les garçons. Il a terminé cinquième après ses 2 plongeons, donc il lui reste encore la moitié du chemin à faire. Il a été très satisfait notamment de son 2e plongeon, qui était un petit peu son plongeon signature, où il part en poirier avec un triple salto et demi pour arriver groupé. Donc ça s'est plutôt bien passé pour lui. Il a encore beaucoup d'ambition. Ouais, facile, plus à 20 mètres, c'est encore plus simple. Il a beaucoup d'ambition pour ses 2 plongeons à venir. Il n'est pas totalement décroché. Si les filles s'étaient un petit peu plus distancées entre le podium et la 5e place, c'est un peu plus resserré pour les garçons, donc on a hâte de voir ça à partir de 16h, donc pour Gary Hunt, pour les 2 prochains plongeons, espérer une médaille.
2: Rapidement Clem, et je te libère, pas de médaille malheureusement ce matin lors du relais mixte des championnats d'Europe en eau libre. L'Allemagne s'est imposée devant l'Italie et la Hongrie. La France a pris simplement et malheureusement la 4e place.
1: On s'y attendait un petit peu, hein, Christophe, parce que finalement les 3 nations dominantes, ce sont celles que tu viens d'évoquer, qui sont sur le podium. Finalement la 4e nation la plus importante sur l'échiquier européen, c'est l'équipe de France. Donc finalement la logique est respectée. On termine 4e avec un Marc-Antoine Olivier. Il était en direct avec nous hier, médaillé d'argent sur le 3 km knockout, qui était mine de rien assez frustré évidemment sur l'ensemble de la semaine, mais quand même heureux d'avoir vécu cette aventure là en groupe avec l'équipe de France. Marc-Antoine Olivier.
4: Le sentiment général, c'est forcément une petite déception, parce que on s'attendait à des résultats en général un petit peu meilleurs.
1: Ça, les gars,
4: les médailles d'hier sont très belles. Les 2 knockouts, filles et garçons, sont très beaux aussi. Donc ça, c'est intéressant. Maintenant, il faut pas oublier que les Jeux Olympiques, c'est 10 km. Là-dessus, il va falloir retravailler bien comme il faut pour être en forme sur cette épreuve-là.
1: Alors c'est Bertrand Bompierre qu'on vient d'écouter, c'est l'entraîneur en chef de l'équipe de France. Marc-Antoine Olivier, il arrive et il évoque notamment la projection sur les Jeux Olympiques de 2028.
5: C'est eux les plus forts aujourd'hui, donc il ne faut pas non plus rester sur une mauvaise note sur ces championnats. Il y a toujours du bon à prendre, c'est sûr qu'on n'a pas été parfait, mais il reste 2 années pour aller jusqu'au Los Angeles, donc on va prendre du temps pour se reposer pour certains, d'autres pour continuer ces championnats et de faire encore mieux. Et c'est bête à chaque fois de commencer mal et après d'aller chercher des perfs, mais comme j'ai dit, c'était une année de transition. On sait ce qui a bien marché cette année et pas très bien fonctionné, donc voilà, on a encore une année, surtout l'année prochaine qui sera une année qualificative pour les Jeux, donc il faudra plus focus sur ça.
1: On a hâte de les voir pour Los Angeles en 2028. Donc c'en est terminé là, après le plongeon au vol pour les garçons, c'en est terminé de la scène, et puis on se retrouvera tous ensemble, tout le beau monde, avec Julien Richard, avec Antoine Bras, à partir de lundi pour la piscine, pour Léon Marchand et ses copains.
2: Merci Clément, on te retrouvera quand même tout à l'heure entre 18h et 20h pour la seconde période de l'Intégral Sport, avec pourquoi pas, on l'espère, une médaille d'Ethan Hunt, pardon, Gary Hunt. Allez, l'Intégral Sport c'est fini, place à présent à l'Intégral Tour avec Johan Bredov, sans malheureusement Pauline Ferrand-Prévot.
6: Et malheureusement, elle a abandonné, Pauline Ferrand-Prévot. Bon, elle était très loin au classement général. Salut à tous. On va évidemment suivre dans l'Intégral Tour cette 8e étape, l'avant-dernière de ce Tour de France Femmes 2026, jusqu'à Nice, entre Sisteron et Nice. Et on a une Française en tête. On attend désespérément une première victoire d'étape. C'est Maëva Skiban qui est en tête. On va faire le point avec Maria Azé, avec Pierre Thévenet, avec Maxime Tilliette, notre correspondant à Nice, qui est là pour nous faire vivre cette arrivée sur la promenade des Anglais tout à l'heure. Et évidemment, notre consultante qui a participé deux fois au Tour de France, Camille Failly. A tout de suite sur RMC. L'Intégral Tour arrive dans un instant.
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13: Merci d'être avec nous sur RMC, il est 15h. Dans un instant, l'intégral tour, la 8e étape du Tour de France femme. Et d'abord, un point sur vos informations avec Lou Garnier. Bonjour Lou.
14: Bonjour Johan, bonjour à tous. Alerte maximale pour les feux de forêt en Gironde. L'incendie qui a ravagé 42 000 hectares est fixé depuis une semaine. Mais les conditions météo se dégradent. Une vigilance rouge qui entraîne des restrictions, comme l'interdiction de tirer des feux d'artifice à initiative privée, rappelle la préfecture. 33 autres départements de l'ouest et du sud du pays sont en alerte orange feux de forêt, comme la Drôme, où le feu qui sévit depuis lundi est stabilisé. Il n'est pas éteint, mais il ne progresse presque plus, selon la préfecture. 311 hectares de forêt ont brûlé dans le massif de Clapes. Des incendies et de fortes chaleurs, Météo France place 12 départements du sud-est du pays en alerte orange canicule ce week-end. À Paris et dans sa petite couronne, le port du casque et du gilet fluo deviennent obligatoires pour les usagers de trottinettes électriques. Annonce de la préfecture de Paris. Pour les récalcitrants, sachez que vous risquez jusqu'à 135€ d'amende. Le musée de l'ancien président Jacques Chirac à Saran en Corrèze réouvre aujourd'hui, deux jours après avoir été cambriolé pour la troisième fois en un an. Plusieurs objets ont été volés. Le musée présente les quelques 5000 cadeaux diplomatiques reçus par l'ancien chef d'État durant ses mandats présidentiels. Le quintet, ça se passe sur l'hippodrome de Deauville à 15h15. Aujourd'hui, le pronostic de Dimitri Blanc-L'Œil de la Dream Team des courses RMC. Son favori, c'est le 13 Makarov. Son outsider, c'est le 8 Wicked. RMC, il est 15h02. Dans un instant, c'est l'intégral tour avec vous, Johan Bredov.
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13: 15h02, merci d'être avec nous dans l'intégral tour. Bienvenue sur RMC pour suivre cette 8e étape du Tour de France femme avec Camille Failly, notre consultante qui est là. Salut Camille.
17: Salut Johan, salut à tous.
13: Moins stressé qu'hier avec le Mont Ventoux. Là, la promenade des Anglais, c'est moins stressant.
17: Ah, je sais pas, il peut se passer des choses aujourd'hui.
13: Voilà, nous laisse espérer des choses, de grandes choses, Camille Failly. Pierre Thévenet et Maria Azé aux commentaires sont là également. Salut à vous deux.
18: Salut Johan,
13: salut tout le monde. Moins stressé pour vous, mais très chaud, hein, c'est ça?
4: Très chaud, ouais.
18: Ah ouais, oh là là, il fait une chaleur, il y a la mer juste derrière nous, j'ai qu'une envie, c'est de vous laisser pour aller sauter.
13: Oh, mais toi, on te laisse un petit peu d'eau et ça y est.
4: Ah,
13: hein,
4: mais c'est
13: ça barbote.
18: Hein. Ah, je suis bretonne, hein, la mer, moi, tu sais, c'est mon.
13: Ouais, j'avoue.
18: C'est mon élément de vie. Hein.
13: Attention, là, c'est trop chaud pour toi, la Méditerranée, pour une Bretonne.
18: Ouais, tu sais, je suis tellement sur les courses de vélo toute l'année que je suis habitué à la chaleur. Maintenant. Oh là là, la Bretagne, c'est long, hein, pour moi.
13: Quelle vie, Pierre, t'es pas un petit peu jaloux quand même?
4: Si, extrêmement, totalement. Quand je vois le charisme de
10: Mariazé qui se balade dans la zone technique et tout le monde la salue. C'est assez bluffant.
18: Quel excès du garçon. Quand il va à la Bodega du Stade Français, c'est la même chose.
13: Voilà, ça commence bien cet intégral tour. Donc, cette huitième étape qu'on va suivre entre Sisteron et Nice. C'est donc parti sur RMC. Tiens, juste avant de parler vélo, une info qui vient de nous parvenir, ça concerne les championnats d'Europe de natation. Gros coup dur pour Léon Marchand. Léon Marchand qui est forfait en 200 et 400 quatre nages. On va d'ailleurs retrouver Clément Brossard hein, qui suit les championnats d'Europe de natation depuis ce matin. Clément, c'est vraiment le gros coup dur. On a eu l'abandon de Pauline Ferrand-Prévot. Maintenant, on a les abandons de Léon Marchand. C'est Clément, faut faire quelque chose. T'es un chat noir finalement. Salut Clément.
19: Non. Arrête. On a eu deux médailles hier, on peut plus me taxer de chat noir, c'est fini. Non, mais c'est vrai que c'est, alors on l'attendait hein, cette nouvelle parce que on sait que Léon Marchand n'était pas totalement remis de sa blessure. À Vichy, c'était aussi le cas. Et le communiqué de presse de la Fédération française de natation est tombé à l'instant. Je vous en lis les premières lignes. À deux jours du début des championnats d'Europe de natation, la Fédération française entend faire un point sur la situation de Léon Marchand et les conditions de participation. L'engagement sur les 200 et 400 mètres 4 nages présente un risque non nul de récidive et afin de préserver la suite de la compétition, le choix a été fait de ne pas s'engager sur ces courses. Léon Marchand ne prendra donc pas part aux 200.

0: Donc on verra aussi sur les dernières courses s'il pourra faire que les séries ou s'il pourra entièrement disputer la compétition. Mais les premiers forfaits, c'est sûr, inquiètent quant à l'état de santé d'Éléon Marchand à maintenant deux jours du début de la course de natation, de la natation en course, pardon.
1: C'est le gros coup dur hein, qu'on vient d'apprendre il y a quelques minutes, le forfait pour le 200 et 404 nages de Léon Marchand. Clément, on te retrouve dans quelques minutes maintenant pour une chance de médaille quand même française. Restons sur une bonne note avec Gary Hunt, hein, c'est ça, troisième et quatrième plongeon à suivre tout à l'heure.
0: Exactement, Madeleine Bayon a terminé sixième pour le plongeon au vol féminin, c'était il y a quelques minutes, et Gary Hunt est juste en face de moi sur le plongeoir, en train de s'échauffer justement, il va nous faire son petit poirier d'échauffement, et puis à 16h, il s'élancera pour ses deux derniers plongeons en espérant aller chercher une médaille, c'est son objectif à Gary Hunt.
1: On te retrouve tout à l'heure, Clément Brossard, pour les championnats d'Europe de natation. 15h06, on repasse, on rebascule sur le Tour de France Femmes avec Camille Failly, notre consultante, Pierre Thévenet, Maria Azé. On va faire un petit point sur ce qui se passe sur cette huitième étape et on a une Française à l'avant, notamment Maria.
2: Oui, tout à fait, Johan. Oh, j'ai déjà commencé. Ma journée, c'est catastrophique. Oh là, il sent que ça se termine, ce Tour de France. C'est dramatique ce qui se passe. J'ai dit à Pierre Thévenet de me taper à chaque fois que je dis tout à fait aujourd'hui.
1: Du coup, tu l'as fait, Pierre.
2: Non, il ne l'a pas fait. Je me suis rendu compte. 125 km de l'arrivée sur la promenade des Anglais. Ici, à Nice, deux femmes en tête, oui. Maëva Skiban, la Française, un peu en difficulté depuis le début de ce Tour de France pour la double vainqueur d'étape de l'année dernière. Elle est à l'avant pour cette huitième étape du Tour de France. Elle est accompagnée de Lossa de Guest, qu'on a beaucoup vu depuis le début de ce Tour de France, la coureuse de la Lidl Trek. Elles ont deux minutes d'avance sur le peloton, sur le groupe maillot jaune de Katarzyna Niewiadoma. Et une femme intercalée, c'est Morgane Coston, la coureuse de ma petite entreprise. Elle est à environ, elle est à 2 minutes 15 de la tête de course, et le peloton lui est à 2:35 des deux femmes de tête.
1: C'est un peu la dernière opportunité pour une victoire d'étape française, on l'attend désespérément, Camille. Mais là, Maëva Skiban, elle est bien accompagnée. C'est pas mal d'être partie avec Ade Guest, hein. Ça va rouler fort, l'avance de 2 minutes peut être accrue encore.
3: Oui, c'est une très très bonne échappée. Lossa de Guest, elle avait tenté, notamment sur l'étape 6 du Tour, où elle avait fait 75 km en échappée. C'est une très bonne rouleuse. Elle avait notamment été championne du monde sur Zwift. Donc ça nous montre qu'elle a beaucoup de puissance. Et puis Maëva Skiban, bon, elle n'est plus à présenter, mais elle a gagné 2 étapes sur le Tour l'année dernière. Elle a été notamment deuxième au championnat de France de chrono cette année. Donc elle s'est aussi roulée très très vite.
4: Et c'est parti très fort, hein, Johan. 43 km heure de moyenne sur la première heure de course, donc malgré le huitième jour de course et le soleil, c'est vraiment parti très très fort sur cette avant-dernière étape.
1: Ouais, ça va faire mal, ça va piquer, il n'y a aucune étape facile, on imaginait une sorte d'étape de transition.
4: Plus pouvoir les
1: ah ouais. Là c'est un enfer, alors qu'on n'a pas encore passé les difficultés répertoriées, les quatre côtes, cols et côtes de quatrième catégorie. Évidemment, on fera un point plus détaillé, hein, sur le profil de cette étape, de cette huitième étape jusqu'à Nice. Évidemment, on parlait de Léon Marchand pour les championnats d'Europe de natation, forfait sur deux courses. L'information aussi pour ce Tour de France femme, Maria, c'est l'abandon de Pauline Ferrand-Prévot. On va le dire, c'était quand même inattendu, ça nous a surpris ce matin, Maria.
2: Oui, on s'y attendait pas. On l'a vu à l'arrivée du Mont Ventoux hier, au sommet du Mont Ventoux. Elle débriefait avec Marion Bunel l'arrivée de cette étape, le fait que Niewiadoma avait pris le maillot jaune. Donc on pensait, alors certes, elle avait pris 10 minutes de retard sur cette étape, mais elle est montée à son rythme et on pensait que ça allait plutôt bien pour elle. J'avoue, je pensais qu'elle allait terminer ce week-end à Nice parce que c'était deux étapes qui lui tenaient particulièrement à cœur. Elle adore ce coin, elle connaît très bien les routes. Donc je pensais qu'elle serait allée jusqu'au bout. Donc si elle n'a pas pris le départ de cette huitième étape ce matin, c'est vraiment qu'il doit y avoir quelque chose. Elle s'est concertée avec les médecins de la Vismalise Bike, son équipe ce matin. Ils ont pris la décision de ne pas prendre le départ de cette étape. Elle n'était donc pas sur le podium. C'est comme ça qu'on a su qu'elle ne prenait pas le départ de l'étape avant que son équipe ne communique. Donc oui, il y a probablement quelque chose d'important pour Pauline Ferrand-Prévot, sinon elle aurait terminé ce Tour de France. Elle n'avait plus rien à jouer au niveau du classement général, donc il n'y avait pas de gros enjeux. Enfin, finalement, tu compares avec le forfait de Léon Marchand, oui. On n'est pas sur le même enjeu quand même, parce que Léon Marchand, il jouait le titre de champion d'Europe. Là, Pauline Ferrand-Prévot, au stade où elle avait 14 minutes au général, 14e, elle ne jouait plus le maillot jaune, mais elle aurait pu jouer la victoire d'étape demain. Donc c'est quand même une déception, en tout cas pour les gens qui vont venir sur le bord de la route, de ne pas l'avoir sur les routes aujourd'hui.
1: Elle avait terminé 18e hier sur l'étape du Mont Ventoux. Elle avait même craqué hein, dès les premiers mètres, Camille, sur cette étape. Maria le disait, il n'y avait plus d'enjeu.

0: pour Pauline Ferrand-Prévot, mais c'est vraiment juste ce matin qu'elle ne se sentait pas bien. Comment tu peux analyser cet abandon de Pauline Ferrand-Prévot? Genre, c'est vraiment l'équipe Visma qui a dit on prend pas de risque pour les deux derniers jours de course, on ne joue pour rien, plus rien, ça sert à rien de continuer.
1: C'est vrai que ça me fait un peu penser à l'abandon d'Anna van der Breggen qui au dernier moment a dit je ne prends pas le départ. Je pense que voilà, quand vous n'êtes pas en forme, vous n'êtes pas au niveau, vous voulez des fois vous préserver, prendre le temps de récupérer plutôt que de continuer sur la fatigue alors qu'il n'y a pas d'enjeu. Et donc c'est peut-être pour ça que le staff lui a dit que c'était peut-être mieux de se reposer pour pouvoir mieux repartir, se réentraîner pour de prochains objectifs.
0: Ça paraît étonnant quand même, surtout Maria, tu l'évoquais, hein, cette séquence. D'ailleurs, on va l'écouter, cette séquence entre Pauline Ferrand-Prévot et Marion Bunel. On est donc à l'arrivée hier sur le Mont Ventoux. Elles ont terminé très loin, surtout pour Pauline Ferrand-Prévot. Marion Bunel, elle a terminé 11e de l'étape. Cette séquence, elle a tourné sur les réseaux. Elles sont contre les barrières. Ça discute assez tranquillement. Alors, au menu, on a évidemment, tu le disais, Maria, la victoire de Nievia Doma qui prend en plus le maillot jaune. Ça parle de famille, ça parle du chien de Marion Bunel.
2: Le chien
0: Bunel.
2: De Marion Bunel. Okay. Bah,
0: bien
2: ça
0: sûr.
2: Parle un peu
0: donc,
2: de tout, hein.
0: C'est un bon petit moment de vie du côté des deux Françaises de la Visma. On l'écoute.
3: Ah ouais,
4: qu'est-ce qu'il y a, Grille?
3: Elle prend le maillot jaune?
4: Je prends le jaune. Ouais.
3: Non.
4: Mais
3: non.
4: C'est 1,47 à prendre.
3: Non. Ça, c'est pas si mal.
4: Le sourire?
3: Oh. Désolée. Je passe mal. Ça, c'est mon chien.
4: On va parler de lui.
3: Bah ouais, j'espère. J'ai vu son nom sur la route.
5: Ouais, ton père, il m'a donné un bidon, ça m'a sauvé la vie.
3: Ah, papa, t'as vu mon chien, la mère?
5: J'ai pas vu, j'espère.
3: Ah. Je l'ai vu sauter sur ma mère, non, t'es
5: vrai.
3: Oh la vache.
5: J'ai vu mon père qui me courait à côté avec un bidon, j'en voulais pas, mais j'ai cru pas. Je me suis dit, sinon il va...
3: Ouais, sinon je vais être déçu.
5: Bah, tiens, prends. Ah, mais Kasia, elle prend le maillot pour combien, hein? J'ai combien d'avance?
4: Je sais pas, au total.
6: 15 sur
4: 15, ouais.
5: 15 secondes.
6: Ouais,
5: sûr.
6: Qui a lâché Marlène à la fin.
5: Wow. Ouais, elle peut le garder, hein.
0: Ouais, elle peut le garder, Kasia Nievia Doma, mais alors cette séquence, elle est très drôle en elle-même parce que c'est vraiment deux potes qui sont en train de discuter de tout et de rien au sommet du Mont Ventoux. Mais c'est vrai que c'est assez lunaire. Ouais, ça en dit long sur l'état d'esprit de Pauline, oui.
7: Exactement, sur l'état de forme et sur sa volonté sur ce Tour de France. Ça montre bien qu'elle, dans sa tête, elle n'était pas là pour se mêler à la lutte avec les toutes meilleures, en tout cas sur ces dernières étapes. Parce que de la voir comme ça, on a l'impression que c'est une fille qui est 70e au classement général, qu'elle observe de très loin la lutte entre les toutes meilleures et qu'elle n'aurait pas pu s'en mêler. Et c'est vrai que pour une vainqueur en titre de ce Tour de France femme, on a un peu du mal à comprendre la séquence, mais en tout cas, oui, comme tu dis, ça en dit long sur l'état d'esprit de Pauline Ferrand-Prévot.
0: Elle nous disait, Camille, au début de ce Tour de France, qu'elle n'avait pas la pression, et quand on écoute cette séquence, on se dit quand même qu'elle savait que la course était perdue. Elle se faisait plaisir, Pauline Ferrand-Prévot, sur les routes du Tour et sur les routes du Ventoux.
1: Oui, je pense que Pauline, elle est très rationnelle. Elle a vu qu'elle n'était pas au niveau. Elle espère pas de miracle. Et voilà, elle était plus dans une position de spectatrice. Elle s'est rendue compte qu'en fait, elle ne pouvait pas jouer avec les meilleurs. Du coup, elle ne pouvait que regarder le spectacle. Et c'est un petit peu ça que je comprends de cette séquence. Après, c'est sûr que ça m'étonne de la voir si souriante en haut du Ventoux et d'abandonner ce matin. Mais bon, je pense qu'elle a besoin de repos.
0: Elle a besoin de repos, oui, Pauline Ferrand prévoit un petit peu de vacances aussi, parce que bon, ça a beaucoup tourné sur les réseaux aussi, avec ce tweet de Lilian Calmejean, un ex-coureur cycliste, Pierre, qui parlait des watts. Il nous disait que selon les données, quand même, Pauline Ferrand prévoit était en deçà de ce qu'elle faisait l'année précédente.
7: Oui, exactement. Il comparait les données qu'on avait eues de Kasia Nievia Doma sur ce début de Tour de France. Et Pauline Ferrand-Prévot, elle dit qu'elle a les meilleurs watts qu'elle peut faire. Et elle a même raconté que cette montée du Ventoux, elle l'avait fait en ayant le regard vissé sur ses watts, en essayant de rester régulière également. Et donc, c'est vrai qu'hier, il a tweeté en s'étonnant de cette phrase-là de Pauline Ferrand-Prévot, en disant que si elle était à la hauteur de ses watts l'an dernier, elle serait au niveau de Kasia Nievia Doma. Et qu'il y avait bien une différence entre ce qu'elle produisait cette année et ce qu'elle avait produit l'an dernier, et que même si elle était un peu en dessous de l'an dernier, elle devrait pouvoir rivaliser avec Demi Vollering et Marlène Reusser sur cette montée. Donc c'est vrai que ça a étonné un petit peu. Les watts, on va pas les donner précisément, mais voilà, c'est ce qu'il faut retenir, Camille, c'est que si elle était au niveau de l'an dernier, bah, elle aurait été avec Nievia Doma au sommet du Ventoux.
1: Oui, après, je pense qu'il y a plusieurs choses. Déjà, les watts que Lyon sort, c'est des watts qui sont estimés, donc c'est pas toujours très précis. Pareil, Pauline, elle avait le regard fixé sur ses watts, mais on sait pas exactement combien de watts elle a développé sur ce Mont Ventoux. Et après, c'est vrai que le niveau du cyclisme féminin, il augmente en permanence. Et même Cédrine nous l'a dit hier en haut du Ventoux. Elle a dit, j'ai passé un bon cap, mais il faut croire que les autres aussi. Donc oui, et en plus, il faut savoir que ça joue à pas grand-chose. Donc c'est vrai que si vous ne progressez pas, en fait, vous vous retrouvez vite plus dans le jeu.
7: Mais il y a quand même une marge, Camille, entre voir les autres progresser et passer de 3 minutes 40 d'avance à 15 minutes de retard. C'est ça qu'on a du mal à évaluer dans la forme de Pauline Ferrand-Prévot.
2: Bah avec ce forfait de ce matin, c'est vrai qu'on ça peut
7: oui, on a des
2: ça
7: éléments
2: explique
7: de réponse,
2: qu'on a quelques éléments de réponse. Parce qu'elle aurait pas, je pense, Camille, elle n'aurait pas abandonné si il se passait rien. Et donc, ça explique peut-être ce qui se passe depuis le début de semaine, finalement, qui serait un virus ou la chaleur, un coup de chaud dont elle ne s'est jamais remise. Ça peut être quelque chose comme ça.
1: Oui, non, mais c'est sûr qu'elle n'est pas au mieux depuis le début de ce tour. Elle nous le montre. Après, elle nous en dira peut-être plus tard.
0: Ouais, et puis ils ont surtout accentué sur le fait qu'elle se sentait pas bien ce matin, pas forcément hier. Et quand
2: on n'a pas l'impression qu'elle est mal hier soir.
7: Non, non, mais depuis le début du tour, elle sourit. Depuis le début du tour, elle a ce sourire de façade qu'on a vraiment du mal à évaluer parce que, en fait, on a l'impression que tout va très bien et qu'elle fait exactement ce qu'elle s'attendait à faire. Donc, c'est pour ça que c'est dur à analyser.
0: Tiens, justement, on peut écouter une dernière fois Pauline Ferrand-Prévot. Donc, c'était sa réaction hier après le Ventoux, avant son abandon. Mais elle prenait tout de même rendez-vous avec l'année prochaine. Pauline Ferrand-Prévot.
8: Ouais, et puis c'est de prendre du plaisir, c'est aussi de, voilà, d'être avec les coéquipières, les plus jeunes aussi qui montent en puissance. Et puis c'est ça aussi la vie, c'est des fois on travaille dur, mais ça ne peut pas forcément, mais voilà, se remettre en question, voir ce qui a été, ce qui n'a pas été, et puis en tirer des conclusions et revenir plus fort dans les prochaines.
0: Revenir plus forte l'année prochaine. Je vais vous faire réagir à cette phrase, évidemment, Camille, Pierre, Maria. D'abord, un détour par le Quintet. C'est l'heure du Quintet. On retrouve Fred Kita. C'est à Deauville que ça se passe, Fred.
9: Salut, Johan. Salut à tous. Effectivement, le Quintet du jour sur l'hippodrome de Deauville, sur la ligne droite, la distance de 1600 mètres. Il reste 500 mètres à parcourir. On a deux pelotons actuellement, avec notamment le numéro 13 qui est bien placé, Makarov. Également, l'As Saxon Village, hein, qui anime côté tribune depuis le début de la course. Alors qu'à l'extérieur, on a notamment le numéro 6 Crowdfunding qui fait partie du peloton de l'extérieur, donc toujours ses concurrents à 200 mètres du poteau, avec le numéro 3 Mogodri qui a pris l'avantage dans ce quintet plus devant le numéro 5 Ami d'Argent, toujours ce numéro 3 qui est bien calé côté tribune, qui a peut-être l'avantage, hein, avec le numéro 3 qui va s'imposer avec Christophe Soumillon en selle dans ce quintet plus. Il faisait partie des chevaux en vue, il s'impose brillamment dans ce quintet, ce numéro 3, donc Mogodri pardon, qui s'impose dans cette épreuve devant le numéro 9 qui a très bien terminé Aïe John. Ensuite, on a le numéro 12 côté corde, Nieder Braun qui va se classer 3e. Ensuite, le numéro 15 et le numéro 6, qui est très serré entre ces deux concurrents. Peut-être le numéro 15 qui va quand même prendre la 4e place, donc Swift Flight. Et le numéro 6, donc Crowdfunding, qui va peut-être se classer 5e de ce quintet plus. L'arrivée provisoire de ce quintet disputé aujourd'hui sur la ligne droite de Deauville, avec le 3 Montgaudry qui s'impose, avec Christophe Soumillon en selle devant le 9, le 12, et ensuite photographie pour la 4e place entre le 6 et le 15.
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0: Merci Fred Kita. L'intégral tour se poursuit évidemment avec cette 8e étape du Tour de France. On rappelle l'abandon ce matin de Pauline Ferrand-Prévot. On vient d'en parler, mais elle nous a donné rendez-vous, hein, toute façon pour l'année prochaine. La situation de course, Maria, pour les coureuses, avec notamment toujours Maëva Skiban en tête, Maria.
2: 116 km de l'arrivée. Oui, toujours Maëva Skiban en tête, accompagnée d'une coureuse de la Lidl Trail Close, à deux guests, Morgane Coston, est toujours intercalée entre ces deux femmes de tête et le peloton. Elle a environ 2 minutes 30 de retard sur Skiban à deux guests, et le peloton, lui, a 4 minutes 15 de retard sur les femmes de tête. Donc elles ont pris un petit peu de champ à 116 km de l'arrivée, les deux échappées.
0: Allez, une petite pause et on retrouve Maria Azé, Pierre Thévenet, Camille Failly pour suivre cette 8e étape du Tour de France femme. À tout de suite sur RMC.
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0: 15h22 sur RMC. Merci d'être avec nous dans l'Intégral Tour. Camille Fay est là, notre consultante qui a participé 2 fois au Tour de France. T'as déjà couru à Nice ?
1: Je me rappelle pas. C'est vrai que ça me dit rien. Après, je me rappelle pas de toutes mes courses, j'avoue.
0: Il y en a que tu préfères oublier.
1: Oui, oui, des fois, il vaut mieux pas se souvenir de tout.
0: On est avec Pierre Thévenet et Maria Azé. On suit cette 8e étape entre Sisteron et Nice. Et on le disait, on a une Française à l'avant. On rêve d'une victoire d'étape. Maria, s'il te plaît, donne-la-nous.
2: Ah, ça va être compliqué, ça va être compliqué, Johan, parce qu'aujourd'hui, c'est quand même plutôt une étape promise aux sprinteuses. Alors, toute la première partie de l'étape, hein, jusqu'au kilomètre, on va dire 75, était un peu montante, on va dire, faux plat montant. Il y a deux difficultés de quatrième catégorie. D'ailleurs, les deux femmes de tête vont prochainement entrer dans la première de la journée, le col des Robines. Mais après la deuxième difficulté de la journée, on va avoir une grande descente jusqu'au kilomètre 150, quasiment, avec deux autres difficultés de quatrième catégorie. Mais donc, ça laisse largement le temps au peloton de revenir dans cette longue descente, ce long faux plat descendant. Je le sens pas très très bien, mais c'est on impossible. A tout de même, on peut le noter, tout de même, une Française en tête. En tout cas, elle va tenter de faire le spectacle aujourd'hui. Maëva Skiban, évidemment, vous la connaissez, double vainqueur d'étape sur le Tour de France l'année dernière, et elle se relaie bien avec Lossa de Guest, la coureuse de la Lidl Trek. Pour l'instant, elles travaillent bien ensemble puisqu'elles ont plus de 4 minutes 15 même d'avance sur le peloton, avec Morgane Coston qui est intercalée à 3 minutes 15 de ces deux femmes de tête. Ça bosse bien pour l'instant en tête de course, mais ça va être difficile aujourd'hui.
7: Camille, il faudrait combien d'avance au sommet du col de Toutor pour se dire que peut-être elles peuvent aller au bout dans cette descente qui va être très très longue?
1: C'est assez difficile à dire, mais je pense que si elles ont je dirais un peu plus d'une minute, ça devrait le faire. C'est vrai que
0: au dernier, tu parles du dernier col.
7: Non, moi je parlais
2: le deuxième avant la descente,
7: la grande descente, parce que c'est là qu'elles vont perdre du temps.
2: C'est une énorme marge, ouais. Faudrait qu'elles aient, je sais pas, 10 minutes d'avance.
0: Ah oui, okay. Ouais, d'accord, bah oui, une heure, sinon vas-y.
2: Non, mais dans la descente, t'as vu la descente du kilomètre 70, on va dire, au kilomètre 150, ça laisse le temps au peloton de revenir, surtout que c'est les SD Works qui roulent derrière, évidemment, pour la maillot vert Lorena Vibes. Il y a le sprint intermédiaire que la maillot vert de ce Tour de France veut remporter. Franchement, il faudrait une sacrée avance pour les deux échappées. On l'a vu, hein, quand il y a eu des écarts sur ce Tour de France d'environ 6 minutes, le peloton, quand il se met en marche, il rattrape très très vite les échappées.
1: Après, s'il y a que la SD Works qui roule, ça va être quand même compliqué, parce que les équipières, elles sont fatiguées. Devant, on a deux très bonnes rouleuses. Donc, si la SD Works n'a pas d'aide d'autres équipes, je pense qu'elles vont quand même faire de la résistance.
0: Voilà, c'est ça que je veux, un petit peu d'optimisme.
7: Un peu de positivisme.
2: Il faut tout pour faire un monde, mon cher Johan. Un peu positif, un peu de négatif. Moi, je suis la caution négative.
0: Et Pierre, c'est quoi? Il est neutre? C'est la Suisse?
7: Moi, j'aimerais bien que Maëva Skiban gagne.
2: Moi aussi, j'aimerais bien.
7: Non, Maria est anti-française.
0: T'es anti-française. Oui. Bon, ça, on a compris.
2: Bon, je commence à me dire que je suis un chat noir, hein, entre les gars et les filles. Je commence à me dire
0: oui,
2: que
0: c'est ça.
2: Je suis pas un chat noir.
0: T'as fait le Tour de France homme.
2: Je suis comme Clément Brossard.
7: Clément, il a chopé des médailles, lui.
0: C'est vrai. Bon, elles sont dans le col des robines, les coureuses Maëva Skiban et Loes Adeguez qui vont passer en tête. Elles possèdent un peu plus de 4 minutes d'avance sur le peloton. Morgane Coston est toujours en chasse-patate. On n'a pas trop bien compris là. Morgane Coston, elle a un peu réagi tard, Camille.
1: Oui, c'est vrai. Morgane Coston, elle n'a pas passé un très bon Tour de France. Elle a souffert tous les jours. Et je pense qu'aujourd'hui, elle veut tenter quelque chose. C'est peut-être une dernière fois que l'échappée peut vraiment sortir. Donc, je pense que c'est l'occasion pour elle de se faire plaisir. Après, c'est vrai que là, étant chasse-patate aussi loin, ça va être compliqué pour elle.
2: Bon, et la SD Works Pro Time, Camille, a trouvé du soutien. Les Aegean sur Soudal sont en train de rouler en tête de peloton, probablement. Pour Kim Lecourte, on sait que ça peut lui correspondre, ce genre d'étape avec deux difficultés juste avant l'arrivée. La championne de Limbourg, qui a déjà remporté une étape sur ce Tour de France, pourrait être intéressée par ce genre d'étape.
0: Bah justement, elle a déjà remporté une étape. Lorena Vibes aussi, donc deux même. Si on pouvait en laisser une pour une Française, on serait pas contre. On va revenir sur ce qui s'est passé hier. Donc cette étape du Mont Ventoux, énormément d'enseignements à tirer. On a parlé de Pauline Ferrand-Prévot qui avait été lâchée dès les premiers mètres du Ventoux, qui a abandonné ce matin. Mais on va surtout revenir sur la performance majuscule de Kasia Niewiadoma, la lauréate de l'édition 2024, la polonaise, donc qui s'est imposée au sommet du Mont Ventoux en piégeant ces deux principales concurrentes. Voilà, je trouve le mot. Demi Vollering et Marlène Reusser. On se replonge dans ce qu'on a vécu hier. C'était sur RMC.
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2: Les coureuses ont fait 73 km, il y en aura 146 au total aujourd'hui, quasiment 2 heures de course, tu le disais, mais c'était pas du tout plat toute cette première partie de course. On commence à avoir les premières attaques du jour avec 7 coureuses en tête qui ont pris à peu près 15 secondes d'avance. Bah écoute, moi j'ai déjà fait la montée, je l'ai déjà fait plusieurs fois en bus, j'ai fait 5 km à vélo, enfin je la connais un peu, tu vois.
0: Oh la blasée.
2: Oui, ça y est, on a parcouru les 300 premiers mètres de cette ascension du Mont Ventoux, 15 km 7 à 8,8%, c'est terminé pour Kim Lecourte. Trop difficile aussi pour Maëva Skiban, ça va vite. Oui, on a perdu Pauline Ferrand-Prévot, ça y est, c'est terminé pour la Française.
0: Pierre Thévenet est là également, toi tu l'as monté il y a quelques instants hein, pour aller au
7: en
0: sommet.
7: En voiture, hein, rappelle-le quand même.
0: Oui, en voiture, bah, oui. Mais les gens le savent.
7: On va pas mentir non plus.
0: Les gens
7: imaginent.
2: C'est parti pour Demi Vollering à 11 km du sommet de ce Mont Ventoux. Elle n'a pas attendu le chalet Reynard, la néerlandaise. Elle est partie, évidemment bien suivie par Marlène Reusser, la maillot jaune. On a le top 3 au classement. En général, dans les trois premières positions de cette ascension du Mont Ventoux, Demi Vollering, Marlène Reusser, la maillot jaune, et Katarzyna Niewiadoma dans sa route. On est à 9 km de l'arrivée et c'est la Polonaise Katarzyna Niewiadoma qui a attaqué ses deux adversaires. Elle voulait pas relayer Demi Vollering, Marlène Reusser, et donc c'est la Néerlandaise elle-même qui a pris les devants pour partir à la chasse de la Polonaise. Les deux filles en poursuite sont à 12 secondes de Niewiadoma. C'est en train de revenir donc, et Demi Vollering est en train de montrer toute sa puissance, mais Katarzyna Niewiadoma a montré que c'était une excellente grimpeuse aujourd'hui. Ça ne s'entend pas entre Marlène Reusser, la maillot jaune, et Demi Vollering, la leader de la FDJ Suez. Elles passent leur temps à se regarder, et bien tout ça à 8 km de l'arrivée. Ça fait le petit jeu de Katarzyna Niewiadoma, la polonaise. Johan, juste un point sur les écarts quand même, parce que là c'est énorme les écarts, ce qu'elle est en train de leur mettre. Katarzyna Niewiadoma, il y a plus de 50 secondes d'avance pour la polonaise sur Demi Vollering et Marlène Reusser. 4 km 2 du sommet du Mont Ventoux et on a une nouvelle maillot jaune sur ce Tour de France. Pour l'instant, c'est Kasia Niewiadoma qui est en train de faire un numéro exceptionnel, la grimpeuse de Canyon. Elle a 1,45 d'avance sur ses grandes concurrentes au général, Marlène Reusser et Demi Vollering. Mais attention derrière, parce que Demi Vollering a mis une sacrée vitesse à Marlène Reusser qui a perdu. Mais ça y est, elle va franchir la ligne d'arrivée. Kasia Niewiadoma qui lève les bras au ciel. Demi Vollering franchit cette ligne d'arrivée. 1 minute 17, je pense, de retard sur Kasia Niewiadoma.
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0: Extraordinaire l'étape qu'on a vécue hier, donc la 7e, avec cette arrivée au sommet du Mont Ventoux, la magnifique victoire de Kasia Niewiadoma qui a piégé tout le monde. Justement, on peut écouter la réaction de la Polonaise, la vainqueur du Tour de France 2024, qui n'en revenait pas au sommet du Mont Ventoux.
3: Ça fait sans aucun doute 2 mois que je rêvais d'un jour comme celui-ci. Certaines ascensions ou certaines routes suscitent en toi des émotions particulières. Je savais que cette ascension avait une grande importance pour moi et je voulais simplement franchir la ligne d'arrivée en premier. Alors pour être honnête, j'ai encore du mal à croire que ce soit arrivé.
0: Ouais, elle était incroyable, Maria Casia Niewiadoma. Elle a vraiment piégé tout le monde. Ça a été peut-être la plus forte, mais surtout la plus maligne.
2: Oui, elle a été exceptionnelle hier hein, dans cette ascension du Mont Ventoux. Elle gagne pas beaucoup hein, sur les routes du Tour, Niewiadoma, mais hier, elle a marqué vraiment de son empreinte l'histoire du Tour de France avec cette victoire au sommet du Mont Ventoux. Une attaque, elle a eu raison hein, d'y aller finalement, Niewiadoma, on se posait la question, est-ce que c'était une bonne idée? Est-ce qu'elle va pas se cramer, se découvrir? Sauf que derrière, elle avait 1:17, je le rappelle, au classement général de retard avant l'étape d'hier. Donc elle était assez loin de Demi Vollering et de Marlène Reusser. Et du coup, ça a fait que les deux femmes derrière se sont regardées parce qu'elles se marquaient. Elle n'avait que 12 secondes d'écart et Demi Vollering ne voulait pas relayer Marlène Reusser et inversement. Et donc Niewiadoma, ça a fait son petit jeu. Elle est partie toute seule, elle a appuyé sur les pédales, elle a pris l'ambiance du public qui était très nombreux dans cette ascension du Mont Ventoux et elle est allée arriver au bout avec, elle avait 1:50 à un moment d'avance sur les deux femmes. Et au final, Demi Vollering a réussi à rattraper un petit peu de temps, mais elle finit quand même avec 1:15 d'avance et elle met une sérieuse option sur la victoire du classement général et elles peuvent s'en vouloir les deux filles derrière.
7: Et juste, Johan, Maria parlait de l'ambiance dans la montée du Mont Ventoux, dans les derniers kilomètres, c'était vraiment acquis à la cause de la Polonaise.
0: Oui.
7: Il y avait beaucoup de monde pour elle sur les bords de la route et on sentait, même si Demi Vollering évidemment a une fanbase assez énorme parce qu'elle est une image de championnat assez accessible dans une équipe française, mais c'est vrai que ce panache de Niewiadoma, sa volonté d'être offensive, parce que tout en haut du Ventoux, il n'y avait que des mordus de vélo qui étaient remontés en vélo à nouveau, donc que des experts entre guillemets qui nous disaient mais Niewiadoma c'est celle qui fait le plus vibrer en tout cas, et donc elle avait vraiment une partie des supporters acquis à sa cause.
0: Est-ce que tu peux nous expliquer justement, Camille, pourquoi Casia Niewiadoma fait vibrer les supporters? Je sais que c'est pas forcément le cas dans le peloton, c'est pas forcément une coureuse très, très appréciée, mais elle fait le spectacle et pour les supporters c'est un bonheur que de la voir courir.
1: Oui, Casia hier elle a fait ce qu'elle fait de mieux, elle est extrêmement offensive toute la saison, elle est là, elle tente et même si des fois ça paraît impossible, elle y va quand même. C'est pour ça que malgré que ça soit une immense coureuse, elle n'est pas forcément beaucoup de victoires. Par exemple, elle court depuis 2014 quand même, oui. Ça fait un petit bout de temps et elle a que 22 victoires entre guillemets hein, parce que ça reste beaucoup, mais en comparaison par exemple on a Reusser qui a 40 victoires, Demi Vollering qui a 60 victoires chez les professionnels. Donc pour une coureuse de ce niveau, c'est vrai que ça paraît pas beaucoup. Et ça, c'est parce qu'elle est très offensive et qu'elle a un petit peu un moins bon sprint que Demi Vollering et Marlène Reusser, par exemple, ou un moins bon chrono. Mais voilà, hier, elle a tenté et ça a payé. Et c'est ce qui rend la victoire encore plus belle.
0: Ouais, Camille parlait des victoires, Pierre, Maria. Mais Niewiadoma, elle est toujours placée. Elle est toujours là dans la lutte pour la gagne. Il lui manque évidemment encore quelque chose, un petit quelque chose par rapport aux concurrentes qu'a cité Camille. Mais par contre, on peut toujours compter sur elle. Elle est ultra régulière.
7: Oui, totalement. Bah, il suffit de regarder les podiums finaux des 4 Tours de France qui ont eu lieu. 3e en 2022, 3e en 2023, 1er en 2024, 3e en 2025. Donc évidemment que la Polonaise est toujours là. Mais c'est vrai, rappelez-vous, sur les premières étapes du Tour de France, on ne la citait pas tout de suite parmi les favoris. On disait Pauline Ferrand-Prévot, évidemment. On disait Demi Vollering. Et on disait même Marlène Reusser ou Elisa Longo-Borghini un petit peu avant Niewiadoma. Je sais pas à quoi c'est dû ça, Camille, parce que c'est vrai que bon, on aurait dû la mettre tout en haut, elle aussi, parce que elle a aussi un très beau palmarès et comme disait Yohan, elle est toujours là.
1: Oui, je pense que la première explication, c'est qu'elle n'est pas spécialiste du contre-la-montre. Elle perd beaucoup de temps, la plupart du temps, enfin sur beaucoup de courses. Et c'est pour ça que je pense qu'on l'a sous-estimée un petit peu, parce qu'on s'était dit, si elle prend 2 minutes au contre-la-montre, elle est un peu exclue du podium d'avance. Et en fait, elle a très bien préparé son contre-la-montre. Elle n'a pas perdu trop de temps. Et ça lui permet aujourd'hui d'être leader du général. Et ça va être difficile de la détrôner.
0: Et puis elle a gagné le Tour de France 2024, Maria Casia Niewiadoma. Ça aussi, on l'oublie un petit peu dans des circonstances particulières, mais fallait aller gagner, aller garder ce maillot jaune, surtout en haut de l'Alpe d'Huez sur la dernière étape en 2024.
2: Oui, c'était un Tour de France assez exceptionnel. Il y avait que 4 secondes d'écart entre Niewiadoma et Demi Vollering qui était deuxième, qui avait connu quelques petits aléas. Mais quand même, il fallait aller le chercher, ce Tour de France. C'était un Tour de France assez exceptionnel. Et oui, elle a toujours montré qu'elle était là. C'est une immense grimpeuse. On a commencé, je trouve, ça a été un peu crescendo. En début de semaine, on n'en parlait pas beaucoup. Et après, on a senti au fur et à mesure de la semaine que dès qu'il y avait une attaque, elle n'était pas forcément toujours à l'attaque, hein, Niewiadoma, mais on a senti que dès que quelqu'un attaquait, elle était toujours dans la roue et qu'elle allait être très, très dure à décramponner, alors qu'une Pauline Ferrand-Prévot, on a vite vu qu'elle était un peu en dessous de sa forme. Même une Marlène Reusser ou une Demi Vollering, sur quelques coups, elles ont perdu un petit peu de temps. Et donc, on a quand même rapidement su qu'elle allait faire partie des favorites Niewiadoma cette semaine.
7: Mais surtout, Johan, il y avait une impression visuelle, je ne sais pas ce qu'en pense Camille, mais que donnait la Polonaise, comme disait Maria, dans toutes les ascensions, on a vu Demi Vollering plusieurs fois tenter de décramponner et accélérer. On sentait qu'il n'y avait pas beaucoup d'explosivité, pas beaucoup de gaz chez Demi Vollering. Marlène Reusser, évidemment, dans son style caractéristique, est assise sur la selle et ça ne bouge pas. Et Niewiadoma, on la sentait un petit peu plus aérienne que les deux autres, peut-être.
1: Oui, elles ont toutes les trois des styles très différents, mais ce qui est sûr, c'est qu'Asia était dans un très très bon jour. Elle a mis d'ailleurs qu'elle avait fait sa meilleure puissance de tous les temps sur une heure. Donc elle était dans une très très grande journée et c'est ce qui donne aussi cette impression visuelle.
0: Et je l'évoquais avec toi, Camille, on parlait de la cote d'amour du public pour Kasia Niewiadoma. C'est pas forcément la même chose dans le peloton, c'est ce que tu nous expliquais en antenne. Niewiadoma, pardon, elle n'est pas forcément très appréciée.
1: Oui, après, je ne sais pas vraiment si elle est pas très bien appréciée. En tout cas, on a des coureuses qui sont très appréciées, comme on a vu Kim Lecourte. Niewiadoma, c'est vrai que je pense qu'elle peut être un petit peu critiquée parce que parfois dans le peloton, voilà, elle a pas toujours un comportement hyper sportif ou elle peut avoir des mouvements un petit peu dangereux. Après, en tout cas, sur ce qu'elle a montré hier, on peut que respecter l'exploit sportif.
2: Bah, ouais, ses adversaires, elles l'ont salué aussi, hein, que ce
7: Marlène
2: soit
7: Reusser
2: Pauline
7: Ferrand-Prévot, ouais.
2: Marlène Reusser qui a dit que c'était exceptionnel ce qu'elle avait fait. Alors oui, en fait, tout le monde a dit chapeau le coup tactique et partir à ce moment-là, c'était vraiment un coup de maître et derrière, en plus, ça a joué en sa faveur. Donc tout le monde a salué vraiment l'exploit sportif de Niewiadoma.
0: Et si elle a gagné, Kasia Niewiadoma, évidemment, elle le doit à sa magnifique forme et à sa performance, mais surtout, elle a été poussée par Niedermayer, sa coéquipière. On va écouter. D'ailleurs, l'Allemande, la coéquipière de Kasia Niewiadoma, qui a vraiment hurlé durant toute la montée dans le micro pour pousser sa leader. On écoute.
3: Je pense qu'elle sait de quoi elle est capable. Et je pense que les autres le savent aussi. Je crois qu'elle se regardait beaucoup entre elles. Donc j'ai beaucoup parlé à la radio. Je pense que les autres étaient un peu agacés que je passe mon temps à crier à la radio. Mais je lui ai dit qu'elle était au top, qu'elle en était capable et qu'elle pouvait gagner.
0: Ça, c'est énorme quand même d'entendre Antonia Niedermayer parler à la radio durant la montée du Mont Ventoux, elle qui était dans le troisième groupe, hein, derrière Marlène Reusser et Demi Vollering.
2: Qui était pas très
0: groupe,
2: loin. Hein.
0: Ouais, c'était le groupe Cédrine Carbol. C'est quand même dingue, Pierre. On a vu à l'arrivée, elle lui a tout de suite sauté dans les bras.
7: Ouais, il y a une super montante entre ces deux coureuses là et on a parlé beaucoup du collectif de UAE, mais c'est vrai que ce collectif de Canyon, elles sont première et cinquième pour l'instant et le maillot blanc, il est bien chez cette équipe Canyon SRAM, et Niedermayer impressionne et c'est vrai qu'à la fois le public, le soutien de sa coéquipière, et on en reparlera, la mauvaise gestion de Vollering ou Reusser, c'était une recette parfaite pour Niewiadoma.
0: Ouais, c'est vrai que c'était incroyable cette montée donc de Kasia Niewiadoma qui s'est imposée hier au sommet du Mont Ventoux. Justement, parlons de Demi Vollering, qui est la grande perdante de l'étape d'hier. Elle s'est marquée vraiment avec Marlène Reusser. Elle n'a pas forcément suivi l'attaque de Kasia Niewiadoma. On va écouter la Suissesse qui s'est justement exprimée là-dessus, sur les regards échangés avec Demi Vollering. Marlène Reusser.
4: Je pense qu'à ce moment-là, on se regardait trop l'une l'autre. C'est pour ça qu'on n'a pas réagi toutes les deux. Et puis Demi a continué à attaquer super fort. Toutes les deux, on n'en pouvait plus. Alors je lui ai dit qu'il fallait qu'on continue et elle a continué à attaquer. Ensuite, on a continué à pédaler super fort. Et puis sur la fin, elle avait gardé de l'énergie, ce qui m'a embêtée. C'était juste stupide de sa part. Mais je pense que Kasia a fait du très bon travail.
0: Ouais, les mots sont forts. Hein. Les mots sont forts de la part de Marlène Reusser, l'ex-maillot jaune stupide. Voilà, comme les mots de la Suissesse.
7: elle était à la fois agacée, à la fois vraiment, elle a, bon, on l'entend pas dans le son, mais elle a vraiment félicité Kasia Nevadova à plusieurs reprises. Mais c'est vrai que ça fait un peu, on s'est trop marqué, et surtout Demi Vollering n'a pas été très intelligente. C'était un peu ça le discours, de dire que, parce qu'on en parlait pendant la course, quand Marlène Reusser roulait, elle revenait un petit peu sur Nevadova, et quand c'était les relais de Vollering, ça revenait moins. Vollering, on ne sait pas trop ce qu'elle a voulu faire, mais elle est restée cachée dans la rue de Marlène Reusser. Elle est sortie très tard. Peut-être qu'en sortant plus tôt, elle aurait pu combler un peu de son retard sur Nevadova, mais elle a refusé de collaborer avec Marlène Reusser. Et évidemment, l'ex-maillot jaune était un petit peu agacée à la fin, parce qu'elle a perdu 39 secondes sur le coup.
0: On va continuer à en parler hein, durant cette 8e étape de Demi Vollering, de la course au général. Hein, il y a très peu de secondes qui séparent les deux coureuses au classement général. Seulement 15 secondes entre Kasia Nevadova et Demi Vollering, donc, qui a été piégée hier au sommet du Mont Ventoux. Tout pourrait changer. 15h40 sur RMC. On est toujours avec Camille Failly, avec Pierre Tenney, avec Maria Azé. Toujours une Française en tête, avec Maëva Skiban qui est bien partie dans cette échappée. Donc, avant l'arrivée à Nice tout à l'heure, nous on va se retrouver dans quelques instants. On sera avec Paul Brousse, le sélectionneur de l'équipe de France. Justement, on l'a interrogé sur les performances des Françaises. Comment juger le bilan des tricolores sur ce Tour de France 2026? On attend une victoire d'étape, pourquoi pas tout à l'heure, avec Maëva Skiban. On y croit, Maria Azé n'y croit pas, mais nous on est là pour y croire. À tout de suite sur RMC.
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0: 15h42 sur RMC. Bienvenue pour ceux qui nous rejoignent dans l'Intégral Tour. On suit cette 8e étape entre Sisteron et Nice avec Camille Failly, notre consultante, Pierre Tévenet, Maria Azé. Un petit point sur la course, Maria. L'écart qui grandit hein, pour les deux femmes de tête.
2: 103 km de l'arrivée, l'écart qui grandit en effet, plus de 6 minutes d'avance pour les deux femmes de tête, Loussac de Guest et Maëva Skiban sur le peloton. Morgane Coston est toujours intercalée, mais elle n'a plus que 20 secondes d'avance sur le peloton.
0: Et on y croit un petit peu plus quand même pour Maëva Skiban, Camille.
1: Oui, moi j'y crois. Je sens que Maëva, elle est frustrée de son Tour de France. Elle a dû être équipière et qu'aujourd'hui elle a sa carte. Donc je pense qu'elle va tout donner aujourd'hui.
0: Voilà, seule, tous contre Maria Azé. Ça va être ça pour toi, Maria.
2: Moi j'espère aussi, j'espère non, qu'elle gagne, évidemment. Tard, elle est bretonne en plus, les bretonnes, oui, évidemment que j'espère.
0: Bon, ça compte. Justement, en parlant des bretonnes qui brillent sur ce Tour de France, Maëva Skiban est donc en tête de cette étape. Cédrine Carbol, 6e du général, est une des Françaises qui brille, mais bon. Pour l'instant, on attend évidemment une victoire d'étape pour une tricolore. On va donc tirer un premier bilan des performances des Français sur cette édition 2026. Et pour cela, on accueille dans l'Intégral Tour le sélectionneur de l'équipe de France féminine de cyclisme sur route et consultant France Télévisions. Paul Brousse est avec nous. Bonjour Paul.
28: Bonjour, bonjour à tous.
0: Merci d'être avec nous. Quel est le bilan ? Première question simple, mais quel est le bilan que vous pouvez tirer à la veille de l'arrivée de ce Tour de France femmes 2026 ?
28: Bah, le bilan au sens large ou plutôt que sur les Françaises ?
0: Bah, au sens large. On parlera évidemment large, des Françaises.
28: Bah. Et bah, je trouve que c'est un super Tour de France. Encore une fois, beaucoup de suspense, hein, comme depuis de nombreuses années maintenant. Là. Ça se joue un peu sur les dernières étapes. Et puis, voilà, le menu concocté par Marion Roux cette année, il était... très pimenté, on va dire. C'était dur tous les jours. On rajoute à ça l'ingrédient chaleur que, bon, voilà, dont on a longuement parlé depuis plus d'un mois et demi. Mais voilà, on voit des filles fatiguées, un parcours exigeant. Et donc, ça fait ressortir naturellement, on va dire, toutes les cadors du cyclisme féminin international. Pas seulement sur les étapes, entre guillemets, qu'on attendait comme le Ventoux ou demain peut-être le Col d'Aise, mais sur bon nombre d'étapes, on a vu qu'elles se sont fait une belle guerre et que voilà, ça a fait ressortir ce parcours. Les meilleurs ont été obligés de se découvrir rapidement, plus ce contre-la-montre aussi qui était tout sauf facile du côté de Dijon. Voilà, moi je trouve que c'est un super Tour de France et puis surtout, hein, ça se remarque aussi avec le nombre de personnes au bord des routes et puis les audiences télé qui sont juste exceptionnelles. Je crois qu'on a encore battu le record hier sur l'audience moyenne sur la totalité de l'étape. Donc ça veut dire que ça plaît, qu'il y a de l'engouement et que le spectacle proposé par les athlètes féminines est de haut niveau. Oui.
1: Ouais, c'était un peu plus de 5 millions hein, pour le pic, un peu plus de 3 millions pour l'audience moyenne. Maria Azé.
2: Oui Paul, tu as un regard forcément un peu particulier sur cette course aussi avec ton œil de sélectionneur de l'équipe de France. On peut parler du bilan un peu plus resserré sur les Françaises. Alors on n'a pas de victoire d'étape côté française sur ce Tour de France femme. On a Cédrine Carbol qui est 6e au classement général quand même. Ça reste une belle performance, on parlera de Pauline Ferrand-Prévot un petit peu plus tard. Mais quel bilan tu fais en général sur les performances des Françaises sur ce Tour de France?
28: Le bilan, j'ai envie de dire, il est plutôt bon par rapport au rôle qu'avaient la plupart de nos Françaises sur ce Tour de France. C'est sûr que l'an passé, il y avait 4 victoires d'étape, hein, 2 pour Pauline, 2 pour Maëva Skiban. Voilà, si on remet un petit peu les choses dans l'ordre, finalement, en leader unique pour le classement général dans les équipes, on avait au départ de ce Tour de France Cédrine Carbaol, qui tient très, très bien son rang puisqu'elle est 6e du classement général. Elle a été 2e l'autre jour à Tournon et puis elle a fait un chrono plus qu'honorable, très bien placé. Donc voilà, Cédrine, c'est plutôt bien. Après, Pauline, on sait ce qu'il en est. Elle était leader, bien sûr, de son équipe. Elle venait remettre son titre en jeu ici sur le Tour de France. Malheureusement, ça s'est pas passé comme prévu. Et d'ailleurs, on a appris qu'elle avait quitté les routes du Tour ce matin. Et derrière, par contre, Maëva Skiban, qui l'année dernière, elle avait quartier libre pour aller faire des... jouer un petit peu les étapes, etc. Et elle s'est retrouvée un rôle d'équipière modèle au contact des trois leaders, si je puis dire, Vlodargic, Logan Borghini et Blasi. Donc pas du tout la capacité de pouvoir jouer sa carte sur aucune des étapes. Et puis dans le camp FDJ, Juliette Berthet et puis Vita Music, hein, qui ont déjà toutes les deux fait 4e du Tour de France par exemple, pareil au service, dévouement total auprès de Demi Vollering. Et donc on les a pas vus avoir la chance, avoir leur 4 pour aller chercher une victoire
2: sur l'étape de jeudi de Célia Géry. Peut-être qu'on aurait pu imaginer une victoire française.
28: Voilà, j'allais finir avec Célia Géry. Là par contre on a je pense là pas la révélation parce que c'était déjà révélé en début de saison avec une victoire sur le Tour d'Italie et sur la Flèche Brabançonne, mais la confirmation qu'on a une très bonne championne française hein, qui on la voit arriver depuis les rangs juniors hein, mais là elle passe pas très loin de la victoire en effet jeudi. Elle avait mis beaucoup d'attaques en début de course et je pense que c'est un petit peu l'essence qui lui a manqué dans le moteur à la fin pour concrétiser. Mais c'est la nouvelle génération et Célia, je pense qu'on n'a pas fini d'entendre parler.
1: Ouais, 20 ans seulement, on va en entendre parler pendant encore au moins 10 ans de Célia Géry. Paul Brousse est notre invité dans l'intégral tour sur RMC, le sélectionneur de l'équipe de France féminine de cyclisme sur route. On vient de parler, Paul, justement de ce manque de victoire d'étape dans le Tour de France femme pour les Françaises. Il n'y en avait pas eu d'ailleurs dans le Tour de France homme non plus pour les Français. On avait tiré un constat, c'était qu'on regardait la liste des noms du Tour de France homme, la liste des noms des vainqueurs d'étape. On se disait que c'était que des monstres, mais c'est exactement la même chose finalement sur ces premières étapes dans ce Tour de France femme. Qu'est-ce qu'il manque encore à cette génération de Françaises dont on a parlé, on a donné les noms? Qu'est-ce qui manque pour aller chercher les coureuses les plus fortes? Est-ce que le niveau réel hein, des coureuses s'est drastiquement amélioré depuis l'année dernière déjà?
28: Le niveau s'est amélioré, oui, je pense un petit peu. Moi, j'ai pas peur de dire que le retour de Pauline l'an passé et puis sa victoire écrasante sur le Tour, je pense que ça a fait naître beaucoup de remises en question un peu chez les autres leaders. C'est vrai qu'on avait l'habitude un peu de voir, allez, on va dire 7-8 filles qui se partageaient un peu toutes les courses tout au long de l'année. C'était un peu toujours les mêmes qu'on retrouvait, mais jamais vraiment une qui était vraiment au-dessus du lot. Et puis Pauline a eu une approche un peu différente. On l'a vu s'éloigner des compétitions pendant relativement longtemps avec une préparation altitude très précise. Et puis quand elle est revenue sur le Tour de France, et ben elle était au-dessus des autres. Et voilà, j'ai l'impression que ce schéma a été répété chez plusieurs leaders du classement général cette année, ce qui fait que ouais, j'ai l'impression que ça a pris un petit cran pour le tout haut du panier. Et puis par contre, pour nos Françaises, pareil, ça suit. Mais moi, je suis plutôt optimiste. Et ouais, quand je vois Cédrine Kerbaol, et ben voilà, d'année en année, elle progresse. Elle fait les petits steps d'année en année. Elle est encore jeune, Cédrine, elle a 25 ans.
0: Et oui.
28: Voilà, elle a encore du temps pour devenir s'endurcir, aussi prendre de l'expérience sur tout un tas de choses. Et puis peut-être qu'elle sera à son meilleur niveau dans 1, 2, 3 ou 4 ans peut-être, hein. Il faut savoir, si on fait référence à Pauline, l'an passé elle avait 33 ans quand elle s'est imposée sur le Tour de France.
1: Ouais, là on voit Agnès Viadoma qui a 31 ans, Marlène Reusser 34 ou 35, Demi Vollering 28 ou 29, donc elle a encore du temps. Cédrine Kerbaol, un petit mot du coup sur Pauline Ferrand-Prévot. Vous le rappelez, elle a abandonné donc ce matin. Pauline, elle était déjà passée à côté, hein, de ce Tour de France 2026. Qu'est-ce que vous pensez, Paul? Est-ce que c'est un relâchement physique? Est-ce que c'est une baisse réellement physique de la part de Pauline Ferrand-Prévot, ou alors c'est une baisse mentale? Parce qu'au début du Tour de France, elle disait « Moi, j'ai pas la pression, j'ai gagné Paris-Roubaix, j'ai gagné le Tour de France l'année dernière, j'arrive sur ce Tour de France femme 2026 sans aucune pression. » Est-ce que finalement, elle ne nous aurait pas dit la vérité en ce début de Tour de France, et le fait d'avoir gagné l'année dernière, ça lui a donné un petit relâchement mental pour cette édition?
28: Ouais, moi je pense pas. Je partage pas trop cet avis. Je pense que, au contraire, je suis pas du tout dans l'intimité de l'équipe, du coaching et puis de ce qu'elle réalise à l'entraînement. Mais moi je l'ai apparu physiquement un peu, de visu, comme l'an passé. C'est-à-dire, on voyait que c'est une athlète très préparée. Elle était affûtée, mais comme les autres aussi. Par contre, on a tout de suite vu que elle donnait l'impression d'être un peu fatiguée, quoi, de pas avoir suffisamment récupéré, peut-être. Peut-être que, bon, ils vont analyser, hein, mais l'hypothèse que je pense, c'est peut-être que justement sur ce dernier cycle d'entraînement pour ce Tour de France, est-ce qu'on n'a pas voulu mettre le curseur encore un peu plus haut que les années précédentes, ou l'année précédente, en se disant les collègues en face, elles ont bien bossé, ben nous on va aller chercher encore un peu plus. Et puis que finalement la planification, en tout cas la période d'affûtage, de repos pour arriver à 100% sur le tour, et a pas été suffisante. Moi, l'impression que ça me donnait, c'est qu'elle était un peu fatiguée. Dès que ça changeait de rythme, dès qu'il fallait vraiment y mettre beaucoup d'énergie, on la trouvait beaucoup moins percutante que l'an passé. Et j'ai du mal à croire que c'est l'inverse, c'est-à-dire qu'elle s'est pas entraînée suffisamment. Ça, je pense pas du tout. Elle le dit, elle adore s'entraîner, elle adore être dans cette période de préparation. Et puis mentalement aussi, on commence à bien voir comment elle fonctionne, et notamment depuis les JO de Paris. Quand elle se met un objectif en tête, elle arrive au départ, c'est une teuse, quoi. Donc là, je pense qu'elle était dans cet état d'esprit. Mais malheureusement, je pense que pour moi, c'est le physique. Moi, je la sens fatiguée. Je l'ai senti fatiguée dès que ça changeait de rythme, en fait.
1: Ouais, la chaleur qui aurait pu lui causer des problèmes, elle en a beaucoup parlé au début du Tour de France femme.
28: Bah oui et non, pareil, parce que là, on peut pas imaginer, mais comme tout le monde, qu'il y a eu des protocoles d'adaptation à la chaleur, le fameux heat training aussi qu'on rajoute pour créer des adaptations par rapport à tout ça. C'est peut-être une accumulation de trop de stimuli et qui au final ont créé beaucoup de fatigue. Hein. C'est peut-être mon hypothèse. Et encore une fois, j'en suis pas sûr, mais c'est vrai qu'on est maintenant dans une période où il faut de l'altitude, il faut du heat training, il faut aussi aller faire des entraînements un peu plus durs. Et puis, des fois, peut-être que le toujours plus, le mieux est l'ennemi du bien, et on bascule un peu le corps dans ses limites, et des fois, il a du mal à récupérer ou il a pas eu assez de temps. C'est possible, mais c'est tout aussi l'enjeu de l'entraînement de haut niveau, c'est-à-dire que les écarts sont très faibles entre les meilleurs. Et des fois, il y a une petite prise de risque à prendre pour essayer d'être meilleur que son adversaire.
0: On est avec Paul Brousse, le sélectionneur de l'équipe de France féminine de cyclisme sur route. Maria Azé.
2: Oui, bah, toujours Paul, une question sur Pauline. C'est intéressant d'avoir ton avis dessus. Mais au niveau, enfin son niveau par rapport à l'année dernière, tu le situerais comment? Parce qu'elle, elle a aussi dit qu'elle trouvait que les adversaires étaient plus fortes. Est-ce que c'est possible aussi que le niveau de ses adversaires se soit tellement surélevé qu'elle, elle n'arrive plus à suivre? Ou c'est un peu un concours de circonstances qui font que le niveau de ses adversaires s'est élevé et qu'elle, elle était peut-être un peu en dessous de sa forme?
28: Là, pareil, je vais être plutôt subjectif qu'objectif parce que j'ai pas les données chiffrées et c'est sûr qu'on voit pas mal de choses passer sur le réseau, mais c'est toujours pareil. La réalité, où est-ce qu'elle est là-dedans? Les capteurs de puissance, c'est bien aussi, mais il faut savoir s'ils sont étalonnés pareil. Enfin, voilà, il y a plein de choses qui rentrent en jeu, donc c'est un peu difficile des fois de se faire des vraies idées. Il y aurait, je pense, des data scientists qui pourraient s'y pencher, regarder, mais il faudrait aussi avoir le poids exact de des athlètes. En tout cas, moi, mon avis est subjectif, hein, j'ai envie de dire, c'est il y a un peu des deux. C'est-à-dire que, comme on l'a dit tout à l'heure, les adversaires directs ont passé un petit cran. Et puis, bah, Pauline, j'ai l'impression qu'elle était en effet moins forte que l'an passé.
0: On est avec Paul Brousse, le sélectionneur de l'équipe de France féminine de cyclisme sur route. Justement, Paul, une question sur les prochaines échéances pour vous, notamment les championnats du monde qui auront lieu à Montréal du 20 au 27 septembre prochain. Quelles sont les ambitions que vous avez quand on voit la jeune génération française? Est-ce qu'on peut espérer des médailles et des très bons résultats pour ces championnats du monde?
28: Bah oui, il faut l'espérer. En tout cas, nous, on ira pour ça. Et c'est sûr que la médaille et le maillot, on va pas s'interdire d'y penser, mais quand on sera sur la ligne de départ. Et on va construire une équipe pour faire le meilleur résultat possible. Mais voilà, c'est, comme on dit, il y a plein de... La nouvelle génération qui est en train d'arriver, d'émerger au plus haut niveau. Après un championnat du monde, on le sait aussi, ça reste toujours une course à part. C'est-à-dire que il y a toutes les courses de l'année en World Tour, mais les athlètes le disent bien, le championnat du monde, c'est encore le petit cran au-dessus avec l'enjeu, avec ce beau maillot qui fait réveiller tout le monde. En tout cas, là, on va laisser passer le Tour de France. On va, bien sûr, les discussions avec les équipes, elles ont été déjà faites en vue de la planification. Mais on ira à Montréal avec des ambitions sur les trois disciplines, parce qu'il ne faut pas oublier le chrono individuel et le chrono mixte. Voilà, Juliette Labousse qui avait terminé quatrième des JO de Paris en chrono. Chrono mixte, nous sommes champions d'Europe l'an passé et vice-champions du monde à 7 secondes. Et ouais, c'est des petites secondes qui sont encore un peu dures à avaler. Donc voilà, il y a aussi ces deux épreuves qui vont lancer le début de championnat du monde sur lesquels on aura de l'ambition et on va se donner les moyens de réussir. Et puis après, bah, bien sûr, la course en ligne avec un collectif fort, c'est sûr que on n'a peut-être pas, comme on le disait au début de l'interview, une fille qui se dégage du lot, mais voilà, en jouant sur un collectif fort et en étant protagoniste et en essayant de jouer sur notre point fort, c'est-à-dire le collectif, eh ben on essaiera d'aller chercher le meilleur résultat possible.
0: Du 20 au 27 septembre pour les championnats du monde à suivre sur RMC, évidemment. On aura les sélectionnés la semaine précédente, c'est à peu près ça, Paul?
28: Ouais, le 11 septembre, il me semble.
0: Bah, le 11 septembre, du coup, on attend la liste pour ces championnats du monde, puis les championnats d'Europe, hein, qui auront lieu en Slovénie quelques jours plus tard. Merci Paul Brousse, sélectionneur de l'équipe de France féminine de cyclisme sur route, d'avoir été avec nous sur RMC dans l'intégral tour. À très vite. 15h57 sur RMC, on suit la 8e étape entre Sisteron et Nice, un point course rapidement avec toi, Maria.
2: 95 km de l'arrivée, toujours deux femmes en tête, Maïva Skibon et Luz Adeguest. Elles ont quasiment 6 minutes d'avance sur le peloton et elles arrivent à 200 mètres du sommet de cette deuxième ascension du jour, le col de Toutor, 6,2 km à 3,2%. Ça s'est passé sans trop de difficultés. 95 km de l'arrivée.
5: Oh, ça nous ferait tellement plaisir de donner tort à Maria Azé, forcément. Allez, on se retrouve.
8: Même elle, ça lui ferait plaisir.
5: Ouais, bien sûr, mais oui, on la connaît.
2: Vous m'avez créé une réputation que je n'ai pas demandé.
5: Oui, bah, c'est comme ça. C'est l'intégral tour.
0: On se retrouve dans un instant dans l'intégral tour justement sur RMC avec Maria Azé, Pierre Thévenet, Camille Failly pour suivre la fin de cette 8e étape du Tour de France Femmes. Restez bien avec
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0: Vous êtes bien sur RMC, il est 16h02. L'intégral tour est la 8e étape du Tour de France Femmes dans un instant, mais d'abord un point sur les informations avec Lou Garnier. Rebonjour Lou.
32: Rebonjour Johan, bonjour à tous. Léon Marchand déclare forfait. Il ne participera pas aux 200 et 400 mètres 4 nages des championnats d'Europe de natation. Les épreuves de course démarrent lundi à Saint-Denis, près de Paris. Dans un communiqué, la fédération évoque une blessure à un adducteur pas suffisamment guéri. Entre dossiers à l'abandon et manque d'effectifs, les défaillances dans les enquêtes de violences sexuelles faites aux enfants sont légion. C'est ce que pointe le ministre de la Justice, Gérald Darmanin, dans un courrier 2 mois après la découverte du corps de la petite Liana. Un courrier transmis à son homologue de l'intérieur fin juillet que révèlent nos confrères du Monde. Soulagement sur le front des incendies dans la Drôme. Le feu est stabilisé, annonce la préfecture. Alors il n'est pas éteint, mais il ne progresse presque plus. Le feu a parcouru 311 hectares de forêt dans le massif de Clapes. La Drôme, qui fait partie des 33 départements de l'ouest et du sud du pays en alerte orange feu de forêt, la Girondelle est passée au rouge, vigilance maximale à cause de la dégradation des conditions météo. Et face aux incendies et à la sécheresse, le président du syndicat agricole de la FNSEA demande une aide à hauteur de 1 milliard d'euros de la part du gouvernement pour aider les agriculteurs. Mercredi, la ministre de l'Agriculture annonçait un plan global parmi les mesures des aides d'urgence pour la trésorerie des exploitations notamment. Et direction l'hippodrome de Deauville pour l'arrivée du Quintet avec vous, Fred Quittin.
33: Bonjour Lou, bonjour à tous. Le Quintet a lieu aujourd'hui sur la ligne droite de Deauville. Sur la liste
3: distance de 1600 mètres. Et c'est le numéro 3, Montgaudry, qui s'est imposé à 23 euros. Devant le numéro 9, Ayedjon. La troisième place pour le 12, Niederbrunn. La quatrième place pour le 15, Swift Flight. Et la cinquième place pour le numéro 6, Crowdfunding. Je récapitule l'arrivée d'effectifs du quintet en chiffres 3, 9, 12, 15 et 6. Aujourd'hui, le quintet plus dans l'ordre rapporte un petit peu plus de 60 000 euros pour 2 euros.
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0: Merci Lou Garnier. 16h04 sur RMC. L'Intégral Tour se poursuit jusqu'à 18h. Donc avec cette arrivée à Nice, on est toujours avec Camille Failly, avec Pierre Thévenet, avec Maria Azé. Un petit point sur la course. L'écart qui se maintient tout de même, Maria, en faveur de Maëva Skiban, qui fait partie du duo de tête.
2: 90 km de l'arrivée, oui, elles ont perdu une quinzaine de secondes par rapport au dernier point, par rapport au sommet de la deuxième difficulté du jour. Elles ont 5 minutes 45 d'abord d'avance. Maëva Skiban et Lossa de Guest sur le peloton, sur le groupe maillot jaune, la maillot jaune Katarzyna Niewiadoma qu'on a vu il y a quelques instants sur son vélo jaune avec son maillot jaune. Elle est tout en jaune, la polonaise. On est à 23 km du sprint intermédiaire, évidemment, qui sera très disputé pour probablement Lorena Vibes, même si la néerlandaise est largement leader au classement des points pour le maillot vert, 147 points, tandis que Kim Lecourt est derrière et deuxième avec 89 points. Donc il y a de la marge, il y aura 25 points à aller chercher au sprint intermédiaire de Puget-Théniers. Il y aura évidemment 50 points à aller chercher pour la vainqueur d'étape de cette 8e étape du Tour de France 2026.
0: 16h05 sur RMC, on suit cette 8e étape évidemment dans l'intégral Tour, mais il y a aussi du foot avec les matchs de préparation pour les clubs de Ligue 1. On va rejoindre Léo Pied-Déniel qui suit le match de Lens. Salut Léo.
11: Salut Johan. Bah là vous l'entendez hein, l'ambiance est déjà folle ici à Bollaert. On est à la troisième minute de jeu. Alors j'ai pas pu avoir les chiffres précis hein, mais on doit pas être

0: Pour les Parisiens avant la Super Coupe de l'UEFA mercredi soir contre Aston Villa. On sera avec Valentin Jamin. RMC, c'est aussi la radio des championnats d'Europe de natation. On retrouve Clément Brossard qui est venu en nous apportant une très mauvaise nouvelle en début d'Intégral Tour, mais on lui en veut pas, le forfait de Léon Marchand. Mais on a une chance de médaille en plongeon à 20 mètres, Clément.
1: Oui, alors juste rétablir quelque chose, le forfait en 200 et 400 4 nages. Hein, Léon Marchand n'est pas forfait sur l'ensemble de la compétition. Il sera présent en 400 mètres nage libre, en 200 papillons et peut-être aussi sur le relais. Voilà, la parenthèse est fermée sur la précision, Léon Marchand. Le plongeon qui se déroule donc sous nos yeux. On a vu les femmes un petit peu plus tôt dans l'après-midi avec la 6e place pour Madeleine Bayon. Gary Hunt n'est pas encore sauté sur son 3e plongeon. Il y en aura 4. Donc 2 effectués hier qui lui ont permis de se placer à la 5e place provisoire. Il nous réserve du gros, c'est ce qu'il nous a dit notamment hier, ce qu'il a pu dire à droite et à gauche aussi, qu'il avait bien réussi son 2e plongeon mais qu'il avait beaucoup d'ambition sur le 3 et 4. Il y a un plongeon imposé, un plongeon libre, donc il essaiera de faire la différence là-dessus pour aller chercher une médaille. Lui qui est double médaillé mondial, double champion du monde même, et qui va donc essayer, vous l'entendez, il y a de l'ambiance derrière moi, il va donc essayer d'aller chercher une petite médaille. Oui, ça c'est quand je suis passé, c'est vrai. Non, c'est le plongeur danois qui va s'élancer d'ici quelques instants, qui a pas mal de supporters.
0: Évidemment, on vient de voir Clément dès que Gary Hunt est passé. Si tu peux nous faire un petit poirier, un triple Axel, moi, bref, tout ce que tu sais faire, Clément, n'hésite pas.
1: Il n'y a pas de souci.
0: 16h07.
1: Je suis très carpé, moi.
0: Ah oui, je le sais bien. 16h07 sur RMC, on suit la 8e étape du Tour de France dans l'intégral tour. C'est bien parti quand même pour les deux femmes de tête, Maëva Skiban, Loes Adeguès. On peut se poser un petit peu sur cette étape, sur le profil, Maria et Pierre. Là, on est vraiment dans la partie descendante jusqu'à Nice, avant les deux difficultés, juste avant d'entrer dans l'agglomération niçoise.
2: Oui, je vous le disais tout à l'heure, il va y avoir une grande, grande descente. Alors là, on est vraiment dans la descente sèche de ce col de Toutour. On a vraiment monté depuis le début de l'étape ce matin. On est dans la descente sèche et après, ce sera plutôt un faux plat descendant qui va nous emmener jusqu'au sprint intermédiaire et ensuite jusqu'à la côte de Calomar, qui sera la prochaine difficulté de cette 8e étape du Tour de France. Donc là, les coureuses, le peloton a un peu de répit pendant, allez, on va dire une soixantaine de kilomètres jusqu'à quasiment, finalement, l'arrivée. On sera pas loin de l'arrivée, on sera 20 km de l'arrivée lorsqu'arriveront les deux dernières difficultés du jour, les deux côtes de 4e catégorie. Donc un peu de répit pour le peloton, même s'il faut se méfier parce qu'une chute est très vite arrivée dans une descente technique comme celle-ci.
0: On sait que la grande favorite en cas d'arrivée groupée c'est Lorena Vibes, mais Pierre, tu vas nous le confirmer, mais c'est pas forcément l'équipe de Lorena Vibes qui roule à l'avant du peloton, et ça c'est étonnant.
3: Voilà, elle s'est replacée quand même, Lorena Vibes, dans la
0: descente. Pour le sprint intermédiaire, j'imagine.
3: Exactement, pour le sprint intermédiaire, mais qui est quand même dans 19 km, mais surtout pour être à l'avant et pas prendre de risques. C'est ce que nous est Camille depuis le début du Tour de France. Souvent, les leaders se mettent devant pour être sûr en descente de pas chuter. On a vu pas mal les coéquipières de Kim Lecourte rouler également. On parle beaucoup de Lorena Vibes également. Faudra rappeler qu'à la fin, il y a la côte de Colomar, la côte de Ginestière, puis ça remonte un tout petit peu. Elle est pas répertoriée, cette dernière ascension, mais on sera à 5 km de l'arrivée. Donc, Lorena Vibes est largement capable de passer ses bosses, évidemment. Mais attention quand même à surveiller les attaques, mais l'équipe pour l'instant, Camille, de Lorena Vibes n'a pas pris vraiment les choses en main. On a vu les favorites à l'arrière du peloton se ravitailler tranquillement. Pour l'instant, elle laisse partir un petit peu encore.
4: Oui, c'est vrai qu'on a vu la team SD Works Pro Time pas du tout placée. Il y a seulement Lorena Vibes et une de ses coéquipières à l'avant du peloton, mais les autres sont plus loin et ça peut paraître un petit peu étonnant de voir d'autres formations rouler comme la Lidl Trek, comme la Jayco qui ont.
2: Mais pourquoi la Lidl Trek roule alors qu'elles ont l'Ossé de Guest en tête? C'est toujours l'éternelle question de ce Tour de France.
0: Ah, c'est dingue.
2: Mais Camille, pourquoi elle roule?
4: Ils ont certes Elisa Balsamo. Après, c'est vrai que Lorena Vibes est largement la favorite si on a une arrivée au sprint. Donc, moi, je serais la Lidl Trek ou la Jayco. Je laisserais la team SD Works Pro Time rouler.
0: Oui, forcément. En fait, ça nous paraît tellement évident que si tu arrives dans une arrivée groupée, tu sais très bien que si tu es Balsamo, si tu es Paternoster, tu ne lâcheras pas dans l'école. Lorena Vibes, qui a montré de bien meilleures qualités d'ailleurs depuis le début du Tour de France, mais tu roules forcément pour être battu. Ça sert quasiment à rien. Il faut laisser la SD Works rouler et faire le travail, Camille.
4: Oui, et puis il y a une différence entre aider la SD Works et mettre une fille pour à tourner, pour les aider, et rouler seul et n'avoir aucune fille de la SD Works qui roule avec vous. Donc c'est vrai que c'est un petit peu surprenant.
0: Après c'est bon signe.
3: Mais on a l'impression
0: que... Vas-y Pierre. Pardon.
3: On a l'impression, Yohan, depuis le début de ce tour, que le peloton ne croit jamais en l'arrivée d'une échappée.
0: Ah oui.
3: Parce que même quand la coureuse de la FDJ, Célia Géry, était à l'avant, Demi Vollering s'était mis à rouler derrière, on a déjà eu plein de fois ce cas-là et on a l'impression

0: Les filles partent en échappée, mais que dans le peloton on se dit bon, de toute façon on va revenir, alors autant se mettre en ordre de marche, tout de suite.
1: C'est vrai que c'est assez étonnant hein, parfois les tactiques sur ce Tour de France femmes. En tout cas là c'est une bonne chose limite que la SD Works ne roule pas parce que l'écart grandit. Tant mieux Maria.
2: Oui, tant mieux, parce que 6 minutes 05, pardon, j'étais dans mes pensées, j'étais en train de répondre à Christophe Cessieux qui est en train de nous écouter. On lui fait un bisou à Christophe Cessieux, évidemment, qui est sur la route. On est chez lui, là, à Nice.
1: Bien sûr.
2: On est totalement chez lui. Mais oui, l'écart est en train de grandir dans cette descente. Bah, Lossa de Guest et Maëva Skiban, ce sont deux très très bonnes descendeuses. Camille, ça descend très très bien pour les deux filles de tête. Peut-être qu'elles peuvent gagner du temps dans cette descente. Dans le peloton, on fait un peu plus attention. Forcément, on est nombreuses, il faut éviter la chute. Et donc, toutes les deux en tête, finalement, elles sont un petit peu plus libres, un petit peu plus esselées dans cette descente. Elles peuvent mieux prendre les trajectoires et gagner, pourquoi pas, un petit peu de temps.
3: Oui, peut-être que aussi mettre un train devant, ça permet de garder votre leader au chaud, bien placé, prendre soin d'elle. Et en fait, c'est peut-être pas qu'elle ne passe des relais appuyés, c'est juste une question de placement.
1: 16h12 sur RMC, on suit cette 8ème étape en direction de Nice, la ville où Christophe Cessieux est empereur, on va le dire comme ça.
0: Oui,
1: forcément.
2: C'est le maire de la ville.
1: Oui, bien sûr. Une petite anecdote, Pierre, sur Christophe Cessieux.
0: Il va adorer, en plus, il nous écoute.
2: On a
0: appris quelque chose qui nous a fait beaucoup rire. C'est que Christophe Cessieux est en vacances dans le Cantal actuellement. Je vous le dis, les auditeurs fidèles d'RMC. Et donc, il avait un petit problème de Wi-Fi, Christophe Cessieux. Et les gens normaux, quand ils ont un problème de wifi, ils appellent l'assistance des gens qui leur fournissent le wifi. Christophe Cessieux, non, il est passé directement par Henri. Henri, c'est la source d'Orange, le fournisseur d'internet qui est sur le Tour de France Homme et sur le Tour de France Homme. Donc, il bosse actuellement. C'est lui qui s'occupe de tout le réseau internet. Grâce à lui qu'on est en train de vous parler. Et Christophe Cessieux lui envoie un petit message. Hello, mon Henri, je sais que t'as le bras long. J'ai besoin de wifi dans le Cantal. Et donc, lundi, Orange intervient dans le Cantal pour Christophe Cessieux. Et moi, je trouve que c'est une illustration de la taille du bras de Christophe Cessieux qui arrive en fait à atteindre des sphères assez incroyables.
1: Oh mais la stature, le statut de Christophe Cessieux en France, c'est exceptionnel. Voilà, il y a le président de la République Emmanuel Macron,
0: et après,
1: juste en dessous, il y a Christophe Cessieux.
2: Et encore.
0: On surveille le téléphone de Maria. Je pense que la réponse de Christophe Cessieux va arriver très très vite.
1: Ah, on l'embrasse, Christophe. Mais bon, on le connaît évidemment. c'est magnifique cette anecdote et aux petits oignons. J'adore. Voilà, mais forcément, on arrive à Nice, c'est pour lui. Il a fui quand même le Tour de France. Hein. Il ne veut plus entendre parler de cycliste. Hein. Depuis qu'il a fait le Tour de France homme, il a fui.
2: Il est fatigué, surtout, on l'a épuisé. Oui, trois semaines et demie avec nous, je peux te dire qu'il faut quand même avoir les reins solides.
1: Qui est le plus fatigant?
2: C'est pas tous les jours facile.
1: Qui est le plus fatigant, Christophe Cessieux ou les autres? Ouais, on peut se poser des questions. Hein.
0: Cessieux, il est plutôt jeune aussi, donc il faut lui laisser une petite phase de repos derrière.
1: Allez, merci, on t'embrasse.
0: Allez, on arrête, on embrasse Christophe et on arrête.
2: Oui, on embrasse, on lui souhaite de bonnes vacances. Allez, Christophe.
1: Bah oui, bien sûr. Et évidemment, on souhaite une victoire d'étape française. Donc on parlait du profil, on peut parler des favorites, on les a évoqués avec Lorena Vibes, si ça arrive en sprint massif. Là, on a Maëva Skiban et Lossa de Guest qui sont partis en tête de cette étape et qui possèdent plus de 6 minutes d'avance. Est-ce qu'on peut avoir une lutte, Camille, entre les filles du général? Est-ce qu'on peut avoir la FDJ qui tente un coup dans les deux dernières ascensions, la côte de Colomars et celle de la Ginestière? Est-ce que Demi Vollering peut essayer de piéger et de rattraper les 15 secondes qui la séparent de Kasia Nieviadoma? Est-ce qu'on peut croire en ça?
3: Oui, moi ça m'étonnerait pas. On a vu que Demi Vollering était particulièrement offensive, même quand voilà la victoire était promise aux échappés, quand Kim Lecourt par exemple a gagné, on a vu une Demi Vollering relancer derrière et tenter de faire la différence sur la moindre petite montée. Donc ça ne m'étonnerait pas aujourd'hui qu'elle tente quelque chose, d'autant plus que les écarts au général sont minimes, qu'il y a des bonifications à l'arrivée. Donc si elle peut gagner, elle ne va pas s'empêcher de le faire.
1: 10-6-4 hein, pour les bonifications. À l'arrivée, 15 secondes d'écart seulement entre Demi Vollering et Kasia Nieviadoma. Tout à l'heure, on revenait un petit peu sur ce qui s'est passé hier. Parlons un peu plus en détail de Demi Vollering. Toi, t'en as pensé quoi de Demi Vollering, Camille, qui ne suit pas tout de suite Kasia Nieviadoma? Est-ce que réellement elle était moins forte que la Polonaise, ou c'est purement une erreur tactique de sa part?
3: C'est vrai que Kasia Nieviadoma était très très forte hier. Après, je pense que pour Demi Vollering, elle pouvait prendre ce maillot jaune, étant donné que voilà, elle lui laisse du temps, elles se sont regardées. Quand Kasian et Viadoma attaquent, il se passe bien 30 secondes sans qu'elles se regardent et il se passe rien. Et après, on a Demi Vollering qui tente d'attaquer Marlene Reusser pour la lâcher et tenter de combler le gap avec Kasian et Viadoma. Et après,
1: c'était une erreur de faire ça?
3: Bah oui, parce qu'après, vous avez Marlene Reusser qui a plus envie de collaborer avec vous. Forcément, si elle ne fait que de se faire attaquer, elle va réfléchir à deux fois avant de collaborer, même si c'est le maillot jaune. Et voilà, pour moi, c'est à ce moment-là qu'il y a vraiment des erreurs tactiques de la part de Vollering. Au début, il fallait collaborer, il fallait profiter d'être à deux. En plus, vous savez qu'après, vous allez prendre le vent de face, donc vous allez avoir un avantage sur la femme de tête. Et voilà, Demi Vollering a décidé d'en garder sous la pédale et de ne pas collaborer avec Marlene Reusser.
1: Parce que ce qu'elle met à Marlene Reusser dans la toute fin d'ascension du Mont Ventoux, Pierre, c'est quand même incroyable. Tu l'avais de visu, toi, visuellement quand même, ça a été dingue. Et puis elle reprend énormément de temps à la Polonaise.
0: Non mais elle a fait 500 derniers mètres absolument incroyables. Demi Vollering, elle attaque après le dernier kilomètre, bien après même, et tout de suite c'est vrai que vu d'en haut, on a vu l'écart se créer entre Marlene Reusser et Demi Vollering. Elle en avait encore dans les jambes, et c'est ce que Marlene Reusser disait après la course. Elle sentait que Demi Vollering préparait quelque chose, et c'est ça qui l'a agacé également. Mais c'est vrai qu'on se demande pourquoi elle part si tard. Quand on voit la fraîcheur qu'elle a dans les 300-400 derniers mètres et le temps qu'elle arrive à reprendre, on se dit qu'en partant, même avec cette stratégie qui est étonnante et que déplore Marlene Reusser, en partant 500 mètres plutôt, elle pouvait boucher un gros écart sur Nivea Doma.
1: Ouais, incroyable quand même ce qu'a fait Demi Vollering hier. D'ailleurs, on avait Stéphane Delcourt, le manager général de la FDJ United Suez. Il nous disait hier, avant l'ascension du Mont Ventoux, qu'il y avait une tactique qui était prévue pour Demi Vollering en haut. Lors de l'arrivée de Demi Vollering et lors de l'arrivée des coureuses de la FDJ, personne ne s'est exprimé, Pierre. Ça en dit long aussi.
0: Non, personne. Si, Marie-Lenette s'est arrêtée rapidement, a répondu à quelques questions très rapidement, mais Vita Music a filé tout de suite. Demi Vollering a parlé rapidement à la télé espagnole, mais c'est tout. Elle ne s'est pas arrêtée à l'endroit où il y a tous les médias. On n'a pas vu de directeur sportif non plus, et les bus étaient si loin qu'on ne pouvait pas y aller non plus. Mais on a senti qu'il y avait un petit peu de frustration quand même chez cette équipe FDJ United, même si Marie-Lenette restait optimiste. Après, ce qu'on peut dire, Maria, peut-être qui est positif, c'est que quand on voit l'accélération de Demi Vollering sur les 500 derniers mètres, elle en a dans les jambes encore, et l'écart de 15 secondes sur Kasian Viadoma, il est récupérable pour Demi Vollering.
2: Oui, elle en a gardé un peu sous le pied, on va dire, pour pouvoir attaquer et rattraper un petit peu de temps à Kasia Niewiadoma sur la fin de cette course. Elle en a gardé. Après, est-ce qu'elle était vraiment obligée de laisser autant partir Kasia Niewiadoma? Elle a regretté, elle l'a dit à la télé néerlandaise hier soir à l'arrivée. Elle regrettait d'avoir laissé tant d'avance à Niewiadoma parce qu'elle avait une 5 d'avance sur Niewiadoma avant l'étape d'hier, qui avait quand même de la marge. Elle aurait pu récupérer le maillot jaune hier soir, Demi Vollering, si elle avait mieux filouté, mieux été plus stratégique dans sa course. Il faut qu'elle fasse attention, Demi Vollering, à ne pas être trop pressée, être trop impatiente. C'est vraiment cette impatience qui peut lui faire perdre ce Tour de France. Il y a 15 secondes, certes, avec la quadruple ascension du Col d'Est, ça se rattrape. On le sait, elle a la puissance, elle a le punch pour des étapes comme celle-ci, comme celle de demain. Mais qu'elle fasse attention, il va pas falloir qu'elle attaque trop tôt demain, Demi Vollering. Camille, il va falloir qu'elle se méfie, parce qu'on sait qu'elle a tendance à vouloir attaquer très vite, et demain elle voudra peut-être ne pas trop attendre, mais c'est pas forcément la bonne tactique.
3: Oui, une chose est sûre, c'est que demain il faudra qu'elle fasse très très attention à la stratégie de course et qu'elle ne commette pas d'erreur, parce qu'elle aurait pu très bien avoir ce maillot jaune comme vous l'avez dit, et ça aurait été beaucoup plus simple de défendre un maillot que de gagner 15 secondes. Et je pense que Kasia est en une très grande forme, et donc à la moindre erreur stratégique de Vollering, ça sera impossible de combler l'écart.
1: 16h20 sur RMC, on suit ce Tour de France femme dans l'intégral Tour qui se poursuivra jusqu'à demain, et à l'arrivée à Nice, la quadruple ascension du Col d'Aise. Un petit point sur ce qu'il se passe sur cette 8e étape, Maria, Maëva Skiban toujours en tête.
2: 75 km de l'arrivée, Maëva Skiban toujours en tête. Elle emmène d'ailleurs l'Ossa de Guest dans sa roue depuis quelques instants. Ces deux femmes ont 6 minutes 20 d'avance sur le peloton. On est à 9 km du sprint intermédiaire de cette 8e étape. Maëva Skiban, qu'on a vu un petit peu énervée il y a quelques instants parce qu'elle voulait se ravitailler à sa voiture, mais sa voiture était trop loin, donc elle a un petit peu grogné contre la moto fraîcheur. Mais elle a l'air en forme, elle a l'air d'avoir les jambes, Maëva Skiban, dans cette 8e étape du Tour de France à 75 km de l'arrivée.
1: On suit également le match amical entre Lens et Sunderland. Léo Piedet. Daniel.
4: Ouais, Sunderland qui se montre de plus en plus dangereux. Hein. On est à la 18e minute de jeu, alors toujours 0-0, hein, mais ils viennent de taper la barre transversale du gardien Gorgelin. Il y a des visages connus, hein, Sunderland hein, d'ailleurs. Il y a Meunier et notamment Granit Xhaka qui se sont montrés aussi dangereux dans ce début de match. Mais toujours 0-0 ici à Bollaert.
1: Merci Léo. 16h21 sur RMC. On se retrouve dans un instant pour continuer à vivre cette 8e étape du Tour de France femme. On touchera un mot également de Ligue 2, hein, la Ligue 2 qui reprend ce soir à 20h45, le multiplex de la première journée à vivre sur RMC. Restez bien avec nous, on revient dans un instant dans l'Intégral Tour.
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1: 16h22 sur RMC. Merci d'être avec nous dans l'Intégral Tour qui se poursuit pour cette 8e étape entre Sisteron et Nice, le Tour de France femme qui se conclura demain pour la dernière étape autour de Nice avec la quadruple ascension du Col d'Aise. Camille Fay, notre consultante, est là. Pierre Thévenet également. Maria Azé avec Maria, toujours une Française en tête, qui attend désespérément sa voiture. On a les images quand même de la voiture UAE qui roule plein de balles pour venir ravitailler sa coureuse.
2: Elle était loin, voiture UAE, et ça a fait enrager Maëva Skibon tout à l'heure. Elle a besoin de sa voiture pour se ravitailler ou pour échanger quelques mots. Elles ont tout de même 6-20 d'avance sur le peloton, 6 minutes 20 d'avance sur le peloton. C'est un gros travail pour les deux coureuses de tête qui arrivent à Entrevaux. On arrive à l'approche des Alpes-Maritimes. On était dans les Alpes de Haute-Provence, dans le 04. On arrive dans le 06, les Alpes-Maritimes, et on est à 72 km de l'arrivée, à 6 km du sprint intermédiaire où il y aura 25 points pour la première à franchir cette ligne du sprint intermédiaire de Puget-Théniers. On sait que Lorena Vibes, la maillot vert, ira sûrement chercher quelques points, puisque, admettons, si on enlève Maëva Skibon et Lossa de Guest, qui récupéreront toutes les deux 25 et 20 points, la troisième peut aller chercher 17 points. Donc, c'est toujours des points qui sont bons à prendre pour le maillot vert de Lorena Vibes.
1: 16h24 sur RMC. On continue à vivre cette 8e étape. Évidemment, s'il se passe quelque chose, Maria, Pierre, vous nous prévenez, on va parler quand même de la Ligue 2, parce que la Ligue 2 reprend ses droits ce soir à 20h45, le multiplex de la première journée à vivre sur nos antennes, les 9 rencontres en intégralité, avec notamment une très belle affiche entre Sochaux et Saint-Etienne. Au commentaire, on aura Sébastien Ruffet qui est avec nous dans l'intégral Tour. Salut Sébastien.
9: Salut Johan, salut à tous les amateurs de cyclisme et de Ligue 2.
1: Eh ben oui, c'est ça, évidemment. Ben oui, tout le monde est amateur de sport sur RMC, Sébastien. Oui. On va parler plus en détail de ce duel entre Sochaux et Saint-Etienne, mais parlons déjà plus globalement de cette Ligue 2 qui reprend donc ce soir 20h45. C'est une Ligue 2 qui n'a peut-être jamais été aussi relevée, Sébastien.
9: Oui, c'est vrai que pratiquement tout le monde est favori. Enfin, voilà, c'est très difficile de se projeter. Voilà, quand on voit des équipes pêle-mêle, hein, comme Metz, Montpellier, Nantes, évidemment, Reims, Saint-Etienne, on va en reparler. Même pourquoi pas des équipes comme Dijon qui sont montées, mais qui sont des équipes qui pèsent et qui ont un passé, voilà, de football professionnel. Dunkerque, pourquoi pas. Et puis des équipes qui peuvent évidemment se mêler un petit peu. Rodez, ça travaille très bien également. Nancy, Guingamp, bien sûr. Il y a beaucoup de figures historiques. Sochaux aussi, en tant que promu, même même si c'est pas forcément dans l'ambition. Mais voilà, tu ne sais pas ce qui peut se passer avec cette Ligue 2. C'est ça qui est extraordinaire. Qui sera tout en haut, qui sera tout en bas aussi. Ça promet franchement une saison de Ligue 2 vraiment, vraiment palpitante, parce qu'il y aura évidemment les deux qui seront les deux élus qui vont monter directement. Et puis il y a toujours ce fameux système de barrage. Donc les places aussi pour les accessites, hein, 3, les places 3, 4 et 5, elles seront aussi évidemment très, très disputées. Et franchement, on se régale d'avance, hein, parce que c'est vrai qu'on parle souvent de notre Ligue 1 qu'on adore, mais c'est vrai que cette Ligue 2, cette saison, mais elle donne vraiment envie de la suivre, hein, même avec un regard Red Star l'année dernière, pareil, qui s'est un peu faufilé, qui a failli être dans le bon wagon. Et ben voilà, c'est des clubs qui travaillent bien, qui ont des valeurs, qui s'appuient sur de belles choses. On sait que les droits télé, la main des droits télé, maintenant, c'est intégré par tout le monde que il y a moins d'argent. Donc on essaie de réfléchir différemment, que ce soit sur le recrutement, les process, l'entraînement, etc. Et ça donne franchement une Ligue 2 alléchante. Voilà.
1: Tous les matchs seront intéressants. Tous les matchs, évidemment, à suivre sur RMC durant toute la saison. Et comme tu nous le disais, Sébastien, hein, on a des clubs multiples champions de France qui sont présents dans cette Ligue 2. Tout le monde rêve de remonter en Ligue 1, bien évidemment. On peut parler donc du duel que tu vas suivre ce soir entre Saint-Etienne et Sochaux. Deux objectifs bien différents, évidemment. Pour les Verts, on en parlait, on l'évoquait, c'est bien évidemment la remontée dans l'élite, Seb.
9: Oui, évidemment, puisque l'année dernière, c'était déjà l'ambition, c'était le projet. Certains parlent de faute professionnelle, de ne pas avoir réussi à monter. Alors pas par le biais du barrage face à Nice, même si bon, on se rappelle que Nice n'était pas en grande forme, mais ils ont su se remobiliser juste pour ce barrage retour qu'il fallait. Mais surtout de ne pas avoir fini aux deux premières places. C'est surtout ça qui est problématique pour Saint-Etienne l'année dernière. Et là, on remet le couvert avec un nouveau coach, Yann Catrault, qui est un Écossais, qui est un peu bourlingué, qui a été l'adjoint de Nuno Espirito Santo à Rio Ave ou à Tottenham. Il a été l'adjoint de Steve McLaren et de Raphaël Benitez à Newcastle. Il connaît le football de très haut niveau. Alors c'est un jeune coach après en tant que numéro 1, puisqu'il vient de faire deux saisons à Estoril. Il a été 8e puis 10e. Voilà, c'est plutôt honorable. Il a des idées et surtout il va pouvoir compter sur un effectif quand même qui s'est encore bien renforcé cette saison avec les arrivées de Thiermo Ballo, de Wolfsberger en Autriche, notamment Johan Brum, bien sûr l'ailier là, qui a déjà marqué 4 buts en préparation, qui vient des Go Ahead Eagles, qui joue la Coupe d'Europe l'année dernière, Xangrai qui vient de l'AEK Solna. Enfin bon, bref, il y a beaucoup de bons joueurs pour te dire à tel point, c'est que ce soir, alors évidemment le mercato n'est pas terminé, notamment dans le sens des départs. Pour ce qui concerne la Ligue 2, c'est plutôt dans ce sens-là que ça se passe en général. Ouais. Mais tu te dis quand même que ce soir sur le banc, Saint-Etienne va débuter avec David Tajvili, Mouefek et Stassin.
1: C'est pas mal.
9: A priori, c'est ce qui est annoncé. Il y a quand même pas mal de clubs de Ligue 2 qui aimeraient bien pouvoir les aligner tout de suite, et notamment Sochaux. Donc on voit évidemment que cette équipe, elle s'est renforcée, elle est plus dense, il y a plus de bancs aussi peut-être pour aller au bout, parce que on est soumis aussi des méformes parfois de certains joueurs, des suspensions, des blessures. Et là, cette équipe paraît quand même armée vraiment sur le papier, comme j'ai envie de dire à côté de Nantes, parce que Nantes aussi, quand tu vois sur le papier, l'équipe elle est très très solide. Ce sont, à mon sens, ces deux équipes qui sont vraiment les mieux taillées pour aller au bout. Mais bon, là, c'est un championnat qui est long, bien évidemment. Il peut se passer beaucoup de choses. Et puis, il faut aller à Sochaux ce soir pour commencer.
1: Exactement.
9: Ça peut aussi. C'est pas évident, même s'il reste sur deux victoires, 4-0 contre le Lausanne Sport et 4-0 contre Venise. C'est stéphanois en match amical, donc c'est quand même plutôt pas mal pour finir une prépa. Ça donne des certitudes, mais cette équipe de Sochaux, ils l'ont dit, hein, clairement, nous, c'est l'objectif, c'est maintien. Voilà, ils sont pas là pour se mêler à la lutte pour la montée, mais il y a une vraie dynamique, il y a une vraie ambiance. Ils ont su reconstruire beaucoup de choses. Ils ont failli disparaître. L'histoire, on la connaît maintenant. Hein, il y a 3-4 ans, mais ça a redonné un élan un petit peu comme à l'époque du Racing Club de Strasbourg. Bah, c'est un petit peu ce même élan, voilà, populaire, territorial qu'on retrouve autour de cette équipe de Sochaux. Et ça peut toujours bousculer des montagnes. Voilà, ça peut, pourquoi pas, avec cette énergie, cette folie de la montée. Commencer sur une victoire contre Saint-Etienne, par exemple, pourquoi pas, un petit 2-1, voilà, quelque chose comme ça, quelque chose d'un petit peu fou, et puis derrière t'embrailles, et puis tu sais pas ce qui peut se passer après le reste de la saison. Toutes les planètes s'alignent et c'est parti, quoi. Et c'est vrai que j'ai l'impression que par rapport à ce qu'on s'est dit sur cette densité de la Ligue 2, les deux, trois premières journées vont vraiment donner aussi une impulsion. Il faut pas se louper, il faut pas rater le démarrage.
1: Ouais, et Saint-Etienne avait vécu ça notamment en réalisant des séries de victoires l'année dernière et séries de défaites également. C'est pour ça que Saint-Etienne n'avait pas réussi à remonter en Ligue 1. Merci Sébastien, on te retrouve donc aux commentaires de ce Sochaux Saint-Etienne ce soir 20h45. Tous les matchs de ce multiplex de la première journée à vivre sur notre antenne. À tout à l'heure, Sébastien.
9: Avec plaisir, merci.
1: 16h30 sur RMC. On continue à vivre cette étape entre Sisteron et Nice avec Camille Failly, Pierre Thévenet et Maria Azé. L'écart se maintient. En plus, Maëva Skiban, Maria, c'est une très bonne nouvelle. Elle a pu être ravitaillée par sa voiture.
2: Et on est rassurés. Elle l'a eu. Tout va bien. Sa voiture est venue à sa hauteur. 67 km de l'arrivée. Ça roule très, très vite. Jusqu'à Nice, ça va rouler très vite puisqu'elles ont vent dans le dos. Hein. Les coureuses de cette 8e étape du Tour de France, femmes, elles ont toujours 6 minutes d'avance sur le peloton. Elles vont arriver d'ici moins d'un kilomètre. Ces deux femmes de tête, Lossa de Guest et Maëva Skiban au sprint intermédiaire. Et oui, Pierre, Maëva Skiban qui a eu sa voiture, qui a récupéré un petit coca un peu de sucre, ouais, pour la forme.
0: Sans aucun sourire.
2: Il y a eu une séquence assez exceptionnelle.
0: C'est Maëva Skiban qui ne sourit pas depuis le début de l'étape, qui était très frustrée que sa voiture ne soit pas là. Et ils lui ont d'abord passé les bidons, puis donc cette canette de soda qu'elle a pris. Sauf que son directeur de sportif lui a donné sans l'ouvrir. Et donc, elle a regardé.
2: Vous voyez le pchit quand vous ouvrez.
0: Elle a regardé en lui disant, mais comment tu veux que j'ouvre cette canette? Donc elle lui a rendu, puis il l'a rouvert, il lui a redonné. Enfin, ça a l'air d'être un petit peu compliqué, la communication au sein de cette équipe UAE, mais elle est toujours à l'avant avec ses 6 minutes d'avance.
1: Maëva Skiban, quand elle est comme ça, moi je l'adore.
2: Là, elle est en mission. Elle est en mission. Oui. On sent qu'il n'y a rien qui peut l'arrêter.
0: Elle a enfin le droit de partir devant.
1: Mais oui, c'est ça.
3: Mais la frustration, c'est le meilleur moteur des fois.
1: On a lâché le fauve en fait. Elle était cadenassée, elle était en cage. Et là, ça y est, elle est lâchée. Deux victoires d'étape l'année dernière, s'il faut le rappeler, pour Maëva Skiban sur le Tour de France 2025. En échappée comme ça, elle est presque injouable. C'est une très très grande coureuse. On en parlait tout à l'heure avec Paul Brousse. Je sais pas qui a du bruit derrière, c'est exceptionnel. On en parlait tout à l'heure.
2: C'est pour Maëva Skiban. Ouais,
1: c'est pour Maëva Skiban. Ah oui, bien sûr. Non, mais on en parlait tout à l'heure avec Paul Brousse. Elle est pas forcément dans les meilleures dispositions dans cette équipe parce qu'elle est cantonnée au rôle d'équipière. Là, on lui a donné carte blanche. Elle va y aller, Maëva Skiban.
3: Oui, voilà. Vous n'avez pas une carte blanche comme ça quand vous savez qu'elle a dû être équipière, se relever plusieurs fois durant ce Tour de France pour atteindre ses leaders. Je pense qu'aujourd'hui, elle va saisir sa chance à 100%.
1: Ouais, elle est bien, Maëva Skiban. Et derrière, ça roule toujours. Est-ce qu'on voit des SD Works? Non, j'ai pas l'impression.
2: Paternoster qui roule, qui aide la SD Works, entre guillemets, qui ne fait pas beaucoup de travail. Il y a les FDJ Suez aussi, de Demi Vollering, qui sont un petit peu à l'avant. Edge Insurance sont là aussi pour Kim Lecourt, bien sûr.
0: Mais aucune SD Works,
2: pas le travail hein, pour l'instant.
0: On a vu Kopecky aller rechercher des bidons tranquillement il y a quelques minutes. C'est vraiment pour l'instant rythme tranquille pour les SD Works.
2: On a décrété que Lorena Vibes allait gagner l'étape de toute façon, donc autant les aider à arriver jusqu'à Nice tranquille, et puis elles se mettront en ordre de marche à la fin pour emmener Lorena Vibes. C'est vrai que c'est très surprenant, mais devant ça roule bien pour les deux filles de tête, bien emmenées par ce vent d'eau, quasiment 6 minutes d'avance sur le peloton à 65 km de l'arrivée.
1: 16h33 sur RMC, on suit cette étape, cette 8e étape en direction de Nice, l'avant-dernière de ce Tour de France Femmes 2026, avec Maëva Skiban en tête. Un détour par les championnats d'Europe de natation, le plongeon à 20 mètres. On retrouve Clément Brossard. Ça y est, tous les plongeurs ont effectué leur troisième tentative, Clément.
10: Exactement, on a le classement provisoire après ce troisième saut. Il n'en restera plus qu'un après pour essayer de faire la différence. Et notre Français, Gary Hunt, se place en cinquième position. Il n'a pas réussi à bouger par rapport au classement provisoire suite au deuxième saut. Il est à 16 points du podium du Roumain Preda. Donc il va falloir réaliser une sacrée figure avec une très très bonne réception à l'eau. Sur son troisième saut, c'était un triple saut périlleux avec une demi-vrille. Coefficient difficulté 3,4 sur 5. Il a obtenu la note de 76,5. Qui est une bonne note, c'est sûr, mais il va falloir sur cette figure libre augmenter le coefficient aussi et être à la perfection pour espérer aller chercher une médaille de bronze parce que les autres sont un petit peu trop loin. Donc la tâche se complique un petit peu pour Gary Hunt, mais il reste de l'espoir avant ce dernier saut.
1: On te retrouve donc tout à l'heure, Clément. Un point sur le match de préparation, le match amical entre Lens et Sunderland avec toi, Léo Pied-Daniel. Tu peux d'ailleurs nous rappeler la composition du RC Lens?
11: Ouais, ça vient de reprendre ici au RC Lens. On a eu le droit à une pause fraîcheur. Le portier lensois, donc comme je l'ai dit tout à l'heure, hein, c'est Mathieu Gorgelin. On a eu le droit à une défense à 3 hein, du côté lensois. Dino Topmüller, l'entraîneur allemand, a opté pour Antonio Navrocki et Sagnan. Au milieu de terrain, donc côté gauche, c'est Mathieu Udol. À droite, c'est donc le piston saoudien Abdoulhamid. Et puis au milieu central, hein, c'est Cuisance et Bulatovic. Et puis en attaque, évidemment, à droite, le chouchou du public, Florian Thauvin. À gauche, Sima. et en pointe Hudson Edward, pardon. Donc voilà, et Florian Thauvin d'ailleurs qui est très en forme, hein. Il a été une nouvelle fois d'ailleurs nommé capitaine, hein, par l'entraîneur allemand. Ça se rend coup pour coup ici à Bollaert, mais toujours 0-0, on est à la 33e minute de jeu.
1: Et dans 25 minutes, on aura le début du match de préparation du Paris Saint-Germain face à Manchester United. Valentin Germain nous fera le point également sur les dernières informations du PSG, notamment ça bouge au niveau du mercato. 16h35 sur RMC. C'est dans l'intégral tour, on suit cette huitième étape. Maria Azé, Pierre Thévenet, Camille Failly. On attend désespérément une victoire française. L'écart se maintient en pour le duo de tête avec dont fait partie Maevas Kiban. Là, c'est vraiment la portion descendante jusqu'à Nice. Camille, est-ce que vraiment, véritablement, le peloton derrière peut reprendre du temps aux deux femmes de tête?
3: Oui, bien sûr. Autant la portion montante était peut-être un peu plus favorable aux échappées, autant la partie descendante, quand vous êtes en peloton, si vous êtes en 10e position dans le peloton, vous ne pédalez pas. Vous avez beau aller à 55 km/h, vous ne donnez pas un coup de pédale. Donc c'est sûr que les échappées sont un petit peu désavantagées. Après, tout dépendra d'à quel point les filles qui roulent en tête ont de l'énergie, à quel moment la SD Works va se mettre à rouler aussi.
1: Bah, c'est vrai qu'on attend la SD Works qui roule.
2: À quel moment, Camille, on se dit, on a déjà passé une journée très très difficile hier avec l'ascension du Mont Ventoux, il y a dans des conditions pas possibles, il faisait super chaud au vent de face, évidemment dans le Mont Ventoux qui est complètement dégagé, c'est une journée très difficile. À quel moment, le matin, on se réveille et on se dit, tiens, je vais aller faire 170 km dans l'échappée, j'ai pas assez donné depuis le début de ce Tour de France. Alors certes, parce qu'il veut sa victoire d'étape, mais il faut quand même être motivé pour se dire, allez, aujourd'hui, j'y vais, il fait encore 36 degrés à Nice aujourd'hui, même s'il y a du vent favorable, c'est quand même beaucoup plus difficile forcément de faire une étape à deux à l'avant de la course plutôt que d'être bien au chaud dans le peloton.
3: Oui, c'est sûr. Après, Maevas Kiban, c'est une coureuse assez expérimentée, très forte. Hier, elle nous a fait une belle montée du Mont Ventoux. Donc, c'est possible qu'il lui en reste sous la pédale. En plus, si tout le début de ce Tour de France, vous avez été frustré, voilà, on vous a demandé un petit peu de faire le sale travail et qu'aujourd'hui, on vous dit, c'est votre chance, vous retrouvez vos jambes directement.
0: Et justement, Camille, on dit souvent, on verra bien si j'ai les jambes demain, on verra bien si j'en ai sous la pédale. À quel moment, quand on est cycliste, on se rend compte qu'on est bien ou pas dans une journée? C'est en se levant le matin, c'est en allant au petit-déj, c'est en faisant tourner les jambes sur le vélo d'entraînement, ou c'est sur les premiers kilomètres de course?
3: Moi, je sais qu'en me levant le matin, j'arrivais à sentir si mes jambes allaient être bonnes ou pas. Après, voilà, quand on arrive en fin de tour, on a forcément une fatigue générale. C'est un petit peu plus difficile de savoir si on a récupéré. Mais c'est vrai que moi, je sais qu'en fin de tour, il y avait des jours où vraiment c'était difficile. Je devais m'accrocher et des jours où je ne sais pas comment je retrouvais des bonnes jambes. Donc peut-être que Maeva est en grande condition aujourd'hui, et je l'espère.
1: Elle a l'air, en tout cas, Maevas Kiban, qui fait partie du duo de tête avec Laure Adeguest à 61.
2: Elles ont perdu un peu de temps là, Johan, ouais. À 61 km de l'arrivée, tout simplement parce que la SD Works a fait le travail pour que Lorena Vibes, la maillot vert de ce Tour de France, puisse passer en troisième position ce sprint intermédiaire et empocher les 17 points promis à celle qui passera en troisième position. 25 points pour Laure Adeguest, 20 pour Maevas Kiban, 17 donc pour Lorena Vibes, qui conforte un petit peu plus son maillot vert qu'elle ramènera évidemment à Nice demain. Et donc ça a accéléré un petit peu et les deux filles de tête n'ont plus que 5 minutes 20 d'avance sur le peloton. On sent que dès que la SD Works accélère, oui, un petit peu, Camille, ça se rapproche très rapidement.
0: Parce que là, ils sont retournés se cacher dans,
2: ouais,
0: le peloton.
2: Ah, là, par contre,
0: ils ont roulé puis ils sont allés se cacher.
2: Ils ont roulé 10 secondes, ils veulent pas.
0: Mais en roulant 10 secondes, en effet, Maria, ça a repris 30 secondes. Donc c'est un inquiétant.
2: Ouais. C'est vrai que le train, dès qu'il se met en place, on reprend tout de suite du temps, hein, Camille.
3: Oui, forcément, vous avez des filles qui pédalent pas de la course. Quand elles se mettent devant, elles peuvent vraiment accélérer par rapport à des filles en échappée qui, elles, font un effort continu et essayent de lisser leur effort pour garder le plus de force possible pour le final.
1: Bon, restez au chaud, la SD Works s'est laissé Maevas qui vont s'imposer. C'est tout ce qu'on demande pour l'arrivée à Nice tout à l'heure dans 60 km. Tiens, j'en profite avant qu'on parte en pause pour vous donner une bonne nouvelle pour les fans de vélo. C'est la victoire de Louis Barret. Louis Barret qui s'est imposé sur la 6e étape du Tour de Pologne. Épreuve World Tour, course par étapes, belle victoire donc du français de la team Visma Lisebay, qui peut retrouver le sourire, parce qu'on rappelle que pour le Tour de France femme, Pauline Ferrand-Prévot, bon, qui était larguée au général, mais a abandonné ce matin et ne prendra donc pas part aux deux dernières étapes de ce Tour de France femme. 16h40 sur RMC, on se retrouve dans un instant pour continuer à vivre cette huitième étape. On parlera notamment du Paris Saint-Germain qui va disputer un match de préparation contre Manchester United dans quelques minutes, à quelques jours de cette super coupe de l'UEFA à vivre mercredi soir face à Aston Villa sur RMC. Restez bien avec nous.
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2: 16h41 sur RMC. Merci d'être avec nous dans l'Intégral Tour. On est avec Camille Failly, Pierre Thévenet, Maria Azé. On suit cette 8e étape en direction de Nice de ce Tour de France femme avec une Française en tête, Maëva Skibran. L'écart se réduit un petit peu, mais on est vraiment dans la partie descendante. On aura quand même deux ascensions hein, dans les derniers kilomètres, Maria.
3: Oui, deux ascensions de quatrième catégorie. D'abord, la côte de Colomar, une montée d'un kilomètre 4 à 5,4%. C'est une côte assez courte, mais avec de gros pourcentages tout de même. Et ensuite, juste avant l'arrivée sur la promenade des Anglais à Nice, la côte de la Ginestière, 2,5 km à 4,4%. Personnellement, j'ai l'impression que, vu comment Lorena Vibes suit dans les ascensions, parfois de deuxième catégorie, depuis le début de ce Tour de France, je pense qu'elle n'aura pas de grandes difficultés dans ces côtes de quatrième catégorie, à voir si Maëva Skibran et Lossa de Guest arrivent à prendre assez de champ et à maintenir cet écart de 5 minutes 15. Et ça a baissé un petit peu l'avance hein, pour les deux femmes de tête parce que ça a bien accéléré derrière, mais les Jayco de Paternoster en ont un petit peu marre de rouler et demandent davantage de soutien dans le peloton à 58 km de l'arrivée.
2: Bah, il était temps. Elles ont roulé quasiment pour Lorena Vibes parce que Paternoster au sprint face à Lorena Vibes et même face à d'autres, je suis pas sûr qu'elle fasse ni deux ni trois.
3: Ah, qui sait au petit déj ce matin comme Camille, Laetitia Paternoster s'est peut-être rendu compte qu'elle avait des jambes de feu.
2: Ah oui, tu penses? Ah, le sourire de Camille en dit long. Hein.
4: Trois vélos sur Lorena Vibes, je ne sais pas.
2: C'est impossible de remporter une étape une course face à Lorena Vibes au sprint, Camille.
4: Après, rien n'est impossible. Hein. Lorena Vibes s'est déjà fait battre. Elle peut tomber, elle peut crever dans le dernier kilomètre. Mais oui, toutes les chances sont un petit peu du côté de Lorena Vibes.
2: C'est quoi la stat, Maria? 55 sur 56, c'est ça?
3: 56. Elle a remporté sur 56 sprints, les 56 derniers sprints, parce qu'elle a gagné les deux étapes de sprint sur le Tour de France. Elle a gagné 55 des 56 sprints. Bon. Ouais, c'est exceptionnel. Ouais. Là, pour le coup, la stat est. Autant chez les garçons, il y a un peu d'adversité entre Jonathan Milan, Jasper Philipsen, Paul Magnier, Olaf Coy. On alterne un petit peu les victoires. Là, chez les filles, il y a moins de suspense quand il y a une étape au sprint. C'est souvent Lorena Vibes qui la remporte. Au niveau des classements généraux, là, ça se dispute bien. On le voit avec ces 15 secondes d'écart au général entre Katarzyna Niewiadoma et Demi Vollering. Mais sur le sprint, il n'y a pas beaucoup de suspense.
2: Ouais, c'est la grosse différence, Camille. On pourrait parler pendant des heures de la différence entre le Tour de France homme, où on a très peu de suspense, et le Tour de France femme, pour le coup, on en a beaucoup avec seulement les 15 secondes d'écart entre Niewiadoma et Demi Vollering. Mais la grosse diff aussi, c'est sur les sprints, où Lorena Vibes écrase tout. En fait, il y a quasiment pas de suspense quand elle est là, Lorena Vibes. Quand il y a sprint, à la fin, elle gagne.
4: Oui, déjà, elle est plus forte physiquement et aussi, elle trouve la manière de jamais se faire piéger, jamais se faire enfermer. En plus, elle a une équipe autour d'elle qui est solide, des équipières dans lesquelles elle a confiance et c'est ce qui fait qu'elle se loupe jamais. Et voilà, ça en laisse très très peu pour les autres sprinteuses.
2: 16h45 sur RMC. On continue à suivre cette 8e étape du Tour de France Femmes en direction de Nice. Les coureuses qui sont à 56 km de l'arrivée, Maëva Skibran, la Française, et l'OS Adeguest sont donc en tête avec 5 minutes et 26 secondes d'avance. Mais je vous le disais, dans 15 minutes maintenant, on aura le début de la rencontre de préparation, le match amical entre le PSG et Manchester United. Au commentaire, on aura Valentin Jamin. Salut Valentin.
5: Bonjour à toutes et à tous.
2: Valentin, évidemment, on s'intéresse de près à ce que va faire le club de la capitale, le Paris Saint-Germain, qui a quelques jours seulement de cette Super Coupe de l'UEFA et de la reprise de sa saison face à Aston Villa. Est-ce que tu as le 11 concocté par Luis Enrique pour ce match de prépa?
5: Il n'est pas si différent de celui aligné face à Majorque. On a l'intégration de Pacho, l'équatorien, dans la défense, mais sinon ça reste un 11 très jeune. Mais la grande différence avec ce match face à Majorque mercredi, c'est qu'il a convoqué Luis Enrique quand même les trois portugais, Nuno Mendes, João Neves et Vitinha, ainsi que le brésilien Marquinhos. Ils n'étaient pas aptes à jouer au Baléar cette fois, ils sont bien dans le groupe, mais ils ne sont pas titulaires. Donc on a Safonov qui va commencer dans le but, à droite de la défense, le jeune Boli, 19 ans, en charnière centrale. Alors Zabarni, l'Ukrainien, avec Koukaba, Axel Koukaba, 16 ans, qui avait déjà commencé face à Mallorca et qui est de nouveau aligné, lui qui n'a jamais joué en pro. Et a priori, ce sera Pacho à gauche de la défense, donc l'équatorien. Le milieu de terrain, Beraldo, Dro Fernandez et Seni Mayulu. Et puis l'attaque avec Kvaratskhelia, le géorgien qui n'a pas participé à la Coupe du Monde, sur le côté gauche. À droite, Ibrahim Mbaye, hein, qu'on évoque éventuellement pour un départ, mais qui est bien là. Et puis on a fait confiance au jeune Ayari en pointe, 18 ans. C'était une Gentou qui avait commencé face à Mallorca. Et là, donc c'est Ayari, un joueur formé au club, qui pareil n'a jamais joué en pro, mais qui a signé son premier contrat pro cet été et qui va profiter un petit peu de cette préparation pour engranger du temps de jeu chez les grands.
2: Donc c'est pas encore complet l'effectif du Paris Saint-Germain. Tous les cadres ne sont pas encore revenus. On attend les derniers camps. Est-ce qu'ils seront dispo, Valentin, pour la Supercoupe de l'UEFA?
5: Alors c'est la grande question. Ils doivent revenir à l'entraînement selon le programme concocté par le staff dans les prochains jours, en début de semaine théoriquement. Après, rien n'empêche un joueur d'arriver dès dimanche par exemple à l'entraînement. Donc on parle d'Achraf Hakimi, quart de finaliste de la Coupe du Monde, et des Français qui ont fait demi-finale, donc Dembélé, Doué, Barcola, Zaïre Emery, Lucas Hernandez et Lucas Digne, ainsi que le champion du monde Fabian Ruiz. Eux doivent arriver en tout début de semaine prochaine, donc à un ou deux jours de la Supercoupe d'Europe, donc ouais. Ce sera très juste, mais ils se préparent individuellement avec des préparateurs physiques depuis plusieurs jours maintenant, et c'est pas du tout impossible que certains soient dans le groupe pour affronter Aston Villa. Je ne dis pas titulaire, mais soit dans le groupe, c'est tout à fait envisageable, parce que certains ont tout simplement envie de gagner ce premier trophée et d'être présent.
2: Un petit mot avec toi, Valentin, sur le mercato du PSG. Ça s'active un petit peu, notamment dans le sens des arrivées, avec Ferran Torres qui se rapprocherait du club de la capitale.
5: Oui, c'est la grande info du jour, la grande nouvelle du jour, signé Fabrice Hawkins. Ferran Torres veut rejoindre le Paris Saint-Germain. On parle de l'attaquant du Barça, buteur héroïque en prolongation en finale de la Coupe du Monde pour l'Espagne face à l'Argentine. Ferran Torres donc est pisté par le Paris Saint-Germain. Lui veut aller au Paris Saint-Germain. Globalement, le joueur et le PSG sont d'accord maintenant à Paris de discuter, de négocier avec le Barça pour trouver une indemnité de transfert. Mais voilà, ça a avancé parce que on a eu la position un petit peu officielle de Ferran Torres, qui ne compte pas vraiment reprendre avec le FC Barcelone cette saison. Donc Ferran Torres qui attend que les deux clubs trouvent un accord. Et puis sinon, les dossiers restent Zion Suzuki, le gardien de Parme que Paris veut faire venir avant de le prêter un an. Et on a toujours un œil sur Mika Götze, l'ailier belge. Mais le dossier du jour, c'est bien celui de l'Espagnol Ferran Torres.
2: Merci Valentin, on te retrouve dans 12 minutes hein, donc pour ce coup d'envoi du match de préparation entre le Paris Saint-Germain et Manchester United à tout à l'heure. Valentin, on suit également les championnats d'Europe de natation sur RMC. Le plongeon à 20 mètres, le dernier saut de Garion qui va pas tarder à plonger, Clément.
6: Bon, ça. Ah, il se fait plaisir Garion, qui vient de monter sur la plateforme à 20 mètres et vient de nous faire un petit une petite roue arrière là à 20 mètres tranquillement, en toute détente, franchement, face à la Tour Eiffel, après avoir écouté les applaudissements, les avoir aussi accueilli évidemment les applaudissements du public parisien. Il est au bord de cette plateforme, il va nous tenter 4 sauts périlleux arrière, difficulté assez grande pour Garion pour essayer de grappiller un maximum de points, même si ce sera difficile parce que les 3 premiers ont choisi un même coefficient de difficulté, le 3ème même est légèrement au-dessus à 5,2. Concentration de Garion sur la pointe des pieds, de dos, le 4, saut périlleux arrière, la réception est parfaite dans l'eau pour Garion, le saut est bien réalisé, il ne s'est pas manqué, le franco-britannique. Reste à savoir si ça suffira. En tout cas, il va falloir que l'un des 3 premiers, des 4 premiers, se manque un petit peu sur son dernier saut pour pouvoir le dépasser tout simplement. Mais il sera à coup sûr fier de sa prestation. On vous tient au courant de la position finale de Garion, qui est donc à l'eau récupérée par le jet ski et qui salue la foule. On le sent très très très heureux de son saut et d'avoir sauté ici à Paris devant la Tour Eiffel et dos au métro.
2: Il y a le vétéran Garion, 42 ans, donc il vient d'effectuer son dernier saut pour l'épreuve du plongeon à 20 mètres. On revient te voir, Clément, pour les résultats définitifs donc de ce plongeon à 20 mètres. À tout à l'heure, Clément, 16h50 sur RMC. On est ensemble dans l'intégral tour jusqu'à 18h. On vit cette 8e étape du Tour de France. Femmes, toujours plus de 5 minutes d'avance hein, pour Maëva Skiban et à l'OS Adeguest en tête de cette étape, Maria.
3: Oui, mais ça baisse. Ça baisse un petit peu, là, ces dernières secondes. On n'est plus qu'à 5 minutes 10 d'avance pour l'Ossa de Guest et Maëva Skiban sur le peloton. On sent que ça roule un petit peu plus fort dans ce peloton, notamment sous l'impulsion des coéquipières de Kim Lecourt. Là, j'ai Insurance, toujours les Jayco qui emmènent aussi ce peloton en s'alternant. Je le disais donc avec les AG Insurance. On a vu aussi Evita Music, la coéquipière de Demi Vollering, deuxième au classement général, qui a mis prendre quelques relais. Pourquoi ? Parce qu'on envisage de faire attaquer Demi Vollering dans l'avant-dernière ascension du jour pour tenter de récupérer le maillot jaune à Katarzyna Niewiadoma. Comment on peut expliquer Evita Music aux avant-postes ?
4: Oui, je pense que Demi Vollering a quelque part dans sa tête un petit peu coché l'étape. Si toutes les circonstances sont en sa faveur, elle peut attaquer dans ses ascensions. Evita Music, ces derniers jours, elle n'était pas très en forme. On l'a vu en difficulté dès que ça a accéléré un petit peu. Donc la sacrifier à ce moment-là, c'est un peu son moyen d'aider l'équipe aujourd'hui.
2: Les 51 derniers kilomètres à vivre, évidemment, sur RMC. Pourquoi pas une victoire d'étape française? On y croit avec Maëva Skiban qui possède donc 5 minutes d'avance. Un petit crochet par le match amical entre le RC Lens et Sunderland. C'est la pause, Léo Piedeniel.
6: Et oui, c'est la pause ici à Bollaert et ça pousse du côté des Black Cats de Sunderland. Après la barre transversale trouvée par le Nord-Irlandais Treyoun à la 16e minute de jeu, et ben c'est Brian Brobé à la 44e qui a vu aussi son ballon s'écraser sur la barre de Mathieu Gorgelin. A noter aussi un but marqué par Thomas Meunier juste avant la mi-temps mais qui a été refusé pour une faute au début de l'action. On peut aussi noter la sortie d'Hudson Edward il y a à peu près 5 minutes. Buteur lensois semble gêné aux adducteurs. Aïe. Donc ça sera à surveiller. Mais en tout cas, il est remplacé par celui qui a fait ses débuts pro ici. C'est Thorgan Hazard qui est entré en jeu. Mais toujours en tout cas 0-0 du côté de Bollaert.
2: Merci Léo. On te retrouve tout à l'heure pour vivre la seconde période de ce match de préparation entre Lens et Sunderland. Les 50 derniers kilomètres de ce Tour de France femmes. Donc avec toujours les deux coureuses de tête, l'OSA des Guest et la Française Maëva Skiban, 5 minutes d'avance dans cette partie.
3: On passe sous la barre
2: descendante.
3: Des 5 minutes. Hein. Là, on passe sous la barre des 5 minutes. Ça baisse. Ça descend progressivement, mais ça descend à 50 km de l'arrivée. Elle est encore longue. Cette 8e étape du Tour de France est plus que 4 minutes 55 d'avance pour l'Ossa de Guest. Et Maëva Skiban sur le peloton qui a remis un petit coup d'accélérateur. Ça roule vite. Hein. Aujourd'hui, ça roule vite. 60 km/h environ dans ce faux plat descendant, dans cette descente qui va nous emmener jusqu'à Nice aujourd'hui.
2: Il y a un sujet qu'on voulait aborder pour ce Tour de France femme qu'on a déjà évoqué depuis le début, depuis les premières étapes, c'est la différence de niveau entre les différentes équipes, entre les différentes coureuses. Ça revient énormément, on voit un énorme écart entre les plus petites équipes et les plus importantes. Il y a énormément de coureuses, Pierre, qui sont épuisées, d'autant plus depuis hier et l'arrivée au Mont Ventoux, mais ça dure quand même depuis les deuxième voire troisième étape. C'est vrai que c'est quelque chose qui est revenu assez souvent, Pierre.
7: Il y a 23 filles qui ont plus de 2 heures de retard sur la tête de la course. C'est pour vous dire un petit peu l'écart qu'il y a entre les toutes meilleures et les moins fortes. Et surtout, ce qui est revenu beaucoup dans le peloton, c'est que certaines n'ont pris aucun plaisir sur ce Tour de France parce que c'est trop dur, tout simplement. Il y a trop d'écart entre les 20-30 meilleures qui, évidemment, dont le niveau monte, et le niveau global monte, mais le niveau des plus fortes monte plus rapidement que les autres. Et le tracé a peut-être été un petit peu trop dur. Toutes les étapes étaient très compliquées. On voit que même aujourd'hui, ça roule très vite et c'est très compliqué de partir à l'avant. Et c'est vrai que pour certaines, ça a été dur. Même des équipières n'ont pas pu se mettre en avant. Les leaders des équipes plus faibles ont été en grande difficulté aussi. Et on pense à plein de Françaises qui voulaient partir à l'avant. Au début du Tour de France, on avait parlé à Clémence Latimier, à Tissia Rio, à Émilie Morier, qui nous disaient on veut partir à l'avant, on veut se montrer offensive, mais qui n'en ont même pas eu l'occasion. Et donc, c'est vrai que ça a été compliqué pour beaucoup de filles. Camille, est-ce que le parcours était trop dur cette année ou est-ce que c'est juste que les plus fortes sont trop fortes?
4: Alors, je pense que quand même, ça reste le Tour de France. Tout le monde sait que c'est difficile. C'est la course la plus difficile du monde. Ça roule très vite. Tout le monde est au maximum de sa forme. Et le parcours, en plus, cette année est particulièrement difficile et réservé aux grimpeuses. Donc, oui, c'est très difficile pour une grosse partie des coureuses. Après, je pense sur la partie, je ne prends aucun plaisir. Malheureusement, c'est le cas chez les hommes aussi. C'est une épreuve extrêmement exigeante. Et si vous n'êtes pas au meilleur de votre forme, et des fois même au meilleur de votre forme, c'est difficile pour vous. voilà, de prendre du plaisir.
2: Tiens, justement, on peut écouter Océane Maïkel a brillé hein, sur le début du Tour de France avec cette première échappée lors du premier jour et qui a réussi à porter le maillot à poids, la coureuse de Ma Petite Entreprise. Elle nous parle de la difficulté du parcours.
8: Pour les gens normaux, pas complètement surhumains comme moi, comme plein d'autres filles qui sont avec moi dans le groupe Eto, bah en fait c'est super dur d'entrée de jeu. Mais je pense que la fin va être presque plus facile à gérer parce que pour le coup, ce sera à la pédale, point. Et du coup, voilà, des étapes comme le Ventoux ou dès demain, bah ce sera forcément les plus fortes devant et ça laissera moins de place. Peut-être à ce côté incertain de qui passe, qui ne passe pas sur ces étapes ballonnées.
2: Mais forcément, donc la réaction d'Océane Maillé qui nous parlait de cette difficulté vraiment où les curseurs ont été poussés au maximum, hein, maximum de kilomètres, maximum de dénivelé positif. Ça a été la décision de la direction de course et avec notamment Marion Rouspierre.
7: Oui, certaines veulent aller encore plus loin. Certaines, dès le début du Tour de France, Cédrine Carbol notamment, nous disait qu'elle aimerait bien une deuxième arrivée au sommet. Les plus fortes aimeraient que ce soit encore plus long. Et il y a une question qui se pose, c'est est-ce que ça n'évolue pas trop vite, ce Tour de France, par rapport au niveau moyen du peloton? Je ne parle pas des toutes meilleures qui sont très très fortes, mais du niveau moyen. On a demandé à Marion Rousse si c'était envisageable de faire encore plus long, encore plus dur, ou s'il fallait peut-être freiner un petit peu. Écoutez-la.
9: D'année en année, c'est vrai que ça évolue très rapidement pour le cyclisme féminin et que tu as de plus en plus de filles qui sont capables d'arriver au plus haut niveau. Après, ce qu'il faut vraiment se rendre compte, c'est qu'on est là dans un rôle d'accompagnateur du cyclisme féminin. Il faut qu'on emmène tout le monde avec nous, donc ça sert à rien de faire beaucoup plus dur, alors qu'on a vu qu'on arrive aussi à avoir des écarts et que des fois, les étapes les plus dures sont pas forcément les plus belles à regarder non plus. Donc c'est vraiment un juste milieu à trouver. Je pense que là, vraiment, honnêtement, on est sur la bonne version. Mais encore une fois, on ne se refuse pas d'évoluer dans les prochaines années. On est passé de 8 jours de course à 9 jours. Mais il ne faut pas qu'on en oublie en route, en fait.
2: Pour l'instant, elle le dit, Marion Rousse, la directrice de ce Tour de France femme, c'est la bonne version. On parle beaucoup, Camille, du fait de rajouter quelques étapes. C'est encore trop tôt. Est-ce que tu es d'accord avec ça, toi?
4: Oui, après, c'est vrai que pour moi, le Tour de France femme, il est trop dur à partir du moment où les écarts sont énormes, il n'y a aucun suspense. Là, on voit que vraiment les filles se tiennent en très peu de choses. Donc, c'est que le parcours est dur, mais il faut qu'il soit dur parce qu'il faut aussi qu'il puisse faire la différence. Et oui, je suis totalement d'accord avec le fait qu'il faut que le Tour de France évolue progressivement, comme l'a dit Marion Rousse, parce que c'est comme ça que le cyclisme féminin va être tiré vers le haut et qu'il ne va pas avoir un petit peu de retour en arrière, parce que c'est ça le risque, c'est que s'il y a que, je sais pas, 5-6 équipes pour le Tour qui évoluent et que le reste n'arrive pas à survivre, et ben voilà, le cyclisme féminin, il va repartir en arrière et c'est absolument pas ce qu'on veut, et c'est pour ça qu'il faut que ça évolue progressivement.
2: 16h58 sur RMC. Je vous rappelle que dans cette 8e étape en direction de Nice, on a toujours Maëva Skiban et Loes Hadegaest, la néerlandaise, qui sont à l'avant, moins de 5 minutes d'avance hein, désormais, 4 minutes et 48 secondes d'avance pour ces deux femmes de tête sur le peloton qui est lancé à vive allure, alors qu'il reste 45 km avant l'arrivée. Restez bien avec nous dans l'Intégral Tour, on revient dans un instant sur RMC.
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4: Vous êtes bien sur RMC, il est 17h. L'intégral tour dans un instant, les coureuses qui sont à 44 km de l'arrivée à Nice. Mais d'abord un point sur vos informations avec Lou Garnier. Rebonjour Lou.
5: Rebonjour Johan, bonjour à tous. Bonne nouvelle sur le front des incendies après le feu du gros Bessillon dans le Var fixé depuis hier. C'est au tour de la Drôme. L'incendie est stabilisé, annonce la préfecture. C'est-à-dire que le feu ne progresse presque plus. Les flammes ont parcouru 311 hectares de forêt. La Drôme qui, comme 33 départements de l'ouest et du sud du pays, est en alerte orange feu de forêt. La Gironde, elle, est en alerte rouge à cause de conditions météo qui se dégradent. Une vigilance maximale qui entraîne des restrictions, rappelle la préfecture, comme l'interdiction de tirer des feux d'artifice à initiative privée. Léon Marchand déclare forfait pour les épreuves des 200 et 400 mètres. Quatre nages des championnats d'Europe de natation, dont les épreuves de course démarrent lundi à Saint-Denis, près de Paris. Dans un communiqué, la fédération évoque une blessure à un adducteur pas suffisamment guéri. Le champion reste pour le moment inscrit sur plusieurs autres épreuves des championnats. Le port du casque et du gilet fluo deviennent obligatoires à Paris et dans sa petite couronne pour les usagers de trottinettes électriques. Avis aux réfractaires, sachez que vous risquez jusqu'à 135 euros d'amende. Une mauvaise nouvelle à l'approche de l'hiver, l'Ukraine ne dispose de quasiment aucune centrale thermique intacte après des frappes russes quasi quotidiennes, déplore Volodymyr Zelensky lors d'un entretien avec son homologue serbe allié traditionnel de Moscou. Et puis un mot de votre météo de demain, 13 départements du sud-est du pays en alerte orange canicule, c'est un de plus par rapport à aujourd'hui. Les températures grimpent, on attend 35 degrés à Strasbourg et Saint-Etienne, 37 à Toulouse et jusqu'à 40 degrés à Cahors. On aura aussi quelques averses orageuses dans l'ouest des Pyrénées, averses qui remontent progressivement vers le nord-est du pays. RMC, il est 17h passé de 2 minutes, l'heure de retrouver l'intégral tour avec vous, Johan Bredov.
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4: 17h02 sur RMC, merci d'être avec nous dans l'intégral tour avec Camille Failly, avec Pierre Thévenet, avec Mariaz et on suit cette huitième étape, avant-dernière étape entre Sisteron et Nice. On est à 43 km de l'arrivée, mais d'abord on va filer au championnat d'Europe de natation, retrouver Clément Brossard. Clément Brossard avec une médaille pour Gary Hunt. Est-ce qu'il est là Clément? Clément, il est encore sous l'émotion. Clément Brossard, donc une médaille de Gary Hunt. On va le retrouver dans un instant. Clément, donc il a dû plonger, je pense. Il a dû faire le saut à 20 mètres pour rejoindre dans la scène Gary Hunt. Donc médaillé, on va le retrouver dans un instant. On peut aller jeter un œil également et une oreille surtout sur le match amical, le match de préparation entre Manchester United et le Paris Saint-Germain. Valentin Jamin, c'est parti. C'est plutôt bien parti pour les Parisiens.
7: C'est
4: Valentin.
7: Même très bien parti. 1-0 déjà pour le Paris Saint-Germain, quatrième minute de jeu, but d'Ibrahim Mbaye. Il est magnifique ce but puisque les Parisiens sont sortis de leur surface de réparation avec des relais, des jeux en triangle, Zabarni, Mayoulou qui a fini par changer le jeu avec Ayari également. On est allé sur le côté gauche, la passe de Drou Fernandez et c'est Mbaye qui était à la conclusion. Mais une action collective exceptionnelle qui a dû plaire à Luis Enrique et donc qui permet à Paris de mener 1-0 derrière. Kvaratskhelia a également frappé, arrêt du gardien de Manchester, Eton. Donc les Parisiens sont bien mieux après la claque reçue à Mallorca en préparation mercredi 3-0. Cette fois-ci, c'est eux qui sont devant et qui mènent donc grâce à ce but d'Ibrahim Mbaye après 4 minutes de jeu face à Manchester United.
4: On continue à vivre évidemment cette rencontre, ce dernier match de prépa avant la Super Coupe de l'UEFA contre Aston Villa entre Manchester United et le PSG. 1-0 pour les Parisiens. Je vous rappelle que Gary Hunt, en attendant de retrouver Clément Brossard, Gary Hunt vient d'aller chercher une nouvelle médaille de bronze dans ces championnats d'Europe en plongeon à 20 mètres. On vous dira tout dans quelques instants. Point sur ce qu'il se passe sur le Tour de France femme. Pierre Thévenet, Maria Azé, avec l'écart qui diminue pour les deux femmes de tête à 40 km de l'arrivée, Maria.
8: Ça commence à sentir un petit peu le roussi, j'ai envie de dire. 41 km de l'arrivée avant cette arrivée à Nice sur la promenade des Anglais sous cette chaleur étouffante. Pierre Thévenet coule de la tête aux pieds, il n'en peut plus. 4 minutes 35 d'avance pour les deux femmes de tête. La française Maëva Skibankoureuse du AE et Lossa de Guest, la néerlandaise de la Lidl Trek. Elles font un gros travail toutes les deux. Ça se relaie bien, ça travaille bien, ça collabore bien. Mais derrière, ça roule vite et elles n'ont plus que 4 minutes 30 d'avance sur le peloton alors qu'elles avaient près de 6 minutes tout à l'heure. Ça va être difficile de tenir pendant encore 40 km, Camille.
9: Oui, c'est vrai que ça va être difficile pour elles parce que là, elles n'ont pas la capacité d'accélérer énormément. Elles sont déjà parties sur un très gros rythme depuis le début et certes, elles vont pouvoir un petit peu accélérer dans les ascensions, mais par rapport aux filles du peloton comme par exemple l'équipe SD Works Pro Time qui n'a pas donné un coup de pédale depuis cette étape, ça va être limité quand même.
8: Et je peux vous confirmer qu'elle ne donne pas un coup de pédale. C'est assez impressionnant. On se faisait la réflexion avec Pierre. Léa Gensurens, l'équipe de Kim Lecourte, roule depuis tout à l'heure à un gros, gros rythme. Hein. C'est elle qui permet de revenir sur les deux femmes de tête. Les Jayco roulent toujours aussi en alternance avec Léa Gensurens, mais pas du tout de SD Works. Ça se ménage pour emmener Lorena Vibes dans les meilleures dispositions sur la fin de cette étape.
4: C'est bien, là, plein d'équipières, Lorena.

0: vécu il y a 2 ans l'arrivée, le grand final du tour masculin ici, il y avait énormément de monde. On peut dire qu'il y a aussi énormément de monde pour ce dénouement du tour féminin. C'est beau, il y a un vrai engouement. Je peux vous dire aussi que les casquettes publicitaires jaunes ont toutes trouvé preneur vu la chaleur qu'il fait ici. À côté de moi, j'ai Luc d'ailleurs, qui a sa casquette jaune sur le crâne, 65 ans, passionné de cyclisme. Luc, venu d'Antibes, qui est là depuis 15 heures, je crois, pour sécuriser la place sur la promenade des Anglais.
1: Oui, tout à fait. Ça fait 2 heures, oui, à peu près. Oui.
0: Parce que la passion du vélo est là pour assister et vivre ce grand final du Tour de France féminin.
1: Oui, je vais régulièrement voir le Tour de France et je voulais voir l'ambiance sur le Tour de France féminin. Bon, j'avais vu ça il y a quelques années, je suis de Lorraine d'origine, à Amnéville, quand on avait eu une ville étape à Amnéville. Et là, on retrouve la même ambiance, mais avec un peu plus de chaleur et de soleil.
0: Vous avez été voir aussi le mois dernier 2 étapes, je crois, du Tour masculin. Qu'est-ce que vous constatez par rapport à l'engouement entre le Tour masculin et le Tour féminin ?
1: Oh ben, il y a pratiquement autant de monde. Voilà, c'est bien. Bon, alors je ne sais pas si les gens s'intéressent vraiment au vélo ou c'est juste qu'on est à côté de la plage. Hein, ça, c'est différent. Mais moi, j'ai vu l'arrivée à Châlons et puis j'avais, en étant de Lorraine, de l'Est de la France, j'étais au Ballon d'Alsace. Donc j'aime bien voir une arrivée, j'aime bien voir une montagne. Voilà.
0: Et sportivement parlant, quelle est votre favorite là, pour ces 2 dernières étapes sur Nice ? C'est très serré entre Nivea-Doma et Vollering.
1: Moi, je serais pour Vollering. Hein, une équipe française. Une athlète qui vient de plusieurs sports, qui a pratiqué plusieurs sports et qui a fait du cyclocross. Moi, j'aime bien le cyclocross, donc dès qu'il y a quelqu'un qui vient du cyclocross, voilà.
0: On va patienter avant de les voir passer, mais avant ça, pour nous faire patienter évidemment, eh bien, il y aura le passage de la mythique caravane publicitaire ici sur la promenade des Anglais dans quelques minutes.
2: Alors, attrape quelques goodies, si on va les donner à Maria et Pierre hein, qui t'attendent, qui t'épient comme ça, ils sont juste à côté. Vraiment, merci Maxime Tilliette. On te retrouve évidemment, hein, tu nous dis si jamais il se passe des choses. Les championnats d'Europe de natation, on a retrouvé Clément Brossard. Clément, tu t'échappes pas comme ça, Clément, quand on a une médaille. On a envie de t'entendre, Clément.
3: Ah mais justement, on est obligé de courir partout à droite,
2: oui,
3: à gauche.
2: C'est ça, bien sûr.
3: En plus, vu que monsieur Chanois, et oui, on va pas aller le voir parce qu'il y aura pas de médaille. Et ben, ça fait la 3e, oui, à titre personnel. Non, c'est vrai que celle-ci, franchement, on l'attendait pas parce que Gary Hunt a fait un très bon plongeon, comme je vous le disais, sur son 4e et dernier plongeon. Mais c'était tellement un coefficient égal sur les personnes qui étaient au-dessus de lui qu'il fallait compter sur un faux pas. Ben, il y en a eu un faux pas, notamment celui du Roumain Popovici et de l'Espagnol Jimeno Martin. Ce qui fait que Gary Hunt, à 4 petits points, un peu moins même, eh bien s'empare de la médaille de bronze. Il est passé là devant tous les médias, il était tout sourire. Il hallucinait presque un petit peu aussi de se dire « Oh là bah, franchement, celle-ci, après mon saut, je ne pensais pas l'avoir. » Donc il va partir sur la cérémonie des médailles d'ici quelques instants. Ça devait être prévu à 17h07, donc il y aura un petit peu de retard. Et puis après, on essaiera de le ramener avec nous pour qu'il nous dise un petit mot, ses impressions aussi, la satisfaction d'être médaillé européen donc sur ces championnats d'Europe ici à Paris. Mais ça a été une très belle surprise de voir Gary Hunt médaillé de bronze à l'issue de ce 4e saut.
2: Ouais, c'était son objectif donc pour le plongeon à 20 mètres, Gary Hunt qui va chercher cette magnifique médaille de bronze. Merci Clément d'avoir été avec nous. On te retrouve tout à l'heure. On rappelle l'info hein, aussi pour ces championnats d'Europe de natation. C'est le forfait de Léon Marchand sur 2 épreuves, le 200 et 400 4 nages. Toujours touché à l'adducteur, il ressent quelques douleurs. Léon Marchand, donc il ne s'alignera pas sur ces épreuves, hein. C'est les mouvements de brasse notamment qui lui font mal. Retour donc à l'étape du Tour de France femmes avec toujours les deux femmes de tête, Maëva Skiban, Loes Hadegaest. On attend l'arrivée sur la promenade des Anglais tout à l'heure. On est toujours vraiment, Maria, dans les parties un petit peu descendantes. On est sur un faux plat descendant qui va durer encore quelques kilomètres.
4: Oui, toujours encore une petite vingtaine de kilomètres avant la prochaine ascension, la côte de Colomar. On est toujours dans une sorte de faux plat descendant, même une belle descente. Hein. Il y a des portions où ça descend vraiment bien, où les deux filles de tête peuvent prendre pas mal de vitesse. Ça va nous emmener quasiment jusqu'à l'avant-dernière difficulté du jour, cette descente. Et les deux filles de tête, Maëva Skiban, la française, et Loes Hadegaest, ont 4 minutes 20 d'avance sur le peloton. Elles ont réussi à stabiliser un petit peu leur écart ces dernières secondes, mais ça va être difficile de tenir, surtout que les SD Works de Lorena Vives sont en train de se ravitailler, on imagine, pour ramener tout ce petit monde à l'avant de la course et faire gagner leur leader, le maillot vert départ de ce Tour de France. On va voir si ça peut tenir pour Maëvin Skibon. Mais oui, on espère une victoire française. Même moi, Johan, j'espère une victoire française sur cette 8e étape du Tour de France.
2: Non, mais on ne te croit plus vraiment, Pierre.

0: je sais que t'es d'accord avec moi, mais on la croit plus, Maria.
1: Non, parce qu'en plus, si une Française gagne, elle a plus de travail. Donc
0: mais oui.
1: Que, voilà, c'est
0: ah, mais non.
1: Pour le peloton.
0: Elle va te laisser faire.
1: Ah là, elle a pas aimé, pardon. Elle est allée un peu loin. Elle a tout de suite arrêté de sourire quand j'ai dit ça.
0: C'est toi qui as pris le coup de coude,
2: évidemment. Je cherchais ma répartie. J'allais dire qu'il était plus concentré sur notre baignade dans la mer, dans la Méditerranée demain matin, que sur le travail qu'il avait à faire ce soir. Mais bon.
0: Mais même ça, on a compris que c'était toi, Maria, puisque tu nous as dit tout à l'heure, ça le problème, évidemment.
2: Oui, c'est vrai. Excusez-moi, je suis en vacances demain soir, donc
0: bah
2: je
0: oui. Elle a fait deux tours de France, elle en peut plus, Maria. Toi, Pierre, c'est ton
2: j'en
0: premier.
2: Peux plus de vous surtout.
0: Ah, bah,
2: m'a
0: fatigué
2: Pierre Thévenet cette semaine.
0: Non, mon Pierrot quand
2: le
0: même.
2: Le pauvre, il est parfait. Il est parfait.
0: Bah oui, il est parfait. Alors que c'est Urs Kazigart. Ouais, le groupe Bimbi, Urs Kazigart, hein, qui ferme la marche du peloton là.
2: Oui, elle a pas Tadej Pogacar pour l'encourager aujourd'hui. Urs Kazigart, elle l'a eu hier. Il était en gravel. Il a fait la montée du Mont Ventoux en gravel. On se demandait avec Pierre tout à l'heure en combien de temps
1: Tadej Pogacar monte en gravel.
2: Mont Ventoux Camille. Avec son gravel.
3: Ouais, je m'en fais pas pour lui. Je pense qu'il m'en fait très bien.
2: Enfin, on veut un temps. Combien à peu près, tu penses?
3: Ah, c'est compliqué à estimer. Il faudrait sa trace GPS pour savoir.
2: On ira faire un petit tour sur Strava.
0: Quand il est en zone 2, tu penses qu'il monte, en combien de temps, Poggy?
3: Il monte pas très loin d'aussi vite que de Vivolerine.
0: Ouais, bah oui, certainement, forcément, pour Tadej Pogacar qu'on retrouvera le 22 août sur la Vuelta, hein, il fera le Tour d'Espagne, Tadej Pogacar, pour aller enfin boucler les trois grands tours, lui qui a déjà remporté le Tour de France à 5 reprises, le Giro aussi, la Vuelta c'était le tour où il s'était révélé aux yeux du grand public avec 3 victoires d'étape et une 3e place au classement général en 2019, et donc il sera bien sur le Tour d'Espagne le 22 août prochain, Tadej Pogacar.
2: Aujourd'hui, c'est Isaac Del Toro, son coéquipier, qui est sur les routes du Tour de France pour soutenir Hinojosa. Romina Hinojosa Cruz, exactement.
0: La
2: lanterne de rouge. Oui, c'est ça. Heureusement, il a des yeux partout. La coureuse de l'Auto Intermarché, qui est la compagne d'Isaac Del Toro, qui est la lanterne rouge, malheureusement, de ce Tour de France.
1: C'est pour ça qu'elle était facile à retrouver sur la feuille.
2: Ça se passe pas très bien pour elle, mais Isaac Del Toro est là pour la soutenir aujourd'hui.
0: Mais est-ce qu'on a le même rapport à la lanterne rouge? C'est un peu mythique. La lanterne rouge, on en parle tout le temps dans le Tour de France Homme. Alors c'est un petit peu parti peut-être avant on se battait genre. Vraiment pour avoir ça. On peut se rappeler du Tour de France 97 avec Cyril Guimard, qui a longtemps été consultant pour RMC, qui avait demandé à Philippe Gaumont de rester derrière et d'avoir ce statut de lanterne rouge. Mais est-ce qu'on y pense quand on est coureuse du Tour de France? On pense pas à être dernière du Tour, c'est impossible.
3: Oui, non, on y pense. Si vraiment c'est les derniers jours et que ça se joue à quelques secondes, peut-être que vous freinez un petit peu dans les derniers kilomètres. Mais non, c'est clairement pas un objectif.
0: Mais au moins, on en parle, finalement, de la Mexicaine qui est dernière de ce tour.
3: Mais elle a fait une belle échappée aussi hier, quand même.
2: Oui, il y a ça. Mais alors après, la question qui est toujours un peu paradoxale, c'est qu'est-ce qu'on en parle plus parce que c'est la compagne d'Isaac Del Toro, ou est-ce qu'on en parle plus parce qu'elle est lanterne rouge du Tour de France?
0: Là, c'est vrai qu'il y a les deux choses. T'as raison, Maria, de le souligner. 34 km encore avant l'arrivée, 4 minutes. Camille, est-ce que ça peut suffire pour les femmes de tête, pour Maëva Skiban?
3: Ça me paraît un petit peu court. Après, ça va dépendre dans quelle mesure elles sont capables d'accélérer dans les bosses finales et aussi dans quelle mesure le peloton va accélérer, parce que si l'arrivée est promise aux sprinteuses, peut-être qu'ils ne vont pas faire un train si rapide que ça pour que toutes les sprinteuses puissent tenir. Par contre, si on a des attaques des filles du général comme de Vinnie Vollering qui souhaitent aujourd'hui reprendre ce maillot jaune, là ça risque de monter beaucoup plus vite.
0: Si on a mis des filles à l'avant pour la FDJ qu'on a vu rouler depuis le début de cette étape, c'est le scénario qu'on attend, une attaque de Demi Vollering. Sauf si tu me vends du rêve en me disant que c'est Célia Géry qui va avoir sa carte à jouer et qui peut gagner à Nice, mais on a du mal à y croire. Là, c'est le général qui joue.
3: Oui, après, on va dire la déception hier pour la FDJ Suez, je pense, de ne pas prendre le maillot jaune. On va prendre un petit peu toutes les options possibles pour tenter de remporter ce maillot jaune, et aujourd'hui pourrait être une bonne option si Demi Vollering arrive à faire la différence dans ses ascensions.
0: On va basculer sur le match amical, le match de préparation entre le PSG et Manchester United. Valentin Jama, une inquiétude pour Kvaratskhelia.
4: Pour l'instant, il est au sol. 17 minutes de jeu. 1-0 pour le Paris Saint-Germain face à Manchester United. Le buteur, c'est Ibrahim Mbaye en tout début de match. Mais Kvaratskhelia, au milieu de terrain, il a pris un gros tampon en retard de Aiden Heaven, le défenseur central de 19 ans de Manchester United, qui a d'ailleurs été coupé d'un carton jaune. L'action s'était terminée avec une frappe contrée de Mbaye, mais Kvaratskhelia, le géorgien, est resté au sol. Là, il est pris en charge par les soigneurs, on lui met de la bombe de froid au niveau de la cheville me semble-t-il, il marche, ça va, on a relevé le potentiel ballon d'or qui a été soigné, mais c'est vrai que sur l'image on a eu un petit peu peur, on rappelle que mercredi il y a trophée des champions et que ce serait dommage de perdre peut-être le meilleur joueur parisien de la saison dernière qui en plus va être le mieux préparé puisque les internationaux reviennent au compte-gouttes. Donc pour le moment Paris fait un bon match par ailleurs dans le contenu, il y a eu des balles de 2-0 à plusieurs reprises, toujours 1-0, 18 minutes de jeu face à Manchester qui a aligné quelques cadres, Brian Bemo en pointe, Dorgou sur le côté gauche, Luke Shaw également en défense tout comme Harry Maguire ou encore Amad Diallo, donc une équipe qui est plus avancée également dans sa préparation. C'est le quatrième match amical de Manchester United qui avait terminé troisième de Première Ligue, donc c'est un morceau quand même pour Paris qui s'en sort très bien après 18 minutes de jeu et qui mène 1-0 grâce à Ibrahim Mbaye.
0: Les supporters parisiens, soyez rassurés, la première prise de balle de Kvaratskhelia dès qu'il s'est relevé, il a dribblé un joueur, donc oui, ça a l'air d'aller pour l'international géorgien, 1-0 pour le Paris Saint-Germain face à Manchester United dans ce match de préparation. Ça a repris également Léo Piedeniel pour le match de prépa entre le RC Lens et Sunderland.
5: Ouais, 55e minute de jeu ici à Lens, toujours 0-0. On a eu le droit à une belle scène à la mi-temps avec l'hymne des Black Cats diffusé dans le stade. C'est le fameux Can't Help Falling in Love d'Elvis Presley qui a été entamé par les supporters anglais, suivi bien évidemment des corons de Pierre Bachelet. Ça fait toujours quelque chose, ça m'a mis les poils. Mais en cette seconde mi-temps, il se passe moins de choses, même si les Lensois sont un peu plus entreprenants. Toujours 0-0 ici à Bollaert.
0: Ah, le duel Elvis-Pierre Bachelet, je l'avais pas vu venir. Je dois t'avouer, Léo, pour ce match amical entre Lens et Sunderland. Bah oui, c'était magnifique, quoi qu'il arrive, bien sûr. C'est mythique, les corons de Pierre Bachelet. On suit donc cette huitième étape dans l'intégral tour du Tour de France. Femme, un petit point avant de partir en pause avec toi, Maria.
2: 31 km de l'arrivée, on est à une quinzaine de kilomètres de la prochaine ascension, la troisième petite difficulté du jour, la côte de Colomar, 3 minutes 40 d'avance pour l'Ossa de Guest et Maïvas qui bon, elles ont repris un tout petit peu de temps ces dernières secondes sur le peloton emmené par les Jayco de Paternoster.
0: On revient dans moins de 2 minutes sur RMC dans l'intégral tour pour vivre le final de cette étape et l'arrivée à Nice sur la promenade des Anglais avec Camille Failly, Pierre Thévenet, Maria Azé. Restez bien avec nous.
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0: 17h21 sur RMC. Merci d'être avec nous dans l'Intégral Tour jusqu'à 18h et l'arrivée de cette 8e étape à Nice. Cette étape qui est partie tout à l'heure de Sisteron. Camille Failly est là, notre consultante qui a participé 2 fois au Tour de France. Et Pierre Thévenet, Maria Azé aux commentaires. L'écart se réduit malheureusement pour les deux femmes de tête, malheureusement parce qu'on a une Française en tête, Maria.
2: On passe sous la barre des 30 km de l'arrivée à Nice. Oui, on a une Française en tête. Maïvas Kibon, accompagnée de l'Ossa de Guest, la coureuse de la Lidl Trek. Elles n'ont plus, j'ai envie de dire, que 3 minutes 30, 3 minutes 35 d'avance sur le peloton qui fait le travail pour revenir sur les deux femmes de tête à 30 km de l'arrivée. On a vu Pierre, les coéquipières de Lorena Vives chez SD Works, prendre quelques relais. C'est vraiment un relais tout nez.
1: Il y en a une qui est arrivée aux avant-postes et qui a pris un tout petit relais qui est vite allé se
12: placées dans les roues d'une coureuse de la Jayco Alola. Ce sont toujours elles qui font le travail pour tenter de revenir sur les deux femmes de tête.
2: 29 km de l'arrivée, donc 3 minutes 30 d'avance tout pile pour les deux femmes de tête sur le peloton.
0: Ça va être quoi le scénario pour toi de cette fin d'étape, Camille? On le disait, il y a plein de scénarios possibles avec Lorena Vibes qui pourrait aller s'imposer dans une arrivée groupée, mais on a l'impression quand même de ce qu'on a vu depuis le début d'étape que Demi Vollering pourrait attaquer. Est-ce qu'on va avoir vraiment une lutte avec les filles du général?
3: Oui, c'est vrai que sur le papier, c'est plus une arrivée au sprint. On a vu lors de la première étape que Lorena Vibes était capable de passer les bosses. Voilà, la première étape, c'était une arrivée qui ressemblait un petit peu à la deuxième bosse qu'on a aujourd'hui. Donc, Lorena Vibes pourrait tout à fait s'imposer. Après, ce qui s'est passé hier, on voit que les écarts généraux sont très faibles et que j'imagine qu'une demi-Vollering a très envie de pouvoir gagner du temps. Peu importe l'étape, peu importe le moment, et elle va tout faire pour faire la différence.
0: Ce serait trop risqué, ce serait trop risqué pour Demi Vollering de tout miser sur l'étape de demain?
3: Je pense que oui, demain, elle pourrait tenter de reprendre ses 15 secondes et elle pourrait y arriver. Mais c'est vrai qu'aujourd'hui, on a une ascension quand même assez difficile avec un passage très raide, une descente technique et une arrivée proche de la fin de cette descente. Donc, Demi Vollering pourrait réussir à faire la différence aujourd'hui.
0: Pierre?
12: Non, mais il faut vraiment se rappeler que ces deux dernières ascensions, elles sont très compliquées. La côte de Colomar et surtout la côte de la Ginestière, le mur de la Ginestière, comme décrit l'organisation du Tour de France. Elisa Balsamo a décrit une ascension extrêmement difficile et très raide. Il y a une rampe avec une pointe à 13,6% et on sera à ce moment-là à 8 km de l'arrivée seulement. Donc en effet, si Lorena Vibes se fait attaquer dans cette dernière rampe, Camille, elle peut être en difficulté.
3: Oui, tout à fait. Lorena Vibes, elle va avoir du mal dans des passages à 13%. Si Demi Vollering attaque, elle risque de ne pas réussir à suivre, c'est une certitude.
0: Est-ce qu'il y a des sprinteuses, puncheuses qui peuvent piéger Lorena Vibes? Est-ce que ça existe dans le peloton? Je pense à une Kim Lecourt, par exemple, bon, qui est capable de tout faire. Elle fait 9e hier du Mont Ventoux, Kim Lecourt. Mais est-ce qu'on est capable de voir des sprinteuses qui sont capables de piéger Lorena Vibes?
2: Une petite chute. Je te coupe juste, Johan. Une petite chute dans le peloton. Petite chute, même grosse chute pour certaines concurrentes, notamment une coureuse de Mayenne-Montbana qui semble être bien touchée. C'est Alice Coutinho, la française. Elle est avec le médecin du Tour de France. Ça semble être difficile. Elle a un petit peu de mal à se relever, la française. Chute aussi de Nicola Noskova, la deuxième du classement par points. La chute s'est déroulée à l'arrière du peloton. On ne sait pas trop ce qui s'est passé. On a l'impression que plusieurs coureuses de Montbana se sont un peu entremêlées entre elles et donc ont provoqué la chute d'autres coureuses derrière. Ça va repartir pour Nicola Noskova, mais pas sûr pour Alice Coutinho.
0: Ouais, ça, c'est dur là pour Alice Coutinho quand même. On est à la veille de l'arrivée. Grosse chute sur la droite de la route, Camille.
3: Oui, en plus elles ont dû tomber très vite. On sait qu'il y a vent d'eau, que c'est un faux plat descendant, donc elles devaient rouler à plus de 50 km/h. On voit qu'elle a l'air d'avoir mal à l'épaule. Après elle se relève, donc peut-être qu'elle va pouvoir repartir.
0: Bah, on est en train de regarder attentivement Alice Coutinho. Son attitude, elle est prise en charge par le médecin de ce Tour de France femme, parce que là vraiment ça, tu le disais Maria, ça roule à vive allure dans le peloton. L'objectif, c'est de revenir au plus vite sur les deux femmes de tête.
2: Et là ça accélère, hein. Ça accélère sous l'impulsion des AG Insurance de Kim Lecourt. Elles font du gros boulot, hein, les coéquipières de Kim Lecourt depuis le début de cette étape, plus que les coéquipières de Lorena Vibes. À 27 km de l'arrivée, plus que 3 minutes 10 d'avance pour Maëva Skiban et Lossa de Guest sur le groupe maillot jaune, sur le peloton groupé. On roule aux alentours de 50 km/h. Ça roule vraiment très très fort, même si le vent est favorable. On sent que ça roule fort dans le peloton et que les filles qui sont en tête de peloton souffrent à emmener tout ce petit monde.
0: 27 km donc avant l'arrivée. On parlait de la lutte pour le classement général qui pourrait avoir lieu dès ce final d'étape sur les deux côtes de 4e catégorie avant la quadruple ascension demain du Col d'Aiz. On a parlé évidemment d'Emi Vollering, de Kasia Niewiadoma, la polonaise qui est en tête et qui porte le maillot jaune de leader. Attention tout de même aussi à Marlène Reusser, parce que Marlène Reusser elle se retrouve du coup, Camille, dans la même position que la polonaise avant l'étape du Mont Ventoux. Ça pourrait aussi donner des idées à la Suissesse, alors que Demi Vollering et Kasia Niewiadoma pourraient se regarder justement comme elle l'a fait avec Demi Vollering, Marlène.
3: Oui, bien sûr, Marlène Reusser va devoir tenter des choses. Elle a quand même un petit retard au général. Donc, après, peut-être qu'aujourd'hui, ce n'est pas la journée qui lui convient le mieux, vu qu'elle préfère les ascensions longues et difficiles comme il y aura demain. Mais c'est sûr que je ne pense pas qu'elle ait une stratégie défensive. Elle veut ce maillot jaune, donc elle risque d'attaquer.
12: Ouais, on va voir. Camille, est-ce qu'elle est capable, Marlène Reusser, de créer des écarts à la pédale? Est-ce qu'elle est capable de lâcher des concurrentes dans des ascensions? On sait qu'elle est très forte pour monter au train, bien calée dans une roue, mais l'écart qu'elle a fait pour l'instant général, elle l'a fait sur le chrono. Est-ce qu'elle va être capable demain sur 4 ascensions très raides de venir faire des différences?
3: Oui, c'est vrai qu'on peut se poser la question, mais en tout cas, Marlène Reusser, ce qu'on sait, que c'est une excellente rouleuse. Et si demain, elle arrive à faire un petit écart en haut du Col d'Aise, par exemple, dans la descente, elle sera capable de rouler très très fort pour accroître cet écart.
0: On verra ça. En tout cas, il y a énormément de spectacles à attendre de ces deux dernières étapes du Tour de France. On est à 25 km de l'arrivée. On continue à parler du classement général.
2: Et on vient de passer pour les deux femmes de tête sous la barre des 3 minutes d'avance sur le peloton. Là, ça commence à devenir compliqué.
0: Alors qu'on arrive dans quelques kilomètres au pied de l'avant-dernière difficulté de la journée, la côte de Colomar. Juste un point sur Cédrine Carbajol, qui est quand même la première française. Alors oui, Pauline Ferrand-Prévot a abandonné, mais Pauline Ferrand-Prévot était largement en deçà de ses capacités, loin au classement général. La première au classement général, c'est Cédrine Carbajol qui est sixième. On va écouter sa réaction. On l'a eu hier, Cédrine Carbajol, la Bretonne, qui a réalisé une magnifique ascension du Mont Ventoux. Sa réaction?
13: Oui et non. C'est vrai que j'aime bien être plus offensif que ça. Et on va dire que là, j'ai pas eu l'opportunité de le faire. Tout simplement parce que le rythme était très élevé de A à Z. Ce qui était aussi très très positif pour moi, parce que je sais que sur une heure comme ça, je peux tenir dans la durée. Et l'équipe a fait un travail exceptionnel avec Noémie qui s'est mis devant pour faire le train. Max qui avant a fait essayer de faire une petite diversion en attaquant et en espérant en fait que voilà, certaines favorites... stresse un petit peu, mais voilà, Célia Géry qui contrôlait aussi, donc là-dessus, on aura tout tenté.
0: Ouais, on lui a posé la question, est-ce qu'elle pouvait être plus offensive, Cédrine Carbajol? On sait que c'est son tempérament. Camille, elle a cette sixième place au général qui est magnifique. Quand on regarde les noms des coureuses qui sont devant elle, évidemment, Cédrine Carbajol est à sa place, mais est-ce qu'elle peut gratter un petit peu mieux? Est-ce qu'on va la voir à l'avant, tu penses? Est-ce qu'elle peut attaquer, d'ailleurs, sur cette huitième étape?
3: Oui, en tout cas, elle pourrait essayer de suivre les meilleurs, je pense, aujourd'hui. C'est peut-être pas ce qu'elle préfère, bien qu'il y ait une descente technique à la fin. Mais demain, je pense qu'on peut l'avoir à l'attaque. On a aussi Antonia Niedermayer, qui est coéquipière de Kasianov Viadoma et qui est devant elle à peu près 40 secondes. Donc on peut penser qu'Antonia Niedermayer se sacrifie pour sa leader, ce qui laisserait l'opportunité à Cédrine Carbajol de gagner encore une place. Après, c'est vrai que tout s'est fait à la pédale jusqu'à maintenant et que Cédrine, je pense, a fait un très beau tour et à sa place. Mais elle est ambitieuse,
12: oui. Cédrine Carbajol, parce qu'hier, on lui a dit, mais t'es la première des Françaises. Elle a dit, mais ça, j'en ai absolument rien à faire d'être la première des Françaises. Je fais le tour pour être parmi les toutes meilleures. Il y a une autre stat qui pourrait la consoler, mais je suis pas sûr qu'elle l'apprécie. C'est la coureuse de tout le peloton qui a eu la meilleure pire place dans une étape. C'est-à-dire qu'elle n'a jamais été plus loin que 17e sur une étape, Cédrine Carbajol. Elle est toujours là, toujours placée dans les derniers mètres, mais pour l'instant, elle n'arrive pas à faire la différence parmi les tout meilleurs. Qu'est-ce qui lui manque, Camille, à
2: Cédrine
12: Carbajol?
2: Sachez juste qu'il prépare cette stat depuis 2 heures.
12: Je l'ai vu à 2 heures.
2: On est sur le climax de Pierre Thévenet sur sa journée.
12: Voilà. Je vais me retirer tranquillement, je vais laisser Maria briller, mais je voulais juste donner celle-là. Non, mais Camille, qu'est-ce qui manque à Cédrine Carbajol pour être avec Nivia Doma, avec Demi Vollering ou Marlène Reusser?
3: Je pense que Cédrine Carbajol, elle est encore très très jeune, elle a 25 ans. Quand on voit des Kasianov Viadoma qui ont 31 ans, Demi Vollering, voilà, elles ont plus d'expérience, elles ont eu le temps de progresser, elles ont appris chaque année. Et Cédrine Carbajol, pour moi, c'est peut-être ce qui lui manque un petit peu. Mais en tout cas, il faut qu'elle garde son tempérament et qu'elle continue d'essayer. Et c'est sûr que ça va payer un jour.
0: On en est où donc dans cette huitième étape, Maria, au lieu de te foutre de la tête de Pierre Thévenet, on en est où?
2: Non, mais il m'a fait tellement rire, vous l'auriez vu, il était tellement concentré.
12: J'ai levé le doigt. Quand t'as évoqué Cédric Carbone, j'ai levé les deux mains en l'air. Ça y est, c'est le moment.
2: Il était trop content, bref, ça m'a beaucoup plu. 23 km de l'arrivée, plus que 2 minutes 15 d'avance pour Lossa de Guest et Maëva Skiban sur le groupe maillot jaune, sur le peloton qui revient à vive allure, à environ 45 km/h de moyenne. Ça roule très très vite dans ce peloton et les femmes de tête ont été informées que ça revenait. Elles tentent d'accélérer, mais c'est difficile évidemment de revenir quand on a un peloton d'une centaine de coureuses derrière.
0: Un petit point également sur les matchs de préparation avec un but pour Manchester United, Valentin Jamin.
4: À l'instant, l'égalisation de Manchester United, 32e minute de jeu, et Brian Bemo qui avait déjà marqué un doublé pour les Red Devils face à l'Atlético de Madrid, servi à gauche de la surface par Amad Diallo. Le contrôle, la frappe croisée du gauche et Matvei Safonov qui se détend sur sa gauche mais qui ne peut pas toucher ce ballon. Il y a peut-être un petit oubli défensif, surtout que ça part d'une mauvaise relance de Koukaba, le jeune qui est titularisé à 16 ans à gauche de la défense. Donc un partout après 32 minutes de jeu, le match qui s'était équilibré après l'ouverture du score de Mbaye en tout début de partie. Et à noter que Mason Mount a été remplacé du côté de Manchester par Fletcher, donc il a été blessé. On verra si Paris également fera tourner. On rappelle que les Portugais Nuno Mendes, Vitinha, João Neves ou encore le Brésilien Marquinhos sont de retour dans le groupe. Un partout, 32e.
0: Et un but également pour Sunderland face au RC Lens, Léo Piedet-Daniel.
5: Ouais, pousser les Black Cats, et ils viennent d'ouvrir la marque à la 66e minute de jeu par Treyum, qui avait déjà touché la barre transversale en première mi-temps. Là, il ouvre la marque donc sur un corner de Riggs, mais ça ne refroidit pas, vous l'entendez, les supporters lensois qui continuent de faire du bruit. 1-0 ici à Bollaert.
0: Merci Léo. Évidemment, on va suivre dans quelques instants les 24 derniers kilomètres de cette 8e étape du Tour de France. A tout de suite sur RMC l'Intégral Tour, on revient.
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0: 17h36 sur RMC. Merci d'être avec nous dans l'intégral tour, le final de cette 8e étape, les 20 derniers kilomètres à vivre de ce Tour de France femme de cette 8e étape. Camille Fay, notre consultante, est là. Pierre Thévenet aussi. Maria Azé, qui n'a pas manqué de s'étouffer. Maria Azé, je me demandais ce que j'entendais avant de partir en pause.
10: Elle a voulu se moquer de moi et derrière, elle a ce qu'on appelle le karma.
2: Et je pensais qu'il avait coupé mon micro. Mais oui, non. Pardon, j'ai eu une petite sortie de route. J'ai vu ma vie défiler devant mes yeux.
0: Non, mais alors, si tu crois que Pierre Thévenet va couper ton micro au moment où tu t'étouffes, non, il se régale de ça.
2: Les pauvres auditeurs n'ont pas besoin de m'entendre en train de m'étouffer quand même.
0: Ouais, je partais en pause, ça va, on t'a pas trop entendu. Bon, 19 km, Maria, les deux courses de tête, hein, dont fait partie Maëva Skibon, notamment, qui vont arriver au pied de l'avant-dernière ascension de la journée.
2: Oui, la côte de Colomar, 18 km 8 de l'arrivée, plus qu'une 40 d'avance pour les deux femmes de tête sur le peloton. Ça revient sur les deux femmes de tête. On a commencé à y croire quand l'écart était d'environ 6 minutes. Là, plus qu'une minute 30 à 18 km de l'arrivée. Ça va être très, très, très difficile pour les deux femmes de tête, Camille.
11: Oui, c'est sûr que ça va être très difficile, d'autant plus qu'elles ont parcouru déjà bien 150 km, je pense, à l'avant. Donc forcément qu'elles sont fatiguées et qu'elles ne pourront pas accélérer autant que les femmes du peloton.
10: Bah, les et Maëva Skibon qui tente de reprendre un petit peu, qui accélère un petit peu, en tout cas dans ce duo de tête. Dès le pied de l'ascension, elle a regardé son adversaire et puis elle en a remis un peu plus, alors que dans le plat, elle était plus tranquille. Les Z-Works n'ont toujours pas mis le moindre coup de pédale derrière dans le peloton. Et Maëva Skibon aborde donc cette montée de la côte de Colomar.
0: Ouais, forcément, sur le plat, dans le faux plat descendant, l'OSA des Guests a des qualités que Maëva Skibon n'a pas. Cette fois-là, c'est pour Maëva Skibon, il faut vraiment accélérer. Alors que derrière, c'est la mauvaise Star qui est en train de rouler, Maria.
2: Oui, on se répartit un petit peu le travail. Sur la gauche de la route, c'est la Movistar qui roule. En effet, toujours les AG Insurance sur la droite de la route. Kim Lecourt qui est même revenu aux avant-postes. Là, dans les premières positions de ce peloton, on se méfie. On se place du côté des sprinteuses à l'arrivée de cette côte de Colomar. On veut être bien placé au cas où une des leaders serait tentée d'attaquer. On reste bien placé pour bien sauter dans les roues si Demi Vollering ou Marlène Reusser serait tentée d'attaquer. Plus qu'une minute 13 hein, d'avance pour les deux femmes de tête sur le peloton.
10: Et ce qui est incroyable, c'est que Lorena Vibes s'est portée à l'avant elle-même sans aucune de ses coéquipières. Elle est venue surveiller un peu tout le monde. Les Z-Works sont cachés, mais Lorena Vibes est là à la 10-12e position environ de ce peloton.
0: Elle fait ce qu'elle veut, la maillot verte de ce Tour de France, Lorena Vibes. La Movistar qui roule, c'est pour Marlène Reusser, Camille.
11: Oui, c'est important de bien placer Marlène Reusser parce qu'on l'a dit, s'il y a une attaque d'une favorite, il faudrait être dans la roue pour pouvoir répondre. Et c'est aussi pour ça que Lorena Vibes s'est très bien replacée. Elle sait très bien que si elle veut avoir une chance de tenir s'il y a une grosse attaque, il faut qu'elle soit absolument dans la roue.
2: Et celle qui est très bien placée, c'est tout à fait Kasia Nieviadoma en deuxième position, juste derrière sa coéquipière chez Canyon. C'est Niedermayer hein, qui roule en tête. Non, c'est pas Niedermayer qui
11: c'est
2: roule
11: Zoe
2: en tête
11: Backstedt,
2: de peloton.
11: Je pense.
2: Ah, c'est Zoe Backstedt qui roule en tête de peloton. Deuxième position donc pour Kasia Nieviadoma. Autant vous dire que s'il y a une attaque d'une de ses adversaires, elle sera là pour réagir, la polonaise. Donc tout va bien. On sécurise côté Canyon et plus qu'une minute 5 d'avance pour les deux femmes de tête sur le peloton à 312. Mètres du sommet de la côte de Colomar.
0: Et si c'est Nieviadoma qui attaquait
11: peut-être que la meilleure défense, c'est l'attaque.
0: Oui.
11: En tout cas, c'est sûr que dans ce mur, elle sera très à l'aise et je pense qu'elle peut être une des meilleures.
2: Bon, et Demi Vollering n'est pas là. Demi Vollering n'est pas du tout dans les premières positions, donc on n'imagine pas où elle est. Elle est en 20-25e position de ce peloton. On l'imagine pas attaquer dans cette difficulté-là. Peut-être la côte de Ginestière, il en parlait Pierre tout à l'heure, il y a des pourcentages à près de 14%. Et là, la Néerlandaise pourrait tenter d'attaquer, mais c'est dur, les organismes ont souffert hier aussi.
0: Ouais, ceux de Maëva Skibon et de l'OSA de Guest aussi ont souffert énormément depuis le début de ce Tour de France femme. Elle possède toujours à peu près une minute d'avance hein, dans cette avant-dernière ascension, Maria.
2: Et vont sûrement franchir le sommet de cette côte de Colomar avec moins d'une minute d'avance sur le peloton. Oui, plus que 59 secondes d'avance pour Lossa de Guest et Maeva Skiban sur le peloton. Et on va avoir une petite descente avant d'enchaîner avec la côte de la Ginestière. Ça va aller très très vite. Et derrière, Demi Vollering, ça y est, c'est placé aux avant-postes. Elle est quasiment en troisième position de ce peloton avec dans sa roue Kasia Niewiadoma qui surveille bien la néerlandaise.
0: Là, ça va batailler, j'ai l'impression, pour les filles du classement général. On rappelle qu'il y a très très peu d'écart. Hein. Pierre, tu peux nous rappeler les écarts entre les trois premières du général ?
10: Kasia Niewiadoma première avec 15 secondes d'avance sur Demi Vollering, la coureuse néerlandaise de la FDJ United Suez, et Marlène Reusser est 39 secondes derrière la polonaise. Donc trois filles en 39 secondes. Et si on descend à la quatrième place d'Elisa Longo-Borghini, là on prend 3 minutes d'écart. Donc ça va vraiment se jouer entre ces trois filles-là pour la victoire finale.
0: Ouais, c'est ce qu'on attend, donc vraiment ce truel. Voilà, je sais que ça t'a fait rire hier, Pierre, ça te refait rire.
2: Ça
0: me
2: refait rire. Ça le refait rire. Tu sais comment le faire rire, c'est mignon, ils se connaissent maintenant.
0: Ouais, bien sûr.
2: Oh, la chute. Chute à l'instant. C'est Maeva Skiban qui a chuté. Chute de Maeva Skiban dans la descente de cette côte de Colomar. Chute de Maeva Skiban. Ça, c'est un gros coup dur pour la Française qui s'est affolée en plus sur son vélo. Elle savait pas quoi faire, elle attendait quelqu'un pour l'aider. Chute dans la descente, on sait pas trop à ça. Et on va voir dans un virage, elle avait Lossa de Guest qui était juste derrière, elle a chuté, elle a glissé, sa roue avant a glissé dans son virage et chute, grosse chute tout de même pour Maeva Skiban. On sait que ça va vite dans les descentes. Elle a appelé à sa radio et elle a l'air de repartir. Maeva Skiban, elle avait besoin d'un petit peu d'aide pour qu'on l'aide à remonter sur son vélo. C'est un commissaire de course qui l'a aidé. Elle est repartie, mais forcément
10: elle a un petit peu paniqué, Camille.
11: Je pense que Maeva Skiban, elle adore ses descentes, elle habite dans le sud, elle connaît très bien et elle a pris peut-être un tout petit peu trop de risques et elle a perdu elle a glissé, elle a perdu son accroche au sol. Donc ouais, c'est un petit peu, c'est dommage pour Maeva Skiban là.
0: Ah, les quelques espoirs de victoire d'étape.
2: Il n'y en avait plus beaucoup déjà, ouais. Il y en a encore moins maintenant.
0: Hein. Ça va être compliqué. Puis on le sent même dans les virages et comment elle aborde cette descente maintenant, elle met plus la même intensité, Camille.
11: Oui, forcément, une fois que vous tombez, vous avez un petit peu peur. Et là, elle connaît les écarts. Elle sait que c'est fichu. Elle a peut-être mal quelque part. Là, on dirait qu'elle s'est un petit peu
2: ouvert le bras. Elle est en train de se tenir. Elle est en train de se tenir le ventre. Elle se tient le coude, le bras. Ouais, on sent qu'elle est touchée sur tout le côté gauche. Maeva Skiban, c'est de ce côté-là qu'elle est tombée. Ça va être très, très dur. On pourrait même se demander si elle sera au départ de l'étape de demain parce qu'elle a l'air de souffrir, la Française.
0: Ouais, elle n'arrive même plus à tenir vraiment le guidon. C'est la main gauche qui a pris le bras. À gauche. C'est malheureux pour Maeva Skiban qui était bien parti, qui avait tenté, qui avait sa carte à jouer offerte par son équipe UAE. On sait qu'elle était cantonnée au rôle d'équipière depuis le début de ce Tour de France avec Elisa Longo-Borghini. On en parlait, qui est quatrième du général, avec Paola Plassi, avec Vlodarczyk également. Et là, elle arrive à peine à tenir le guidon, hein, Maria.
2: Elle souffre, elle grimace, Maeva Skiban. C'est très très difficile après cette chute pour la Française. Aïe, c'est aïe. Des images qu'on n'aime pas voir, hein. Cette chute. Et derrière, Maeva Skiban en grande souffrance. Est-ce qu'elle va terminer l'étape? Ça va être difficile parce qu'en tenant son guidon à une main, ça semble quand même compliqué pour la coureuse du UAE.
0: Et puis vu comment elle se tient, on dirait que c'est presque la clavicule qui a été touchée. Vraiment, elle colle le bras au corps. Alors qu'il y a une autre chute, hein, dans le peloton, peut-être moins dangereuse, avec moins de conséquence, Maria, mais...
2: Une coureuse de Laboral, ouais, qui a chuté il y a quelques instants. Ça s'est passé plutôt à l'arrière du peloton. Il va falloir se méfier. Alors que nous, on a un petit peu de mal à voir la course avec Pierre Thévenet.
10: Ouais, l'écran
2: qui hache un peu. Des petits soucis de retransmission à l'arrivée. C'est un peu compliqué. Maeva Skiban qui est en train de se faire examiner par la moto médicale.
10: C'est Ursoa Ostolaza, la coureuse espagnole de la Laboral, qui est tombée.
0: Ouais, vous entendez les hurlements de Maeva Skiban. Elle ne peut plus rouler. Elle va s'arrêter sur le côté de la route. Elle qui était partie en tête. Ça va être l'abandon, hein, j'ai l'impression, pour Maeva Skiban. Donc énormément touchée après cette chute dans la descente de la côte de Colomar, l'avant-dernière ascension de la journée. On vous donnera des nouvelles, hein, de la Bretonne, alors que ça roule à vive allure derrière. Il reste 14 km à parcourir. On va faire un petit point sur nos autres directs, notamment les matchs de préparation, celui du Paris Saint-Germain, Valentin Jamain, qui est opposé à Manchester United.
4: On entre dans la minute de temps additionnel de la première période, un partout. Mbaye avait ouvert le score pour le Paris Saint-Germain très tôt dans la partie, dès la deuxième 12e minute, égalisation de Brian Bemo à la 32e. Depuis, Paris n'a pas fait grand chose. Il y a eu deux coups francs de Mbemo sortis par Safonov, un corner également avec tête de Maguire puis de Hamad Diallo. Donc Paris qui est un petit peu subi et qui n'a pas montré grand chose offensivement. Partout, on est bientôt à la pause dans ce match qui se déroule en Suède entre Paris et Manchester United.
0: Et on suit également Sunderland face à Lens avec un but, Léo Piedeniel.
5: Oui, Wilson Isidore qui vient tout juste de faire le break, hein, ça poussait depuis tout à l'heure, hein, on était plus proche de 2-0 et en plein dans le mille, 2-0 pour Sunderland, les Lensois qui souffrent depuis le début de cette seconde période. 2-0 donc, on est à la 85e minute il me semble.
0: L'intégral tour se poursuit jusqu'à 18h voire même un petit peu plus, il reste 13 km encore à parcourir dans cette 8e étape en direction de Nice, l'arrivée sur la promenade des Anglais. Maeva Skiban a chuté, Maeva Skiban a très très mal, on a entendu ses hurlements de douleur. Elle est toujours sur le vélo, Maria?
6: Oui, elle est toujours sur le vélo, elle est remontée, elle a été examinée par la moto médicale. Ouais. On a l'impression qu'elle souffrait énormément, elle souffre toujours. Elle a le peloton qui est juste derrière elle, qui va revenir là d'ici quelques instants. Elle va se faire reprendre par ce peloton, mais on a l'impression que ça va être très compliqué. Elle est toujours en train de se tenir, c'est vraiment de son bras gauche qu'elle souffre.
10: Ouais, le coude ou la clavicule peut-être.
6: Oui. Je pense que c'est plus le bras à la main, parce qu'en fait, dès qu'elle pose sa main gauche sur son guidon, elle l'enlève tellement ça lui fait mal à la main. On a vu que sa main avait râpé dans ce virage. Pendant quand même quelques secondes, donc elle a dû se faire mal et ça a bien perturbé la femme de tête, cette chute. Lossa de Guest qui a perdu pas mal de temps depuis la chute de Maeva Skiban. Non, elle sera à une minute encore, elle a continué à rouler, elle avait perdu un peu de temps, elle en a repris un petit peu, la femme de tête de la Lidl Trek. Non, elle a 35 secondes exactement, on a un peu de mal à voir les différents écarts avec cette chute, mais 35 secondes d'avance pour Lossa de Guest. Ça va être encore plus difficile maintenant qu'elle est toute seule à 12 km de l'arrivée.
0: La rage quand même pour Maeva Skiban qui sentait qu'elle avait de bonnes jambes, qu'elle avait peut-être à quoi tenter. Alors oui, l'écart n'est pas énorme avec le peloton, mais c'est une pure grimpeuse. Maeva Skiban, elle aurait pu essayer de le garder. On la voit se battre, hein, vraiment. Ouais, ça a l'air d'être le coup de se battre à l'arrière du peloton, Camille.
11: Oui, et puis là, je pense qu'elle souffre. Il faudra voir dans quel état elle est demain et si elle peut repartir. Mais c'est sûr que ça va être une très grosse déception pour Maeva Skiban aujourd'hui.
0: Ouais, malheureusement pour celle qui a gagné deux étapes sur le Tour de France 2025, qui avait brillé, qui s'était révélée au monde un énorme talent du côté du cyclisme français. Malheureusement, elle a chuté sur cette étape, mais ça accélère fort quand même. Non, l'écart, oui, c'était les mauvais écarts qu'on avait à l'écran. L'écart est toujours à la minute.
6: Ça a perturbé un peu tout le monde. Hein. Ouais. Ça a perturbé un peu tout le monde, cette chute de Maeva Skiban. On pensait que Lossa de Guest s'était un petit peu relevée, mais non, elle a continué son effort, la coureuse néerlandaise de la Lidl Trek. Elle a toujours à peu près une minute, entre 55 et une minute d'avance sur le peloton, à 11 km de l'arrivée. Mais le peloton qui roule à vive allure et qui est bien emmené par, évidemment, ça y est, il roule un petit peu, elle roule un petit peu. Enfin, les coéquipières de la maillot vert, Lorena Vives pour SD Works. On se partage le travail, mais ça y est, elle travaille un petit peu côté SD Works, il était temps.
0: On va voir aussi ce que ça va donner pour cette dernière ascension, parce que tu parles du travail de la SD Works. Ça, c'est pour Lorena Vives en cas d'arrivée massive sur la promenade des Anglais. Mais c'est vrai qu'on a vu la Movistar rouler pour Marlène Reusser, on a vu les FDJ un peu plus tôt dans la journée aussi, pourquoi pas pour Demi Vollering. On a vu Nievia Doma très bien placée dans cette côte de Colomars. Ça peut se jouer, ça peut attaquer dans cette dernière ascension entre les favoris du général, on le rappelle, Camille.
11: Oui, ça peut attaquer. On ne sait pas si elles préparent une attaque ou si elles veulent juste rester bien placées, parce qu'on sait que cette côte est assez sinueuse. Il y aura un mur et après, on aura une descente assez tortueuse jusqu'à l'arrivée et tout ça ira très très vite. Donc oui, soit elles nous préparent une petite attaque, soit elles veulent juste rester bien placées pour éviter toute chute.
0: Allez, on a parlé, Kasia Nevia Doma notamment, hier, Pierre, à l'arrivée du Mont Ventoux, de cette arrivée, le virage notamment avant d'arriver à Nice. Hein, elle en a parlé de cette dangerosité de la descente.
10: Bien sûr, et depuis le début du Tour de France, chaque fille veut être bien placée, c'est ce que raconte Camille. C'est qu'il y a des difficultés partout, même là où on les attend un petit peu moins. Ce que nous disait Marion Rousse aussi, c'est pas forcément les étapes, celles qu'on attend à être les plus dures, qui le sont vraiment. Et là, il y a ce virage à 90 degrés pour en fait rentrer sur la promenade des Anglais en arrivant de l'avenue de la Pastorelle et de l'avenue des Bosquets. Elles vont tourner vers la gauche et prendre cette promenade des Anglais sur environ 3 km. Et ce dernier virage va être très dangereux. Et Camille, tu le disais, c'est peut-être pour attaquer, mais c'est peut-être aussi surtout pour éviter de se faire attraper dans une chute ou dans un ralentissement.
11: Oui, on l'a vu, personne n'est à l'abri. Hein. Maëva Skiban, elle était en tête quand elle est tombée. Et il suffit d'un virage mal négocié et votre Tour de France peut être fini. Donc, c'est hyper important d'être bien placé.
0: Et la femme de tête.
6: Et Loussa de Guest, Oh, et ça accélère côté FDJ. Francisca Cor, en effet, qui accélère pour imposer un gros rythme dans cette ascension de la côte de la Ginestière. On disait ascension qui va avoir des pourcentages jusqu'à 14%. Donc, peut-être une attaque. Demi Vollering va essayer de tester la maillot jaune Yevia Doma pour voir si elle peut suivre. On imagine, elle est en quatrième, troisième position, la championne d'Europe, Demi Vollering. Ça accélère très très fort côté FDJ Suez. Camille, on va sûrement revenir sur la femme de tête d'ici quelques instants, puisque Loza de Guest n'a plus que 30 secondes d'avance. Et Francisca Cor, elle roule fort, mais
0: elle est en
11: Nevia Doma. Elle est carrément en sprint. Là, on voit Nevia Doma qui est très bien placée aussi derrière. Je pense que tout le monde s'attend à une attaque.
0: Nevia Doma, c'est la roue qu'elle doit prendre.
10: Ça accélère vraiment là.
6: Une petite carte postale de ce qu'on voit. C'est Francisca Cor, la championne d'Allemagne, qui est en première position, qui sprint, qui appuie sur les pédales. Elle donne tout ce qu'elle peut. On a ensuite Célia Géry, la championne de France, en deuxième position, Juliette Berthet en troisième et Demi Vollering juste derrière. Donc on peut s'attendre à une attaque de la championne d'Europe d'ici quelques instants, sauf que Katarzyna Nevia Doma est bien intercalée dans la route Demi Vollering et elle va être difficile à décramponner. Elisa Longo-Borghini est bien là aussi. Je ne vois pas pour l'instant Marlène Reusser, mais elle ne doit pas être très très loin.
10: Et ça fait déjà des écarts. On voit des filles qui sont lâchées en queue de peloton. Il y a toute l'armada, Camille, de la FDJ qui s'est mise en marche. Francisca Cor qui est en train d'envoyer un relais absolument incroyable.
11: Ouais, j'imagine que quand Célia Géry va passer le relais, ça va encore accélérer. Il reste encore 1,8 km avant le haut de cette ascension et ça va y aller crescendo.
0: Il y a pas une étape de
6: Guest qui va se faire croquer. Ah non, ça n'arrête jamais. Johan Loza de Guest qui va se faire croquer. Il y a plus que 10 secondes d'écart entre la course de la Lune d'Oltrek et la FDJ qui arrive en trombe derrière. Si elle se retourne, elle va les voir dans son rétroviseur. Elle est à 1,6 km du sommet de cette côte de la Ginestière.
10: Et Camille, on a parlé pas mal de certaines fois les stratégies qu'on comprenait pas trop de la FDJ. En tout cas, ils sont offensifs et ils font vraiment vivre cette course.
11: Oui, et il le faut. S'ils veulent récupérer ce maillot jaune, il va falloir tenter des choses. Et aujourd'hui, il y a une petite opportunité, donc ils tentent et c'est très bien joué de leur part.
0: Je cherche un petit peu.
6: Francisca Cor qui s'écarte. Johan, ça y est, c'est Juliette Berthet qui a pris les commandes de ce peloton, si on peut appeler ça un peloton, en tout cas ce groupe maillot jaune où il ne reste plus que une trentaine de coureuses maximum. Max. Parce que derrière, ça a bien écrémé. Il y a du monde un peu partout dans cette côte de la Ginestière. On l'avait dit, elle est très difficile. On est à 9 km de la arriver à 1,3 km du sommet de cette difficulté et Loza de Guest qui va se faire reprendre d'ici quelques secondes.
0: Je cherchais le...
6: Vous l'avez dit, elle est très difficile, on est à 9 km de l'arrivée, à 1,3 km du sommet de cette difficulté et Loza de Guest qui va se faire reprendre d'ici quelques secondes.
0: Je cherchais le maillot rose de F Education de Cédrine Carbaol qui est toujours dans ce groupe qui tient, qui résiste. Ça doit être en 10e position il me semble, mais le train de la FDJ, elle a senti le vent passer là à de Guest, le vent de l'équipe française.
10: Et Lorena Vibus est toujours là, hein, pour l'instant à noter. Elle s'accroche en fin de ce peloton. Ça devient compliqué pour Lorena Vibus. Elle est en train de lâcher sous le rythme imprimé par Juliette Berthet.
6: Oui, c'est dur pour Lorena Vibus. Elle est, qu'en 30e position probablement de ce groupe. C'est très difficile avec ce rythme imposé. J'avoue, moi, je pensais qu'on serait sur une étape de sprint aujourd'hui. Mais non.
0: L'étape de transition.
6: Une étape de transition, mais non. C'est trop dur. Pour Lorena Vibes, on va voir comment ça se passe devant, mais Lorena Vibes, en tout cas, qui est en train de lâcher la grande favorite du jour qui grimace, qui parle à sa radio et qui est en train de leur dire ça va trop vite probablement devant avec le train de la FDJ Suez. Ça devrait attaquer d'ici quelques instants puisqu'on est à 850 mètres du sommet, Pierre.
10: Oui, Lorena Vibes qui a lâché, elle a pris tout de suite une centaine de mètres dans la vue. Juliette Berthet qui est toujours en tête de ce groupe. On voit Noémie Ruet qui s'accroche. Edrine Carbol est toujours là dans ce groupe maillot jaune. Kim Lecourt est là aussi et c'est au tour désormais Maria de Célia Géry d'envoyer le dernier relais avant l'attaque de Demi Vollering.
6: Ouais, c'est parti pour la championne de France. Elles sont en train de faire un écrémage à la UAE de Tadej Pogacar. Célia Géry avec son maillot de championne de France qui emmène Demi Vollering en deuxième position, qui ne va pas tarder à attaquer puisqu'on est à 500 mètres du sommet. Sauf que Nevia Doma, elle est bien intercalée dans la route Demi Vollering. Elle a l'air bien, Camille, la polonaise. En tout cas, elle ne grimace pas. Hein.
11: Ouais, elle a l'air très très bien. On la voit super concentrée. Elle est arrivée parfaitement positionnée au pied de cette ascension. Donc j'imagine qu'elle sera en mesure de répondre à l'attaque de Demi Vollering. Après, Demi Vollering doit être surmotivée aujourd'hui. Elle sait qu'il faut absolument qu'elle fasse la différence.
6: Et c'est Liagiri qui emmène ce petit monde d'Emmy Vollering en deuxième position, troisième position pour Nivanoma, quatrième position pour Elisa Longo-Borghini. Kim Lecourt est toujours là, toujours ça là, c'est une Kim information à noter parce que Kim Lecourt, elle a une sacrée pointe de vitesse. Là, on parle pour la victoire d'étape de cette huitième étape et on est à 150 mètres de l'arrivée d'Emmy Vollering qui n'a toujours pas attaqué. Camille, elle attend quoi d'Emmy Vollering?
11: Non, après, vous avez un petit mur après le sommet de cette difficulté et je pense que d'Emmy Vollering se réserve pour les portions les plus raides.
0: Cédric Carbaud aussi est bien là. Kim Lecourt, c'est dur, elle serre les dents. Mais la Française, sixième du général, se bat aussi. Elle est arc-boutée sur son vélo. On passe le sommet, Maria.
6: Oui, on passe le sommet. Célia Géry a passé le sommet de cette côte de la Ginestière il y a quelques instants. On est à 7,5 km de l'arrivée sur la promenade des Anglais à Nice. Célia Géry qui impose un rythme énorme. Elles ne sont vraiment, vraiment plus nombreuses dans ce groupe de tête. Et elles vont entamer une petite descente avant le mur dont parlait Camille tout à l'heure qui va arriver d'ici quelques instants. Elles sont combien en groupe de tête? Elles sont 20. Il y a vraiment plus de grand monde. C'est vraiment un groupe de favorites, un groupe de costauds. Et c'est toujours Célia Géry qui emmène tout ce petit monde avec dans sa roue sa leader d'Emmy Vollering, la néerlandaise.
0: Mais le Tour de France femme, c'est ça. Il n'y a pas une étape de répit. C'est ça qui est dingue. On se disait, ça peut être une étape de transition. Il y a eu le Mont Ventoux hier. Mais non, quand il y a 15 secondes entre les deux premières de classement général en faveur de Cassia Niviadoma sur Demi Vollering, et ben l'équipe française tente un coup. Pour l'instant, Célia Géry dans l'ascension répertoriée n'a pas fait péter les favorites, mais tu le disais Maria, il y a un taquet qui va arriver, là on aura des pourcentages énormes.
6: Ouais, petite remontée avec des gros pourcentages. On voit sur le graphique, hein, de toute façon si vous regardez le graphique, ça monte, on a une petite redescente et puis on a une remontée très

0: Ouais, c'est impressionnant. Mais de toute façon, on nous dit beaucoup que cette étape, elle ressemble un petit peu à un finish à la Milan-San Remo, avec un peu un Poggio en fin de course qui peut permettre à des favorites d'attaquer. Et bah, c'est ce que probablement a en tête Demi Vollering, la deuxième du classement général.
1: Et c'est parti pour Demi Vollering.
0: Ouais, ça y est, pour Demi Vollering. Attaque de Demi Vollering juste avant, à 6 km de l'arrivée, juste avant ce petit mur. Et c'est difficile. C'est difficile pour la maillot jaune de ce Tour de France. Kasia Niewiadoma qui a du mal à accrocher la roue de la néerlandaise. Elisa Longo-Borghini tente de faire le jump. Il n'y a pas grand chose, hein. Il n'y a que quelques mètres entre Demi Vollering et Kasia Niewiadoma, mais il y a quelques mètres tout de même. Et la maillot jaune semble le craquer un petit peu. C'est Elisa Longo-Borghini qui va faire la jonction entre les deux, Pierre.
1: Elle profite de la roue de la championne d'Italie de cette équipe UAE pour revenir sur Demi Vollering. Et donc, on a trois coureuses en tête: Demi Vollering, Kasia Niewiadoma, Elisa Longo-Borghini. C'est trop dur pour Marlène Reusser. C'est trop dur aussi, Camille, pour Cédrine Carbone.
2: Aïe, aïe, aïe. Ouais,
3: c'est dommage. En tout cas, Marlène Reusser va perdre gros aujourd'hui. Parce que là, une fois arrivées en haut, elles ne vont pas se relever. Elles vont faire la descente. Il faudra faire attention à ne pas chuter. Et après, l'arrivée est à peine 3-4 km après. Donc ça va aller très très
2: vite. Elle en remet une,
0: Demi Vollering. Elle en remet une. Elle accélère, Demi Vollering. Et pour l'instant, ça tient pour Niewiadoma. Mais on sent que c'est dur.
1: Autant, la bouche ouverte, Niewiadoma.
0: Autant tout à l'heure, quand Célia Géry a imposé le tempo, on sentait qu'elle était bien, la polonaise. Là, c'est beaucoup plus dur. Elle montre toute sa puissance, Demi Vollering. Et c'est difficile pour Elisa Longo-Borghini. C'est dur, c'est dur pour la maillot jaune de ce Tour de France. Elle a craqué Katarzyna Niewiadoma, ça y est, elle en a remis une, Demi Vollering. Et Katarzyna Niewiadoma qui craque dans les derniers pourcentages à 5,5 km de l'arrivée. Elle a pris quelques mètres d'avance, Demi Vollering. Ouais, il y a quoi, il y a 200-300 mètres d'avance pour la néerlandaise, mais elle s'est arrêtée d'un coup, la polonaise. C'était assez impressionnant,
1: hein. Ouais, sans doute qu'elle va essayer de lisser son effort, Camille. Elle sent qu'on est bientôt en haut de ce mur et elle s'est dit qu'elle n'arrivait pas à prendre la route, Demi Vollering.
3: Oui, c'était un effort vraiment purement lactique de moins d'une minute, et au bout d'un moment, bah, vous explosez. C'est ce qui arrivait à Kasia Niewiadoma. Il lui restait quelques mètres à tenir, mais elle a explosé d'un coup. Et là, Demi Vollering est partie, j'imagine motivée comme jamais. Il faudra qu'elle fasse attention.
0: Elle a pris plusieurs centaines de mètres d'avance. On est reparti sur une petite redescente là, et on va arriver sur un plat jusqu'à l'arrivée sur la promenade des Anglais à Nice. Elle a fait un gros coup, Demi Vollering. Elle le sait, elle a plus de puissance que Kasia Niewiadoma, la maillot jaune de ce Tour de France, et elle l'a montré aujourd'hui dans ce mur, dans ses pourcentages à 13-14%. Derrière, les filles étaient quasiment à l'arrêt. C'était impressionnant la montée, la force de ces pourcentages. Et Niewiadoma qui est accompagnée d'Elisa Longo-Borghini et qui tente de faire une belle descente, de tout donner dans cette descente pour revenir sur Demi Vollering. Il y a une vingtaine de secondes d'avance entre Demi Vollering et les deux femmes de ces deux poursuivantes.
3: Ah, ça va se passer très très vite. Ça dépend si Demi Vollering, à quel point elle prend des risques dans cette descente, et aussi à quel point Elisa Longo-Borghini collabore avec Kasia Niewiadoma, parce que c'est vrai que Kasia Niewiadoma, elle a le maillot jaune. En théorie, ça serait plutôt à elle de faire le travail, mais je pense qu'Elisa Longo-Borghini, connaissant son caractère, elle va aussi passer des relais.
2: On est dans les 5 derniers kilomètres. Demi Vollering a attaqué, a pris quelques mètres d'avance, quelques secondes d'avance sur le duo composé d'Elisa Longo-Borghini, surtout de la maillot jaune Kasia Niewiadoma. On rappelle qu'il y a 15 secondes de retard au général pour Demi Vollering.
0: Il n'y a plus beaucoup d'avance, Johan. Il n'y a plus beaucoup d'avance pour Demi Vollering. Moins de 10 secondes d'avance, Elisa Longo-Borghini qui aide bien Katarzyna Niewiadoma dans cette descente. Et Demi Vollering qui se retourne pour voir où sont ses deux poursuivantes. Il n'y a rien. Il y a 7 secondes de retard pour ces deux poursuivantes. C'était un beau coup pourtant de Demi Vollering. On s'attendait à un sprint massif. C'est pas du tout ce qui va se passer. Elles sont vraiment juste derrière.
2: On va rien rater de ces 4 derniers kilomètres, mais un détour par Lens, c'est terminé pour le match de préparation entre Lens et Sunderland. Léo Piedenier.
4: Ouais, c'en est terminé à Bollaert, 2-0 pour Sunderland, un but de Treyoun à la 66e et Wilson Zinidor à la 83e. Prochain rendez-vous pour les Artésiens, donc le trophée des champions dimanche prochain dans 8 jours, toujours à Bollaert.
2: 4 derniers kilomètres de cette 8e étape entre Sisteron et Nice. Demi Vollering a pris quelques mètres d'avance, mais c'est rien par rapport à la maillot jaune Kasia Niewiadoma, bien aidé par Elisa Longo-Borghini. Maria,
0: à 3,7 km de l'arrivée, ça y est, Demi Vollering, la néerlandaise, vient d'entrer sur cette mythique, sur cette magnifique promenade des Anglais de Nice. Elle a pris ce virage à 90 degrés qui était moins difficile forcément quand on est toute seule. Elle le savait, Demi Vollering, il lui reste 3,5 km à parcourir, et elle n'a que 5, 6, 7 secondes d'avance sur le duo Elisa Longo-Borghini, Kasia Niewiadoma. Elles sont juste derrière. Là, on est sur une grande ligne droite. Si elle se retourne, elle les verra sur le porte-bagages, ces deux poursuivantes. Il y a quand même Camille, des bonifications points à aller chercher à l'arrivée. 10 secondes pour celle qui franchira la ligne d'arrivée en premier, 6 pour la deuxième et 4 pour la troisième, avec seulement 15 secondes d'écart au général. Elles sont bonnes à prendre, ces bonifications.
3: Ah oui, tout à fait. Vollering, même si elle ne finit pas avec beaucoup d'avance, c'est important qu'elle passe la ligne en première pour ses bonifications. C'est vraiment une poursuite. Il reste 3 km. Elles sont à 7 secondes d'écart. On a vu Elisa Longoborghini assumer la plupart des relais. On va voir si Kasia Nevyadova est capable d'accélérer dans cette dernière ligne droite.
0: Ah, ouais, c'est Elisa Longoborghini, hein. C'est Elisa Longoborghini qui prend des relais, ouais, à Kasia Nevyadova. Mais par contre, Demi Vollering est en train d'agrandir un petit peu son écart. 13 secondes d'avance pour sur Demi Vollering sur son duo de poursuivante, alors qu'il n'y a que 15 secondes au général. Pierre, là, on est à rien avec les bonifications pour l'instant. C'est Demi Vollering qui reprend le maillot jaune.
1: Ouais, cette stratégie offensive pour la FDJ qui est en train de payer pour Demi Vollering. Elle creuse l'écart, elle appuie très fort sur les pédales. Elle vient de passer la bannière des 2 km le long de cette plage, le long de la promenade des Anglais. Cette ligne droite qui va être interdite. Terminable, Camille, pour Demi Vollering, mais qui semble très très bien parti pour la victoire d'étape et peut-être même le maillot jaune.
3: Oui, la Demi Vollering est dans son plat montant. Elle a réussi à reprendre de l'avance sur le duo qui la poursuit. Ça peut le faire pour Demi Vollering.
2: Ouais, c'est mis dans le rouge.
0: Elle prend, et puis Kasia Nevyadova, elle prend aucun relais.
2: Ah ouais,
0: Camille,
2: pas.
0: C'est vrai qu'elle peut pas. On sent qu'elle est vraiment à bloc. Ça l'a vraiment usé, cette dernière ascension. Alors que Demi Vollering, on a un peu le schéma d'hier, sans le mot Ventoux, j'ai envie de vous dire. Devant, on a Demi Vollering qui appuie sur les pédales comme une malade pour donner le maximum de puissance possible. Derrière, deux poursuivantes, comme Marlène Reusser et Demi Vollering hier sur Nevyadova. Sauf que derrière, on est un peu cuite, on est un peu usé. Et là, pour le coup, Kasia Nevyadova, elle peut pas prendre de relais à Elisa Longoborghini. Donc, la championne d'Italie fait un petit peu tout le travail. Et là, Demi Vollering a 16 secondes d'avance sur son duo de poursuivante, donc elle est virtuellement maillot jaune de ce Tour de France.
2: Et oui, elle a pété, elle a explosé vraiment, hein, Kasia Nevyadova dans cette ascension. Le mur non répertorié avec des pourcentages à plus de 15%. Elle s'est mise dans le rouge, elle s'est quasiment arrêtée en ne pouvant plus suivre la roue de Demi Vollering qui va aller s'imposer. Certainement, on va voir les écarts. Il reste un kilomètre encore.
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0: Et ce sont les deux poursuivantes, Kasia Nevyadova et Elisa Longoborghini, qui passent à l'instant sous la flamme rouge. Demi Vollering, elle y est passée il y a quelques centaines de mètres. Il y a du monde sur la promenade des Anglais, il y a du monde à Nice pour observer cette arrivée, la première arrivée à Nice de ce Tour de France Femmes, cette huitième étape, 18 secondes d'avance pour Demi Vollering, la néerlandaise, à 450 mètres de l'arrivée. Elle est en train de faire un énorme travail, Demi Vollering, on le sait. Elle avait des remords hier, la néerlandaise, après ne pas avoir suivi Kasia Nevyadova dans son attaque du Mont Ventoux. Et bien là, elle a attaqué, elle donne tout, Demi Vollering, Camille, et elle va sûrement s'imposer sur cette huitième étape du Tour de France.
3: Oui, c'est très très beau pour Demi Vollering. On voit que l'effort, il est maximum. Elle sait que dans ce genre d'effort, elle est meilleure que Kasia Nevyadova. Elle a plus de puissance dans des efforts courts. Et là, elle fait un coup incroyable en reprenant ce maillot jaune.
0: Elle a le sourire aux lèvres. Demi Vollering, elle donne tout. Il lui reste 100 mètres. 100 mètres à parcourir. Demi Vollering, vainqueur de cette huitième étape du Tour de France. Et Demi Vollering qui frappe un très très gros coup. On regarde bien le compteur, 4, 5, 6, puisqu'il n'y a que 15 secondes d'écart au classement général avec Nevyadova. Et Demi Vollering pourrait récupérer ce maillot jaune. Elle va probablement le récupérer parce qu'elle a pris 10 secondes de bonification. Et oui, ça y est, 17 secondes de retard pour Elisa Longoborghini qui termine deuxième. Et pour Kasia Nevyadova, troisième, Demi Vollering qui récupère le maillot jaune de ce Tour de France. On va vivre une dernière étape, messieurs, dames, tout simplement exceptionnelle, puisqu'il n'y aura que quelques secondes d'écart au général entre Demi Vollering, nouvelle maillot jaune de ce Tour de France, et Kasia Nevyadova, deuxième. Faut qu'on calcule avec les bonifications, mais ça va être
2: 8,
0: vraiment hyper
2: ça
0: serré.
2: Ça doit être 8 secondes, c'est 10, 6 et 4, elle prend 4 secondes de bonification, 17 secondes de retard. Je pense que c'est, on doit être à 8 secondes. 8 secondes de retard pour Nevyadova, donc sur Demi Vollering, qui l'emporte pour cette 8e étape à Nice, qui va prendre le maillot jaune. Mais le travail collectif parfait de la part de l'équipe française, de la FDJ United Suez, Demi Vollering qui s'impose. Ça a été juste magnifique entre Sisteron et Nice, le travail de la néerlandaise qui va donc prendre le maillot jaune à la veille de la dernière étape de ce Tour de France, la quadruple ascension du Col d'Aise demain, qu'on vivra sur RMC, l'intégral tour entre 17h et 20h. Merci Maria Azé, merci Pierre Thévenet. Un petit mot avec toi, Camille, avant de te laisser filer. Tu reviendras dans l'intégral sport avec Christophe Plenet dans un instant, mais ça a été exceptionnel quand même ce qu'a fait Demi Vollering. C'est la réaction d'une très grande championne. Elle s'est ratée hier sur le Mont Ventoux. Là, elle avait décidé de reprendre le maillot jaune.
3: Oui, c'est là qu'on voit que c'est une très grosse championne. Elle a réussi à rebondir, même si l'étape était peut-être promise aux sprinteuses. Elle a profité de la toute petite ascension qu'il y avait, ce mur à 5 km de l'arrivée, pour tenter de reprendre ce maillot jaune. Et ça a payé aujourd'hui. Et on voit encore que c'est les filles qui sont offensives, qui sont récompensées. Et c'est magnifique.
2: Merci Camille Failly d'avoir été avec nous aujourd'hui pour cette 8e étape. On se retrouve nous demain dans l'intégral tour, 17h-20h. Et cette étape autour de Nice avec la quadruple ascension du Col d'Aise. Restez bien avec nous sur

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13: Bonsoir, bonsoir à toutes et à tous. Soyez les bienvenus dans l'Intégral Sport sur RMC. On est ensemble jusqu'à 20h. Et comme tous les jours, depuis le début de la semaine, joie immense d'être accompagné par Johan Huget. Salut Johan.
16: Salut à tous.
13: Alors le programme camarade est riche et dense et magnifique. Les championnats d'Europe de natation à Paris avec une mauvaise nouvelle. Léon Marchand, gêné à l'adducteur droit, ne disputera pas les 200 et 400 mètres quatre nages à Saint-Denis. Mais une super nouvelle, c'est tout chaud. La médaille de bronze pour Gary Hunt sur le plongeon à 20 mètres. Nous irons ensuite à Birmingham où débute ce lundi les championnats d'Europe d'athlétisme et nous serons en compagnie d'Alice Finou, la Française tenant du titre du 3000 mètres steeple. Au programme également du tennis et des Français qui brillent à Montréal à partir de 19h. Un gros retour bien sûr sur la 8e étape de ce Tour de France femme. Pauline Ferrand-Prévot qui n'a pas pris le départ ce matin. La masterclass, on vient de le vivre, de Demi Vollering, Alice dans un final de dingue, l'étape et le maillot jaune. Et une invitée exceptionnelle dans l'intégral sport sur RMC, Marion Rousse, la directrice de ce Tour de France femme, sera avec nous. Sans oublier le foot et le coup d'envoi de la Ligue 2 ce soir, le 32-16 est ouvert bien sûr, on vous attend nombreux pour réagir en direct ou sur le numéro WhatsApp de RMC, le 06 12 424 424, tout ça et plus encore, c'est dans l'Intégral Sport sur RMC et c'est tout de suite. On démarre cet Intégral Sport avec un mot de football avec Valentin Jamin qui suit le match de préparation du Paris Saint-Germain à Göteborg face à United.
17: Salut Christophe. Bonsoir à toutes et à tous. 54e minute de jeu et un partout. Attention à Brian Bemo pour l'élément cunien qui a une occasion qui va peut-être marquer. Non, la parade de Matvei Safonov là sur cette frappe de Brian Bemo qui avait déjà égalisé en première période. C'est Ibrahim Baye qui avait marqué en premier pour le Paris Saint-Germain à la deuxième minute de jeu. Donc Brian Bemo, le Camerounais qui avait égalisé, et Manchester United qui a globalement maîtrisé une partie lors de laquelle pour l'instant on n'a toujours pas vu les internationaux portugais ni Marquinhos du côté du PSG. On avait Kvaratskhelia, Safonov ou encore Zabarni ou Pacho, mais on attend encore du côté de Luis Enrique pour faire rentrer les joueurs qui sont revenus un petit peu plus tard de la Coupe du Monde. Jantou lui a remplacé à la pause le jeune Adam Ayari, mais ce sera l'enjeu de voir combien de temps de jeu on va donner à Vitinha et consort du côté United. On a également fait des changements à la pause, notamment un gardien remplaçant remplacé par un autre gardien remplaçant. 55 minutes de jeu un partout et c'est United qui pousse. On rappelle que l'enjeu c'est de se préparer pour Paris avant la Super Coupe d'Europe. Ce sera contre Aston Villa et ce sera mercredi,
13: et avant également le trophée des champions à Bollard face au Racing Club de Lens. Lens qui s'est incliné 2-0 cet après-midi face aux Black Cats de Sunderland. Parenthèse football refermée, tu interviens quand tu veux bien évidemment. Valentin, on ouvre une page natation avec les championnats d'Europe qui se déroulent à Paris, embêté par une lésion à l'adducteur.

0: Ouais, je vous le disais dans le sommaire, Léon Marchand ne prendra pas le départ des 200 mètres et 400 mètres, 4 nages des championnats d'Europe. Donc, c'est ce qu'a annoncé la Fédération française aujourd'hui. Le reste de son programme va rester a priori inchangé. En tous les cas, pour en parler, on va accueillir Julien Richard qui suit la natation sur RMC. Salut Julien.
1: Salut les gars, salut à toutes et à tous.
0: Alors Julien, tu as pu voir Léon ce matin. Raconte-nous un petit peu les coulisses de cette annonce.
1: Oui, puisqu'en fait, il s'entraînait pour la première fois ce matin dans le bassin de compétition, dans le centre aquatique olympique. Il suffisait de l'observer, en fait, pour constater qu'il ne faisait toujours pas de mouvement de brasse dans son entraînement. On l'a vu effectuer beaucoup d'accélérations sur le crawl, notamment à la fin de son entraînement, des petits plongeons, des petits sprints, comme il en a l'habitude. Mais pas de brasse, ça signifie tout simplement qu'il n'est toujours pas en mesure de nager, d'effectuer ce mouvement de ciseau avec les jambes. Derrière, vous avez l'image en brasse, c'est ça qui lui avait causé cette lésion musculaire à l'ischio. La nouvelle et la confirmation qu'il ne pourrait pas nager, et donc qu'il ne pourrait pas nager le 400 mètres 4 nages, puisqu'il y a de la brasse dans le 400 mètres 4 nages, on va y revenir, est tombé un peu en début d'après-midi par un communiqué de la Fédération française de natation dans lequel le médecin de l'équipe de France, Sébastien Logarec, explique que cette blessure a été réévaluée par l'équipe médicale. Et l'évolution en fait est favorable, la cicatrisation est acquise en très grande partie. Cependant, l'engagement donc sur 200 mètres 4 nages et 400 mètres 4 nages représente un risque non nul de récidive, et afin de préserver la suite de la compétition, le choix a été fait de ne pas l'engager sur ces courses. L'idée c'est que on va prendre zéro risque, parce que vous allez l'entendre, on l'avait rencontré la semaine dernière à Vichy, où l'équipe de France était en stage de préparation, et il parlait justement de la peur de retenter ces mouvements de brasse, parce que pour vous refaire la chronologie, il s'est blessé fin juin à Saint-Étienne lors des championnats de France, alors qu'il venait de faire un énorme 400 mètres 4 nages. Le surlendemain sur le 200 brasse, il se blesse, il part se soigner il reprend un peu trop tôt, et du coup il se reblesse au même endroit sans avoir eu le moindre signe, et c'est ce qu'il nous racontait à Vichy. Écoutez-le.
2: De reprendre la brasse, j'avais appréhende grave, ouais, parce que quand je me suis reblessé, j'ai eu zéro signaux d'alerte. Je me suis reblessé un peu comme à Saint-Étienne, vraiment sur le moment où je fais le fouet, c'est-à-dire où j'envoie vraiment les hanches vers l'arrière, et je l'ai pas senti venir, quoi. Donc j'ai l'impression que je peux faire une partie 3, quoi, facilement, je pense. Donc ça fait un peu peur.
1: Pas de risque, parce que ce sont des championnats d'Europe, parce que se blesser une troisième fois au même endroit, c'est pas une bonne idée, il faut rester prudent et donc faire une croix sur ce 400 mètres 4 nages. Alors évidemment, c'est une grosse frustration pour Léon, parce qu'il nous en parlait dès le mois de mars, et c'était un de ses objectifs, un des grands objectifs de sa saison, ces championnats d'Europe et ce 400 mètres 4 nages en particulier. Il voulait battre son record, et quand il dit ça, ça veut dire tout simplement battre le record du monde, puisque c'est lui qui le détient déjà. Et on a vu sa forme à Saint-Étienne. Il a réalisé la cinquième temps de l'histoire sur 400 mètres 4 nages au championnat de France. Donc il était vraiment lancé vers une énorme perf. C'est dans le petit milieu de la natation, Christophe, Johan, on se disait qu'il pouvait battre et casser une barrière mythique de nager moins de 4 minutes sur 400 mètres 4 nages, qui paraissait être complètement ahurissant il y a quelques années, même à l'époque de Michael Phelps, l'ancien recordman du monde. Là, ça devient envisageable, et on l'envisageait justement pour ses retrouvailles avec ce public français au centre aquatique olympique pour ces championnats d'Europe. C'est la première blessure importante dans sa carrière à Léon Marchand, donc c'est aussi quelque chose d'un peu nouveau. Justement, à Vichy la semaine dernière, il nous en parlait de cette gestion.
2: Je le gère comme je peux, c'est la première fois, comme tu le dis. Je vais dire que j'ai quand même appris des choses de cette blessure, parce que j'ai pu me concentrer sur le crawl, sur le papillon, sur des parties aussi que je négligeais un peu de base, c'est-à-dire la rééducation, la prévention, un échauffement qui est plus adéquat avec ce que je fais dans l'eau. Donc j'en apprends aussi. Mais c'est vrai que c'était pas facile à gérer, quoi.
1: Voilà, et alors c'est forfait sur 400 mètres 4 nages et sur 200 mètres 4 nages. Ça ne veut pas dire que vous ne le verrez pas dans le bassin du centre aquatique olympique, loin de là. Mais son programme, évidemment, est allégé, on va dire, et adapté. Il commencera lundi avec ses camarades du relais 4 fois 200 mètres nage libre. Et puis après, il faudra patienter jusqu'à vendredi, où il disputera les séries du 200 mètres papillon. La demi-finale le vendredi soir. Si tout se passe bien, samedi, la finale du 200 mètres papillon. Et donc dimanche, le 400 mètres nage libre. Ce qui va finalement être un premier test sympa pour lui sur une épreuve qu'il a envie de découvrir en vue de son programme olympique. Pourquoi pas de l'intégrer dans son programme olympique en 2028 au Jeux de Los Angeles. Mais voilà, programme, on va dire, raccourci forcément. Il avait déjà tiré un trait sur le 200 brasses, évidemment. Là, il est obligé de faire une croix sur ce 400 mètres 4 nages qui lui tenait tant à cœur. Donc.
0: Johan, c'est une sage décision après tout ce que nous raconte Julien.
3: Oui, on nous a dit qu'il avait passé un IRM. On a un résultat, on oui. connaît les aboutissants de cet IRM ou pas?
1: Vous vous souvenez de la cuisse de Zidane en 2006? Eh ben, là, on a eu le pectiné de Léon Marchand en 2026.
0: Le pectiné, c'est-à-dire
1: on apprend l'anatomie tous les jours. Voilà. C'est un muscle donc, qui est dans la partie de l'adducteur, donc en haut de la cuisse, en gros. Voilà. Donc, lundi, chronologiquement, lundi, il devait faire un test en brasse. Juste en termes de sensation, de voir si ça allait ou pas, etc. On ne sait pas ce que ça a donné, mais visiblement c'était pas bon. Et jeudi, effectivement, il avait une IRM de contrôle. Alors le problème avec l'IRM de contrôle, c'est que il reste toujours des traces de la blessure. Donc cliniquement, on peut pas vraiment dire si on peut dire si c'est cicatrisé, etc. Mais il reste toujours des petites traces. Donc c'est vraiment aux sensations, au feeling que ça se décide. Et c'est au feeling, à la sensation que Léon et le staff ont jugé certainement plus sage de faire une croix, d'aller se reblesser, comme je le disais tout à l'heure. Il y avait une possibilité, on en avait discuté avec le directeur technique national la semaine dernière, c'est que Léon nage les séries seulement du 400 mètres 4 nage, fasse un point à l'issue des séries, de dire, sans trop forcer, est-ce que ça fait mal, est-ce que ça tient, etc. Et de prendre une décision pour nager, pourquoi pas le soir en finale, ou alors faire forfait et s'adapter. Ça laissait un petit espoir à Léon, je pense aussi, parce qu'il avait vraiment envie de le nager. Mais je pense qu'il fallait se rendre à l'évidence. Aucun risque. Et sur le 400 mètres 4 nages, on le rappelle, il y a 100 mètres de papillon, 100 mètres de dos, 100 mètres de brasse et 100 mètres de crawl. Et le 100 mètres de brasse aurait été trop violent, l'effort trop violent, trop risqué pour y aller. Et ce qui découle aussi de ce communiqué de la fédération, mais ce qu'on en avait déjà vu la semaine dernière, c'est que ça le gêne, ça le rend impossible de nager la brasse, mais ça ne le gêne pas sur les autres nages, comme le papillon ou le crawl, qui n'ont pas ce fameux ciseau de brasse qui tend cet adducteur à ça.
3: Bien sûr, Julien, mais après, il faut rappeler que l'adducteur, c'est quand même un muscle qui est difficilement perceptible pour, au vu de tous les jours. Et c'est que dans des efforts intenses que sa présence peut faire très mal. Donc, il a raison de prendre cette décision, sa carrière est encore longue. Ça sert à rien de, parce que s'il continue là-dedans à forcer, à se faire mal et à sentir une douleur, une gêne, parce que c'est plus une gêne qu'une douleur vive, comme on peut avoir quand on a une déchirure derrière la cuisse ou le mollet. C'est une gêne qui est constante, qui est là tout le temps, on la sent. Et le seul moyen d'y échapper, c'est de se faire opérer. Donc si on pousse trop la machine. Et après, ça part sur 3 mois, la rééducation. Donc là, je pense qu'il connaît les risques. Et il joue pas trop avec les risques parce que l'adducteur, c'est vraiment le muscle qui peut être très, très gênant, embêtant pour la suite de sa carrière.
0: Et il connaît parfaitement son corps. Donc, pour conclure et résumer, Julien, pas de Léon Marchand donc sur le 4 nages, que ce soit sur 200 mètres ou 400 mètres. Mais on le verra quand même sur le 200 brasses et le 200 papes. Hein, tu confirmes.
1: Non, le 200 mètres papillon, pas le 200 brasses. Le 200 brasses,
0: c'est impossible.
1: 200 mètres papillon et le 400 mètres nage libre, ça c'est le dernier jour. Et ça, ce sera vraiment intéressant à voir, le 400 mètres nage libre, parce que je te le dis, c'est une épreuve qu'il veut introduire peut-être, pourquoi pas, dans son programme olympique. Il a jamais pu nager en grand championnat, là il a finalement un mal pour un bien, il a l'occasion de se concentrer sur ça et de préparer très bien ce 400 mètres en nage libre.
0: Merci beaucoup Julien pour toutes ces explications donc concernant Léon Marchand.
4: On prend la direction du pont Birakeim sur la Seine. Breaking news avec une médaille pour l'équipe de France sur la dernière épreuve du plongeon. Le plongeon au vol à 20 mètres. Britannique devenu français et tombé amoureux de Paris. Gary Hunt, le plongeur qui joue à domicile, est médaillé de bronze. Et il est à tes côtés, Clément Brossard. Bravo, félicitations.
5: Bravo, Gary.
1: Merci.
4: Gary, raconte-nous. C'est incroyable ce qui se passe.
5: C'était serré jusqu'au dernier plongeon. J'ai senti tellement bien. Je me suis dit, c'est le dernier plongeon dans le public français. Vas-y, donne tout. Et ça suffit pour la médaille.
6: Christophe, ce que tu sais pas, c'est que sur le plongeoir, à 20 mètres, Gary, avant de s'élancer, a fait des petites pirouettes, etc. T'étais en plein kiff, là, avant ton dernier plongeon.
5: Oui, c'est sûr. Je me suis dit, si je rate le plongeon, au moins, j'aurais fait un bel salto sur la plateforme.
6: Mais presque surpris, parce que finalement, quand on regarde le classement et la physionomie un petit peu de cette finale, il y a 4 garçons devant toi. Il fallait que tu assures ton dernier plongeon, mais aussi que d'autres se manquent un petit peu. Ça t'a surpris d'avoir cette médaille de bronze finalement ?
5: Ouais, je savais que ça allait être serré. Il fallait que deux personnes ratent. Il y en a un qui a touché la plateforme avec ses pieds et il restait juste le dernier. Il a fait un beau plongeon, mais il manquait quelques points. Et grâce à ça, j'ai eu cette médaille.
6: Elle a quelle saveur, cette médaille?
5: Elle n'est pas en chocolat, heureusement. Elle est en bronze et ça va être savoureux, peut-être avec une petite bière tout à l'heure.
6: Christophe Gary a 42 ans et continue de performer. Hein.
4: Exactement, à consommer avec modération. Gary, Clément vient de le dire, tu as 42 ans, tu es d'origine britannique, tu as été naturalisé en 2020, si je ne dis pas de bêtises. À 42 piges, qu'est-ce qui te pousse encore à te balancer d'une passerelle ou d'une plateforme de 20 mètres de hauteur?
5: Bah, qui voudrait pas faire ce qu'ils aiment devant un public comme ça, de faire un spectacle en plein Paris? J'ai de la chance. Depuis que je suis français, il y a eu les Jeux Olympiques 2024, il y a le Championnat d'Europe 2026. J'ai de la chance d'être français et je profite de chaque moment.
6: Alors Gary, c'est deux fois champion du monde, 11 fois champion du monde sur l'extrême. Est-ce que tu te fixes un cap? On en avait parlé il y a pas longtemps. Quand je te dis le mot retraite, ça te fait un petit peu grincer des dents. Tu vois encore beaucoup plus loin. Tu veux pas t'arrêter?
5: Ça va être forcément dur à un moment donné. Chaque podium, ça compte encore plus. Et tant que mon corps peut subir ces impacts, j'ai envie de continuer. J'aime ce que je fais et j'espère que je fais plaisir aux autres. Et je le fais pour montrer que l'âge n'est qu'un chiffre.
6: Surtout dans ce cadre, parce que derrière toi, tu avais le métro parisien, le métro aérien, en face la Tour Eiffel. Explique-nous un petit peu comment tu as ressenti ce contexte-là avec des Français qui t'attendaient, qui t'ont encouragé, et aussi ce métro qui tremble un petit peu. Ça fait trembler la plateforme un petit peu, non?
5: Ouais, c'est bizarre. J'avoue que je préfère quand on plonge dans les milieux naturels, mais pour un centre-ville, il n'y a pas mieux que ça.
6: Et la Tour Eiffel est belle en face.
5: Oui, c'est génial. J'ai presque envie de remonter faire un dernier saut.
4: Elle est encore plus vieille que toi, la dame de fer. Gary, raconte-nous un petit peu cette dernière journée avec ces troisième et quatrième plongeons. Est-ce que tu as tenté des nouvelles choses pour aller chercher cette médaille?
5: C'était hier que j'ai tenté une nouvelle chose. J'ai appris un nouveau plongeon mercredi pour cette compétition. Ça s'est
4: ouais, t'étais un peu à la bourre quand même, non?
5: C'était pas très stable, mais ça a suffi pour me mettre en bonne place pour aujourd'hui.
4: Clément, le mot de la fin avec Gary, j'imagine qu'il est extrêmement sollicité.
6: Oui, exactement. Ben, c'est vrai que on t'a vu tout à l'heure avec ton épouse, juste devant la Tour Eiffel. Ça fait de belles photos aussi. On a vu qu'il y avait beaucoup de Français qui venaient te voir. Le haut vol, c'est pas une spécialité très connue, très médiatisée. Est-ce que tu penses que le fait d'avoir rapporté cette médaille de bronze, le fait d'avoir exposé ça devant tous les Parisiens, ça va changer quelque chose dans la vision que vont avoir les Français du haut vol?
5: Oui, je pense que déjà, il y a une grande scène de plongeon de falaise en France. Et je pense qu'il y a la plus grande communauté des gens qui font des sauts incroyables, un peu plus freestyle en France sur les falaises. Mais on n'a qu'une plongeuse française et moi, je suis le seul à faire cette compétition ici. Alors, j'espère qu'il y aura d'autres jeunes plongeurs et plongeuses qui nous voient ici et qui ça donne envie de faire la compétition.
6: Madeleine Bayon qui a fini sixième un petit peu plus tôt, qui est venue te voir, tu l'as vu ou pas Madeleine encore?
5: Oui, je l'ai vu. Ouais, c'est une très bonne personne. Je suis très content de l'avoir avec nous sur l'équipe. Et elle est jeune, elle est nouvelle pour ce sport. Elle a que de bons avenirs à venir.
6: Merci Gary, merci beaucoup.
4: Merci
6: bravo,
4: beaucoup Gary, effectivement. Merci. Félicitations. Le cinéma à Ethan Hunt, alias Tom Cruise dans Mission Impossible, la France à Gary Hunt, donc médaillé de bronze sur ce plongeon au vol à 20 mètres. Merci beaucoup Gary Hunt d'avoir passé une tête, d'avoir plongé dans l'intégral sport sur RMC. Merci beaucoup.
0: Quelle performance majuscule de la part de Gary Hunt. Johan, tu as 39 ans, tu es un peu plus jeune que Gary Hunt. Qu'est-ce que ça t'inspire de voir ce garçon de 42 ans là, se balancer depuis une hauteur de 20 mètres? C'est fou la passion qui l'anime.
3: Non, c'est fou, hein. C'est le fait de se réveiller tous les matins, de se dire que l'âge, comme il dit, hein, il le répète, n'est qu'un chiffre. Et surtout d'être français. Il dit qu'il a eu les JO en France, les championnats d'Europe. Donc il y a quand même une source de motivation. Il a des objectifs, des buts. Et voilà, je pense qu'il avait coché ces championnats en face à la Tour Eiffel. Et voilà, c'est. L'âge, quand on est animé par une passion, là, les plongeurs, ils ont cette faculté, cette chance de pouvoir la réaliser. Voilà, c'est, il y a que lui qui peut choisir quand est-ce qu'il décide d'arrêter. Et c'est très bien.
0: On va rejoindre le grand gagnant de la semaine. Il a passé justement ces jours derniers les pieds dans l'eau, sous le soleil, avec un petit chapeau, des petites lunettes de soleil, on peut l'imaginer. C'est Clément Brossard. Bien sûr, on va faire le bilan avec toi. Il est plutôt bon le bilan donc au niveau du plongeon. Alors, et de l'eau libre. Salut Clem.
6: Re-salut. Bon, je ne sais pas. On va dire qu'il est bon sur les deux derniers jours. Sur
0: voilà
6: le bilan. Parce que franchement,
0: dès que j'ai pris la main dans l'Intégral Sport, ça a claqué, hein, Clément.
6: C'est exactement ça. Et qui était avant? Julien Richard. Ça vous laisse imaginer un petit peu la semaine prochaine ce que ça va donner. Non, mais Johan Bredov me taxait de chat noir. Ça a été le cas sur le début de semaine, c'est vrai, parce que ça a été très très compliqué en plongeon aussi. Il a fallu attendre le sixième jour quand même pour voir la première médaille d'argent pour Jules Bouillet en plongeon. Et puis en eau libre, on s'est longtemps dit que ça n'allait pas le faire. Et pourtant, il y avait énorme potentiel. On pense à Sacha Velli qui avait peut-être parlé un petit peu trop tôt en disant je veux l'or sur le 10 km, je vise le podium sur le 5 km et qui finalement s'est complètement manqué sur le 10 avant de finir quatrième sur le 5. Les deux médailles ont été ô combien bienvenues hier, mais c'est vrai que le bilan il est assez mitigé. Alors au vol aussi, on prend largement cette médaille. Madeleine Bayon en 6e place, c'était un petit peu trop dur parce qu'elle est encore toute jeune dans la compétition. Elle aura le temps de prendre de l'expérience et elle a un gros potentiel. Mais si on fait le bilan, notamment en eau libre, bah écoutez justement l'entraîneur en chef de cette équipe de France d'eau libre, Bertrand Montpierre, pour lui c'est pas si réussi que cela.
7: Le sentiment général, c'est forcément une petite déception parce que on s'attendait à des résultats en général un petit peu meilleurs. Les deux médailles d'hier sont très belles. Les deux knockouts filles et garçons sont très beaux aussi. Donc ça, c'est intéressant. Maintenant, il faut pas oublier que les preuves olympiques, c'est 10 km. Là-dessus, il va falloir retravailler bien comme il faut pour être en forme sur cette épreuve-là.
6: Parce que les prochaines échéances, hein, Chris, c'est maintenant les Jeux Olympiques 2028 hein, de Los Angeles. Évidemment, ils iront faire un petit test là-bas l'année prochaine en fin août pour aller analyser un petit peu le site, voir s'il y a du courant. On annonce plus de courant qu'ici dans la Seine et on sait que les nageurs français en eau libre sont beaucoup plus performants, notamment bah, quand il y a un petit peu de houle. Donc ça devrait leur réussir. En tout cas, c'est la prochaine échéance ô combien importante pour ces plongeurs et ces nageurs. C'était presque une préparation pour certains d'entre eux, ces championnats d'Europe. Elle n'a pas été complètement réussi, mais elle a le mérite de faire gagner pas mal d'expérience à tout le monde.
0: Merci beaucoup Clément donc, pour avoir eh bien, couvert cette première semaine des championnats d'Europe de natation avec le plongeon et l'eau libre. Rendez-vous dès lundi avec le début des épreuves en ligne. Ce sera à la piscine de Saint-Denis en compagnie de Julien Richard. Une petite respiration et on revient très vite à 18h30 sur RMC dans l'Intégral Sport. On a plein de choses à vous raconter. Ne bougez pas, tout de suite.
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4: Avec Johan Huger, rapidement le point sur le dernier match de préparation du Paris Saint-Germain face à Manchester United. Valentin Jamin.
20: 75e minute de jeu, toujours un partout. Mbaye avait ouvert le score, égalisation de Mbeumo pour les Mancuniens. Mais ce qui est important, c'est que à la 60e minute, à l'heure de jeu tout pile, 4 entrants, les 3 Portugais, Nuno Mendes, João Neves et Vitinha, ainsi que le défenseur central et capitaine Marquinhos. Donc ils auront une grosse demi-heure dans les jambes avant la Super Coupe d'Europe face à Aston Villa. Ce sera mercredi soir. Sinon, pas grand-chose dans le contenu et Paris qui aurait même pu encaisser un deuxième but, toujours un partout. 75 minutes de jeu entre Paris et Manchester United.
0: Johan, tu suis le Paris Saint-Germain ?
3: Oui, bien sûr, on suit leur épopée. C'est une équipe magnifique avec un coach qui les sublime, hein, quel que soit le joueur. Et en tout cas, voilà, ils reviennent petit à petit. Et post-Coupe du Monde, c'est jamais évident. Donc on va voir comment ils ont récupéré.
0: Allez, après les championnats d'Europe de natation, on parle à présent des championnats d'Europe d'athlétisme qui se dérouleront en Angleterre. On prend la direction des Midlands de Birmingham pour retrouver l'un de nos envoyés spéciaux. C'est Aurélien Tiercin. Bonjour Aurélien.
21: Salut les amis, salut à tous.
0: Alors Aurélien, tu es chanceux, tu es très bien accompagné. Elle a une foulée magnifique, elle franchit les passages de rivière comme personne. Alice Finot, championne d'Europe en titre du 3000 mètres steeple, est avec toi Aurélien. Bonjour Alice.
22: Bonjour.
21: Salut Alice.
0: Je te laisse poser la première question, Aurélien.
21: Bah, tout simplement, Alice, tu fais partie des têtes d'affiche de cette équipe de France, puisque comme Christophe l'a dit, t'es championne d'Europe en titre. C'était à Rome en 2024. Et puis ensuite, le très grand public t'as vu en plus à Paris aux Jeux Olympiques. Record d'Europe, on le rappelle, en 8,58. Quatrième, malheureusement. Énorme course, mais derrière, ça allait encore plus vite. C'était exactement. c'était l'apogée de ta carrière. Là, tu nous l'as confié il y a quelques minutes ici à Birmingham. Comment ça va depuis? C'est passé pas mal de choses dans ta carrière.
22: Ben, merci de me recevoir. Écoute, je suis là avec beaucoup d'enthousiasme sur ces championnats d'Europe. Ma dernière sélection en équipe de France, là, c'était, ça remonte aux Jeux Olympiques de Paris, la dernière fois que j'ai porté ce maillot. Donc le temps passe vite et ça a permis de faire plein de choses au milieu, de déconstruire certaines choses, de tester des nouvelles.
21: T'as changé d'entraîneur, ouais. T'es revenu avec l'entraîneur avec qui t'as fait ces excellents résultats.
22: Oui, exactement. Voilà, aujourd'hui, 2 ans plus tard, je suis une autre athlète, une autre femme, mes rivales aussi, elles ont changé, je pense. Et j'ai hâte d'aborder ce championnat, tout simplement parce que là, je me sens de nouveau compétitive et c'était dur d'en arriver là.
21: Bah c'est la première fois d'ailleurs dans ta carrière, parce que le départ a été explosif. T'es arrivé sur le tard pour le très haut niveau. T'as été médaillé à Toruń en 2021 pour les Europes en salle sur 3000 mètres. Puis il y a eu une 5e place notamment à Budapest 2023, le titre de champion d'Europe, 4e record d'Europe à Paris 2024. Donc pardon, c'est la première fois qu'il y avait ce petit coup d'arrêt dans ta carrière finalement. C'est pour ça que c'est dur, j'imagine, quand tu le dis.
22: Ouais, c'est ça. Et surtout parce que le steeple, c'est une discipline qui est tellement complète et dure, d'arriver à son meilleur niveau sans blessure, que voilà, c'est la discipline sur laquelle je me concentre. Sur l'hiver, je pense déjà au steeple l'été. Et voilà, donc ça réduit le nombre d'opportunités de porter le maillot, parce que voilà, moi je pense qu'à l'été, et l'été dernier, je me suis blessée sur les championnats de France, c'est-à-dire un mois avant Tokyo. J'ai quand même essayé l'impossible derrière, et puis quand une semaine avant le départ, quand j'ai vu que c'était pas possible, surtout que je prendrais un risque et peut-être voilà, que j'arriverais pas compétitive après avoir réalisé les performances de 2024, je voulais pas juste participer. J'ai vraiment envie d'honorer le maillot de l'équipe de France quand je le porte.
0: Alice, tu t'es blessée l'an dernier au France, tu en as parlé. Il y a 15 jours à Albi, tu as réalisé une course de haute volée en allant chercher un 6e titre de championne de France sur la distance. Dans quelle mesure ce titre t'a donné des certitudes? Et avec quelles perspectives et quels objectifs tu arrives à Birmingham avec les séries du 3000 qui débuteront dès lundi, lors du premier jour?
22: Ouais, alors comme tu le mentionnes, c'était mon 6e titre. On peut avoir l'impression que c'est une banalité et que bon bah voilà, si c'est il en faut un 7e, un 8e. Non, en fait c'est extrêmement compliqué d'arriver tous les ans. Les années elles passent, j'ai 35 ans et de prendre le départ en se disant je vais encore chercher l'or et puis de le remporter, en fait c'est pas anodin. Donc je donne de plus en plus de valeur à chacun de ces titres. Donc premièrement au niveau national et maintenant ça me donne l'opportunité de venir au niveau européen de remonter sur le podium, de courir après un titre, j'espère.
21: Tu l'as dit, t'as 35 ans, mais bon, tu as jeune, alors plus tellement jeune, mais tu es arrivé tard, donc ton corps n'a pas enduré 20 ans de très haut niveau. On voit aussi dans les autres disciplines à quel point c'est dur, c'est difficile de durer. Il y a beaucoup de blessures, des méformes parfois. À quel point ton corps reste jeune et est capable d'endurer toutes ces séances, toutes ces difficultés, parce que l'athlète c'est énormément de bornes tout seul pour quelques centaines de mètres sur la piste devant tout le monde. Comment tu te sens aujourd'hui malgré ton âge entre guillemets qui est avancé par rapport aux autres athlètes?
22: Je sens de la gratitude, comme on dit. Je sens que je suis privilégiée parce que je suis professionnelle. Donc je suis professionnelle, donc je peux dédier beaucoup de temps à la récupération. Et sans ça, je serais blessée et j'aurais déjà mis un terme à ma carrière parce que la récupération est aussi importante que l'entraînement. Surtout plus les années passent. Je me sens pas limitée au niveau des performances que je peux réaliser. Je pense que je peux encore aller rabaisser ce record. Dans des grosses courses avec il faut encore reconstruire.
21: C'est pas prévu pour cette année.
22: C'est pas prévu pour la semaine prochaine. C'est pas. Et puis je pense pas que ce soit nécessaire. Voilà, sur un championnat d'Europe, il y en a les championnats du monde l'année prochaine et les Jeux Olympiques l'année suivante. Donc c'est là encore une fois, je prépare un pic de forme sur un cycle de 3 ans.
4: C'est un objectif Los Angeles 2028, Alice, pour toi?
22: Ouais, bien sûr, de nouveau aller chercher mon meilleur niveau sur 2028 comme je l'ai fait sur 2024. Voilà, il y a un nouveau cycle qui se prépare. Et voilà, il faut continuer en évitant un maximum les blessures, prioriser la continuité dans l'entraînement. Et je pense que les 35 ans ne réduisent pas la marge de progression, mais peut-être l'assimilation de chaque entraînement. Il faut se comporter différemment, il faut placer les séances différemment, il faut récupérer d'une autre manière, il faut faire attention à la nutrition, l'hydratation, etc. Et voilà, ça c'est quelque chose qui me passionne aussi, de me dire que c'est un levier.
21: C'est quoi ton rôle aujourd'hui en équipe de France, puisque on l'a dit, désormais tu fais partie des plus capés, en tout cas en âge et en palmarès. Comment tu te comportes avec une équipe de France privée maintenant de Kevin Mayer, de Renaud Lavillenie qui n'est pas là, il y a encore Mélina Robert-Michon, voilà, on est sur des records absolus, mais voilà, est-ce que tu te sens un rôle de leader pour entraîner les plus jeunes, ou toi ta personnalité c'est plutôt de rester concentré sur ta course?
22: Je me sens encore comme une touriste, quoi. Ça fait 2 ans que j'ai pas porté le maillot de l'équipe de France et je reviens en équipe de France et j'ai l'impression j'ai mon expérience, mais j'ai encore cette insouciance qui est revenue, et ça me fait plaisir de reprendre le départ comme ça.
21: T'es avec Flavie Renoir et Clara Entre Zangles d'ailleurs pour ce 3000 steps. Tu auras 3 françaises, Christophe.
4: Ouais, exactement. Alice, je voudrais que tu racontes un petit peu à nos auditeurs ton histoire qui est assez singulière hein, quand même. Tu es diplômé d'une école d'ingénieur, tu poursuis ta double carrière en Galice où tu t'entraînes depuis 10 ans, depuis 2016. T'es une ancienne cavalière de très bon niveau, si j'ai bien travaillé cette interview. J'ai vu également que tu avais fait une pause de 6 ans pour tes études. Comment on revient à un tel niveau après une parenthèse de 6 ans? C'est fou ça.
22: Alors je suis pas revenue, je suis arrivée quoi.
4: D'accord.
22: j'ai fait du sport toute ma jeunesse. Je pense que j'ai appris à courir avant de marcher, selon les dires de mes parents. Mais j'étais très active, je me suis développée dans beaucoup de sports, que ce soit l'escalade, le ski, le snowboard, l'équitation. J'ai fait championne de France. Donc l'équitation c'était mon principal hobby. J'ai fait un peu d'athlétisme, les crosses du collège, etc. J'ai été dans un club, mais sans m'entraîner plus que d'autres sports. Donc je pense que voilà, je me suis vraiment bien développée. Et puis après mes études, j'ai repris la course à pied, tout simplement parce que mon compagnon Bruno, que j'ai rencontré à Taïwan, m'avait proposé de faire un semi-marathon. Et je lui dis, ouais, moi aussi je cours, je vais y aller avec toi. Je voulais pas me dégonfler. Et donc je vais à ce semi-marathon et que je remporte dans ma catégorie en 1h41. Donc très loin des 1h13 que j'ai réalisé depuis. Mais ça m'a restimulé, ce goût de la compétition, d'être devant, de voir une marge d'amélioration. Et voilà, depuis 2015, j'ai repris la course à pied, au début surtout pour faire de la course sur route. Et puis le club voyait que j'avais des capacités pour la piste, un bon pied, donc ils m'ont demandé si on t'entraîne et que tu viens rapporter des points au club. Et voilà.
21: Bien vu, ouais, il y a quelques points de remporter.
22: Petit à petit, j'ai remis le pied et c'est surtout comme ça que j'ai commencé l'athlétisme. J'ai pas recommencé, je pense que j'ai commencé à partir de 2015.
4: Alice, des Europes réussies pour toi, ce serait une médaille, ou c'est le titre et rien d'autre?
22: C'est marrant parce qu'en 2024, pour moi, j'étais la meilleure haut la main dans ma tête. Il peut se passer plein de choses sur une course. Mais voilà, je prenais le départ en me disant, il y a une option, c'est la seule, c'est gagner. Aujourd'hui, je viens vraiment avec la satisfaction. Et en fait, ma première victoire, c'est d'être de retour avec des super bonnes sensations à l'entraînement et de me sentir armée pour que ce soit une course soit au train, soit un dernier tour final comme je les aime. Donc, je suis armée pour jouer et je viens pour jouer. Peut-être que je vais prendre des risques qui me mettront au pied du podium. Et même si c'est comme ça, c'est pas grave. C'est que du sport, c'est du spectacle. Il n'y a pas mort d'homme. Enfin, voilà, j'ai vraiment appris que si j'étais là, c'était pour le jeu et que j'avais pas de pression. Et voilà, le résultat sera celui qui sera. Je vais chercher la tête de la course. Mais j'ai vraiment envie de me sentir réalisé en tant qu'athlète et d'avoir fait une course aboutie et pas avoir de regrets.
21: T'en as quasiment jamais eu finalement des regrets sur tes courses. Elles ont toutes été réussies au niveau international.
22: Parce que je courais comme ça. Eh oui. Et après les Jeux, j'ai arrêté de courir comme ça. J'avais cette pression du résultat parce que j'étais sortie. J'avais été en lumière. Donc les gens attendaient que je sois toujours à ce niveau-là. Et en fait, je me suis rendu compte que 9,8,58, c'est pas mon niveau de base. C'est le niveau d'un éclat, d'un.
21: Ah non, et passer sous les 9 minutes, on a du mal à se rendre compte parce qu'il y en a un qui vont encore plus vite en Afrique, mais c'est vrai que c'est stratosphérique.
22: C'est ça. Et donc c'était le public, c'était Paris, c'était un jour concrètement. Voilà, je ne pouvais plus partir du principe que je valais 9 minutes sur toutes mes courses. Et donc voilà, il a fallu aussi apprendre à déconstruire ces pensées-là pour reconstruire aussi une athlète qui trouve du plaisir à courir.
4: Immense merci Alice Finot d'avoir été avec nous dans l'Intégral Sport sur RMC et on te souhaite bien évidemment le meilleur pour ces championnats d'Europe donc qui débutent ce lundi avec les séries hein, déjà pour toi ce sera 22h heure française si je ne dis pas de bêtises. Merci beaucoup Alice et bon championnat d'Europe.
22: Merci à tous, bonne soirée.
0: Un grand merci également à Aurélien Thiersin, l'un de nos deux envoyés spéciaux à Birmingham avec Léna Marjac. Ils nous feront vivre ces championnats d'Europe d'athlétisme dès lundi. Petite respiration et l'Intégral Sport revient dans un instant. 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
0: Et Johan Huger, on parle tennis dans un instant, mais un petit point sur l'évolution du score éventuel entre Manchester United et le Paris Saint-Germain. On approche du terme de cette rencontre, Valentin.
20: Il reste 1 minute et 15 secondes dans le temps réglementaire. Toujours un partout. Ibrahim Mbaye avait ouvert le score pour Paris. Égalisation de Brian Beaumont, mais Paris qui subit là avec une frappe de loin de Bruno Fernandes. Deux frappes également de Fletcher, de Lacy, sauvé par des dos, des cuisses parisiennes. Mais pour le moment, Paris ne se dirige pas vers une victoire. On rappelle que les trois joueurs portugais ainsi que Marc Marquinhos, revenu après leur élimination en 8e de finale de la Coupe du Monde, ont une demi-heure de temps de jeu en vue de la Super Coupe d'Europe mercredi. Que les Français ne sont pas dans le groupe, ils ne sont pas revenus, tout comme le champion du monde Fabian Ruiz ou le Marocain Achraf Hakimi. Donc c'est une équipe partielle pour le moment qui fait match nul face à Manchester. Il reste une minute et un partout.
0: Johan, tu as joué des tonnes et des tonnes de matchs de préparation, de matchs amicaux. Ils n'ont pas la saveur de matchs officiels, mais c'est un dernier rendez-vous hein, avant la Super Coupe d'Europe. C'est un match important quand même pour le PSG.
3: Ouais, c'est surtout un soulagement parce qu'on se dit que la phase de préparation physique est finie et qu'on va rentrer vraiment dans ce qu'on aime, c'est-à-dire là le foot. Mais on est obligé de passer par cette étape et on sait juste savoir où on en est collectivement, individuellement aussi, savoir si on a la caisse de tenir 20, 30 la mi-temps et monter crescendo. Donc c'est un bon match de préparation face à une belle équipe. Voilà, on est obligé de passer par ces phases-là de préparation. Et c'est aussi excitant parce que c'est là où se construit aussi la confiance d'un joueur. C'est sur ces matchs-là, si on marque, si on marque pas, si voilà, on engage déjà quelque chose de positif.
0: Il y en a un qui est en pleine préparation foncière. C'est notre spécialiste tennis à RMC. C'est Eric Salio. Salut Eric.
5: Bonjour à tous.
0: Alors Eric, on va parler de Montréal hein, avec des Français qui brillent, qui jouent ce soir et qui ont des opportunités d'aller encore plus loin. Je parle bien sûr de nos deux Arthur Rinderknecht qui sera opposé à Brandon Nakashima et Arthur Fils opposé à Cameron Norrie. On démarre par Rinderknecht, hein, c'est lui qui va jouer en premier. Comment tu vois cette rencontre face à Nakashima, 31e hein, au classement ATP. Arthur, lui, est 29e, donc ça risque d'être assez équilibré.
5: Oui, non, c'est un bon test. Hein, c'est un bon test. Arthur Rinderknecht, il a joué les tours sur terre battue cet été, notamment à Kitzbühel. Donc là, il a fait l'impasse sur Washington. Donc c'est son premier tour sur dur. Il a eu un peu de réussite puisqu'il a bénéficié de l'abandon de Frances Tiafoe. Il y a des points à prendre. Hein. On sait que c'est un garçon qui a déjà brillé en Masters 1000. Hein. On se souvient tous de sa finale à Shanghai face à son cousin Valentin Vacherot. Donc il sait saisir les opportunités. Et là, c'est pas injouable, mais il faudra sortir un gros match contre un garçon qui est né sur ciment. Donc ça va être chaud. Ça va être chaud, mais il a quand même pour lui la taille. C'est un mec qui sert très très bien, donc ça soulage quand même quand tu peux gagner tes jeux de service. Mais après, bon, il faut être bon dans le Money Time, ce que n'a pas su faire notamment Terence Atman hier soir contre qui c'était ?
0: Menzik, Jakub Menzik.
5: Contre Menzik, le Tchèque Menzik, ouais. Donc voilà, c'est une question d'opportunité parce que les mecs le savent, hein, ils ont vu le tableau, ils savent que c'est très ouvert. Donc ça peut tendre les joueurs parce que on rappelle qu'il y a quand même 1000 points à prendre et 1000 points à prendre, ça te fait changer une saison.
0: C'est clair, 1000 points à prendre.
3: Alors, on me dit dans l'oreillette qu'on avait misé sur un.
0: Si tu vas où.
3: On m'a dit ça.
0: En tous les cas, ce match entre Rinderknecht et Nakashima est un huitième de finale. En jeu, bien évidemment, une place en quart de finale. Idem pour Arthur Fils, qui sera opposé à Cameron Norrie, hein, qui a battu Alex de Minaur au tour précédent, alors qu'il était mal embarqué. C'est un matcheur, Cameron Norrie. Mais Arthur Fils, sur le papier, normalement, on doit être au-dessus. Eric, quand on regarde le tableau avec Rodard derrière, Fils, ça va au bout, non?
5: C'est tellement facile hein, oui. De pronostiquer, mais ça se passe pas toujours comme ça. Non, sur le papier, il est supérieur à Norrie. Norrie, c'est un garçon qui est pas très apprécié du milieu, qui est pas très fair play, qui
0: s'est. Il est britannique. Avec.
5: Alors surtout. Oui, il est britannique, mais il est né en Afrique du Sud, il a vécu en Nouvelle-Zélande. Bon, mais c'est vrai que c'est marqué GBR derrière son nom, mais moi je me souviens d'un épisode à Rome où il avait allumé bêtement Novak Djokovic, le regard noir de Djokovic qui était dos à Norrie, qui avait pris une balle dans le mollet.
0: Sur un smash, ouais.
5: Oh là là, mais Norrie, mais parfois, fais attention à ce que tu fais, parce que t'es pas aimé dans le vestiaire, voilà, je te le dis. Bon, t'as de la chance, personne n'écoute RMC en Angleterre. Mais non, mais je pense que ça peut rajouter un peu de motivation, parce que c'est un garçon qui est pas aimé dans le vestiaire. Et Arthur, il va essayer d'aller chercher un quart. Alors lui, sa position est différente, parce que il l'a avoué, son objectif, c'est d'être dans les 8, donc en fin d'année, donc pour aller jouer le Masters à Toronto, et pour l'instant, il est dans les clous. J'ai regardé, là, il est 13e à la race, donc c'est très bien. Mais maintenant, il faut saisir une opportunité comme ce tournoi de Montréal, qui est ouvert à tous les vents, puisqu'on le sait, il ne reste plus qu'un seul top 10, hein, c'est Shelton. Mais il y a encore des sacrés joueurs, hein. Tu l'as dit, Rodard, ça peut être son adversaire en quart
0: ouais.
5: Dans l'autre partie de tableau, il y a un garçon comme Fonseca, qui lui aussi a les dents qui raillent le parquet, donc ça ne va pas être simple. C'est peut-être un Master 1000 au rabais, mais le mec qui soulèvera le trophée, il aura rien volé, ça je peux vous l'assurer, parce que le niveau est très homogène. Et maintenant, bon, Arthur, on va surveiller, je ne cesse de le répéter, mais ça m'embête, mais... Bah oui, voilà, son dos, sa hanche, il a eu plusieurs alertes cette année. Il en a eu une à Washington il y a maintenant 10 jours. Visiblement, il a une équipe autour de lui qui travaille bien, parce que ses deux premiers matchs au Canada sont très bons. Bon, il est supérieur à Norrie, mais Norrie, c'est un accrocheur. C'est un mec qui était quasiment éliminé contre des mineurs. Il s'en est sorti un peu par miracle. Il a 30 berges, Norrie, et c'est un garçon.
0: Je vais être un peu trivial, mais il est chiant à jouer, quoi.
5: Il est chiant à jouer, puis surtout il a un poumon, là je rigole pas, plus gros que les autres. C'est vrai, il a une malformation, enfin si on peut faire ça comme ça. Lors d'une visite médicale,
3: c'est avantageux du coup, non ?
5: Le docteur me lui dit, mais vous faites de l'apnée, monsieur ? Comment ça, de l'apnée ? Mais vous avez vu votre poumon, là, il faut faire de l'apnée. Ah non, pas du tout, il ne savait pas. Et c'est pour ça qu'il est très endurant et qu'il n'a jamais rien. Donc voilà, donc on est fixé.
0: Les anecdotes d'Eric Salio, j'adore. Johan, ton avis sur Arthur Fils, beaucoup le comparent à Gaël Monfils. Il y a des similitudes dans le jeu. C'est un showman. C'est lui, incontestablement, pour toi, la future grande star et tête d'affiche du tennis français.
3: Oui, en tout cas, il est déclaré comme tel. Maintenant, est-ce qu'il va réussir à assumer ce statut ? On le pense déjà qu'il est très câblé, posé. Il sait où il va, comment il y va. Et ça, c'est très mature déjà pour son âge. Maintenant, c'est cette hanche, le dos, qui peut lui poser problème durant toute sa carrière. Est-ce qu'il va réussir à enchaîner les tournois, enchaîner les matchs ? Parce que c'est ce qui fait une carrière, c'est d'enchaîner, c'est de jouer, d'être performant. Là, déjà, ça fait quasiment 2 ans, c'est compliqué d'enchaîner les tournois pour lui.
0: Justement, Eric, tu as des infos sur le programme d'Arthur. Admettons que ça se passe bien cette nuit face à Norrie. Bon, il y aura un quart de finale compliqué face à Rodar. Mais est-ce qu'il va aller à Cincinnati dans l'Ohio ou il va faire du jeu dans la perspective de l'US Open ? T'as le programme d'Arthur déjà ou pas ?
5: Bon, le plan, c'est d'aller chercher les points. Donc, je ne vois pas pourquoi il ne jouerait pas Cincinnati. En plus, il serait exempté du premier tour en tant que tête de série. Donc, je serais vraiment étonné qu'il fasse l'impasse parce que l'US Open débute quand même le 30 août. Hein.
0: Il y a du temps encore.
5: Ils sont bons, donc il y a du temps. Non, il faut jouer. Il faut jouer. Et puis, en fait, il passe des tests permanents. Quoi. Tous les jours, il doit être à l'écoute de son corps. Mais je pense qu'il a une équipe solide autour de lui. Je pense que le fait d'avoir arrêté pendant 6 mois pour se reconstruire, embaucher un diététicien, un physio, pour vraiment solidifier cette partie qui le tracasse depuis très longtemps, puisque pour ceux qui savent pas, il portait déjà un corset quand il était au CNE vers 13, 14 ou 15 ans. Donc il y a une petite faiblesse de ce côté-là, mais c'est vrai que le gros coup dur, c'était Roland Garros l'an passé avec l'annonce du verdict, quoi, fracture de fatigue de la vertèbre L5. Là, ça fait froid dans le dos. Et là, à ce moment-là, certains croyaient qu'il pourrait plus jamais revenir. Et on a vu son printemps était magnifique avec ce titre à Barcelone. Malheureusement, il a été encore stoppé au tournoi de Rome et il n'a pas pu jouer Roland. Donc, s'il arrive au Masters en n'ayant pas joué l'Open d'Australie et Roland Garros et en ayant franchi un tour à l'US, c'est absolument monstrueux. Ça veut dire que le mec, mentalement, c'est extraordinaire comment il arrive à rebondir et à franchir les écueils, parce qu'il en a des obstacles, hein, sur son chemin. C'est ça qui est admirable chez lui. Mais Johan le sent bien. C'est un gagneur. C'est peut-être le mec le plus ambitieux que le tennis français ait jamais connu. Il le dit. Il veut aller tout
0: là-haut. Il assume.
5: Il assume. Quand il est 14 mondial, il dit bon, j'en ai plus que 13 à sauter. Là, c'est un discours qu'on n'entend jamais. Qu'on n'a jamais entendu chez les joueurs français. Donc voilà, c'est Arthur Fils, ambitieux. Il y en a qui disent qu'il a la grosse tête. Je crois pas. Il veut juste aller tout là-haut et il se donne les moyens.
0: Johan, le tennis, ce sont les jambes, bien sûr, le bras, mais est-ce que la tête, c'est pas peut-être la partie du corps la plus importante ?
3: Ben, c'est la partie du corps la plus importante parce qu'on est seul face à soi-même, donc il faut trouver les réglages. Alors oui, on a un staff qui les entoure. Maintenant, en France, il faut pas dire nos ambitions parce que sous prétexte qu'on peut être un peu manqué d'humilité. Voilà, il faut la limite entre être ambitieux et manque d'humilité, elle peut être faible, mais on sent un garçon qui sait exactement où il va, et ça fait du bien dans le tennis français.
0: Merci beaucoup Eric d'avoir été avec nous et à très vite sur RMC dans l'Intégral Sport. Les invités s'enchaînent justement sur RMC. On a le plaisir à présent d'accueillir Marion Rousse, la directrice du Tour de France Femmes. Bonjour Marion. Marion ?
6: Oui, je vous entends.
0: Très bien, je vous entendais pas. Moi, c'est pour ça que j'avais pas entendu votre
3: Marion.
0: Votre réponse. Nous sommes avec Johan Huget, avec Camille Failly et avec Maria Azé à vos côtés. On peut l'imaginer. Alors est-ce que vous êtes d'ores et déjà une directrice de ce Tour de France femme satisfaite depuis le début de la semaine? On a assisté à des étapes complètement dingues. Il y aura l'épilogue demain avec une grosse bagarre. On peut l'imaginer avec la quadruple ascension du Col d'Aise, mais on vit un Tour de France dingue, Marion, d'accord ?
6: Je vous parlais à une directrice de course qui est très très heureuse. Non, c'est vrai que depuis la première étape, quand on est parti de Suisse, finalement en fait on a assisté pratiquement à une classique tous les jours. Et puis voilà, la veille de l'arrivée avec une Demi Vollering qui n'a que 8 secondes d'avance sur une Eya Doma. Hier on a vécu une étape au sommet du Ventoux qui a été tout simplement mythique. Finalement en fait les filles, on leur a proposé un parcours. Elles derrière, elles en font ce qu'elles veulent. Et elles ont mis à profit chaque difficulté du parcours qu'on avait dessiné. Donc ça, c'est fabuleux.
0: Marion, le succès sportif est immense. Je voudrais votre avis sur l'engouement populaire. Le Tour de France femme, à l'image de celui des garçons, est un immense succès populaire. Votre avis sur ce que vous pouvez voir sur les routes tout au long de ces étapes?
6: C'est vrai qu'on parle beaucoup d'un Tour de France homme, d'un Tour de France femme avec Zwift, mais moi ce que je vois depuis le premier jour, c'est le Tour de France, hein, tout simplement, avec un succès populaire incroyable sur le bord des routes, des sourires tout au long de la route, du parcours, et puis surtout une audience incroyable sur France Télévisions. Hier, on fait encore un pic d'audience, hein, plus de 5 millions de téléspectateurs, et c'est pas encore le week-end final, donc c'est impressionnant, parce que il y a de ça à peine 5 ans, personne ne parlait de cyclisme féminin et je crois que personne ne pouvait même donner un seul nom d'une championne cycliste féminine qui roulait à l'époque. Donc ça, c'est assez exceptionnel qu'en très peu de temps, on ait pu arriver à ce résultat. Mais de toute façon, c'est la force du Tour, parce que ce soit chez les hommes ou chez les femmes, la plus belle course au monde, c'est le Tour de France, parce que tu as vraiment une magie qui opère autour de cet événement, qui fait que c'est déjà pendant les vacances des gens, et puis tu te crées des souvenirs, c'est gratuit, c'est populaire, et puis les filles nous offrent tout simplement un spectacle magique, il y a du suspense, c'est ça, les gens avaient envie de voir, je pense, un Tour de France qui puisse jouer le dernier jour, et c'est vraiment le cas avec nous, et j'en suis très heureuse.
0: Marion Rousse, question à 200 000 dollars de Johan Huget.
6: Attention, Johan.
3: Non. C'est juste pour revenir sur l'arrivée de 2024. Est-ce que tu penses que demain, tu peux revivre, on m'a dit que c'était l'un de tes meilleurs souvenirs. Est-ce que tu penses revivre cette arrivée-là?
6: Alors, tu parles de l'arrivée de Châtel, hein, je présume.
3: Exactement.
6: Avec Pauline, qui avait en plus gagné l'étape et remporté le maillot jaune. Je pense que ça va être très spectaculaire, parce qu'en plus, c'est une course qui va se dérouler en circuit demain, donc Nice-Nice, avec le Col d'Aise à chaque fois. Et c'est vrai que l'année dernière, c'était une Française en maillot jaune, donc c'était très particulier. En plus, une fille avec qui j'avais couru tout au long de ma carrière et que j'affectionne beaucoup. Donc c'était très particulier, mais demain, ça va être aussi différent, parce qu'il y aura un vrai suspense. Donc honnêtement, je pense que je vais être très stressée demain et que je vais être soulagée quand la course sera terminée. Et je peux pas classer toutes les éditions parce que je peux pas le faire, parce qu'honnêtement c'est tellement difficile. Mais ce que je suis en train de vivre, moi, en tant que passionnée de vélo, parce que le vélo c'est et ça restera toute ma vie. J'ai commencé la compète à l'âge de 6 ans et jamais de ma vie j'aurais pu m'imaginer un jour qu'il y ait un Tour de France femme. D'en être la directrice, parce que de toute façon ça n'existait pas, et puis surtout que les gens vraiment s'y intéressent, et c'est magnifique, et encore une fois j'ai envie de remercier les championnes, parce que on a beau créer un Tour de France, si derrière elles nous font pas le spectacle, elles nous montrent pas de quoi elles sont capables, ça n'aurait pas fonctionné. Donc merci à toutes les immenses championnes qui nous font vibrer sur le bord des routes.
0: Marion Rousse, c'est l'invité Grand Sport sur RMC. Maria, question.
7: Oui, Marion, moi j'ai une petite question pour toi. On a vécu une étape incroyable aujourd'hui. On vit des étapes de fou depuis le début de la semaine. On se régale aux commentaires. T'es habitué à suivre les courses sur France Télévisions, les hommes, les garçons. Là, c'est vrai qu'on a un suspense assez incroyable. On a la dernière étape demain. Il y a 8 secondes d'écart entre Demi Vollering et Casiani et Viadoma. Comment t'expliques qu'il y ait autant de concurrence, autant de suspense sur le tour des filles? C'est vrai qu'on a vécu les garçons. Il y a un peu moins de suspense avec la domination de Pogacar. Là, c'est exceptionnel ce qu'elle nous offre. comme spectacle.
6: Et on a même fait mieux, hein. C'était à l'arrivée à l'Alpe d'Huez où vraiment le Tour de France femme avec Zwift s'est joué avec 4 petites secondes déjà entre Neya Doma et Demi Vollering. C'est vrai que sur le Tour, je le commande pour France Télévisions et quand Tadej Pogacar est au départ, bah, bien souvent tu commentes la deuxième place parce qu'il est tellement au-dessus du lot. Bah que oui, tu commentes le podium. Alors c'est très bien à commenter et je suis très contente de commenter le Tour de France et j'ai même pas envie de comparer les deux parce que ça reste la même discipline et j'ai la même passion et je prends autant de plaisir à commenter les hommes que les femmes. Mais c'est vrai que force est de constater que sur le Tour de France femme avec Zwift, on a changé de maillot jaune finalement pratiquement tous les deux jours avec une vainqueur d'étape pratiquement différente à chaque fois. Et en fait, c'est le constat qu'on fait depuis le début de la saison où pratiquement sur chaque classique, on avait une vainqueur aussi différente. On voit que le cyclisme féminin est au début en fait de son évolution et qu'il grandit très très vite. Et en fait, ça va de plus en plus vite. Le niveau est de plus en plus homogène parce que bah ça s'est professionnalisé tout simplement. Avant, moi, à mon époque, il y avait 5-6 filles qui étaient payées, donc forcément c'était tout le temps les mêmes qui gagnaient, alors que là on leur offre l'opportunité de pouvoir s'entraîner pareil, d'être payées, que ce soit un vrai métier, et du coup ça fait qu'on a des courses qui sont hyper intéressantes à suivre.
3: Aujourd'hui Marion, c'est Yoann, aujourd'hui tu peux nous faire le bilan des Françaises, tu dis le niveau a augmenté considérablement et on voit une Pauline Ferrand-Prévot en difficulté. Est-ce que tu sais le niveau qui a vraiment augmenté? On ne connaît pas assez le vélo, donc on demande à une experte.
6: Le niveau, il a augmenté, oui, d'année en année. Honnêtement, il progresse. Après, je pense que Pauline, elle n'était pas au niveau de l'année dernière. Je pense qu'elle nous le dira elle aussi. Mais en tout cas, elle a fait une préparation à 100%. Et parfois, je vais pas te l'apprendre, hein, Johan, mais dans une carrière de sportif de haut niveau, d'une année sur l'autre, tu fais les mêmes sacrifices et ça fonctionne un peu moins bien. Ce qui veut pas dire que même si Pauline est passée à
3: Dans ce qu'elle dit, elle dit que ses relevés étaient bien au-dessus de ce qu'elle avait déjà produit auparavant dans sa préparation, donc tu vois, c'est par rapport à ce qu'elle était confiante dans ce qu'elle nous dit.
6: Oui, et après j'ai lu aussi une interview de son entraîneur qui disait que pourtant tous les feux étaient au vert lors de sa préparation et qu'elle avait des bonnes données. Donc je pense qu'ils vont devoir aussi prendre un peu de temps ensemble et puis peut-être analyser ce qui a fonctionné, moins bien fonctionné. C'est sûr qu'on savait que Demi Vollering, on voyait depuis le début de l'année qu'elle avait passé un cap et que l'écart se resserrait entre elle et Pauline Ferrand-Prévot. Mais Demi Vollering, elle-même, dans un sujet qu'on avait tourné avec elle, nous avait dit « Mais si Pauline et au même niveau qu'elle était l'année dernière, je ne serais pas en mesure de la battre. » Voilà ce qu'elle avait dit. Donc on va réétudier. Et ce qui ne veut pas dire que Pauline, parce qu'elle n'a pas marché, moins bien marché cette année, ne sera pas pour la gagne l'année prochaine. Ça ne veut rien dire du tout.
0: Marion Rousse, la directrice du Tour de France femme, est l'invitée exceptionnelle de l'Intégral Sport sur RMC. On a encore quelques questions à vous poser, Maria.
7: Oui, une question sur demain, la dernière étape de la 9e et dernière étape de ce Tour de France femme. Il y a 8 secondes, on le disait, d'écart entre Demi Vollering et Kasiani Evjadoma. Ça va être quoi le scénario de course demain? Il y a 4 ascensions du Col d'Aise. C'est qui ta favorite? Qu'est-ce qui va se passer demain?
3: Sur qui? Alors, je mets ma maison, Marion?
6: Je ne sais pas si vous pouvez quand même compter sur moi parce que ça va être, c'est tellement dingue ce qu'on vit en fait sur chaque étape. Moi, ce que je pense, c'est que déjà, ça va se courir un peu comme une classique. C'est un peu comme un championnat du monde. C'est une course en circuit, un circuit d'un peu plus 25 km. Avec à chaque fois le Col d'Aise à escalader et dans le dernier tour, il y aura une variante tout sauf insignifiante, on passera par le chemin des Vinaigriers qui a une pente à plus de 20% de moyenne, donc ça va être terrible avec des chaleurs également qui vont être très très très très élevées. Moi ce que je pense, c'est qu'on a une Marlène Reusser qui a perdu du temps aujourd'hui, qui est pointé à plus de la minute. Je pense que Reusser va essayer d'attaquer de loin. Moi, je pense qu'on va avoir un festival dès les premiers kilomètres de course avec des filles qui sont un peu plus loin au classement général. Est-ce que Demi Vollering va observer Kasiani Evjadoma? On peut avoir vraiment un retournement de situation et on sait qu'à Nice, c'est souvent le cas parce qu'il y a Paris-Nice qui arrive chaque année et Paris-Nice, ça se joue à chaque fois à coups de seconde. Donc, on a vraiment créé un parcours. On va pas se lancer des fleurs parce que honnêtement on avait tracé un parcours et on n'imaginait peut-être pas avoir autant de suspense à la fin. Mais demain tout peut se passer avec une Demi Vollering qui a montré que sur l'étape des murs elle était quand même un peu au-dessus de Kasiani Evjadoma. Mais elle aura des filles qui vont peut-être faire le jeu de Neya Doma. Donc à voir. Ce que j'ai vu en tout cas de la FDJ Suez aujourd'hui, c'est qu'elles étaient très costauds. On parlait du cyclisme français, Johan, juste avant. Et moi, c'est Célia Géry. Depuis le début du Tour de France Femmes avec Zwift, elle m'impressionne. Elle m'impressionne parce qu'elle a à peine 20 ans. et elle est juste impressionnante parce qu'elle arrive à se placer. Elle est là encore après 9 jours de course. Et aujourd'hui, si Demi Vollering, elle gagne, c'est grâce à sa formation aussi. Ça sera à suivre.
0: Dernière question, Marion, et je vous libère. Qu'est-ce qui est le plus facile, consultante à la télévision sur la course garçon ou directrice Big Boss sur le Tour de France femme?
6: Oh, je suis plus stressée dans ma casquette de directrice de course. Oh, honnêtement, là, dans chaque difficulté, dans chaque descente, dans la voiture, je me retourne, je suis vraiment stressée. Alors, je mets beaucoup aussi, je travaille beaucoup, mon rôle de consultante aussi, mais mon rôle de directrice de course est beaucoup plus stressant. Mais si vous me demandiez à choisir l'un ou l'autre, ça serait compliqué parce que je pense que les deux me servent, en fait, beaucoup. Et donc, je suis très heureuse avec mes deux casquettes et je dois avouer que celle de directrice me rend quand même peut-être encore un peu plus fière parce que du coup, comme j'ai commencé la compète à l'âge de 6 ans et puis que du haut de mes 6 ans, je voyais bien que je pourrais jamais participer à la plus belle course au monde et que aujourd'hui, je fais partie de l'équipe qui a pu créer ce Tour de France Femmes avec Zwift, j'en suis fière parce que les petites filles qui ont maintenant eu l'âge que moi j'ai eu, elles peuvent rêver et ça, j'en suis quand même un peu fière.
0: Merci beaucoup à Marion Rousse d'avoir été l'invitée exceptionnelle de l'Intégral Sport sur RMC. Marion Rousse, la directrice du Tour de France. Femme, Tour de France, femme de 2026, complètement dingue. Une petite pause sur RMC. Et on revient avec Maria Azé, avec Camille Failly, avec Johan Huget pour

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11: Accompagné par Johan Huguet, par Camille Failly et Maria Azé, on va continuer de parler cyclisme et Tour de France femmes dans un instant. Mais tout d'abord, un petit tour à Göteborg, où Lévis à Stadion, Valentin Jamin, c'est terminé dans le dernier match de préparation du Paris Saint-Germain face à Manchester United.
12: Fini sur le score de 1 partout, match nul. Paris donc avait ouvert le score par Ibrahim Mbaye, égalisation de Brian Beumont. On retiendra l'entrée des trois Portugais, Nuno Mendes, João Neves et Vitinha, ainsi que du capitaine brésilien Marquinhos à l'heure de jeu, donc eux ont pris du rythme sans vraiment rassurer le Paris Saint-Germain qui va donc affronter dans 4 jours Aston Villa en Super Coupe d'Europe, avec peut-être dans le groupe les Français qui doivent revenir à l'entraînement, les internationaux très bientôt, ainsi que le champion du monde espagnol Fabian Ruiz et que le Portugais Hakimi. Que le Marocain Hakimi. Marocain, c'est dommage.
11: Attention, faute de pied Valentin. Merci beaucoup. Il est à 19h11, vous êtes sur RMC, vous écoutez l'intégral sport qui fait suite à l'intégral tour. On a vécu encore une étape de Barjot, de dingue. Camille Failly est là, Maria Azé également, Johan Huguet. Les copains, vous m'aviez vendu une étape hier promise aux sprinteuses, une étape calme où les favorites seraient tranquillement au chaud à l'intérieur du peloton. Une étape promise et propice surtout à la sieste. Qu'est-ce qui s'est passé? Qu'est-ce qu'on a vécu aujourd'hui, Maria?
13: J'avoue, je me suis complètement plantée, moi, pour ma part. Ça fait vraiment 3 jours que j'annonce qu'aujourd'hui, c'est une étape tranquille pour Laurine Abibès. J'ai même annoncé toute l'étape. J'avoue, pas du tout de vista sur cette étape. On avait un peu oublié cette côte non répertoriée à quelques kilomètres de l'arrivée, avec ses passages à 13-14%, alors que la FDJ, eux, ils l'ont pas oublié, cette étape. Et donc, c'était prévu que Demi Vollering attaque dans ce petit mur à quelques kilomètres de l'arrivée. C'est ce qu'elle a fait, la Néerlandaise, et ça lui a permis de s'emparer de ce maillot jaune. On a eu 3 maillots jaunes différentes en 3 jours, c'est juste exceptionnel le suspense sur ce Tour de France femme. Croyez-moi, j'adore le Tour de France chez les garçons, mais c'est vrai qu'un petit peu de suspense, ça fait pas de mal de temps en temps. Et voilà, Demi Vollering s'impose, remporte cette étape et a désormais 8 secondes d'avance sur Kasia Niewiadoma au classement général de ce Tour de France. Donc ça nous promet une étape exceptionnelle demain.
11: On a entendu Marion Rousse, la directrice du Tour de France femme, qui était presque extatique après cette première semaine de cours. C'est avant cette dernière étape qui s'annonce extrêmement vénéneuse. On parlera du profil dans un instant. Je crois savoir que Pierre Thévenet, qui est avec nous également, que j'accueille avec plaisir infini. Pierre, est-ce que tu prends beaucoup de plaisir toi aussi au bord des routes avec Maria?
14: Non, c'est assez incroyable le niveau de suspense que nous offre cette édition. On a eu 3 maillots jaunes en 3 jours, donc c'est vrai que c'est dingue, et tout le monde s'accorde pour dire que l'étape de demain dont on reparlera va être assez incroyable, parce que Demi Vollering a désormais une poignée de secondes d'avance sur Kasia Niewiadoma, qui était un petit peu agacée d'ailleurs après la course, qui accusait des coureuses de l'équipe de FDJ United Team de l'avoir poussée dans les barrières pour permettre à Demi Vollering de s'échapper. Donc c'est pour vous dire un peu le climat de tension qui règne aussi entre ces deux équipes-là qui vont se disputer la gagne demain autour de Nice pour une boucle qui s'annonce assez exceptionnelle.
11: Camille, hier c'est Niewiadoma, la polonaise, qui avait fait coup double, l'étape au Ventoux et le jaune. Aujourd'hui c'est

0: Demi Vollering à Nice, c'est complètement dingue ça. Qui aurait pu imaginer un tel scénario ?
1: Non, c'est vrai qu'après l'arrivée d'hier, je pense que la FDJ était très déçue de ce final, de perdre le maillot jaune, en tout cas de ne pas réussir à le prendre à Marlène Reusser. Et voilà,
0: ils ont tout de suite bossé sur scénario, tu crois ?
1: Oui, et on sait que quand la FDJ Suez planifie quelque chose, en général, ils arrivent à le mettre en place et ça réussit. Et là, c'est exactement ce qu'ils ont fait. Et je pense qu'ils n'étaient pas sûrs de pouvoir faire la différence dans ce mur, parce que c'est vrai que les ascensions n'étaient pas très difficiles. Mais Demi Vollering devait être si déçue que voilà, aujourd'hui, elle a tout donné et elle a réussi à faire la différence.
0: Johan, on a pris un gros coup de massue hein, en début de journée quand on a appris que Pauline Ferrand-Prévot ne prendrait pas le départ pardon, de cette huitième étape. Et au final, on a eu une étape de dingue.
2: Ouais, comme depuis le début, hein, Marion nous l'a dit, on a eu le Mont Ventoux, on attendait Pauline, mais bon, c'était pas Pauline, mais c'était quand même une ascension incroyable. Et Maria aujourd'hui.
3: Il est triste, Johan, quand il n'y a pas de Pauline.
2: Non, pas du tout, parce que on sait le travail, c'était notre porte-drapeau, elle avait les ambitions et c'est la vainqueur surtout l'année dernière. Donc voilà, on remettait son titre en jeu. Il y avait beaucoup d'attentes autour d'elle. Maintenant, on a une très belle étape aussi aujourd'hui. Maria, je pense que tu t'es trompée sur le pronostic.
3: Catastrophique. J'ai dit dans les paris RMC ce midi qu'ils pouvaient mettre leur
4: elle
3: maison sur l'oreille.
4: Toute la journée.
3: J'ai été catastrophique. Et on peut pas être bon tous les jours, hein, Johan.
0: Non, bien sûr. Sa chambre. On va parler de l'étape de demain dans un instant et de ce profil hein, qui s'annonce assez exceptionnel. Je crois que c'est toi d'ailleurs, Maria, hier, hein, qui nous disait que tu t'attendais à une étape encore plus dure que celle du Ventoux. Un petit mot quand même sur Pauline Ferrand-Prévot. On ne va surtout pas brûler ce qu'on a adoré hier. Elle a été monstrueuse au jeu. L'an dernier, elle a gagné son premier Tour de France avec une démonstration dans la Madeleine. Bon, cette année, elle n'avait pas les jambes. Malade, elle n'a pas pris le départ. Maria ou Pierre, est-ce que vous avez pu avoir un complément d'information sur l'état de santé de Pauline ? Et en tous les cas, ça semble être une décision assez sage, logique.
5: Non, on n'a pas encore eu d'information. On en saura plus demain. Marion Rousse nous en dira un petit peu plus parce qu'elle pourra communiquer avec les membres de l'équipe Visma Lisse Bike d'ici là. Ce qu'on sait, c'est que Pauline Ferrand-Prévot n'était clairement pas au maximum de sa forme. Elle avait beau nous répéter qu'elle était très bien, qu'elle se sentait bien, qu'elle était à son niveau. Le fait est que dès que ça s'est accéléré un petit peu ou que la pente s'est un petit peu élevée, elle n'a pas réussi à suivre Pauline Ferrand-Prévot cette année. Donc, on saura peut-être demain s'il y avait un petit pépin physique, s'il y avait une maladie qu'elle traînait depuis le début du Tour de France. Mais comme disait Johan, ça n'enlève absolument en rien ce qu'elle a fait avant, mais sur cette édition 2026, elle n'était pas au niveau des meilleurs.
0: Alors, Pierre, Maria, Camille, Johan, qu'est-ce qui se passe demain ? Neuvième et dernière étape de ce Tour de France Femmes 2026. On part de Nice, on arrive à Nice. 99 km simplement au programme, mais un parcours et un circuit extrêmement vénéneux, avec sans doute des renversements au général. Quatre ascensions du Col d'Aise, on l'a dit, 7,7 km à 5,9%, dont un crochet. Marion Rose en a parlé au dernier tour par le chemin du Vinaigrier.
5: Ça s'annonce assez. C'est encore un petit peu plus difficile. C'était pas assez compliqué.
0: Ça s'annonce épicé sans jeu de mots. Et le col des quatre chemins, 6 km à 7,6%. Demi Vollering est en tête. 8 petites secondes sur Kasia Niewiadoma. Qu'est-ce qui se passe demain ? Qui a envie de se mouiller,
2: moi,
0: de se lancer ?
2: Moi, je reste sur mon Vollering.
0: Vollering. Bah maintenant, elle est devant. Donc c'est
2: plus facile. Elle n'était pas devant. Hein.
0: C'est vrai.
2: Elle n'était pas devant. Je pense qu'elle a le vent en poupe pour aller chercher cette victoire du Tour de France.
0: Quel scénario de course peut-on imaginer en tous les cas ?
1: Ça va être très très spécial. On n'a pas l'habitude des courses en circuit comme ça. Et comme l'a dit Marion, ça ressemble un petit peu à un championnat du monde. Et souvent, à ce jeu-là, bah, Vollering n'est pas très gagnante. Donc demain, il faudra que vraiment elle la joue fine tactiquement.
0: Maria, Pierre.
3: Ouais, je suis d'accord. Moi, je suis d'accord avec Camille. C'est un circuit. Alors après, je vais pas trop m'avancer dans les pronostics parce que c'est
5: le
3: dernier pronostic qui a été un peu compliqué. Mais non, je pense que Demi Vollering va être un petit peu plus calme et peut-être un petit peu plus posée demain vu qu'elle aura ce maillot jaune sur le dos. Je sais pas ce que Camille en pense, mais à mon avis, c'est plutôt à Niewiadoma de faire la course parce qu'elle est deuxième. C'est elle qui doit récupérer ses 8 secondes au classement général. Donc, on imagine voir Niewiadoma probablement attaquer, mais je trouve quand même que Demi Vollering a fait preuve d'une grosse, grosse puissance aujourd'hui, d'une grosse force. Et dans le col d'Aize, 7 km 7 à 5,9%, ou sa dernière partie à 6 km à 7,6%, qui sera en première catégorie. Je pense que Demi Vollering a plus de puissance que Nivia Doma. Donc moi, je vois Demi Vollering s'imposer et garder le maillot jaune demain.
1: Surtout qu'elle a une très grosse force collective.
3: En plus.
5: Et on en parlait hier à Ticia Rio, qui est la locale de l'étape, une coureuse niçoise, qui nous disait que ce col d'Aize, elle le monte 3-4 fois par semaine, qu'elle l'a déjà fait 2 fois dans une journée, mais elle nous disait 4 fois, c'est vraiment n'importe quoi, ça va être très très compliqué, et ça va laisser des traces un peu partout, parce qu'en 99 km seulement, monter 4 fois un col de deuxième catégorie, qui en devient une première catégorie ensuite, en plus en passant par ce chemin du Vinaigrier, ça va être terrible, et on risque d'avoir à nouveau les 2, 3, 4 meilleurs qui vont se détacher à l'avant assez rapidement.
0: Question de Béotien, c'est vous les spécialistes, vous me direz si je balance une saucisse, ce ne sera pas la première ni la dernière. Est-ce qu'on peut imaginer peut-être deux courses dans cette dernière étape? Une première course avec des baroudeuses, une échappée, peut-être des Françaises, je pense à Maëva Skiban qui a tenté aujourd'hui, et puis derrière...
3: Elle est tombée Maëva Skiban, elle n'est plus très très en forme, donc demain ça m'étonne qu'on la voit à l'avant.
5: Et non mais ça va être compliqué, pardon vas-y.
0: Ouais, et une deuxième course derrière avec les favorites qui s'expliqueront.
5: Bah, je parle sous le contrôle de Camille, mais depuis le début, dès que les favorites ont décidé d'accélérer, elles reprenaient les échappées assez facilement, et sans doute qu'en plus elles vont vouloir disputer la bataille pour l'étape également. Camille, je sais pas ce que t'en penses, mais on a l'impression que si Demi Vollering ou Kasia Nevyadoma mettent la machine en route, l'échappée ne pourra pas vraiment résister.
1: Oui, c'est vrai que c'est une particularité un petit peu du cyclisme féminin, mais c'est que dès que les favorites commencent la guerre, elles ne s'arrêtent plus. Et c'est un petit peu ce qu'on a vu tous les jours. Voilà, depuis que la bagarre elle est lancée pour les favorites du général, chaque jour, on a un grand spectacle. Et j'imagine que demain, ça sera la même chose. D'autant plus que derrière, on a une Marlène Reusser qui est un petit peu loin. Donc, elle peut vouloir lancer les hostilités de très tôt.
0: À 1-12, oui.
1: Ouais, pareil pour une Elisa Longo-Borghini. Et bien sûr, Kasia qui aura très, très envie de récupérer ce maillot. On l'a vu super énervée à l'arrivée. Donc, j'imagine que demain, ça va être.
2: Les favorites, tu me coupes, mais elles sont en fait piégées au Mont Ventoux.
1: Oui, enfin, quand je parle des favorites, c'est les favorites du général. Et d'accord. C'est vrai que Demi Vollering et Marlène Reusser se sont fait piéger ce jour-là. Et c'est aussi ce qui peut se passer demain. Peut-être que si Demi Vollering regarde trop. Elle se regarde trop. Peut-être que derrière, ça peut profiter à une Marlène Reusser ou une Elisa Longo-Borghini.
0: Maria.
3: On peut écouter peut-être Christophe Stephen Delcourt, le manager de la FDJ Suez, le patron de Demi Vollering, qui nous parle justement de cette grande, grande bataille à venir demain entre Nice et Nice.
6: Il n'y a rien physiquement aussi entre Kasia et Demi. On l'a vu, hein, ça se joue à quelques mètres la bascule. Je pense que ce sont deux athlètes exceptionnels. C'est ce qui rend notre sport aussi beau. La performance de Kasia est exceptionnelle hier, celle de Kasia aujourd'hui est exceptionnelle, mais Demi, c'est Demi Vollering. Voilà, on a la chance de vivre ce moment avec des grandes championnes qui sont au même niveau, et c'est ça qu'il faut retenir. À la fin, qui gagne, on ne le sait jamais. Mais aujourd'hui, voilà, Demi a fait voir de sa classe que c'est jamais fini une course de vélo, et que les rebondissements font partie de notre sport. Avec notre équipe, on est vraiment résilients, mais à force, ça va être dur pour moi de tenir au niveau cardiaque.
3: Voilà, c'est dur pour le manager de la FDJ Suez. Plus qu'une étape pour Stephen Delcourt à tenir pour le cœur. Et oui, dans le peloton, en tout cas, on le sait, demain, ce sera probablement la dernière grande explication entre les favorites. Donc, c'est un peu plus probable qu'on laisse les favorites s'expliquer demain, même si on devrait avoir une échappée demain matin quand même. Il y a toujours des coureuses qui tentent quelque chose. Mais là, ça va être une grosse bataille entre Demi Vollering, Kasia Nevyadoma et Marlène Reusser en arbitre.
0: Alors, l'étape est courte, hein, je le disais, 99 km simplement, mais on l'a dit et répété, 4 ascensions du Col d'Aize. Donc si je vous écoute, la bagarre va être lancée dès la première ascension du Col d'Aize.
3: C'est ce que pense Marion Rousse. Elle nous a dit tout à l'heure qu'elle pensait que ça allait batailler dès le début, qu'une Marlène Reusser pourrait attaquer très très tôt. Donc ça peut, c'est difficile de prévoir le scénario de cette étape. Ça va être aux favoris d'attaquer quand bon leur semble. J'ai envie de dire, Camille, il ne faut pas attaquer trop tôt non plus.
1: Oui, c'est sûr que c'est un risque d'attaquer trop tôt. On a vu Demi Vollering au Mont Ventoux qui a attaqué à près de 11 km de l'arrivée et qui au final s'est fait contrer. Donc en tout cas pour Demi Vollering, je pense qu'il faudra être patiente. Pour les filles un petit peu plus loin en général, par contre, elles auront peut-être l'intérêt de lancer les hostilités assez tôt.
0: Qui a la plus forte équipe? C'est Demi Vollering avec la FDJ ou la Polonaise avec Canyon? Je pense également à Antonia Niedermayer, l'Allemande, qui pourrait peut-être être envoyée à l'avant.
1: Oui, la FDJ, aujourd'hui, ils ont montré qu'ils avaient un très gros collectif, assez complet, mais Kasia Nevyedova, elle a toujours Antonia Niedermayer qui est prêt à veiller sur elle, et surtout quand la pente s'élève. Donc demain, on verra comment on récupère les coéquipières de Demi Vollering, mais je pense qu'elles peuvent faire à peu près jeu égal niveau collectif.
0: Dernière petite question, les amis. Elisa Longo Borghini, l'italienne, est quatrième à 3,05, à moins de deux minutes du podium et de la troisième place de Marlène Reusser. On l'a vu, hein, lors de l'arrivée à Nice. Elle est en forme. Le podium, trop compliqué pour l'italienne?
5: Non, elle va le tenter. En tout cas, elle a tenté le coup déjà aujourd'hui. Elle a vu qu'elle était plus forte que Marlène Reusser sur la dernière ascension. Donc, ça va être compliqué de récupérer autant de temps. Mais en démarrant très tôt, peut-être dès la première ascension, comme nous disait Marion Rousse, il va y avoir l'occasion de récupérer beaucoup de points. Si elle monte bien et qu'elle descend bien derrière, il va y avoir la chance de créer des écarts. Si elle attend la dernière ascension, évidemment que ce sera trop tard. Mais peut-être qu'elle peut faire partie de ces coureuses avec son équipe UAE qui est très costaud aussi, avec Paula Blasi, avec Dominika Vlodarczyk. Ça peut être l'occasion de tenter peut-être une manœuvre de grande ampleur et de reprendre du temps sur Marlène Reusser.
3: C'est elles qui peuvent tout tenter finalement, oui, tout dynamiter dès le début. C'est elles qui peuvent mettre un peu le bazar dans tout ce groupe de favorites. C'est possible que ça vienne de plus loin en classement général et pas forcément de Nevyedova ou de Demi Vollering.
0: Je parlais tout à l'heure de Maëva Ski. Bon, vous ne m'avez même pas laissé finir. J'ai même pas eu le temps de dire qu'elle avait chuté. Vous avez des petites nouvelles quand même rassurantes concernant Maëva Ski. Bon.
3: Pour Maëva Skiban, bah, elle est repartie, hein. Elle a fini tout de même l'étape. On attend le communiqué médical qu'on reçoit tous les soirs pour savoir comment va Maëva Skiban. Et surtout, on attendra le départ demain matin pour savoir si elle prend le départ de cette dernière étape. Mais elle avait du mal à poser sa main gauche sur son guidon. Donc, il va falloir se remettre, bien bander tout ça et voir si ça peut tenir demain. Mais ça va être difficile pour la Française.
0: Justement, Maria, Pierre, Camille, le programme, le planning de demain avec une dernière étape décalée dans le temps, hein. Vous prendrez l'antenne à 17h si je dis pas de bêtises.
3: Oui, 17h20, désolé pour nos fidèles auditeurs, on arrivera un petit peu plus tard que d'habitude. Départ fictif de cette étape à 16h05, départ réel, 100 minutes après, il va être très court ce fictif demain, et arriver aux alentours de 19h, encore sur la promenade des Anglais, dans cette belle avenue de Nice. Ça va être une magnifique étape, donc soyez au rendez-vous. Hein. Johan, tu seras au rendez-vous, j'espère.
2: Ah ben, on va pas louper ça. Hein.
0: On sera là. Maria, Pierre, le programme, le planning pour vous ce soir à Nice. On est sage?
5: Mer, globalement. Globalement, elle sera fraîche.
3: L'apéro.
5: La mer et l'apéro.
3: Et le resto.
5: C'est le programme.
0: D'accord, ne changez rien.
5: On aura fini le travail.
0: Vous avez... Bien sûr. Vous avez intérêt à être en forme demain, donc pour l'ultime étape de ce Tour de France.
3: 16h,
0: à partir de 17h, on suivra ça dans l'intégral Tour, bien sûr, autour de Johan Bredov, avec Maria, avec Pierre et avec Camille. Merci beaucoup. Une petite respiration et l'intégral Sport revient sur RMC. On va ouvrir à présent une page football avec l'ouverture officielle de la saison 2026-2027 de Ligue 2. Ce soir, ne bougez pas.
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0: Avec Johan Huget, la dernière demi-heure de l'Intégral Sport avant l'after et Karine Galli au manette avant le multiplex de Ligue 2, car oui, la saison 2026-2027 de Ligue 2 reprend officiellement ce soir avec un multiplex à 9 matchs à partir de 20h45. La Ligue 2 qui n'a peut-être jamais été aussi dense, compétitive cette saison avec 5 clubs qui ont déjà été sacrés champions de France de Ligue 1 ou de D1. À l'époque, on démarre ce round-up, cette présentation de la Ligue 2 avec l'AS Saint-Etienne. Bien évidemment, l'AS Saint-Etienne qui aurait dû marcher sur la Ligue 2 la saison dernière. On a vu ce qui s'est passé avec cette défaite en barrage face à l'OGC Nice. Ornelland est parti, remplacé par Montagnier, parti également. C'est Yann Cathro, l'Écossais, qui est désormais à la tête des Stéphanois. L'AS Saint-Etienne qui débute sa saison à Sochaux, à Bonal, où l'on file retrouver Sébastien Ruffet. Salut Seb.
19: Salut tout le monde et bienvenue dans un stade stade de Ligue 2. Je sais pas comment le dire, mais c'est vrai que c'était un stade national jusqu'à pas longtemps. C'est de nouveau un stade de Ligue 2. Franchement, ça fait plaisir.
0: On va parler de Sochaux, bien évidemment, et tu l'as un petit peu défloré qui remonte de national en Ligue 2. Mais on commence par l'AS Saint-Etienne, le Paris Saint-Germain de la Ligue 2, 35 millions d'euros de budget. Ils doivent écraser ce championnat, ça c'est la théorie. Il reste le papier et surtout le terrain. Comment tu vois ces Stéphanois, toi, Seb, à l'aube de cette saison 26-27?
19: Ah bah ils sont revanchards évidemment, hein. C'est un petit peu les petits échos qu'on peut avoir. Si en façade on dit oui, bon bah tant pis, on est tombé sur une équipe de Nice machin qui avait blablabla, bon bref, tout ça c'est un peu de la façade, mais c'est sûr que l'échec l'année dernière, si on revient très rapidement dessus, c'est pas forcément le barrage contre Nice, hein, c'est le fait de ne pas être dans les deux premiers. C'est avant, bien sûr, parce qu'après les barrages il peut se passer tellement de choses et on l'a vu même par le passé. Donc c'est là l'erreur, et quand on voit bien le recrutement de cette AS Saint-Etienne cette saison, on se dit qu'effectivement ils ont décidé de mettre un petit peu les moyens. On va revenir sur le choix du coach parce que tu l'as évoqué très rapidement, mais en attaque on récupère un Thiermo Ballot qui arrive de Wolfsberger en Autriche, surtout Johan Bruhm qui arrive de Go Eagles, qui avait joué d'ailleurs la Coupe d'Europe parce qu'ils ont passé, qui a déjà marqué oui très bon joueur, il a déjà marqué 4 buts sur les deux derniers matchs de prépa. Xongvai qui arrive de Laïka Solna, Nahir qui arrive de Guingamp, etc. Enfin voilà, on va pas faire toute la liste, mais c'est que des joueurs confirmés, des joueurs qui ont de l'expérience, qui ont joué au plus haut niveau de leur championnat. Et pour l'instant, alors évidemment le mercato est encore quelques semaines, hein, il peut se passer beaucoup de choses en Ligue 2, notamment dans le sens des départs. Mais pour l'instant, quand on se dit qu'effectivement cette équipe de Saint-Etienne, comme on a déjà pu un petit peu l'évoquer, peut se permettre de mettre David Tajvili, Stassin, Mouefek et je ne sais qui d'autre sur le banc, c'est que tu commences à t'approcher d'une certaine profondeur d'effectifs qui doivent te permettre d'aller loin dans cette saison.
0: Justement, Seb, alors petite nouveauté de Yann Cathro. Hier en conférence de presse, il n'a pas voulu donner le groupe à la presse pour ne pas donner d'infos à l'adversaire. Toi, tu es sur place à Bonal. Est-ce que tu as vu Zurico David Tajvili? Est-ce que tu as vu Lucas Tassin? Est-ce que les deux stars de l'AS Saint-Etienne sont présentes?
19: Alors pour l'instant, pour ne rien te cacher, on est en train d'arroser la pelouse. Il y a eu une petite reco, donc on essaie de regarder un petit peu. Alors David Tajvili, oui, je l'ai vu, il était là. Stassin, je ne l'ai pas aperçu, ça ne veut pas dire qu'il n'est pas là. Hein. Ça veut juste dire qu'ils ne sont pas tous sortis faire une petite reco terrain, parce qu'il y avait quoi, peut-être 8-10 joueurs de Saint-Etienne, hein, ils ne sont pas tous venus. Donc pour l'instant, c'est un petit peu compliqué pour te le dire. Et puis évidemment, on n'a pas encore les compos, puisque c'est une heure avant le match. Donc voilà, pour l'instant, encore petit mystère, mais David Tajvili, en tout cas, était bien là.
0: Supporter de Saint-Etienne, de Sochaux ou d'autres clubs de Ligue 2, n'hésitez pas à poser le 32-16 pour réagir avec nous. Johan Huget, l'AS Saint-Etienne en Ligue 2, c'est une anomalie ça?
2: Une anomalie, oui, mais bon, ça fait 15 ans, il flirte avec la relégation, la remontée. On sent que c'est pas stable déjà au niveau. On dit la tête du poisson dans la direction, c'est pas très stable. Maintenant, ils ont trouvé un peu de stabilité. Espérons que sur le terrain ça aille mieux et on ne sait pas si la star des matchs amicaux, Jakob Brun, va être aussi en forme, aussi performant sur ce début de saison.
0: Ce sera un premier test intéressant hein, face à l'équipe de Vincent Rognon, passé par la Maison Verte. On va en parler dans un instant. Seb, tu parlais des recrues stéphanoises. Je suis d'accord avec toi. Hein, je suis de très près l'actualité stéphanoise. Ce sont tous de bons joueurs, mais ce sont des joueurs, encore une fois, recrutés grâce ou par la data. Ce sont des joueurs qui ne connaissent absolument pas le championnat de France de Ligue 2. Et c'est pas un championnat comme les autres. C'est un championnat où il faut aller à la bagarre, où il faut de la bouteille, de l'expérience. Où parfois il faut mettre le pied des petits brins. Voilà, moi je trouve.
19: Et l'intensité.
0: Voilà. Je trouve que Eric Horneland avait des principes de jeu et des idées extrêmement intéressants, mais il n'a pas réussi. Alors, est-ce que Castro va réussir selon toi?
19: Alors c'est intéressant, justement. Alors si tu es un suiveur et un spécialiste de la SNTT, tu vas peut-être pouvoir aussi nous dire un peu ce que tu en penses. Mais moi j'avais l'impression qu'Eric Horneland était un petit peu peut-être aussi trop dans son truc. C'est-à-dire, nous on est Saint-Etienne, on doit jouer comme ça et on ne doit pas changer par rapport à l'adversaire, et il s'est peut-être un petit peu cassé les dents à certains moments. C'est un petit peu ma petite analyse vue de loin. Yann Casso a l'air un petit peu plus voilà, il a été au contact quand même de grands entraîneurs hein. Voilà, on refait rapidement son CV, mais il a été l'adjoint de Nuno Espirito Santo à Rio Ave ou à Tottenham. Il a été l'adjoint de Steve McLaren et de Rafael Benitez quand même, mine de rien, à Newcastle. Alors certes, il a que 2 ans, on va dire. Bon, il y a une petite expérience à Arles avant, mais 2 ans à Estoril en tant que numéro 1. Mais c'est un coach qui réfléchit beaucoup, qui a été au contact, donc vous l'avez compris, de grands entraîneurs. Il a été au contact de la Première Ligue. Il connaît le très haut niveau. Et je pense qu'il a vu aussi que même les très grands coachs, et justement je pense que les grands coachs sont ceux qui savent aussi parfois s'adapter, pas avoir changé d'avis. Il faut avoir l'honnêteté intellectuelle, le recul et le courage de dire bah non, là on fait fausse route depuis 2-3 matchs, on devient lisible, tout le monde a compris comment on jouait, donc qu'est-ce qu'on peut changer, comment on peut faire. J'ai l'impression, en lisant un petit peu, parce qu'il y a le casseron, on va pas se mentir, on le connaît pas, enfin voilà, mais on a essayé de se renseigner un petit peu, de lire un petit peu des interviews, des choses comme ça. C'est ce qui, moi, j'ai l'impression de transparaître un petit peu, c'est que ça peut être un coach qui va, avec l'effectif qu'il a sous la main, pourra justement aussi se permettre parfois de changer un petit peu les choses.
0: En tous les cas, il fait l'unanimité dans le vestiaire stéphanois et il parle déjà un très très bon français. Avant de partir à Nantes, retrouver David Philippot, un petit mot sur Sochaux. Donc Seb qui retrouve la Ligue 2 et le Stade Bonal avec une superbe affiche ce soir.
19: Ah bah franchement, on pouvait pas rêver mieux pour reprendre le chemin du football professionnel ici à Sochaux après 3-4 ans très compliqués où on a frôlé vraiment la disparition hein, du FC Sochaux-Montbéliard. On va pas vous refaire l'histoire maintenant, mais voilà, retrouver le monde professionnel, c'est déjà c'est beau. Et face à Saint-Etienne qui est, voilà, tu l'as dit, un peu l'ogre avec Nantes, on va dire, de cette Ligue 2, c'est une affiche de prestige, c'est une affiche qui respire la D1, on va dire ça un peu à l'ancienne. Deux clubs qui ont été champions de France par le passé, qui se sont affrontés des dizaines de fois en Ligue 1. Donc bah voilà, forcément c'est génial. Alors il y a un petit bloc là, le COP, le petit bout de tribune qui appartient au COP est suspendu ce soir. Voilà, en cause les fumigènes en fin de saison dernière. En même temps, ils ont fêté leur montée, ils ont mis les fumigènes. Oui, désolé mesdames et messieurs de la Ligue. Oui, d'accord, mais parfois on peut être un petit peu compréhensif aussi. D'ailleurs, la bande rush la donne. De retour des enfers, rien n'a changé. Les instances toujours aussi incompétentes. Alors voilà, je vous lis juste la bande rush. Je m'associe pas forcément aux propos, mais en tout cas, c'est vrai que parfois, peut-être qu'on peut aussi voir un peu les circonstances et les choses comme ça. C'est comme si tu dis qu'il y a un envahissement de terrain alors que cette dernière journée qui fête la montée. Bon, voilà. En tout cas, ce sera à guichet fermé pour tout le reste du stade. Donc, ça veut dire qu'on devrait à peu près autour de 19 000 supporters, quelque chose comme ça. On aura le chiffre précis tout à l'heure. Et notez qu'il y aura 801 supporters de Saint-Etienne en parkage, puisque le parkage du stade Bonal contient 801 places. Donc il sera complètement plein. Et je vois déjà des maillots verts un peu à gauche à droite. Ils ne sont pas dans le parkage. Donc Saint-Etienne aura du soutien aussi ce soir.
0: Johan, on me glisse dans l'oreillette que tu étais fan du Sochaux, de Takac ou encore de Pedretti, de Paf, Pierre-Alain Fro.
2: Ménez,
0: Jérémy Ménez.
2: Tu vois, tu t'en débarrasses là.
0: Quelle culture foot. Oh là, incroyable.
2: Ah, il voulait me piéger, c'est
0: pas du tout moi, Johan. Merci beaucoup, Seb. On te retrouve tout à l'heure dans l'After avec Karine Galli et pour ce match, bien sûr, entre Sochaux et l'AS. Saint-Etienne, autre grand club dans l'histoire française, les Canaries du FC Nantes, relégué la saison dernière. Nantes qui va démarrer la Ligue 2 ce soir face au Red Star. On prend la direction de la Beaujolais. Vaugeois à retrouver David Philippot. Salut Dave.
20: Bonsoir messieurs, bonsoir tout le monde.
0: Alors malheureusement,
20: il n'y a pas beaucoup de bruit, ouais, vous avez remarqué.
0: Voilà, la Beaujoire à huis clos, eu égard à ce qui s'est passé lors de la dernière journée en mai.
20: Effectivement, le club a été sanctionné d'un match à huis clos et la tribune Loire sera fermée les deux prochains matchs en raison des incidents, de l'envahissement de la pelouse. C'était lors de l'ultime journée de Ligue 1, un Nantes-Toulouse. Tout le monde se souvient de ces scènes, hein, de ces supporters pseudo-supporters. Avec des cagoules qui ont envahi la pelouse. Et on se souvient aussi que Vahid Aliodic avait tenté, voulait leur parler. Il avait été retenu par un membre de la sécurité. En tout cas, le club a été sanctionné. Et c'est triste, vraiment, de démarrer cette Ligue 2 pour le FC Nantes dans un stade totalement vide.
0: Voilà. Retour à Nantes, de Michel Derzakarian, qui a affiché, David, ses ambitions. Pour lui, Nantes doit remonter dès cette saison.
20: Oui, bah de toute façon, il est venu pour ça. Je vous rappelle que Michel Derzakarian, il connaît parfaitement la recette, puisqu'il l'a déjà fait ici. Il a fait remonter le club deux fois. C'était en 2008 et en 2013. C'est aussi pour cette raison que Franck et Valdemar Quitta ont décidé de lui faire confiance une nouvelle fois, même si ça s'était pas très très bien terminé, surtout entre le président Quitta et Michel Derzakarian. On a décidé de mettre ça sous le tapis, hein, les problèmes, et puis on l'a rappelé pour remonter si possible tout de suite. C'est l'objectif en tout cas de la direction du FC Nantes et du staff technique, mais il le sait pertinemment, Michel Derzakarian. Cette Ligue 2, on en parlait tout à l'heure, hein, elle va être très très compliquée pour tout le monde. Elle est très dense et ça, Derzakarian, il le sait par cœur.
0: Elle va être compliquée, Johan, mais elle va avoir de la gueule, cette Ligue 2. Saint-Té, Nantes, on va parler dans un instant de Metz qui descend également. Il y aura du Montpellier, il y aura du stade de Reims. Il y a de grosses équipes, ça va bagarrer dans tous les sens.
2: Bah si on revient quelques années en arrière, on peut croire qu'on est en Ligue 1. Hein. Ça c'est incroyable. Après, le budget étant là et des clubs en sont meurtris, mais malheureusement certains clubs méritent largement leur place en Ligue 1 et en tout cas cette Ligue 2, elle est alléchante.
0: Ouais, j'ai fait le calcul, hein, 27 titres de champion de France de Ligue 1 ou de D1, en Ligue 2, hein, dont 10 pour Saint-Étienne bien sûr. Il y a énormément de Coupe de France. Bref, on va avoir un championnat magnifique et on va avoir des nouvelles têtes sur les bancs et notamment sur le banc du Red Star avec un ami de l'after, David. C'est bien sûr Damien Périnel qui va donc démarrer à la Beaujoire, son premier poste en tant que vrai numéro 1, on est d'accord ?
20: Ouais, il voulait voler de ses propres ailes, hein. Ça faisait 6 ans qu'il était du côté de l'AS Monaco. Tout d'abord entraîneur du groupe élite, puis après adjoint à l'AS Monaco, adjoint de pas n'importe qui. Il a été adjoint de Kovac, de Clément, d'Hutter. Et puis finalement, il a décidé en fin de saison, de quitter Monaco. C'est même avec Monaco qu'il a passé son diplôme d'entraîneur, le BEPF. Et il a remplacé donc Grégory Poirier, qui a fait du très bon boulot, hein, du côté du Red Star. Faut pas oublier que le Red Star était quatrième, a été barragiste, éliminé par Rodez en barrage en fin de saison dernière. Et donc c'est Damien Périnel qui va pour la première fois officier en tant que numéro 1 dans un club pro en France.
0: Bon cher David, je ne veux absolument pas te piéger, on est à une grosse heure du coup d'envoi. Zidane titulaire ou pas? Je parle pas de Zinedine, hein, je parle d'Eliès, le
20: fils. Oui, j'avais bien compris, son quatrième fils qui vient du Real Betis qui est arrivé cet été. J'ai pas encore la feuille de match, mais il était dans les différentes compos probables, donc on va peut-être le découvrir ce soir à la Beaujoire, c'est pas impossible.
0: Johan, Damien Périnel, tu connais, il a longtemps été adjoint, il passe numéro 1, c'est un moment important pour lui ce soir, ce premier match en pro en tant qu'entraîneur principal.
2: Oui, c'est important parce que il y a que le titre qui est mis en amont, mais je pense que il connaît le groupe, il connaît les hommes et maintenant c'est à lui de montrer qu'il est capable d'avoir ce rôle-là. Le montrer sur le terrain, bien sûr, mais c'est surtout tout au long de l'année de tenir une équipe avec un effectif. C'est jamais évident parce qu'il y a un peu plus de social à faire que quand on est numéro 2 où on s'occupe un peu que du terrain.
0: Allez, il est 19h42 sur RMC, une dernière pause et l'Intégral Sport revient pour la suite de la présentation de ce championnat de Ligue 2 qui s'annonce passionnant.
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0: Avec Johan Huget, la dernière ligne droite de l'Intégral Sport, on continue la présentation des clubs de Ligue 2, la Ligue 2 qui démarre officiellement ce soir avec un multiplex à 20h45 à suivre bien évidemment en direct et en intégralité sur RMC autour de Karine Galli. On prend à présent la direction de la Lorraine, le stade Saint-Symphorien, Metz qui accueille Guingamp, où l'on retrouve Patrick Meuler. Salut Patrick.
29: Salut messieurs et bienvenue ici en Moselle sous ce joli soleil qui nous accompagne pour ce match à Saint-Symphorien.
0: Alors à quoi s'attendre cette année Patrick ? Ascenseur ou pas ascenseur ?
29: Ah bah la question se pose d'autant que les Messins, c'est tout simplement la troisième fois consécutive qu'ils se retrouvent dans cette situation d'être relégués de Ligue 1 et de vouloir immédiatement remonter parmi l'élite. Autant dire qu'il y a un certain savoir-faire ici après cette saison cataclysmique, la pire sans doute dans l'histoire du club. 17 points simplement la saison dernière, 3 victoires, 76 buts encaissés. Il y avait matière à opérer une espèce de rupture à l'intersaison et à procéder à certains choix, notamment un changement d'entraîneur. Et on repart sur un nouveau cycle avec cet objectif, clairement affiché dès les dernières semaines, la saison dernière, par le président Bernard Serin. Cet objectif de remonter une énième fois directement en Ligue 1, un tout petit chiffre depuis 2002, qui correspond à la première relégation du FC Metz en Ligue 2, c'est-à-dire en 24 ans, le club grenat a été relégué à 9 reprises. Donc autant dire qu'il y a un réel souci de stabilité.
0: Johan, t'as jamais connu de relégation dans ta formidable carrière, toi ?
2: Non,
0: non.
2: Mais j'ai eu la chance.
0: C'est compliqué, à ton avis, Patrick, en parlait, une saison cataclysmique l'an dernier en Ligue 1, 17 petits points, on repart en Ligue 2. Alors, peut-être pas avec l'étiquette d'immense favori, mais avec l'étiquette là, de gros club, il va falloir rebondir et vite.
2: C'est le plus dur de se réadapter à ce championnat de Ligue 2 qui n'est pas totalement identique dans le jeu de la Ligue 1, avec un nouveau aussi groupe, parce qu'il y a beaucoup d'éléments qui sont partis. Voilà, je pense que monter, redescendre de suite, c'est très compliqué, parce qu'il y a un temps d'adaptation qui n'est pas une mince affaire.
0: On l'a vu avec Saint-Étienne l'an dernier.
2: Exactement, donc ça peut prendre un an ou deux, et du coup, les gens peuvent, ou les supporters peuvent s'impatienter. Maintenant, ils ont les capacités de remonter de suite.
0: Patrick, petite question sur Bounassar, j'ai vu qu'il était incertain, il est là oui. ou pas ?
29: Non, il débutera pas cette rencontre. Il a prolongé après avoir été plutôt pas mal en deuxième partie de saison dernière. Lui qui n'avait pas joué depuis longtemps pour cause de blessure et qui est revenu dans son club formateur. Il sera le capitaine néanmoins. Hein, il sera le porteur du brassard cette saison. Mais il a un petit souci à la cheville. En revanche, c'est clairement un des cadres autour duquel Et ben Luc Holtz, le nouvel entraîneur luxembourgeois de cette équipe de Metz, va compter et va bâtir sa défense, où il y a eu beaucoup de changements, puisque sur les quatre de la ligne défensive, il y aura certainement trois recrues qui seront appelées à démarrer cette rencontre.
0: Très bien, merci beaucoup Patrick, à tout à l'heure dans l'after. Et pour cette rencontre, donc à Saint-Symphorien entre le FC Metz et l'en avant, Guingamp, Johan Huget va être content. On va rallier une terre de rugby direction l'Auvergne et Clermont-Ferrand qui accueille le Stade de Reims où l'on retrouve Damien Tardieu. Salut Damien.
1: Salut tout le monde. Bienvenue en Auvergne.
0: On va venir en Auvergne, le stade Gabriel Montpied, non pas le Michelin. Michelin pour ce.
1: Ah, Johan connaît mieux le Michelin, effectivement.
0: Clermont-Reims, ouais.
2: Effectivement, on a nos habitudes au Michelin. On y a très peu gagné, mais.
0: T'as pris quelques fessées au Michelin quand même.
2: Ouais,
0: on est d'accord.
2: Mais bon, ça fait quelques années qu'on y gagne quand même. Hein.
0: D'ailleurs, petite parenthèse, le stade Gabriel Montpied, il avance, ça pousse la rénovation du stade, Damien.
1: Ça pousse lentement. Ouais. La tribune, la nouvelle tribune, puisque c'est de ça dont il s'agit, dont la construction avait démarré alors que Clermont était encore en Ligue. Et oui, ça commence à dater un petit peu. Elle est en face de moi. Ça y est, le gros œuvre est terminé depuis quelques temps. La couverture également. Ça a mis beaucoup de temps sur l'aménagement des loges. Là, il y a aussi tout le matériel qui a été installé pour installer les sièges. C'est quand même mieux d'être assis et bien assis. Ces sièges qui seront blancs, a priori, avec Clermont qui sera écrit en rouge en haut de la tribune. Mais c'est pas pour tout de suite. Hein. On avait, dans un premier temps, annoncé ça pour le début de cette saison. On s'est vite rendu compte que ce serait pas le cas. Et on attend plutôt ça pour le début d'année civile 2027. Donc Clermont va démarrer une troisième saison consécutive avec une tribune sans personne en face. C'est un peu triste et ça prend beaucoup, beaucoup de temps.
0: Comment s'est passée la préparation à Auvergnat et comment s'annonce cette saison 2026-2027, Damien ?
1: Et ben avec plein d'incertitudes avant de démarrer cette saison, parce que le club a changé de propriétaire. L'arrivée de Stéphane Tessier, l'ex-directeur général de l'OM de Saint-Etienne notamment, avec son frère Jean-Jacques, spécialiste de la gestion, homme reconnu dans le milieu du football, qui pour la première fois donc prend la tête d'un club sans envoyer de grands rêves aux supporters clermontois. C'est une année de transition, ça a été annoncé, avec un budget qui est en baisse. On connaît les difficultés pour les clubs de Ligue 2 dues notamment à l'absence de revenus des droits. Il y a eu beaucoup de départs côté clermontois de joueurs qui étaient encore époque Ligue 1. On pense à Johan Gastien qui a arrêté sa carrière, Famara Diédiou qui est arrivé juste derrière, Maximiliano Coffrier, Henri Cévé. Bref, c'est de l'incertitude. Il y a des jeunes qui poussent à Clermont, puisque l'année dernière, Clermont avait son équipe U19 en finale du championnat de France U19. Clermont jouera la Youth League cette saison, donc c'était une défaite face au PSG. Youth League, Youth,
0: Anglais,
1: TH. D'accord, Damien. C'est ça. J'ai eu un peu de mal. J'attendais que vous me repreniez. C'est un petit tac, mais il est logique. Donc voilà, on va intégrer des jeunes côté clermontois. Les recrues sont arrivées tard et ce sont des recrues qui évoluaient au niveau inférieur côté clermontois globalement. Donc c'est un début de saison vraiment dans l'incertitude. Hein. L'objectif, ce sera un maintien sans trop de difficultés. Ce serait l'idéal pour les clermontois qui, les deux dernières saisons, ont flirté avec la relégation. Ils avaient même joué un barrage il y a 2 ans. L'année dernière, ils se sont sauvés à une journée de la fin. Bref, il n'y a pas vraiment de certitude avant le début de cette nouvelle saison avec un nouveau coach également, David Guillon, ancien entraîneur de Reims, évidemment, puisque Clermont va jouer Reims ce soir.
0: Un premier match pas évident hein, face au stade de Reims, qui fait partie des candidats crédibles, alors peut-être pas à la montée directe, mais au moins au haut du tableau, à accrocher le top 6, Damien. On a perdu Damien, on le retrouvera
2: dans les cas
0: dans l'after autour de Karine Galli pour le coup d'envoi donc de la saison 2026-2027 de Ligue 2 avec un formidable multiplex. Pour parler des autres affiches, j'accueille avec grand plaisir Antoine Brard dans l'Intégral Sport. Salut Antoine.
3: Salut à tous.
0: Alors, on a parlé de Saint-Étienne, de Nantes, de Clermont, de Reims, de Metz. Il y a d'autres belles affiches, notamment un Montpellier-Dijon sympa avec des Montpellier qui eux aussi font partie des candidats au haut du tableau.
3: Oui, Montpellier va chercher à faire mieux, hein, bien mieux que la saison dernière. Le MHTC était descendu hein, en Ligue 2 il y a un peu plus d'un an, on s'en souvient. Et pour leur retour en deuxième division, les Héroletais avaient terminé à une triste 8e place, à 7 points de la 5e place, synonyme de play-off. Cette saison, l'objectif, ce sera de terminer beaucoup plus haut au classement. C'est ce qu'a déclaré hein, l'entraîneur montpelliérain Zoumana Camara. Et ce n'est pas nouveau, hein, pour être compétitif en Ligue 2, il ne faut pas lâcher de points à domicile. Donc si les Montpellier terrain veulent monter, ils seraient bien inspirés de battre ce soir le promu Dijonais à la Mosson. En début de saison l'an passé, ils n'avaient gagné qu'un match à la maison entre août et fin octobre. D'ailleurs, il y avait eu 5 défaites à domicile pour Montpellier. C'est beaucoup trop quand on a des ambitions de monter. Pour comparer, Troyes et Le Mans, on n'avait perdu que 2 fois chez eux. Et à la fin, ce sont eux qui sont en Ligue 1.
0: Johan, tu as pris quelques fessées. On en a parlé à Clermont, à Montpellier. Comment ça s'est passé?
2: On a plutôt bien réussi à
0: Montpellier. C'était mieux à Montpellier.
2: Notamment la dernière finale. On a réussi à gagner au Stade de France. Non, en tout cas, c'est des matchs toujours compliqués.
0: Blague à part, encore une place forte du foot français en Ligue 2.
2: Exactement. De place du sport en général. Montpellier, il y a du hand, il y a du volley, il y a du foot. Mais place forte de Ligue 1 pendant quelques années. Champion de France, il y a pas si longtemps. On l'oublie, mais avec des Giroux. C'était une grosse équipe.
0: Antoine, on continue de parler de Montpellier avec un nouveau cycle.
2: Et désolé les gars, on ne peut pas parler de Toulouse, ils sont en Ligue 1. Alors, je suis désolé.
0: Et un départ important, c'est celui de TJ Savagnier.
3: TJ Savagnier n'est plus là, libre de tout contrat depuis un mois. Il n'a pas été prolongé par ses dirigeants. Avec plus de 200 matchs joués pour le club, c'est forcément une page qui se tourne. Mais il y a des joueurs expérimentés dans cette équipe, à commencer par le capitaine Julien Laporte, qui a connu la montée avec Lorient en 2024. Et il sera présent ce soir, en 2024-2025, pardon, pour Laporte, je vous précise. Et il sera présent ce soir, donc Julien Laporte. Il y a un autre joueur qui va avoir un rôle important, c'est Florian Tardieu. Le milieu de terrain est arrivé libre après son passage à Saint-Etienne l'an dernier. Il avait lui aussi connu une montée dans l'élite avec les Verts, d'ailleurs avec les Stacks également il y a quelques années. Bon, malheureusement pour le MHSC, il est blessé, il n'est pas encore apte à jouer, mais ce sera très certainement un joueur clé pour Montpellier qui est là et va aussi jouer les premiers rôles cette saison, ou du moins essayer pour aider Montpellier. Et puis un petit mot juste sur Dijon qui est à Montpellier ce soir. Les Dijonais font leur grand retour en Ligue 2 après 3 saisons passées en National. Leur objectif est clair, le maintien avant toute chose. Et eux aussi vont pouvoir s'appuyer sur la sagesse d'un ancien. Ça va vous rappeler des souvenirs. C'est une légende à Dijon, le Capverdien Julio Tavares. Près de 300 matchs avec le DFCO. Meilleur buteur de l'histoire du club avec plus de 80 buts. Il était revenu l'an dernier à Dijon après un passage en Arabie Saoudite. À 37 ans, lui aussi, il retrouve la Ligue 2.
0: Un petit mot sur Julio Tavares, Johan. Je te taquine.
2: Allez, on parle de
0: Rodez à présent avec toi, Antoine. Rodez qui avait joué les playoffs, on s'en souvient, l'an dernier.
3: Oui, les Ruthénois, ils n'étaient pas loin de jouer le barrage face à Nice en mai dernier. Ils avaient perdu au terme d'une séance de tir au but un peu folle à Geoffroy Guichard lors des playoffs. Le RAF, c'est souvent une équipe difficile à manœuvrer. C'est toujours un peu bourbier d'aller jouer dans leur stade Paul Lignon. D'ailleurs, Rodez est sur une série complètement folle. Si on enlève ce match perdu au tir au but face à Saint-Etienne, les Ruthénois n'ont pas perdu dans le temps réglementaire depuis novembre 2025, c'est-à-dire 22 matchs. Je pense qu'en France, c'est la plus grosse série, très certainement. Et en face, ce soir, il y aura des Lavallois revanchards après une saison galère. 16e, les Mayennais avaient dû se sauver en barrage face au FC Rouen. Pour mieux faire, les Tangos ont enregistré le retour d'un enfant du club cet été. Francis Coquelin va pouvoir apporter toute son expérience. Bon, lui aussi, il a vécu une saison galère avec Nantes, mais c'est le genre d'histoire sympa de voir un joueur avec une belle carrière revenir là où tout a commencé.
0: Exactement. Et pour conclure, mon cher Antoine, on aura un champion du monde dans cette Ligue 2. Je parle bien sûr de Steven Nzonzi qui rejoint le Nord.
3: Dunkerque, à Dunkerque exactement. Bon, malheureusement, il est encore trop court physiquement et ne participera pas à la rencontre des Nordistes ce soir. Dunkerque reçoit Grenoble. Les Dunkerquois ont fait une saison correcte la saison dernière avec une belle 10e place. Dunkerque, c'est devenu un peu un habitué de la Ligue 2 ces dernières années. Mais Dembaba n'est plus là, l'ancien joueur de Chelsea notamment. Il avait fait un gros boulot à Dunkerque, mais il est donc parti au Havre. Et à voir si les Dunkerquois peuvent continuer de performer malgré son départ. Lui, il avait fait pas mal de recrues, de prospects, de joueurs. Donc ça, c'est une page qui se tourne à Dunkerque. Et donc enfin, je le disais, on aura le GF38, un autre habitué de Ligue 2. C'est d'ailleurs la 9e saison de suite des Grenoblois en seconde division. Aucune équipe ne fait mieux, si on peut dire ça comme ça. Grenoble, avec son nouvel entraîneur Olivier Frappoli, serait bien inspiré de faire un résultat, car derrière, ce sera Metz et Saint-Etienne pour la 2e et la 3e journée. Donc du lourd d'entrée.
0: Très bien, merci Antoine, merci Johan. On se retrouve demain pour l'intégrale sport à 15h.
2: 15h, 17h.
0: Exactement, avant l'intégrale tour, donc entre 17 et 20 pour l'ultime étape donc autour de Nice, de ce Tour de France. Femme, dans un instant, Karine Galli arrive à la présentation de l'after. Il va être question, bien évidemment, de la Ligue 2 et de la première journée, donc avec les 9 9 matchs en multiplex à partir de 20h45. À demain, 15h pour l'Intégral Sport. Dans un instant, c'est l'after qui arrive.
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8: Karine Galli. Bonsoir à tous, bienvenue sur RMC. Vous entendez cette musique, c'est la musique de la Ligue 2. Et oui, la saison 2026-2027 commence ce soir. On va absolument se régaler avec une Ligue 2 extrêmement compétitive. 9 matchs au programme ce soir. On sera partout pour m'accompagner pour cette reprise de la Ligue 2 sous le soleil. On est avec monsieur David Glusman. Tout va bien, David?
10: Ah, mais écoute, ça ne peut pas aller mieux.
8: Enfin, on adore la Ligue 2.
10: Enfin, le vrai foot qui reprend. Enfin.
8: On l'aime, cette Ligue 2.
10: Oh, mais on l'adore.
8: Il aime la Ligue 2, il espère la jouer bientôt avec son club. C'est Kevin Diaz. Ça va, Kevin?
11: Salut à tous.
8: La Ligue 2, t'adores?
11: Ouais, la Ligue 2, c'est intéressant à suivre. C'est pas la Nationale 1, mais c'est intéressant à suivre.
8: La Ligue 2 au programme. On rappelle qu'il y a un plateau extrêmement relevé avec des relégués de Ligue 1, Nantes et Metz, avec des promus de National, Dijon et Sochaux. On sera sur tous les terrains. On va vous faire vivre, évidemment, donc cette reprise du championnat. On parlera également ce soir de Mehdi Benatia qui règle ses comptes avec notamment ses anciens joueurs de l'Olympique de Marseille, mais aussi son ancien président Pablo Longoria. Le titre de l'interview donnée à France Football, c'est « Je me sens trahi ». Il y a beaucoup de choses à dire sur les propos de Mehdi Benatia. Puis on parlera également des matchs amicaux, notamment le PSG qui a fait match nul, un but partout face à Manchester United. On rappelle que mercredi, il y aura la finale de la Super Coupe entre le PSG et Aston Villa. L'After Live, c'est parti! On l'a dit donc, c'est la Ligue 2 qui reprend ses droits ce soir et on est évidemment très heureux. C'est le lancement de la saison avec 9 matchs au programme. On a évidemment un plateau très relevé. On a 5 clubs qui ont déjà été sacrés champions de France, messieurs. On a Saint-Étienne, on a Nantes, on a Reims, on a Sochaux et on a Montpellier. On a évidemment des clubs qui ont performé l'an dernier, qui ont aussi déçu. On va tout vous dire sur ces magnifiques affiches. Les affiches les plus importantes avec notamment des anciens historiques de notre championnat et de l'élite, Sochaux-Saint-Etienne. On sera évidemment à Bonal, Sochaux qui retrouve la Ligue 2 et ça nous fait plaisir. Nantes Red Star, le Nantes de Michel Derzakarian, lui qui espère refaire monter les Canaries. Ça serait une troisième remontée. Il l'a déjà fait par 2 fois, l'ancien joueur de Nantes et l'ancien entraîneur des Canaries. Metz-Guingamp également, un match ô combien important pour les Messins qui ont été relégués après une saison cataclysmique. Clermont-Reims, la saison du renouveau peut-être pour les Clermontois qui ont tout changé lors de cet été. Boulogne-Nancy, Dunkerque-Grenoble, Montpellier-Dijon, Pau-Annecy et Rodez-Laval. Voilà le programme. Messieurs, quel est le match qui vous excite le plus ce soir?
10: Montpellier-Dijon.
8: Ah ouais, Montpellier-Dijon, anciens membres de la Ligue 1.
10: Deux anciens membres de la Ligue 1, Montpellier-Dijon, parce que j'aime beaucoup le projet dijonnais, qui est notamment basé sur des jeunes. C'est une équipe qui a un momentum, un club qui est dans une spirale positive. Et Montpellier, moi, j'ai adoré la reprise en main du clan Nicolin cet été. Moi, j'ai même comparé le fait que les Nicolin restent après le vrai faux épisode de la vente, à une vraie opération d'acquisition de club. Pour moi, c'est le renouveau du Montpellier Hérault. J'aime bien le recrutement qui a été fait. J'ai confiance en la jeunesse qui arrive. Donc, pour moi, Montpellier, ce sera mes chouchous de la saison.
8: Chouchou de la saison, donc, avec Montpellier, on rappelle, sacré champion de France en 2012, et Dijon qui est promu de national en Ligue 2. Kevin, quel est le match qui t'intéresse le plus ce soir?
11: Bah écoute, Montpellier-Dijon, comme vient de le dire David Gluzman, ce sera absolument pas le match que je vais suivre en premier. Et je comprends pas son histoire de chouchou, Montpellier, Nicolin. Pour moi, le foot à Montpellier, non, c'est pas là où je vais le suivre. Par contre, moi, il y a un match, hein, c'est le FC Nantes de Damien P... Michel Derzakarian contre le Red Star de Damien Perinel. Je pense que c'est vraiment le match que j'ai envie de
10: suivre. C'est un match à huis clos.
8: Très important.
11: Et puis, il y a un autre match, c'est quand même entre deux historiques de la Ligue 1, en tout cas de ma Ligue 1.
10: Sochaux-Saint-Etienne,
11: avec le retour de Sochaux en Ligue 2 après quelques temps difficiles dans les étages inférieurs, enfin à l'étage inférieur, et Saint-Étienne qui va peut-être enfin réussir le projet canadien.
8: On va en tout cas tout vous dire. Effectivement, là, on a des images notamment à Bonal qui sera à guichet fermé. Mais on va commencer par le match qui te plaît le plus, Kevin, parce qu'effectivement, il y a beaucoup d'histoires sur ce Nantes Red Star. On va prendre tout de suite la direction de la Beaujoire, même si c'est à huis clos ce soir, parce que effectivement, les Nantais ont été sanctionnés après les incidents face à Toulouse. Eh bien, Nantes retrouve la Ligue 2 après 13 saisons passées en Ligue 1, mais ils espèrent tout de suite faire la remontée. En tout cas, les objectifs sont déjà annoncé. Nantes Star, c'est à vivre avec David Philippot. Bonsoir David.
12: Bonsoir tout le monde. Ça fait un peu bizarre, hein. J'ai l'impression d'être tout seul dans le stade.
8: Mais non, on est là avec toi.
12: Et en plus, il n'y a pas beaucoup de confrères. Non, vous êtes avec moi, effectivement.
11: Il n'y a pas beaucoup de confrères?
12: Ouais, on est en plein été, hein. On est quoi, une grosse vingtaine par rapport à la Ligue 1, ça change un petit peu.
8: Effectivement, il va falloir revenir donc à l'étage inférieur, à ce championnat qui a déjà souri aux Nantais, parce qu'on le rappelle, hein, Michel Desarcarian, c'est l'homme qui est de retour sur les bancs des Canaries, et c'est surtout l'homme qui sait faire remonter le FC Nantes. En 2008, en 2013, il était sur le banc, il avait fait remonter le club, et l'objectif, il est très clair. Il l'a dit, hein, Michel Desarcarian, David, je suis revenu pour remonter, c'est l'objectif. Donc cet été 2027, il faut que les Nantais soient en Ligue 1. C'est clair, net et précis.
12: Oui, bah de toute façon la famille Kita, hein, Franck et Valdimir Kita, ils ont décidé de recruter Michel Derzakarian parce qu'il connaît la recette. Tu l'as dit Karine, hein, 2008, il avait fait remonter tout de suite le FC Nantes, hein, au bout d'un an. 2013, il était arrivé pour faire remonter, et la première année, ils étaient remontés, alors que Nantes était déjà croupissait en Ligue 2 depuis trois saisons. Hein. Je me souviens de ces saisons, elles étaient très très longues. Hein. Il y avait plus grand monde dans le stade. Donc c'est pour cette raison que les Kita, eh bien, ont décidé de rappeler Michel Derzakarian, même si ça s'était très très mal fini. Hein. Faut pas l'oublier, entre le président Kita et Michel Derzakarian. Mais on a décidé de mettre les problèmes, comme on dit, sous le tapis, et de retravailler ensemble. Et puis il a annoncé en conférence de presse. Hein. Bon, on a entendu évidemment le terme de combat. Il va falloir aller au combat, parce que cette Ligue 2, il le sait très bien, Michel Derzakarian, elle va être très très compliquée, elle est très relevée. Et puis bon, il a toujours des bonnes phrases, hein, Michel Derzakarian. Si on a le cigare qui gonfle, on ne gagne pas un match. Donc il veut beaucoup d'humilité, et puis surtout des joueurs très très combatifs pour tout de suite remonter en Ligue 1.
8: Une Ligue 2 qui effectivement paraît extrêmement relevée. On rappelle que sur les 18 clubs engagés cette saison, il y en a déjà 14 qui ont joué dans l'élite. Donc ça s'annonce compliqué pour les Nantais, mais ils savent faire. On rappelle que Nantes a vécu une saison cataclysmique l'an dernier. Lors du changement d'entraîneur, avec le retour de Michel Desacarian, les Kita ont reconnu quelques erreurs. Là, ils veulent tout oublier. Il y a notamment des joueurs également qui sont partis, des joueurs importants. On rappelle Ablin qui est parti à Monaco, Anthony Lopez qui a été libéré et qui est parti à Angers. Donc on doit écrire une nouvelle histoire, David.
12: Oui, oui, mais c'est aussi pour ça que l'effectif a, il y a eu pas mal d'arrivées, hein. L'effectif est un petit peu régénéré. Tu as parlé des départs de Mathis Abline pour 30 millions, hein, du côté de l'AS Monaco. Il y a Alban Lafont qui est revenu, qui est reparti tout de suite, lui, du côté de la Turquie. Et surtout des arrivées pour le moment, 6 recrues, Dupé. Alors, il est bien connu, hein, parce qu'il a été formé au FC Nantes. Ouais, retour à la maison pour Maxime Dupé. Younoussa, c'est un joueur de Rodez, mais il est suspendu pour ce match. Et autrement, il y a Cafaro. On a choisi du côté de Nantes des joueurs qui connaissent parfaitement la Ligue 2. Cafaro, Corredor, ancien joueur de Rodez, Cafaro, ancien joueur de notamment du PFC. Et puis plus récemment, il y a eu Perrin également, hein, qui est titulaire ce soir dans l'axe central. C'est plus un joueur de Ligue 1, passé notamment par l'Olympique de Marseille. Et vendredi, c'est Seydou So, qui avait déjà fait un passage du côté de Nantes il y a 2 ans, qui revient donc pour jouer dans l'axe de la défense, prêté par le Racing Club de Strasbourg.

0: Damien Perrinel là qui est lancé dans le grand bain en tant que numéro 1.
1: Effectivement, ils sont connus de 2010 à 2012, hein, Damien Perrinel et Michel Derzakarian du côté de Clermont. Alors Perrinel, il a décidé en fin de saison de voler de ses propres ailes. Il était depuis 6 années du côté de l'AS Monaco, tout d'abord entraîneur du groupe élite, puis après adjoint de l'AS Monaco. Il a été adjoint de Clément, de Philippe Clément, de Nico Kovac, d'Adi Hütter. Et il a décidé, c'est même là-bas à Monaco hein, qu'il a passé son BEPF, donc le diplôme d'entraîneur professionnel. Et il a décidé de remplacer, enfin en tout cas de partir de Monaco et de se lancé en tant que numéro 1 parce qu'il avait des ambitions, donc c'est vraiment une grande première pour Damien Perrinel ce soir du côté de la Beaujoire. Il a remplacé Grégory Poirier qui avait fait du bon boulot au Red Star. Faut pas oublier que le Red Star était quatrième la saison dernière, a fait les barrages éliminés par Rodez, donc méfiance quand même parce qu'il n'y a pas eu beaucoup de changements hein. C'est un effectif assez stable hein, du côté du Red Star. Il y a eu une arrivée, on va peut-être en parler après quand même hein, évidemment d'Elias Zidane, le quatrième fils de Zinedine Zidane, mais c'est vrai que c'est un effectif qui n'a pas trop bougé du côté du Red Star.
0: On va en parler effectivement du jeune défenseur de 20 ans, fils de l'idole et du nouveau sélectionneur des Bleus. Messieurs, d'abord un mot sur cette opposition. Michel Derzakarian qui retrouve un de ses anciens joueurs, Damien Perrinel qui se lance dans le grand bain. On sait qu'il avait envie depuis longtemps d'être numéro 1. Il a décidé de quitter Monaco pour le Red Star, qui est un club mythique du championnat, qui est un club qui est très exposé. C'est un sacré challenge.
2: C'est sûr que c'est un beau challenge pour Damien Perrinel qui a fait ses armes du côté de l'AS Monaco en passant par cette équipe réserve. Alors il n'y a pas vraiment de championnat, mais c'était un championnat de réserve où il faisait pas mal de matchs amicaux dans l'Europe entière, je crois, avec des très grands clubs où il y a quand même eu des joueurs qui sont passés hein, comme Cliouche notamment, mais d'autres qui l'a aidé à faire grandir. Et donc ensuite en tant qu'adjoint, il a quand même rencontré beaucoup d'entraîneurs à l'AS Monaco puisqu'il y a eu beaucoup de roulements. Du coup, beaucoup de méthodologie, sûrement pas mal de QI football qui a pu être emmagasiné, pas mal de méthodes d'entraînement aussi. Et donc, ça doit être très enrichissant pour lui. Aujourd'hui, il est à la tête d'un très beau club en région parisienne, avec un stade qui est en fin de construction, avec un beau centre d'entraînement, en tout cas pour la région parisienne. Et donc, je pense que c'est un projet vraiment très, très intéressant pour lui et un choix de coach aussi intéressant, puisqu'un jeune coach formateur qui il y a quand même toutes les méthodes modernes avec donc tous les entraîneurs qu'il a croisés, notamment à l'AS Monaco. On va suivre ça de très près.
0: Moi, j'aime bien il a 42 ans et ouais. Il prend la suite, David l'a dit, de Poirier qui avait fait du très bon travail. Donc il est vraiment attendu là, Damien Perrinel.
3: Il est vraiment attendu, mais après on sait aussi que la situation financière en fait du Red Star est pas compliquée, mais il y a un actionnaire qui est quand même en restructuration. On sait que ça faisait partie de la galaxie 777 Partners qui a explosé dû à la défaillance de l'actionnaire. Donc Grégory Poirier a fait surperformer cet effectif, l'effectif qui est resté très stable. C'est vrai que peut-être le joueur majeur qui est parti, c'est Hossein Ben Ali, et c'est peut-être dans le secteur offensif que le Red Star va devoir recruter et se remplumer. Mais moi, le Red Star, j'ai vraiment aussi envie de mettre en avant l'audace et les risques pris dans les choix sur le banc. Il y a eu Abi Bey, il y a eu Greg Poirier qui avait fait de l'excellent travail à Martigues, et là maintenant Damien Perrinel qui est un entraîneur prometteur. En vue. Donc moi j'ai vraiment hâte de voir ce que Damien Perrinel en fait va pouvoir mettre en place. Et Nantes, ça va être aussi super intéressant avec un recrutement estampillé Ligue 2, qui est un corridor que moi j'avais adoré du côté de Rodez. Rodez qui met énormément de d'attaquants en valeur dans son système à deux attaquants, avec Perrin qui a connu également la division, avec Cafaro qui peut battre ou égaler en tout cas le record de montée. Après, c'est vrai qu'il manque quelqu'un à gauche. Ils ont perdu Jean-Kévin Duverne, qui n'était pas vraiment un piston gauche, mais qui vient de partir. Ils n'ont pas réussi à faire Zouaoui du Havre. Donc, encore un effectif mouvant.
0: Nantes Red Star, c'est l'un des matchs évidemment à suivre ce soir. C'est l'une des attractions de cette Ligue 2. On souhaite le meilleur à Damien Perrinel. C'est un copain de l'After. David, dis-nous tout concernant les compositions d'équipe. Et puis tu l'as évoqué, est-ce que Elias Zidane, jeune défenseur de 20 ans, est titulaire ou pas dans les rangs du Red Star?
1: Ah, on va démarrer par ça. Eh bien oui, il est titulaire, Elias Zidane. Donc dans l'axe de la défense. D'ailleurs, ça ne sera pas mis Zidane hein, derrière son maillot. Ça sera mis Elias. C'est ce qu'on a pu lire dans la presse nationale mal ce matin. Les compos d'équipe, du coup, le Red Star, eh bien, ça sera un 4-2-3-1 sans doute. Magnin côté gauche, Huard côté Magnin côté droit, Huard côté gauche. Zidane, donc on le disait, Durivo dans l'axe, Poussin dans la cage, Hachem, Alifa et Kawi au milieu du terrain. Sissé côté droit, Durand côté gauche et Cabral dans l'axe. Du côté de Nantes, il y a une énorme

0: Énorme surprise. Il y a un vrai souci hein, sur les côtés. David en a parlé. On va retrouver Dupé, hein, Maxime Dupé dans la cage. Une défense à 3 ou à 5, mais en tout cas à 3 avec Perrin, Tati et c'est Gilbert, c'est ça. Et donc sur le côté gauche, on va retrouver Tabibou et surtout la grosse surprise sur le côté droit, Hugo Lamy, formé au Paris Saint-Germain, jeune joueur franco-suisse de 22 ans qui est arrivé il y a un an. Il c'était une un peu l'homme fort hein, de l'équipe réserve du FC Nantes la saison dernière. Et bien il est titulaire ce soir pour la première fois donc dans un championnat pro français. Ensuite on trouvera au milieu du terrain Sissoko, Duff et Cafaro. Cafaro qui sera derrière un duo d'attaquants composé de Corredor et Ganago.
1: On l'a vu hein, cet été pendant les matchs de préparation, Michel Derzakarian est parti avec un système à 3 ou à 5. En tout cas, et ce soir, c'est ce qu'on retrouve pour ce premier match de championnat. Frédéric Gilbert, qui est très attendu, qui est un des bons clients du football. On aime sa franchise, c'est toujours un plaisir de l'avoir en interview. Il a parlé justement des objectifs du FC Nantes. On écoute le défenseur.
2: C'est quelqu'un qui a beaucoup d'expérience. Voilà, il nous apporte beaucoup de calme. C'est quelqu'un de très confiant et il sait où il veut aller. Ses adjoints aussi. Donc voilà, on travaille avec confiance et sérénité. Maintenant, tout ça doit se transcrire sur nos matchs de championnat. Parler c'est bien, agir c'est mieux, comme on dit.
1: Frédéric Gilbert, invité de l'Intégral Sport sur RMC il y a quelques jours, qui parlait de Michel Derzakarian. C'est bien que Derzak direct ait dit voilà, moi je suis revenu pour une seule chose, c'est la montée, l'objectif il est là, voilà, il n'y a pas de on verra à mi-saison, on fera un bilan, etc. C'est clair, net, précis.
3: Écoute, je sais pas si on peut dire qu'il y a quelque chose qui est bien au FC Nantes aujourd'hui. Après, l'ambition, c'est jamais en tout cas déplacé. Ils ont de l'ambition, c'est un gros club. Alors ce soir, ils n'auront pas leur public, mais ça reste une des plus belles affluences de France depuis plus de 10 ans maintenant. Donc ça reste un très très grand club français. Donc qu'il ait l'ambition de remonter, c'est normal. Après l'afficher, moi je connais pas leurs moyens, j'ai pas suivi leur préparation de très près. J'ai vu que je crois qu'ils sont inclinés contre Le Mans notamment, mais sinon pour le reste ça reste un très grand club, donc c'est normal de vouloir remonter directement. Après il faut qu'il y ait les ambitions qui suivent et les moyens financiers.
4: Après ils ont pris des joueurs en fait qui sont quand même du top de Ligue 2 et Derzakarian, je pense qu'il a passé l'âge de tourner autour du pot. Et moi ce que j'aime dans son retour, c'est que dans tout ce tumulte au FC Nantes, c'est un peu une figure de stabilité. C'est un visage connu, un visage reconnu, c'est quelqu'un qui a déjà eu des résultats au FC Nantes. Donc dans toute ce chaos nantais, avoir une figure un peu tutélaire comme ça, c'est toujours positif.
1: David, un mot justement sur l'enveloppe des transferts qui est proposée par l'Equita.
0: Oui, alors justement, on parlait d'argent. Le budget du FC Nantes est passé de 50 à 30 millions. 30 millions, donc ça doit être le deuxième budget de Ligue 2. Je crois qu'il y a Metz qui est un petit peu au-dessus, il me semble. Saint-Etienne, on doit être aux alentours de 30 également. Alors, pour l'instant, l'Equita ont investi Corredor, 2 millions d'euros. Après, il n'y a pas eu de gros investissements pour le moment. Il y a eu beaucoup de joueurs qui sont arrivés libres, des petites indemnités de transfert, mais pas de gros transferts, en tout cas cet été réalisés par l'Equita.
1: Merci beaucoup David, on revient te voir dans quelques minutes. On rappelle donc que Nantes relégué de Ligue 1 en Ligue 2 face au Red Star 4e du dernier championnat. C'est l'une des affiches de ce soir. Coup d'envoi à 20h45. Vous êtes sur RMC, on est en direct. On continue le tour des pelouses de Ligue 2. A tout de suite.
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1: Vous êtes sur RMC, on est ensemble en direct jusqu'à minuit avec Kevin Diaz, avec David Guzman, avec vous, passionnés de Ligue 2. Oui, c'est la reprise du championnat de Ligue 2 avec 9 affiches ce soir. Nous étions à Nantes il y a quelques minutes pour Nantes Red Star à la Beaujoire. On va continuer dans des très belles affiches qui nous sont proposées avec une affiche mythique. Ça sent bon, le football d'avant. Sochaux, Saint-Etienne. On prend la direction de Bonal et on va retrouver avec grand plaisir Sébastien Ruffet. Salut Sébastien.
10: Salut, hein, Sébastien Ruffet à l'ancienne un petit peu ce soir. Voilà, pour être raccord avec le paysage. Voilà, c'est des clubs effectivement qui me rappellent un peu plus ma jeunesse, effectivement. Quoi. Ouais.
1: Et oui, c'est une magnifique affiche entre deux clubs historiques, deux clubs populaires. On rappelle que Sochaux a réalisé une montée après avoir passé 3 saisons en national après avoir souffert, et bien ils sont de retour sur de bons rails. Du côté de Saint-Etienne, il y a eu la déception, hein. Il y a Philippe Montagnier qui est arrivé en février pour faire remonter le club en élite. Ils n'ont pas réussi l'objectif et donc ils ont changé également d'entraîneur. On va d'abord parler évidemment de Sochaux parce que Sochaux, c'est un retour en Ligue 2 avec ce soir un stade qui sera à guichet fermé, des Lyonceaux qui vont pouvoir compter sur des supporters en folie.
10: Ah oui, complètement, oui, oui, c'était sûr et certain que ce serait guichet fermé, quel que soit l'adversaire d'ailleurs, hein, puisque évidemment ce public de Sochaux est très fervent. Voilà, on rappellera quand même que c'est un peu grâce à ce public, hein, que ce club est toujours là, hein, puisqu'ils avaient réussi à mobiliser 500 000 euros auprès des supporters il y a 3 ans de cela pour relancer un peu une petite dynamique économique et sauver le club. Donc forcément on savait qu'il y aurait une belle ambiance et en plus c'est Saint-Etienne pour retrouver le football professionnel. Quelle plus belle affiche on pouvait effectivement rêver, et les places se sont arrachées. Alors je sais pas si vous avez suivi cette petite histoire de tribune suspendue, la tribune avec le COP notamment. Elle devait être dans l'intégralité, cette tribune, en face de moi à gauche, là, derrière le but des Sochaliens pour l'instant à l'échauffement. Elle devait être complètement fermée, suspendue à cause des fumigènes utilisés en fin de saison dernière pour célébrer la montée. Et finalement, au dernier moment, hier après-midi, le CNOSF a tranché, il a dit non, vous pouvez rouvrir. Uniquement, on voit d'ailleurs la petite, les petits rubans rouges et blancs là qui délimitent le petit espace derrière le but où est situé le COP habituellement. Mais le reste de la tribune a pu rouvrir. Donc hier après-midi, ça a été vite, dépêchons-nous pour prendre une des 3600 places qui ont été remises en vente. Et c'est parti en l'espace de quelques minutes parce qu'il y avait évidemment une forte attente. Et depuis tout à l'heure, eh bien, on voit une très belle ambiance, des gens devant qui sont là, qui profitent des animations, qui profitent des food trucks et autres possibilités de gastronomie ici à Bonal. Il y a également 800 supporters de Saint-Etienne qui ont fait le déplacement, donc ça commence déjà à se répondre en tribune à coup de chant pour voir qui va gagner cette bataille des tribunes. Franchement, pour retrouver la Ligue 2, on pouvait vraiment pas rêver mieux, et c'est une formulation qu'on entend régulièrement, mais là c'est vraiment le cas.
1: Il y a un engouement énorme, tu l'as dit, les supporters sont au rendez-vous. Sochaux qui a fait donc un titre de vice-champion de national à l'issue de la saison passée et qui veut rester dans la continuité, pas de changement d'entraîneur. Vincent Ognon, qui avait réalisé des belles choses, continue. Et au niveau de l'équipe également, on veut garder les pieds sur terre. Hein.
10: Oui, c'est ça. Bah, surtout que le projet était de retrouver le club à horizon 2028. Donc voilà, on monte en 2026. Bon, bah très bien. Il y a un tout petit peu d'avance. Donc il n'y a pas d'urgence à performer. Surtout, il faut stabiliser ce club de Sochaux maintenant au niveau professionnel. Donc en Ligue 2 dans un premier temps. On ne clame pas des ambitions tout de suite. On est sur dynamique, on va monter. Non, non. Le message est clair. C'est le maintien qu'il faut assurer pour pouvoir continuer à construire. Ce budget, il a été bâti autour de 15 millions d'euros à peu près. Donc plus de 2 fois moins que Saint-Etienne, par exemple. Mais l'argent n'ira pas uniquement dans la masse salariale. Il n'y a eu aucun recrutement onéreux pour l'instant du côté de Sochaux. C'est que des joueurs en fin de contrat ou des prêts. Voilà, il faut être malin parce que cet argent doit aller dans les infrastructures, rénovation du centre d'entraînement, des tribunes aussi, des vestiaires, du stade Bonal, etc. Parce qu'il ne faut pas brûler les étapes si on veut maintenant retrouver Sochaux de manière régulière, installée dans le football professionnel, d'abord en Ligue 2 et puis pourquoi pas en Ligue 1 un jour. Et ben, il faut d'abord remettre effectivement toutes ces petites pierres à cet édifice avant de penser à tout ça. Donc on a des équipes, ce qui est intéressant, c'est d'avoir gardé en tout cas des joueurs qui ont performé aussi l'année dernière. Je pense à Benjamin Gomel, l'ailier gauche, qui était vraiment très performant, un super beau joueur. Pour l'instant, il est toujours là. Kopi Djoko en attaque aussi, Julien Masson au milieu. Voilà, donc on a gardé quand même une ossature, même si Boutou Taoué est parti du côté du Steaua Bucarest. Mais voilà, on a réussi à garder quand même une ossature forte de cette équipe qui a réussi à monter. Donc avec la dynamique, avec ce public, pourquoi pas faire malgré tout une plutôt belle saison et puis aller chercher un maintien bah, s'il peut être acquis, comme on le dit dans le jargon, le plus vite possible, et bah, ce sera le mieux.
1: David, on a touché le fond à Sochaux. Ils se sont reconstruits, ils viennent de passer 3 ans en national. Ils ont bien travaillé sur le terrain avec cette montée. Ils veulent pas s'emballer. Ils veulent, voilà, redevenir un club sain financièrement. Sochaux a pu voir le retour également de Peugeot, qui est évidemment un sponsor historique dans le club. On a l'impression que tout est en train de se réemboîter comme il fallait.
4: Là, c'est vraiment un exemple en fait de reconstruction. C'est vrai qu'ils sont passés très très près de la mort, à une décision administrative près de la mort, ou en tout cas de la disparition complète au niveau professionnel. Moi, j'aime beaucoup ce qu'ils font depuis quelques saisons. Ça a déjà été mentionné. Ils ont gardé un effectif très stable. Ils ont très bien ajouté. Moi, j'aime beaucoup Victor Lobry qu'ils ont pris. Je trouve que c'est un joueur en fait qui a connu quelques longues blessures récemment, mais à Pau, à Amiens, c'est un joueur très élégant, expérimenté, et d'un point de vue actionnarial, c'est hyper intéressant ce qui s'est passé. Il y a Sociochaux, donc une association de sociaux qui a contribué à sauver le club. Il y a énormément d'entrepreneurs il y a des entrepreneurs qui sont mobilisés. Retour de Sochaux, donc c'est un club qui a traversé un peu tous les vices.
3: De Peugeot,
4: oui, pardon. Mais c'est un club qui a traversé tous les vices du football actuel avec la multipropriété, avec un actionnariat étranger douteux, et finalement qui revient avec une structure actionnariale un peu plus traditionnelle, et comme par hasard, ça fonctionne.
1: Oui, on voit des très belles images. Oui.
10: Et on peut ajouter que, ouais, tu parles de Sociochaux, effectivement. Donc, c'est Sociaux, ça, à la française, qui ont investi, je vous le disais tout à l'heure, qui ont pu injecter et récolter 500 000 euros. En France, c'est unique puisque cette association de supporters, c'est la seule à pouvoir siéger au comité d'administration du club. Donc, c'est quand même assez unique, et c'est dans leur sillage qu'une quarantaine d'entreprises s'étaient dit, OK, il se passe quelque chose. OK, il y a de l'argent, il y a un déclic. OK, on y va. Donc, c'est vrai que les supporters, forcément, ils ont de l'importance. Ils aiment leur club et le club est obligé aujourd'hui de le rendre.
3: C'est quoi le budget de Sochaux, tu le connais?
10: Dans les 15 millions à peu près.
3: Oui, quand même.
4: Beau budget de Ligue 2.
10: Ouais. Oui, c'est pas mal quand même, hein. C'est pas mal.
4: Mais après, ils ont un centre à faire fonctionner, donc ils ont des dépenses. Je crois que c'est selon cours qu'ils veulent rénover. Non, ils ont quand même des dépenses, des coûts fixes assez importants.
10: Oui, c'est ça. Il y a le centre de formation qui est traditionnellement l'un des meilleurs de France et même d'Europe à une époque. Et effectivement, comme je l'évoquais plus tôt, il y a aussi pas mal d'investissements à prévoir pour rénover selon cours, pour rénover aussi ce stade Bonal, hein, parce que les vestiaires, etc., il y a pas mal de choses à revoir. Et c'est pour ça que, au niveau de l'effectif, on essaie de faire attention, de ne pas faire n'importe quoi, d'y aller petit à petit, parce que, vous l'avez dit, il y a beaucoup de frais annexes pour un club comme Sochaux.
4: Il y a Mathieu Pévernès aussi, qui est un vestige de la Ligue 1, qui retrouve le niveau professionnel avec Sochaux, c'est beau.
10: Ah oui, avec le brassard de capitaine, évidemment, encore une fois ce soir. C'est vrai qu'il était revenu dans son club pour, entre guillemets, filer un coup de main. Il est sur la fin, hein, il est en fin de carrière, Mathieu Pévernès, il en a vu d'autres. Mais c'est une belle aventure aussi, c'est une belle histoire aussi pour lui, finalement, de permettre à son club de cœur de retrouver le football professionnel. Ça fait partie de ces belles histoires quand il y a des clubs comme ça qui ressurgissent d'un peu nulle part.
1: Deux belles histoires, effectivement, des supporters heureux, un club qui est en train de retrouver de sa superbe. On va parler maintenant de l'adversaire, les Verts Saint-Etienne, qui espéraient retrouver la Ligue 1 à l'issue de l'exercice précédent. Ça n'a pas été le cas, et donc on a encore changé lors de l'intersaison. Parle-nous de ce nouvel entraîneur recruté au Portugal, où il était entraîneur à Estoril. Là aussi, il y a de la jeunesse, hein, sur les bancs cette saison. Un jeune de 39 ans, Yann Catro, qui prend donc la suite de Philippe Montagnier.
10: Ouais, c'est vrai que c'est la petite surprise un petit peu, hein, puisque alors je sais pas si on s'attendait ou pas, mais peut-être un coach un peu plus expérimenté, qui connaisse un peu plus ce championnat, peut-être pour aller chercher les petits points qui ont manqué en fin de saison dernière pour se passer tout simplement des barrages, hein, pour monter directement avec une des deux premières places. Et puis petite surprise avec ce jeune entraîneur effectivement écossais d'origine, qui a eu surtout une carrière d'adjoint, hein, notamment de Nuno Espirito Santo, en début de carrière du côté de Rio Ave. Il l'a retrouvé un petit peu plus tard en Angleterre, à Tottenham notamment. Il a été adjoint de Steve McLaren et de Rafael Benitez du côté de Newcastle. Donc on voit, c'est quand même un pédigré qui est pas mal. Il a aussi bossé au niveau d'une académie au Portugal. Donc il connaît plein de football, en fait. C'est ça qui est assez intéressant. Et il a ce poste de numéro 1, effectivement, sur ses deux dernières saisons à Estoril, où il a fini 8e puis 10e. C'est plutôt honorable, hein, avec un club de cette envergure. Il a des idées, il est ouvert à beaucoup de choses, hein, on l'a dit. Il est écossais d'origine, il a traîné au Portugal, il a traîné en Angleterre avec des coachs espagnols, anglais, espagnol. Oui, j'ai déjà dit espagnol, anglais, espagnol. Oui, voilà, deux fois espagnol, mais c'est pas grave. Mais en tout cas, voilà, c'était juste pour dire que il a une fibre sans doute tactique très très diversifiée. Il a écouté beaucoup de choses et puis il s'est dit un jour, bah, et pourquoi je prendrais pas mon envol et pourquoi je prendrais pas une équipe. Il a eu l'opportunité une première fois à Arps dans son pays. Ça a duré quelques mois avant de repartir comme adjoint et puis effectivement ensuite à Estoril où là, bah voilà, ça l'a confirmé dans ses choix et dans ce qu'il aime. Et ça reste un adjoint qui a côtoyé le très très haut niveau, que ce soit footballistiquement, voilà, sur le terrain et sur les bancs également. Et forcément, bah, il a appris, j'imagine, énormément de choses. Et c'est l'occasion pour lui, là, dans un championnat bah, un peu plus relevé, peut-être, et surtout dans un club très exposé. Parce qu'on a beau être en Ligue 2, Saint-Etienne, ça va être très, très exposé, beaucoup plus qu'Estoril, à mon avis, au Portugal, pour pouvoir passer un cap lui aussi dans sa carrière. Il va être très attendu. Et j'imagine qu'il doit aussi avoir un petit peu de pression pour lui ce soir, pour un premier match, surtout après une période de matchs amicaux plutôt intéressante où ils ont fini avec un 4-0 contre Lausanne Sport et un 4-3 face à Venise qui vient de monter en Serie A. Donc de belles promesses sur les matchs amicaux, mais maintenant c'est maintenant que les choses sérieuses commencent et ben on a hâte de voir effectivement comment il va organiser son équipe, comment il va s'adapter aussi au fil des semaines. Et ça, c'est souvent ça qu'on voit la marque des grands entraîneurs.
1: Kevin, est-ce que tu comprends le projet stéphanois? C'est-à-dire qu'en janvier 2025, on a un homme qu'on connaît peu, Horneland, qui débarque. Finalement, il n'a pas réussi sa mission. Alors on reprend une valeur, on va dire, sûre, un vieux de la vieille, Philippe Montagnier, qui finalement ne réussit pas l'objectif qu'on lui propose. Et donc là, on repart sur une nouveauté avec un profil complètement différent. On a du mal à comprendre en fait quelle est vraiment la ligne directrice.
3: Bah écoute, c'est vrai que c'est difficile avec la Saint-Etienne, mais c'est le problème des très grands clubs. On le voit avec Marseille en Ligue 1, notamment la Saint-Etienne aujourd'hui, c'est l'Olympique de Marseille de la Ligue 1, c'est-à-dire que c'est le club où il y a le plus de supporters, où il y a le plus de médias locaux notamment qui suivent au quotidien. Et donc quand ça va pas, bah, il y a beaucoup de critiques et il y a beaucoup de remous. Et donc je pense que ça doit être très très difficile pour la direction de maintenir le cap sans essayer de changer quelque chose, parce que tout le monde veut donner son avis, parce que aujourd'hui le football de haut niveau, bah, tout le monde a quelque chose à dire dans les différentes strates du club, surtout quand tu as des investisseurs étrangers qui ont envie de remonter vite, qui sont ambitieux, qui ont envie de faire l'argent. Faut pas oublier que les investisseurs aujourd'hui, avant on avait des investisseurs qui étaient là.
4: C'est plus un mécène, Tenenbaum, là, Saint-Etienne. C'est oui. Pas un fonds d'investissement. Il a un profil mécénal.
3: Oui, mais il est là pour gagner quand même.
4: Oui, mais pas forcément de l'argent. Il est là pour gagner.
3: Oui, moi je pense quand même que ça fait partie des gens qui sont quand même dans le football français parce qu'ils ont vu une opportunité, pourquoi pas, de rentrer dans quelque chose et de ne pas forcément perdre de l'argent à terme.
4: Je serais pas aussi catégorique que toi.
3: Je suis pas catégorique, en tout cas c'est ce que j'ai l'impression aujourd'hui dans le football de haut niveau. Mais voilà, tu me demandes pourquoi il y a de l'instabilité. Il y a de l'instabilité parce qu'il y a beaucoup de passion.
1: Mais dans le choix des coachs aussi, parce qu'on passe de l'originalité au classique, on revient à l'originalité.
3: On a tenté avec Montagnier, ça a bien failli faire, hein. Montagnier qui a redressé la barre avec un profil plus sobre, un profil plus franco-français, un profil quand même qui avait montré notamment beaucoup de réussite avec Toulouse et puis tout au long de sa carrière. Maintenant, il repart sur quelque chose de peut-être de plus moderne, de plus jeune. J'avoue que c'est un entraîneur que je ne connais pas. Par contre, je connais un petit peu Estoril, qui est un club qui est remonté de deuxième division il y a quelques années et qui lance souvent des joueurs. On en a vu quelques-uns arriver à Lille, notamment Thiago Santos, par exemple. Donc, on sait que ça travaille bien. Il y a des très bons joueurs. Il y a sûrement donc des bons entraîneurs. On fait des bons choix dans ce petit club d'une des plus belles régions du Portugal, d'ailleurs, que je conseille à ceux qui ne connaissent pas. Mais d'avoir un entraîneur comme ça qui arrive à Saint-Etienne, je trouve que c'est très intéressant, en tout cas.
1: En tout cas, ça sera l'une des attractions également de ce championnat avec cette nouveauté, Yann Catro, jeune entraîneur de 39 ans qui va découvrir la France, le championnat français.
3: Il y a un joueur à suivre, c'est quand même Jacob Brum.
4: Il vient de Go Ahead Eagles.
3: Oui, il vient de Go Ahead Eagles, mais surtout j'ai vu quelques images là sur Bein Sport avant le match, de quelques buts qu'il a mis en préparation. Ouais. Le profil est très intéressant, numéro 10, 22 ans, qui a l'air d'être un joueur très technique et un joueur agréable à voir jouer.
4: Et l'an dernier, ils ont vraiment été perturbés par les blessures, parce que la plupart, enfin, ils ont énormément de blessures, notamment Mahmoud Jaber, le milieu israélien, et Echi Colomba, qui est un des plus gros espoirs portugais au poste de défenseur central, qui avait été parmi les meilleurs joueurs du dernier Euro Espoir. Mais moi, Castro, déjà, j'aime beaucoup parce que c'est un type qui a monté une académie de football en Écosse à peine majeure. C'est quelqu'un qui a écrit un bouquin pour affirmer sa théorie. C'est quelqu'un qui a voyagé, quelqu'un d'hyper curieux. Donc moi, forcément, ça me parle. Mais le fait est que Saint-Étienne sort d'une saison très en deçà des attentes, très en deçà des moyens mis à disposition. Et là, il y a qu'une seule option, c'est la montée, et j'ai même envie de dire la montée avec style pour justement être en accord avec les investissements de l'actionnaire. Mais c'est un projet, moi, data, mise en valeur de talent qui m'intéresse surtout à ce niveau.
1: Un nouvel entraîneur, de nouvelles idées. Il y a notamment Julien Le Cardinal, le Stéphanois, qui a été interrogé sur le nouveau staff. On l'écoute.
12: On est passé à autre chose. Voilà, aussi, il y a l'arrivée du nouveau coach, du nouveau staff aussi qu'on ramené aussi à cette fraîcheur. Ils n'ont pas connu l'année dernière. Et je pense qu'on a eu le temps de cogiter pendant les vacances. Et puis, après, arriver ici au 1er juillet, il fallait vite passer à autre chose. Et pas s'apitoyer sur la saison dernière. C'est passé et on va pas repenser au passé. Maintenant, c'est le présent et c'est le plus important.
1: Un choc donc pour cette première journée de Ligue 2 entre Sochaux et Saint-Étienne. On est avec toi Sébastien Ruffet à Bonal. Est-ce que tu peux nous dire les choix des deux entraîneurs? Et du côté de Saint-Étienne aussi, il y a des gros noms qui ne sont pas sur la pelouse ce soir.
10: Ah, est-ce que tu veux qu'on commence par les absents? Est-ce que David Tachvili, Stassin sur le banc, effectivement, côté Saint-Etienne. Du coup, allez, on va commencer avec les Verts. Larsonneur dans le but, João Ferreira à droite, Kevin Pedro à gauche, Le Cardinal associé à Nahir dans l'axe, la charnière au milieu avec Aaron Xongvai, l'une des recrues associée à Maxime Pernauer, Boakier à droite a priori, Jacob Brum à gauche et Irvin Cardona associé à Thiermo Ballo, lui aussi l'une des recrues. Donc on voit, c'est une très très belle équipe sur le papier, et il y a de la ressource également sur le banc, on l'a compris. Côté Sochaux, c'est ce qui était annoncé également, un Jeannin dans les buts avec Gomis à gauche et Youssouf à droite, Ngata associé à Mathieu Pébernès, le capitaine dans l'axe, Victor Loubry associé à Julien Masson, c'est plutôt pas mal aussi au niveau de la récupération, avec Sami Bagdadi qui sera devant au numéro 10, Benjamin Gomel, ça c'est mon petit joueur frisson, c'est mon petit chouchou du côté de Sochaux, je l'aime beaucoup, l'ailier gauche, jetez un œil sur lui. Nomel sera dans ta tension, il y a Gomel et Nomel, faudra pas se tromper, et Capitjoko évidemment, le numéro 9 qui est toujours là du côté de Bonal.
1: Merci beaucoup, on revient te voir dans quelques minutes. On va rester dans le nord, on va repartir à l'est, qu'on retrouver à Saint-Symphorien Patrick Muller, Metz, Guingamp. Salut Patrick.
13: Salut Karine, salut tout le monde, bienvenue à Saint-Symphorien.
1: Patrick, on retrouve l'équipe dite l'ascenseur, parce qu'évidemment c'est une spécialité du côté des Messins, avec du changement. On rappelle qu'au niveau des entraîneurs, sur les 18 équipes engagées, il y a eu 9 changements d'entraîneurs, et c'est le cas évidemment de Metz qui a vécu une saison absolument terrible en Ligue 1 et qui veut se relancer avec un nouvel entraîneur, l'ancien sélectionneur du Luxembourg, Luc Holt.
13: Exactement, saison cataclysmique, hein, disons-le très clairement. L'année dernière, avec simplement 17 points pris, 3 victoires, 76 buts encaissés, ça a été un enfer. Et évidemment, il fallait relancer un cycle, une dynamique. Et le choix s'est porté sur, en effet, Luc Holtz. Il a passé 15 ans à la tête de la sélection luxembourgeoise. Il l'a un petit peu sorti de l'anonymat pour réussir à faire des résultats, aller approcher des sélections un petit peu plus huppées. C'est un pays qui progresse au niveau du football. Il y a certainement contribué. Et officier la saison dernière en 3e division allemande, et donc il a eu la confiance des dirigeants messins pour tenter une nouvelle fois de réussir ce coup de l'ascenseur. C'est la volonté du président, elle a été annoncée dès la fin de saison passée en Ligue 1, Bernard Serin l'a dit, on veut remonter immédiatement, ce serait potentiellement la 3e fois qu'ils y parviendraient. Alors évidemment, il faut mettre énormément de conditionnels dans ce propos. J'entends par là que sur les 4 dernières saisons, ils ont à chaque fois fait Ligue 1, Ligue 2, Ligue 1, Ligue 2, et donc ils se retrouvent à nouveau dans cette position d'essayer de remonter parmi l'élite.
1: Les Messins en tout cas qui connaissent la recette pour remonter dans l'élite, mais il va falloir apprendre à vivre sans leur ancien capitaine Gauthier Haigne, qui est parti à Nice.
13: Il a signé cette semaine, Gauthier Haigne, 8 buts la saison dernière, et il est donc parti. Alors on ne connaît pas exactement le montant, il oscille entre 2 et 3 millions d'euros. À ce qui passe un petit peu mal ici à Metz, c'est que ça devait être le meneur de jeu, le GPS un petit peu offensif de cette équipe de Metz. Mais il restait sur une saison extrêmement douloureuse, même si ses stats étaient honorables, hein, 8 buts inscrits, 7 passes décisives délivrées. Mais il voulait rester en en Ligue 1. Il voulait, il avait fait part hein, de ses velléités de départ. Il a mal vécu sur un plan personnel la saison dernière. Il a perdu le brassard. Il a été un petit peu déclassé, un petit peu lâché, on va le dire comme ça, par sa direction. Il y a eu un petit peu d'une relation un petit peu qui s'est refroidie avec les supporters. Il est donc parti en Ligue 1 à 3 jours du premier match de la saison, en sachant qu'il avait fait la préparation en tant que titulaire. Le timing est donc un petit peu compliqué pour Luke Holtz, qui le dit lui-même, hein, il n'a pas la solution pour le remplacer poste pour poste. L'idée, c'est un remplacement qui va passer par un système, ou un remplacement plus collectif, et par peut-être une nouvelle animation dans le secteur offensif côté Messin.
1: Et un petit mot sur l'en avant Guingamp, les Guingampais qui ont terminé la saison très difficilement avec 7 matchs sans victoire, mais qui continuent avec Sylvain Ripoll.
13: Un petit peu en roue libre hein, dès le mois de janvier, février. Les Bretons, 4 défaites consécutives pour clore cette saison. Ça a été difficile, 11e, alors que la saison précédente, ils avaient bataillé dans les playoffs d'accession. C'est un club qui s'est un petit peu installé quelque part en Ligue 2 et qui veut rebondir et qui devra faire sans Louis Mafuta, hein, c'était le meilleur buteur guingampais la saison dernière avec 15 buts inscrits. Il y a eu quelques départs marquants et quelques arrivées. Il faut impulser une nouvelle dynamique avec Sylvain Ripoll, qui est installé pour la 3e année consécutive sur le banc des entraîneurs. Mais c'est vrai que c'est un club qui a un petit peu reculé dans la hiérarchie, qui était en Ligue 1, qui a eu des expériences notamment en Coupe Nationale, Coupe de France et Coupe de la Ligue, et qui veut essayer d'impulser quelque chose dans cette Ligue 2. On a ne cesse de le répéter, qui va être très relevé hein, avec 14 clubs qui ont déjà évolué en Ligue 1 sur les 18 partants. Ça va être difficile pour Guingamp, mais c'est une équipe solide et ça va être une belle opposition pour ce FC Metz nouvelle version, pour s'étalonner et se jauger, en sachant que on l'a évoqué hein, il y a quand même pas mal de changements dans cette équipe.
1: Merci beaucoup Patrick, on revient te voir dans quelques minutes pour le coup d'envoi à Saint-Symphorien. On va prendre tout de suite la direction de Gabriel Montpied, Clermont-Reims, avec Damien Tardieu. Salut Damien.
14: Salut Karine, bienvenue à tout le monde au pied des volcans ici à Clermont.
1: Ah magnifique, on est en Auvergne avec toi.
3: Comment ça se fait que tu es aussi enthousiaste à l'idée d'aller à Clermont?
1: Parce que c'est génial, j'adore Clermont.
4: Reçu, pareil. Ah moi ouais. J'ai osé dire
1: Clermont, on est toujours très bien reçu à Clermont. J'ai passé
3: à Clermont en fait
1: plein de fois. J'ai fait toute la saison où Clermont jouait la montée justement avec Damien Périnel
3: même Damien Tardieu n'est pas d'accord avec moi.
1: Et avec Michel Derzakarian qui était l'entraîneur, et j'ai des très bons souvenirs. Mais justement, ça c'est le passé mon cher Damien. Dis-nous tout, parce que Clermont a tout changé cet été. On a vendu le club, on a un nouvel entraîneur et on a un renouvellement d'effectifs.
14: Effectivement, nouveau propriétaire Stéphane Tessier, ex-directeur général de l'OM de Saint-Etienne, avec son frère Jean-Jacques, avec la société ABL Finance, qui a donc repris le club à Ahmed Schaeffer, le président suisse de Clermont, qui on le rappelle avait quand même amené Clermont en Ligue 1 pendant 3 saisons. Depuis, c'est compliqué pour le club auvergnat, qui est revenu à la Ligue 2, 3e saison consécutive en Ligue 2. Les deux dernières, les Auvergnats ont lutté pour leur maintien avec même un barrage il y a 2 ans. L'année dernière, les Clermontois se sont sauvés à l'avant-dernière journée. Bref, il y a beaucoup de choses qui ont changé. Un nouvel entraîneur, David Guillon, est-ce qu'il fera la passerelle avec l'adversaire du soir, le Stade de Reims, évidemment qu'il avait fait monter en Ligue 1. Et puis clairement, avec beaucoup de joueurs qui sont partis, les derniers vestiges entre guillemets de l'époque Ligue 1 ne sont plus là. Johan Gastien a arrêté sa carrière, on a eu également le départ de Maximiliano Coffrier. Bref, Clermont repart quasiment d'une feuille blanche, avec une tribune qui est en face de moi, qui est en train d'être finie, d'être construite, et qu'on espère enfin voir ouverte pour aller dans le courant de la saison. On prend pas trop de risques, peut-être début d'année civile 2027.
1: Un petit mot également sur les Rémois. Il y a eu un échec la saison passée. Ils ont fini à 6e, et un changement d'entraîneur également pour le Stade de Reims.
14: Oui, et on a changé avec Karel Gerhardt qui est parti une seule saison et puis s'en va, même pas de qualification au barrage. C'est un échec évidemment pour Reims qui descendait de Ligue 1. Du coup, on a fait confiance à un garçon qui connaît la Ligue 2 comme sa poche, Nicolas Uzaï. 196 matchs dirigés en Ligue 2 à Châteauroux, à Nîmes et à Pau notamment, avec un effectif également qui a été pas mal bouleversé. Il y a eu des belles ventes hein, à Reims. On pense à Jaouen, on pense à Zabi par exemple, à Kipré qui sont plus là. Il y aura 4 recrues alignées, 5 si l'on ajoute Samuel Samuel Coteau qui était prêté à Reims mais qui a signé un transfert définitif cet été. Bref, là aussi il y a pas mal d'incertitudes, mais une équipe rémoise qui, au vu de son budget, au vu de son effectif également, il y a encore des joueurs qui sont dans la salle d'attente. On pense à Nakamura notamment, qui n'est toujours pas parti. Reims se doit de jouer les premiers rôles et doit faire bien mieux que la saison dernière, qui était une saison décevante.
1: Merci beaucoup Damien, on revient te voir dans quelques minutes pour le coup d'envoi donc de cette première journée de Ligue 2. Vous êtes sur RMC, 9 matchs au programme. La Ligue 2 débute dans quelques instants, ne bougez pas, à tout de suite.
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1: Karine Gagne. On est ensemble sur RMC jusqu'à minuit avec le lancement de la première journée de Ligue 2. Quel bonheur de retrouver ce championnat. 9 matchs au programme. On vous rappelle qu'il y a des affiches historiques entre Sochaux et Saint-Etienne, entre Nantes et le Red Star, entre Clermont et Reims, entre Metz et Guingamp. On sera évidemment partout. On suivra l'intégralité de ces 9 rencontres. On va aller pour débuter cette soirée de Ligue 2. Messieurs, vous avez le choix, soit la Beaujoire, soit Bonal. Vous choisissez Bonal. Nous partons à Bonal. On rappelle que le match est à guichet fermé. Sochaux qui retrouve la Ligue 2 après avoir passé 3 saisons en National. On est avec toi, mon cher Sébastien Ruffet. Le coup d'envoi est imminent. Sochaux-Saint-Etienne, un match populaire, un match historique.
10: Ah oui, c'est une ambiance exceptionnelle avec feu d'artifice, fumigène de tous les côtés. On a juste pas enlevé les petits panneaux Ligue 2 là, de côté là, messieurs, s'il vous plaît, pour pouvoir commencer. C'est assez cocasse. Là, on se regarde du côté des coachs et du délégué parce que les jeunes, ils sont partis.
0: C'est parti
10: sans enlever le petit carton Ligue 2 BKT sur le côté. On devait être retardé de quelques secondes, mais c'est vrai que l'ambiance, elle est exceptionnelle. Tout le stade est debout, tout le monde chante. Il y a les supporters de Saint-Etienne là-bas qui font un boucan pas possible. Et c'est la plus belle des façons pour lancer cette Ligue 2, même si j'entends qu'effectivement, chez mes petits camarades, c'est parti ailleurs et on est encore en train d'enlever ce carton. Mais enlevez-moi ça, qu'on puisse démarrer cette Ligue 2 ici à Bonal, parce que c'est voilà, des années d'attente maintenant qui vont être délivrées avec ces verts de Saint-Etienne qui vont donner le coup d'envoi. Hervé Cardona, voilà, l'arbitre va pouvoir donner le coup d'envoi. C'est parti, la Ligue 2 est de retour au stade Bonal pour cette affiche entre Sochaux et Saint-Etienne. Le ballon dans les pieds des Stéphanois pour débuter.
1: L'ambiance magnifique à Bonal. On est tout de suite à Nantes également avec toi, David. C'est parti.
0: C'est pas tout à fait la même ambiance ici, hein. Je vous rappelle
1: c'est
0: que le match se joue à huis clos. J'ai l'impression de revenir 5-6 ans en arrière, période du Covid. Hein. C'est vraiment terrible de démarrer pour le FC Nantes, de démarrer dans ce stade vide. Le coup d'envoi qui a été donné donc il y a quelques instants, il y a une minute maintenant, et ce sont les joueurs du Red Star qui sont à l'attaque sur le côté gauche avec Durand qui va peut-être repiquer dans l'axe, mais c'est bien défendu de la part de Gilbert, le nouveau capitaine du FC Nantes. Je vous disais, donc match à huis clos en raison des sanctions prises par la Ligue après l'envahissement de la pelouse lors de la dernière journée. C'était un Nantes-Toulouse, et donc le stade sera à huis clos sur cette première journée et la tribune Loire sera fermée les deux prochaines journées. Voilà, 0-0 après 1 minute 30 ici à la Beaujoire.
1: C'est parti à Montpied, Clermont-Reims, Damien Tardieu.
14: Oui, 1 minute 25, 0-0 entre les deux équipes. En termes d'ambiance, c'est plutôt calme ici à Clermont. Tout le monde n'est pas revenu de vacances. Il y a cette tribune, on le disait tout à l'heure, qui n'est pas encore construite. Évidemment, ça n'aide pas à donner une ambiance magnifique. Et puis les dernières performances de Clermont n'incitent pas forcément à l'optimisme et à venir faire le déplacement ici au Montpied. Possession rémoise en ce début de partie, on le disait, avec des recrues qui sont alignées. Le gardien Hulsmann, Guindo, l'ancien joueur de Brest notamment, El Kachati ou encore Soumano. Côté Rémois, attention contre Clermontois, mais ça va être coupé par la défense rémoise. 2 minutes au Montpied, 0-0.
1: On est en Lorraine, à Metz, oui, avec Patrick Muller, Metz-Guingamp.
13: C'est parti depuis 2 minutes maintenant, 0-0 bien sûr. Et en termes d'ambiance, bon, on va pas trop se plaindre hein, puisque les ultras sont de retour. Ils s'étaient mis en sommeil en fin de saison passée. Ils ont fait donc leur retour dans les travées du Stade Saint-Symphorien, qui est plutôt correctement garni en ce début du mois d'août. C'est pas un rythme fou pour l'instant dans ce début de rencontre, mais on est curieux de suivre une des curiosités du côté du FC Metz. C'est Pape Moussa Fall, l'attaquant qui avait été prêté ces deux dernières années, et notamment la saison passée du côté de la Louvière avec 11 buts inscrits. Il y avait un intérêt d'un certain nombre de clubs le concernant, et donc il sera à la pointe de l'attaque et ce sera le leader offensif pour Luc Holtz, qui a relégué sur le banc un certain Habib Diallo. Moins de 3 minutes et 0-0 entre Metz et Guingamp. Légère domination du FC Metz.
1: Et les 5 autres rencontres sont à suivre avec Antoine Brard. Bonsoir Antoine.
15: Salut à tous. Oui, alors avec un premier match Montpellier-Rodez, Montpellier qui forcément va vouloir rebondir après sa saison dernière un peu ratée, une 8e place. Les Montpellierains qui visent clairement mieux, c'est les mots de Zoumana Camara cette semaine en conférence de presse. Il n'y a plus TJ Savani qui a quitté Montpellier, mais qui voilà, il y a quand même de l'expérience avec Julien Laporte notamment. En face, on aura donc des Dijonais qui retrouvent la Ligue 2 après 3 ans passés en National. On espère que ça ira pour eux, ça va être compliqué, ils visent le maintien. Ensuite, autre rencontre, on a Boulogne, pardon, passe à Nancy. Deux équipes qui l'année dernière s'étaient sauvées, 4 minutes de jeu, toujours 0-0. Ils s'étaient sauvés en fin de saison, donc certainement un objectif de maintien. Également Pau, Annecy, deux équipes voilà, qui l'année dernière avaient joué le haut de tableau, le milieu de tableau, 7e, 9e place, à voir le côté prometteur, sachant qu'Annecy a été racheté cet été par Aston Villa. Donc à voir ce que ça donne. On a également Rodez Laval, Rodez qui n'était pas très loin de battre Saint-Etienne l'année dernière en play-off et de jouer les play-offs, enfin les barrages face à Nice. Malheureusement, ce n'était pas passé pour les Ruthénois. Et dernière rencontre, Dunkerque-Grenoble, 4 minutes de jeu, 0-0 sur l'ensemble de ces 5 terrains.
1: Merci beaucoup. On retourne à Bonal, on le rappelle. Sochaux qui retrouve la Ligue 2. Sochaux opposé à Saint-Etienne. Sébastien.
10: Avec une très légère domination pour l'instant après 4 minutes des Stéphanois qui font un petit peu tourner ce ballon. J'essaie d'observer un petit peu le dispositif tactique. On a une forme de 4-4-2 mais avec deux joueurs sur les côtés, Boaki et Brem, qui ont tendance à venir rentrer vraiment à l'intérieur un peu en soutien des deux attaquants. Ça permute un petit peu, on va chercher une fois le côté, une fois l'intérieur. Donc ça demande pas mal de mouvement du côté des Stéphanois. Il va falloir que les Sochaliens soient très attentifs à ces déplacements là vers l'intérieur, puisque ça ramène un petit surnombre, notamment dans la zone de Julien Masson et de Victor Lobry au milieu. Le ballon sur le côté droit avec qui va essayer de combiner avec Cardona, mais bonne sortie là de Ngata qui oblige à jouer vers l'arrière. On a vu une première tentative de Jacob Brahim là qui était au 16 mètres, un petit crochet, un deuxième, et puis sa frappe ensuite a été contrée. Mais voilà, il va falloir faire attention à ce joueur qui a le numéro 10 dans le dos. Voilà, un joueur de Saint-Etienne en vert comme ça avec un numéro 10, forcément on se méfie toujours. On joue depuis pas tout à fait 5 minutes ici, et toujours 0-0 dans la superbe ambiance de Bonal entre Sochaux et Saint-Etienne.
1: Nantes face au Red Star, David Philippot, est-ce qu'il y a une belle accolade entre Michel Desarcq et son ancien capitaine
16: Karine, en tout cas je les vois, j'ai pas fait attention, mais c'est vrai que là ils sont côte à côte,
1: David.
16: C'est peut-être ça mon problème. non mais là ils sont côte à côte devant leur banc tous les deux. Ils haranguent leur joueur. 6 minutes de jeu ici à la Beaujoire, 0-0. Une première situation chaude, enfin non, une situation on va dire pour les Canaries, une tête de Perrin sur un corner de Tabibou, une tête directement dans les bras de Poussin. Mais depuis 6 minutes ce sont les joueurs du Red Star qui monopolise le ballon. Encore peut-être Durand qui est lancé sur le côté gauche, le bon geste défensif de la surprise de la compo de Michel Derzakarian, c'est-à-dire Hugo Lamy titulaire au poste de piston droit, et ça sera donc à corner à suivre pour les joueurs de Damien Perrinal. Est-ce que tu veux qu'on le suive? 6 minutes 13
1: bien
16: de jeu ici à la Beaujoire. On va le suivre de la gauche vers la droite lorsqu'on regarde la cage de Maxime Dupé. C'est Kawi, oui c'est ça, il me semble qui va le lancer, numéro 7. C'est Durand qui va frapper ce corner, donc ça sera pour le droitier, donc ça va être rentrant ce premier corner pour les joueurs du Red Star. Il est frappé directement et c'est dégagé de la tête par Lucas Perrin. C'est repris derrière peut-être par Magnin qui peut écarter. On en reste à 0-0. 7 minutes de jeu ici à la Beaujoire entre Nantes et le Red Star.
3: David, Hugo Lamy, tu disais c'est une surprise qu'il soit titulaire.
16: Ah oui, complètement. Alors il a joué un petit peu en prépa, Hugo Lamy, mais c'était un joueur de l'équipe réserve la saison dernière. Il a été formé du côté du PSG, centre de formation du PSG, de 2017 à 2023. Et c'est vrai qu'il a pas de, il y a pas de piston gauche, on le disait tout à l'heure, mais également sur le flanc droit. Alors il y a Gilbert qui peut jouer à ce poste, mais là il est plutôt placé axe droit. Frédéric Gilbert, le nouveau capitaine du FC Nantes. La surprise, c'est Amiens finalement qui est sur le banc de touche.
3: Ça veut vraiment dire quel était son dernier club, Hugo Lamy, avant le FC Nantes.
16: Il n'a pas joué en Suisse. Non, Lusitanos, voilà. Pardon.
3: Oui, d'accord.
16: C'est ça, exactement. Mais il a joué en Suisse un petit peu avant, en pro.
3: Il a surtout joué en Lusitanos Saint-Maur.
16: Ouais, c'est ça. Effectivement, 0-0.
3: S'il est revendu, ça pourrait m'arranger.
1: Ah, tu as une petite plus-value, éventuellement.
16: Donc tu le connais bien, Kevin.
3: Non, plus-value.
16: Tu le connais très bien, du coup, Hugo.
3: Hugo, il est venu chez nous. Il est resté 6 mois chez nous, l'année où on monte de National 3 à National 2. Et ensuite, il avait choisi de rejoindre la réserve du FC Nantes. Donc, du coup, il a attendu un an sa chance, mais là, je suis content pour lui. C'est un joueur qui est très travailleur, qui est bien formé et qui est un grand professionnel, malgré le fait qu'il n'est pas encore, que je crois que c'est peut-être son premier match, son deuxième match. Il a peut-être fait un match avec le PSG. Mais en tout cas, c'est un très bon joueur et je pense qu'il n'est pas loin d'avoir le niveau de jouer en Ligue 2.
16: Eh bien, on va voir ça ce soir pour sa grande première en pro avec le FC Nantes.
1: On est à Metz avec Patrick Muller, Metz-Guingamp.
13: Et c'est la huitième minute dans cette rencontre 0-0. Et pour être tout à fait transparent, il ne s'est pas passé grand-chose pour l'instant. Un tout petit frisson tout à l'heure sur un jeu à deux entre Mounongo et Abouachvili. Mais la remise avec une talonnade d'Abouachvili n'a pas trouvé sa cible. Pour le reste, là, on est sur une séquence de possession des Guingampais qui sont plutôt bien en place, qui ne se livrent pas et qui vont jouer dans la profondeur côté gauche. Ça, c'est un bon ballon avec l'intervention qui semblait réussie de la part de Devenich, l'une des recrues défensives du FC Metz. L'action qui se poursuit, le centre de Kofi, ça va passer devant tout le monde, centre de l'extérieur du pied droit. Devenich, ce Colombien recruté par le Football Club de Metz, recruté en deuxième division portugaise. Et pour l'instant, c'est le, à ma connaissance, c'est le seul transfert payant, hein, 1 million d'euros. Oui, pardon, Kevin. Non, on ne s'est pas compris.
3: Vas-y, fini.
13: Non, je disais que c'était la seule recrue payante parce que pour l'instant, côté Messa, on est sur des arrivées de joueurs libres ou alors des retours de prêt principalement.
1: Retour à Bonal avec Sébastien Ruffet entre les Lyonceaux et les Verts.
10: Ouais, toujours 0-0 après cette petite attention sur le centre. Ce ballon dans la surface, va falloir le dégager côté stéphanois. Peut-être la reprise de Masson, c'est un petit peu écrasé. Oh, ça revient. Est-ce qu'il y aura quelque chose? On va revenir à hors-jeu. Il y aura un hors-jeu finalement, alors qu'on a réclamé plutôt un contact dans la surface de réparation du côté de Baghdadi. Ce ballon qui revient ensuite sur Djoko, mais qui était signalé en position de hors-jeu. Voilà les Sochaliens qui sortent un petit peu plus là depuis 2-3 minutes, qui montrent à ces stéphanois qui peuvent aussi se montrer dangereux. On a vu il y a 2 minutes un débordement avec Gomel qui avait été oublié sur le côté gauche, qui a réussi à jouer avec Victor Lobry en retrait. La frappe a été contrée ensuite par Julien Le Cardinal, mais ils se mettent en position. Ils sont en train de grimper de quelques mètres progressivement sur le terrain. Les Sochaliens, c'est en train de s'équilibrer et c'est pour l'instant un match avec pas mal d'intensité, hein, beaucoup de duels, notamment dans ce cœur de jeu dont je vous parlais tout à l'heure avec Stéphane.
3: Il y avait bien une position de hors-jeu sur cette tentative là, juste sur le rebond, le joueur sochalien qui est hors-jeu, mais c'est vrai que
10: il n'y a pas de contact sur Baghdadi, hein, au niveau de la reprise sur la première.
3: Oui, c'est le deuxième.
10: Ouais. Parce que moi j'ai pas d'écran, j'ai pas de retour. Donc s'il y a un truc litigieux, je m'en tiendrai à ma vision.
3: Quelle belle atmosphère quand même pour un match de Ligue 2 d'un promu, même si c'est un club historique. C'est un stade comme ça, Bonal, magnifique, avec beaucoup de maillots jaunes. Ça fait plaisir à voir.
10: Ouais, c'est superbe en tout cas. Et pour l'instant, les Sochaliens répondent présents sur le terrain également. Ils font plaisir à voir. Ils sont dans le duel, ils sont dans l'impact. Et si Saint-Etienne veut venir s'imposer, va falloir mettre de sacrés ingrédients. 10 minutes de passer ici à Bonal, toujours 0-0 entre Sochaux et Saint-Etienne.
1: Et on rappelle qu'il n'y a toujours pas la VAR en Ligue 2, malheureusement, pour cette saison 2026-2027. Le lancement justement de ce championnat, c'est ce soir sur RMC. On le vit tous ensemble, évidemment, avec 9 matchs au programme. On va retourner à la Beaujoire, David. La Beaujoire qui ce soir est à huis clos malheureusement pour ce Nantes Red Star.
16: 12 minutes de jeu, 0-0 entre Nantes et le Red Star, et la domination du Red Star, hein. Attention, la Cafaro peut-être sur le côté droit pour le FC Nantes. Le centre de Cafaro s'est dégagé par la défense du Red Star et s'est récupéré derrière par Gilbert avec Sissoko qui va peut-être pouvoir écarter. C'est bien joué de l'autre côté pour Demen Tabibou. Qu'est-ce qu'il va faire? Est-ce qu'il va pouvoir éliminer? Il va pouvoir mettre en retrait pour Tati qui va mettre le ballon dans la surface de réparation, ou le mauvais centre de Tati. Et il y a eu une petite hésitation tout à l'heure d'Elias Zidane, hein. On le l'observe forcément, le quatrième fils de Zinedine Zidane, et une bonne récupération de Ganago, mais il n'a pas exploité cette petite erreur d'appréciation du défenseur central du Red Star. Encore un centre, la tête, oh, la tête de Corredor, elle passe juste au-dessus de la cage de Gaëtan Poussin. 12 minutes de jeu, je vous disais, grosse domination, hein. En tout cas la possession elle est vraiment du Red Star, c'était 82% tout à l'heure, hein, il y a quelques secondes, donc les joueurs du Red Star qui ont le ballon dans ce début de match, mais toujours 0-0 après 13 minutes
3: après,
16: de jeu.
3: On est, et on le... est, oui, excuse-moi Karine, on est habitué avec les équipes de Der Zakarian, c'est pas celles qui ont la plus grosse, oui, possession en général.
16: Mais quand même 82-18 après bientôt 13 minutes, bon voilà.
3: Il te dira qu'il y a 0-0.
16: Oui, c'est ce qu'il va dire, effectivement.
1: Ça pique un peu pour l'instant. Le premier but de la soirée, le premier but de cette saison de Ligue 2 est marqué par Annecy, Antoine.
15: Oui, but d'Annecy, marqué par le défenseur central sur corner à la 11e minute de jeu. Axel Drouhan, voilà, un peu seul. Il y avait beaucoup de monde au premier poteau. Il est venu reprendre ce long de la tête. Quelques minutes avant, il y avait eu une tête, hein, du numéro 9 de cette équipe annecyenne, Thibaut Rambaud. Voilà, et derrière sur le corner, Annecy qui marque donc le premier but de cette saison en Ligue 2. On joue actuellement la 13e minute de jeu, et donc 1-0 pour Annecy. Annecy, je le disais, qui est détenu maintenant aussi par Aston Villa, hein. Voilà, c'était la petite nouveauté à Annecy cet été.
4: C'est exactement un projet à suivre, Annecy qui a fait 7e, qui a fini au pied des barrages l'année dernière, et qui va profiter justement de cette joint venture avec Aston Villa, avec plusieurs joueurs très prometteurs en prêt. Aston Villa qui est très porté sur la post-formation, qui a trouvé à Annecy une plateforme parfaite pour exposer ses talents.
1: Un seul but marqué, on le rappelle donc pour l'instant sur cette première journée de Ligue 2. C'est Annecy qui mène 1-0 face à Pau. Vous êtes sur RMC, on est ensemble jusqu'à minuit. Ne bougez pas, la Ligue 2 continue, à tout de suite.
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2: On est ensemble sur RMC jusqu'à minuit. C'est le retour de la Ligue 2, la première journée ce soir avec Kevin Diaz, avec David. Mon Dieu, j'ai un trou. David Guzman, oui, c'est bien aussi. Tout à fait. Et donc, 9 affiches au programme pour cette reprise de Ligue 2. On va tout de suite aller à Sochaux. Sochaux face à Saint-Etienne. L'ambiance est magnifique à Bonal avec des supporters présents. Mais pour l'instant, pas de but. Est-ce qu'il y a une des deux équipes qui domine ou pas?
3: Les Sochaliens ont inversé quand même un petit peu la tendance hein. Depuis quelques minutes, je trouve que Sochaux va un petit peu mieux, même si là évidemment ce sont les Stéphanois qui sont dans le camp des jaunes et bleus, avec le aux armes là, qui vient de résonner côté Sochalien, toujours les 800 supporters Stéphanois qui donnent de la voix également. Ça donne un joyeux bazar, j'ai envie de dire, mais c'est franchement génial. On a des fois pas ça en Ligue 1, donc franchement on se régale, en tout cas au niveau de l'ambiance. Pour l'instant, tout le monde avait tellement envie d'être là que ça répond vraiment avec beaucoup d'enthousiasme, et sur le terrain les deux équipes font preuve aussi d'enthousiasme. Ça y va, ça envoie du duel. Alors défensivement, je regardais un petit peu ce que font les Stéphanois. Ils sont relativement alignés en 4-2-4. C'est assez étonnant, avec une ligne d'attaquants qui vient assez haut pour couper la première ligne de passe. Mais ça fait que derrière, on a le duo Chongvai-Barnauer qui est en train de pas mal courir pour colmater un petit peu toutes les brèches. Donc à voir si ça peut tenir comme ça sur la durée. En tout cas, pour l'instant, ça laisse pas énormément d'opportunités aux Sochaliens. Mais ça pourrait au fil des minutes se décanter un petit peu. On a passé le premier quart d'heure et les débats se sont très nettement équilibrés, voire comme je vous le disais, un tout petit peu à l'avantage des Sochaliens, mais sans occasion vraiment franche pour l'instant, ni d'un côté ni de l'autre.
2: On est à Metz avec Patrick Muller, toujours 0-0 entre Metz et Guingamp.
4: Oui, après 16 minutes, même si on vient de voir enfin une première possibilité. Bon, elle était timide, hein, mais c'était en faveur du FC Metz. On y revient dans un instant parce qu'il y a un duel côté droit là avec Nathan Mbala qui va obtenir le corner. C'est le deuxième de cette rencontre en faveur du FC Metz. Il y a eu cette situation de tir donc avec un long ballon de Belive Munongo qui a alerté Pape Moussa Fall, cet attaquant dont on a parlé. Et Pape Moussa Fall qui a frappé, pas de gros danger sur Ortola. Pape Moussa Fall qui mesure 2m03. Hein. Voilà, donc ça peut être intéressant sur ce corner qui se profile. Rentrant côté droit, Nathan Mbala, bien frappé, mais il y a une faute commise par un Messin, une petite poussette, semble-t-il, peut-être de Abuashvili. Bon, voilà, c'était une petite éclaircie dans ce début de rencontre qui est pas extrêmement passionnant. Il y a une très belle organisation, je trouve, de la part des Guingampais qui sont remarquablement en place, et les Messins qui petit à petit essayent de trouver des solutions et de chercher des failles dans ce bloc, encore une fois qui est bien installé hein, vraiment de la part des Bretons et de Sylvain Ripoll. 17 minutes dans cette rencontre, allez, on va se dire que ça va s'animer un petit peu plus encore. 0-0 pour l'instant entre Metz et Guingamp.
2: Un seul but marqué, c'est en faveur d'Annecy sur la pelouse de Pau, Antoine, mais Annecy qui vient d'être réduit à 10.
5: Et oui, quelques minutes seulement après l'ouverture du score ici, 18e minute de jeu, 1-0 pour Annecy, ouverture du score à la 11e minute d'Axel Drouin. Et bien quelques minutes juste après ce but, c'est Clément Bilmaz, le milieu de terrain annécien, qui est exclu pour une faute au coin droit de la surface. Vraiment le Palois allait rentrer dans la surface, il l'accroche juste avant, ça aurait pu être un pénalty, un carton jaune, mais c'était juste avant l'extérieur de la surface, donc carte rouge, exclusion. Annecy qui mène 1-0 après 19 minutes de jeu, mais qui est donc réduit à 10.
2: Merci beaucoup. Rappelle-nous les autres affiches, s'il te plaît.
5: Alors, Montpellier 0-0 face à Dijon, 19 minutes de jeu. Boulogne-sur-Mer-Nancy, 19 minutes de jeu, 0-0. Rodez-Laval, 19 minutes de jeu, 0-0. Et Dunkerque-Grenoble, 0-0 à la 19e minute de jeu. Alors qu'il y a un carton rouge, il me semble, du côté des Lavallois. Je ne sais pas encore de qui il s'agit, mais à suivre ça dans les prochaines minutes.
2: Merci beaucoup, on revient te voir dans quelques minutes pour la suite de ces difficultés qu'il y a a priori effectivement pour les joueurs lavallois. On va partir en Auvergne, Damien Tardieu, 0-0 entre Clermont et Reims.
6: Ouais, 0-0 et peu d'occasion. Attention là, peut-être les Rémois dans la surface de réparation. Ça va être récupéré par le gardien clermontois qui est Théo Guibarge. 19 minutes, 0-0. Une seule frappe pour l'instant pour les Rémois tout à l'heure, suite à un coup franc qui était pourtant bien placé. Daouda Guindo avait frappé dans le mur. Derrière, c'est Ange Tia qui a tenté sa chance. C'est passé largement au-dessus. Les Rémois qui, autour de la 10e minute, avaient eu une bonne opportunité avec Soumano lancé en profondeur. Il avait fallu le bon retour de Johan Salmier pour empêcher les Rémois de se montrer dangereux, mais on a une opposition de style, hein. Et les Clermontois vont devoir trouver des parades parce qu'ils sont opposés à une équipe rémoise qui athlétiquement paraît quand même supérieure, hein. Notamment le milieu de terrain là, Tia, Gbané, Fofana, c'est très très solide. Les Clermontois proposent un peu autre chose avec des redoublements de passes. Ce sont eux qui ont la possession d'ailleurs, qui s'approchent de la surface là avec Adrien Hunou qui peine à trouver des solutions, qui va être obligé de repasser derrière. On s'ennuie un petit peu après 20 minutes ici au Montpied. C'est un début de saison, on sent que les deux équipes ont besoin de se rassurer. 0-0 entre Clermont et Reims, 20 minutes au Montpied.
2: Et Laval effectivement donc qui a été réduit à 10 suite à une faute de Sidi Bané. Le joueur a retenu un adversaire de Rodez et donc Laval qui est réduit à 10. On rappelle que Laval a eu un changement d'entraîneur, Olivier Frappoli, qui était là depuis de très longues années et qui a été remplacé par David Ving. Tu voulais dire quelque chose sur Olivier Frappoli?
1: Non, pas du tout.
2: Ah, mais pardon. David Ving, tu disais oui, c'est pour ça.
1: Non, mais qui avait fait une super saison à Fleury, qui a même failli monter en Ligue 2. Donc moi j'aime une progression linéaire et de la promotion intra division, enfin division des entraîneurs français.
2: Donc Olivier Frappoli qui a quitté les Tangos, lui qui était attaché à ce club depuis de longues années. On va retourner voir Patrick Muller à Metz, Metz-Guingamp. Il se passe rien chez toi?
4: Oh, il y a eu une petite situation avec Ortola. Ouais, bah écoute, j'essaie de te vendre le produit comme je peux, hein, en fonction des éléments qui me sont donnés. Une situation où Ortola, le portier guingampais. Alors on sait qu'il aime sortir au pied le plus haut possible. Il a failli se faire piéger sur ce coup-là parce que il garde ce ballon, il monte balle au pied et il tente de servir Amine Emia qui était venu décrocher. Récupération Messine, et à ce moment-là, il y a Maxime Collin côté droit, le capitaine, qui aurait peut-être pu tenter la frappe de loin, la frappe lobée, et finalement il tente de servir l'un de ses coéquipiers, je crois que c'était Mbala. Attention à cette frappe là de la part des Guingampais, je crois que c'est Teddy Averland, l'une des recrues. Il a bien brossé son ballon, mais c'est passé à gauche du poteau de Jonathan Fischer qui officie dans la cage du FC Metz. Donc voilà, pour résumer, Maxime Collin aurait peut-être dû prendre sa chance. Derrière, il y a une frappe de Mbala qui n'a pas donné grand-chose. Mais petite alerte pour Adrian Ortola sur ce coup-là. 21 minutes, c'est un petit peu mieux quand même dans cette rencontre. 0-0 néanmoins toujours.
3: Oh, attention, le but pour Saint-Etienne. Le but de Jacob Brehm après le petit numéro là-bas. Tagusine Boakier qui le gratifie d'un coup du sombrero. Derrière, il résiste au retour de son défenseur. Svedi Jamin qui sort, mais il réussit à pousser ce ballon en retrait. Il l'avait vu, son numéro 10. Et Brehm qui n'a qu'à ouvrir son plat du pied pour la glisser au fond des filets. C'est dur pour les Sochéens parce que c'est pas forcément mérité sur les dernières minutes, mais voilà, cette équipe de Saint-Etienne qui s'en est remis à un petit coup de génie là de Boakye dans la surface de réparation avec ce coup du sombrero, et derrière il résiste bien. 1-0 en faveur de Saint-Etienne à la 22e minute, alors qu'on a déjà passé la pause fraîcheur. C'était la 18e minute, personne n'a compris ce qui se passait. Il avait sans doute un petit peu chaud sur l'arbitre, mais résultat, il a remis tout le monde en place. Yann Quatreau, visiblement, et ça a bénéficié à ces Stéphanois, cette pause fraîcheur qui ouvre donc le score ici à Bonal. 1-0, 22 minutes.
2: Messieurs, but pour Saint-Etienne, mais Mehdi Janin est fautif.
7: Oui, bah après, il y a quand même une belle action là sur le côté là du Stéphanois qui fait un sombrero, qui remet en retrait, et Brehm qui est bien placé, qui va finir. Ah, c'est vrai qu'il
2: il rate sa sortie.
7: Ah non, c'est pas le gardien, pour moi c'est plus
2: mais Mehdi Janin, pourquoi il part comme ça côté droit?
7: Pour moi c'est plus le défenseur là qui rate surtout son intervention sur le sombrero. Après, le gardien il peut rester sur la ligne, mais je suis pas sûr que ça aurait changé grand chose.
1: Boakye, le passeur décisif d'ailleurs, qui a été blessé dans l'emballage final l'année dernière, et lui pour rester en jambe toute la saison, ça va vraiment faire toute la différence. Il avait déjà brillé en Autriche il y a 2 ans. Super joueur, surtout au niveau de la Ligue 2.
2: Ça commence à s'animer, il y a un but à Dunkerque, Antoine.
5: Et oui, superbe but de Victor Maillet, là, une enroulée pied droit exceptionnelle, hein, dans la lucarne d'Alexandre Liro. C'est franchement l'un des buts déjà, hein, première journée, 23 minutes de jeu, on s'emballe un petit peu, mais c'est déjà l'un des buts, hein, de ce début de saison. Ce sera assurément un magnifique but grâce à cette superbe frappe de Victor Maillet, là, qui permet à Dunkerque de mener 1-0 face à Grenoble après 24 minutes de jeu.
2: 3 buts déjà marqués, donc Dunkerque qui mène 1-0 face à Grenoble, Annecy qui mène 1-0 sur la pelouse de Pau, mais qui est réduit à 10, et Saint-Etienne qui vient donc d'ouvrir le score sur la pelouse de Bonal à Sochaux. On est avec Damien Tardieu.
3: Cardona, le ballon piqué, Cardona 2-0 pour Saint-Etienne, avec le petit ballon glissé par Jacob Brehm. Oh, quelle galette il lui a donné, le petit ballon pile comme il faut. Mathieu Pébarnès qui essaye de tacler, mais il lui manque les 3 cm de dosage de Jacob Brehm pour pouvoir intervenir. Et derrière, Evin Cardona avec sa classe et son élégance naturelle, le petit ballon piqué magnifique, exceptionnel.

0: bis et qui se fait un petit peu oublier, on va dire, qui prend en tout cas les 2 mètres nécessaires pour avoir le temps de glisser ce ballon juste comme il faut. C'est absolument parfait. Et là, cette fois, Saint-Etienne a pris vraiment les choses en main. 2-0 donc, et on joue la 25e.
1: Bromic annonce une passe D, un but en 25 minutes de jeu.
2: Et Cardona, c'est pas mal.
1: Et Cardona, entre le piqué qu'il met contre Bordeaux il y a 2 ans et ce piqué-là.
2: Tu t'en es pas remis là.
1: Non, et plus le but kung-fu qu'il avait mis avec Brecht, je sais pas si vous vous souvenez, en Ligue 1, absolument somptueux. Il est coutumier des gestes techniques de haute volée.
3: Après, on dit qu'en France, il n'y a pas d'argent, mais on a quand même un des meilleurs joueurs du championnat néerlandais qui a fini. Qui a gagné la coupe avec son club, son petit club de Go Ahead Eagles, Deventer, et derrière qui signe en Ligue 2 à Saint-Etienne. Bon, c'est quand même pas rien, un mec qui joue en D2, qui joue en D1, qui signe en D2 en France. Il y a quand même de l'argent à Saint-Etienne.
1: Kevin, ces 2 dernières années, Saint-Etienne aurait été top 10 Ligue 1 en matière de dépenses transfert.
2: Stassin avait beaucoup d'argent. Hein,
1: ça dit millions. Exactement. Et surtout Stassin.
3: Mais Stassin, ils étaient en Ligue 1.
1: Oui, mais attends.
2: Mais Stassin, c'était déjà une grosse défense.
1: Stassin, le tour de force, c'est quoi? C'est de ne pas l'avoir laissé partir quand tu avais des offres à 20-25 millions. Quand le PFC arrive, mais 20-25 millions, toi tu dis non, écoute, il reste, t'envoies un sacré message au marché.
2: En tout cas, Saint-Etienne qui entame parfaitement cette Ligue 2 avec 2 buts coup sur coup et qui mène donc 2-0 sur la pelouse de Sochaux. On va aller voir Damien Tardieu parce que ça chauffe entre Clermont et Reims.
4: Ouais, c'est dur pour Clermont. 26 minutes de jeu, 0-0, mais les Rémois en mettent un peu plus. Plus d'intensité et ils font mal, je le disais tout à l'heure, plus puissants. Notamment, on a vu les débordements d'Arami tout à l'heure. Ils ont un petit peu de réussite, les Clermontois, parce qu'à chaque fois, ça a été mal fini par les Rémois. Les Clermontois qui sont quand même à l'attaque, le centre. Ça va être dégagé par la défense rémoise des Auvergnats qui, on le sent, au milieu de terrain, ont du mal physiquement à exister face à cette équipe rémoise qui avait démarré piano. Et puis là on met un petit peu plus. Il y a une faute là de Adrien Hunou ou de Mohamed Amine Bouchena pour les Auvergnats. Les Rémois vont pouvoir se dégager, mais Reims, qui est un prétendant à la montée, est en train de vraiment rentrer dans son match là pour le coup après les 25 minutes d'observation. Pour l'instant, sans dommage pour les Clermontois, 0-0, 27 minutes de jeu au Montpied.
2: Vous vivez la première journée de Ligue 2, le tour des stades. On est à Metz avec Patrick Muller. Le temps, le score.
5: 27 minutes 0-0 entre Metz et Guingamp.
2: On est à la Beaujoire, David.
6: 28 minutes 0-0.
2: Nous sommes également à Bonal avec Sébastien Ruffet.
0: 27 minutes et 2-0 en faveur de Saint-Etienne face à Sochaux. De Bucou sur Cousigné, Breuve et Cardona, 22e, 24e.
2: Et le point sur les autres rencontres avec Antoine Brard.
5: Dunkerque Grenoble 1-0 pour Dunkerque, 28e minute de jeu, ouverture du score.
0: Victor attention Maguila, Saint-Etienne. Saint-Etienne, le 3-0. Le 3-0 avec au départ encore sur le côté gauche, la galette de Breuve sur le côté gauche pour le débordement de Tierno Ballot qui sert Erwin Cardona qui avait suivi deuxième poteau, qui met son plat du pied pour le doubler. Quelle action d'école avec le lancement là-bas côté gauche. On lève la tête, on met un plat du pied à ras de terre et on suit avec un deuxième plat du pied. Tout est scolaire mais tout est magnifique dans cette action de Saint-Etienne qui enterre définitivement peut-être tout espoir sochalien. C'est très très dur là pour Sochaux qui n'a pas démérité, qui fait plutôt un bon match mais qui prend un troisième but après seulement 28 minutes.
2: Messieurs, c'est un pénalty si facile, Carina. Que c'est beau. Ah Patrick, tu m'annonces un pénalty, c'est ça?
5: Un pénalty en faveur du Football Club de Metz. Une main dans la surface, semble-t-il, d'un joueur de Guingamp. Après une grosse occasion pour le coup, la première dans cette rencontre. Il y a cette grosse frappe de Miguel sortie par Ortola. Et derrière, sur le corner, il y a une main de la part de Guingamp. C'est un peu confus. Ouais, mais j'ai l'impression qu'effectivement, il y a une main sifflée par monsieur Aurélien Petit. Alors, et l'opportunité.
2: On va le vivre avec toi ce pénalty, mais d'abord, messieurs, on va analyser donc ce doublé de Cardona. Ça fait 3-0. Saint-Etienne, ça semble tellement simple parce que tout est fait dans le bon tempo, tout est juste.
3: Mais là, c'est vrai que là, c'est encore une fois, c'est au niveau. Quand on dit que le talent, ça sert quand même à gagner des matchs.
5: Ça la va être frappé
3: Brum,
5: côté Messin.
3: Tout est bon.
5: Et l'arrêt d'Ortola, la deuxième chance, oh la barre! Oh la barre incroyable! L'arrêt d'Ortola dans un premier temps face à Pape Moussa Fall. Et derrière, le ballon sur la barre transversale. Oh. terrible pour les Messins et pour ce joueur sénégalais dont on a parlé et qui fait son retour, j'allais dire. Mais non, parce qu'en fait, il n'a jamais évolué ici. Il a été prêté 2 saisons de suite. Lui, l'ancien de Génération Foot. Et voilà, l'arrêt dans un premier temps d'Ortola, la barre transversale. Derrière. Et il y a corner à suivre, en fait, Karine.
3: Il a fait ce que moi j'aime plutôt bien, c'est-à-dire qu'il a frappé fort au milieu, mais le gardien.
5: Ouais,
3: il
5: mais a pas bougé. Ah oui, pleine balle. Ouais. Bon,
3: des fois, les mecs ils te font des plats du pied et tu dis ah, c'est bien arrêté.
2: Ouais, là, il a le tiré plein centre, mais le gardien n'a pas bougé, donc effectivement, il lui a tiré dessus. Et au final, il la met sur la barre transversale en

0: Deuxième tentative. Et franchement, Patrick, ça pue les scénarios de la saison passée. Hein. Combien de fois on a vu ce scénario-là?
1: Oui. Bah, on a eu des buts annulés pour un centimètre. Je pense notamment à Gauthier. Enfin bon. L'année dernière, il y avait tellement de manque qu'on peut pas trop accuser les scénarios ou les coups du sort ou les faits de jeu. Hein. On va être honnête.
2: Je vais quand même faire le premier point mode de la saison 2026-2027. Le maillot, c'est quoi l'histoire là, avec les manches dorées là?
1: C'est un rappel à la pierre de Jaumont, qui est une couleur caractéristique de beaucoup de monuments dans l'architecture messine. C'est une spécificité. Et donc, c'est un petit clin d'œil avec le grenat, bien sûr, couleur historique, qui vient d'ailleurs de Torino, Carlo Molinari, l'emblématique et légendaire ancien président du FC Metz. Et donc, les manches jaunes qui te font peut-être penser à la Roma, je sais pas. Je me projette un petit peu dans ta tête. Il est plutôt sympa, avec un joli col. Effectivement, il est bien coupé, bien designé. C'est un artiste qui l'a réalisé, un supporter du FC Metz. Et donc voilà, la présence du jaune, c'est un rappel par rapport à cette couleur qui est très très caractéristique.
2: Merci pour ce
1: de la
2: moment.
1: Avec grand plaisir. C'est patrimonial.
2: On a l'impression qu'on est dans le Tour de France là.
3: FC Metz, époque Danny Boffin, Rigaud Berson. Il n'y a pas une saison, ils ont eu justement un rappel doré. À côté du Grenat.
2: Si, je suis d'accord. Un maillot capa d'ailleurs.
1: Possible. Ouais. Et ben on fêtera bientôt d'ailleurs les 30 ans de ce titre de vice-champion de France. Mais il est fort possible qu'il y ait eu la présence. Enfin, en même temps, ça leur a pas porté bonheur puisqu'ils ont
3: champions de France
1: parce que c'est le
3: Puma. Tu sais pas, c'est pas un Puma où t'avais un.
1: C'était Puma, il me semble.
3: Un rappel. Je crois même
2: c'est peut-être un Puma. Ouais.
3: Je crois que c'était celui-là. Ouais.
1: Et sur 97-98, faudrait réfléchir, mais voilà, je refais ma petite blague douloureuse pour les supporters du FC Metz. Si rappel jaune il y avait, ça n'a pas été forcément heureux, puisque c'est le RC Lens cette année qui a été champion de France pour une différence de 5.
2: En parlant de Metz, on peut quand même saluer les débuts historiques en Ligue 3 de Thionville, qui a gagné son premier match à Aubagne 3-0, c'est beau.
1: Mais tu dis ça parce que ce club s'appelle US Thionville Lusitanos.
2: Je ne parle que de Thionville. Il n'y a qu'un seul Lusitanos, c'est à sa mort.
0: Bon, en tout cas, comment le maillot dans l'oreillette me dit qu'en 2000-2001, il y avait du doré sur le maillot du FC Metz, et en 2003-2004 aussi. Donc je vous répète les informations de Samuel.
1: Mais pas en 97-98 alors.
0: Ça on sait pas.
2: Non, mais il y a quand même un petit rappel.
3: 96-97, je suis dessus sur les manches, il y a un liseré jaune doré.
0: Messieurs, on va finir juste le tour des stades, qu'on était avec Antoine, on l'a coupé.
2: On préfère faire le point mode. Voilà.
0: Rappelle-nous tes matchs et les scores, s'il te plaît.
4: Dunkerque-Grenoble, 33 minutes de jeu, 1-0 pour Dunkerque, but à la 21e minute de Victor Mayella. Rodez-Laval, 33 minutes de jeu également, mais Laval est à 0-0, mais Laval est à 10, exclusion à la 19e minute de Sidi Ban. Montpellier-Dijon, 34e minute de jeu, 0-0. Boulogne-Nancy, 34e minute de jeu, 0-0. Et enfin, Pau-Annecy, 1-0 pour Annecy, but à la 11e minute par Axel Drouan. Mais Annecy est à 10 après l'exclusion à la 16e minute de Clément Bilmaz.
0: 5 buts marqués pour l'instant sur les pelouses de Ligue 2, dont 3 du côté de Saint-Etienne, qui est en train de pulvériser les Sochaliens à Bonal. Vous êtes sur RMC, on est ensemble jusqu'à minuit. À tout de suite pour la suite de la Ligue 2.
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0: Vous êtes sur RMC, on est ensemble jusqu'à minuit. On vit la reprise de la Ligue 2, première journée de ce championnat passionnant avec 9 matchs au programme. Kevin Diaz et David Guzman sont à mes côtés pour l'instant. C'est la régalade pour les Stéphanois. Saint-Etienne qui mène 3-0 sur la pelouse de Sochaux. C'est allé très vite, Sébastien Ruffet, les Stéphanois qui ont enchaîné les 3 buts.
2: Ouais, et bizarrement entre guillemets, juste après la pause fraîcheur, hein, il y a eu sûrement eu une petite réorganisation de tension parce qu'ils sont aux abords des 16, mettre les Stéphanois à nouveau, mais Sochaux va réussir à se dégager. Et effectivement, il y a eu un petit recadrage tactique et je regardais un petit peu justement ce qui avait changé. Bayard Cardona qui était dans l'axe est passé un peu plus à droite. Brahim qui était un peu légèrement excentré avec tendance à rentrer et rester vraiment complètement dans l'axe. Et ce sont les joueurs qui ont été décisifs. Le bon coaching et le bon recadrement, voilà, de Yann Catro qui avait tous ses joueurs autour de lui et à force de grands gestes à corriger certaines petites choses et comme par hasard entre guillemets dans la foulée les trois buts coup sur coup 22e, 24e, 28e minute pour marquer ces trois buts il y avait sûrement il n'y est pas totalement étranger je pense Yann Catro sur ce coup là parce que clairement il a changé quelques petits trucs qui ont perturbé cette équipe, cette défense sochalienne qui essaie de retourner quand même au combat, hein, qui essaie de retourner de l'avant, d'aller mettre un petit but avant la mi-temps, pourquoi pas revenir à 3-1 pour se donner un petit peu de baume au cœur et repartir. Et puis de toute façon il faut jouer jusqu'au bout parce que c'est le retour en Ligue 2, parce que le stade est plein et qu'il faut quand même malgré tout faire honneur à son public. Attention la sortie, oh là là, avec Djoko qui est passé devant l'arsenal, il y a un contact, alors on va donner la faute en faveur du gardien, mais ce ballon avait été coupé par Kopi Djoko en premier lieu j'ai l'impression, et derrière il y a un contact entre les deux. Ouf, l'arbitre va essayer de donner la faute en faveur du gardien stéphanois, mais alors moi j'ai pas de retour, j'ai pas de ralenti, donc je veux bien avoir votre avis si jamais vous avez quelques images sur cette situation là parce que Djoko il est pas bien content qu'on puisse lui faire une faute contre lui parce que lui il avait coupé ce ballon, ce très bon centre là qui venait de la droite.
0: Alors on revoit actuellement les images. Pour vous, il y a faute de l'arseneur ou il y a faute du Sochalien?
3: Pour moi, il y a faute ni l'un ni l'autre. Les deux jouent le ballon. Il y a le Sochalien qui arrive en premier, qui prend le ballon, et l'arseneur qui va à l'aventure, la tête en avant.
0: Par contre, il s'est pris un gros coup de genou, l'arseneur, dans la tête.
3: Non, là. C'était pas le genou. Il s'est pris la hanche. Ouais, mais c'est tout aussi dur. Mais après, l'arseneur, il a pas du tout maîtrisé son intervention.
0: Hein, l'arseneur a l'air quand même un peu groggy parce que dans le visage, il y a eu un gros impact. En tout cas,
2: Après, c'est pas la faute à Djoko si l'autre il sort avec la tête en avant non plus, quoi.
3: Il fait rien de dingue. L'arseneur, il maîtrise pas du tout sa sortie. Il va la tête la première. Moi, de toute façon, l'arseneur,
4: je trouve pas du tout étonné qu'il ait mis en concurrence et qu'ils aient acheté un second gardien parce que c'est vrai que l'année dernière, même si dans le leadership il est régulier en présent, je trouve que ses performances sont relativement chutées et cette sortie hésitante en est le symbole.
0: En tout cas, il a pris un tampon. On rappelle que Saint-Etienne mène 3-0 sur la pelouse de Bonal. Ouais. On va retourner à la Beaujoire. Qu'est-ce qui se passe à Nantes Red Star, David? Tu nous appelles pas? Bah oui, je suis inquiet.
5: Rien du tout. Rien du tout. La 39e, c'est vraiment triste, hein, à l'image de l'ambiance. Ce match, ce FC Nantes, alors on va pas déjà tirer des conclusions, hein, c'est évidemment trop tôt, mais on sent une équipe du Red Star, forcément. Il y a eu beaucoup de stabilité cet été, des joueurs qui sont connectés entre eux. Nantes, pour le moment, c'est vraiment très, très, très laborieux. Pas d'occasion franche d'ailleurs, même du côté du Resta, hein, pour l'instant pas d'occasion franche dans ce match. Ils ont beaucoup de mal à se trouver, on abuse de longs ballons, la faute là de Elias Zidane sur Ganago, ça donnera un coup franc dans le rond central, mais 0-0 donc après 39 minutes de jeu, pas d'occasion du tout à l'instant. Là, il y a 2 minutes, il y a eu un centre de Cafaro et le deuxième poteau, ça a été dégagé par la défense du Red Star, mais c'est vrai que pour le moment c'est très très compliqué pour les hommes de Michel Derzakarian.
0: Mais si on est déçu un petit peu, c'est pauvre ce Nantes Red Star.
4: Ah bah ouais. Moi je suis jamais attendu en fait à du
0: football. Non mais c'est quand même une affiche de la soirée.
4: Oui mais du football samba de la part de Michel Derzakarian, 5-3-2. Moi je suis pas forcément surpris. Là où le Red Star, c'est aussi offensivement et surtout offensivement qu'ils doivent se remplumer. Je suis pas surpris moi du format du match.
3: Après là il y avait quand même une bonne situation de transition qui est mal jouée par le Red Star, mais je t'avoue que je suis plus happé par le match entre Saint-Etienne et Sochaux que par celui de Nantes pour l'instant.
0: On est impressionné effectivement par Saint-Etienne qui déroule. On va retourner également voir Damien Tardieu entre Clermont et Reims. Est-ce qu'il y a toujours une équipe qui domine? Est-ce que les Rémois sont toujours dangereux?
6: Ça s'est un peu calmé. Ils ont eu vraiment un temps fort de 5-10 minutes. Depuis, Clermont a remis un peu le pied sur le ballon. Ils ont été aidés aussi par des Rémois qui, par quelques erreurs de relance, ont offert aux Auvergnats des phases de transition. Pas forcément très bien à négocier. On a vu tout à l'heure quand même la première tentative avec un bon échange côté gauche. Le centre de Koné repris par Arthur Saint-Aurin, qui est l'un des jeunes joueurs que l'on va découvrir côté Clermontois. Attention dans la surface, là ce sont les Rémois qui sont à l'attaque, mais il a glissé sous Mano au moment de centrer. Ça sera une sortie de but pour les Clermontois. Oui, Arthur Saint-Aurin côté Auvergnat, attaquant avant-centre arrivé de Bayonne. Voilà Clermont qui se remet à aller chercher dans les divisions inférieures, ce qu'il avait bien fait d'ailleurs il y a quelques années, l'année de la montée, avec des garçons comme Jim Malvina par exemple, qu'ils avaient été chercher au puits. Clermont a pas trop de sous, et même avec les nouveaux propriétaires qui l'ont dit d'emblée, hein, il n'y aura pas de folie. Véritablement, on essaie d'abord de reconstruire un équilibre économique avant d'avoir des ambitions peut-être un peu plus importantes. Du coup, il faut essayer d'être malin sur le marché des transferts. Il y a eu également l'arrivée de l'ancien capitaine des Girondins de Bordeaux, Jean Griot, 21 ans, pour une équipe clermontoise très jeune qui pour l'instant résiste. Ils ont souffert pendant 5-10 minutes, depuis ça s'est équilibré. Il reste 5 minutes dans cette première mi-temps, 0-0 entre le Clermont Foot et Reims.
0: David, t'as souri quand on a dit ancien bordelais.
4: Absolument. Jean Griot, qui était peut-être le dernier vestige de la formation bordelaise, puisqu'il avait fait une apparition en Ligue 2 l'année de la deuxième non-montée. Donc oui, on lui souhaite bien évidemment bon courage à Clermont. Et je crois d'ailleurs qu'il est aligné hors poste, parce que c'est un défenseur central qui est aligné au milieu là, ce soir.
6: Ah, il a été testé pendant, parce qu'il a été laissé pendant quelques jours. Il a été testé en amical au milieu de terrain, et là il est installé au milieu de terrain, effectivement, Jean Griot.
0: Et toujours Sam me dit dans l'oreillette, c'est le seul joueur qui est resté quand le club est tombé en national. Samuel, qui aime beaucoup les Girondins de Bordeaux comme David, donc vous devez beaucoup.
4: Euphémisme, aime beaucoup Sam, mais passionné.
0: Oui, passionné, oui, j'ai l'impression.
3: Il y a beaucoup de gens qui sont passionnés des Girondins de Bordeaux.
4: Ouais, c'est ça. C'est
3: Quel beau club.
4: Je sais en plus que tu partages notre admiration. Ouais, tu en parles régulièrement.
3: J'aime bien ce club. C'est un club historique du football français. Par contre, ce qui se passe depuis quelques semaines, depuis quelques mois, voire depuis quelques années, forcément, c'est très triste. Et donc, pensée pour tous les supporters bordelais.
0: En tout cas, Samuel,
3: et pour ceux de Saint-Malo et des autres clubs qui espèrent ne pas les voir en National 1.
0: On attend toujours la décision d'ailleurs, parce que tout le monde se renvoie la patate chaude. Personne ne veut statuer, bien évidemment.
4: Oui, même le CNOS, sur l'avenir. Un avis consultatif ne l'a pas encore officiellement fait. Ouais. On croise les droits pour la reprise.
0: Ils veulent tous fuir leurs responsabilités. On voit ça effectivement. On va retourner voir Patrick Muller, Metz-Guingamp. On rappelle que les Messins ont raté un pénalty.
7: Oui, en deux temps, avec d'abord un arrêt d'Ortola sur cette première tentative de Fall, et puis ensuite la barre transversale qui vient s'interposer. C'est beaucoup mieux hein, depuis dans cette rencontre, c'est beaucoup plus plaisant, avec des Messins qui ont certainement des coups à faire, qui manquent, comment dirais-je, peut-être d'un petit peu de conviction sur certaines situations, mais clairement, ils ont pris l'ascendant. Et puis un joueur qui est en train de rendre fou les spectateurs et les supporters autour de moi, c'est le gardien guingampais, hein, c'est Ortola. Alors à cause de ce double arrêt, enfin de ce premier arrêt certainement, mais aussi il monte balle au pied, il n'est pas attaqué, il attend, ça dure. Alors autour de moi, tout le monde s'excite en disant mais montez sur lui. Et en fait c'est une stratégie, d'ailleurs on l'avait vu il y a deux ans lors d'un Metz Dunkerque, il officiait d'ailleurs à ce moment-là dans le Nord. Mais il attend d'aspirer un, deux joueurs, et ensuite il relance. Et c'est vrai que ça casse le rythme et ça agace beaucoup là dans les tribunes de Saint-Symphorien, avec là une frappe guingampeste captée sans aucun problème par Jonathan Fischer. Mais c'est vrai qu'ils ont un petit peu baissé de pied là, les joueurs bretons. Et les Messins qui dominent clairement maintenant, alors qu'il reste 1 minute 30 dans le temps réglementaire de cette première période. 0-0 entre Metz et Guingamp.
0: Mais il faut arriver à concrétiser pour le club relégué en Ligue 2. On va retourner voir Sébastien Ruffet, Bonal, qui a pris un énorme coup sur la tête. Est-ce que les supporters sont quand même toujours aussi bruyants, ou ils sont un petit peu atteints?
2: Ah, ça a mis quand même un coup sur la carafe à tout le monde. C'est clair que c'est un peu moins bruyant, on entend un peu plus les Stéphanois, c'est sûr. Mais voilà, ils sont toujours là. C'est Sochalien avec la première frappe cadrée à l'instant de Bagdadi. Il a été au 18 mètres avec le champ un petit peu ouvert sur la droite de Gauthier Larsonneur qui s'est couché pour prendre ce ballon qui manquait un tout petit peu de puissance. Mais voilà, ils tentent toujours crânement leur chance. Et je regardais tactiquement, il y a quand même un petit écart de niveau encore entre les deux équipes, parce qu'on voit Saint-Etienne à quel point c'est huilé. Les quatre joueurs offensifs, Boakye, Cardona, Ballot et Brum, en fait ça permute tout le temps. Je l'ai regardé. Une fois c'est l'un qui est en pointe, l'autre il passe à gauche. Une fois c'est à droite, une fois machin. Je regardais tout à l'heure, ce ballon était sur le côté gauche. Jacob Brehm est passé, il a fait un petit signe à Ballot. Il a levé le pouce. Hop, Ballot est passé en pointe. Brehm est parti côté gauche. Il a touché le ballon, il a envoyé un ballon en profondeur. Ils sont vraiment dans une organisation. On sent qu'ils savent déjà tous ce qu'ils ont à faire dans cette équipe. C'est assez impressionnant. Après seulement, bah voilà, ce n'est que la première journée. Donc franchement, c'est hyper intéressant. Et le rôle aussi de Jacob Brehm, on le disait, c'est un joueur qui a de l'expérience, qui a joué à un plus haut niveau que ça. C'est lui qui organise tout le monde. Il est là, il dit tiens, toi tu vas là-bas, toi tu viens ici. Et vraiment, il a un rôle, mais qui est central. C'est vraiment le cas de le dire dans cette équipe de Saint-Etienne pour l'instant. Et évidemment, un but, une passe D, il est au four et au moulin. Et à l'avant-dernière passe également du troisième but signé tout à l'heure, Irvine Cardona. Alors que côté Souchaïen, j'ai l'impression que souvent il y a un peu des écarts, des décalages, des joueurs qui sont un petit peu en retard, on vient pas assez vite, ou dans le replacement il manque un mètre ou deux pour pouvoir intervenir. Donc voilà des ajustements côté Sochelin qu'il va vraiment falloir régler, alors que côté Saint-Etienne on a l'impression, au-delà tout à l'heure Kevin tu parlais du talent brut qu'une équipe peut avoir, au-delà du talent il y a encore beaucoup de boulot côté Sochaux, alors que Saint-Etienne m'a l'air quand même déjà plutôt bien rodé. Et on rentre à l'instant dans le temps additionnel avec ce score de 3-0 en faveur de Saint-Etienne. Il aura 5 minutes de temps additionnel.
6: Mi-temps à Clermont.
0: Mi-temps à Clermont et donc pas de but, Damien.
6: Non, 0-0, il a fallu attendre la 44e et une tentative à angle fermé sans danger pour Théo Guivarch de Mohamed Darami pour les Rémois pour voir la première frappe cadrée de cette première mi-temps. Il va falloir que les Rémois fassent plus dans cette deuxième mi-temps, qui sont prétendants à la montée pour venir s'imposer à Clermont. 0-0 à la mi-temps.
0: Merci beaucoup,
6: on revient
0: te voir dans quelques minutes. Mi-temps à la Beaujoire, David.
5: J'entendais mon collègue qui disait que Saint-Etienne était bien rodé. Le FC Nantes, lui, ne l'est pas du tout. 0-0 entre le FC Nantes et le Red Star dans un stade à huis clos. On vous le rappelle, quasiment pas d'occasion. Si, une sueur froide pour Michel Derzakarian il y a quelques instants. Un tir un peu anodin de Durand et une énorme faute de main de Maxime Dupé. Ils se sont fait peur, les Nantais, finalement. Ils ont réussi à dégager le ballon. 0-0 donc à la mi-temps entre le FC Nantes et le Red Star.
0: Antoine, il y a eu un but entre Dunkerque et Grenoble.
8: Oui, l'égalisation des Grenoblois un partout. Dunkerque avait ouvert le score à la 21e minute de jeu par Victor Maïella, mais juste avant la mi-temps, 45e minute de jeu, égalisation de Yadali Diaby sur un corner mal repoussé par le portier dunkerquois. Il n'a plus qu'à pousser le ballon dans les filets et ça fait donc un partout entre Dunkerque et Grenoble. On est dans la deuxième minute du temps additionnel de cette première période. Et sur les autres matchs à noter, Rodez-Laval toujours 0-0 avec un carton rouge pour Laval qui joue à 10, qui avait été réduit à la 19e minute de jeu. Montpellier-Dijon 0-0, Boulogne-Nancy 0-0 également, et Annecy mène 1-0 à Pau grâce à un but d'Axel Drouin, mais Annecy est à 10 suite à l'exclusion de Clément Bilmaz.
7: On est et la pause à Metz, Karine.
0: Mon cher Patrick, oui, donc pas de but entre Metz et Guingamp.
7: Pas de but, non, 0-0, une première mi-temps soporifique, un dernier quart d'heure beaucoup plus intéressant, un pénalty raté en deux temps par le FC Metz et un très joli maillot Grenat. Voilà le résumé que je te propose.
0: Merci, c'est parfait, à tout à l'heure. On retourne à Bonal, parce que de toute façon, c'est là où il fallait être. Il y a 3-0, on a failli voir un quatrième but stéphanois et dans la foulée, Sochaux qui a essayé de réagir. Donc il y a du spectacle chez toi.
2: Ah oui, oui, non, mais moi je suis pas la Fashion Week. Moi je suis là pour faire du football, d'accord. On n'est pas là pour parler chiffon. Effectivement, Irvine Cardona qui s'est retrouvé sur la ligne des 6 mètres avec une fin de frappe du pied gauche. Il fait le petit crochet derrière sa jambe d'appui. On a pensé que Mehdi Jana pouvait être pris et il a réussi, le gardien, à se rejeter dans ses pieds pour prendre ce ballon et ne pas encaisser ce quatrième but qui avait l'air tout fait. Et dans l'autre sens, enfin une belle construction, j'ai envie de dire, côté droit sochalien, avec un joli jeu à une touche de balle, appui, remise, 1-2, et puis Nomel qui se présente, il est à l'angle des 16 mètres, il envoie une belle frappe. Une partie du public a pensé qu'il y avait but, mais c'était bien à l'extérieur, petit filet extérieur. Voilà comme quoi ces sochaliens sont aussi capables de mettre en difficulté Saint-Etienne, mais pour l'instant c'est très solide, trop solide pour ces Sochaliens. On est dans le temps additionnel, on en raison toujours à 3-0. Je vous rappelle rapidement les buteurs, hein. Brehm 22e, Cardona 24e, Cardona 28e. Ce ballon là-bas qui va être contré mais récupéré par les Sochaliens avec Lobry qui va tourner. Je trouve que son entente est encore assez moyenne, hein, avec Julien Masson. Il se marche parfois un petit peu sur les pieds, parfois un petit peu loin l'un de l'autre, ça combine assez peu, hein, sur le double pivot, mais c'est des choses qui doivent se régler. Allez, Bagdadi, il est passé là-bas sur le côté gauche, il va repiquer intérieur, la passe elle est superbe sur le côté droit. Est-ce qu'il va l'avoir, Gomis? Oui, le centre, et ça sera dans les bras de Gauthier Larsonneur. Elle était superbe là, cette passe de Bagdadi. Il avait bien vu là, le petit trou là, dans la défense pour son arrière latéral qui était monté là. Et ce ballon, malheureusement, ensuite le centre était pas bon du tout, à ras de terre et sans puissance. Trop facile pour Gauthier Larsonneur, alors qu'il y avait du monde au milieu, évidemment. Djoko qui attendait cette offrande, mais il aurait fallu donner un centre un petit peu plus puissant. Et l'arbitre qui est en train de regarder un petit peu, c'est Tiffaine Le Pronome qui arbitre ce soir. Et ce ballon dans les pieds des Stéphanois, on va temporiser un petit peu, on va faire tourner un petit peu ce ballon et attendre que la mi-temps soit sifflé sur cette pelouse. C'est la dernière, hein, je crois. Je pense que c'est terminé partout ailleurs. C'est vrai qu'on a commencé avec quelques petites secondes de retard. Il y a eu la pause fraîcheur qui n'a pas forcément eu ailleurs sur les autres pelouses. J'ai pas entendu en tout cas mes collègues en parler. Et puis la blessure tout à l'heure de Gauthier Larsonneur. Attention, le ballon dans la profondeur, il est super vers ballon, mais ce sera un chouïa trop long. Et ce sera dans les bras de Mehdi Jeannin.
0: On va te quitter quelques secondes. Antoine, tu nous fais un point sur tes 5 matchs.
8: Exactement. Et bien Dunkerque-Grenoble, c'est la pause. De toute façon, sur tous les terrains, un partout entre Dunkerque et Grenoble. Ouverture du score à la 21e minute de jeu de Dunkerque par Victor Mayela, mais égalisation juste avant la pause de Yadali Diaby. Rodez-Laval 0-0 à la pause également avec Laval qui est réduit à 10 par contre suite à un carton rouge à la 19e minute de Sidi Bané. Montpellier-Dijon 0-0, j'ai l'impression qu'il ne s'est pas passé grand chose dans cette première période. Idem à Boulogne entre Boulogne et Nancy 0-0, et Pau qui est mené sur sa pelouse par Annecy suite à un but d'Axel Drouin, mais les Annéciens sont à 10 suite à un carton rouge reçu à la 16e minute de jeu par Clément Bimaz.
0: Merci beaucoup Antoine, on revient te voir juste après la pause. On retourne à Bonal, c'est là où il y a le spectacle, c'est là où il faut être ce soir et c'est là où ça joue encore.
2: Ouais, ça joue encore et puis ça se frictionne encore entre Ferreira et Gomel. Gomel qui était passé, Ferreira qui l'accroche un peu et Gomel qui repousse avec qui le repousse des deux bras. Voilà, on se tape dans la main. Monsieur l'arbitre qui a demandé à ce que les deux joueurs viennent et se détendent et se calment un petit peu. 3-0, hein, on le rappelle, en faveur des Verts. Ce début de match qui avait été, je dirais pas à l'avantage de Sochaux, mais disons qu'ils étaient bien dans leur rencontre ces Sochaliens, jusqu'à une pause fraîcheur à la 18e minute et derrière le recadrage de Yann Catreau et voilà la mi-temps sifflée à l'instant. Et donc cette pause fraîcheur qui a coupé les jambes complètement, on a l'impression des Sochaliens tout à l'heure, et qui ont pris 3 buts dans la foulée, 22e, 24e, 28e. 3-0 à la mi-temps en faveur de Saint-Etienne ici à Sochaux.
0: Merci beaucoup, vous êtes sur RMC, on vit la première journée de Ligue 2, la reprise du championnat. Il y a eu 6 buts pour l'instant sur les différentes pelouses. On est ensemble jusqu'à minuit, ne bougez pas, ça se passe sur RMC. À tout de suite.
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3: On est ensemble sur RMC jusqu'à minuit avec la reprise de la Ligue 2 ce soir. Kevin Diaz et David Guzman sont à mes côtés. 9 matchs au programme, messieurs. On vous rappelle pour l'instant les résultats et le carton de Saint-Etienne. Un match historique, un match que beaucoup attendaient entre Sochaux et Saint-Etienne. Et bien pour l'instant, tout va bien pour les Verts qui mènent 3-0 à Bonal. On va en parler dans quelques secondes avec Loïc, supporter des Verts, qui est forcément, j'imagine, heureux après cette démonstration en première mi-temps. Les autres matchs 0-0 entre Boulogne et Nancy, pas de but également entre Clermont et Reims. Dunkerque, Grenoble, un but partout, pas de but entre Metz et Guingamp. 0-0 également entre Montpellier et Dijon. Un triste Nantes Red Star, a priori 0-0. Et Annecy mène 1-0 face à Pau et pas de but entre Rodez et Laval. Saint-Etienne, c'est la très très bonne surprise pour l'instant. 3-0, une démonstration de la part justement des hommes du nouveau coach qui s'appelle, on le rappelle, Yann Catro, qui découvre le championnat de France, qui est jeune, qui a 39 ans. Et pour l'instant, tout va bien. Donc pour les Verts, on est avec Loïc sur RMC au 32-16. Bonsoir Loïc.
4: Bonsoir la team RMC, comment ça va?
3: Nous, ça va très bien. Toi, j'imagine que tu es ravi de ce que tu as pu voir lors de cette première période de la part de ton équipe.
4: C'est la rentrée des classes parfaite, tu vois, Karine. C'est comme quand on arrive au premier jour de l'école primaire. Tout le monde est au taquet, tout le monde est au top. Bon, à part peut-être mon petit Larsonneur qui me fait encore des frayeurs. Mais oui, pour l'instant, c'est sympa avec des joueurs qui sont concernés. Ça court dans tous les sens. J'ai en mémoire une action là où un repli défensif de deux joueurs stéphanois qui font 60 mètres en courant. Voilà, c'est les premiers matchs. On fait tout bien. Maintenant, faut que ça dure aussi. Hein.
3: On découvre aussi des joueurs, c'est le cas de Brøm, le Danois, recrue. Et là, j'ai David qui me fait « Ah oui !» Parce qu'effectivement, il est impliqué sur les buts, il a marqué, il régale, il distribue. Hein.
4: Ben, on avait déjà vu sur les matchs de préparation qu'il avait un petit quelque chose. Mais bon, l'opposition était sur certains matchs pas folle, donc fallait pas s'enflammer. Mais ouais, là, on voit qu'il y a quand même un petit quelque chose dans les timings de passe, les surfaces de pied, les ballons trouvés dans les espaces. Donc, ouais, c'est encourageant quand même pour l'instant.
5: C'est quand même très encourageant, surtout que c'est quand même une rencontre qui avait tout d'un traquenard. Tu vas jouer Sochaux, qui est sur une lancée positive, qui joue dans un stade plein comme un œuf, qui a bien recruté, qui te malmène quelque part en début de rencontre, et toi, tu arrives sur trois coups de poignard à gagner 3-0 à la mi-temps. Franchement, chapeau.
4: Ouais, c'est exactement ça. Après, on voit la différence, je pense, quand même, entre une équipe qui est habituée à ce genre de match un peu traquenard. Il y a trois occasions en 6 minutes et ça fait 3 buts, quoi. Donc, cette idée de tuer le match tout de suite, moi, ça me plaît bien quand même.
5: Mais habitué, mais attends, vous avez beaucoup de nouveaux et je trouve que collectivement, votre équipe répond très très bien avec un changement tout de logiciel par rapport à Montagné, avec beaucoup de nouveaux joueurs. Vous jouez une équipe qui est censée justement vous concurrencez parce qu'elle est bien en place avec très peu de modifications.
4: Oui, c'est vrai. Après, quand je dis on est habitué, on est Saint-Etienne, donc voilà, chaque année de Ligue 2, tous les week-ends, on est l'équipe à abattre, on est l'équipe où tout le monde joue à 120%. Donc c'est dans ce sens-là où je trouve qu'on est habitué. Mais Cardona m'a l'air en jambes, m'a l'air sûr dans son football. Ça faisait longtemps que je l'avais pas vu comme ça. Et oui, on voit qu'il y a du jeu, il y a des déplacements et des choses qui ne trompent pas. Donc franchement, après voilà, il y a une deuxième mi-temps, faut quand même voir parce que on a aussi connu ça à Saint-Etienne, des grosses premières mi-temps et après où on arrête de jouer et on sait que ça peut aller quand même vite dans le foot. Hein.
3: Ça peut aller vite dans le foot, effectivement, mais en tout cas, pour l'instant, ce qu'on a vu sur la première mi-temps, ce sont des jolis gestes techniques, c'est aussi une efficacité. Et notre journaliste qui commente le match à Bonal, Sébastien Ruffet, disait qu'aussi, il y avait eu des petits mots, des petits réajustements après la petite pause fraîcheur, et dans la foulée, il y a eu les 3 buts, Loïc. Donc, peut-être que les mots de votre nouveau coach ont porté ses fruits.
4: En tout cas, c'est difficile de penser autrement parce que voilà, juste derrière, il y a des petits réajustements. Donc non, c'est bien, c'est de bon augure, ça va se mettre en place petit à petit. Bon, aujourd'hui, il y a un banc qui fait quand même aussi un peu rêver pour de la Ligue 2, mais même si je pense qu'il y aura encore beaucoup de départs, mais ça fait quand même plaisir. Ouais, j'ai passé une très bonne première mi-temps et comme disait quelqu'un que je regarde à la télé, pourvu que ça dure.
3: Bah écoute, on te souhaite une belle saison.
6: On te le souhaite, comme dit quelqu'un à la radio.
3: On te souhaite le meilleur, en tout cas Loïc, bonne seconde période. Dans quelques instants, les matchs reprennent. On vous rappelle que c'est le lancement de la première journée de Ligue 2 ce soir, avec 9 matchs au programme. On est en direct jusqu'à minuit, ne bougez pas, ça se passe sur RMC.
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2: On est ensemble sur RMC, on vit la première journée de Ligue 2 aux côtés de Kevin Diaz et de David Gluzman. On vous rappelle qu'il y a un match historique ce soir entre Saint-Etienne et Sochaux. Et bien Saint-Etienne pour l'instant mène 3-0 sur la pelouse de Bonal. Saint-Etienne prétendant à la montée. Sochaux qui revient en Ligue 2 après 3 saisons en National. Et pour l'instant, pour les hommes de Vincent Ognon, c'est un petit peu compliqué. Il y a également un match entre Clermont et le Stade de Reims. Et c'est reparti à Gabriel Montpied. On va aller retrouver Damien Tardieu.
3: Ouais, une minute en deuxième mi-temps, pas de changement, 0-0. On le rappelle, première mi-temps assez terne avec des Rémois qui ont dominé pendant 5-10 minutes. Ils ont eu vraiment un gros temps fort où ils se sont procurés des situations sans réelle occasion de but au final. Et pour le reste, des Clermontois qui ont été plutôt disciplinés. C'est une équipe qui va sans doute avoir des recrues d'ici la fin du mercato, qui manque un petit peu peut-être de talent, mais qui pour l'instant fait le job face à un poids lourd de cette Ligue 2 qui a fait pas mal de changements, les Rémois également durant l'intersaison. Donc ils doivent se roder, mais ils doivent faire mieux que ce qu'ils ont fait en première mi-temps. Attention là à ce ballon à l'entrée des 16 mètres, mais qui va être récupéré par Balal et par les Clermontois qui techniquement sont plutôt propres depuis le début de la partie. La possession de balle a d'ailleurs été équilibrée en première mi-temps. On était quasiment à 50-50, mais avec peu d'occasions. C'est un peu ennuyeux. On espère que ce sera mieux en deuxième mi-temps. 47 minutes de jeu au Montpied, 0-0 entre Clermont et Reims.
4: Et tu le sens comment, Darami? Parce que c'est vrai que c'est un joueur qui a été énormément perturbé, ralenti par les blessures. Tu sens que là, il est vraiment en jambes, il est prêt à dominer la division comme son pédigré pourrait le laisser supposer.
3: Alors il a fait en première mi-temps quelques belles actions. Il est notamment là dans ce temps fort rémois que je vous comptais à l'origine de plusieurs actions, pas forcément bien fini, mais on sent effectivement qu'il a du gaz. Il a face à lui quand même Ivan Mbaya, qui a été une des révélations clermontoises la saison dernière, qui était sur les tablettes de Strasbourg d'ailleurs, qui était plutôt aligné dans l'axe la saison dernière et qui là est aligné arrière droit et qui a du répondant en termes de vitesse, de percussion également. Donc on va voir, mais effectivement quand on regarde l'attaque rémoise avec Darami, avec Soumano et avec El Khachati qui arrive de Nec Nimeg, l'une des révélations l'année dernière en Eredivisie au championnat des Pays-Bas, c'est quand même une attaque qui en Ligue 2 doit pouvoir faire du mal. Attention là à Darami justement dans la surface avec Soumano et la frappe, peut-être la tentative, ballon contré qui va passer juste à côté sur cette tentative de Yaya Kader Fofana. Pour les Rémois, ce sera un corner pour Reims. Et bien justement, on en parlait, Darami qui a percuté là, qui est venu dans l'axe de la défense clermontoise, ce sera un corner à suivre pour les Rémois.
2: Et bon,
3: 3 minutes de jeu, ça s'accélère un petit peu effectivement. On espère que ça sera mieux qu'en première mi-temps où on en parlait avec les confrères à la mi-temps. C'est vrai qu'on n'a pas vu, grand chose d'un côté et de l'autre. Il fait chaud, c'est aussi un élément important. Il a fait 35 degrés cet après-midi à Clermont, les conditions n'étaient pas idéales. On avait encore plus de 32 degrés tout à l'heure au coup d'envoi. Le corner pour les Rémois, 3 minutes en deuxième mi-temps, 0-0 pour l'instant entre Clermont et Reims. C'est pas très très bien frappé, c'est quand même dévié par Soumano au premier poteau, ballon qui va être remis et on va revenir derrière avec Tom Hulsmann, le nouveau gardien de cette équipe rémoise. 3 minutes 40 en deuxième mi-temps, 0-0 entre Clermont et Reims.
2: C'est reparti entre Nantes et le Red Star. Alors David, tu nous as dit que la première mi-temps, il s'était absolument rien passé. Est-ce que tu peux nous dire comment se comporte le fils Zidane? Est-ce que tu le trouves à l'aise en défense?
5: Il y a eu une petite 0-0, hein, 49 minutes de jeu entre Nantes et le Red Star. Il y a une petite hésitation au début de match, hein. D'ailleurs Ganago n'en a pas profité, mais je le trouve vraiment très très solide depuis. Il muselle très clairement que ce soit Corredor ou Ganago. Il a vraiment beaucoup de facilité, il est imposant, hein, physiquement il est très grand, et je trouve que Ganago n'arrive jamais à prendre le dessus pour l'instant sur Elias Zidane. Donc ce sont plutôt des bons débuts pour le fils de Zinedine Zidane. Les Nantais à l'attaque avec Ganago, avec Cafaro, mais ça va à deux à l'heure. Et ce qu'ils vont obtenir, peut-être un coup franc. Oui, les Nantais, c'est l'ami qui a été fauché finalement. 0-0 après 50 minutes de jeu. On espère voir un petit peu plus de jeu, hein, du côté du FC Nantes. Très clairement, ça ne se trouve pas sur le terrain. Michel Derzakian a décidé de ne pas faire de changement, mais il devrait, à mon avis, dans une dizaine de minutes, il va devoir changer quelque chose parce que ça ne fonctionne pas avec notamment Cafaro qu'on voit un petit peu partout et nulle part à la fois. Compliqué, hein, donc pour cette équipe de Nantes. 0-0, la 50e. On va peut-être suivre ce coup franc, justement frappé par l'ancien milieu de terrain du PFC, Cafaro, Mathieu Cafaro, qui frappe le coup franc. Il y a une tête, mais il y avait une faute à mon avis de Sissoko, et la tête de Sissoko de toute façon est passée largement à côté de la cage de Poussin. 0-0, 50 minutes de jeu entre Nantes et le Red Star.
3: Et il y aura un très bon coup franc pour Reims à Clermont.
2: On va le vivre avec toi, Clément.
3: Damien, mais oui, c'est pas grave, Caroline, il n'y a aucun problème. On est à 17 mètres d'Aouda Guindo qui va frapper. Oh, c'est contré par le mur et ça va être dégagé par les Clermontois. J'ai dit, je vais prendre l'initiative pour ce début de saison et c'est directement dans le mur et ce sont les Clermontois qui vont partir en compte. 0-0, 5 minutes en deuxième mi-temps.
2: Merci, Damien. Je sais pas pourquoi j'ai pensé à Clément Brossard et au championnat d'Europe
4: Caroline
2: de natation.
4: Gally, ça irait bien, hein.
3: De natation.
2: C'est kiff, hein. Caroline, Karine, il n'y a rien d'original dans ces prénoms. On va repartir à Bonal parce que le coup d'envoi va être donné entre Sochaux et Saint-Etienne. Sébastien Ruffet, est-ce qu'il y a des changements après cette première mi-temps où Sochaux a beaucoup souffert et est mené 3-0?
5: Ça repart à l'instant de cette deuxième mi-temps. Je vous rappelle le score, hein, 3-0 en faveur de Saint-Etienne. Et oui, un changement, et il est côté stéphanois avec la sortie d'Augustine. Ouais, Boakier qui est sorti. Alors, est-ce que il a pris un petit coup ou est-ce qu'on préserve un petit peu? Il y a peut-être une petite faiblesse quelque part avant ce match, je ne sais pas. En tout cas, c'est le jeune Joshua Dufus, c'est floqué Joshua dans son dos. Alors je suis pas spécialiste des jeunes stéphanois, alors on va dire Joshua parce que c'est ce qui a marqué dans son dos avec le numéro 17 et il est venu au poste d'attaquant. C'est du poste pour poste, hein, pour repartir dans cette deuxième mi-temps à la place de Poaquier. On va voir si les Sochaliens, eh bien, reviennent avec un état d'esprit, on va dire, conquérant, parce que quand t'es mené 3-0 chez toi à la mi-temps, c'est pas évident de on va peut-être juste pas se dire allez, on limite la casse, parce que ce serait la pire des choses à faire. Donc voilà, on va voir s'ils arrivent au mettre, pourquoi pas un petit but qui ça ferait plaisir en tout cas.
1: Et l'ouverture du score, Guingamp pèse ici sur la pelouse du FC Metz. Est-ce que c'est Stanislas Kielt qui marque de la tête? À vérifier. En tout cas, c'est consécutif à un corner frappé de la droite dans ce début de seconde période qui était relativement insipide. Et voilà, sur un coup de pied arrêté, un corner guingampais et donc l'ouverture du score des Bretons. J'ai l'impression que c'est Kielt, hein, sur ce corner frappé de la droite par Amin Emia. 51 minutes, le score est ouvert et c'est donc l'en avant Guingamp qui mène ici sur la pelouse de Metz, un petit peu contre le cours du jeu. En même temps, les Grenats n'avaient pas été extrêmement dominateurs non plus, notamment depuis l'entame de ce deuxième acte. Non, c'est pas Stanislas Kielt, je vous dis une bêtise, c'est Demouchy, le défenseur central qui ouvre la marque, Karine.
2: Merci beaucoup Patrick, on va retourner à Nantes parce que si je me trompe pas, il y a une énorme occasion nantaise, Patrick.
5: Alors moi c'est David.
1: Bonsoir Sophie.
5: Mais oui, effectivement.
4: On
5: alors,
4: peut faire une énorme chœur pour Karine, s'il vous plaît.
5: Alors, une énorme occasion. Tu exagères un petit peu, hein, Karine. Mais effectivement, sur un corner de Cafaro, deuxième poteau, Sissoko était absolument seul. Il a complètement manqué sa frappe du pied gauche, alors que le gardien Poussin s'était un petit peu troué sur sa sortie aérienne. Donc, une belle occasion pour le FC Nantes. Après, le ballon est passé largement à droite de la cage de Gaëtan Poussin. 0-0, donc toujours entre le FC Nantes et le Red Star après 54 minutes de jeu.
2: Pardon, David, là, j'ai la tête qui va exploser là, comme un chou-fleur. C'est une catastrophe.
6: La Ligue 2, ça te réussit, hein, Karine.
2: Ah non, mais j'ai une migraine avec les spots en pleine tête. Là, je suis dans un état. Et pourtant, j'aime la Ligue 2, mais là, je souffre avec les spots. Nous allons retourner voir Damien, qui est à Clermont pour Clermont-Reims. Toujours 0-0.
3: Oui, c'est bon prénom. Bravo, Karine.
2: T'as vu ça un peu. Je reprends mes esprits, j'essaie.
3: 9 minutes en deuxième mi-temps, il y a un blessé côté Rémois avec un contact avec Adrien Huneau au milieu de terrain. Le jeu est arrêté. Monsieur Angoula d'ailleurs, alors je sais pas si ce sont des nouvelles directives d'arbitre, mais contrairement à ce qu'on peut voir souvent en Ligue 2 où le jeu est très haché à chaque contact, laisse beaucoup jouer finalement. Il sort pas non plus les cartons de manière inopportune. Et c'est à noter pour qu'il y ait un petit peu de rythme dans cette partie qui en manque quand même un petit peu. 9 minutes en deuxième mi-temps, 0-0 entre Clermont et Reims et le jeu va reprendre dans quelques instants.
5: Attention Cabral pour le Restart qui rentre dans la surface de réparation. Cabral, la frappe, elle est dans le petit filet. Il était parti dans le dos de Lucas Perrin. Il avait pris de vitesse. Et on en reste à 0-0 entre le FC Nantes et le Restart après 55 minutes de jeu.
2: On retourne au stade Saint-Symphorien. Patrick Muller, donc Guingamp, a ouvert le score sur la pelouse de Metz.
1: Exactement, un but de Demouchy, le défenseur central, but de la tête, belle tête hein, d'ailleurs, hein, pour couper un corner de Amin Emia côté droit, et un très bon coup franc pour le Football Club de Metz. On est à 2 mètres de la surface. Qui pour le frapper? Peut-être le pied gauche de Nathan Mbala. Bah, Gauthier n'est plus là, hein, donc ça solutionne les choses. Il tirait quasiment tous les coups de pied arrêtés la saison dernière. Nathan Mbala, il a une très très belle patte gauche. Ça peut être pour lui. Et je me demande si Demouchy, le buteur de Guingamp, ironie de l'histoire, n'a pas été formé au FC Metz. Je vais vérifier ça, mais il me semble que oui. Toujours est-il que c'est Nathan Mbala qui va frapper ce corner directement dans le mur. Cela va deuxième chance de la tête pour Moussa Fall, mais ça va sortir en sortie de but. Allez, Messin qui pour
2: tu
1: l'instant.
2: Tu as raison, Patrick. Hein. Eh ben il a bien été formé au FC Metz.
1: Merci ma chère Corinne de valider cette information.
2: Ah, c'est Samuel qui a toutes les infos. Hein. Tu sais, moi je j'écoute dans ma petite oreillette et Samuel est une bible.
6: Ah donc du coup c'est voilà. Samuel qui t'a donné les mauvais prénoms.
2: Ah ben bien sûr, oui, oui aussi, voilà. Bien sûr. T'as raison de le
6: préciser. Faut le balancer.
4: Je suis d'accord. Voilà.
2: Tout à fait.
1: À 0, pour les Guingampais, ici sur la pelouse du FC Metz, 54 minutes dans cette rencontre.
2: On retrouve Antoine, il y a une évolution des scores et Dunkerque qui reprend l'avantage face à Grenoble.
7: Oui, 2-1 pour les Dunkerquois, alors qu'on joue la 53e minute de jeu. Il s'était fait égaliser juste avant la mi-temps hein, par le Grenoblois Yadalit Diaby. Mais là, c'est une situation un peu confuse hein, dans la surface. Et il me semble que c'est un contre son camp, hein, Dunkerquois, Grenoblois, pour ce but de Dunkerque qui mène donc 2-1 après. 53 minutes de jeu et autre but pour Rodez qui évolue hein, en supériorité numérique depuis le carton rouge du Lavallois Sidi Bané à la 19e minute de jeu et c'est l'enfant du club Corentin Issanchou à la 53e minute de jeu qui permet à Rodez de prendre l'avantage à la 55e minute de jeu. Sur les autres terrains, toujours 0-0 entre Montpellier et Dijon. Annecy mène toujours 1-0 à Pau mais est toujours réduit à 10 suite à l'exclusion de Clément Bilmaz et 0-0 entre Boulogne et Nancy qui a une nouvelle ère hein, puisque Pablo Correa n'a pas été reconduit et c'est Oswald Tanchot hein, qui a pris la succession donc à voir aussi ce que ça donnera Nancy cette saison.
2: On rappelle qu'il y a 9 matchs ce soir qui se jouent, il y a 4 pelouses où il ne se passe rien, toujours 0-0 et notamment Nantes Red Star. Et là je suis pas content David Philippot, moi je veux des buts, je veux qu'il se passe quelque chose à la Beaujoire.
5: J'aimerais bien aussi hein, déjà qu'on n'a pas d'ambiance, donc c'est vrai que c'est triste hein, ce premier match pour les Canaries en Ligue 2, 57e minute de jeu, 0-0 entre le FC Nantes et le Red Star. La longue touche là, dans la surface de réparation, ça va un petit peu mieux je trouve pour le FC Nantes. Ah, la frappe là, de Corredor, elle passe la demi-volée qui passe largement au-dessus de la cage de Gaëtan Poussin, mais j'ai envie de dire il y a un petit peu plus de jeu, ça propose quelque chose, ça ne proposait rien en première période. Il va y avoir un premier changement effectué par Michel Darzakarian et également par Damien Perrinel. Alors qui va sortir? C'est Cafaro qui sort, remplacé par Herba Guirassy. Et du côté du Red Star, c'est numéro 23 qui va entrer en jeu et c'est Ikanga qui va entrer. Alors là je ne sais pas comment il va faire, ils vont passer sans doute à 3 devant. Au corridor va être, ouais, c'est corridor qui va remplacer un peu dans le rôle de meneur de jeu Cafaro et c'est Kawi qui sort remplacé donc par Ekangala du côté du Red Star, la 58e, 0-0 entre le FC Nantes et le Red Star.
2: Et oui, donc sortie de Cafaro qui est arrivé en provenance du Paris FC qui connaît déjà très bien la Ligue 2, que ce soit avec Saint-Etienne ou encore avec Reims. On va retourner voir ce qui se passe à Bonal. Saint-Etienne qui mène 3-0 sur la pelouse de Sochaux. Est-ce que les Stéphanois continuent d'appuyer ou pas Sébastien?
8: 53e et oui ils continuent à jouer le jeu comme si de rien n'était, j'ai envie de dire, entre guillemets. On a vu Joshua qui est entré à la mi-temps s'illustrer là avec un centre qui lui vient, le contrôle et l'enchaînement demi-volé s'est passé au-dessus de la barre transversale de Mehdi Jana et dans l'autre sens.
1: L'égalisation Messi, l'égalisation de Pape Moussa Fall et voilà, il avait raté son pénalty en première période, il reprend victorieusement du pied gauche cette volée du pied gauche sur un centre venu de la droite, c'est superbe le geste du buteur Messin, on en a parlé, 11 buts la saison passée du côté de la Belgique, et bien il ouvre son compteur, 58 minutes, l'égalisation en faveur du FC Metz, un partout désormais entre Metz et l'en avant Guingamp.
2: Un mot sur cette égalisation, David, le mental du joueur qui avait raté sur pénalty et qui permet aussi d'égaliser.
4: Oui, complètement. Et moi, j'adore le travail d'Mbala sur le côté gauche. C'est vrai que le contrôle porte-manteau, on le voit à l'écran, le petit dribble de dégagement. Non, très fort. Bravo.
6: Ouais, et c'est un vrai but d'attaquant hein, parce qu'il a même pas besoin de passer devant son défenseur. Il met un petit extérieur du pied là, un but un peu à la Zlatan là, qui faut beaucoup de souplesse dans la hanche et pour aller marquer, en montrant également la force mentale de revenir dans un match où t'as raté un penalty et derrière le but était vide et t'as tiré sur la barre, c'est bien.
2: C'est joli, effectivement. Un but partout pour les Messins face à Guingamp. Dunkerque qui prend le large, Antoine, avec un troisième but.
7: Et oui, troisième but hein, à l'instant des Dunkerquois, alors qu'on joue la 57e minute de jeu. C'est Marco De Scherp hein, qui avait marqué le deuxième but tout à l'heure. Et là, il vient déposer une galette dans la surface pour son coéquipier. Et ça fait donc 3-1 pour Dunkerque après 57 minutes de jeu, qui s'était fait égaliser juste avant la mi-temps hein, par les Grenoblois, mais qui réagissent très très bien en début de deuxième période. Alors que c'est pas toujours facile hein, quand on prend un but avant la mi-temps de réagir ainsi. Donc 3-1 pour Dunkerque face à Grenoble après 57 minutes de jeu.
2: On va aller à Nantes retrouver David qu'on avait coupé, toujours 0-0 on rappelle, entre les Nantais et le Red Star.
5: Oui, effectivement, la 61e et 0-0 entre les deux équipes. Tu l'as dit, attention là, le numéro 11 qui déborde pour le Red Star, le centre en retrait. C'était Cissé hein, qui avait débordé. Tabibou qui a des difficultés hein, dans un poste de piston gauche. C'est plutôt un milieu de terrain. Tabibou un milieu de terrain offensif et c'est un petit peu compliqué pour lui ce soir dans ce nouveau poste. Les joueurs du Red Star qui ont encore le ballon, la bande d'intervention de
1: Tati. Et ça fait deux pour Metz. Le travail de Jesse Domingue. L'accélération et le centre au cordon pour Ablachvili, le géorgien, du pied gauche en 3 minutes. Les Messins qui renversent complètement la situation. Metz 2, Guingamp 1, l'heure de jeu ici à Saint-Symphorien.
2: Incroyable ce retournement de situation. Messins, ils étaient menés 1-0, les relégués, et maintenant ils sont devant 2-1. On va regarder hein, le but, on va l'analyser avec vous dans quelques instants. Pour l'instant, on embrasse le maillot.
6: Son très beau maillot d'ailleurs, très beau maillot.
2: Très beau maillot que Kevin aime beaucoup. Avec ce grenat et ce doré lui plaît beaucoup. Et
6: on voit une très très belle percée déjà de Jesse Domingue qui est un bon joueur de foot, on le sait. Le contrôle est parfait. Très très beau but. Un contrôle comme ça en extension intérieur du pied, enchaînement du pied gauche, intérieur du pied droit, enchaînement intérieur du pied gauche, c'est beau.
2: Superbe donc but 2-1 en faveur des Messins qui se relancent complètement dans cette rencontre devant leur public. David, encore une fois, je suis désolé, on t'avait coupé. À chaque fois que finalement on te donne la parole, il y a un but Messin. Donc on va voir si ça va marcher.
5: Moi,
2: une troisième fois.
5: Je peux la garder quand, tout le temps, ouais, pas de souci, pas de souci. J'ai pas grand chose à raconter par contre, moi, parce qu'il se passe pas grand chose une nouvelle fois dans cette seconde période. 0-0 entre le FC Nantes et le Red Star après 63 minutes de jeu. Là, vous voyez, c'est un 6 mètres qui est joué par Maxime Dupé qui va chercher très très loin. Il n'y a pas de circuit de passe, je trouve, dans cette équipe nantaise. C'est un jeu souvent direct. En tout cas, pour l'instant, il est vraiment pas séduisant, alors qu'il y a Amiens qui va sans doute faire son entrée en jeu. Allez, peut-être Duff sur le côté gauche, le joueur formé au FC Nantes. Et ouais, c'est ça, c'est Amiens qui va peut-être remplacer Tabibou, me semble un petit peu en difficulté. Et finalement, ouais, c'est ça, c'est Tabibou qui sort remplacé par Kelvin Amiens. La 63e, 0-0 entre le FC Nantes et le Red Star.
4: On va pas condamner Michel Derzakarian sur un match, parce que bien évidemment, ce serait prématuré, mais avec le matériel offensif qu'il a, que ce soit les recrues, que ce soit les joueurs du centre de formation, Girassi, Tabibou, Leroux, même Le Penant qui n'a pas débuté ce soir, moi je trouve ça quand même dommage de proposer aussi peu. C'est vraiment dommageable quand on voit le matériel à disposition.
5: Je suis d'accord avec toi, c'est vrai qu'il y a quand même des bons joueurs de foot sur le banc. Il y a Leroux, tu l'as dit.
6: On va pas être surpris de voir Derzakarian qui produit pas un jeu dingue avec le FC Nantes en 2026.
4: Ouais, mais on a régulièrement vu Derzakarian avec des équipes de milieu voire bas de tableau et essayer de tirer 120% d'un effectif moyen. Là, il a quand même peut-être pas un effectif de Rolls-Royce, mais un effectif techniquement bien supérieur à la moyenne de Ligue 2. Et franchement, avec un schéma aussi frileux, des joueurs hors poste, Tabibou Piston, pas séduit et assez sceptique.
2: David, on n'en avait pas encore parlé, mais il y a eu l'épisode de Mostafa Mohamed une nouvelle fois cet été. Alors on sait que ça fait des années qu'il est là et souvent il y avait des problèmes au moment du mercato. Là, il y a eu une reprise qui a été séchée, donc il a été écarté par l'entraîneur. Pour l'instant, il espère partir.
5: Il est tout simplement pas venu à la reprise de l'entraînement. Ouais. Il a manqué 3 semaines. Il ne donnait aucune nouvelle au FC Nantes. Donc les dirigeants ont décidé de lui retirer évidemment les jours de salaire où il n'était pas là. Hein. Donc il y a eu 3 semaines. Il s'est pointé un mardi matin. Là, il y a 15 jours. Il s'est pointé, donc il s'entraîne, il ne s'entraîne plus avec les pros, il ne s'entraîne pas avec les pros, il s'entraîne avec l'équipe réserve de Stéphane Ziani. Et puis l'objectif, il lui reste un an de contrat, c'est qu'il parte, hein, Mostafa Mohamed. Je vois pas comment il pourrait réintégrer l'effectif pro du FC Nantes à la fin du mercato. On verra, parce que pour l'instant, il n'y a pas beaucoup de clubs qui se bousculent pour enrôler l'attaquant, l'avant-centre égyptien.
2: C'est vrai que malheureusement il y a eu souvent des soucis, alors que c'est quand même un joueur qui a du talent, c'est un attaquant qui a du talent. L'an dernier il disait je vais me régaler dans cette équipe parce qu'il n'y a plus Antoine Comboiré. Bon, au final ça avait été très compliqué également.
5: Il avait annoncé l'Europe aussi.
2: Il avait annoncé l'Europe aussi en disant qu'avec Luis Castro et avec les nouveautés ça allait être de la régalade, et finalement ils sont tombés en Ligue 2 malheureusement. On va retourner à Clermont parce que Reims continue de pousser, Damien.
3: Ils ont eu une énorme occasion, 65 minutes 0-0, mais les Rémois, suite à une perte de balle de Mbaya, qui ont eu une énorme opportunité avec Yaya Kader Fofana qui s'est retrouvé tout seul absolument dans les 6 mètres. Il avait plus qu'à la mettre au fond, il l'a mise à côté et était totalement crédule derrière Fofana qui a eu cette grosse occasion. Les Clermontois et les Rémois ont fait des changements à la rentrée de Otto Mewo et de Léonie à la place de Gbané qui était blessé côté Rémois tout à l'heure, on en avait parlé. Et de El Kachati, arrivé de Nek Nimek, donc qui aura été bien discret pendant une heure. Côté Clermontois, on essaie de dynamiser l'attaque avec Maïdine Douane, dont on sait que c'est un joueur qui a du talent, mais qui conclut pas forcément toujours très bien ses occasions. Et puis la rentrée également de Christ Okou, prêté par le Paris FC, dont on dit le plus grand bien, jeune attaquant de 20 ans, dont le PFC ne veut pas se séparer, mais qui, dont le club parisien veut qu'il ait un petit peu de temps de jeu. On va voir si ça dynamise des Clermontois, qui sont très scolaires, c'est bien organisé, mais on sent quand même qu'il manque peut-être de prise d'initiative pour faire mal à une équipe rémoise qui pour l'instant n'y arrive pas. 67 minutes de jeu au Montpied, 0-0 entre Clermont et Reims.
4: Est-ce qu'il manquerait pas un neuf vraiment de métier très confirmé niveau Ligue 2 au stade de Reims? Moi je trouve que l'année dernière c'était aussi ce qui manquait, c'était l'élément manquant. Moi j'aime beaucoup Soumano qui a brillé à Lorient, qui a brillé en prêt à Rodez, mais est-ce qu'il manquerait pas en fait un chouïat de qualité
8: et
4: en plus?
8: L'ouverture du score du Red Star forcément ici à la Beaujoire. Et c'est Cabral à mon avis sur un centre retrait. Bon allez Nantais, là je ne sais pas trop ce qu'ils réclament, parce qu'il y a absolument rien du tout. Ils ont été totalement attentistes. Et cette fois, ça fait 1-0 pour le Red Star. Et j'ai envie de dire, c'est presque logique. À la 67e minute, le FC Nantes est déjà mené 1-0 dans cette ouverture de Ligue 2.
2: Maxime Dupé donc qui ne peut rien sur ce but. Et
6: ouais, c'est bien joué cette remise en retrait là au deuxième poteau avec derrière la frappe de Cabral, le ballon qui fuse. Les Nantais peut-être qui réclamaient soit une position de hors-jeu, soit que le ballon soit sorti. Donc peut-être non. Que le ballon soit sorti. Ah il est peut-être sorti le ballon. Mais en tout cas, bon, ce sera impossible à voir puisqu'il n'y a pas l'arbitrage vidéo. Et donc ça va, c'est un but qui va compter. Je ne sais pas s'il est sorti, mais c'est une trajectoire un peu bizarre.
4: Je trouve ça étonnant que Dupé, quand même, une occasion aussi dangereuse, la demande, en tout cas.
6: En plus, elle est sur lui.
4: Enfin, exactement, plutôt de se concentrer, en fait, sur la tâche à remplir. Bon.
2: Cabral, donc, qui marque ce but, troisième but, lors des trois derniers matchs de Ligue 2 pour Cabral. Et pour l'instant, donc, le Red Star de Damien Perinel qui pourrait tenir sa première victoire. Première victoire en tant qu'entraîneur numéro 1, vous rendez compte? Premier bon. Match, première victoire.
6: À Nantes en plus à la Beaujoire.
2: Bah ouais, bon. Ça doit être beaucoup d'émotions. Et ça continue de régaler pour Dunkerque. 4 buts à 1 désormais, Antoine.
7: Et oui, quatrième but des Dunkerquois, le troisième en 13 minutes. Avec un but inscrit donc là à la 65e minute de jeu. Il me semble que c'est le doublé hein, pour Igor Proutsev, le russe, l'attaquant russe qui vient d'arriver à Dunkerque. Et donc ça fait 4-1 pour Dunkerque face à Grenoble après 65 minutes de jeu.
4: Super passe d'aide de Thomas Robinet, hein, qui est d'habitude beaucoup plus buteur, mais grande intelligence de jeu.
2: Dunkerque donc qui mène 4 buts à 1, tout va bien pour les Dunkerquois. On va retourner à Bonal, il y a une opportunité sur coup de pied arrêté pour les Lionceaux.
8: Ouais, ce corner qui va finir avec un ballon en corner en faveur de Sochaux, ça a été repoussé par la défense. Et il y a eu pas mal de changements et notamment

0: que c'est dur quand t'es joueur de haut niveau, de, même joueur amateur d'ailleurs, de prendre trois buts comme ça en première mi-temps, trois fléchettes derrière, se remettre la tête à l'endroit, forcément c'est très compliqué. Au contraire, je trouve que les Sochaliens, même si c'est un match qui est maintenant mort, mais ils essaient de relever la tête, c'est plutôt pas mal.
1: Oui, c'est ça. Voilà, ils font preuve d'un bel état d'esprit et de toute façon, c'est ce match face à Saint-Etienne, c'est pas forcément là. Même si tu espères toujours première journée à domicile, etc., c'est pas forcément là que tu coches 3 points dans ton objectif maintien. Attention, on va peut-être quand même suivre cette action. Il y aura une faute. Ah, il était bien parti pourtant là, Boubacar Fofana dans son dribble et il y aura un coup franc à venir en faveur de Sochaux à l'angle des 16 mètres. On joue depuis 64 minutes ici et 3-0 en faveur de Saint-Etienne à Sochaux.
2: On va aller retrouver à Metz Patrick Mulan. On rappelle que Metz a renversé les Guingampais. Metz qui mène 2-1.
3: Ouais, mais ils se sont fait très très peur avec cet énorme arrêt là, les bras en croix et le corps en opposition de la part de Jonathan Fischer. Ah, il était fusillé à bout portant. Il y a une séquence Guingampaise là depuis quelques minutes. Le rythme a été un petit peu haché. Il y a eu des changements, triple changement à Guingamp, entré en jeu aussi à Metz de Kadamani. Ça sourit plutôt aux joueurs bretons, alors que là en revanche le coup franc est complètement raté de la part de Teddy Averlan, me semble-t-il. Mais c'est pas fini ce match où tout s'est emballé vraiment en 8 minutes. Hein, avec pour rappeler ce scénario, l'ouverture du score des Guingampais et la belle réaction des Messins qui renversent, tu l'as dit Karine, complètement la situation. Ils s'en sortent au mental et avec la qualité de leurs individualités, hein, ce but presque zlatanesque, c'est vrai, et de la part de Fall et derrière Buashvili. Ce sont des joueurs Abuashvili, Jesse Deminguet qui est passeur sur ce deuxième but, qui ont évolué en Ligue 1 la saison dernière. Il y a quand même quelques éléments qui sont restés dans cette équipe. Il y a de la qualité, il va falloir mettre un petit peu plus de liant, mais pour l'instant, même s'il va falloir tenir du côté du FC Metz, c'est relativement encourageant, j'ai envie de dire, cette mise en route, ce premier match de la saison. Il reste 20 minutes à tenir, 2-1 en faveur du FC Metz face au Guingampais.
2: Antoine, Laval répond à Rodez.
4: Oui, Laval égalise et pourtant les Lavalois sont à 10 hein, depuis la 19e minute de jeu et l'exclusion de Sidi Bané et Corentin Issanchou avait ouvert le score pour Rodez à la 53e minute de jeu, mais Ethan Clavreul, tout juste rentré en jeu, égalise un partout à la 68e minute de jeu. Ethan Clavreul qui avait fait un gros début de saison hein, pour ses débuts l'année dernière avec Laval et qui continue sur sa lancée, ce jeune joueur.
2: On va retourner en Auvergne, Clermont-Reims avec Damien Tardieu, toujours pas de but.
5: Toujours pas de but, on a eu des changements avec de nouvelles entrées. Quentin Paris et Armel Zouri sont rentrés côté Rémois, côté Clermont c'est Ousmane Diop et Ibrahim Koulibaly qui sont rentrés. On a changé le côté droit, côté Auvergnat, il y aura un bon coup franc là pour les Rémois qui n'y arrivent pas pour l'instant, ils peinent à se montrer dangereux. Le coup franc bien sorti par Adrien Hunou, la tentative lointaine mais un petit peu désespérée là de Ange Tia pour cette équipe de Reims qui a du mal véritablement à se montrer dangereuse. On a eu tout à l'heure l'énorme occasion pour Yaya Kader Fofana, mais sinon dans cette deuxième mi-temps il n'y a pas grand chose à mettre dans la colonne des actions. Il reste 18 minutes dans cette partie 0-0.
0: Il ne se passe pas forcément grand chose. J'ai juste une question, c'est quoi les traits verts sur le terrain qui font que en fait le rond central serait plus grand que la normale? Et pareil,
5: vrai,
0: dans la surface de réparation, c'est quoi ce délire?
5: Ouais. Je sais pas, est-ce qu'il y a eu un bug à un moment? J'ai pas pourtant souvenir de compétitions qui ont pu avoir lieu ici ces dernières semaines. Ouais, voilà, c'est ça, on avait agrandi le rond central. Effectivement, il y a ces marquages verts, mais j'ai pas la réponse, Kevin. Je pourrais pas
0: dégueuler de te poser une
6: question. Observateur,
0: depuis tout à l'heure, je vois ça, je me dis, mais dans la surface de réparation, c'est pareil en fait.
5: C'est ça, ouais, c'est l'arc de cercle de la surface et puis le rond central.
0: Il y a un mec qui a fait,
5: j'avais remarqué ça. Peut-être, si c'est le cas.
0: Clairement, je pense que vous êtes des grands rigolos, je pense.
5: Ouais, on a beaucoup d'humour en Auvergne, évidemment.
0: Par contre, il n'y a pas beaucoup de talent footballistique là en ce moment, c'est un peu
2: plus...
5: C'est compliqué. Il manque un peu de talent, les Clermontois, mais ils mettent du cœur à l'ouvrage.
0: C'est la spécialité.
2: Mais la truffade, notamment.
5: Oui, Karine la connaît.
2: Ah, mais quel bonheur.
5: Non.
2: Mais c'est divin.
5: Non, la truffe, c'est le nom de la pomme de terre en Auvergne. Okay. C'est la pomme de terre avec de la tomme fraîche.
0: Dis-moi, c'est quoi le.
2: C'est bien lourd, c'est tout ce que j'aime.
0: C'est quoi, c'est au fromage?
2: Non, il y a de la pomme de terre, il y a du fromage.
5: C'est de la pomme de terre? Ouais, c'est ça, de la tomme fraîche qui est du Cantal non affiné en fait. Voilà.
0: Okay.
5: Et que tu fais fondre dessus avec un peu d'ail et de l'ail, c'est tout. Si on te propose dedans des fines herbes, des lardons, ce n'est plus de la truffade. Voilà.
0: Ok.
5: C'est.
0: Ouais, en gros, c'est une grosse raclette quoi.
5: Oui, tu peux le dire comme ça.
0: Mais
5: ça
0: n'a pas de fait le même goût. Beaucoup la raclette.
2: J'adore la raclette. Moi, tout ce qui est avec pomme de terre et fromage.
0: Ça marque. RMC Sport Games, on est dans un très bel

0: l'hôtel où souvent il y a un peu de poisson, il y a des plats qui sont pas forcément typiques de la montagne, mais Karine, non, faut pas lui proposer un filet de dieu ou quoi. Non, non, c'est raclette tous les soirs et charcuterie.
1: Ah bah oui, non, mais le principe d'aller au ski et de se retrouver à manger une truite sauvage, par exemple, tu vois, ça je comprends pas. Moi, c'est des plats montagnards tous les jours. Je vais au Maroc, là j'ai été au Maroc, je veux que du marocain.
2: Clairement, je vous coupe, énorme occasion. Le centre de Diop et c'est Balal qui arrivait lancé, qui la met au-dessus. Voilà, enfin, à un quart d'heure de la fin, la première occasion clermontoise. Il faut parler de Truffade ici pour que ça motive tout le monde. Il reste un quart d'heure à jouer.
0: Elle n'est pas si facile 0-0. Elle n'est pas si facile à reprendre parce que la balle arrive en demi-volée. Il est au duel avec un joueur et en fait, il n'arrive pas à rabattre le ballon vers le cadre, mais ça ne s'est pas joué à grand-chose. Ah oui, je finirai quand même ce petit sujet gastronomique pour dire que Karine, bien sûr, aux États-Unis, c'était 1 à 2 burgers par jour. Mais littéralement.
1: C'est évident. Mais enfin, tu manges local, David.
0: Mais t'en as mangé combien
1: Plus de 20.
0: Ouais, plus de 20 en 30 jours.
3: Mais attends, t'as testé des burgers spécifiques? Tu t'es fait une liste avec des restaurants de burgers ou c'était juste.
1: Ah oui, oui. Ah, j'ai testé plein de burgers, bien sûr.
0: Mais elle allait souvent dans les mêmes, quand même.
1: Et le 7 Street Burger qui était délicieux.
0: Ils ont envoyé un message sur Instagram, ils m'ont pas répondu. Hein. Je voulais ouvrir un 7 Street à Paris.
1: Ah ben bah, il faut.
3: Franchisé, beaucoup, Kevin Diaz franchisé. Ah
1: ouais, bien ouais. Et beaucoup ont été convaincus par ce 7 Street Burger qui est très bon. Non, mais bien sûr.
0: Voilà, c'était pour la page Karine Galli. Karine Galli en vacances, c'est.
1: Mais je
0: Karine
1: mange toujours local. Voilà. Toujours local.
0: Parce que tu manges surtout.
1: Ah ben bah oui, non, mais évidemment, c'est ma passion. Hein. Manger, je veux dire, j'ai essayé tous les burgers, tous les hot dogs, tous les trucs.
0: Les truffades, toutes les raclettes.
1: Ah, je peux dire à Clermont.
0: Tous les couscous.
1: Oh là là, tu vois. Mais là, tu sais que j'ai
2: le burger auvergnat, Karine. Le burger auvergnat, excellent.
0: C'est quoi, le burger auvergnat,
2: Cantal. Bah, une petite viande salaire magnifique avec un peu de bleu fondu. C'est
0: oh, là, tu la m'intéresses. Base. Là, tu m'intéresses.
1: Ah ouais, ouais.
0: Tu me donneras une adresse.
2: Pas de problème, Kevin.
1: Mais tu sais que là, c'est terrible avec parce plaisir. Qu'on était à Casablanca avec Najib pour l'émission spéciale sur le football féminin en Afrique et je n'ai pas eu droit à un couscous.
0: Ah. Et j'ai t'imagines quand même.
1: Ouais, mais pas ce que je voulais. Et j'étais frustré. Alors j'ai mangé soi-disant local, mais c'était quand même pas fou.
0: Quelle honte.
1: Et j'étais très déçu. Et le problème, c'est que le couscous, ils m'ont tous dit, c'est le vendredi. Oui, bon, on n'était pas là le vendredi. Moi, je rêvais d'un couscous. Donc j'étais très déçu quand même. Mais voilà, il faut manger local dans les différents pays où on va, bien évidemment. Retournons
2: la barre transversale. La barre transversale pour le Red Star. On le FC Nantes qui a failli encaisser un deuxième but. Et c'est Durivo hein, qui envoie un missile. Suite à un corner pour le Red Star et Durivo qui envoie un missile sur la barre transversale de Maxime Dupé, la 77e, et le Red Star qui mène ici à la Beaujoire. Vous avez bien entendu, 1-0, le but de Cabral à la 67e.
0: Un match arbitré par monsieur Millot qui a été rétrogradé, honnêtement je comprends pas pourquoi, de Ligue 1.
4: Attention, il y aura en jeu. Oh pardon, mais là parce que là ça a été parti sur un merveilleux ballon de Jacob Brahim. Encore une fois, vous allez voir le petit extérieur du pied, la Luka Modric qui passe juste entre les deux défenseurs pour arriver pile dans la course de Stassin. C'était fantastique, Stassin qui avait fini l'action.
0: Passe.
4: Ben voilà, merci Kevin. Et franchement, si alors bon, on n'a pas les images, il n'y a pas la VAR, je pense que c'est vraiment très très limite, mais qu'est-ce qu'elle était merveilleuse cette passe, ce petit extérieur du pied.
0: Attends, mais
4: il va nous régaler. Je vous l'annonce, ce gars-là va nous régaler.
0: Est-ce qu'il peut ne pas finir le mois d'août à Saint-Etienne?
4: Est-ce qu'il peut être retransféré, c'est ça? Non mais alors, ce gars-là, on va le suivre. Hein. Jacob Brahim, on nous en a un petit peu parlé comme ça pendant la prépa parce qu'il a un peu régalé. Mais alors là, avec ce qu'il fait ce soir, je pense qu'on n'a pas fini de parler de lui sur les récaps et sur les soirées Ligue 2. Hein.
0: Grosse occasion quand même derrière pour Sochaux là.
4: Grosse occasion aussi avec cette phrase de Baghdadi qui va passer au-dessus, c'est vrai, mais elle était passée au-dessus malheureusement. 73e minute et donc on en reste à 3-0 en faveur de Saint-Etienne.
1: On va aller voir Patrick Muller. On rappelle que Metz est devant face à Guingamp.
5: Oui, mais je comprends pas ce match, Karine. 77 minutes, 2-1 pour les Messins. Mais oui, parce qu'on pensait qu'à l'heure de jeu, quand les Messins avaient inscrit ce deuxième but, ben, qu'on allait assister à une dernière demi-heure de fou avec des Guingampais qui allaient se livrer, les Messins qui allaient tenter de mettre le troisième pour se mettre à l'abri. On pensait presque déjà à ce Metz-Guingamp d'il y a quelques saisons qui s'était terminé sur un 6-3 de mémoire en faveur de Guingamp, les Messins qui avaient terminé à 8. Enfin voilà, je me suis fait des projections, des constructions mentales et en fait, on s'ennuie. Il y a un changement à l'instant. Bah, c'est Habib Diallo, tiens, côté Messin qui va entrer en lieu et place de l'un des buteurs du FC Metz, c'est Fall. Mais voilà, les Messins sont en gestion. Les Guingampais n'arrivent pas vraiment à trouver de solution sur le plan offensif. Donc on est sur cette espèce d'entre-deux un petit peu tiède à l'approche des 10 dernières minutes du temps réglementaire. C'est la 78e et 2-1 pour Metz face à Guingamp.
1: On fait un tour des stades, messieurs. Le temps, le score, on est à la Beaujoire avec David.
2: La 80e, 1-0 pour le Red Star. Le but de Cabral à la 67e.
1: Direction l'Auvergne et la Truffade, Damien Tardieu.
6: 80e également ici à Clermont, 0-0 entre le Clermont Foot et Reims.
1: On est également à Bonal avec Sébastien Ruffet, Sochaux Saint-Etienne.
4: Alors seulement la 74e ici et 3-0 en faveur de Saint-Etienne. 3 buts marqués en première mi-temps par Brahim, 22e, Cardona 24e, Cardona le doublé 28e.
1: Et le point sur les 5 autres rencontres avec Antoine Brard.
7: Montpellier-Dijon 0-0, 79e minute de jeu. Boulogne-sur-Mer-Nancy 0-0, 80e minute de jeu. Pau-Annecy 1-0 pour Annecy à la 77e minute de jeu. Mais les Annéciens sont à 10 depuis la 16e minute et l'exclusion de Clément Bilmaz. Rodez-Laval, un partout. Égalisation il y a quelques minutes d'Ethan Clavreul pour les Lavallois. Et enfin Dunkerque-Grenoble 4-2. Réduction du score à l'instant de Grenoble. Signé Yadali Diaby qui signe un doublé. Et donc on joue la 77e minute de jeu. 4-2 pour Dunkerque face à Grenoble.
1: 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On vit la reprise de la Ligue 2 ce soir avec 9 matchs au programme. On est ensemble jusqu'à minuit. Ne bougez pas, on est en direct. À tout de suite.
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1: 22h23 en direct du studio Roland Courbis. On est ensemple sur RMC. On vit la reprise de la Ligue
4: pour Saint-Etienne. Avec ce rush de Yuriko Davitashvili qui a fait 70 mètres balle au pied pour éliminer Kassochalien. Il décale parfaitement Joshua dans la surface de réparation. La frappe à ras terre, elle est pas suffisante là pour tromper Mehdi Jaïn qui repousse ce ballon du pied. On était tout proche du 4-0 ici en faveur de Saint-Etienne alors qu'on rentre dans le dernier quart d'heure.
1: On est avec donc Kevin Diaz et David Guzman pour vivre cette reprise de la Ligue 2 avec notamment donc les Stéphanois qui pour l'instant se régalent sur la pelouse de Bonal et mènent 3-0. On va retourner à la Beaujoire, le Red Star qui est en train de jouer un très mauvais tour au Nantais relégué en Ligue 2 cette saison. Pour l'instant, c'est le Red Star de Damien Périnel qui mène à la Beaujoire. David.
2: Effectivement, la 83e, c'est Cabral hein, qui permet au Red Star depuis la 67e de mener 1-0. Michel Derzakian qui vient, ouais, il s'impatiente là sur son banc. Il va être très en colère, je pense, en zone mixte, en salle de conférence également. Il a fait entrer il y a quelques instants Johan Le Penant à la place de Lamy et Leroux a remplacé Duff, deux milieux de terrain. Donc ils sont entrés. Il a pas trop de choix. Attention, la corridor. Non, mais il y avait une faute d'un Nantais sur cette longue touche de Frédéric Gilbert, le capitaine du FC Nantes. Franchement, alors c'est ce que je disais tout à l'heure. On va pas tirer de conclusion. C'est un premier match. Cette équipe de Nantes, peut-être qu'elle aura un autre visage après la fin du mercato, c'est-à-dire le 1er ou le 2 septembre, je ne sais plus trop exactement la date, le lundi en tout cas. Mais c'est relativement inquiétant. Voilà, les matchs de préparation n'avaient pas été très bons. Là, ce soir, on a la confirmation que cette équipe n'est absolument pas prête à jouer la remontée en Ligue 1. Il y a énormément de travail. 1-0 donc pour le Red Star ici à la Beaujoire après 84 minutes de jeu.
1: On va retrouver Damien Tardieu à Clermont, Clermont-Reims.
6: Oui, 0-0 à 6 minutes de la fin, mais ça devient intéressant parce que les Clermontois ont les changements ont fait du bien côté Clermontois, les entrées notamment de Diop, de Okou, et ils se montrent dangereux, les Auvergnats, à l'image là d'un contre qui était enclenché par Balal. On sent qu'ils ont des jambes hein, que physiquement ça va pour ce premier match de la saison. Une grosse faute de Ntamon côté Rémois, et les Rémois qui ont des difficultés, ils abusent de longs ballons, ils ont du mal dans la construction, et on ne sait pas de quel côté la pièce va tomber à 5 dernières minutes de la fin. Peut-être qu'il n'y aura pas de but, mais en tout cas, ça s'anime dans ce dernier quart d'heure. 0-0 pour l'instant entre Clermont et Reims. Il reste 5 minutes 30 dans cette partie.
0: Il y a un match où ton match, David.
3: J'étais en train d'y penser. Tu sais quoi, je me suis dit, quand est-ce que tu vas me charrier?
0: Non, je te charrie pas, mais je vais quand même charrier un peu parce qu'il se passe absolument rien dans ton match.
1: Ah oui, le Montpellier-Dijon, je pense que Antoine n'en a jamais parlé.
3: Absolument.
5: Non, il se passe pas grand chose.
3: Mon équipe, l'équipe.
0: Ton équipe chouchou, je me méfie de tes équipes chouchou. Hein. Mmh. Ça, je le savais.
1: C'est-à-dire que le match est tellement nul.
0: La télé a dit non, mais David, je te montre pas le match, il est claqué au sol. Voilà.
1: On était en train de regarder Montpellier-Dijon au moment où on le dit, la télé rend l'âme. Voilà. Elle ne veut pas nous proposer ce spectacle qui n'en est pas un, visiblement.
0: Petit point mode, c'est pas le plus beau maillot de Montpellier, j'ai vu de ces dernières années. Il y a une espèce de. Ouais, vous le voyez pas, mais.
3: Montpellier, moi je.
0: Ouais, c'est pas mal.
1: Oui, tu aimes l'orange et le bleu, quoi.
3: Ouais, bleu marine, orange, ça se marie. Ouais,
1: bah, aucun bien. Problème, j'aime beaucoup. Écoute, je suis habillé en orange. Moi, je suis en abricot aujourd'hui. J'ai rien contre l'orange, tout va bien. Hein. Mmh. On me dit quand même qu'il y a 28 tirs dans ce match.
3: Voilà, Kevin.
0: Ah ouais, 28 tirs, mais
1: c'est ça.
5: Ça dépend. Tu peux faire plein de tirs et arroser.
1: Tu peux arroser, bien sûr.
3: Voilà, non, mais
1: c'est
0: juste à la motion, tu peux arroser, tu vois.
3: Oui,
0: ça peut partir un peu. Bah, excuse-moi. Moi, je t'avais parlé de Sochaux à SSE et de
3: Nantes Red Star.
0: Et de Nantres Star. Au moment, il y a des buts. Il y a des buts, il y a des barres transversales, il y a des trucs. Puis il y a David Philippot.
3: Ça, c'est important.
0: Énorme.
1: Alors, on me dit seulement quoi, 4 tirs cadrés, c'est ça?
0: Oui.
1: 4 tirs chacun cadrés, donc ça fait 8 quand même.
3: Pas mal. Voilà, c'est pas mal.
0: Plus des passes gardiens, des passes gardiens.
3: C'est toutes les frappes qui sont pas passées loin.
0: Franchement, la télé, c'est toujours pas rallumée. Ouais, c'est
1: que c'est
2: la barre transversale trouvée par Louis Leroux, là, ici à la Beaujoire, sur le centre de Le Penant. Et la petite aile de pigeon trouvée. Ouais, c'est Le Penant qui sert Louis Leroux. Et le ballon qui finit sur la transversale. 86 minutes de jeu. 1-0 toujours pour le Red Star, ici à la Beaujoire. Le but de Cabral à la 67e.
1: Oui, je connais Flashdorf, mais que pour les résultats.
0: Pour nos auditeurs, il faut quand même sourire un peu dans cette soirée Ligue 2 où tu nous dis quand même, mais comment il fait pour savoir qu'il y a des tirs cadrés? Ça s'appelle Flash Score, Flash Résultat, Live Score, l'équipe, RMC Sport, toutes les applis de
1: score. Non, mais parfois, il y a du retard. Je suis sur Flash Score pour les résultats, mais je trouve que c'était assez impressionnant tout le détail qu'il avait en live.
0: Ça s'appelle les statistiques.
1: Voilà, mais finalement, d'avoir les statistiques vraiment en live sans retard, c'est normal.
0: On va voir s'il est fort. Est-ce qu'il a les expected goals de ce
3: match? Il faut regarder la ligne en dessous.
0: Il est fort, Samuel Vasselin.
1: 1-17 pour Montpellier, 0-54 pour Dijon.
3: C'est pas un feu d'artifice offensif, ça.
0: C'est extraordinaire.
1: C'est fabuleux, en tout cas. Merci, Samuel, pour toutes ces petites informations.
0: En tout cas,
1: on retourne à Bonal. Il y a un Stéphanois au sol.
4: Mais il s'est relevé. C'était Nahir qui était au sol après ce duel aérien avec Djoko. Il avait pris un petit coup au passage. Et les Stéphanois qui essaient de remettre un petit peu le pied sur le ballon, de calmer un peu les quelques ardeurs sochaliennes. Après, c'est vrai que Sochaux a un peu plus de situation, un peu plus de ballon, mais en même temps, c'est vrai qu'on est avec des Stéphanois qui, ils mènent 3-0. Ils sont plus dans la même logique qu'en première mi-temps, quand il y avait 0-0 et qu'ils allaient au pressing comme des fous à un moment, où ça se déclenche. Hop là, le petit coup du sombrero de Brum qui envoie le ballon par-dessus. Oh, s'il va aller au bout, balade, non, il va être repris. Mais alors là, c'est encore une fois au milieu de terrain, il se balade avec ses cheveux Milon là au vent. Enfin, franchement, ce joueur il est extraordinaire. Moi je suis déjà fan de Jacob Brahim, je peux vous le dire. Et dans l'autre sens, attention, le retour encore une fois là de Nahir, de Julien Le Cardinal, là face à Fofana qui aurait pu prendre la direction du but, mais il va être serré. Et la faute de Fofana sur Julien Le Cardinal. Vous allez revoir cette petite action. Pourtant, Julien Masson était proche de Jacob Brahim. On ne peut pas le reprocher de lui laisser de l'espace. Le petit coup du sombrero. Après, il voit que ça part. Hop, le petit ballon par-dessus avec le plat du pied ouvert. Vous voyez toute l'élégance. Vraiment, s'il y a un mot qui caractérise ce joueur, c'est vraiment élégance. C'est la très très très très bonne pioche. Si vous êtes supporter Stéphanois, que vous m'écoutez ce soir, vous pouvez être rassuré sur votre nouveau numéro 10. 82e minute ici à Bonal, 3-0 en faveur.
0: Je sais pas si vous devez être rassuré ou inquiet de le perdre avant la fin du mercato, parce qu'à ce rythme-là, il y a Manchester City qui va se mettre dessus.
3: Non mais ouais, mais après c'est pas un club vendeur. Etienne, ils ont la chance de par la force de leur actionnaire de pas être club vendeur, donc.
0: Ouais, attends, si Strasbourg là, pas très loin, ils ont envoyé Sébastien Ruffet qui fait un petit rapport. C'est un petit rapport.
3: Ils sont sanctionnés par l'UEFA Strasbourg. Là, Strasbourg, ils ont mis la.
0: Strasbourg ont mis le... Ouais, mais Blouko.
4: Strasbourg, il faut d'abord vendre un petit peu.
0: Oui, d'accord, mais Blouko qui envoie, je sais pas moi, 30 patates.
3: Oui, oui, donc c'est
0: et puis après qu'il est prêt à Strasbourg comme il sait faire, quoi. Le petit frérot, bon, ça, tout est possible là-bas, non?
4: Oui, oui. Oui, sans commentaire. Voilà. On en reparlera quand on commentera Strasbourg-Lens la semaine prochaine, si vous voulez bien.
1: On va retourner tout de suite à Clermont. Clermont-Reims 0-0. Damien Tardieu.
6: Il reste 30 secondes dans le temps réglementaire. La possession pour les Rémois qui sont devant la surface de réparation, bien défendue par les Clermontois, les Auvergnats qui ont très bien défendu dans cette partie, qui toutefois n'ont pas réussi à se montrer dangereux depuis tout à l'heure. L'occasion qu'on vous comptait. On va rentrer dans le temps additionnel, sans doute 3-4 minutes. 0-0, les Rémois qui essaient d'appuyer dans cette fin de partie.
1: On va aller où, messieurs? Où est-ce que vous voulez aller?
3: À Montpellier.
1: Antoine, réveille-toi. Montpellier, qu'est-ce qui se passe?
10: Eh ben, il se passe pas grand chose. Et c'est terrible, hein, parce que cette semaine, en plus, Zoumana Camara, il disait, on a eu la meilleure défense du championnat l'année dernière, mais on veut être offensif. Ouais. Bah, on n'a pas vu beaucoup.
3: Moi, j'ai cru Zoum. Voilà, je me suis fait avoir.
10: Ouais, il n'y a pas eu beaucoup d'attaques ce soir, et c'est un bon point, hein, pour les Dijonais qui reviennent de national. Hein, ils ont passé 3 ans en national. Par contre, pour Montpellier, Montpellier veut viser beaucoup mieux, veut viser éventuellement au moins les barrages, enfin, mieux que la 8e place de la saison dernière. Et là, ce soir, bon, il se passe pas grand chose, même s'il y a un bon coup franc à venir dans les prochaines secondes pour les Montpelliérains. Mais bon, c'est une grosse contre-performance à domicile. C'est que le début de la saison, certes, mais bon, vous, si vous m'avez pas entendu en parler, c'est qu'il ne se passe pas grand chose. Hein.
1: Oui, oui.
10: Donc on attend, il y a le coup franc, hein, qui va venir. On est à la 90e minute de jeu, toujours 0-0 entre Montpellier et Dijon.
0: C'est là le but pour David.
3: C'est le
1: moment.
3: Je sais. Est-ce
1: il n'y a plus TG Savanier pour tirer quoi.
10: Non, Savanier n'est plus là. Non. Et alors là, ça va être.
3: Est-ce que le petit Nassim Mignon
10: s'est relâché? Oh là là. Ouais, des buts de Montpellier. C'est un contre-champ du défenseur dijonnais. Il suffisait de demander.
3: Et je venais de me demander si Lassine Meignan était rentré.
10: Et ben voilà, but de Meignan.
0: Horrible but.
10: Enfin, but contre son camp, à mon avis, sur un ballon touché.
3: Lassine Meignan, un plus jeune professionnel du MHSC.
10: Je pense même que c'est un Dijonais, hein, qui met le ballon dans le but. Et on a un autre but au même moment, j'en profite. Rodez qui prend l'avantage à la 89e minute de jeu face à Laval. Rodez, il y avait un partout. Et voilà, ça fait 2-1 pour les Ruthénois qui jouaient à 11 contre 10. Une superbe frappe. Hein. Superbe frappe. Pleine lucarne. Et ça fait donc 2-1 pour Rodez à la 90e minute de jeu face à Laval. 2-1 pour Rodez. Et donc, on le disait à l'instant, 1-0 pour Montpellier. On rentre dans le temps additionnel face à Dijon.
1: Bon, en tout cas, le but que Montpellier attendait et que David Guzman attendait a fini par arriver. Alors, il est un peu gaguesque, mais en tout cas, ça fait 1-0.
3: Pardon ?
1: Excuse-moi.
3: Mais il est plus que gaguesque, il est ridicule.
1: Tu vas pas le regarder toute la nuit avant de dormir.
3: C'est foot en folie.
0: Ben, c'est à l'image de ton match, à l'image de ton choix. Voilà. À l'image de qui tu es, David.
1: En tout cas, mauvaise nouvelle donc pour les Dijonais, promus en Ligue 2 cette saison. On le rappelle, on va retourner à la Beaujoire. Il y a. Est-ce qu'il y a une opportunité? Non, il y a un corner, mais qui n'a rien donné pour le Red Star.
0: Clermont-Reims, c'est pas fou non plus. Hein,
1: oui, mais là, on est avec David d'abord. On est à Nantes.
4: 1-0 hein, pour le Red Star ici à la Beaujoire. Le but de Cabral à la 67e. Il y avait 5 minutes de temps additionnel. Il doit en rester 3. C'est ça, 3 minutes encore à jouer. À part tout à l'heure, il n'y a pas une grosse réaction hein, quand même de la part du FC Nantes depuis l'ouverture du score de Cabral. À part cette aile de pigeon, ce geste un petit peu acrobatique de Louis Leroux sur la barre transversale. Il n'y a pas de connexion hein, pour le moment entre ces joueurs nantais. Il y a énormément de travail, beaucoup de pain sur la planche pour Michel Derzakarian. La longue touche peut-être, Damien, on est dans le camp nantais, on peut... Comment ?
0: Il a bien fait de dire qu'il joue la montée.
3: En plus, il met les intentions. Oui, j'aime bien les personnes qui mettent les actes devant les mots, j'adore.
4: Attention, Cabral à demi-volée qui passe largement à côté de la cage du P. Il reste 2 minutes 30 dans cette rencontre, dans le temps additionnel. 1-0 pour le Red Star ici à la Beaujoire.
0: Voilà ce match qui s'emballe.
1: L'égalisation dijonnaise, Antoine.
10: Et ben voilà, il suffisait de demander. 93e minute de jeu, égalisation de Dijon dans la foulée. Montpellier avait ouvert le score hein, sur un CSC, vous l'avez dit, plus que gaguesque. Et voilà, Dijon qui arrive à égaliser. avec Lenzabat qui égalise. Alors c'est une ouais, c'est un ballon d'un surface, ça lui c'est un 1-2 il me semble. Non, c'est une frappe contrée, elle lui revient dans les pieds et il a plus qu'à.
3: Ça, c'est pas un match pour vous.
10: C'est beaucoup de buts un peu casquette quoi. Enfin c'est cafouillage. Julien Laporte qui compte le ballon et puis finalement il est poussé dans le but par les Dijonais. Donc un partout entre
3: du
10: Montpellier
3: talent,
10: et Dijon.
3: Suspense, mais franchement
10: 93 minutes de jeu. Ça s'est emballé.
1: C'est du football champagne, c'est la folie, David, avec ce un but partout. On va retourner à Clermont, toujours pas de but entre Clermont et Reims. Malheureusement, bon, c'est pas foufou ce match, effectivement, Damien.
6: Effectivement, il reste 1 minute 40 dans le temps additionnel. Il y avait 6 minutes données par monsieur Angoula et les Rémois qui essaient quand même d'appuyer, mais sans se montrer réellement dangereux. Les Clermontois pourront au moins se dire que même si ça manque de créativité, ils auront été sérieux et solides, notamment la charnière centrale auvergnate qui a tenu bon face à des Rémois qui quand même devront montrer davantage avec beaucoup de changements à l'intersaison. C'est un premier match et pour l'instant, c'est quand même une occasion là, peut-être pour les Rémois avec dans la surface Darami qui a eu un contre favorable, il est contré à nouveau. Darami qui s'emmène le ballon, qui va centrer, qui va obtenir un corner, ballon qui a été contré. Il reste 2 minutes, 1 minute même maintenant dans le temps additionnel, 0-0 entre Clermont et Reims.
1: On va retourner à Bonal qui va malheureusement voir une défaite pour son retour en Ligue 2 après 3 saisons en National.
4: Ah oui, avec ce 3-0 là des Stéphanois qui voilà, pour le coup là vous parliez de mettre des actes sur des mots, les Stéphanois ils ont l'ambition de remonter, là clairement ils envoient un message très très fort dès ce soir hein, parce qu'on peut pas dire qu'ils soient tombés sur une équipe de Sochaux particulièrement faible non plus. Alors oui, il y a certes des réglages à faire, oui cette équipe c'est plus ou moins un peu l'équipe qui était en National avec l'un ou deux renforts, donc voilà, c'est pas une équipe qui est amenée en, je pense, à jouer vraiment le haut de tableau, mais ça reste une équipe qui est quand même plutôt pas mal hein. Ils sont pas particulièrement faibles comme je disais et cette victoire de Saint-Etienne ne souffre vraiment d'aucune discussion hein. Ils ont un petit peu levé le pied là dans cette deuxième mi-temps parce qu'ils sont tranquilles, parce qu'on fait des changements du côté d'Yannick Attro, mais vraiment fini, ils auraient pu en mettre deux ou trois de plus sans que ce soit vraiment complètement scandaleux. Il y aura 3 minutes de temps additionnel et les Sochaliens
1: qui, David, voilà, tu nous as dit que c'était terminé à Nantes, c'est bien ça?
2: C'est terminé, eh bien le FC Nantes ne pouvait pas plus mal commencer sa saison de Ligue 2, une défaite ici dans un stade à huis clos, 1-0 face au Red Star, le but de Cabral à la 67e. Il y a beaucoup, beaucoup, beaucoup de travail pour ce FC Nantes s'il veut vraiment prétendre à la montée, à la remontée en Ligue 1.
1: Et donc premier match en tant que numéro 1 pour Damien Perinel et première victoire, début réussi pour l'ancien de l'AS Monaco, 1-0 sur la pelouse de Nantes, le Red Star qui débute donc avec 3 points et le grand sourire de Cabral qu'on vient de voir il y a quelques instants. On va aller voir du côté de Clermont, c'est terminé également, c'est bien ça Damien?
6: Exactement, 0-0. Les Rémois ont eu une dernière opportunité, une tête de Samuel Coteau qui est passé juste au-dessus des buts de Guivarch, mais c'est un 0-0 assez triste et des Rémois plutôt tristes hein, qui devront faire beaucoup mieux dans les prochaines semaines. 0-0 pour cette ouverture de championnat entre Clermont et Reims ici au Montpied.
1: Merci beaucoup, belle soirée à toi, bonne truffade peut-être si tu as le
6: bien
1: temps.
6: Sûr
3: ah, voilà. Je suis pas sûr que le temps soit toute l'année.
1: Mais bien sûr, mais quand c'est bon c'est fini à Metz. C'est fini à Metz également, Patrick Muller.
5: Laborieux mais précieux, j'ai envie de dire hein, pour les Messins, ce succès 2-1 face à Guingamp, une dernière demi-heure complètement à tonne, mais c'est Grenat version 2026-2027 ont eu le mérite de complètement retourner cette situation. Ils étaient menés, ils s'imposent, ils ont été solides, ça n'a pas été passionnant soyons clairs, mais voilà, c'est un succès important eh bien, dans ce premier match de la saison dans l'objectif eh bien, de cette remontée immédiate. Là aussi il y a un petit peu de boulot, mais comparativement au Nantais il y a 3 points de plus et c'est certainement ce que retiendra Luc Holtz pour sa première sur le banc du FC Metz.
1: Merci beaucoup Patrick, belle soirée à toi.
5: Bonne soirée.
1: Va retourner à Bonal, nous sommes dans les arrêts de jeu et donc Saint-Etienne qui va débuter sa saison par une victoire.
4: Ouais, il reste un peu plus d'une minute à jouer ici dans le temps additionnel et Saint-Etienne ouais, qui va débuter avec une victoire a priori 3-0 ici sur cette pelouse de Bonal avec un public là qui s'est éteint là. Ça commence à quitter un petit peu les travées, la fête est un petit peu gâchée entre guillemets, même si évidemment ce Saint-Etienne est un peu trop fort, il faut savoir être voilà, le reconnaître, être objectif et le combat de Sochaux il sera ailleurs cette saison, ce sera contre d'autres équipes qu'il faudra prendre des points pour assurer ce fameux maintien qui reste l'objectif de ce club hein, de cette équipe qui vient juste de monter et qui a pas trop les moyens de recruter non plus face à Saint-Etienne qui là affirme clairement ses ambitions. Et c'est terminé à l'instant avec cette très belle victoire et des applaudissements malgré tout. Voilà, il n'y a pas de, vous l'entendez, pas de bronca, pas de huée pour cette première malgré cette lourde défaite à domicile pour Sochaux, pour continuer parce qu'ils se sont battus, ils ont quand même essayé, il y a eu du courage et des valeurs côté sochalien. Il faudra que ça suffise pour se maintenir en Ligue 2. Ce n'est que la première journée, il va se passer encore énormément de choses, mais en tout cas Saint-Etienne envoie ce soir clairement un message fort à la Ligue 2. 3-0 le but de Jacob Breum qu'il va falloir suivre très fort cette saison, on le rappelle, à la 22e. Irvine Cardona 24e après seulement 2 minutes plus tard, donc le 2-0, et Cardona pour le doublé à la 28e. Saint-Etienne qui a donc plié ce match en l'espace de 6 minutes en première mi-temps.
1: Merci beaucoup Sébastien, belle soirée à toi, et on va terminer avec Antoine. Antoine, il n'y a qu'un seul match où ça joue encore.
11: Oui, Dunkerque-Grenoble, 4 buts à 2 pour les Dunkerquois. On joue la 97e minute de jeu. La fête aura été totale pour cette première de Dunkerque à domicile, avec un doublé hein, notamment du russe Egor Prutsev, Marco Descherpes et Victor Mayela pour les buteurs dunkerquois. Doublé de Yadali Diaby côté grenoblois, mais donc 4-2 pour Dunkerque qui se profile vers une victoire en attendant hein, la première de Steven Nzonzi. Il était passé hein, cette semaine dans l'intégral sport qui va commencer avec Dunkerque d'ici quelques semaines. Les autres scores, Boulogne-Nancy 0-0 terminé entre ces deux équipes. Un bon point hein, je pense pour ces deux équipes qui visent le maintien, qui se sont sauvées la saison dernière de justesse. Autre résultat, très gros coup d'Annecy à Pau qui s'impose 1-0 grâce à un but à la 11e minute d'Axel Drouin. Très bon coup parce que les Annéciens ont joué la plupart du match à 10 contre 11 après le carton rouge de Clément Bilmaz, mais ils ont tenu victoire donc d'Annecy 1-0 au Nouste-Camp de Pau. Montpellier-Dijon, ça s'est emballé enfin en fin de match avec donc pour le moment le but qui est attribué à Lassine Maignan, à voir si c'est pas un CSC à la 90e minute, mais derrière l'Empezat, le Dijonais qui égalise à la 93e minute de jeu, et ça fait donc un partout entre Montpellier et Dijon. Et le dernier match, c'est cruel pour Laval, Rodez menait 1-0, Laval était à 10 contre 11 depuis la 19e minute de jeu et le carton rouge de Sidi Bané. Les Lavallois étaient revenus grâce à Ethan Clavreul, mais les Ruthénois ont fait le trou en fin de match avec le but d'Ibrahim Abalde, très courtisé hein, qui est pour le moment toujours à Rodez à la 89e minute, et joli pour conclure le 3-1 pour Rodez face à Laval à la 94e, c'est terminé également.
1: Merci beaucoup Antoine. Dans quelques instants, c'est l'after qui démarre. Supporters de Ligue 2, supporters stéphanois, vous devez être forcément heureux. Supporters du Red Star ou supporters de Metz, appelez-nous pour nous parler de cette première journée de Ligue 2 et des victoires de vos clubs. Supporters nantais, si vous êtes dépité, on est là également pour vous. Dans quelques instants, l'after foot, au programme également l'interview de Mehdi Benassia dans le journal France Football. On parlera également des matchs amicaux, le PSG qui a fait match nul, Lens qui a perdu. On est ensemble jusqu'à minuit, à tout de suite.
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6: On est ensemble sur RMC jusqu'à minuit aux côtés de Kevin Diaz, de David Buzman, de vous au 32-16. On vous attend évidemment, mais également sur le WhatsApp RMC 06 12 424 424. Le programme, la Ligue 2 avec la première journée. Je vais vous rappeler évidemment tous les résultats. On va parler de l'interview de Mehdi Benatia qui règle ses comptes, qui s'en prend à son ancien président Pablo Longoria, au joueur également. Je me sens trahi, c'est le titre choisi par les journalistes de France Football aujourd'hui. On parlera également des matchs amicaux, le PSG un but partout face à Manchester United, Lens qui a été battu 2-0 face à Sunderland, et ça sera ton avis tranché également sur les Lensois, mon cher David. Mais on va commencer par la Ligue 2, c'était la reprise du championnat avec, on l'a dit, un championnat extrêmement dense cette saison. Saint-Etienne a parfaitement réussi ses débuts, bravo aussi au nouvel entraîneur, on rappelle hein, Yann Catro qui est arrivé, 3-0 sur la pelouse de Bonal. Sochaux promu en Ligue 2 cette saison. Il y a également la victoire de Damien Perinel, première pour l'entraîneur qui était avant adjoint notamment à Monaco. Là, il est entraîneur numéro 1 et il a gagné 1-0 sur la pelouse de Nantes. Il y a également la victoire de Rodez, 3-1 face à Laval. Laval qui était réduit à 10. Annecy qui s'est imposé 1-0 sur la pelouse de Pau. Boulogne-Nancy, pas de but. Pas de but également entre Clermont et Reims. Le carton de Dunkerque, 4-2 face à Grenoble. Metz qui a renversé Guingamp et qui s'impose 2-1. Et enfin, il y a le 1-1 entre Montpellier et Dijon. Messieurs, le match que tout le monde attendait, c'était Sochaux-Saint-Etienne. C'était un match entre deux clubs historiques populaires, et Saint-Etienne, en première mi-temps, a fait le job. Saint-Etienne qui débute parfaitement ce championnat, David.
7: Ouais, c'est une vraie démonstration de force. On l'a dit pendant le live, ce match avait tout d'un traquenard. Sochaux, gros club, énorme public, stade plein comme un œuf, dynamique positive, effectif stable, contre Saint-Etienne qui doit absolument se racheter, qui est un peu le PSG financièrement de la Ligue 2, avec un nouvel entraîneur, un choix osé, qui avait de la pression sur les épaules, et en un quart d'heure, ils nous ont émerveillés, et sur trois coups de poignard, soit trois contre-attaques techniquement rondement menées, ils ont plié la rencontre avant de faire tourner en seconde période. Se dire que Saint-Etienne est capable de produire ça tout en ayant Stassin, David Tachvili sur le banc, tout en n'ayant pas encore terminé leur recrutement, en ayant Chico Lumba et Mahmoud Jaber à l'infirmerie, si j'étais adversaire de Saint-Etienne, j'aurais des sueurs froides après cette rencontre.
6: On rappelle que l'an dernier, par exemple, ils avaient commencé par un match nul, 3-2. C'était face à Laval. Ce soir, ça a été la régalade avec ce 3-0, avec des jolis buts, Kevin. Et puis un joueur que tu aimes bien, le Danois, qui s'est déjà illustré, une recrue, qui a marqué les esprits ce soir.
8: Ouais, bah clairement, de toute façon, dans le football de haut niveau, quand t'as des joueurs qui sont capables d'être autant décisifs sur leur premier match, on avait vu en préambule le diffuseur nous montrer les meilleures actions de Brum en préparation, et j'en parle pas uniquement parce qu'il vient du championnat des Pays-Bas, parce que pour dire la vérité, je le découvre un peu comme ça au plus haut niveau, en tout cas au haut niveau en France, et son adaptation, en tout cas, elle semble très très bonne dans le cœur du jeu. Il est buteur, il est passeur, il a déjà une belle relation avec Cardona, qui est un autre joueur qui a beaucoup trop de qualité en fait pour jouer en Ligue 2 normalement, même si ça fait partie de ces joueurs qui ont un peu plus de mal à briller au plus haut des échelons, c'est-à-dire en Ligue 1. Mais par contre, en Ligue 2, c'est pas trop facile, mais en tout cas il va te mettre ses buts. Bien sûr, il a un petit problème de régularité peut-être, mais il a le talent pour finir. Là, son piqué du gauche, il est tout simplement exceptionnel, et derrière il permet à son équipe de faire le break très rapidement dans ce match. Donc quand t'as la qualité individuelle corrélée, pour moi en tout cas, je découvre aussi cet entraîneur, même s'il vient d'un club qui est historique, qui est un club qui travaille très bien, on l'a vu ces dernières années avec les joueurs notamment passés par Lille comme Thiago Santos ou dans d'autres clubs européens où on voit que Estoril, depuis leur remontée en Liga, en première ligue portugaise, ils font du très bon travail avec peu de moyens. Et cet entraîneur en fait donc partie. Et on voit que, en tout cas, son équipe, elle semble avoir des principes. Et aller chez un promu dans un stade plein à Bonal et mener 3-0 dès la mi-temps ou dès la quasiment la première demi-heure de jeu et derrière finir comme ça, tranquille, en gérant la deuxième partie du match, c'est très propre.
7: Surtout Kevin, son équipe, elle répond. C'est-à-dire que avant la pause fraîcheur, c'était un peu poussif. Réajustement tactique à la pause fraîcheur et 3 buts. C'est déjà très prometteur que après une seule journée de championnat, avec un changement de paradigme et de principe si fort par rapport à Montagné, le collectif réponde déjà. C'est vraiment assez inquiétant pour ses adversaires et assez prometteur pour nous qui allons suivre sa saison.
8: Ouais. Après, forcément, les supporters stéphanois, et on en connaît beaucoup, on en a pas mal ici à RMC, ils vont pas vouloir s'enflammer parce qu'ils ont quand même connu pas mal de déceptions sur les deux dernières saisons. Mais en tout cas, c'est vrai que ce qu'ils montrent là, avec un Stassin, je sais pas s'il est sur le départ, s'il va rester, pas rester.
7: Avec Tenenbaum, de toute façon, il faudra que l'offre soit spectaculaire ou que lui se comporte très mal.
8: 40 millions ?
7: Non, moins. Je pense qu'une bonne 15-20 de millions, il le lâche. Mais il a eu même plus l'année dernière. Mais
8: il avait besoin
7: sur le marché d'envoyer un message en disant Saint-Etienne, sous Tenenbaum, sous Kilmer, c'est à notre prix ou pas du tout. Et je pense que ça a fonctionné. Peut-être au détriment de Saint-Etienne, qui a eu un Stassin à la motivation fluctuante toute la saison. Mais pareil pour Zoréko Davitashvili. Nous, on l'a vu à Bordeaux régulièrement. C'est un joueur de Ligue 1. C'est même un joueur d'Europa League. Mais il partira qu'aux conditions satisfaisantes pour Saint-Etienne. C'est l'avantage d'avoir de l'argent et beaucoup, beaucoup d'argent.
6: On va accueillir Gaëtan, supporter stéphanois au 32-16 sur RMC. Bonsoir Gaëtan.
7: Salut Gaëtan.
0: Bonsoir l'after.
8: Salut Gaëtan.
6: On t'entend très bien. Gaëtan, c'est la première fois que Saint-Etienne gagne son premier match de la saison depuis qu'ils sont retombés en Ligue 2. Ce soir, c'est avec la manière 3-0. Qu'est-ce qui t'a plu dans ce match? Est-ce que tu es confiant? Est-ce que c'est la soirée parfaite pour toi?
0: Bah, honnêtement, je savais pas trop quoi penser avant le match, etc. Parce que quand on écoutait les analyses un peu sur les différents plateaux, etc., ou même dans les paris RMC, tout ça, ça parlait pas mal de Sochaux, etc., qui va surfer sur la vague. Et moi, je pensais l'inverse, mais je commençais à douter un peu avant le match de ça, et au final, ils ont rassuré assez vite. Cette année, j'ai l'impression que, pour une fois, le club sait à peu près exactement où il veut aller, comment il veut y aller, et j'ai l'impression que, peut-être par rapport à les autres années, on est mieux structuré, le plan est plus carré, les joueurs qu'on avait plus besoin, on arrive petit à petit à les faire sortir, ceux qui étaient avec nous et avec qui ça marchait pas.
7: T'en as quelques-uns encore. Que... Moi, FX, je pense que ça va être un peu plus long. Mais oui, je vois ce que tu veux dire.
0: Et après, je trouve qu'il y a aussi plus de... Bah, après, on ne sait pas, le mercato n'est pas fini, mais peut-être une plus grande profondeur aussi cette année d'effectifs. Parce que l'année dernière, OK, on avait un effectif supérieur, mais dès qu'on avait des blessés...
7: Non, mais vous avez eu trop de blessés, Gaëtan, l'année dernière. En fait, vous faites une saison très moyenne l'année dernière. Mais ce qui vous flingue vraiment, c'est le nombre de blessés. C'est vous finissez vraiment sur la jante, physiquement, lors du barrage. Mais vous étiez cuit. Enfin, sans les blessures, alors c'est pas faire un injure au Mans. Je pense que vous montiez. Même si vous étiez très moyen dans le contenu.
0: Je pense aussi qu'il y avait un trop gros écart, je trouve, entre les 12-13 potentiels titulaires et les autres. C'était soit des jeunes, soit des genres d'expérience, mais qui étaient plus là pour être cadre de vestiaire et qui se retrouvaient peut-être plus avec plus de temps de jeu que ce qui était prévu à la base. Et puis après, par exemple, Boati, je trouve qu'on n'en parle pas beaucoup, mais c'est un joueur qui est pour Sainté. Tant mieux que personne ne s'intéresse à lui, parce que nous, on est super contents de l'avoir. Brum, il a l'air d'être très bon. Il aura forcément des passages plus compliqués. Mais...
7: Boakye, problème de blessure, grosse fragilité. Là, il sort à la mi-temps. Je ne sais pas si c'est un choix ou quoi que ce soit, mais on sait que quand il est en forme, il est bien au-dessus du niveau de la Ligue 2, mais il est quand même très fragile. Il a un historique de blessure un peu préoccupant.
0: Non, mais là, ce que j'ai l'impression de faire, ce qui est bien, c'est que même si, par exemple, Boakye est blessé, et ben, là, je n'ai plus exactement le nom, mais ça parle d'un international slovène qui doit arriver en début de semaine.
7: Vous avez un Polonais, je crois que c'est bizarre, ou qui joue en Pologne. Je crois que c'est ça le profil.
0: Ouais. Ouais. Et puis même là, il y a Jabber qui doit revenir. En fait, là, si ce soir on doit changer de milieu, il y a encore 2-3 noms pas trop mauvais sur le papier qui, s'ils sont pas blessés, peuvent prendre la place des autres. Et devant, ça marque des buts, ça a été efficace. Des fois, ça a été le problème de l'année dernière où on manquait d'efficacité et tout. Donc non, c'est que le premier match, mais ça s'annonce pas mal. Et quand on voit aussi, je pense que l'expérience qui a été prise par le club de la Ligue 2, etc., et de la difficulté du championnat, bah, c'est aussi vu ce soir où on était prêt, alors qu'il y a d'autres gros clubs contre qui on va batailler pour monter, qui ont beaucoup plus galéré ce soir.
7: J'allais rebondir là-dessus. C'est vrai que nous, on avait un œil sur vraiment toutes les rencontres. À part Metz qui a gagné au forceps, les deux autres mastodontes contre qui tu t'attends à combattre, c'est-à-dire Nantes et Reims, on livrait des prestations très fades.
8: Je croyais que t'allais dire Montpellier, tes chouchous.
7: Mais Montpellier, c'est mes chouchous, c'est ma petite surprise, ton petit vent de fraîcheur. Ah ouais. Mais c'est vrai, après, ils ont dominé la tête et des épaules, ils ont été égalisés en fin de match sur un coup du sort, donc on va pas leur en vouloir. Non, mais c'est vrai, Kevin, les deux autres mastodontes contre qui tu dois te battre, Reims et Nantes, on livrait des prestations décevantes.
8: Pour moi, je te dis franchement, en termes de club, en termes de dynamique, en termes de budget, il n'y a personne qui est vraiment en concurrence avec Saint-Etienne.
7: J'ai de la Ligue 2, financièrement, il n'y a rien à dire.
8: Et puis il n'y a pas que ça, il y a le public, il y a l'histoire, il y a tout. Aujourd'hui, Saint-Etienne, c'est un peu une phrase bateau, mais s'ils n'y arrivent pas, ce sera parce qu'ils auront eu des problèmes internes de blessures, peut-être de méformes, comme tu dis, de transferts qui n'ont pas été accordés, donc de joueurs qui ont un peu traîné les pieds, ce que je ne souhaite pas et ce qui est toujours insupportable à constater. Mais en tout cas, aujourd'hui, il n'y a personne comme Saint-Etienne. Comme l'a dit notre auditeur, ils connaissent le championnat, ils connaissent les exigences. J'espère qu'ils ont appris de leurs erreurs. Et à part le FCMS, qui est le spécialiste de l'ascenseur, sinon, je ne vois pas vraiment.
7: Même
8: Reims.
7: Financièrement, le FCMS, en fait, quand tu vois que Gauthier a une part, je ne pense pas qu'il soit en mesure de faire d'énormes transferts. C'est un gros déficit d'exploitation.
8: De toute façon, déficit d'exploitation et club français, ça rime hein, quand même. Donc ça, c'est clair que quand tu as l'investisseur, tu me dis en plus que c'est plus presque du mécénat que de l'investissement. C'est clair que là, Saint-Etienne, ils vont finir par y arriver. Même et si on est qu'au tout début.
0: Un des problèmes aussi de l'année dernière, c'est défensivement, où on prenait tout le temps des buts, où on laissait des boulevards. Et ça, que nos gardiens se faisaient beaucoup critiquer parce qu'ils étaient hyper exposés. Et même si ce soir, il y a eu un ou deux arrêts, etc., on sent que c'est plus solide. Et l'année dernière, il y a quelques points qu'on a laissé échapper.
7: Casco a l'air moins casse-cou qu'Orneland. Orneland, tu savais que c'était du jusqu'au boutisme, du pressing tout terrain. Et c'est vrai que dès qu'on sautait votre ligne de milieu, c'était la ligne droite de Longchamp derrière. Mais oui, non, il a l'air beaucoup plus pragmatique, tout en gardant en fait un football.
8: Moi,
7: vous avez
8: quand même un problème de gardien. Pour moi, Larsener, c'est un bon gardien, mais c'est pas un gardien top 2 Ligue 2 ou même Ligue 1.
7: L'année dernière, ils avaient pris Brice Maubleu, qui était une valeur sûre de Ligue 2, notamment à Grenoble.
6: Qui avait fait la séance de tir au but.
7: Exactement. Et qui n'avait pas non plus été hyper convaincant. Et là, ils sont allés chercher un gardien, si je me trompe, Gaëtan, sénégalais à Sarpsborg, c'est ça,
8: Ndiaye?
0: Ils en ont pris un, oui, sénégalais, je sais plus le club, et un pour concurrencier aussi en troisième gardien.
7: La Vallée, ils ont pris Lucas Lavallée, l'ancien. C'est pas Lucas Lavallée, l'ancien parisien?
0: C'est ça. Mais nous, quand on a connu Stéphane Ruffier à Saint-Etienne, pour quelqu'un arrive à remplacer Ruffier, alors qu'il soit sacrément fort. Mais...
8: Après, Ruffier, c'était il y a un moment quand même.
6: Oui, c'était il y a longtemps. Ouais. C'était la Ligue 1.
0: Oui, je sais.
6: Oui, depuis, tu trouves que personne n'a été au niveau de Stéphane Ruffier. Bon, de toute façon, il avait été jusqu'à être international français. J'en profite quand même pour embrasser Jesse Moulin, qui a été aussi parfois un petit peu dans vos cages et qui est un copain. Ancien de Clermont.
7: J'allais dire que c'était un peu plus difficile avec Jesse Moulin, donc maintenant je suis content que tu le salues.
6: Je peux te dire que Jesse Moulin, si Gaëtan est supporter stéphanois et qui connaît bien l'histoire de son club, a été parfois titulaire lors de derby face à Lyon, ouais. Et il avait fait des bonnes prestations. Est-ce que tout tu t'en fait. Souviens, Gaëtan?
0: Je me souviens, et Jesse Moulin, pour la petite histoire aussi, aujourd'hui, il travaille dans le club dans lequel moi j'ai joué en amateur au foot dans la Loire, du coup. Il est entraîneur des gardiens là-bas, etc. Donc j'arrivais à le croiser, etc.
7: Je me souviens de
0: quelques matchs de Moulin. Moulin, c'est la mentalité et quelques bonnes perfs qui ont fait qu'il restera apprécié dans le club aussi.
8: C'est quoi le club?
0: C'est l'US Fur.
8: L'US quoi?
7: Fur.
0: L'US Fur, c'est en National 3.
8: Ok, ok.
7: Il va te dire, il espérait que tu dises Andrézieux Boutéon parce qu'il a gagné l'année dernière là-bas, donc il voulait le rappeler.
8: C'est un bon souvenir, Andrézieux Boutéon.
6: Merci beaucoup Gaëtan d'avoir été avec nous. On te souhaite évidemment une très belle saison. Gaëtan, deuxième journée pour Saint-Étienne, ça sera à la maison et ça sera face à Clermont. On te souhaite une très belle saison. On vous rappelle également que Metz, donc qui est relégué en Ligue 2, a gagné 2-1 face à Guingamp et qu'il y avait notamment plusieurs banderoles en hommage à Gauthier Hein qui est parti. Salut Gauthier Hein, vrai enfant du club, sacrifié comme d'habitude par ton président. On rappelle qu'il y a des supporters messins qui sont en guerre un petit peu avec la direction par rapport aux moyens ou aux non-moyens qui sont mis dans le club et à cet ascenseur.
8: On m'a dit aussi que Gauthier Hein, c'est un bon joueur, mais très important dans la carrière de Gauthier Hein, c'est aussi Gauthier Hein. Peut-être des fois avant les résultats du
7: c'est
8: club
7: ou avant le capitaine l'année dernière ou avant pas un bon coéquipier.
8: En tout cas, moi c'est les échos que j'ai eu de la part du club en tout cas.
7: Club en vente d'ailleurs depuis associé minoritaire.
8: C'est bien beau, c'est les supporters qui sont toujours là à défendre les joueurs parce qu'ils sont vendus, etc. Mais après, il faut savoir que les joueurs, ce qui les importe d'abord, c'est eux-mêmes.
6: Bah, en tout cas,
8: on en parlait d'ailleurs avec Mehdi Benassia.
6: N'est-ce pas ? Ils ont voulu rendre hommage à Gauthier Hein. Et dans quelques instants, effectivement, l'after continue. On parlera de Mehdi Benassia qui a l'air de découvrir le monde du foot. Hein, parce qu'il en veut à certains de ses joueurs. On n'est pas non plus très surpris de certaines attitudes des joueurs, malheureusement. Il en veut également à son président. En tout cas, il dit sévérité dans France Football. Supporter marseillais, on vous attend au 32-16 pour débriefer avec nous cette interview. C'est la première fois qu'il prend la parole depuis son départ de l'Olympique de Marseille. On parlera également des amicaux, le PSG et Lens qui jouaient aujourd'hui. On est ensemble jusqu'à minuit en direct. À tout de suite sur RMC.
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6: RMC, les 23h, passées de 1 minute.
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6: On est ensemble jusqu'à minuit sur RMC en direct avec Kevin Diaz et avec David Guzman. On vous rappelle que l'on a vécu la première journée de Ligue 2, le retour de notre championnat avec Saint-Etienne qui a cartonné 3-0 sur la pelouse de Sochaux. Saint-Etienne qui est en tête après cette première journée, un succès donc 3-0. Saint-Etienne qui débute parfaitement ce championnat. Bravo au nouveau coach Yann Catro. Nantes a été battu par le Red Star 1-0. Première réussie pour Damien Perrinel. Pau a été battu par Annecy 1-0. Rodez, c'est imposé 3-1 face à Laval. Boulogne-Nancy, pas de but. Même score 0-0 entre Clermont et Reims. Dunkerque s'est imposé 4-2 face à Grenoble. Metz s'est imposé en renversant les Guingampais 2-1. Et enfin, Montpellier a fait match nul, 1-1 partout face à Dijon. Messieurs, on va parler donc de l'actualité de ce samedi, évidemment de cette interview qui était attendue. Les premiers mots de Mehdi Benassia depuis qu'il est parti de l'Olympique de Marseille. Une aventure ratée au sein de l'OM, il sera resté 2 ans et demi dans le club. Il est parti en mai dernier et il a donc décidé de se confier à France Football, à nos collègues, avec un titre. Je me suis senti trahi, c'est le titre en tout cas qui a été choisi par nos confrères. Il règle ses comptes avec les joueurs notamment. Il est dépité de certaines attitudes. Il ne veut pas trop revenir non plus sur tout ce qui a fait aussi un petit peu foirer cette saison marseillaise. On rappelle, lors du premier match, il y a eu une bagarre entre Rowe et Rabiot. Il en dit un petit peu, mais il ne veut pas revenir dans le détail sur cette altercation et sur ce qui est arrivé derrière, c'est-à-dire les deux joueurs qui ont été placés sur le marché des transferts. Et puis, se paye aussi Longoria. On rappelle qu'il y avait le pacte de Miami, Longoria, De Zerbi et Benassia. Et on a bien compris qu'aujourd'hui, il a toujours beaucoup d'estime pour De Zerbi. Et par contre, avec Longoria, il a été extrêmement déçu. Messieurs, qu'est-ce que vous avez pensé de Mehdi Benassia qui a quelques griefs envers certains, mais qui ne se remet pas forcément beaucoup en question. Finalement, on a l'impression que le football 2026, il n'est pas adapté à la rigueur que Mehdi Benassia voudrait. En tout cas, c'est ce qu'il dit dans cette interview.
8: Non, mais c'est toujours compliqué. Après, c'est le sentiment de chacun. En tout cas, s'il y a une chose qu'on peut ne pas lui reprocher, c'est que lui, il est honnête et il donne sa vérité, comme il l'a dit. Il semble en tout cas avoir des arguments qui peuvent s'entendre. Hein. C'est vrai que j'en parlais tout à l'heure pour Gauthier Hein dans le vestiaire de Metz. Mais les joueurs, aujourd'hui, il faut le savoir, c'est un des métiers où il y a le plus, un des sports où il y a le plus d'argent, en tout cas dans les sports européens, hors États-Unis. Et donc, les joueurs, ce sont des petites entreprises individuelles, avant tout. Et
6: oui, donc, mais on l'apprend pas, ça.
8: Oui, mais et donc, quand tu es dans un environnement comme l'Olympique de Marseille, eh ben, c'est sûr que ça doit pas être un métier facile que d'être directeur sportif ou président. Ça, c'est clair. Parce que, entre les médias, entre les entourages, entre les petites guéguerres internes dans un vestiaire, ça doit être, pour un gars aussi entier, moi je ne le connais pas, mais que semble être Mehdi Benatia, c'est clair que ça doit pas être facile tous les jours. Maintenant, une chose est certaine, c'est que quand tu vois le discours qu'il a tenu avec un certain Jonathan Clauss, derrière l'attitude de Jonathan Clauss, que ce soit où il a perdu sa place en équipe de France ou à Nice, où il a été joué un barrage à la dernière journée, je m'en vais pas, je reste, je vais pas à Leverkusen, je reviens, et d'autres joueurs comme ça, Eli Wahi, il est venu, il est reparti, bon, c'était peut-être pas une idée de le faire venir, mais en tout cas après ils l'ont fait repartir. Donc je veux dire qu'aujourd'hui il y a eu quand même beaucoup d'exemples à Marseille. Greenwood, on sait que c'est pas un cas facile à gérer. De Zerbi, on sait que c'est pas un cas facile à gérer, même si je pense que c'était une grosse erreur de ne pas le retenir et de ne pas le contenir à son contrat au moins jusqu'à la fin de saison. Maintenant, je pense que quand tu es à Marseille, il faut avoir beaucoup d'humilité quand on analyse ce club, parce que quand tu es dirigeant dans ce club, tu dois être dans un tel tourbillon que même un gars comme Mehdi Benatia, qui a beaucoup de personnalité, il y a un moment où tu dois perdre pied et où tu as envie, c'est clair, de pousser des gueulantes toutes les deux minutes, même si je crois aussi que certaines de ces gueulantes n'étaient pas appropriées ou qu'en tout cas, il s'est trompé, mais je pense qu'il prend aussi sa part de responsabilité.
6: Tu trouves que dans cette interview, il prend sa part de responsabilité, vraiment?
8: Parce qu'il dit qu'il a fait des erreurs.
6: Aux joueurs et au président.
7: Moi, sincèrement, cette interview, je ne sais pas qui lui a conseillé de la faire, mais je ne la comprends pas du tout. Il en sort absolument pas grandi. Et lui qui dit, et il a connu le très haut niveau, qui veut retourner au très haut niveau en tant que dirigeant, si moi, demain, je suis actionnaire majoritaire d'un club de premier plan, je lis l'interview, je suis pas forcément hyper convaincu et je suis pas forcément sûr qu'elle lui serve. Premier point, j'ai été hyper surpris, surtout moi en tant que financier, d'apprendre que Mehdi Benatia n'était pas du tout au courant de la situation financière du club.
6: Alors que tout le monde le savait.
7: Il est director of football, c'est-à-dire que c'est le poste où il est censé créer de la valeur, que l'OM est quand même sous settlement agreement, donc sous accord avec l'UEFA, que les efforts que lui, Pablo Longoria et Roberto De Zerbi ont demandé à Franck McCourt pour amorcer le plan de 3 ans était connu. Donc, quand lui vient nous dire qu'il y a seulement 6 mois qu'il a pris connaissance de la situation financière dramatique, de l'importance de la Ligue des Champions et du risque financier encouru par le recrutement dispendieux, moi je me dis, est-ce que j'ai affaire avec ce type de révélation à un directeur de football de haut niveau, où maintenant, avec les nouvelles règles UEFA, on doit avoir un œil sur le terrain, un œil sur le tableau Excel, parce que c'est toujours un calcul d'amortissement, de salaire, de projection de revenus.
8: Je suis d'accord David, mais ça dépend comment gérer le club. Je suis d'accord qu'il doit avoir, normalement, moi-même à mon petit niveau, j'ai bien sûr un œil sur la réalité économique du club.
7: Exactement.
8: Ça, c'est certain. Maintenant, je ne sais pas comment sont gérés ce genre de club où il y a des strates avec des directeurs financiers, commerciaux.
7: Mais encore plus, Kevin. Enfin, dans une entreprise qui fait quasiment 200.
8: En effet.
7: Attends, c'est pas que de sa faute. Mais lui, si t'es directeur du football, tu demandes quand même, avant chaque dépense, un reporting très fin en disant, écoute, est-ce que Naïf Aguerd, avec les sommes engendrées, est-ce qu'on peut se le permettre? Je peux pas comprendre ou croire que dans un club comme l'Olympique de Marseille, tu n'es pas à chaque transaction qu'engage des dizaines de millions d'euros un directeur financier ou quelqu'un qui te dit là tu peux foncer, là
8: non, mais s'il l'a fait, c'est qu'on lui a dit qu'on pouvait le faire.
7: Là il faut ralentir.
8: Non, mais s'il l'a fait, c'est qu'on lui a dit qu'on pouvait le faire.
6: Depuis 2016, lorsque McCourt a racheté le club, chaque année il y a un déficit net à la fin de l'exercice financier. Et ça, chaque année, c'est effectivement.
8: Comme quasiment tous les clubs de Ligue 1.
6: Et le défi. déficit net de la saison 2024-2025, il est historique. Il n'avait jamais été aussi important. Et depuis des années, on sait très bien que Marseille peut continuer à ambitionner d'être en Ligue des Champions, en faisant des mercato, etc., en ayant des prêts et en vivant en fait à crédit. Mehdi Benatia ne peut pas le découvrir vu que tout le monde le sait et qu'à chaque fois on disait ils sont obligés d'être des champions, sinon ils sont très en difficulté.
7: Ou un discours où il te dit il faut respecter l'actionnaire. Et c'est exactement le rôle d'un directeur du football. Le rôle d'un directeur du football, c'est de faire fructifier chaque euro que l'actionnaire injecte dans le club. Donc d'un côté, en fait, il a ce discours, mais qui est rempli de responsabilité, qui te dit moi mon rôle c'est de il faut respecter l'actionnaire, c'est de faire attention aux investissements de l'actionnaire, et d'un autre côté il dépense de façon parfois inconsidérée et il te dit qu'il n'était pas au courant. Et moi, le deuxième point,
8: il n'était pas au courant
7: de l'état des finances de l'OM. Et le deuxième point, c'est à se désolidariser de sa hiérarchie et de ses collègues de travail. Franchement, moi je trouve pas ça très fair play.
8: Non, mais
7: moi
8: c'est
7: je trouve que en fait, si tu veux, j'aurais aimé que Mehdi Benatia il ait le courage de faire une interview, mais une interview vérité, où il fait vraiment son autocritique, où il fait son bilan, avec les plus, parce qu'il y a beaucoup de plus. Je trouve qu'il a modernisé le club, il a fait des bons coups sur le mercato, il a un réseau incroyable, et de par son réseau incroyable, il a réussi à attirer des joueurs qu'auraient jamais même pensé venir à l'OM, et les moins, la communication, la gestion financière, l'agressivité. Et en fait, ça lui aurait vraiment servi, je pense, dans son parcours professionnel. Et ça aurait été une interview où je me suis dit, il a vraiment appris quelque chose. Il a atteint la maturité que les postes auxquels il va postuler demandent.
8: Peut-être, après, je ne sais pas s'il restera dans le foot, hein, l'avenir le dira. Une chose est certaine, tu as dit qu'un directeur du football, il est là.

0: football, le directeur sportif. Il est là pour être le tampon, vraiment, le lien et le tampon entre la direction et le technique. Entre le technique et la direction.
1: Moi, c'est le rôle de Pablo Longoria, ça.
0: Entre non.
1: L'action, le,
0: non,
1: c'est le rôle du directeur
0: non,
1: général.
0: Non,
1: parce
0: non,
1: que, Kevin,
0: non, non,
1: comment tu crées de la richesse actuellement à l'Olympique de Marseille?
0: Attends,
1: c'est via les prize money, donc le classement que tu atteins, et via les droits de mutation.
0: Oui, mais le directeur du football, il est là pour essayer d'aller chercher des joueurs pour que le rectangle vert fonctionne. Mm-hmm. Car si le rectangle vert fonctionne, normalement dans le foot, la machine à billets fonctionne. Mais c'est pas la machine à billets qui va faire fonctionner le rectangle vert. C'est là où les clubs se trompent. Les clubs qui pensent que je vais faire fonctionner la machine à billets, ça va faire marcher le rectangle vert, non. Je vais faire marcher le rectangle vert, s'il faut faire des dépenses, c'est pour le rectangle vert. Et ensuite,
1: c'est exactement
0: c'est
1: ce que j'ai.
0: Le terrain. Non, tu me dis qu'il est là pour faire fructifier les
1: via
0: euros.
1: Via des investissements pertinents.
0: Non, via. C'est pas les investissements.
1: Pertinents.
0: C'est pas les investissements. Là, on n'est pas dans le monde de l'économie d'abord. On est d'abord dans le monde du sportif.
1: Mm-hmm.
0: Un investissement, il peut être intéressant financièrement. Tu peux acheter un joueur 10 millions, le revendre 13, et il a été catastrophique sur le terrain, mais le marché avec, tu l'as revendu 13.
1: Okay.
0: Donc, c'est pas pour ça que le terrain sera forcément bénéfique. Par contre, en général, un joueur que tu l'as acheté 10, 20, 25 ou 45, s'il te met 40 buts, il va être rentable.
1: Mais on est complètement d'accord.
0: D'accord. Donc je te dis que d'abord, le rôle de Mehdi Benatia, le rôle d'un directeur du football, c'est que le terrain fonctionne. Et qui est sur le terrain? Qui sont sur le terrain? Ce sont les joueurs.
1: Qui l'a choisi?
0: D'accord. Qui l'a choisi? Certes, pas tout seul, avec un staff.
1: Oui, mais il est responsable en fait à la fin.
0: Avec un président. Mais tu sais que dans un club, tu ne choisis pas les joueurs tout seul. Moi, je suis pas là pour défendre Mehdi Benatia.
1: Non, non.
0: Je suis là pour essayer de décrypter sa communication. Moi, je pense qu'en effet, pendant sa période à Marseille, on l'a dit, notamment après Lorient, il y va fort, il est dans l'émotion. Ne jamais réagir dans l'émotion, dans quelconque situation que ce soit, notamment quand tu es dans une situation de manager général ou de management tout court. Ça, c'est un conseil. Des fois, on y arrive, des fois, on n'y arrive pas. Ça peut arriver à tout le monde. On reste que des humains. Mais par contre, que là, à froid, il puisse avoir cette analyse. Moi, j'ai dit souvent, quand on parle de Marseille, il ne faut pas dédouaner les joueurs. Ce ne sont pas que à cause des joueurs. Mais il faut aussi mettre les joueurs devant leurs responsabilités. Et le problème, c'est qu'aujourd'hui, dans le football, c'est une république des joueurs, à part au Paris Saint-Germain, qui a connu une république des joueurs qui ne fonctionnait pas. Et pourtant, c'était les plus grands joueurs du monde, qui avaient les plus grands salaires du monde. Ça ne fonctionnait pas. Quand le club, quand le directeur du football et l'entraîneur, manager un peu général, a réussi à reprendre les manettes, c'est là où le club a fonctionné. Et donc, je te dis, pour finir, dernière phrase, Mehdi Benatia, je ne sais pas, je n'étais pas au quotidien avec lui. Il a sûrement fait des erreurs. Il n'y a pas de souci. Je pense que.
1: Et des bonnes choses.
0: Et non, mais on parle des erreurs. Il a fait aussi des bonnes choses, mais il a sûrement fait des erreurs. Mais quand il dit que les joueurs ne sont pas à la hauteur de l'investissement qu'on place en eux, je pense que pour une grande majorité, il a raison.
1: Mais en fait, Kevin, j'ai posé une question.
0: Ils ont fait l'erreur avec Rabiot. Ils ont fait l'erreur de laisser partir des Herbis. Ils ont fait des erreurs. En fait, je ne dis pas ça.
1: Focalisons-nous sur l'interview. Qu'est-ce que tu as appris de cette interview? Qu'est-ce qu'elle t'a apporté que tu ne savais pas? Parce que c'est le but. Moi, quand on Karine hier en pleine émission m'a dit interview de Mehdi Benatia, moi je me suis dit
0: il a juste vidé son sac là.
1: Mais ça sert à rien, Kevin.
0: Non,
1: en fait,
0: ça, je suis d'accord que ça sert à rien.
1: C'est pas à la hauteur de son intelligence.
2: Il a encore plein de ressentiments, on a l'impression.
1: En fait, c'est ça que je comprends pas.
2: Il en veut à la terre entière.
1: À la rigueur que
2: il en veut aux joueurs, il en veut à Longoria.
0: Parce que mais les gars et Karine, là tu vois bien que c'est un humain. Un sportif blessé qui aimait un club, qui avait envie de réussir avec ce club et qui sort de la plus grosse catastrophe des 15 dernières années. Peut-être pas des 15, mais des 10 dernières années de l'OM.
1: Peut-être
0: alors
1: pas.
0: Qu'à la base, il était plein de... Non mais si,
1: mais
0: des Herbis qui s'en va.
1: Il y a la 8e place.
0: D'accord, mais des Herbis qui s'en va,
1: oui.
0: Les dramas, lui mais, s'en va, il revient. Mais... Ça reste quand même une épreuve.
1: Oui, c'est une
0: humaine
1: épreuve.
0: Et une épreuve professionnelle. Traumatisant.
1: Mais ce que
0: c'est
1: je veux
0: comme
1: dire,
0: ça. Là, c'est
1: si
0: un gars
1: veux...
0: traumatisé qui a envie de vider son sac parce qu'il trouve qu'il y en a qui s'en sortent trop
1: mais
0: bien.
1: Ce que
0: c'est ce qu'il veut dire. Quand il dit, ouais, les mecs, tu les vois là en stage, ils rigolent et tout.
1: Mais il a déjà dit ça.
2: Mais
1: en fait, il l'a déjà dit.
2: Kevin,
1: en fait,
2: mais je veux dire.
0: Vous me demandez. Que... Moi, je suis pas en train de vous justifier. Vous me demandez pourquoi il le fait. Il le fait pour vider son sac.
2: Kevin,
1: mais moi, je trouve ça décevant.
2: C'est qu'en fait,
0: tu peux le trouver décevant.
1: Je trouve cette interview décevante.
0: Il faudrait savoir ce qu'en pensent les supporters de l'OM.
2: Justement, on a Samy, supporter marseillais, qui est avec nous. On va l'accueillir. Il est au 32-16 sur RMC. Bonsoir, Samy. Samy,
0: Ah, du coup, Samy,
1: lui
0: aussi.
1: Il a coupé la chic.
0: Lui aussi, Samy.
2: Samy, on va peut-être le retrouver. Non, mais moi, ce qui me surprend, je vais caricaturer, mais en fait, ce qu'il nous dit sur les joueurs, on dirait.

0: Tu sais, les supporters, quand t'es au Vélodrome, quand j'étais même jeune au Vélodrome, ils disaient, mouille le maillot, casse-toi. En fait, il nous dit des choses basiques sur les joueurs, genre, ils sont pas assez pros, alors qu'il nous a expliqué qu'il y avait eu beaucoup de transferts, parce que de toute façon, c'était la politique de Longoria, et c'était une réalité. Marseille, c'était un aérogare de Marignane, et qui changeait les joueurs parce qu'ils n'avaient pas la mentalité OM. Donc, qu'il avait trouvé les bons joueurs. Mais en fait, vu que ça a été un échec sur le terrain et vu que lui-même indique qu'il a vu des attitudes inadmissibles de la part des joueurs, les joueurs qu'il a ciblés n'avaient pas la mentalité et le professionnalisme qu'il leur demandait. Donc, les joueurs qu'il a voulu, il ne les avait pas bien cernés.
1: Mais ça, il te dit que lui, il doit agir. Enfin, je vais un peu le défendre là-dessus. Lui, il te dit, ouais, mais... Il doit agir dans la rapidité, il devait remplir des postes rapidement, il n'avait pas vraiment le temps de faire un vrai test de personnalité. Mais moi, encore une fois, si je suis dur avec lui, c'est parce que je pense vraiment qu'il réunit énormément de qualités d'un excellent directeur sportif. Mais pour aller plus haut, pour aspirer au poste auquel il aspire, je m'attendais à vraiment plus d'introspection, moins d'agressivité, moins de rancœur, plus de prise de recul. J'imagine pas un Michael Edwards, un Roberto Olabe, un Fabio Paratici avoir une telle sortie 2-3 mois après une séparation qui certes a été déchirante. Donc moi je la trouve très humaine, mais peut-être trop humaine et pas assez réfléchi par rapport à la carrure et à la carrière que pourrait avoir Mehdi Benatia s'il ajoutait vraiment quelques cordes à son arc. Donc, bien évidemment, Pablo Longoria n'était pas du tout au niveau d'un DG de l'OM. L'OM est invisible dans les instances.
0: C'était un poste qui a explosé en plein vol.
1: Mais c'était un poste qui était complètement démesuré pour lui. Mais Mehdi Benatia, il a énormément de qualités qu'on a énumérées.
0: Mais il fait partie du fiasco au même titre que Longoria.
1: Mais il doit
0: au
1: le
0: même
1: reconnaître
0: titre que Deserbi,
1: parce qu'il a des circonstances atténuantes.
0: Les
1: c'est
0: trois
1: ça que
0: sont responsables en fait. Lui est resté. C'est la seule chose évidemment.
1: Il est resté contraint forcé.
0: Non mais attends, il y a une grande différence quand même. Longoria, il a filé, il est parti en Argentine.
1: Je pense
0: et Deserbi, il est parti à Tottenham. Oui, d'accord. Oui. Longoria et moi c'est la seule chose que je lui reconnais, c'est qu'il est resté jusqu'à la fin de la saison alors qu'il aurait pu réellement partir au moment où il a fait sa démission.
1: Mais c'est même si c'est une fausse démission.
0: C'est le seul qui est resté jusqu'au bout et qui est resté jusqu'au la fin du fiasco. Samy est avec nous, on l'accueille, supporter marseillais au 32-16 sur RMC. Bonsoir Samy.
2: Oui, bonsoir, là vous m'entendez ?
0: On t'entend, oui, on t'entendait pas il y a quelques minutes. Samy, t'as lu cette interview fleuve de Mehdi Benatia, qu'est-ce que tu en ressors ? Est-ce que tu es réconcilié avec lui ? Est-ce que tu le défendais depuis le début ? Voilà, quelle est ta position ?
2: Alors, bonsoir Karine, Kevin et David déjà. Et moi personnellement je suis un peu mitigé, je me mets à cheval entre David et Kevin. Il y a beaucoup de choses, déjà je pense que la saison dernière... elle est passée à peu de choses. Ça aurait pu être une bonne saison. Ça aurait pu être même une très bonne saison. Mais entre les buts pris à la 92e, 89e, le trophée des champions contre le PSG qui part au pénalty, la saison, elle peut avoir plusieurs visages. Mais bon, c'est le football, c'est comme ça. Par contre, Mehdi, moi je me rappelle, j'avais appelé il y a un an de ça. C'était avant Bruges, une semaine avant Bruges. Et je commençais à avoir des réticences envers Deserbi et son management. Il changeait de poste tous les joueurs. Il voulait faire du Luis Enrique, mais on comprenait pas trop. Et une semaine après, le triumvirat avait volé en éclats. Et au début, moi, j'ai défendu Benatia, Mehdi Benatia, parce que il avait ramené des gros noms. On n'avait pas l'habitude. Ça faisait des années qu'en tant que supporter marseillais, on n'avait pas l'habitude d'avoir des noms comme ça sur le terrain. Donc on s'est dit Ligue des Champions, grosse équipe, même le banc il était beau. Des joueurs comme Pavard, Greenwood, bon même s'il faut aller le chercher parce que histoire, etc. Mais Pachao qui vient avec un 25 millions, voilà. Donc on avait une belle équipe. Donc voilà, on va concurrencer le PSG, on va faire quelque chose en Ligue des Champions, on veut gagner la Coupe de France. Au début c'était parfait. Mais après... Là où il a complètement craqué, il est dans l'émotion. C'est ça que je reproche, c'est que c'est un nouveau directeur sportif. Alors Kevin, il fait ce travail, donc il pourra peut-être me renseigner. Mais comment on fait du coup, comme disait David, pour lier les bons coups, c'est-à-dire repérer le bon joueur qui va faire du bien à ton équipe, qui va apporter quelque chose, une plus-value, et en même temps faire en sorte de pas trouer la caisse de ton club. Comment on fait pour faire ça ? Il faut être deux, il faut être trois.
1: Non, mais il y a une faillite, il y a une faillite, ce qui est sûr.
0: C'est là, c'est la faute des deux, Longoria, Benassia.
1: Ah non, mais c'est une faillite du club, de l'organisation, de Franck McCourt aussi. Franck McCourt est complètement responsable d'avoir laissé dériver les finances à ce point. Et je vais pas du tout l'exonérer. C'est-à-dire que combler le déficit d'exploitation tous les ans ne t'exonère d'aucune responsabilité dans la tenue financière de ton club.
0: Des gens aussi en poste.
3: Dans le sport de haut niveau, pour répondre à Samy, c'est très très difficile parce que tu sais le joueur, peu importe le niveau, je pense, surtout à l'Olympique de Marseille, tu ne le découvres quand il franchit le pas de la commanderie. Tu peux dire ce que tu veux, tu l'as scouté, tu l'as rencontré, t'as vu les vidéos, tu l'as vu au stade, t'as envoyé trois mecs le voir. Le gars, tu ne vas vraiment le découvrir quand il passe la porte du centre d'entraînement.
1: Quand il rate deux occasions au Vélodrome.
3: Quand il rate deux occasions à la commanderie, quand ça commence à parler, quand tu vois qu'il baisse la tête, quand tu vois qu'il n'est plus numéro un à son poste, mais peut-être numéro deux, quand il va au Vélodrome, quand celui il écoute peut-être pas, mais ses proches écoutent RMC et ceci et pas. Il a beau avoir joué au Bayern, mais au Bayern, bah, c'était en allemand, la radio, c'était pas en français, il n'y avait pas toute sa famille qui écoutait, ou Roten, ou Lafter, ou David Guzman, ou Intel. Et donc, en fait, il se crée, je pense, quand même à Marseille, comme dans certains grands clubs français, mais à Marseille notamment, et surtout, une espèce de boule de neige qui fait que le joueur, eh bah, quand il arrive en bas de la pente, eh bah, il a pris beaucoup, beaucoup de neige dans le nez et dans la figure, tu vois. Et donc, il y a un moment, ça explose. Et pour le directeur sportif et le président, c'est pareil. Mais ce qui est sûr, c'est que ce soit à Marseille, et je finirai là-dessus, ou dans n'importe quel grand club, eh bien, si la direction de l'actionnaire, en passant par le président, le directeur sportif et le staff technique, si tout le monde n'est pas aligné, c'est très très difficile de garder le cap.
1: Initialement,
0: oui,
3: par exemple, pour moi, le séisme de la saison, et c'est complètement dingue de le dire. C'est le premier match de la saison.
1: C'est évident.
3: Tu perds un des meilleurs joueurs de la dernière Coupe du Monde qui était par anomalie à Marseille.
1: Attends,
3: et tu perds même un Jonathan Rowe qui était un bon joueur.
1: Qui va être vendu quatre fois le prix.
3: Mais c'est complètement catastrophique.
1: Tu vois ça, en fait, si tu veux. Et j'avais déjà eu l'occasion d'en parler, Samy. Je fais juste 30 secondes dessus. Ça découle aussi d'une stratégie volontairement mise en place, du seul contre tous, du documentaire qui est plein de testostérone, où tu arrives et en fait tu en fais et refais des tonnes de l'institution. Donc t'as cet incident et t'es piégé d'un côté en te disant j'ai tellement répété qu'il fallait être exemplaire, j'ai tellement répété qu'on allait être une institution, que même un incident aussi grave soit-il, je suis obligé de sanctionner. Et donc t'es obligé de te flinguer parce que t'as trop parlé, parce que t'es peut-être un peu immature dans la communication.
3: C'est pour ça qu'il faut pas trop parler.
1: Et, merci.
2: C'est ça, exactement.
0: Samy,
2: si je peux rajouter une petite dernière chose.
0: Oui, bien sûr, on t'écoute.
2: Merci beaucoup. C'est que, exactement, en fait, au début, cette espèce d'état d'esprit militaire qui a voulu instaurer Mehdi Benatia, ex-joueur du Bayern, Juventus, etc. Moi, je me suis dit, voilà, les mecs, ils vont porter le maillot. Et puis souvent, ils nous disaient, oui, vous savez, nous, on gagne beaucoup d'argent, on doit être heureux d'être ici, etc. Donc, on doit mouiller le maillot, il n'y a pas d'écart qui est permis. Mais du coup, moi, j'attends la même chose de sa part, par la suite. Et quand tu fais ça à Rabiot, je me dis, bon, aïe, aïe, aïe, ça fait mal. C'est grâce à lui qu'on s'est qualifié en Ligue des Champions, à tout le groupe, mais il a été au moins un des trois meilleurs joueurs de la fin de saison.
3: Non, c'était le meilleur joueur de l'équipe.
2: Voilà. Clairement, bon après, tu sais très bien, Kevin, c'est un tout, mais bon, il marquait beaucoup, il était haut sur le terrain, il défendait, il avait la grinta, il a même sublimé Hulsberg qui était à côté, etc. Il tapait du poing dans le vestiaire. Mais quand on me dit, oui, non, c'est le principe, maintenant Marseille, c'est comme le Bayern, c'est comme le Real, c'est l'institution, on s'en fout.
1: Okay. Bon, Bayern, moi, j'ai connu Lizarazu qui mettait des claques à Effenberg.
0: Des joueurs qui se battent, ça arrive dans tous les vestiaires. On l'a vu encore au Real Madrid cette année, par exemple. C'est pas nouveau non plus.
2: Voilà, tout simplement. Après, il est peut-être jeune. C'est son deuxième poste, tu crois, dans un club. En tout cas, le premier en tant que.
1: Mais il a été propulsé directeur du football d'un club qui est top 20, 25, 30 européens. C'est vrai que c'était ultra prématuré. Et Longoria était très novice. Et De Zerbi un bâton de dynamite ambulant. Et McCourt est absent. Donc, forcément, si tu mélanges tout ça, t'avais le cocktail qui était quand même assez. T'es prêt à exploser.
0: Oui, mais aussi, la grande différence, c'est que tu pouvais arriver à l'OM dans un club qui, effectivement, très médiatisé, sans dire, parce que c'était quand même aussi le discours de Longoria et de Benatia, on va remettre de l'ordre, on va mettre et du professionnalisme. Là, il est encore dans son délire. À Marseille, il n'y a que de la médiocrité. Marseille a une histoire. Tout n'est pas bien fait, d'accord, mais tu peux pas arriver non plus dans un club en disant que tout ce qui a été fait avant, tu dois le brûler.
3: Non,
0: et
3: c'est pas ce qu'il a dit.
0: Là, il parle encore de médiocrité en disant qu'à Marseille, la médiocrité est toujours implantée. Il le dit dans l'interview, là.
3: Non, mais
0: à Marseille, il y a des erreurs comme dans tous les clubs, mais ils sont arrivés avec des dogmes qui collent à la peau.
2: Il pourrait tellement sortir par une autre porte. C'est ça, en fait, qui m'énerve, qui m'enquiquine un peu. C'est que c'est un mec qui est intelligent, qui nous paraît être intelligent.
4: Non, il est intelligent, c'est sûr et certain.
2: Non, oui, voilà. Donc, il est intelligent. Alors après, c'est vrai que les caméras, la pression, etc., on ne se comporte pas de la même manière. Mais pour moi, alors est-ce qu'à ce niveau-là, je pense qu'ils sont conseillés? Est-ce qu'on leur dit « fais ci, fais ça » Ils devraient sortir par
3: après,
2: une autre
3: porte. Après, il y a une intelligence qui est importante, c'est l'intelligence émotionnelle. C'est celle qui te permet de garder ton calme en toutes circonstances. Et ça, c'est plus compliqué quand tu fais ces métiers-là avec autant d'exposition. Et c'est pour ça que je dis, moi, j'excuse rien. Mais par contre, c'est clair que, comme a dit David, cette interview, elle sert pas à grand chose. Je suis pas sûr que ça te permet de redorer ton blason. À part, des fois, j'ai envie de te dire que le silence est le meilleur des conseillers. C'est-à-dire que laisse parler les gens. De toute façon, les gens n'aiment pas les gens. Les gens aiment seulement parler sur les gens.
2: Après, c'est pas un problème générationnel. Non, tu penses pas que c'est un problème générationnel aussi?
3: C'est-à-dire,
2: je pense. C'est-à-dire que je trouve que les moins de 45 ans qui sont plus enclins à être tous les jours sur les réseaux ou avec leurs enfants, peut-être qui sont jeunes, etc., ou à écouter ce qu'ils disent, sont plus émotionnels à ça. Moi, j'ai l'impression qu'il est dans ça.
4: Moi, je pense c'est une question d'ego aussi. Et pour faire ce boulot, il faut avoir un ego, mais surdimensionné. Il l'a, mais a raison aussi, parce qu'il a fait une carrière remarquable, il a un réseau remarquable. Bien sûr. Mais parfois, je pense sincèrement qu'il serait sorti grandi de laisser couler. En plus, le format de l'interview s'y prêtait. On peut pas dire qu'il était challengé. De façon incroyable.
3: Ce que tu dis, c'est important parce que, bien sûr, il faut avoir de l'ego pour faire ces postes à responsabilité, notamment dans un grand club comme l'Olympique de Marseille. Mais quand tu es manager, que ce soit entraîneur ou directeur sportif, il faut aussi savoir que tu ne peux plus rien faire tout seul. C'est pas toi, t'es plus joueur. C'est pas toi qui va aller marquer les buts, c'est pas toi qui va aller défendre et tacler et tirer un maillot de façon intelligente. Là, tu as besoin des autres pour te permettre de gagner. Et sans les autres, tu n'es rien. Et ça, c'est ça qui est difficile aussi pour un ancien grand joueur, qu'il soit entraîneur ou directeur sportif.
4: On l'a vu avec Thierry Henry,
3: c'est de dépendre des autres et de dépendre de personnes qui n'ont pas ton éthique de travail. Et ça, c'est compliqué. Il faut arriver à tirer tout le monde avec toi. Et c'est ça aussi qui est difficile quand tu as l'exigence d'un Mehdi Benatia ou de certains autres, même d'un Roberto De Zerbi, qui a beaucoup d'exigences avec lui-même, mais qui, des fois, ont du mal à emmener les gens avec eux parce que certaines personnes n'ont pas ta motivation, n'ont pas ton éthique de travail. Et c'est ça qui est difficile dans ces métiers-là.
4: D'un côté, t'es omnipotence, omniprésence aussi. C'est vrai que là, il le disait lui-même. J'assiste à toutes les séances d'entraînement. Je vais énormément.
3: Des fois, il faut savoir déléguer.
4: Il faut savoir lâcher. Il avait énormément d'idées. On voit au niveau de la post-formation. Excuse-moi, le coup qu'il fait avec Vaz, il est extraordinaire. Alors, même s'il y a eu l'annonce, Bacola, Vaz, on va construire. Il fait quand même 35 millions de plus-value comptable sur des mecs qui n'ont même pas 30 matchs combinés. Donc,
2: il a vendu 25, je crois, Vaz.
4: 25 Vaz et 10, 15 Bacola. Donc, quasiment 40
3: et
4: millions.
3: Et Vaz, à Rome, ça a été?
4: Non, bah pourquoi je me regarde moi?
3: Je
4: torse Montpellier, mais on va pas mettre Vaz sur le dos.
3: Non, je te parle pas pour
4: je
3: toi.
4: Sais, je sais.
3: Je veux dire que en plus, il a pas vendu un produit non plus.
4: Il a pas vendu un produit fini, ça c'est
3: vrai.
4: Ouais,
3: voilà, exactement.
2: Mais donc, David et Kevin, je me permets.
4: Bah vas-y, t'es là pour ça.
2: Est-ce que vous pensez honnêtement, avec votre œil de spécialiste, est-ce que vous pensez que si le trio là a plus de sang-froid, comme tu dis, Kevin, et résiste aux critiques, etc., aux résultats, et se mettent ensemble et tiennent jusqu'à la fin de saison, est-ce que vous pensez qu'on a le même résultat à la fin?
3: Mais non, mais moi je l'ai dit et je le répète, on ne sait pas parce que ça reste de la fiction. Hein. Peut-être qu'ils auraient fini relégables, j'en sais rien, j'exagère.
4: Ouais,
3: mais je veux dire que malgré tout ça, malgré toutes ces péripéties, ils sont à un but de Trubin à Benfica d'être qualifié. Ils sont à 15 secondes et une occasion énorme de Aubameyang dans le trophée des champions de gagner un trophée.
4: Contre Toulouse, tu sors de façon improbable. De
3: peut-être tourner un peu la saison, t'as gagné un trophée et derrière, bon, il y a un peu plus de confiance. Donc en fait, même avec toutes ces catastrophes-là, ils sont sur certains matchs, ils battent le PSG, même si c'est la soirée Ballon d'Or, pas Ballon d'Or. Ils sont à quelques cheveux, même comme ça, de réussir des trucs cohérents.
4: Oui. C'est une vraie prestation. Le Real, c'est une vraie prestation.
0: T'as eu aussi le pire résultat dans un classique 5-0, et même Mehdi Benassia le dit, ça aurait pu être 9-0. Et tu as une équipe qui est incapable de prendre un point sur les derniers matchs de groupe de Ligue des Champions, alors que la qualification, tu l'as vu, c'est pas la faute de Troubine.
4: C'est Liverpool, c'est Bruges.
3: C'est Liverpool, c'est aussi l'Atalanta où il y a une main, mais qui tous les jours.
4: Tu fais un match aux femmes aussi. Un but refusé en jeu.
3: D'accord, mais je veux dire qu'il y a plein de moments dans la saison qui auraient pu tourner pour l'OM.
1: Oui.
3: Mais ils n'ont pas tourné pour l'OM et il y a le séisme. Le premier tremblement de terre, c'est Rabiot dans le vestiaire après Rennes. Et le deuxième tremblement de terre, c'est que tu ne dois jamais laisser partir des Herbis. Tu dis, écoute-moi bien, tu veux partir, tu nous dois tant. Tu fais le chèque et tu t'en vas. Mais sinon, tu finis la saison.
1: On a trop mis en valeur la testostérone de Deserbi, le
3: Cristiano.
1: On a mis en valeur.
3: Mais c'est l'OM, ça.
1: Oui, mais t'as pas besoin.
0: Il y a des entraîneurs qui ont réussi à marquer, qui n'étaient pas dégueulasses.
1: Quand le gâteau est déjà sucré, tu n'y vas pas avec la sucrine. C'est déjà une ville.
3: Mais la première saison, elle est très bonne.
1: Non, elle n'est pas très bonne.
3: Elle n'est pas très bonne.
1: Tu finis deuxième avec une moyenne de points décevante, tu joues pas la Coupe d'Europe.
3: Alors elle est pas très bonne, elle est bonne.
0: Elle remplit les objectifs.
1: Voilà, merci.
3: Aujourd'hui, pour un comptable, remplir les objectifs, c'est bon.
1: Elle est satisfaisante.
3: Voilà, elle est bonne. Elle est
0: très bonne. Messieurs, est-ce que tu seras au Vélodrome face à Strasbourg?
2: Non, malheureusement. En plus, là, je suis en vacances dans le sud, mais après, je pars ailleurs.
4: Malheureusement, pas plein non plus.
2: Moi, je suis pas Marseillais. Moi, je suis pas loin de chez Kevin. Moi, je travaille dans les bus, pas loin de chez Kevin. Je suis même pas à Marseillais.
3: Où ça?
2: Moi, je travaille au dépôt de Saint-Maur, Créteil, RATP.
3: Ah, ok. Bah, écoute. Je passerai devant ce soir, je te ferai un klaxon.
0: T'es pas à côté. En tout cas, profite de tes vacances dans le sud et on te souhaite une belle saison à l'écoute d'RMC. On rappelle que la reprise de la Ligue 1, c'est le 21 août et ça sera en ouverture. Donc Marseille-Strasbourg dans quelques instants.
3: Ils sont très bons les Saint-Mauriens quand même. Il y a quelque chose, il y a de la qualité.
0: On était ravis d'avoir Samy avec nous. Supporter Marseille, si vous voulez encore réagir à cette interview, n'hésitez pas à nous appeler. On va parler également des matchs amicaux aujourd'hui du PSG qui a fait match nul en but partout face à United, de Lens qui était battu 2-0 face à Sunderland et de toutes les infos au transfert. On est ensemble jusqu'à minuit en direct. A tout de suite sur RMC.
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2: On est ensemble jusqu'à minuit sur RMC en direct avec Kevin Diaz, avec David Gluzman. Messieurs, il y avait des matchs amicaux, vous le savez, parce que c'est toujours la préparation pour de nombreux clubs. Et il y a des matchs très importants qui arrivent mercredi. Il y a notamment la Super Coupe pour le PSG face à Aston Villa. Vous vivrez en direct ce match sur RMC. Et aujourd'hui, il y avait un amical entre le PSG et United. On avait vu le 3-0 face à Mallorca. Mmh. Bon, c'était une équipe très remaniée. Là, t'as quand même Manchester United, c'est un nom. Et le PSG a fait match nul, un but partout. On rappelle que les Portugais notamment sont entrés à l'heure de jeu, Neves, Mendes et Vitinha pour les citer. Et sinon, c'était une équipe qui était quand même très remaniée. Qu'est-ce que vous avez pensé de ce match nul, un but partout? Est-ce qu'il y a des enseignements à tirer? Est-ce qu'il y a quelque chose à en dire avant le match ô combien important de mercredi? Parce que là, il y aura un trophée à soulever, ou pas du tout, Kevin?
3: Bah écoute, moi après ce genre de match, ça reste que de la préparation. Il y a des niveaux de préparation tellement différents. Si tu regardes le Paris Saint-Germain, ils jouent avec une équipe F là contre Manchester United. Donc c'est vrai que ils jouaient. Ça reste très très disparate aujourd'hui, en plus pour les plus grands clubs. En tout cas, la Ligue des Champions, elle va arriver à un certain moment. Il va y avoir un mois de trêve internationale. Il y a des joueurs, j'ai entendu, que dans certains clubs, qui vont même pas reprendre la compétition avant la trêve internationale. Bref, j'attache très peu d'importance au match de préparation. Après, c'est vrai que si t'as une équipe qui roule sur tous ses adversaires, tu peux te dire que tiens, il y a peut-être des trucs sympas qui se préparent. Mais t'as des fois des équipes qui gagnent tous leurs matchs de préparation, qui sont cata au début de saison, et inversement, ça peut exister aussi. Ça dépend des équipes qui sont alignées, ça dépend des formes et des méformes.
4: Moi, le match qui m'intéresse vraiment, c'est la Super Coupe d'Europe, parce que c'est vrai que c'est deux monstres.
3: Mais le PSG, ils sont pas prêts là.
4: Non, mais ça va m'intéresser en fait. Oui. Ils n'étaient pas prêts contre Tottenham non plus.
3: C'était pas un match fou. Hein.
4: Non, mais je suis dans la compétitivité, parce qu'ils vont jouer l'Aston Villa de Unai Emery. Unai Emery, il ne lâche aucune coupe.
3: Ouais,
4: coupe d'Europe, Super Coupe d'Europe, eux, ils seront là. Ils ont perdu contre.
3: Qui est le meilleur?
4: Ils ont perdu contre le Bayern, mais lui, il sera là.
2: On rappelle que c'est mercredi à 21h et vous le vivrez sur RMC. Un mot sur le PSG également et sur le marché des transferts. Ferran Torres, le champion du monde, et le PSG sont d'accord. Bon, maintenant, il faut évidemment se mettre d'accord avec le Barça. C'est pas encore fait. C'est le mariage parfait.
3: Non, non. Moi, je sais pas s'il y a des trucs parfaits. Après, c'est bien parce que c'est un joueur que connaît Luis Enrique, c'est un joueur espagnol. Il passera très bien dans le système, il passe bien dans le système de l'Espagne. Après, il avait un rôle de remplaçant au Barça. Je l'aurais plutôt vu aller chercher un rôle de titulaire quelque part. Au PSG, peut-être qu'il pourrait gratter un rôle de titulaire, mais je ne suis pas sûr. Donc, faut voir. Après, ça reste un bon joueur, Ferran Torres. Est-ce que son but en finale de Coupe du Monde va le libérer, lui qui a connu des temps très difficiles? Maintenant, voilà, pourquoi pas. J'ai envie de te dire, à chaque fois qu'un Espagnol international arrive ou un Portugais international dans le système de Luis Enrique, en général, ça se passe bien.
2: On parle d'un contrat de 5 ans. Est-ce que le PSG en a besoin?
4: Ouais, absolument. Il a besoin parce que c'est vrai que ça fait longtemps en fait qu'il a pas un numéro 9 à part Ousmane Dembélé qui a été.
3: Numéro 9.
4: Non, mais justement, en fait, qui a été transformé, ça fait longtemps qu'il a pas un numéro 9 qui satisfasse Luis Enrique. Donc un faux 9 qui soit capable de mettre en valeur des joueurs de couloir à côté de lui. Je trouve qu'il est beaucoup plus Luis Enrique compatible que Gonçalo Ramos. Il coche toutes les cases du nouveau PSG estival.
3: Mais il peut jouer, normalement à la base c'est un ailier.
4: Non, et c'est plus un joueur, c'est plus un joueur,
3: moi, c'est
4: un joueur à City.
3: Moi, c'est un attaquant de côté. Hein.
4: Alors pas à City, il a pas mal joué, le faux neuf justement au Barça. Il est régulièrement utilisé.
3: Enfin, il peut jouer faux neuf, mais de formation, pour moi, c'est plus un ailier.
4: Moi, dans ce PSG là, Luis Enrique, je le vois plus en faux neuf pour qu'il valorise en fait les joueurs beaucoup plus performants. Mais il coche toutes les cases. Il a un prix relativement modique, ou en tout cas, on ne rentrera pas dans la spirale inflationniste.
2: C'est pas cher. Avec David, rien n'est cher.
3: Combien?
2: Non, il y a
4: une soixantaine de millions.
3: C'est pas cher, toi. Bah oui, toi, tu manipules les milliards toute la semaine. Mais
2: rien n'est cher.
3: 60 millions, bon, pour un remplaçant du Barça, même s'il est champion du monde, c'est pas non plus
4: d'accord,
3: donné.
4: D'accord, mais attends,
3: c'est
4: pas donné. Par rapport à la frénésie dépensière estivale, t'es d'accord qu'un champion du monde.
3: Mais il est remplaçant au Barça, le mec.
4: Il est très proche du 11 titulaire.
2: Gonçalo Ramos qui a quitté le PSG où il jouait une fois tous les 36 millions, du mois.
3: Lui, c'est un buteur.
2: Il est parti pour combien, Gonçalo Ramos?
4: 75 millions.
2: Moi, je crois que c'était 60.
4: Ah non, c'est 75 millions.
2: Ah oui, il a pris 15 millions. 74, voilà. Me dit Samuel. Qu'est-ce que c'est cher? Tout est cher de nos jours.
3: Après, Gonzalo Ramos, c'est un buteur. C'est un mec qui marque des buts.
4: Attends, il marque quand même des buts. Un but tous les matchs ennemis en Liga quand même.
3: Oui, d'accord. Enfin, moi, je trouve que c'est pas un BU pour moi. Tu vois, les jeunes parlent de BU.
4: Oui, je vois très bien, ouais.
3: Pour moi, c'est un AD.
4: C'est un F9.
3: C'est un AG pour moi, attaquant gauche, tu vois. Mais c'est pas un BU.
4: Justement,
3: comme
4: les AG, il y a un AG qui a peut-être parti 150.
2: Il y a aussi des gens de 40 ans et plus qui écoutent RMC.
4: Ah non, mais alors, il y a
3: AG, attaquant gauche, il y a BU, buteur.
2: Tu crois que les gens de 45 ans qui écoutent RMC, ils disent, lui, c'est un AG ou un BU.
3: J'explique un truc aux gens de 45 ans, même si j'en ai 43, et à Karine Galli ou à nos auditeurs, qu'aujourd'hui, les jeunes, donc de moins de 30 ans, ne disent plus comme nous, c'est un attaquant. C'est un défenseur. Non. Pour eux, si t'es un défenseur, c'est la mode FIFA. Donc dans FIFA, sur la carte, on n'écrit pas défenseur, on n'a pas la place. La carte FIFA des joueurs. T'es un DC.
2: Défenseur central, quoi.
3: Voilà. T'es un AD pour arrière droit, AG pour arrière gauche, t'es un GB pour gardien.
4: T'es un BG quand t'es plutôt frais.
3: T'es un BG quand t'es comme moi plutôt beau gosse. t'es un BU quand t'es un buteur.
2: D'accord.
3: Etc. etc. Et quand t'es un milieu, t'es un MOD pour milieu offensif droit ou t'es un MD, milieu défensif, MC, milieu.
2: Bien sûr, DC par exemple, on le dit souvent et tout. Mais là, c'est vrai que quand tu additionnes tout ça, t'as l'impression que c'est une partie de bataille
4: FIFA,
2: navale.
4: De FIFA.
2: Ou de bataille navale. C'est la DU, B3, 4-14.
3: Voilà, enfin, bataille navale, t'es ancienne, carrément.
2: Bah, évidemment que je suis ancienne. Je suis vieille.
3: T'es ancienne.
2: Pour les statistiques. Tu crois que les jeunes ne jouent plus à la bataille navale? C'est fini.
4: J'en suis quasiment sûr. Ouais. Et c'est tant mieux.
2: Donc, si tu vas à la foire fouille, il n'y a plus.
4: Et moi, je suis anti-écran, tout ça. Mais honnêtement, entre une partie de Mario Kart et une bataille navale.
2: Donc ça ne se vend plus dans les magasins de jeux.
4: Ah si.
3: Les gens jouent Uno peut-être.
2: Bah, Uno très bien.
3: Mais moins de bataille navale.
2: Moi j'adorais.
3: Mais qu'on nous dise sur le chat.
4: Le puissance 4 revient très fort.
2: Mais moi la bataille navale j'aimais beaucoup. J'avais petites boîtes et tout.
4: Avec les petites épingles là, tu sais, que tu mets.
2: Oui, les petits pions.
3: Touché.
4: Couler.
2: Exactement.
3: Après, maintenant, ils jouent à pas mal de jeux, mais sur la tablette, t'as pas vu l'équipe de France qui jouait un peu au truc, là, un peu comme les chevaux, là. Il y avait un espèce de jeu. Les petits chevaux, mais c'était un truc avec un écran.
4: Rien de vous, une bonne partie de bonne paye. Ça, la bonne paye.
3: Le Monopoly.
2: Bien sûr. Bonne paye, Monopoly.
3: Pas du tout. Le Monopoly, je suis très sérieux.
4: À moi, Monopoly, c'est comme ça que je commence à m'intéresser. Je supporte pas les gens qui trichent au Monopoly. Forcément,
2: inadmissible de tricher
3: dans le jeu. Vol des billets et tout.
4: Bien sûr, c'est le mec qui fait la banque, qui tape des billets.
3: C'est catastrophique. Moi, avec mes enfants, on a un jeu de Monopoly. Avec les cartes. Donc, en fait, tu peux pas tricher, c'est avec la carte bancaire.
4: Les mecs trichent sur les dés aussi. Qui vont en prison et qui t'embrouillent, qui finissent juste après. Ça me rend.
3: Non, mais moi, je suis capable d'appeler les impôts aussi, le mec qui triche.
4: Ah, mais moi, la tricherie, ça me rend.
2: On ne triche pas, David.
4: Ça me rend hystérique.
2: Le principe de jouer, c'est d'être réglo, parce que sinon, il n'y a aucun intérêt.
4: Mon épouse apprend la tricherie à ma fille, et ma fille ne fait que tricher à tous les jeux.
2: Mais c'est une honte. Elle a quel âge ta fille ?
4: Elle a 4 ans et demi, bientôt 5 ans.
2: Ah bah voilà, mais ça c'est pour laisser gagner les enfants.
4: Ah non, pas du tout, c'est juste pour lui apprendre la roublardise. Ma femme appelle ça la roublardise, moi j'appelle ça la malhonnêteté.
2: Ah mais dis donc, chez vous c'est du beau, hein, vous avez des belles valeurs.
3: Tu me rappelleras de pas jouer au Monopoly avec vous.
4: Ah parce que si pourtant t'étais invité, Kevin, c'est dommage. Ouais. Hein, mais
2: 4 ans, j'apprends à ma fille à tricher.
4: Absolument.
2: C'est original.
4: Mais c'est une épouse extraordinaire.
3: Ça va être découpé sur
4: mais c'est une épouse extraordinaire.
2: Ouais, rattrape-toi, oui. Parce
3: sur
2: que
3: X, ça va être découpé. Ma femme apprend, la femme de David Guzman apprend à sa fille à tricher au Monopoly.
2: Non mais ça c'est terrible. Mais souvent c'est parce qu'on veut faire gagner les enfants. Alors que c'est pas comme ça qu'on leur apprend les choses.
3: Moi je veux pas les faire.
4: Il
3: n'y
4: a pas d'éducation positive là chez Kevin Diaz.
3: Moi je veux qu'ils perdent.
2: Là, je voyais ma mère, elle jouait avec ses petits-enfants.
3: C'est la vie en fait.
4: Ouais, je suis d'accord.
3: Il n'y a rien de donné dans la vie, il faut aller chercher.
2: Ben oui, il faut.
3: La victoire, il faut aller la chercher.
2: Et surtout, ça ne sert à rien de faire croire que tu as bien joué ou que tu as gagné si
4: quand t'es nul.
2: Non, c'est pas quand t'es nul. Quand tu fais un jeu, le but c'est de gagner en étant réglo. Sinon, ça sert à rien de jouer.
3: Cette discussion, elle est partie.
4: Moi, par exemple, Football Manager, j'ai jamais relancé une sauvegarde. Quand je perdais. Il y a beaucoup de gens que tu sais qui a arrêté, qui a lancé les sauvegardes.
3: Ça c'est horrible, dingue ça.
4: Et après tu sais qu'ils se vantaient en fait.
3: Ouais.
2: En tout cas, pour les stats de Ferran Torres, parce que c'était quand même ça l'idée de base, parce qu'il pourrait arriver.
4: Il a jamais maquillé ses stats lui.
2: C'est 16 buts en 33 matchs de Liga la saison passée, donc c'est très bien.
3: Oui.
4: Mais c'est pas un BU.
3: Gonzalo Ramos c'est plus un BU quand même.
4: Oui, mais c'est pas. Ses stats
2: sont beaucoup moins importantes parce qu'il a beaucoup moins joué.
3: Oui, mais
4: il est pas adapté en fait. Enfin, il est beaucoup moins adapté.
3: Je te parlais juste du prix sur le marché d'un joueur qui est capable de marquer beaucoup.
4: Enfin, Gonçalo Ramos, plus gros transfert de l'histoire du Milan AC. Quand on entend ça, t'es un peu surpris.
3: Je suis d'accord que c'est bien sûr surfait, mais bon.
2: C'est complètement dingue. Messieurs, dans quelques instants, on va continuer de parler, et notamment de Lens. Lens qui a été battu. Hudson Edouard qui est sorti sur blessure. Donc il y a de l'inquiétude à une semaine du trophée des champions face au PSG, justement. On en parle, on est ensemble jusqu'à minuit. À tout de suite.
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2: 23h47, en direct du studio Roland Courbis. On est ensemble sur RMC jusqu'à minuit avec Kevin Diaz, avec David Glusman. On a parlé du PSG qui a fait match nul face à Manchester United. Un mot également sur Lens. Lens qui a fait son dernier match de préparation avant le trophée des champions. Ça sera dimanche prochain à Bollard face au PSG. Il y a eu une défaite 2-0 face à Sunderland. Mais surtout, il y a eu une sortie sur blessure du meilleur buteur de la saison passée. Hudson Edouard. Messieurs, est-ce qu'il y a de l'inquiétude par rapport à la préparation lensoise? Il y a eu le changement d'entraîneur, il y a eu aussi donc des départs, et il y a surtout Hudson Edouard. Alors, il n'y a rien de grave, hein, mais en tout cas, le meilleur buteur qui a dû quitter ses partenaires.
4: Oui, mais il y a Ryan Fofana qui est en train de monter en puissance, qui effectue une bonne préparation. Il y a Thorgan Hazard qui peut peut-être jouer. Moi, je l'ai trouvé décevant cet après-midi, mais qui peut peut-être jouer également un peu plus haut. Il y a Abdoulaye Sima aussi qui peut jouer en pointe. Je pense qu'ils ont, il y a le petit Mesloub qui avait marqué peut-être sur son premier ballon en Ligue 1. Donc, t'as quelques options. Après, Hudson Edouard, c'est un joueur qui a connu le haut niveau, le très haut niveau, la Ligue des Champions avec le Celtic, la première ligue où il avait été performant avec Crystal Palace. Donc, cette défaite, ça peut être une piqûre de rappel nécessaire. Peut-être que après la victoire au tournoi de Côme, notamment contre Villarreal, je sais pas, bien évidemment qu'il n'y avait pas d'emballement, mais c'est une petite piqûre de rappel nécessaire avant de débuter donc le trophée des champions, la saison de Ligue 1.
2: Il a été touché à l'adducteur, Hudson Edouard. Il doit passer une IRM pour connaître la gravité de sa blessure. On espère qu'il va revenir effectivement très vite. Messieurs, ce match-là, le week-end prochain, il vous excite? Vous vous dites qu'il y aura effectivement une très belle opposition entre Lensois et Parisiens, sachant que les Lensois, évidemment, sont plus avancés dans la préparation?
3: Je n'attache absolument aucune importance au trophée des champions.
2: C'est un trophée pour les clubs qui gagnent jamais rien. Non,
3: franchement, c'est pas un trophée, c'est un match amical avec une coupe à la fin, comme il y a le challenge Gamper là au Barça. C'est entre le Barça et Boca, ou il y a pas, c'est pas un truc comme ça?
4: Moi, je pense que c'est comme ça, mais je sais plus. Ouais, non, bon, Barça est un invité.
3: Ouais, et donc voilà. Quand pour moi, ça n'a aucune importance. Tu gagnes pas un trophée sur un match. Ça permet de lancer ta saison. C'est un dernier match de préparation avant la saison. Bon, la Super Coupe d'Europe, ça a un peu plus de valeur quand même entre deux équipes qui ont gagné un trophée européen. Mais c'est pas pour ça que tu vas lancer et faire une fête et aller présenter le trophée sur le Trocadéro. Donc bon, pour moi c'est pas un trophée. Pour moi c'est juste un match de préparation qui est officiel et donc qui permet de bien lancer ta saison, mais rien de plus. Après, bien sûr que pour Lens à domicile, s'offrir un match de gala face au Paris Saint-Germain, c'est intéressant. Essayer de valider le projet. post-Pierre Sage avec Topmöller qu'on découvre et qui semble être un choix plutôt pertinent. Maintenant, on sait que Lens fait partie de ces clubs qui vont forcément devoir se réinventer après une saison historique. Et donc, on va avoir beaucoup d'attentes. Mais ce qui est bien dans ce club, c'est qu'ils ont quand même des supporters qui sont très lucides, qui savent d'où ils viennent, qui étaient en Ligue 2 il y a moins de 10 ans, qui reviennent vraiment des enfers du football français et donc qui profitent, je pense, saison après saison parce qu'ils ont toujours, en tout cas sur les derniers temps, de bonnes surprises.
4: Non, mais il y a aussi cette petite revanche, sans entrer dans une rivalité, mais de cette histoire du report. Je pense que les Lensois ont toujours un peu les boules du report qui a été accordé au PSG. Mais pour moi, c'est cette rencontre, même si elle a pas, comme Kevin l'a dit, une valeur intrinsèque énorme, c'est surtout la validation du très bon été, à mon sens, Lensois. C'était l'été de tous les dangers. Il commence l'été en pensant rester avec Pierre Sage, tournée médiatique de Pierre Sage, qui gère remarquablement bien. On est passé quand même en deux jours de travail sous-marin, de Pantaloni à Topmöller, qui est un entraîneur très référencé en Allemagne. J'aurais pas du tout été surpris que Topmöller aille prendre un club de première ligue. Quand je vois Arbeloa s'asseoir sur le banc de Fulham, je me dis, Topmöller, il aurait pas du tout dépareillé. Après, j'aime beaucoup la gestion financière. Thomasson, Sarr, Saïd, toutes les erreurs qui avaient été faites d'envoyer un peu la caisse après la qualification en Ligue des Champions, elles ont été corrigées. Les gars, voilà nos moyens, vous voulez pas rester ? Au revoir, pas de souci, on fait de la place aux jeunes. Là, avant le match amical, il y a Gagnou, que moi, en qui je vois un défenseur d'immense avenir, qui a prolongé jusqu'en 2030. Il avait été attaqué par le Milan AC à hauteur de 50 millions d'euros. Il a prolongé. J'aime le recrutement. Tu sors Sangaré très tôt, donc tu te renforces sur le marché des transferts parce que tu as accompli tes objectifs de vente. Donc ça te permet de dire non après et tu vas chercher Titraoui. Titraoui, je me suis amusé sur les sites de data. Tu vois, Sangaré, Titraoui, bah, c'est pas exactement le même joueur, mais
3: c'était combien Sangaré?
4: 48 avant bonus.
3: C'est beau.
4: Avant bonus et intéressement à la revente. Donc tu fais une très belle vente.
3: C'est magnifique.
4: Très tôt, ce qui te rend hyper fort.
3: Acheté combien? C'était combien déjà?
4: Ils ont fait 8, et je crois que c'est acheté 8, mais avec des bonus à reverser au Rapide de Vienne, et ils font fois 3. Je pense en net, ils font un peu plus de fois 3. Je crois que c'est si mes calculs sont bons.
6: C'est un bon deal, monsieur le banquier.
4: C'est un super bon deal. J'aimerais bien faire que mes emprunteurs fassent x3 sur chaque projet que je finance. Et donc, en fait, moi, j'ai vraiment envie d'y croire, Lens. Quand je vois la concurrence qui est un peu amorphe, un peu empêchée financièrement, quand je vois la cohérence qu'il y a dans le projet, moi, j'ai envie que ce match valide et j'ai envie d'y croire. Back to back, top 4.
6: Ah là, tu nous fais ton avis tranché maintenant, voilà, c'est ça.
4: Bah, j'aime. T'as aimé ou pas l'avis tranché déguisé?
6: Bien sûr, j'ai pas lancé le jingle parce que normalement, je devais le lancer.
3: Mais bah, on peut quand même avoir le jingle.
6: Est-ce qu'on peut avoir quand même le jingle de David Guzman qui a fait son avis tranché avant que je le lance? Est-ce que c'est possible ou pas?
8: Salut Thibaut, salut la team.
9: T'es en fantôme?
8: Ah, mais moi, je suis concentré. Ouais, t'es dans la team. Ah, moi, je suis dans la team Guzman. Tu devrais être fier.
9: Et il y a quoi comme poste dans ta team?
8: Il y a que des numéros 10. Wow.
6: Bah. Voilà. Hey. On écoute ton jingle. Donc, effectivement, ton avis tranché, c'était Lens va faire deux saisons au très haut niveau. Parce qu'on rappelle qu'ils avaient connu la Ligue des Champions. Derrière, c'était plus compliqué. Là, saison historique, Coupe de France, la première de leur histoire. Retour en Ligue des Champions. Et tu penses qu'ils peuvent rester avec cette régularité-là?
4: Back to back, top 4. Ouais, absolument. Avis tranché, pas se masquer. Avis tranché, masqué.
3: Alors attends, faut quand même rappeler à nos auditeurs que pendant le Multi League 2 ce soir sur RMC, ouais, David Guzman a dit que c'est chouchou et sa surprise, ce serait Montpellier.
4: Montpellier-Annecy, ouais, absolument.
3: Montpellier, ouais. Surprise pour monter, c'est ça?
4: Ouais, absolument.
3: Ok. Là maintenant, la surprise, entre guillemets, c'est, je même et rigole, c'est back to back, Lens top 4. Ouais. J'ai noté, hein.
4: J'avais même dit.
3: On est le 8 août, j'ai tout noté.
4: Mais je reviendrai. Je me présenterai au procès. Aucun problème. Voilà. Bien entouré, mais je me présenterai.
3: Voilà. Tu viendras avec tes avocats.
4: Avec mes avocats, okay. Avec mes arguments.
3: Le 8 août, devant Maître Karine Galli, le procureur de la République.
4: Et ouais. Et l'avocat de la défense, Kevin Diaz.
3: Voilà.
4: Ok.
6: Non, mais après, moi, procureur, j'avais compris que tu nous disais back to back, donc c'est-à-dire requalification en Ligue des Champions. Là, déjà, t'as pris une petite marche parce que tu nous dis top 4 maintenant.
4: Non, j'avais dit back to back, top 4, mais j'assume.
6: Top 4,
4: qualification en Ligue des Champions, voilà ce que je dis.
3: Ah quoi, ils vont aussi passer le tour préliminaire pour les clubs français,
4: ça ne marche jamais. Non, je te dis que
6: quand tu es quatrième en Ligue 1, tu finis jamais en Ligue des Champions.
4: Alors, ils ont,
3: pas souvent en tout cas,
4: ils ont la capacité de refaire un top 4 cette saison.
3: Malgré la Ligue des Champions.
4: Malgré la Ligue des Champions. Et je pense sincèrement qu'ils se sont armés. Qu'ils sont
3: là pour donner une grande médaille à notre ami Jean-Louis Leca, si ça
4: absolument.
3: Arrive. Déjà que là, il mérite une médaille.
4: Mais il fait partie, en fait, si tu veux, il fait partie des ingrédients qui me rajoute de l'optimisme. Je trouve que c'est un club remarquablement structuré.
3: Oui, mais ça, c'est clair.
4: Ils avaient une intersaison très difficile et il y a aussi la concurrence que pour l'instant, je ne vois pas beaucoup moins forte qu'attendue. Tu te souviens, il y a deux mois, on s'était dit, s'ils font top 6, c'est très bien. Bah, j'ai un peu augmenté le curseur. C'est audacieux, je reviendrai au procès, il n'y a absolument aucun problème. Je sais que tu vas absolument rien oublier, Kevin, mais je l'assume.
3: Ça, c'est absolument.
6: Est-ce que c'est le livre des comptes qui te fait upgrader un petit peu tes ambitions, parce que là on a appris aujourd'hui que Ivanovic va arriver à Lens en provenance de Benfica.
4: Qui était à l'Union Saint-Gilloise avant, Franjo?
6: C'est ça, tout à fait, il connaît tout le monde, c'est incroyable. 9 sélections et 2 buts internationaux croates. Il doit arriver avec un prépayant avec option d'achat, c'est une bonne pioche.
4: Alors moi, très franchement, on va pas se le cacher, je l'ai vu jouer une fois l'année dernière contre Nice où il était rentré, il avait été décisif.
6: Et tu t'en souviens?
4: Bah oui, parce que j'ai regardé le match. Mais
6: oui, non, mais d'accord, moi aussi je l'ai vu ce match.
3: Je l'ai même commenté ce match.
6: La Ligue Europa, tu vois, sur RMC.
3: J'ai commenté ce match, mais je t'avoue qu'il m'avait pas sauté aux yeux.
4: Il était performant à l'Union Saint-Gilloise et je l'ai pas suivi au Benfica, mais je sais que.
3: Non, mais après vraiment, ce qui est bien dans ce métier, c'est quand même que t'as envie de faire confiance à la cellule de recrutement de Lens, quoi. T'as quand même envie de leur faire confiance. C'est un peu comme Lille quand ils vont te sortir des joueurs du Portugal à droite à gauche. Tu sais que Jean-Louis Létang, son recruteur
4: Olivier.
6: Alors Jean-Louis Létang, c'est un mix des deux.
3: Jean-Louis Leca ou Olivier Létang, à gauche et à droite. C'est vrai qu'à Lille et à Lens, dans le Nord, ça travaille très très bien dans les deux clubs. Il y a un très bon recruteur à Lille dont j'ai oublié le nom. Mais vraiment, quand Lens recrute un joueur maintenant, tu te dis que c'est sûrement une bonne pioche. Et ça, c'est quand même
4: surtout sous cette direction-là, parce qu'avant, c'était un peu plus compliqué.
3: Ouais, même si c'est pas un mauvais joueur. Après des fois, c'est ce que je te dis, des fois tu tentes un coup, ça va pas tout.
4: Oui.
3: Tu vas pas avoir du 100%.
4: Bon, il part à court trait, il a pas super bien réussi à Angers, c'est pas niveau Lens 2027.
6: Tu nous as parlé de Jean-Louis Létang et on aimerait voir ce que ça peut donner ce Jean-Louis Leca, Olivier Létang. Je pense que ça peut faire un mix pas mal.
3: Je pense que là il y a grand président et bon directeur sportif. Mais par contre, il y a du caractère.
4: Absolument, ouais. Je sais pas s'ils pourraient bosser ensemble. Tu penses qu'ils pourraient bosser ensemble?
6: Ouais, je pense que ça peut fricouiller.
3: Moi, je pense que.
6: En tout cas, par rapport à Olivier Létang, ça, c'est Thomas Meunier qui s'est exprimé aujourd'hui, puisque vous savez qu'il était de retour dans le Nord. Alors, pas à Lille, parce qu'il a quitté Lille, mais il était de retour à Lens, parce qu'il joue aujourd'hui à Sunderland. Et il a dit que voilà, ben, malheureusement, c'était plus sa décision, celle de Létang, que la sienne de partir de Lille, parce que visiblement, ben, l'offre qui lui a été proposée, elle n'était pas assez élevée. Est-ce que vous trouvez que Lille a eu totalement raison de finalement de le laisser, parce que quand tu donnes pas une offre assez intéressante, ça veut dire mon coco barre-toi en fait, c'est ça.
3: Non mais après, comme je disais tout à l'heure, Olivier Létang, je pense qu'il sait ce qu'il fait. Aujourd'hui, bah Thomas Meunier, c'est un joueur en fin de carrière,
6: 34 ans,
3: et donc bah il a dépanné, il a rendu des services, mais comme tu sais, il faut savoir recruter, puis il faut aussi savoir se séparer des joueurs qui ont performé, et ça c'est pas facile quand t'es dans un club, parce que forcément il y a de l'affect, forcément il y a un service rendu, mais je pense qu'il a eu un bon salaire en compensation de ses services rendus. Il faut passer à autre chose. En plus, il a trouvé un très très bon port pour amarrer son paquebot et son yacht, Thomas Meunier, donc il est pas mal.
4: Je suis pas sûr que le port de Sunderland soit vraiment Saint-Tropez pour le coup, mais
3: non, mais bon, c'est quand même
4: un beau port marchand. Non, mais surtout que t'as déjà Thiago Santos qui revient et à qui il faut faire de la place. Ils ont aussi pris un latéral qui vient du Servette, dont le nom m'échappe, un nom à consonance balkanique, mais m'échappe, mais il paraît qu'il est très prometteur.
6: Radonjić.
4: Ah voilà.
6: SRDA, je sais pas comment on dit.
4: Voilà, Novic. Voilà. Donc, à qui il faut faire de la place. Et à Sunderland, oui, ouais, pourquoi pas, c'est bien pour Thomas Meunier, mais je pense que la décision, elle est logique. Super match de d'Enzo Lefebvre. Passe décisive, vraiment. Et je serais, alors voilà, je vais déchaîner, je vais titiller.
6: Ça sera le mot de la fin, fais attention à ce que tu vas dire.
4: Sous le mandat de Zinedine Zidane, oui. Je ne serais pas surpris que Enzo Lefebvre soit appelé en équipe de France.
6: Ok, très bien. Donc Enzo Lefebvre pour aller jouer en Turquie au match.
3: Enzo Lefebvre en équipe de France, Lance top 3.
4: Top 4.
3: Non, top 3. Ligue des Champions. Allez, top 4.
6: ZZ, si tu nous entends. Donc la liste qui sera donnée début septembre avec Enzo.
4: J'ai pas dit début septembre.
3: T'as dit Esteban Le Poll aussi cette semaine, non?
4: En cours de son mandat.
3: T'as pas parlé d'Esteban Le Poll, c'est pas toi cette semaine?
4: Alors, Esteban Le Poll, c'était un avis.
6: Il arrive où à Esteban Le Poll? En équipe de France aussi?
4: Delton Mokolo, qui a dit que lors du prochain rassemblement.
6: Donc en septembre.
4: Ce serait pas déconnant d'appeler Esteban Le Poll.
3: D'accord.
4: Et je suis d'accord avec lui.
6: Ok, bah écoute, ZZ, t'as plein de choses à faire en tout cas.
4: J'avais même dit.
3: Gros été de David Guzman. Gros été.
4: J'ai même dit que.
3: J'ai suivi l'after depuis la Bretagne.
4: Qu'avant Rennes, Rennes devrait être en position de gagner au moins la plus petite des Coupes d'Europe.
6: Oui, tu vas pas refaire toutes les émissions que tu as faites depuis l'été.
3: Là, on peut
6: rendre l'antenne. Merci beaucoup, messieurs. Merci Kevin, merci David, merci à tous. Merci à Samuel et à Daniel qui étaient aux manettes de l'émission. Belle nuit à tous sur RMC.
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3: Buonasera, bienvenue encore à l'Église d'aujourd'hui, l'émission religieuse qui vous accompagne tous les samedis soirs après l'after sur RMC, une émission qui est proposée par le diocèse de Monaco. Et si je vous parlais ce soir d'un cœur particulier, d'un sacré cœur, je vais le faire ce soir avec mes invités qui sont Steve et Sabrina Ganel. Bonsoir.
4: Bonsoir.
5: Bonsoir.
3: Vous êtes à l'origine d'un film qui vient de sortir dans les salles de France et de Navarre, qui s'appelle Le Sacré-Cœur.
4: Sacré-Cœur, son règne n'a pas de fin, en ce titre.
3: Qu'est-ce que c'est ce Sacré-Cœur ?
4: C'est l'histoire qui raconte les apparitions de Jésus à Marguerite Marie de 1673 à 1675, qui est le seul lieu au monde depuis Nazareth et jusqu'à Jérusalem où le Christ est apparu. Et il a révélé son cœur brûlant d'amour pour les humains, pour l'humanité, à cette religieuse.
3: On parle de 1673,
4: 1673, 17e, et pendant presque 18 mois, il y a eu cette relation intime entre cette petite religieuse, Sainte Marguerite Marie à la coque, et Jésus, qui régulièrement, au cours de ces 18 mois, lui manifestait sa présence en lui donnant des paroles de vie, de sagesse, d'amour. Et ce qu'on a essayé de faire dans ce film, c'est en 1h30 de raconter comment cette histoire, comment ça s'est passé, et jusqu'où ce rayonnement s'est répandu dans le monde entier au cours de ces 350 dernières années. Parce que nous venons de finir le jubilé des 350 ans de ces apparitions.
3: Effectivement, à Paris Le Monial, il y a eu cet bel anniversaire, cet bon anniversaire. Et puis, à Paris, en réalité, au Sacré-Cœur de Montmartre, il y a eu aussi un autre anniversaire. C'est les 140 ans de l'adoration perpétuelle qui dure là-bas depuis 1800 et quelques. On fait le compte il y a 140 ans. Sabrina, c'est un documentaire ou c'est un film de témoignage?
5: C'est vrai qu'on a tendance à dire que c'est un film en effet hybride, puisqu'on a une partie documentaire avec des experts. Experts, donc ça va des prêtres, des laïcs aussi. On a un auteur qui va nous parler de tout ça, de toutes ces apparitions. Mais on a aussi reconstitué donc des scènes de fiction, puisqu'on va traverser différentes époques. La période de Marguerite Marie, mais la Première Guerre mondiale, mais aussi Marie-Yvonne Aimée de Malétroit, mais aussi les miracles eucharistiques, et puis en fait jusqu'à aujourd'hui, parce que finalement, cette histoire qui date du XVIIe, qui semble peut-être poussiéreuse, peut-être très lointaine pour certains, est terriblement actuelle, et que le message du Christ en fait nous parle aujourd'hui personnellement.
3: Et d'ailleurs, c'est un message qui est arrivé en France. Est-ce que c'est un hasard, à votre avis? C'est quelque chose de qui a un sens particulier?
5: Non, je pense qu'en effet, c'est souvent dans des situations un peu de crise que il y a des manifestations, que ce soit de la Sainte Vierge. Là, c'est le Christ, et comme disait Steven, c'est quand même la seule apparition reconnue en France, après bien sûr la Terre Sainte où il a vécu. Et c'est vrai que la France était dans un moment, je crois, de jansénisme, en fait, un moment très...
3: C'est un peu compliqué.
5: Un peu très difficile. On était assez cartésien, les cœurs étaient plutôt, on va dire, endurcis. Et c'est vrai que cette apparition avec ce Jésus qui montre qu'il souffre, qui a donné sa vie pour nous et qui ne reçoit qu'ingratitude, ça fait souffrir en premier Marguerite Marie, évidemment. Et puis ça nous rejoint. Et puis notamment une phrase qu'on oublie de dire après. Alors j'ai pas tout le texte, mais où il dit en effet particulièrement souffrant, il souffre particulièrement des ingratitudes des personnes qui lui sont consacrées. Donc ça rejoint en effet les religieux, les religieuses qui parfois se moquent de l'Eucharistie, font n'importe quoi. On a vu
4: toutes les crises qui vont avec.
5: Toutes les crises qu'on a pu avoir et voilà. Mais c'est vrai que Marguerite Marie est toute, et c'est quand même une histoire très singulière. C'est une religieuse visitandine cloîtrée. on se dit quand même le Seigneur.
3: Donc elle sort jamais du monastère.
5: Oui, on se dit le Seigneur quand même, il fait fort d'aller voir quand même cette religieuse qui va pas pouvoir, on va dire entre guillemets, relayer l'info. Hein, on n'est pas.
3: On n'est pas sur Internet ni sur les réseaux sociaux.
5: C'est ça. Il n'y a pas les réseaux sociaux, il n'y a pas tout ça.
4: Mais la bonne idée qu'il a eue, c'est qu'il a inspiré un prêtre assez bien, assez
3: Claude
4: bien
3: de la
4: formé, Claude de la Colombière. Qui débarque dans la région, qui se fait un petit peu chasser de l'Angleterre, là où il était en mission à ce moment-là.
3: C'était un jésuite, n'est-ce pas ?
4: Absolument, oui. Ça se passait pas super bien pour lui. Et qui débarque un peu tout penaud dans cette Bourgogne perdue, en se demandant ce qu'il allait faire et devenir, etc. Quelle allait être sa mission. Et il rentre en contact avec ce monastère et il devient un peu le père, un peu guide spirituel de la mère supérieure et puis forcément de cette jeune sainte qui vit des choses extraordinaires et qui fait un peu flipper d'ailleurs toute la communauté. Et
3: oui,
4: on
3: parce
4: voit
3: que
4: tout ça.
3: Elle a des visions, mais j'imagine que justement sa copine, je veux dire du couvent, elles sont un peu perturbées parce que on peut penser aussi.
5: Alors, elle a des visions du Christ, mais elle n'a pas que la vision du Christ, hein, comme dit une de nos témoins. Elle a tout le casting de la Bible. Elle va voir les anges, elle va voir, elle voit beaucoup de choses. Et c'est vrai que son inquiétude, elle, c'est de toujours être en vérité et de suivre le Christ. Et son inquiétude, c'est de savoir est-ce que ça vient pas, j'allais dire du malin, du diable. Enfin voilà,
3: oui,
5: elle s'inquiète de savoir est-ce que je suis folle, est-ce que c'est bien, est-ce que je vis vraiment, est-ce que ces choses-là viennent vraiment de Dieu en fait.
4: Et c'est grâce à la colombière qui le suit et qui lui demande d'écrire ce qu'elle vit. Et donc de collecter toutes ces écrits qui ont fait une espèce de, pas une somme théologique bien évidemment,
3: mais un
4: gros pavé quand même qui raconte au moins toute sa vie et tout ce qu'elle a vécu en tout cas ces 18 mois. Et qui a été plus tard, alors que c'était pas prévu, c'était pas fait pour, on ne le sait pas trop comment d'ailleurs, par quel évêque ou par quelle autorité, édité, publié, etc.
3: D'ailleurs,
4: et que l'histoire s'est répandue.
3: C'est l'une des premières, ou peut-être la première, qui a reçu l'indication de Jésus de repeindre l'image du Sacré-Cœur avec une planche qu'elle avait un peu dessinée. Je l'ai un peu en tête. C'était fait avec le stylo de l'époque. Voilà, c'est celui-ci. Et donc, ça aussi, c'était une invitation pour vénérer ce Sacré-Cœur, pour que les gens puissent l'avoir
4: installer la dévotion au Sacré-Cœur en réparation en fait et rendre amour pour amour qui est le message du film.
3: Je vais vous demander justement une chose, le cœur est un muscle. Le cœur, depuis la nuit des temps, on a la tendance à dire que c'est le conteneur des émotions et ce cœur de Jésus, vu que Jésus est ressuscité, donc en chair et en os, glorieux, mais en chair et en os, qu'est-ce qu'il a de spécial ? Parce qu'il souffre lui aussi, encore une fois, vous avez dit.
4: Il manifeste en fait, c'est pas un cœur, comment t'expliquer ? C'est pas un cœur tout joli, bien dessiné, qui dégouline pas, qui est tout propre, non. C'est un cœur qui est embrasé de flammes. Couronné d'épines, avec une croix, donc tous les symboles qu'il y a de la passion autour de ce cœur qui a tant aimé et tout donné pour racheter le monde, et qui voit bien que c'est pas encore gagné la partie d'une certaine manière, qu'il y a encore une lutte entre la lumière et les ténèbres, et qui vient rapporter une fois de plus, pour faire simple, dans ce film, on parle de la consécration aussi et de la dévotion à ce cœur sacré de Jésus. Pourquoi faire en fait ? On est catholique.
3: Oui, effectivement, parce que
4: on a la messe, on a le rosaire, on est baptisé. Pourquoi se rajouter encore une ? Eh ben, c'est pour faire un surcroît d'amour en fait, parce qu'on voit bien que dans le don de sa vie, en fait, l'amour n'a pas de frontières ni de limites. Ben, il est toujours à se renouveler, à se rechoisir. En
3: justement,
4: fait.
3: On parle souvent de nos jours de l'amour. En continuation, on la retrouve dans les chansons, dans les pubs, dans les journaux. Oui. On trouve par contre aussi, la guerre, la famine, beaucoup de tragédies, des violences. Quelle idée vous vous êtes fait en traitant du Sacré-Cœur? Les humains, on sait qu'en leur cœur, il est capable de parler d'amour matin au soir, mais en même temps de faire du mal, très mal. Et comment on fait rentrer la chose avec ce regard du Sacré-Cœur?
5: C'est tout un mystère. C'est bien sûr le péché originel est là. Donc en effet, le cœur de l'homme est tiraillé entre cette aspiration vers le ciel. On est fait pour le ciel. Donc forcément, notre cœur aspire à plus grand que soi. Et il n'y a pas plus grand que soi que de donner sa vie. C'est ce qu'a fait le Christ. Et forcément, donc le cœur est représentatif. Alors certes, on parle d'un muscle, on parle de quelque chose. On voit que dans les miracles eucharistiques, c'est du myocarde.
3: On en a parlé d'ailleurs ici avec le professeur.
5: Mais dans la Bible, le cœur, en fait, c'est la personne tout entière. C'est là que ça renferme tout le mystère de l'âme humaine. C'est pas juste un morceau. C'est vrai qu'on le représente comme un cœur, mais en fait, cette apparition, elle est très charnelle, elle est très concrète. Pour Marguerite Marie, c'est pas un petit cœur joli, justement, d'amour, comme on voit dans
3: oui, par les artistes. Oui, qui est représenté aussi d'une façon un peu, épinale.
5: Et ça
3: fait partie aussi des codes de l'époque.
5: Bien sûr, mais l'amour fait mal.
4: Et pour aller plus loin dans la réponse à ta question,

0: terrain.
1: Et même si vous êtes des pêcheurs, parce qu'on est tous des pêcheurs.
0: Il y a une phrase magnifique que j'aime beaucoup de l'Ancien Testament. C'est Dieu qui parle de lui-même. Ton père, ta mère pourraient t'abandonner. Moi, le Seigneur ton Dieu, je ne t'abandonnerai pas. Vois, j'ai ton nom gravé dans la paume de ma main.
2: Ouais.
0: C'est ça, en fait, Jésus. C'est cette grâce et cette le prolongement du Père lui-même qui vient nous visiter, qui vient nous aimer et nous ramener à la vie, quoi. Et c'est ça, en fait, nos films. En général, c'est une solution. Après, les gens font ce qu'ils veulent. Tu prends pas, c'est certain. Mais pour nous, c'est une solution. C'est immuable et fou de savoir qu'un amour qui existe me survivra. Oui, c'est porteur d'une espérance incroyable.
1: On revient au discours de tout à l'heure. Enfin, l'amour, c'est quelque chose qui nous berce. Mais si on savait qu'il y en avait un amour encore plus grand, ça serait génial. Il faut qu'on se rappelle.
0: On n'est pas à l'abri de vivre un grand drame, de perdre l'amour aimé, de perdre l'enfant, de perdre le père, la mère, l'épouse, l'époux, de perdre tout un jour. T'es pas à l'abri d'un grand drame qui va
1: te mettre. Le travail.
0: Tu n'es pas à l'abri. Personne n'est à l'abri. Je parle par expérience. Mmh. Voilà. De savoir que quoi qu'il m'arrive, quoi qu'il puisse m'arriver, j'ai cet amour qui me berce, qui me porte et qui continue de m'aimer, me permet de traverser voilà l'épreuve et pas de la contourner et donc de forcément travailler sur une progression de mon être vers une sanctification, vers une joie qui, malgré les drames, malgré les difficultés, les combats, il y a cette joie de se savoir aimer, de cette présence qui est éternelle. Et qu'il y aura un jour ce face-à-face de l'autre côté.
1: Rappelons d'ailleurs aussi vos films précédents, parce que vous en avez tourné...
2: C'est notre neuvième, là.
1: Exactement.
2: Mais le neuvième qui sort officiellement au cinéma, donc...
1: Exactement. Ouais. Mais on peut les retrouver aussi, les autres...
2: Oui, sur la plateforme Sage Plus, sans problème.
1: On rappelle quelques titres
0: On a démarré avec Fais-moi vivre en 2015. S'en est suivi Gaspard, le soldat de l'amour, en 2016. On a traité le sujet des chrétiens d'Orient persécutés à Bargemont dans le Var dans ce film très beau qui s'appelle Le Sanctuaire retrouvé en 2017. Derrière la grande trilogie Aeternam sur le sujet de la vie éternelle par le Christ avec l'Esprit Saint et accompagné par Marie en 3 volets, 9 heures de programme sur cette théologie extraordinaire avec des témoins, etc. On va dire 6 heures de programme,
1: oui.
0: Rémi, voilà. Et derrière, il y a eu Clairem ou La Joie de Vivre. Et l'avant-dernier qui a été un grand succès aussi, qui nous a un peu largué, qui est sur l'amour conjugal et la promesse du bonheur de Dieu dans le mariage, qui s'appelle Une seule chair.
1: Donc allez sur le site de Sage Plus et vous trouverez tout ce qu'il faut pour redécouvrir ces titres. Merci beaucoup. Comme j'allais prononcer votre nom comme un américain. Voilà, vous m'avez déstabilisé. Non, c'est tellement fort de parler du Sacré-Cœur de Jésus que ça donne beaucoup de joie.
2: C'est le cœur de la foi.
1: Absolument. Et donc merci beaucoup Sabrina et Steve Gunnell d'être venus ce soir dans l'église aujourd'hui. Je rappelle que vous pouvez retrouver cet épisode et tous les autres épisodes de l'église aujourd'hui sur le site et sur l'application de RMC. Je vous souhaite une bonne nuit. Je vous invite à aller voir le film du Sacré-Cœur dans les cinémas à partir du 1er octobre et que Dieu vous bénisse. Buona notte. Ciao.
0: Ciao, belle.
2: Ciao, merci.
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7: Bonjour à tous et bon réveil sur RMC. Il est 9h05, les grandes gueules du sport comme tous les week-ends jusqu'à midi. Vous nous écoutez peut-être dans la voiture, depuis la plage ou même en pleine.

0: Bonnes vacances à vous tous si vous nous écoutez pendant cet été très ensoleillé, très chaud. Les GG, elles, sont au rendez-vous tout l'été, justement, sur RMC, l'équipe du jour, pour m'accompagner pendant 3 heures. Que ferais-je si je n'avais pas toujours mon bras droit avec moi, l'homme sur qui je me repose tout l'été sur RMC? Et l'avantage, c'est qu'il n'a aucun mal à me porter. Je veux bien sûr parler de Frédéric Weiss. Salut Fred.
1: Bonjour Flora, bonjour à tous.
0: Qui est vraiment à ma droite.
1: En plus, je suis vraiment à droite. Tu as vu, je suis apaisé, j'ai un discours posé, calme,
0: là, tu reviens
1: serein.
0: D'une petite semaine de vacances. Voilà, on va voir si ça va durer longtemps. Je suis pas certaine.
1: Je soigne ma rage.
0: Elle est à l'aise sur absolument toutes les surfaces, en revers comme en coup droit. Comptez sur elle pour avoir des avis bien tranchés. Sarah Pitkowski est dans les grandes gueules du sport ce matin. Salut Sarah.
2: Salut Flora. Salut à tous.
1: Bonjour
2: Monsieur
1: Sarah.
2: Weiss.
1: Bonjour.
0: Tout va bien Sarah. T'as passé un bel été.
2: Écoute, ouais, bah tu vois, je suis très bronzée.
0: Si, un petit peu.
2: Ah ouais.
0: Tu as le teint allé, comme
2: ouais,
0: on dit.
2: Voilà. Bah, j'ai du mal à monter en couleur.
1: Donc on commence
2: couleur.
1: L'émission en disant des mensonges.
0: Mais elle a le teint allé.
2: Bon, ça va, je suis un peu orangée quand même.
1: Oui, orangée, c'est pas super. Hein. C'est pas un compliment.
2: Oui, bah, j'essaie de rester dans les teintes comme je peux.
0: Tu vois, comme la bonne humeur de Fred Weiss ne dure jamais très longtemps.
2: Ouais. Faut toujours il y a les compliments pour s'asseoir dessus.
0: Ah bah non, là, faut pas abuser, ça, quand même. Et puis enfin, il trépigne d'impatience à l'idée de revoir sa chère Ligue 1 revenir. Et en attendant, il consomme le sport tous les week-ends comme le passionné de la première heure qu'il est. Pascal Duprat est avec nous. Salut Pascal.
3: Bonjour Flora, bonjour Sarah, bonjour Fred, salut
2: Monsieur
3: à toutes
2: Duprat.
3: Et à
2: bonjour,
3: tous.
0: Comment ça va mon Pascal?
2: Il suit pas
3: ça
2: que
3: va
2: la
3: très
2: Ligue.
3: Bien, félicitations pour ton teint allé.
2: Oui, je te remercie.
0: Ce qui est vrai, nous ne mentons pas aux gens le matin dans
1: non
0: les
1: mais
0: gueules,
1: vous avez vu quand même qu'il dit un truc, un compliment et il rit juste après, parce que lui-même ne croit pas à ce qu'il dit. C'est magnifique.
3: Ah, mais franchement, tu veux pas que je pleure, non? Je fais un compliment à Sarah.
1: Oui,
3: mais je voudrais que je pleure.
1: On sent que tu commences
0: juste,
1: à être dans les débats.
0: C'est pour aller à ton rencontre.
3: Par contre, on sent bien que t'es apaisé, toi, oui, c'est vrai. Tu l'as bien fait de le dire.
0: Tu t'avais dit, ça dure jamais très longtemps. On va vous accompagner jusqu'à midi. On vous attend aussi au 3216 et sur WhatsApp au 06 12 424 424. On attend vos petits messages pour participer tout au long de l'émission avec nous. Et on vous attend aussi sur X pour voter pour le sondage du jour avec l'arrivée de Thomas Ramos au Racing 92 en 2027. Croyez-vous à une redistribution des cartes en top 14? C'est le débat qui vous attend dans le ring des GG tout à l'heure. Mais d'abord, on s'intéressera à la saison de l'OM dans la une. Marseille est obligé de continuer à dégraisser, mais jusqu'à quand? Est-ce que ce dégraissage massif est alarmant selon vous? Supporters marseillais, on vous attend évidemment au 32-16. La punchline des GG aujourd'hui est signée Pauline Ferrand-Prévot. Je ne suis pas au niveau, tout simplement, donc il n'y a pas de regret à avoir. La Française tenante du titre, mais larguée au classement général du Tour de France femme qu'elle ne gagnera pas cette année. Un vestiaire des GG de circonstance aujourd'hui, puisqu'on verra comment nos GG ont géré les fortes chaleurs en compétition pendant la carrière. Et puis sur le buzzer, on parlera tennis en l'absence d'Alcaraz et Sinner et la méforme des têtes d'affiche. Le circuit masculin est-il toujours aussi attractif? 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Allez, on démarre ces grandes gueules du sport par un club qui fait toujours beaucoup parler, évidemment l'Olympique de Marseille. Alors que la saison de Ligue 1 reprend le 21 août prochain, l'effectif marseillais est encore très loin d'être figé. Le dégraissage intensif continue à l'OM pour rentrer dans les clous financiers.
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5: L'OM qui commence à dégraisser, l'Argentin Facundo Medina va quitter l'OM.
6: Les premiers chineurs sont intraitables.
7: Bonne offre. J'aime pas louper la première vente.
8: J'achète Mason Greenwood qui a pris la direction du Fenerbahçe.
7: Oh putain, je perds je crois.
8: Ou encore Pierre-Emerick Aubameyang qui a posé ses valises à La Corogne.
7: 40 balles.
9: Podium top 4, non, mais j'ai parlé d'Europe.
6: Il en demande 1 400 €.
7: C'est le prix?
6: Ben oui.
9: On va faire du mieux qu'on peut, mais je crois que Marseille doit être européen, quelle que soit sa situation financière.
6: Didier à droite, ouais. Une vingtaine de braderies de Lille au compteur.
10: Je vous fais 20 balles.
9: Vous avez des bons joueurs, vous avez envie de les garder.
6: Didier est un grand amateur de verrerie.
11: Je me ferai 40 euros.
12: Mais non, c'est pas drôle 40.
9: Quand vous êtes entraîneur, vous avez plus de garanties à garder des bons joueurs et avoir aussi une certaine ossature.
11: 30 euros, chef.
6: Une première vente sans même négocier. La journée commence bien.
5: Roulis vers City, ça serait une grosse perte pour l'OM quand même, ça.
0: L'OM toujours surveillé de près par la DNCG qui doit avant tout vendre et alléger sa masse salariale avant de pouvoir recruter. Le temps est évidemment compté alors que la saison reprend dans 15 jours précisément et le mercato se termine à la fin du mois. On va faire le point avec Valentin Jamin. Salut Valentin.
11: Salut les GG, salut à toutes et à tous.
0: L'objectif évidemment Valentin est d'alléger un peu cet effectif alors qu'il y a encore du chemin pour,
11: oui,
0: pour y arriver. Hein.
11: 6 départs pour le moment mais seulement 2 ventes pour l'OM, donc Greenwood et Aubameyang. L'OM va toucher un peu plus de 30 millions d'euros pour ces deux-là en attendant les ventes annoncées de Facundo Medina, Geronimo Rulli, voire Naïef Aguerd. Dans résumé, tout le monde ou presque est sur le marché à l'OM qui veut récupérer environ 80 millions d'euros d'ici la fin de la saison prochaine. L'actionnaire a aussi décidé de fermer le robinet, de baisser les salaires et les joueurs l'ont tous compris, à l'image de l'avant-centre Amin Gouiri, invité hier de l'Afterfoot.
12: Comme vous savez, surtout dans le foot, on ne sait pas ce qui peut se passer, surtout dans cette situation. J'ai entendu dire que la porte a été ouverte pour tout le monde, mais que ce soit clair ou pas, vous savez, dans une saison, on peut être amené à rester et au final on part et vice-versa. Donc pour l'instant, je suis là, je me concentre sur ma préparation et on verra par la suite.
11: Donc situation quand même particulière hein, pour les joueurs, mais la non-qualif en Ligue des Champions la saison dernière a mis les finances dans le rouge. La nouvelle équipe travaille autour du directeur sportif Grégory Lorenzi et hier en stage aux Pays-Bas, l'entraîneur Bruno Genesio a détaillé un petit peu son état d'esprit sur ce mercato.
13: Je ne vous cache pas que nous aussi, on a envie de voir de nouveaux joueurs arriver. On a aussi envie de conserver certains joueurs parce qu'on parle beaucoup de mercato, mais il y a aussi un groupe avec de très très bons joueurs qu'on a envie de conserver. Après, il y a la réalité aujourd'hui économique, mais forcément, oui, on est tous un petit peu impatients d'avoir un effectif qui se construit petit à petit pour ce premier match de championnat.
11: Peut-être qu'il devra aussi lancer des jeunes, il l'a fait en préparation, mais Genesio prévient, il faut qu'il soit prêt, il faut être prudent, ne pas faire des fausses promesses, hein, c'est pas toujours la solution, mais le point positif qu'il a relevé quand même, le technicien, c'est l'état d'esprit de son groupe.
13: J'ai trouvé un groupe très réceptif, très travailleur, très engagé. Je suis très très agréablement surpris par l'investissement de tous, l'ambiance générale et surtout l'ambiance de travail sur le terrain, l'engagement qui est mis tous les jours. Personne rechigne, tout le monde est focus malgré évidemment tout ce qui se passe et tout ce qui peut se dire. Mais en tout cas, ça se ressent absolument pas sur le terrain.
11: Demain, il y a un match amical face à l'Athletic Bilbao et donc ce sont les deux clubs du top 5 européen à avoir recruté 0 joueur pour le moment.
0: Merci beaucoup Valentin, tu restes évidemment avec nous les GG. Je vous pose donc cette question ce matin. Le dégraissage de l'OM se poursuit, est-ce alarmant pour la saison qui arrive? Sarah?
2: Moi je me positionne pour le non.
0: Très bien, Fred?
1: Non. Elle a mis 3 minutes pour dire moi je me positionne en réfléchissant que peut-être il est possible que je choisisse le non. Non.
0: Il est très en forme, Sarah.
2: Je prépare mes arguments et j'essaie d'avoir un français un peu évolué. Voilà.
1: Non suffisait.
0: Voilà. Très bien.
1: Beaucoup, Pascal, en plus, on est d'accord.
0: C'est dingue, Sarah. Frédéric, tu te calmes. Pascal.
14: Oui, tout court.
0: Mais merci. Merci d'être courti, Pascal. T'as compris que sinon, tu te fais réprimander par la police Weiss qui est à côté de moi. On attend aussi votre avis. Vous qui nous écoutez ce matin, notamment les supporters marseillais, évidemment, est-ce que vous êtes un petit peu inquiets pour la saison qui arrive? Le 32-16 est ouvert. Vos messages aussi sur le WhatsApp d'RMC au 06-12-424-424. Valentin a énuméré un petit peu tout ça. Fred, t'es le seul à pas être trop inquiet finalement. Pourquoi?
1: Non, je suis pas inquiet parce que moi j'aime bien les cures de sobriété. J'ai l'impression que chaque fois qu'on a eu beaucoup d'argent dépensé du côté de Marseille, on l'a pas toujours très bien dépensé.
0: Enfin, là, il y en a zéro pour l'instant.
1: Oui, mais je suis d'accord. Mais c'est normal de vendre. Quand t'as des problèmes financiers, normal que tu vendes avant que tu n'achètes. Ça paraît pas complètement illogique.
0: Après, on va rappeler, et Valentin le confirmera, il va falloir vendre une certaine somme avant de pouvoir recruter aussi. Et puis c'est surtout la masse salariale qui est encadrée.
11: La masse salariale encadrée par la DNCG. Et pour résumer un petit peu les choses, l'OM s'est mis d'accord avec l'instance sur un budget à respecter, donc une enveloppe en fait entre guillemets, mais la priorité de l'actionnaire aussi c'est d'arrêter de remettre au pot et donc d'alléger tout ça avant de recruter.
1: J'ai vu que Marco avait remis au pot 100 millions,
11: c'est pour combler des pertes.
1: Oui, je suis d'accord, sauf qu'il l'a fait déjà une fois pour combler des pertes, donc j'imagine
11: depuis
1: que
11: début de l'année.
1: Lui on a peut-être un petit peu marre de dépenser pour rien, pour pas grand chose, donc à un moment se dire que on va reconstruire avec Genesio qui est quand même un très bon entraîneur, avec Lorenzi qui a montré des choses quand même avec peu de moyens capable de faire plein de choses super intéressantes, avec un centre de formation qui est quand même plutôt très correct du côté de Marseille. Alors oui, si on a les attentes de faire la Ligue des Champions,
0: c'est ça, ça dépend les ambitions.
1: Oui, mais ce que je veux dire, c'est que se dire un moment, on repart des bases, on reconstruit sereinement, on a un coach qui est capable de faire ça, on a un directeur sportif qui va l'accompagner et on va travailler pour enfin avoir de la sérénité dans ce club. Ben moi, je suis plutôt pour.
0: Alors, on verra combien de temps dure la sérénité si jamais les résultats.
1: Flora, on a passé l'été quasiment ensemble et on s'est quand même rendu compte que les supporters marseillais étaient plutôt favorables à ça.
0: On les entendra, évidemment.
1: En tous les cas, pour l'instant, les
3: ils sont pas résignés, les supporters marseillais, plutôt que favorables.
1: Résignés,
2: favorables. Ils n'ont pas le choix.
1: Au final, ils n'ont pas le choix. Parce que qu'est-ce que tu veux faire? Tu veux inventer des sous que tu n'as pas? Non. Donc autant essayer de construire une identité, une vraie envie. Ben, je trouve que le cas Greenwood est hyper intéressant. Lui, il voulait partir absolument. Bah, fais-le partir.
3: Surtout que l'OM devait vendre absolument.
1: Il vaut mieux partir, en fait.
0: Pascal.
3: Mais en fait, il y a une donnée que Fred oublie. Alors, je vais l'excuser parce qu'il est plutôt basket. Dans 23 jours, le mercato ferme. C'est-à-dire que tu as beau avoir un super directeur sportif, tu as beau avoir un nom, un club qui est attractif. Donc, dans 23 jours, le 1er septembre, tu ne peux plus acheter. Et à partir de là, ça complique quand même la donne, puisque toi, quand t'es à l'OM, aujourd'hui, tu dois vendre. Et tu dois vendre les bijoux de famille, parce que tu vends tout le monde, en fait. Tout le monde est transférable. Donc, tant que cette donne n'est pas réalisée, eh bien, tu n'achètes pas. Alors, bien sûr, tu prends des contacts, bien sûr, certainement des joueurs qui sont ciblés, parce que les personnes que tu évoquais tout à l'heure, et notamment Bruno Genesio et Lorenzi, font du très bon travail, ils sont rompus à l'exercice, mais cela dit, ça limite en temps. J'entends Bruno qui dit qu'il y a une bonne ambiance à l'entraînement et surtout une bonne ambiance de travail. Ben heureux, encore heureux, c'est le début de saison et chacun se prépare individuellement. Encore plus quand tu sais que t'es sur la liste des transferts. Donc tous les joueurs sont dans une superbe ambiance, sont animés des meilleures intentions. Parce qu'en fait, l'OM, pour chacun des joueurs, c'est un peu entre parenthèses. On verra tard si j'y suis. D'abord, je me prépare au cas dans le cas où je serais transféré.
0: On essaie de se montrer aussi, chacun.
3: Voilà. Donc tout ceci fait que moi je suis alarmé pour l'OM, parce que certes l'OM a une formation qui depuis quelques années est meilleure qu'elle ne l'était précédemment. C'était ancestral, l'OM ne sortait pas de gamins, aujourd'hui ils en sortent quelques-uns, mais cela dit, c'est pas suffisant pour l'Olympique de Marseille. Vous devez tous en convenir. Si tu perds tous les joueurs, comment tu vas faire ensuite? Dis-moi comment tu vas faire. Pure d'austérité bénéfique pour un projet, un style. L'Olympique de Marseille, c'est une institution qui peut pas se permettre d'être dans le ventre mou du championnat.
1: Moi, j'ai l'impression que t'as pas beaucoup de mémoire, ou en tout cas pas beaucoup plus que moi. Il faut se rappeler de la saison dernière. Pascal, rappelle-toi ce qui s'est passé après le premier match de la saison. Rabiot est parti. On a recruté très rapidement et plutôt pas trop mal du côté de. En tout cas, sur le papier, c'était plutôt intéressant. Donc, je vois pas pourquoi ce serait pas le cas de la même façon cette année, en fait.
0: Bah, t'as pas le même budget.
1: Mais non, mais c'est surtout que encore une fois, t'as un très bon coach et t'as un très bon directeur sportif.
0: Oui, mais ils vont pas faire. C'est ce que dit Pascal. Tu veux pas faire de miracles non plus selon les ambitions affichées par l'OM.
1: Je suis pas en train de dire qu'ils vont faire des miracles. Je suis en train de dire qu'ils vont petit à petit dans des échéances moyenne et plus à court terme.
3: Mais on est en train de parler de l'Olympique de Marseille.
1: Oui, mais oui,
3: ça,
1: mais oui, mais
3: grande difficulté.
1: À un moment, parce que moi, je viens d'un club qui s'appelle Limoges, Pascal. Non, mais... et Limoges, à un moment, il y a un moment où c'est plus difficile et tu repars du début.
0: De basket,
1: oui, mais Limoges, tu repars du début, tu reconstruis pierre par pierre. Plutôt que de toujours te lancer, je lâche de l'argent tout le temps.
0: Il faut de la patience pour ça et c'est
1: ça,
0: on va écouter Sarah aussi un petit peu. Sarah, vas-y.
2: En fait, je lisais effectivement qu'il y avait, en tout cas, qu'il y a beaucoup de départs et beaucoup de joueurs qui peuvent être sur le départ, mais il y a aussi eu des retours de prêts, puisque l'OM a aussi beaucoup prêté, si je ne m'abuse, Pascal.
3: Mais s'il les prête, c'est qu'il y a un signe, une raison.
2: Oui, mais on est d'accord. Mais ce que je veux. Après. Ces retours-là, il va falloir compter dessus.
0: Après, tout dépend. Enfin, Valentin va nous confirmer, mais c'est aussi une masse salariale quand tu récupères des joueurs qui reviennent de prêt.
11: Ils doivent assumer leur vieux salaire. Hein. Nils Mopé également est revenu. Certains ont des vieux contrats, mais Sarah a raison, c'est des sortes de.
2: Il y a 8 retours de prêt. J'ai envie de dire, il va falloir s'appuyer dessus. De toute manière, il y a une chose qui est sûre, c'est sur ces dernières années avec Longoria et Benatia, même si lui s'en défend dans la presse aujourd'hui. Ça a été une gare.
1: Mais sa parole est d'or.
2: Oui, peut-être. ça a été un quai de gare. C'est-à-dire que ça passait, ça repartait. Et en fait, personne finalement n'a réussi à s'installer à l'OM. Donc aujourd'hui, pour reconstruire des fondations, il faut bien passer par quelque part. C'est pour ça que je dis un petit nom dans le sens où le choix est limité. Il va falloir s'appuyer sur des retours. On parle de jeunes générations, ces fameux minots.
3: Une équipe de football, c'est un noyau dur de l'équipe.
2: Mais entre une année,
3: tu dois les vendre.
2: je comprends bien, mais l'année dernière, où en fait, à peu près tous les deux mois, il y avait une crise à l'OM qui n'était pas nécessairement due au résultat.
3: La saison dernière, si l'OM ne se saborde pas à sa tête, l'OM finit bien. Hein, parce qu'elle
2: était partie, mais chaque année, il
3: enfin,
2: y a toujours quelque chose.
3: Sur une espèce de continuité, de la patience avec un coach de Zerbi.
2: Oui, mais de Zerbi, il a été lâché par plusieurs joueurs.
3: Sur les dirigeants qui se sont sabordés.
2: Oui.
3: La traîtrise est venue du sommet.
2: Oui,
3: donc à partir de là,
2: les joueurs,
3: à partir de là, ils savent, une chatte n'aurait pas retrouvé ses petits en fin de saison à l'Olympique de Marseille.
2: Ouais.
3: Tant c'était illisible, y compris de l'intérieur.
2: Mais là, vous êtes en train de me dire qu'il y a beaucoup de joueurs qui veulent partir. Ouais.
3: Enlever toutes les forces vives, ça sous-entend que l'OM va opérer un nouveau départ. Non, ils sont contraints et forcés d'agir ainsi parce que les finances l'obligent. Là, tu es contraint, tu es obligé. Et pour un club comme l'OM, parce que sachez une chose, vous l'avez certainement relevé, il y a 5 journées jusqu'à fin septembre. On va considérer que les joueurs qui vont arriver très tardivement à l'Olympique de Marseille vont mettre un bon mois à se fondre dans le collectif. Quand tu seras à la réception du Paris Saint-Germain le 20 septembre, si d'ici là les 4 matchs auparavant qui sont pas des parties faciles sont mal négociés, tu penses que le Vélodrome va être impatient, va être là à dire c'est un nouveau projet?
0: Une question importante et dont on a cessé de parler avec l'Olympique de Marseille, et on posera la question aux supporters marseillais, c'est à partir de jusqu'à quand tu vas laisser ce temps à Marseille pour construire ce nouveau projet dont on parle. Ça n'existe pas, le temps à Marseille.
1: Oui, mais pourquoi tu penses que ça ne va pas fonctionner?
0: Tu ne peux pas tout reconstruire en deux ou trois journées de championnat, c'est impossible.
1: Juste un contre-exemple qui est assez récent et qui est un contre-exemple pour moi qui est juste parfait. L'année dernière, à la même période, quand on parlait de Lyon, on disait que c'est une équipe catastrophique, ils vont
0: Mais parce que le début de saison a été catastrophique.
1: Sauf qu'ils finissent comment?
0: Oui, mais il n'y a pas eu toute la saison.
1: Donc ma question, c'est comment ça finit? Est-ce que c'est important comment tu commences ou c'est important comment tu finis?
0: Mais c'est pas à moi qu'il faut le dire, c'est au supporter marseillais, à l'entourage marseillais. Avec un coach qui a fait ça à Lille,
1: il faut se rappeler qu'il a reconstruit, il a avancé pierre par pierre.
2: C'est pas le même contexte.
1: Sauf que ça veut dire qu'il connaît le chemin, d'une part. De deux, on ne sait pas comment ça va finir. Vous êtes en train de me dire que, sous prétexte que ça commence mal, ça va mal finir. Lyon est un contre-exemple parfait.
3: Non, mais je suis certain que l'effectif de l'Olympique de Marseille, s'il est amputé de 15 joueurs, l'effectif actuel, je ne suis pas certain qu'il puisse rivaliser avec l'OL du début de saison dernier.
1: À Limoges, c'est la fin de la foire qu'on compte les bouses.
2: Ça, c'est pas toi qui l'as inventé.
1: Mais non, c'est à Limoges. C'est pour ça que j'ai dit c'est à Limoges qu'on dit.
2: Non, il y a aussi une chose qu'on n'évoque pas, mais qu'on pourrait peut-être évoquer avec les supporters qui vont nous appeler. Et j'ai été lire pas mal de commentaires sur effectivement les départs. Et il y en a qui disent mais pour une fois, prenons des jeunes, les fameux minots, laissons-leur le temps. Est-ce que avec ces jeunes qui forcément sortent du centre de formation, est-ce qu'il va y avoir une attente différente, Romain dans le WhatsApp qui nous dit que
0: le centre de formation à l'OM est très faible. Et Bruno Genesio l'a évoqué rapidement aussi, Valentin, hier. Il en parle, le centre de formation, en disant évidemment, quand on reconstruit un projet, on s'appuie dessus, mais il ne faut pas trop non plus leur en demander.
11: Il a fait jouer des jeunes un petit peu en préparation, notamment à latéral. Mais on voit bien qu'effectivement, il y a peu de jeunes qui percent, entre guillemets. Le petit Robinho Vaz a été vendu à la Roma l'hiver dernier, ça avait bien marché. On a vendu également certains jeunes, je pense à Sassuolo par exemple, mais dans le 11 de départ de l'OM, c'est quand même au final assez rare d'avoir un gamin du centre, alors que même Paris, qui a fait venir des joueurs très connus, arrive à faire jouer des fois des jeunes. C'est moins le cas à l'OM.
0: Ouais, et Pascal, c'est aussi la pression qu'on met sur les épaules de ces jeunes joueurs.
3: Oui,
0: et c'est
3: le
0: pas
3: gap,
0: eux qui
3: le
0: peuvent...
3: gap est comment dire est très important. Il est conséquent entre la formation, l'équipe réserve et la Ligue 1. Il y a un gap. Il faut un apprentissage, il faut du temps, il faut les lancer de manière homéopathique.
0: Puis, encore une fois, il y a le contexte marseillais aussi, Pascal.
3: Il y a le contexte marseillais. Et très franchement, quand tu perds Greenwood, c'est quoi comme signe quand tu es l'Olympique de Marseille que tu l'envoi. C'était un des meilleurs buteurs du championnat de France.
1: C'est le même signe que le PSG quand ils disent et on préfère qu'il ait envie de porter le maillot que de pas le porter. Greenwood, il veut partir.
3: Parce que l'Olympique
1: Greenwood
3: de Marseille,
0: il veut partir. Pourquoi il veut partir, Fred? C'est pas
1: mais c'est pourquoi. Pourquoi l'important, c'est qu'il a pas envie de porter ce maillot.
0: Pourquoi? C'est parce qu'il a vécu une saison dernière avec l'OM. Vous avez compris?
1: Oui, mais voilà. Donc
0: on est. Tu ne peux pas ignorer le contexte marseillais aussi.
1: L'ancien contexte, justement, essayer de balayer ce contexte horrible où tout le monde veut partir et essayer de reconstruire quelque chose.
0: Bah, je suis désolé, c'est plutôt positif. On ne parle pas juste de la saison dernière, on parle du contexte
1: mais si
0: général à l'Olympique
1: Greenwood,
0: de Marseille.
1: Si Greenwood veut partir, c'est à cause du contexte de l'année dernière.
3: Fred,
1: clairement.
3: Quand tu compares le PSG et l'OM, franchement...
1: Non, je ne les compare pas.
3: Je ne les ai pas comparés. J'ai dit simplement... Quand même. Paris Saint-Germain, c'est un vrai projet. L'OM, c'est quoi le projet?
1: C'est pas du tout ce que j'ai dit. Je n'ai pas comparé les deux. J'ai simplement dit qu'il y a... Non, j'ai simplement dit que les deux avaient l'envie, qu'on ait envie de porter leur maillot. Je ne vois pas en quoi c'est comparé.
11: Mais surtout, Greenwood, c'était la valeur marchande de l'OM qui a besoin de faire rentrer des sous. Et en plus, sur la vente, ils doivent redonner une partie à Manchester United, l'ancien club. Oui. Mais personne ne peut être vendu. Peut-être Balerdi allait plus de 30 millions d'euros. Marseille ne pouvait pas, ne pouvait pas garder Greenwood s'il y avait cette somme.
0: Et Greenwood qui a marqué en plus pour son premier match avec Fenerbahçe en tour de qualification à la Ligue des Champions. Il est 9h26. Restez bien avec nous. Gardez vos arguments légers. Je vous sens là sur les dents là pour continuer de débattre sur l'Olympique de Marseille. On va continuer dans quelques instants. On vous attend, supporters marseillais, au 32-16. Appelez-nous pour venir nous dire ce que vous pensez de ce nouveau projet, si vous avez peur, si vous êtes inquiet pour cette nouvelle saison. 9h26, une courte pause et les GG du sport reviennent juste après ça.
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0: 9h31, on est de retour dans les grandes gueules du sport sur RMC avec Fred Weiss, Pascal Duprat et Sarah Pitkowski. On vous attend aussi au 32-16 pour venir participer avec nous et débattre avec les GG si vous voulez venir vous frotter notamment à Fred Weiss et ses arguments aiguisés. La une des GG, ça continue avec cette question. Alors que le dégraissage de l'OM continue, êtes-vous inquiet pour la saison qui arrive? Hier au micro d'RMC, l'entraîneur marseillais Bruno Genesio a tenu à rassurer les supporters de l'OM. Oui, l'ambition sera au rendez-vous pour cette nouvelle saison à venir.
18: Je leur dis que je les comprends. Il faut qu'ils soient patients, même si je sais que c'est jamais simple dans notre métier. On est conscient que c'est pas l'idéal, entendre qu'un tel va partir. Quasiment chaque jour, c'est un nom différent. Je vais pas vous dire que c'est l'idéal pour un entraîneur ou pour un groupe ou pour des supporters. Ce serait mentir. Ce que j'ai envie de leur dire, c'est que nous, notre ambition, elle est d'avoir une équipe compétitive pour le championnat, parce qu'on est à Marseille, parce que le club se doit d'être ambitieux. Et quel que soit le groupe qu'on aura au 31 août, on aura des valeurs. Après, je suis pas voyant, je sais pas ce qui se passera au niveau des résultats dans la saison, mais en tout cas il y aura des valeurs et des valeurs qui correspondent, je pense, à l'esprit des supporters marseillais.
0: Tout est dit ou presque par l'entraîneur marseillais qui a bien compris l'inquiétude.
1: Il est bon,
0: il a tout dit finalement dans ce son qu'on vient d'écouter. Effectivement, il a compris tout ce qui se joue aujourd'hui dans l'environnement marseillais. Justement, on va demander l'avis des supporters. On a Hicham qui est avec nous ce matin au 32-16. Salut Hicham.
19: Salut l'équipe.
1: Salut.
0: Bonjour.
1: Salut,
0: merci d'être avec nous. Alors, quel est ton avis, toi, sur ce dégraissage intensif du côté de l'OM? Est-ce que ça t'inquiète pour la saison à venir et les ambitions peut-être que peuvent avoir l'OM?
19: En fait, il faut redéfinir les ambitions, tout simplement. Là, au vu de la situation financière de l'OM, on a certains journalistes qui parlent de 150 millions d'euros d'ici juin 2027 à sortir... faire rentrer dans les caisses du club. Ma courte ne veut plus mettre la main à la poche, donc ça complique la situation. Genesio, je pense pas que quand il est arrivé au club, on lui ait donné toutes ces informations-là, parce que ça fait quand même peur. Franchement, ça fait peur. Quand tu vois que
2: tu penses qu'il serait pas venu avec ces infos.
19: Ben là, si on fait la liste, Rouli, Gouiri, Pachao qui vont peut-être partir, Aguerre
2: qui est parti. Ils sont pas en partie, hein.
19: Oui, Greenwood qui est parti. Enfin, la liste est longue et en fait, tout est à vendre à l'OM. C'est ça qui est qui est triste, c'est que vraiment tout est à vendre. Donc,
2: ce qui est sûr, c'est qu'il ne sait pas avec quelle équipe il va devoir mener cette nouvelle saison.
19: Exactement, mais le problème, il est plus profond que ça. Le problème, il est économique, il est structurel. Mmh. Il y a un journaliste qui s'appelle Romain Molina, enfin un insider, je ne sais pas comment vous l'appelez, qui a fait l'étalage des soucis financiers de l'OM et des absurdités de Longoria pendant ces années à la présidence. On voit aujourd'hui les effets que ça a sur les finances du club et sur... Aujourd'hui, vous vous rendez compte qu'on parle de joueurs à pas plus de 4 millions, 5 millions et un salary cap de 100 000 euros par mois. Vous attirez qui comme joueur? Des prospects, des petits joueurs, des joueurs qui sont en devenir. Alors, peut-être que Genesio, c'est l'homme parfait pour ce genre de joueur. Le seul problème, c'est le fait d'être à Marseille, le fait d'être dans un club,
2: le contexte dont on parle, évidemment.
19: Exactement. Et d'avoir, alors moi ce que je demande aux supporters, et je connais mes supporters, c'est de la patience. Et là le problème, il est que Marseille et patience, c'est antinomique. Maintenant, si on arrive et on dit la vérité aux supporters, comme fait très bien Genesio, d'ailleurs l'a rappelé un de vos collègues là sur le plateau, c'est qu'il parle bien et il dit vrai. S'il arrive en conférence de presse et il dit oui, on va titiller le PSG, on joue les trois premières places et que derrière c'est la catastrophe, bah oui.
2: Ouais, mais Hicham, honnêtement, toi supporter marseillais, si tu te retrouves 15e à la 10e journée en train de te dire on va jouer la relégation cette saison par exemple, tu vas bien vivre?
19: Non, je veux dire très honnêtement, il y a aussi un autre paramètre qu'on ne prend pas en compte. Je suis désolé, mais c'est la faiblesse de notre championnat. Que vous le vouliez ou non.
2: C'est vrai. Ah, donc tu penses que ça peut suffire?
19: Marseille aura toujours un avantage sur certains du championnat.
3: Non, là, je ne suis pas d'accord avec toi, Hicham.
19: 15e, alors Pascal, moi 15e, je ne crois pas du tout. Moi, je pense qu'avec un mec comme Genesio et avec une base solide défensive, parce qu'il reste quand même des joueurs, enfin je veux dire, il reste Wea, il reste Emerson.
2: Tu ne sais pas après ce qu'il va te rester au début de la saison.
19: On ne sait pas ce qu'on va récupérer non plus. Mais ce que je veux dire par là, c'est que la faiblesse de ce championnat-là te permet d'espérer d'être dans les 7 premiers. Franchement, s'ils ne sont pas dans les 7 premiers, là c'est catastrophique.
2: Pascal, on touche à ta Ligue 1, là, hein, il faut la défendre.
19: Il faut surtout que les Marseillais se disent on est patient, on regarde ce qui se passe, on supporte le club, on leur donne de la force en se disant que voilà, c'est une année de transition, les caisses sont vides, elles sont pas vides.
1: Mais Hicham, t'as raison, il n'y a pas le choix pour les supporters en fait. Les caisses sont vides, tu dois te dire que c'est une année de transition.
2: La réponse de Pascal aussi sur le niveau de la Ligue 1.
3: C'est de juger du niveau de la Ligue 1, Hicham, je suis désolé, ce que tu dis, c'est faux. La Ligue 1, c'est un très bon championnat, un des meilleurs championnats européens. Alors, le ranking de Marseille, c'est la deuxième position par son budget, par son histoire. Ils ont été doublés ces 10 dernières années par le PSG, mais normalement, Marseille, c'est top club en France.
2: Et le problème aujourd'hui, c'est que
3: ce top club en France, il a été amendé même par l'UEFA à hauteur de 10 millions d'euros. Il a été sommé par la DNCG, parce que je crois qu'il y a un trou de 100 briques ou quelque chose comme ça. Donc aujourd'hui, l'OM est contraint de vendre pour ensuite espérer peut-être se renforcer. Et comme l'a très bien dit par contre Hicham, et comme tout le monde s'accorde à le dire, l'OM c'est un club où il y a la pression, où la patience ça n'existe pas. Donc quand on aura, je répète encore une fois, pour moi le juge de paix c'est le 20 septembre quand tu reçois le Paris Saint-Germain, alors que tu auras reçu Strasbourg et le PFC, que tu seras déplacé à Monaco et Rennes. On verra quel est le niveau de l'Olympique de Marseille à cette date.
2: Non, mais l'Olympique de Marseille n'est pas un concurrent au PSG.
3: Non, mais l'OM se doit
2: La vraie vérité, l'OM doit être en Ligue des Champions chaque année.
1: Pascal essaye d'expliquer que quand ils vont jouer contre le PSG, ils ont déjà joué des matchs avant. Et ça veut dire que ce
2: serait
1: un
2: match
1: en France.
2: Ça déterminera quelle ambition peut avoir l'OM cette saison. On va juste remercier Hicham d'avoir été avec nous.
1: Hicham, j'ai l'impression que c'est quand même quelqu'un qui est patient et j'aime beaucoup ça.
2: C'est ça. Et on va accueillir Sofiane qui est avec nous ce matin au 32-16, voir s'il est d'accord aussi avec cette patience-là. Salut Sofiane.
20: Salut, bonjour tout le monde.
1: Bonjour.
2: Est-ce que tu vas être un supporter marseillais patient cette saison?
20: Eh bien, moi je suis très patient et je suis même content de ce qui arrive. C'est malheureux, mais aujourd'hui on ne pouvait pas continuer dans un contexte aussi particulier et aussi délicat où on est sous tension chaque week-end, pour diverses raisons, que ça part du président jusqu'au directeur sportif et jusqu'à l'entraîneur, où le choix était clairement ciblé de certains entraîneurs assez fous, si je peux me permettre l'expression. Et aujourd'hui, je suis pas du tout d'accord avec Pascal. Pourtant, je suis souvent d'accord avec lui.
1: Moi, je suis jamais Pascal. Je suis jamais d'accord avec Pascal. Je suis d'accord avec toi, Sofiane.
20: Aujourd'hui, je suis pas du tout d'accord avec toi, Pascal. Je me permets. Pour la simple et bonne raison, c'est que aujourd'hui, on peut pas avoir ton discours aussi négatif dans le sens où ça continue à perpétuer la mauvaise ambiance qu'il y a autour du club. Et aujourd'hui, on se doit d'être tous unis, que ça soit supporter de Marseille ou même amateur du football et supporter du football
0: français. Mais tu crois, Sofiane, à l'union justement des supporters marseillais tout au long de la saison, si jamais les résultats ne suivent pas, tu penses que c'est possible vraiment?
20: Mais je pense que c'est possible parce qu'on a vu les casseroles qui nous ont laissé l'ancien président et l'ancien directeur sportif. Alors chacun a ses torts dans cette histoire, mais on a vu les casseroles et on voit le club dans lequel on est. Et aujourd'hui, nous, je pense qu'on n'a pas envie de se retrouver dans la même situation que les Girondins de Bordeaux, qui le club n'existe quasi plus, ou même l'Olympique Lyonnais la saison dernière, qui était quasi mort aussi. Et aujourd'hui, nous, on n'a pas envie de se retrouver.
3: Là, je te rejoins, Sofiane, mais
20: et moi, je pense qu'on est assez intelligent. Et je pense qu'on est assez intelligent. Et je rajouterais même, je reviens sur ton discours sur les joueurs prêtés qui reviennent cette saison. Je suis tout à fait d'accord avec toi que les joueurs prêtés qui reviennent, s'ils sont partis, c'est qu'il y a une raison. Mais la raison, c'est aussi que le coach ne savait pas forcément les faire jouer ou n'en voulait pas. Aujourd'hui, je prends un profil comme Angel Gomez. Je ne sais pas s'il restera parce que ça y a une certaine valeur marchande. Mais aujourd'hui, un profil comme Angel Gomez qui a éclaboussé son talent à Lille et tous les suiveurs de football pouvaient en parler. Il a éclaboussé sous Bruno Genesio aujourd'hui. Je ne vois pas pourquoi il n'éclabousserait pas de son talent, sachant que c'est les places du milieu.
3: Il va peut-être éclabousser de son talent un autre club et un autre championnat. C'est ça le problème.
20: Mais pourquoi pas Marseille sous Bruno Genesio?
0: Si jamais il y a une offre, il partira. Hein. C'est le problème.
20: Je suis d'accord. Mais à un moment donné, si tous les joueurs, et quand vous regardez les standings des clubs où lesquels les joueurs signent, je parle de Greenwood qui est parti à Fenerbahçe, je parle de Naïef Aguerd qui va signer à la Real Sociedad, et j'en rajoute Traoré qui est parti à... J'enlève Aubameyang parce qu'il est très âgé, mais on rajoute Traoré qui est parti au Genoa. Si aujourd'hui ces joueurs-là signent dans un club qui a un standing qui est quand même, je pense, inférieur à l'Olympique de Marseille, c'est aussi parce que quand ils sont mieux à Marseille, ils n'ont pas montré de quoi ils étaient valables.
3: C'est pas la première raison. Première raison, c'est que les clubs standing de l'OM qui sont intéressés, ils songent à patienter avec l'OM. Aujourd'hui, comme l'OM est en difficulté, tous les clubs acquéreurs ou potentiellement acquéreurs de joueurs de l'OM patientent jusqu'au dernier moment pour faire baisser les prix. Donc c'est d'autres clubs. Fenerbahçe, c'est du pain béni, Greenwood, pour eux. Ouais. C'est pour cette raison qu'ils se sont alignés sur les montants.
2: L'OM va être en situation de panic buy là dans une dizaine de jours.
3: Ah, qui Marseille? Bien sûr. Il faut. Je crois que je vais pas dire une bêtise. Je sais pas si les chiffres que j'ai lus sont justes, mais je crois qu'on parle de 150 millions d'euros. Il faut vendre pour 150 millions d'euros aujourd'hui. Ils sont encore loin du compte.
0: Ça
3: veut dire que Aguerd va partir. Rouli Medina, c'est presque fait. Hochberg, Angel Gomez, Balerdi, Peixão va certainement partir. Il intéresse des clubs anglais. Goury va peut-être partir à Côme. Et il reste quoi après? C'est ça la question.
1: Ouais. Il reste un coach, il reste un directeur sportif.
0: Il faut quand même un joueur dans la pelouse, Fred, s'il vous plaît.
11: Flo Germain, notre correspondant à Marseille, parlait de faire rentrer au moins 80 millions d'euros d'ici juin 2027. Donc ça laisse deux mercato, on va dire. Après, l'idée, c'est évidemment de faire des bénéfices, des plus-values, baisser les salaires. Et donc, on l'a dit, Franck McCourt a aussi comblé des pertes en investissant 120 millions d'euros depuis le début de l'année civile.
0: Merci Valentin, merci à Sofiane qui nous a appelé au 32-16. Il y avait beaucoup de supporters marseillais qui voulaient réagir ce matin. On ne peut pas prendre tout le monde, mais continuez évidemment de nous appeler. Ça fait toujours réagir quand on parle de l'Olympique de Marseille. 9h43 sur RMC. Une pause et puis on va zapper juste après dans les GG du sport.
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3: Il est 9h45 sur RMC, les grandes gueules du sport, toujours au rendez-vous tous les week-ends de 9h à midi avec Sarah Pitkowski, Pascal Duprat et Fred Weiss. On vous rappelle le WhatsApp pour nous laisser vos petits messages, 0612 424 424, il y a plein de messages qui nous parviennent. Pas toujours sympathique, Frédéric. Ça suscite les passions.
4: Mais c'est hyper intéressant, je trouve.
3: Effectivement. C'est aussi le but de ces GG d'avoir des avis aussi divergents. Allez, il est 9h45, il est l'heure de zapper un petit peu.
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3: On parlait de l'Olympique de Marseille. Le Paris Saint-Germain, lui, continue sa pré-saison avec un match amical de prestige aujourd'hui face à Manchester United et avec peut-être le retour de quelques internationaux. On s'en fout ou on s'en fout pas, Fred ?
4: Désolé, je m'en fous.
3: Sarah ?
5: Ouais, là, non.
3: Je D'accord.
5: Fous.
3: Pascal ?
6: Oh, je m'en fous pas.
3: Très bien. Les joueurs de Luis Enrique attendus aujourd'hui après leur défaite un peu plus tôt cette semaine 3-0 face à Majorque pour leur premier match de préparation. Valentin, t'es toujours là. Certains joueurs importants seront quand même de retour pour ce match face à Manchester United.
7: Tout à fait. On attend le retour dans le groupe des Portugais Vitinha, João Neves et Nuno Mendes ainsi que du Brésilien Marquinhos. Ils ont repris l'entraînement il y a 5 jours. Ils devraient avoir du temps de jeu face aux Anglais parce que ces garçons n'avaient pas été convoqués lors de la défaite 3-0 à Majorque mercredi. C'était un petit peu trop tôt pour eux. Donc ils vont rejoindre les Safonov, Vaz, Kelia ou encore Pacho qui eux avaient déjà foulé la pelouse. Match important dans l'esprit du staff. Ça se passe en Suède à Göteborg. Match important parce que c'est vu comme le test, le grand test avant la Supercoupe d'Europe mercredi face à Aston Villa. On aura aussi toujours dans le groupe des jeunes qui sont attendus dans cet effectif parisien. Et il y avait un petit doute sur Akliou. Ce serait surprenant de le voir, mais c'est pas impossible déjà puisqu'il a fait la séance hier, la nouvelle recrue du Paris Saint-Germain. Et puis pour les autres, on attend le début de semaine pour revoir à l'entraînement les Français Dembélé, Doué, Barcola, Zaïre Emery, Digne, Lucas Hernandez ainsi que le champion du monde Ruiz et le Marocain Hakimi. Donc ils auront 2-3 jours grand maximum avant la Supercoupe d'Europe, mais certains veulent vraiment jouer et donc seront peut-être disponibles pour ce match et ce premier trophée.
3: Ouais, Pascal, ça arrive très très vite ce premier trophée de la saison pour le PSG, Manchester United, équipe anglaise, Aston Villa, équipe anglaise, on a compris d'ailleurs Manchester United qui a déjà repris sa saison depuis un moment aussi avec pas mal de matchs amicaux, donc ça va être aussi un petit test et de histoire de voir où se situe ce PSG avant ce match important face à Aston Villa.
6: Bon, comme Valentin l'a très bien dit, c'est mercredi que la compétition commence réellement. Mais cela dit, on peut pas. Moi, en tout cas, personnellement, je peux pas m'en foutre quand c'est le PSG qui revient à la compétition ou qui s'en approche. Et puis surtout quand une équipe française joue contre Manu. Donc, je suis très heureux de voir.
3: Pas forcément des bons souvenirs pour le Paris Saint-Germain Manchester United.
6: Pas toujours, effectivement. Non, la bonne nouvelle, c'est que tout le monde revient. Ça, c'était établi progressivement, et que le Paris Saint-Germain devrait présenter une équipe à peu près compétitive mercredi contre Aston Villa. Donc ça, c'est important.
3: Et on verra évidemment ce que ça donne sur RMC. On suivra ce match mercredi soir donc face à Aston Villa. Merci beaucoup Valentin d'avoir été notre monsieur foot matin. Les suites de l'affaire de la FIFA et Gianni Infantino de plus en plus sur un siège éjectable. On s'en fout ou on s'en fout pas, Sarah ?
5: Je m'en fous pas.
3: Pascal ?
6: Je m'en fous pas.
3: Fred ?
4: Je ne m'en fous pas.
3: Personne s'en fout. On a beaucoup parlé la semaine dernière dans les GG du sport. On va faire le point justement sur les dernières infos avec Nicolas Pelletier. Salut Nico !
8: Salut Flora, salut à tous.
3: Bye. La pression, elle est toujours très forte, évidemment, sur les épaules du patron de la FIFA.
8: Et la menace est toujours très forte sur les épaules de Gianni Infantino qui a présenté officiellement ses excuses cette semaine dans une lettre qu'il a rédigée depuis Rabat au Maroc où il avait convoqué en urgence sa garde rapprochée, le président de la FIFA qui passe ses journées à compter ses soutiens qui se réduisent de jour en jour. Mais cette lettre ne met pas fin aux spéculations sur son avenir et surtout, même avec ses excuses, l'UEFA a confirmé qu'elle était prête à boycotter la prochaine Coupe du Monde en 2030 tant que Gianni Infantino sera en poste. Plus surprenant cette fois pour la première fois, la Confédération sud-américaine, très proche de Gianni Infantino, a publié un long communiqué pour dénoncer, je cite, des décisions unilatérales répétées de la FIFA et d'ajouter « le football passe avant tout ». La Confédération sud-américaine, qui représente 10 voix pour les élections, menace même de ne pas renouveler son soutien à Gianni Infantino lors de la prochaine élection à la présidence de la FIFA en mars 2027. Seule petite éclaircie pour Gianni Infantino, ce n'est pas une surprise, le soutien sans faille de la Confédération africaine de football. Après un comité exécutif jeudi soir au Caire en Égypte, l'Afrique a décidé de soutenir à l'unanimité le patron de la FIFA et son avenir pourrait donc se jouer dès la semaine prochaine. La fronde devrait s'organiser lors d'une grande réunion de l'UEFA à l'instance européenne en Autriche. Son président Alexander Seferin et le grand patron du PSG Nasser Al-Khelaifi pourraient s'accorder pour soutenir Victor Montagliani, qui est le patron de la Confédération nord-américaine. Il aurait alors la lourde tâche de partir au combat contre Gianni Infantino dans l'optique des élections de mars 2027 à la présidence de la FIFA.
3: Merci beaucoup Nico. Fred, tu penses qu'il va réussir à s'accrocher à ce siège Gianni Infantino?
4: Franchement, s'il réussit là, il est vraiment exceptionnel.
3: Au-delà évidemment de rester en poste, il y a la réélection aussi qui arrive au mois de mars.
4: Il y a rester en poste, il y a la réélection. Je me dis que c'est pas possible, tout le monde est contre lui. Alors effectivement, il y a l'Afrique qui est plutôt de son côté, mais le reste est plutôt contre lui. Il fait n'importe quoi, il a pris des décisions de dictateur, il est obligé de s'excuser, il est obligé de faire des lettres, il est obligé de... Je sais pas.
6: Je suis pas sûr qu'il fasse n'importe quoi, Fred.
4: Donc. Non, si, au départ, il fait n'importe quoi en proposant des choses actuelle, qui sont complètement folles.
6: Moi, la séquence actuelle, il faut la reporter en mars 2027 et on verra.
4: Oui, mais ce que je veux dire, c'est que c'est très inquiétant quand même.
6: On verra s'il n'est pas soutenu, y compris par l'UEFA.
4: Mais je suis d'accord, mais c'est pas quand même très inquiétant de se dire que d'un côté, on a l'UEFA qui a l'air d'être solide, qui a l'air bien sur ses appuis, et peut-être effectivement qu'en 2027, ils vont soutenir.
5: C'est ça le dernier
2: Attention, il a 6 mois.
4: Gloire et football, quoi.
2: Oui, non, mais il a 6 mois pour redorer son image ou pour retrouver. Il a besoin de 106 voix sur 211 pour être réélu.
3: C'est ça aussi,
2: cette communication de vouloir ouvrir aux investisseurs privés. Elle est peut-être arrivée trop tôt, mais elle se réfléchit quand même. Elle est arrivée trop tôt parce que, en fait, les chiffres des recettes de cette Coupe du Monde aux États-Unis sont tellement invraisemblables que, effectivement, ça donne des envies à tout le monde. Il faut savoir qu'Infantino, c'est lui qui a ouvert à plus de pays cette Coupe du Monde. Il en veut 64. Donc, qui dit 64, donc c'est des voix aussi dans sa poche. Donc, il faut faire attention en politique sportive, c'est-à-dire même quelqu'un en danger mais qui est au pouvoir, a toujours une grande, grande longueur d'avance pour ceux qui se lancent dans la bataille. Après, ce que j'ai lu et ce qui était l'erreur, la grosse erreur d'Infantino, c'est qu'en fait, j'ai cru comprendre qu'il s'est rendu compte des salaires que touchaient les fameux commissionneurs américains dans les ligues fermées américaines. Et là, il s'est dit, le mien, il est à des années-lumière.
4: Le salaire est encadré, alors qu'il serait complètement
2: Il s'est précipité sur quelque chose en pensant peut-être que lui aussi, avec des investisseurs privés, surtout des bras armés de Trump, pourrait lui ramener des millions de dollars
4: qu'il a. S'il s'en sort avec cette communication-là,
6: je
4: ne
6: comprends pas ta ligne,
4: fort.
6: En fait, Fred. Toi qui es friand et qui nous le dis tout le temps, et tu as raison. Tu as raison à me convertir au basket US. Mais c'est bien l'argent qui prédomine. Et en fait, Infantino, son rôle, c'était aussi de faire en sorte que le football, premier sport.
4: Il demande à des investisseurs de rentrer dans un business qui est déjà extrêmement rentable. Tu fais rentrer des investisseurs.
2: Mais ils en veulent toujours plus.
4: Oui, mais en fait, tu n'auras
2: les
4: pas
2: petits
4: plus
2: pays
4: d'argent.
2: En veulent toujours
4: tu n'auras
2: plus.
4: Pas plus d'argent. Tu auras juste plus de pression soumise justement au fait qu'il y ait des investisseurs.
2: Ouais, mais
4: quand ils arrivent, normalement, c'est pour combler des dettes ou pour faire des investissements. Sauf qu'il n'y en a pas besoin. Tu viens de le dire, on vient de faire des sommes records à ce mondial. Donc ça n'a aucun sens économique. C'est juste un sens, j'ai envie de me placer.
3: On va zapper ce sujet qui, visiblement, continue de faire beaucoup parler, alors qu'on a fait beaucoup, effectivement, la semaine dernière sur Gianni Infantino. Arthur Fils sera sur les cours la nuit prochaine en 8e de finale du Masters 1000 de Montréal. On s'en fout ou on s'en fout pas, Pascal?
6: Je m'en fous pas, mais je vais laisser parler Sarah.
3: Sarah,
2: ben non, je m'en fous pas. Fred?
4: Je pense pareil que Pascal.
3: D'accord. Très bien. Eric Salio est avec nous pour nous en parler. Salut Eric.
9: Salut les GG.
4: Salut.
2: Bonjour.
3: Je parle d'Arthur Fils, mais il y aura même deux Français sur les cours, puisqu'on retrouvera aussi Arthur Hinderknecht.
9: Oui, non, c'est un Masters 1000, donc il y a beaucoup de points à prendre, et c'est pour ça qu'on attend avec beaucoup d'impatience le match d'Arthur Fils contre Cameron Norrie, parce que il a un objectif de fin d'année, c'est d'aller au Masters. Bon, vous avez vu le tableau à Montréal, il n'y a plus qu'un seul top 10, donc il y a vraiment un gros coup à jouer au Canada, mais c'est pas simple, parce qu'on a toujours la trouille que son corps le lâche, mais pour l'instant, ça tient, il est au niveau, et s'il est au niveau du printemps dernier, il a évidemment toutes ses chances d'aller en quart de finale. Pour Arthur Hinderknecht, ce sera contre Nakashima. Mais oui, il y a une ouverture. Donc il faut la saisir parce qu'il y a beaucoup de points à prendre. 1000 points en vainqueur, c'est pas rien et ça peut lui donner un sacré coup de main pour le Master de Turin.
3: Ça, c'est la porte ouverte, là, effectivement. Le tableau est dégagé, en tout cas, pour Arthur.
2: Mais parce que ce premier Master 1000 de la tournée américaine, eh bien, il n'attire pas les tout meilleurs parce qu'il arrive très tôt, surtout pour les Européens. Donc, il y a des sacrées cartes à jouer pour aller chercher des points. C'était Shenton qui avait gagné l'année dernière, mais l'année d'avant, c'était Popirin, un Australien. Ça ne vous dit pas spécialement quelque chose quand on n'est pas un aficionado du tennis et quand on ne suit pas vraiment de manière pointue le circuit. C'est dire que ce tournoi à Montréal, eh bien, il y a des points à prendre, mais il y a surtout des sacrées ouvertures. Donc oui, que ce soit pour Arthur Hinderknecht ou pour Arthur Fils, oui, c'est une belle opportunité et s'il pouvait la prendre, pour toutes les raisons que vient de dire Eric, ce serait fantastique, mais il faut faire attention, hein. Il y a un petit Joao Fonseca qui est en train de monter en puissance là, qu'il va falloir surveiller.
3: Et on rappelle aussi que Terence Atman a été éliminé en revanche cette nuit, lui qui avait réalisé des belles performances à Montréal jusque
2: là. Et il a surtout une finale à Cincinnati à défendre la semaine prochaine, l'autre Master 1000.
3: Il y aura des points à défendre, effectivement.
2: Il y aura beaucoup de points à défendre, oui.
3: On reparlera justement du niveau du tennis mondial masculin aujourd'hui, de son attractivité, surtout. Ce sera à 11h30 tout à l'heure sur le buzzer. Merci beaucoup, Eric, d'avoir été avec nous. À tout à l'heure, peut-être. 9h57 sur RMC, les grandes gueules du sport reviennent tout de suite avec évidemment le vestiaire à suivre tout à l'heure. Le ring qui arrive, on va parler du top 14 avec l'arrivée de Thomas Ramos au Racing 92 en 2027 qui pourrait un petit peu bousculer tout ça. Restez bien avec nous, les grandes gueules du sport reviennent tout de suite sur RMC.
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3: Il est 10h07, vous êtes bien dans les grandes gueules du sport sur RMC. Merci d'être avec nous. On vous accompagne toute la matinée jusqu'à midi avec Sarah Pitkowski, Fred Weiss et Pascal Duprat. Le ring des GG dans quelques instants. On va parler du top 14 qui pourrait être bousculé et rééquilibré, surtout dans les années à venir avec l'arrivée en 2027 de Thomas Ramos au Racing 92. La punchline des GG à suivre aussi est signée Pauline Ferrand-Prévot. Je ne suis pas au niveau, tout simplement, donc il n'y a pas de regret à avoir. La Française tenant du titre, mais larguée au classement général du Tour de France Femmes, qu'elle ne gagnera pas cette année. Le vestiaire autour des fortes chaleurs, comment les GG géraient ça quand ils étaient sur le terrain. Sans oublier évidemment les jeux du sport en fin d'émission. 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Le sport, justement, il en est question ce matin dans dans la Seine. Tu nages pas ce matin, Fred ?
4: Non, je finis d'abord et après j'y vais.
3: Championnat d'Europe, évidemment, de natation en ce moment à Paris. Ça débutera aussi lundi pour les compétitions en bassin. Mais en attendant, on est dans la Seine, en eau libre, avec le relais 4 x 1500 mètres conçu avec Clément Brossard. Salut Clément !
13: Bon, je m'attendais à voir Fred Veil ce matin.
3: Bah ouais, en petit maillot de bain, franchement, je pense que ça brûle
13: des amateurs de natation.
3: Attends, j'ai l'image d'un coup,
4: bah,
3: c'est exceptionnel.
4: Arrêtez un petit peu, je me sens pas bien là.
13: Non, mais je crois qu'il se prépare ce tour pour le plongeon au vol de cet après-midi, normalement, qu'il saute à 20 mètres, Fred.
4: Ben voilà, voilà. Merci.
3: Ah, là, c'est qui plus me connaît vraiment. Calibre,
4: ça, c'est
3: là.
4: Plus moi, ça.
3: Très bien. Alors, il y a l'équipe de France qu'on suit évidemment ce matin avec toi, Clément.
13: Ouais, c'est parti pour cette dernière épreuve en eau libre 4 x 1500, donc ce relais dans la Seine après les deux belles médailles françaises hier sur le 3 km knockout pour Logan Fontaine en bronze et Marc-Antoine Olivier en argent, ce dernier qui voudra mettre une seconde médaille autour du coup de sa petite April, un an et un mois seulement. Elle avait le grand sourire hier de voir papa déjà heureux, alors on imagine qu'il va courir avec cette force mentale en plus. Il sera sur le relais, Marc-Antoine Olivier, avec Sacha Velli, Louane Godet et Inès de la Croix, qui est plutôt bien depuis le début de la semaine, même si elle n'a pas eu de médaille. Louane Godet qui a pris le départ, mais il y a une grosse concurrence. Flora en face, les Allemands emmenés par Florian Velbrock en or sur 10 km et 5 km. La Hongrie aussi, portée par ce diable de Bethléem, vainqueur sur le 3 km knockout hier. Et les Italiens de Paltrinieri et de Tadeucci, vainqueur elle aussi sur le 10 et le 5 km. C'était il y a 2 et 3 jours. Donc c'est parti depuis maintenant 10 minutes sur ce relais, mais on espère bien accrocher une troisième médaille en olympique après les deux belles d'hier.
3: Merci beaucoup Clément, tu suis ça évidemment pour nous dans les GG, on viendra te voir.
4: Fred, tu m'attends, j'arrive bien.
13: J'attends Fred, pas de soucis, je te fais par le plongeoir.
3: À tout à l'heure Clément. C'est sans doute l'info de la semaine dans le monde du rugby. Thomas Ramos va quitter le Stade Toulousain à la fin de la saison prochaine pour rejoindre le Racing 92. De quoi peut-être rééquilibrer les forces en top 14 alors que jusque-là Toulouse martyrisait tout le monde, ou presque.
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15: C'est une erreur de Thomas qui est passé.
16: Oh là là, il va, il va, il va,
15: tu vas la laisser,
16: il va la laisser.
15: Incroyable. Il a crucifié la Rochelle.
17: J'en peux plus.
15: Il en prend de tout et ça va aller laisser. 8e essai. Attention, il travaille, Capozzo, il remet les jambes, il va y aller ou pas, Capozzo, essai, le 9e essai toulousain, en quoi, c'est une orgie.
18: J'en peux plus, il y a des jours, on peut, et là je ne peux pas.
15: Thomas Ramos, qui s'élance, vous entendez la sirène, à moins qu'il la loupe, mais ça prend pas le chemin, le ballon, qui passe entre les paires.
16: Et c'est le Stade Toulousain gagné.
15: Le Stade Toulousain, champion de France, cette génération, est inarrêtable.
19: Enfin, je suis au bout du rouleau.
15: Le triplé pour Toulouse, victoire, 39 à 33, comme toujours en finale, le Stade Toulousain est le roi.
20: Allô, SOS Détresse.
3: Ah, il faut reprendre derrière ça. Merci à toutes les équipes d'RMC qui travaillent fort tous les matins évidemment pour proposer toutes ces productions bien léchées. Un transfert de Thomas Ramos donc au Racing 90 pour 2027 qui fait beaucoup parler et qui pourrait surtout changer beaucoup de choses. On va voir tout ça avec Pierre Thévenet. Salut Pierre.
21: Salut Florent, salut à toutes et à tous.
3: Salut.
4: Salut Pierre.
3: C'est un vrai tremblement de terre Pierre qui secoue le rugby français avec cette annonce et ce n'est peut-être que le début d'ailleurs.
21: Oui, c'est la première fois dans le cycle de domination toulousaine que les Rouges et Noirs laissent partir un de leurs joueurs stars. Thomas Ramos, c'est peut-être un des trois meilleurs joueurs de l'équipe de France, le meilleur réalisateur de l'histoire du club et des Bleus. Ce départ s'explique de plusieurs manières. L'arrière aura 32 ans l'année prochaine. Lorsqu'il arrivera au Racing, gagnera sans doute mieux sa vie chez les Célé Blancs, où il sera la star du projet. Alors que selon le Midi Olympique, le Stade Toulousain aurait annoncé à ses trentenaires qu'une prolongation passerait par une diminution salariale. En partie, car le club est en proie à des soucis au niveau du respect du fair play financier, a fait appel d'une amende de 2,88 millions d'euros. Presque une nouvelle réalité à gérer pour le Stade Toulousain qui va devoir batailler pour garder ses stars. D'autant que jusqu'à maintenant, il disposait d'importants crédits internationaux. Alors là, écoutez bien, c'est pas évident, mais pour chaque international formé pour l'équipe de France, les clubs recevaient jusque-là une autorisation de dépenser 180 000 euros supplémentaires. C'est pas de l'argent qu'on leur donne, mais c'est de l'argent qu'on leur autorise à dépenser. Et avec une quinzaine d'internationaux, la limite de masse salariale du Stade Toulousain était au-delà de 13 millions, plus de 2,5 millions au-dessus de la limite officielle. C'était le cas pour Bordeaux également. Et ces crédits seront désormais dégressifs. Et donc avoir autant d'internationaux ne va plus être rentable pour un club. Et après le départ de Thomas Ramos, les autres joueurs en fin de contrat cette année, on pense à Anthony Jelonche, à François Cross ou à Emmanuel Méafou, risquent évidemment d'être convoités.
3: Effectivement, ça pourrait encore bouger. Merci beaucoup Pierre, tu restes évidemment avec nous. Alors les GG, avec ce transfert de Thomas Ramos, croyez-vous à une redistribution des cartes en top 14? Sarah?
2: Bah oui, la démonstration vient d'être faite.
3: Fred?
4: Non, évidemment, la démonstration vient d'être faite.
3: Pascal?
2: C'est quand même dingue qu'on entende la même chose et à qu'on terme, l'interprète différemment.
17: À terme, oui.
3: Très bien. Oui, pour le moment, on vous a posé la question aussi sur X. Et pour le moment, vous répondez non à 76%.

0: de la saison, c'est-à-dire qu'il part pas là tout de suite. Donc il va jouer pour Toulouse, tenter d'aller chercher des titres, rencontrer son futur club où on lui offre un pont d'or, ou en tout cas on va le mettre dans une situation de star, et surtout du poste qu'il a envie de jouer, alors qu'il ne peut plus, il ne peut pas vraiment l'avoir, sauf quand il y a blessure, quand il y a blessure du côté du Stade Toulousain, notamment d'Entamac. Donc oui, ça forcément, cette redistribution, elle est en train de s'installer petit à petit, et comme le disait Pierre Thévenet, il y a d'autres joueurs trentenaires du Stade Toulousain qui vont s'expatrier, et ils vont pas s'expatrier à l'étranger, parce que le meilleur championnat est en France. Donc ils vont aller renforcer d'autres clubs qui sont potentiellement des adversaires, et on sait que le Racing 92 est un des premiers adversaires du Stade Toulousain. Donc je ne vois pas comment ce transfert annoncé avec un an d'avance ne va pas à terme redistribuer les cartes, et j'ai envie de dire l'indécision du championnat, en fait.
1: Ça va renforcer le suspense, en tout cas, exactement. En top 14.
0: Et il est victime, j'ai envie de dire que Thomas Ramos devient la première victime de la nouvelle équation du Stade Toulousain.
1: Oui, parce qu'il serait sans doute pas parti.
0: Il serait sans doute pas parti, il est au club depuis toujours.
1: Fred va t'expliquer. Ah, Pierre a une précision à nous apporter.
2: Flora, pardon, juste sur le Stade Toulousain, il faut pas voir le Toulousain non plus comme Thomas Ramos leur a pas mis le couteau sous la gorge.
1: Bien sûr.
2: Discuté, et Thomas Ramos, le Stade Toulousain a Ange Capozzo, a Blair Kinghorn, a Mathias Rémy, un jeune belge, a beaucoup de joueurs capables d'évoluer, et c'est aussi un projet vent, c'est un joueur qui aura 32 ans l'année prochaine et qui sans doute réclamait plus que ce que Toulouse pouvait à l'heure actuelle lui offrir.
1: Bien évidemment. Sarah, tu disais comment on peut penser le contraire. Fred va te l'expliquer, regarde.
0: Vas-y, explique-moi.
3: Alors c'est extrêmement simple, déjà il y a un an. Déjà il y a un an, et ça voudrait dire qu'on est en train de dire que Toulouse est un club de débiles qui est pas capable de préparer l'avenir en ayant des joueurs et en formant des joueurs.
1: Donc Pierre
3: vient de l'annoncer, mais c'est surtout cette année, c'est une année de transition pour eux. Ça va leur permettre de tranquillement passer la main, ça va leur permettre tranquillement de former les joueurs pour être les remplaçants.
0: Tu parles pas en une année.
3: Parce que ça fait des années déjà qu'ils sont formés. Mais maintenant il va être formé à un autre rôle.
0: Donc ça veut dire que tu penses que Thomas Ramos va tirer le banc comme Aldeguerri?
3: Tout ce que j'ai dit, en fait, mais si tu me laisses expliquer, je jure que tu pourras comprendre assez facilement. Il faut se rendre compte quand même que le rugby est un sport collectif. Un seul joueur change pas et toute cette donne incroyable. On se rend compte la domination est juste incroyable du côté de Toulouse. Il y a un effectif, une profondeur de banc. Et il faut se rendre compte aussi,
0: qu'est-ce qui est passé? Qu'ils ont vainqueur au Stade Toulousain.
3: Justement, il y aura un prochain parce qu'il a 32 ans. Et pourquoi miser sur le passé? En fait, il faut connaître l'évolution et il faut connaître le sport. Et quand on connaît le sport, et notamment le sport américain, on se rend compte que nous, on est bloqué par le salary cap depuis des années et que les équipes compensent autrement. C'est-à-dire qu'elles prennent des joueurs plus jeunes.
1: Ce salary cap a permis un rééquilibrage aussi des
4: efforts.
3: Tu veux dire que Toulouse qui gagne, ça rééquilibre les forces? Pas du tout. En fait, ce que je veux dire, c'est que quand tu as une équipe qui a autant d'avance, qui a autant la possibilité d'avoir un effectif qui lui permet de changer les joueurs, Thomas Ramos, il avait envie de partir, il est parti, on l'a pas retenu, parce qu'on sait facilement qu'à Toulouse, on peut le remplacer. Mais c'est surtout que vous êtes en train de me dire que ça rééquilibre tout. Qu'est-ce qui s'est passé?
1: Tu parlais du salary cap. Le Stade Toulousain ne l'a pas toujours respecté ces dernières années. Le rééquilibrage va être vraiment valable maintenant.
3: Le seul truc que je puisse vous accorder, c'est que l'évolution dans quelques années, oui, mais un joueur ne changera pas la face. L'évolution de ce salary cap, l'évolution de la gestion des joueurs va permettre certainement de se rééquilibrer. Mais quand t'as autant d'avance, c'est pas possible. Rappelons-nous ce qui s'est passé en demi-finale. C'est quoi le score de la demi-finale contre le Racing? Toulouse Racing?
4: Ouais, c'est le signal,
3: 71-17. Donc ils ont un petit peu d'avance. Et je suis pas sûr qu'un seul joueur change. Donc je pense que c'est l'évolution
1: après,
3: normale.
1: On n'est pas en train de dire que le Racing va être seul à concurrencer Stade Toulousain. On dit que cette avancée-là, le salary cap et les transferts éventuels entre clubs, parce que Sarah l'a rappelé, effectivement, les clubs français sont les meilleurs aujourd'hui au monde. Donc les joueurs vont rester en top 14. Ouais. Ça va rééquilibrer l'ensemble du championnat, qui est déjà un championnat
4: seul. Alors
3: pour l'instant, on parle que d'un seul joueur. Hyper important. C'est tout ce qu'on
4: va
3: leur dire.
4: Ça va le rehausser, en fait, le niveau du championnat.
3: Mais ça va rehausser le niveau du championnat, sauf que d'un côté, on aura toujours Toulouse qui sera au-dessus parce qu'ils ont des années d'avance.
4: Non, parce que l'écart se réduit depuis quelques années. C'est faire fi des autres clubs qui travaillent très bien. C'est faire fi des autres clubs.
3: La demi-finale était fantastique. Franchement,

0: passé à l'image exceptionnel. Le 71-17, c'était un match vraiment. On a vu que ça se resserrait. Mais
1: Toulouse est quatre fois consécutivement champion de France, et tu l'as rappelé, tu fais bien de le rappeler. Donc Toulouse a encore de l'avance. C'est le meilleur club du monde dans le meilleur championnat du monde. Or, d'accord. Il faut se dire que les autres clubs, ces 13 concurrents, parmi la plupart de ces clubs, je pourrais citer Pau, je pourrais citer Bordeaux, je pourrais citer Montpellier,
2: La
1: Rochelle, voilà. Donc tout ceci travaille conséquemment très bien également en termes de formation. Là où le Stade Toulousain est le meilleur, incontestable, parce qu'ils ont des viviers de jeunes incroyables, tous internationaux dans leur catégorie. Et cette avance, si t'es mieux, quand c'est un seul joueur, mais le problème c'est que c'est un joueur qui incarne le Stade Toulousain, qui est formé au Stade Toulousain, et ça, je suis désolé, pour un spécialiste amoureux du rugby que je suis, pas spécialiste mais amoureux du rugby, passionné de rugby, c'est une des rares fois où un joueur cadre du Stade Toulousain en pleine force
2: de son talent s'en va. Hein.
1: Ça montre une chose, c'est que
2: il va y avoir aussi la porte sur les autres joueurs.
0: Absolument. On va passer de 71-17 à 71-50.
2: Oh. Non, mais laisse finir Pascal.
1: Le Stade Toulousain, en fait, a l'habitude de conserver ses joueurs cadres. Et les joueurs cadres ne pensent même pas à partir du Stade Toulousain. Tant sportivement, ils y trouvent leur compte, et tant financièrement, jusqu'à les amendes, jusqu'à le fait que le Stade Toulousain, comme d'autres, hein, parce que je pense c'est pas qu'ils magouillent, mais ils sont obligés de trouver des solutions pour payer leurs joueurs. Donc le Stade Toulousain n'a pas l'habitude de cela. Et là, et quand tu sais que tu as Jelonge qui est en fin de contrat, Kroos et Meafou, pour ne citer que trois autres joueurs phares de l'équipe, et imaginons qu'ils partent tous en même temps l'année prochaine, ces quatre-là. Alors bien sûr, la formation va compenser, mais malgré tout, tu renforces la concurrence, cette concurrence qui travaille déjà très bien. Le Bordeaux était deux fois consécutif champion d'Europe, et pourtant Toulouse était sur la ligne de départ.
2: Ouais.
1: Donc si t'aimes mieux, tu vas renforcer la concurrence, créer, nous l'espérons tous, c'est bien pour le top 14, il sera encore meilleur.
0: Mais pourquoi tu gardes tes quatre joueurs?
1: Je finis. Une concurrence accrue, cette concurrence accrue, elle peut faire qu'à terme. Ok, si au Stade Toulousain on peut pas prolonger les joueurs qui sont de top niveau sous prétexte qu'on en a trop et que le salary cap t'empêche, eh ben fatalement à un moment donné l'hégémonie elle cesse. C'est inéluctable.
2: Quelques précisions avec Pierre justement sur quand tu parles de pas de magouille du Stade Toulousain.
3: Non,
2: Pierre,
3: mais c'est important de le rappeler que évidemment le Stade Toulousain a mis en place un système qui est exceptionnel. Il domine largement le top 14 depuis plusieurs années. Là ils se sont fait prendre la main dans le sac plusieurs fois quand même sur ce salary cap, et oui, on peut dire ce que disent beaucoup de supporters toulousains, tout le monde triche, on est les seuls à être accusés. Ben oui, mais c'est pas forcément vrai, Pascal. Le fait est que c'est le Stade Toulousain qui est attrapé. Voilà. Oui, mais des subterfuges qui leur coûtent 3 millions d'amende. C'est au-delà du subterfuge. Oui, mais le Stade Toulousain l'a été sur les dernières saisons. Le Stade Toulousain l'a été à de nombreuses reprises. Et c'est aussi ce départ de Thomas Ramos. C'est pas que ça la raison, mais il peut aussi être vu comme une des conséquences de ces amendes. 2,88 millions d'amendes sur un club qui a un budget de 55 millions, c'est énorme. Donc pour l'instant, le club a fait appel, hein, on le rappelle. Mais évidemment que ça joue ces amendes-là.
2: Oui, mais il n'y a pas que ça. Il le disait, Thomas Ramos.
3: Bien sûr.
2: Non, il y a aussi le fait de vouloir s'essayer à un autre poste où il y a embouteillage au Stade Toulousain. Moi, je vais revenir sur un exemple qui, j'espère, va te faire changer d'avis, Fred.
0: Alors, ça m'étonnerait, ça.
2: Dis-moi, pour qu'il y ait un équilibre en NBA, la draft, les meilleurs de la draft se font drafter par les clubs les plus mal classés, non?
0: Alors, c'est pas tout à fait ça.
2: Donc, ça voudrait dire que Wembanyama n'a pas changé la face du club des Spurs.
0: Si on simplifie tout, oui, je peux tout simplifier, mais c'est pas tout à fait ça.
2: C'est exactement comment fonctionne la NBA pour pas que les meilleures franchises puissent avoir accès aux meilleurs joueurs à la draft.
0: Donc, je vais rebondir sur ça. Je vais t'accorder ce truc qui est pas tout à fait vrai, mais admettons. Je vais t'accorder que, effectivement, c'est les pires équipes qui ont les meilleurs choix. Draft. C'est vrai, mais il faut 3-4 ans de construction. Donc, quand vous me dites que ça va redistribuer les cartes, oui, dans 3-4 ans. Est-ce que c'est une porte ouverte à effectivement une évolution du championnat où le salary cap te permettra dans 3-4 ans de concurrencer Toulouse. Pour moi, là, pour les 3-4 prochaines années, Toulouse a trop d'avance. Alors, et ça ne va rien distribuer.
4: Concurrencer Toulouse ou pas, mais en tout cas redistribuer les cartes, parce que c'était ça l'intitulé aujourd'hui, voilà. Parce que Pierre, effectivement, Toulouse est concerné, mais il y a aussi l'UBB, parce que Louis Bielbiaré aussi est en question pour rester à l'UBB.
3: Oui, bien sûr, pour ces questions de salary cap, ça devrait le faire, hein, la prolongation de Louis Bielbiaré. Ils sont toujours en négociation, et là, c'est lié pour le coup à l'arrivée d'un sponsor, Adidas, qui est le sponsor du joueur, Louis Bielbiaré, qui va également sponsoriser le club à partir de 2027. Et vous le savez, c'est un petit peu compliqué à nouveau, mais les contrats publicitaires d'un joueur, si la marque qui le paye est également liée au club, ça rentre dans le salary cap. Et donc, Louis Bielbiaré ne pourra peut-être pas être autant payé, ou en tout cas, l'UBB devra faire des choix. Si ce que Adidas verse à Louis Bielbiaré est intégré dans la masse salariale du club, ça va être très compliqué pour eux également. Donc, il y a des discussions là-dessus aussi, et ça montre bien que ça concerne tous les clubs. Certes, c'est un rééquilibrage qui, du coup, commence par le Stade Toulousain, parce que le Stade Toulousain domine tellement que les premiers effets, on va les voir peut-être sur le Stade Toulousain, mais tout le monde est concerné, et tout le monde va devoir bosser intelligemment pour pouvoir rivaliser.
4: On a Xavier qui est avec nous au 32-16 qui nous a appelé ce matin. Salut Xavier.
5: Oui, bonjour les GG.
4: Merci d'être avec nous ce matin. Bonjour. Est-ce que tu penses que le top 14 va être rééquilibré du coup?
5: Non, je pense pas. Et puis ce que vous venez de dire là me fait extrêmement plaisir, parce que jusqu'à maintenant et depuis très longtemps, dans les médias, on fait passer le Stade Toulousain pour des grands tricheurs. Il faut savoir que le problème vient souvent de ça, des contrats à l'image que les joueurs ont. Et comme vient de le dire votre correspondant, votre journaliste, le problème est que si c'est un partenaire du club qui signe un contrat à l'image d'un joueur du club, eh bien ça vient pour le salary cap faire une sorte de doublon, et ces contrats à l'image devraient être intégrés au salary cap du club. Et nous, le problème, c'est que on a énormément de joueurs qui sont sélectionnés pour le 15 de France. Très honnêtement, on nous prend le pilier gauche, les deux talonneurs, le pilier droit, les deux deuxièmes lignes, trois troisièmes lignes, le 9, le 10, le 12, le 13 et l'arrière. Donc au bout d'un moment, on nous prend tous nos joueurs. Je vois pas pourquoi on ne pourrait pas recruter des joueurs d'un niveau équivalent pour avoir nos chances dans le championnat. Parce que sinon, Toulouse, donne-nous tes joueurs et puis ton équipe, on s'en fout. Ça, c'est pas réglo. Moi, je veux dire, je vois pas pourquoi on faudrait qu'on me déshabille mon club pour habiller l'équipe de France. Ou alors, vous faites une règle, vous faites que seulement 3 joueurs par club puissent être sélectionnés dans le 15 de France.
4: Ouais, et ça, c'est un autre
5: sujet. Et nous, ce qui nous a fait avoir surtout, c'est ces problèmes de contrat. Moi, vous dites qu'on n'a jamais vu des cadres de Toulouse partir. Je suis désolé, mais c'est pas vrai du tout. On a eu Thomas Castagnède qui est parti alors qu'il était à la bouche.
3: J'ai dit récemment, Xavier. J'ai dit dans le sens de domination récente.
2: Il y a eu Michalak. Oui.
5: Michalak est parti. Il y a eu
2: Gaël Ficou.
0: Oui, bien sûr.
5: Voilà. Donc là, on va perdre Ramos. Moi, c'est pas tant le joueur, le poste en lui-même qui me pose problème, c'est le buteur. Mais on a pu voir aussi sur la fin de saison dernière que Romain avait fait de gros progrès au niveau du
4: Ntamak,
5: but. Par contre, si Romain Ntamak n'est pas là, on a vu que Kinghorn n'était pas l'assurance tout risque. Et le problème dans le rugby, vous savez ce que c'est qu'on a souvent des joueurs qui se blessent, parce que c'est un sport très fort sur les contacts physiques. Mais dans l'absolu, je suis pas encore trop inquiet. Moi, je serais plus inquiet si on commence à avoir 3-4 joueurs, comme vous l'avez dit, des crosses, des meilleurs, des
4: Nelonges
5: qui doivent partir.
4: Effectivement, on verra. Effectivement, ça continue de bouger si le Stade Toulousain et d'autres clubs, d'ailleurs, continuent d'être obligés de se séparer de certains joueurs en raison de ce salary cap. Merci Xavier de nous avoir appelé ce matin. Merci à Pierre Thévenet d'avoir été avec nous, qui est sur les routes du Tour de France. Femme actuellement. Pierre, qu'on retrouvera toute l'après-midi avec Maria Azé pour suivre l'avant-dernière étape aujourd'hui sur RMC. 10h28, les grandes gueules du sport reviennent dans quelques instants avec la punchline des GG. Justement, on va parler de ce Tour de France femme avec Pauline Ferrand Prévost. Pas au niveau, ce sont ses mots à elle. Et puis bien sûr, le vestiaire aussi à suivre à 11h. A tout de suite sur RMC.
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3: 10h33 sur RMC, on est de retour dans les grandes gueules du sport avec Fred Veil, Sarah Pitkowski et Pascal Duprat. Il est 10h33 et on va parler un petit peu maintenant du Tour de France Femmes. La punchline du jour ce matin est signée Pauline Ferrand-Prévot.
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4: Et avant, on avait l'ambition de faire à notre allure, que ce soit Marion, Samuel et moi. Maman gardait les watts qu'on pouvait garder sur une heure. Non, je suis contente de maman, que j'ai rien lâché. Et voilà, je suis pas au niveau tout simplement, donc y a pas de regret à avoir, j'ai tout donné aujourd'hui. Et puis c'est ça aussi la vie, c'est des fois on travaille dur, mais ça ne fait pas pour ça. Mais voilà, se remettre en question, voir ce qu'il a été, ce qu'il n'a pas été, et puis en tirer des conclusions et revenir plus fort dans les prochaines.
3: Pauline Ferrand-Prévot dans le vent du Mont Ventoux dans lequel elle a explosé hier au début de l'ascension. Elle pointe ce matin à deux étapes de la fin de ce Tour de France Femmes, à 10 minutes et 44 secondes de la leader et vainqueur hier, Katarzyna Niewiadoma. Maria Azé, qui a commenté cette étape de dingue hier sur RMC, est avec nous. Salut Maria.
5: Salut Flora, salut tout le monde.
6: Salut.
3: On espérait éventuellement, Maria, un sursaut hier de Pauline Ferrand-Prévot dans le Mont Ventoux, mais finalement, la Française, elle n'a jamais été en mesure de rivaliser sur ce Tour de France.
5: Non, ça a commencé lundi, dès la troisième étape. Elle était déjà pas accrochée dans les ascensions. Alors, on s'était dit qu'elle manquait de punch sur ce Tour de France. Ça a continué mardi sur le contre-la-montre. Elle perd 2 minutes. Là encore, on se dit que c'est pas son exercice de prédilection, mais elle perd quand même 2 minutes. Mercredi, on comprend qu'elle ne jouera pas le classement général. Et hier, elle s'enfonce un peu plus. Ça a été un Tour de France très compliqué pour Pauline Ferrand-Prévot. Hier, dans le Mont Ventoux, elle lâche dans les 400 premiers mètres de l'ascension, alors qu'on pensait qu'elle irait peut-être tenter de décrocher cette victoire d'étape, alors que elle nous avait dit avant le début de ce Tour de France qu'elle s'était préparée, une préparation de moine comme on dit, pendant 2 mois et demi. Elle avait dit qu'elle avait jamais été si forte à l'entraînement, que ses données étaient exceptionnelles, mais c'est quand même impossible que ses adversaires aient pris autant de marge par rapport à l'année dernière où Pauline Ferrand-Prévot avait écrasé tout le monde avec plus de 3 minutes 40 d'avance. Donc on le saura probablement plus tôt après le Tour de France. Elle a tendance à garder un petit peu sa communication pour elle pendant le Tour de France. Elle nous dira probablement ce qui n'allait pas après le Tour de France, la chaleur, peut-être un problème physique pour Pauline Ferrand-Prévot, mais en tout cas ce qui est sûr c'est qu'elle est bien bien bien loin du niveau de Katarzyna Niewiadoma ou de Demi Vollering.
3: Merci Maria, tu restes évidemment avec nous pour toutes les précisions. Les GG, je vous pose cette question ce matin, est-ce qu'on a eu trop d'attentes autour de Pauline Ferrand-Prévot avant ce Tour de France Femmes? Fred?
6: Oui.
3: Sarah?
7: Oui, malgré elle.
3: Très bien, il y a de la nuance. Pascal?
8: Non.
3: Très bien. Alors Pascal, j'ai envie de démarrer avec toi. Du coup, pourquoi tu estimes qu'on n'a pas eu trop d'attentes avec la vainqueur en titre de ce Tour de France Femmes?
8: D'une part parce que c'est une des stars du peloton féminin. Et elle était la tenante du titre. Elle avait dit, et on a toutes les raisons de le croire, qu'elle s'était préparée pour tenter de faire le doublé. Elle avait bon espoir de le réaliser. Donc à partir de là, c'est normal. Elle est championne olympique, c'est normal que nous soyons tous impatients de l'avoir dominé le peloton du Tour de France. Or, comme l'a très bien dit Maria, dès les premières escarmouches, on a très vite senti qu'elle était en dessous, non pas des deux leaders actuels, mais de beaucoup de coureuses, de beaucoup de coureuses qu'elle a l'habitude de toiser, en fait, de battre, non pas facilement, mais en tout cas, elle a prouvé qu'elle était bien meilleure que beaucoup des coureuses qui aujourd'hui sont mieux classées qu'elle. Songez plutôt. Et là, je ne sais pas combien de minutes de retard au classement
3: 10 minutes,
8: général.
3: Un peu 14, plus de 10 minutes.
8: 14 minutes. 14 minutes de retard, elle a cumulé. À chaque étape, elle a pris, quelles que soient les étapes. Et c'est on doit le reconnaître, c'est une déception, mais ça doit être une déception avant tout pour elle. Et il sera question de chercher les raisons. Moi, je la trouve très amaigrie.
3: Le cas l'année dernière. Maria peut peut-être nous préciser ça, parce que ça avait été un vrai débat aussi l'année dernière autour de ce Tour de France Femmes, notamment Pauline Ferrand-Prévot qui avait été pointée du doigt pour cette maigreur selon certains.
5: Oui, et puis l'année dernière, ça avait fonctionné. Hein. Elle avait fait cette préparation, elle s'était affûtée comme jamais pour les grosses ascensions. Là, cette année, elle a refait la même chose, tout simplement que l'année dernière, parce que ça avait fonctionné. On dit même qu'elle aurait un petit peu moins perdu que l'année dernière pour le contre-la-montre, pour garder un petit peu de puissance. Mais non, le problème, il est probablement pas là. Il est plus du côté d'une maladie, d'un problème physique. On sait pas trop ce qui se passe, mais il y a quelque chose, c'est évident.
3: Sarah, tu disais oui, mais malgré elle, pourquoi ?
2: Malgré elle, parce que ce Tour de France féminin qui est redevenu sur le devant de la scène gravit les marges de la notoriété, de l'intérêt petit à petit. Mais l'année dernière, il y a eu ces trois dernières étapes qui ont fait exploser Pauline Ferrand-Prévot qu'on ne voyait pas parce qu'elle était l'outsider, c'était pas la favorite en fait, et mais elle a fait rêver tout le monde. Et donc en fait cet intérêt du Tour de France féminin il a explosé par Pauline Ferrand-Prévot qui l'a remporté, et donc pour une évidence très très très simplette, on pense que Pauline Ferrand-Prévot elle va faire un doublé en fait. Mais elle a moins couru que l'année dernière, et on sait que Pauline, tout au long de sa carrière, elle a été quand même en dents de scie. Hein. Elle a eu des blessures ou des maladies, et elle s'est jamais trop épanchée sur les bas qu'elle a eu. C'est quelqu'un qui, quand elle communique à la presse, c'est la méthode Coué. Les autres sont meilleurs que moi cette année. Elle a toujours été comme ça. Moi, je me souviens quand elle est passée complètement au travers des Jeux Olympiques de Rio, où on l'attendait. Donc, ça a souvent été ça, sa carrière. Mais c'est vrai que l'année dernière, donc il y a eu Paris 2024, et juste un an après ce Tour de France, c'est que, comme elle le dit, elle n'est pas Pogacar, et nous, on l'a mis au même niveau qu'un Pogacar qui devait tout rafler. Mais c'est bien Vollering, la numéro 1 mondiale. Donc je pense que malgré elle, on l'a élevée au rang de celle qui doit tout gagner dans le vélo.
8: Cela dit, la course est magnifique. Il faut quand même rendre hommage aux trois
2: concurrentes. Et l'étape d'hier.
3: Oui, c'est ce qui est d'ailleurs, parce qu'elle parle du niveau des autres. Mais Fred, tu me disais non assez ouvertement.
6: Non, je dis oui.
3: On
6: avait trop d'attentes parce que tout simplement c'était même plus une sportive, c'était quasiment l'égérie du sport féminin
2: du vélo féminin
6: mais presque du vélo en général non mais même pas que parce qu'on a l'impression quand on discute, on a eu la chance encore une fois cet été de discuter avec pas mal de cyclistes qui nous expliquaient, nous on n'avait même pas l'occasion de rêver d'être professionnel, et on a l'impression qu'elle a amené cette capacité à se dire on peut rêver, on peut être professionnel, elle a ouvert les portes pour tout le monde, et on a commencé à se dire elle va gagner quoi qu'il arrive. Mais effectivement, Sarah a raison. Quand tu regardes le début de saison, elle court moins, elle ne gagne pas, elle ne fait pas un début de saison incroyable, mais on l'a cru sur parole parce que c'était
2: la coureuse incroyable.
6: C'était l'égérie, c'était incroyable. Je vais juste revenir sur un argument de Pascal, et j'aime pas l'attaquer, c'est vraiment pas mon truc. Mais on parle de championne d'Europe, oui, mais pas sur route, hein, de cross-country, c'est pas exactement la même chose. Donc c'est difficile de comparer les deux. Mais j'ai l'impression que effectivement,
8: quand même.
6: De cross-country, c'est un peu comme si tu faisais du paddle et du tennis. C'est magnifique, mais c'est pas exactement pareil.
8: Les roues sont pas carrées.
6: Les roues sont pas carrées, mais c'est pas du tout la même épreuve. Mais juste pour dire, effectivement, je pense que c'est pas de sa faute, mais elle a attisé tellement d'envie, de joie, de bonheur, de capacité à créer un événement avec le Tour de France Femmes. Le Tour de France Femmes est devenu un événement. Pourquoi ? En grande partie parce qu'elle a gagné, parce qu'elle était là. Sur les routes, Maria nous l'a expliqué plein de fois. Les pancartes, c'est Pauline Ferrand-Prévot. Donc effectivement, on a mis énormément de pression sur cette fille. On savait pas exactement ce qu'il en était, mais on a cru.
8: Elle-même a dit qu'elle voulait faire le doublé.
6: C'est un réflexe de sportif. Mais rappelle-toi ce qu'elle a dit en début de Tour de France.
8: Elle assume le fait de vouloir gagner.
6: C'est pas vrai, Pascal. T'as pas écouté tout ce qu'elle a dit. Elle a dit avant le Tour de France, elle a commencé à rejeter la pression sur tout le monde parce qu'elle sentait qu'elle en avait trop. Elle a dit Demi Vollering est vraiment très forte. Je suis pas la meilleure. Je suis peut-être pas dans les meilleures conditions. Elle a essayé de repousser un petit peu en début de Tour de France parce qu'elle-même sentait qu'elle avait trop de pression.
3: C'est un sujet effectivement intéressant, et je voudrais entendre Maria aussi là-dessus, parce que c'est vrai que Pauline Ferrand-Prévot parle beaucoup de ses concurrentes et justifie notamment son classement général aujourd'hui parce que ses principales concurrentes ont élevé aussi leur niveau. Et Maria, je pense que beaucoup ont vu aussi le message sur les réseaux sociaux de Lilian Calmejean, l'ancien coureur aussi, qui a été très dur avec Pauline Ferrand-Prévot.
6: Il n'est pas calme,
3: non. Mais il s'est aussi basé sur des chiffres, Maria, parce qu'on parle beaucoup des watts aujourd'hui dans le cyclisme moderne.
5: Oui, tout à fait. Les watts, ça fait partie intégrante du cyclisme aujourd'hui. On en parle même peut-être un peu trop des watts. Mais oui, Lilian Calmejean, il a essayé de comparer un petit peu Col de la Madeleine. L'année dernière, elle gagne le Ventoux avec... Alors, je vais vous donner les watts. Je ne sais pas si ça va vraiment vous parler, mais c'est à une heure. Alors, attendez. J'essaie de comprendre son raisonnement, mais c'est 5 watts par kilo en 1h05, alors que c'est 5,15 watts par kilo en 1h06 pour Casiani Wiadoma hier. Donc,
3: en fait, il n'y avait pas de niveau. C'est-à-dire que si elle avait été au même niveau qu'elle a monté le col de la Madeleine l'année dernière, elle aurait remporté cette étape.
5: Elle aurait monté, en gros, c'est ça qu'il veut dire. C'est qu'aujourd'hui, ça se serait bien passé. Mais c'est vrai. Mais Fred a raison sur ce qu'il dit. Dans le côté, dès le début de ce Tour de France, elle a essayé de décharger, elle a voulu décharger la pression sur les autres. Elle est arrivée le week-end dernier en nous disant ça changera pas ma vie si je gagne un deuxième Tour de France. Alors peut-être que dès le début elle sentait qu'elle avait un niveau en dessous, mais
2: qu'elle avait pas le même état de forme. Elle avait pas le même état de forme. Elle a fait la Vuelta, elle termine 35e. L'année dernière, elle avait abandonné. Elle avait peut-être aussi plus d'énergie, rechargé les batteries avant le Tour de France. Donc, elle a pas eu le même programme. Je vais peut-être m'avancer sur un terrain glissant.
6: Ouh là là.
2: Mais je pense que ce sport, le vélo, l'état de forme, tu peux pas le compenser juste avec l'envie. Quand t'as pas de jambes, t'as pas de jambes. Je pense que l'état physique des coureuses, il est peut-être un petit peu plus fluctuant que les hommes. Je vais faire une comparaison avec le tennis, c'est-à-dire que le tennis, quand on dit souvent quand la joueuse elle sent pas bien la balle, son niveau de jeu il va descendre beaucoup plus bas qu'un homme qui lui a moins de sensations ce jour-là, il va le compenser avec une certaine puissance, donc ça va moins se voir. Donc est-ce que peut-être que Pauline Ferrand-Prévot avait moins de jus, avait moins d'énergie? Et donc, elle ne peut pas compenser cette petite baisse de régime par rapport à un coureur qui, lui, pourrait le masquer un peu plus longtemps.
6: Honnêtement, je ne peux pas te répondre à ça. Et je pense que Maria nous répondra.
8: C'est des sports d'endurance.
6: C'est plus difficile, évidemment. Ouais. Mais moi, ce qui m'inquiète un petit peu, et c'est là que je me dis qu'on lui a mis trop de pression, c'est qu'elle les rejette tout le temps la pression. En disant, justement, on en a parlé tout à l'heure, en disant, c'est les autres qui sont meilleurs et ce n'est pas moi qui suis moins bonne. C'est une façon de rejeter la pression, c'est une façon
2: non,
6: de rejeter
2: sérieux, la pression. Tu vas pas t'auto-flageller devant les médias. Je veux dire, t'as 10 jours de course.
6: J'ai pas dit ça.
2: On lit entre les lignes. Voilà, c'est sa manière de communiquer.
6: C'est sa manière de communiquer.
2: Mais elle va pas dire, je suis pas bien, j'ai des petits bobos. On va lui dire qu'elle trouve des excuses dans ces cas-là.
6: Bah non, tu peux dire, elles sont plus fortes que moi.
2: C'est ce qu'elle a dit
6: en disant que. Ce qui n'est pas tout à fait vrai, moi ce que j'aurais aimé, c'est qu'elle ait une vraie analyse en disant je suis pas bien, je suis moins bien.
2: Mais peut-être qu'elle nous fera la fin des 10 jours.
3: C'est ce qu'a dit Maria, c'est qu'effectivement, et c'est intéressant aussi de t'entendre là-dessus, Maria, pour terminer sur ce débat, mais la communication de Pauline Ferrand-Prévot, c'est vrai que l'aspect mental de la française a souvent été aussi pointé du doigt dans toute sa carrière d'ailleurs.
5: Elle a une communication un peu curieuse tout au long de cette semaine. Je ne sais pas si vous avez vu, mais elle arrive hier au sommet du Mont Ventoux avec 10 minutes de retard et elle est tout sourire. Mm-hmm. On a l'impression qu'elle essaie un peu de se déconnecter de ce qui se passe à côté d'elle, du niveau des favorites, de son niveau à elle. Donc oui, je pense qu'elle communiquera après sur ce qui s'est réellement passé. On a l'impression qu'il y a aussi un problème du côté de la Visma Lease the Bike, son équipe, qui est quand même une des meilleures équipes du peloton, si ce n'est la meilleure. Et clairement, elles ne sont pas au niveau parce que ses coéquipières non plus. Hier, dans le Mont Ventoux, il n'y en a pas une qui arrive à suivre. Donc c'est peut-être un problème plus global au niveau de la préparation de l'équipe aussi, mais évidemment on en saura un petit peu plus après le Tour de France. Elles le disent jamais pendant le Tour de France. Et
2: oui, puis elle va pas commencer à critiquer son équipe aussi. On est sur un sport individuel mais qui se pratique en équipe, donc en fait il y a plein de données qui aujourd'hui
3: elle est moins bien entourée, ça c'est sûr, et on en parlera
2: peut-être
3: aussi
2: moins bien préparée.
3: On en parlera aussi demain. Maria, un petit point quand même sur ce classement général du Tour de France, parce qu'on parle de Pauline Ferrand-Prévot, mais là pour le coup le suspense il est total pour ces deux dernières étapes.
5: Oui, ça va être exceptionnel, ça va être vraiment un super week-end. On a vécu une étape incroyable hier avec Nieve Jadoma qui avait 1 minute 17 de retard au général hier matin et qui là a 15 secondes d'avance sur Demi Vollering et qui a récupéré le maillot jaune, la polonaise, hier. Donc Demi Vollering, il y a eu un petit souci tactique hier, à Katarzyna Nieve Jadoma a attaqué Demi Vollering et Marlène Reusser n'ont pas suivi, elles l'ont laissé partir et là elle se retrouve un petit peu reléguée au général, mais il y a que 15 secondes. L'étape d'aujourd'hui, c'est plutôt une étape de sprint entre Sisteron et Nice, donc plutôt une étape promise à Lorena Vivier. Amélie Besse, la maillot vert. Mais demain, on a une quadruple ascension du Col d'Aiz sur les hauteurs de Nice. Et je pense qu'on va avoir une bataille assez exceptionnelle. Rappelez-vous, en 2024, il y avait eu 4 secondes entre Nievia Doma et Vollering. C'était Nievia Doma qui s'était imposée. Je pense qu'on va revivre un petit peu le même scénario.
3: Ouais, soif de revanche, effectivement. Merci beaucoup, Maria. On te retrouve tout à l'heure dès 15h dans l'intégral Tour avec Pierre Thévenet, avec Johan Bredov, avec Camille Failly, notre consultante, pour vivre cette avant-dernière étape du Tour de France femmes. 10h47 sur RMC. On fera le bilan de ce Tour de France aussi demain dans les grandes gueules du sport. On se retrouve dans quelques instants pour un petit j'y crois pas. On va essayer de voir si vous mouillez un petit peu sur ce qui peut arriver dans les prochains mois. A tout de suite sur RMC.
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2: Il est 10h49, on est de retour dans les grandes gueules du sport avec Fred Veil, Sarah Pitkowski et Pascal Duprat. Un petit j'y crois pas dans quelques instants. Mais d'abord, un détour avec ce qui se passe dans la Seine. Actuellement, les championnats d'Europe de natation, c'est de l'eau libre évidemment. On suit tout ça avec Clément Brossard, avec actuellement le relais 4 x 1500 mètres avec l'équipe de France. Où en sont nos bleus, Clément ?
3: Ce sera trop compliqué, Flora. Comme on vous l'a annoncé, la France est quatrième décrochée. On est sur le dernier relais. Là, on a plus de 45 secondes de retard sur le podium. Sacha Velli, le dernier nageur de ce relais qui vient de s'élancer. Pas de surprise finalement. C'est ce qu'on vous annonçait donc dès le départ. Le classement des nations est respecté. Les pointures se tiennent avec l'Allemand Florian Wellbrock, vainqueur sur le 10 km et 5 km cette semaine, qui va finir premier, sauf surprise. Bagarre ensuite entre le Hongrois David Bethlehem et l'Italien Gregorio Paltrinieri. Ça, ce sera pour l'argent ou pour le bronze. Mais la France a bien trop loin. Alors attention hein, sur le dernier relais, s'il y a un petit souci physique, quelque chose comme ça, on peut en profiter, prendre la troisième place. Derrière, c'est trop loin pour la cinquième. Mais bon, les trois devraient se tenir, ce sont des références internationales. Donc malheureusement, on n'aura pas de dernière médaille sur ce relais.
2: Merci beaucoup Clément. Les championnats d'Europe de natation qu'on suivra évidemment sur AMC, notamment à partir de lundi, avec la compétition en bassin avec un certain Léon Marchand. Un petit j'y crois pas, les GG. Cette saison, la Ligue 2 va être plus intéressante à suivre que la Ligue 1. Fred.
4: Je n'y crois pas.
2: Pascal.
5: Je n'y crois pas.
2: Sarah.
6: Moi j'y crois.
2: Ah voilà, j'ai envie de t'entendre. Justement, Nantes et Metz descendus la saison dernière. Reims et Montpellier descendus la saison d'avant. Saint-Etienne et Clermont toujours en place. Dijon et Sochaux qui remontent en Ligue 2. On se retrouve avec beaucoup d'anciens clubs de l'élite française en Ligue 2 la saison prochaine. De quoi, a priori, rendre le championnat très attractif, Sarah, et très homogène.
6: Surtout. Et bien surtout très équilibré. Ouais. Voilà, tout simplement, parce que tu viens de le dire. La Ligue 2 est composée d'un certain nombre de clubs historiques qui ont déjà été champions de France. Il va y avoir 34 journées à suivre et l'autre argument que je vais avancer, c'est que le diffuseur de la Ligue 2 aujourd'hui a perdu la Liga et on sait que l'attractivité d'un championnat fait aussi est aussi dû à la manière dont on le retransmet et la promotion qu'on en fait. Et aujourd'hui, beIN Sport, qui a perdu la Liga, va peut-être se concentrer sur la Ligue 2 pour en faire un produit.
4: Mais ils ont fait déjà un très bon produit.
6: Hein. Il y a un vrai
2: storytelling.
6: Peut-être encore plus de storytelling, encore plus si le championnat se joue chaque week-end et qu'il y a beaucoup d'incertitudes, ce qui n'est pas le cas du côté de la Ligue 1, qui lui est spectaculaire sur le plan individuel. Mais la Ligue 2 va être serrée de la première journée jusqu'à la dernière,
2: c'est probablement. C'est difficile.
6: Les enjeux sont extrêmement importants pour des anciens clubs de Ligue 1 de pouvoir remonter en Ligue 2 en Ligue 1. Et on sait qu'en plus, il y a les matchs de barrage. Donc, jusqu'au bout, il y a une incertitude. La preuve, on n'aurait jamais misé sur Le Mans qui allait remonter alors que Saint-Etienne semblait être celui qui devait remonter en Ligue 1. Donc, c'est pour ça que je pense que la Ligue 2 va être très intéressante.
2: Non, vous n'êtes pas convaincu.
4: Mais non, moi, je suis
5: bien vendu.
4: Franchement, c'était hyper intéressant. Alors, je suis pas du tout d'accord, mais c'était hyper intéressant. Moi, je suis désolé. Je préfère toujours les meilleures équipes. Je préfère toujours voir le meilleur championnat. Qu'on me dise que c'est serré, c'est comme si tu me disais que il y avait un championnat départemental où toutes les équipes se valent. Bah, ça m'intéressera moins
2: en termes d'attractivité.
6: C'est un équilibre.
4: Oui, mais c'est pas ça qui m'intéresse. Moi, c'est le beau jeu. C'est les belles équipes. Ce que je veux dire, c'est que tu peux, par définition, la Ligue 2, c'est pas la Ligue 1. Donc ça joue moins bien.
6: Donc tu regardes que la Ligue des Champions, toi.
4: Je lis quasiment. C'est ce que je préfère, en tout cas. Effectivement. Je préfère.
6: Donc toi, tu ne regardes que la Ligue des Champions.
4: Je regarde quasiment que la Ligue des Champions et je regarde la Ligue 1 parce que la Ligue 1 m'intéresse aussi. Mais par extension, je vais regarder la Ligue 2. J'ai pas dit que je la regarderai pas. J'ai simplement
5: mais
4: que
5: tu peux très bien regarder la Ligue 2, la Ligue 1, la Ligue des Champions.
4: Exactement.
6: Mais pour qu'il y ait une Ligue 1, faut qu'il y ait une Ligue 2. Enfin, je veux dire, pour qu'il y ait des meilleurs, faut qu'il y ait des joueurs, faut qu'il y ait des clubs en dessous. C'est le principe du sport. Quand il y a une pyramide, il faut qu'il y ait une base.
2: J'entends Pascal rigoler un petit peu dans sa barbe.
5: Non mais Sarah, franchement, ton argumentaire, il était extra. Franchement, t'as bien vendu la Ligue 2, mais cela dit, je suis obligé d'aller vers le raisonnement complètement simpliste, mais tellement réaliste.
4: Mais c'est pas ça qui correspond plus, Pascal.
5: La Ligue 1, c'est mieux que la Ligue 2. Voilà. Et même si cette Ligue 2 s'élève chaque année, Ok, le niveau est conséquent en Ligue 2 en France, mais la Ligue 1, ça restera. La Ligue 1, c'est le sommet de nos championnats. Et pour que la Ligue 2 soit plus attractive que la Ligue 1, il va falloir qu'il se passe beaucoup, beaucoup, beaucoup, beaucoup, beaucoup d'années.
2: Non, mais tu es quand même d'accord, Pascal, que c'est un petit peu plus facile de prédire qui va être champion de France de Ligue 1 que qui va remonter.
5: Ouais, si tu dis Saint-Etienne, Nantes et Metz, tu ne seras pas loin des deux élus.
2: Bah, regarde, Saint-Etienne, ils ne sont pas remontés l'année dernière.
5: Trois matchs de la fin, ils se sont vautrés à trois journées de la fin.
4: Donc vous préférez l'incertitude à la qualité du jeu, quoi. C'est ça que vous êtes en train de m'expliquer.
5: Il n'y a pas de mauvaise Ligue 1 aussi.
4: Il y a deux niveaux,
6: on va être très clair. Il y a deux niveaux en Ligue 1. T'as le PSG et les autres. Et t'as le podium.
4: Mais donc à partir du moment où t'as un podium, tu sais pas qui sera sur le podium. Tu sais pas qui va exclure le titre de champion.
2: Oui. Et ce qui est quand même l'intérêt premier d'un championnat.
4: Les matchs de Ligue 1 seront meilleurs, encore une fois, par un raisonnement peut-être simpliste, mais ils seront meilleurs.
6: On a quand même évoqué que le niveau de la Ligue 1, même avec un OM qui est en train de dégraisser et qui ne sait pas avec quel effectif il va jouer, on a entendu de dire que 6-7e, même sans un grand effectif.
4: T'as une audition, c'est écrit, parce que c'est pas le Sofiane Pascal. Pascal n'a pas dit du tout, c'est un auditeur qui dit ça.
2: Ça a été évoqué par un auditeur. On verra ce que ça donne dans cette saison. En tout cas, on verra si vous êtes toujours attentif à ce qui va se passer en Ligue 2.
4: Mais on verra si ça rassure la Ligue 2. Moi, je serais hyper intéressé.
2: Bien évidemment. 10h56 sur RMC. La dernière ligne droite des GG, c'est dans quelques instants. On va ouvrir les portes du vestiaire pour savoir comment nos GG géraient les fortes chaleurs quand ils étaient en compétition. Et puis sur le buzzer, on s'inquiétera de l'attractivité du tennis masculin mondial aujourd'hui. À tout de suite sur RMC.
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8: 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Victoire de l'UBB, 41-19. L'UBB rentre dans la légende et conserve sa Coupe d'Europe. La course d'élan, c'est parti pour Gabriel. Oh, c'est Gabriel. Paris remporte.

0: L'Espagne est championne du monde. Pour la deuxième fois de son histoire, les Espagnols sont venus au bout des Argentins. La victoire 1-0 pour l'Espagne de Luis de la Fuente.
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7: Il est 11h05 si vous nous rejoignez sur RMC dans les grandes gueules du sport avec Sarah Pitkowski, Fred Weiss, Pascal Duprat. C'est la dernière heure, le vestiaire va ouvrir ses portes dans quelques instants. On va parler des conditions climatiques, comment on les gère et notamment la chaleur quand on est un sportif de haut niveau. Sur le buzzer, on parlera tennis alors que le duel qu'on nous avait promis pour pimenter le tennis masculin mondial entre Alcaraz et Sinner fait pchit cette saison. Et puis on terminera bien sûr par les jeux du sport. 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Avant d'ouvrir le vestiaire, un résultat puisqu'on suivait ce matin le relais mixte 4 x 1500 mètres en eau libre. C'est les championnats d'Europe de natation qui se déroulent en ce moment à Paris. Et bien, l'équipe de France termine 4e au pied du podium, donc, et pas de nouvelles médailles pour les Bleus. On rappelle que la compétition en bassin débutera lundi. Ce sera à suivre évidemment tous les jours dans l'intégral sport entre 18h et 20h sur RMC. Allez, 11h07 tout de suite, on va ouvrir les portes du vestiaire.
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7: Ça n'a échappé à personne, il fait très chaud sur toute la France en ce moment. N'est-ce pas Fred ?
8: Ah bon ?
7: Bon. Non, tu te plains pas, on n'est pas si mal nous en studio
8: par rapport à d'autres. Évidemment.
7: Ce qui n'empêche pas certains de continuer de faire du sport en extérieur. J'en profite, soyez évidemment toujours prudents. Ne faites pas de sport aux heures de pointe et pensez à bien vous hydrater. Des conseils qu'ont sans doute suivi nos GG pendant leur carrière où ils ont forcément été amenés à jouer sous de fortes chaleurs, que ce soit en extérieur sur les courts et les terrains comme Sarah et Pascal, ou même dans les salles non climatisées avec Fred. Alors est-ce que ça vous est déjà arrivé de vous retrouver dans des conditions de chaleur extrêmes? Sarah, j'ai envie de me tourner d'instinct vers toi parce que c'est vrai que le tennis, on voit souvent des joueurs sur les courts souffrir de la chaleur. Est-ce que ça t'est déjà arrivé ?
9: Oui, en Australie, ouais. Où le thermomètre monte très très très haut.
8: Et après, t'allais nager avec les dauphins ?
9: Pourquoi tu dis ça ?
8: Je sais pas, on m'a raconté que tu avais nagé avec les dauphins.
9: Oui, j'ai nagé avec les dauphins, mais c'était à Miami.
8: Ah, c'était à Miami. Bon, je t'ai poussé juste
9: Miami.
8: À côté.
9: Miami. Non, c'est vrai que la tournée australienne est toujours celle qui est la plus difficile à appréhender, forcément, surtout quand on vient d'Europe et qu'on est dans l'hémisphère nord, donc on est en plein hiver. Et c'est vrai que de plus en plus maintenant, les joueurs descendent dans les Émirats pour avoir une période d'adaptation. Et puis, alors je vais vous dire ça, à mon époque, en fait, il n'y avait pas de règles, de heat rules, c'est-à-dire à un moment où quand le thermomètre est trop haut par rapport au taux d'humidité où on stoppe le match. En fait, nous, on ne pouvait même pas sortir du court, à part pour aller aux toilettes, mais il n'y avait pas ces règles-là. Après, on décalait, c'est-à-dire qu'au lieu de jouer à midi, bah, tu jouais à 17h ou 18h, mais tu cramais autant sur le court. Ça pouvait monter jusqu'à plus de 50, 60 degrés sur le court central de l'Open d'Australie. Il n'y avait pas de toit aussi à l'époque. Donc, en fait, il y a eu une amélioration des conditions parce qu'il y a eu des accidents. Il y a des joueuses et des joueurs qu'on a vu sortir en fauteuil roulant ou des malaises sur le court. Donc, en fait, les règles se sont adaptées au fur et à mesure. Et on a vu à Roland-Garros cette année,
7: oui,
9: avec une première semaine extrêmement chaude, mais on n'avait pas le taux d'humidité. Donc, je pense que ces règles vont aussi encore évoluer pour que ça ne soit pas juste réglé entre la chaleur et l'humidité. Et l'autre tournée qui est... Oh, mais étouffante, c'est en ce moment. C'est là, les joueurs et les joueuses ont commencé à Washington, mais là, mais c'est irrespirable. Et comme on est un sport d'extérieur, on va dire 9 mois de l'année, ces règles ont évolué, mais moi, il m'est arrivé de terminer des matchs où je finis dans, je mets des glaçons dans la baignoire, de l'eau, et je reste dedans pour essayer de faire descendre la température corporelle.
7: Sur le court, qu'est-ce que tu faisais pour essayer de t'adapter à ça? Est-ce que tu anticipais déjà, parce que tu savais ce qui allait se passer?
9: Oui, tu manges des poches de glace que tu mets, moi je le mettais entre les cuisses, ouais. Mais tu pouvais le mettre, maintenant on voit aussi des boudins de serviettes avec des poches de glace qu'on met au-dessus, sur la nuque pour essayer de faire descendre la température.